0: duellien à une jambe durant une intervention près de son domicile à Minneapolis. Le quinquagénaire est notamment accusé d'agression et de faux témoignages. Le soleil laissera rapidement sa place aux nuages ce mardi dans le ciel romand, ce qui pourrait donner lieu à quelques faibles averses localement. En plaine, il fera jusqu'à 16 degrés au meilleur de la journée et même jusqu'à 19 degrés en Valais. 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
6: Et toujours Renaud au musée, Aline Blanchard en régie. Et tout à l'heure, nous aurons le plaisir d'accueillir Anne Flamand qui viendra nous faire un petit challenge musical.
7: Ah là là, j'imagine.
6: On verra si j'ai raison, mais sur le thème du feu, des
7: tout
6: incendies. Tout feu, tout flamme. Bon, mais on se réjouit, ce sera tout à l'heure.
7: Ouais, peut-être du Johnny.
6: 16h15, 16h20. On peut lancer des paris. Voilà. Moi, je pense qu'il y aura du Johnny aussi. On verra. Stéphane Farrugia, vous êtes avec nous, notamment parce que vous signez un livre itinéraire d'un sapeur-pompier de Paris, de la gestion de l'urgence à la prévention des risques, paru aux éditions Jet d'encre. On a parlé comme ça un peu de votre parcours familial, ces cinq garçons qui choisissent des métiers pas évidents, en tout cas où il y a une notion de don de soi assez importante. J'aimerais quand même donner un peu d'importance à vos parents. Comment est-ce que eux, ils gèrent au quotidien cinq gamins qui sont toujours en train de risquer plus ou moins leur vie? Est-ce qu'ils dorment?
8: Alors on raconte non plus. Hein. C'est vrai qu'il y a beaucoup de choses que j'ai écrites dans le livre que ma maman
6: découvre maintenant.
8: Bon, mon papa, il est plus là depuis 2010, mais lui, il était assez fier de ce que faisaient ses garçons parce qu'il était assez orienté sur ces genres de métiers, etc. Mais oui, ça les a, on le sait, souvent inquiétés. J'ai des frères qui partaient en opération extérieure à l'étranger, en Afghanistan ou au Kosovo ou ailleurs. Et puis pendant ces périodes-là, ça durait parfois 6 mois. Ben, je sais qu'il dormait pas très bien. Mm-hmm. Mais ça, c'est normal.
7: Si votre Mathéo faisait ça, qu'est-ce que vous diriez?
8: Alors, je peux plus l'empêcher de faire ça, maintenant il est grand. Donc, si c'est vraiment son truc d'aller se confronter.
7: Il a 26 ans.
8: Voilà, c'est ça. Bientôt. Mais oui, je serais pas fier non plus. Si, je serais fier, mais je serais pas tranquille, je veux dire. C'est sûr. Qu'on en ait un fils ou quatre, je pense que c'est pareil.
7: Il s'oriente vers quoi?
8: Alors lui, il est en train de finir son master HEC, là. Il est en stage de fin d'études et il commence sa vie professionnelle, on va dire.
6: Stéphane Farrugia, on va évoquer des moments peut-être assez cruciaux lorsque vous êtes appelé. Est-ce que d'ailleurs ça se passe comme dans les films où il y a une petite trappe, on descend le long de la perche, on attrape ses habits uniformes? J'ai appris en lisant votre livre qu'il faut en prendre particulièrement soin. Il faut le bichonner, cet uniforme. Oui. Il faut le graisser, le caresser. Non mais c'est vraiment un partenaire de jeu.
8: Ah oui, clairement. Le casque, la veste d'intervention, les bottes, c'est quelque chose qui est précieux pour nous. On sait qu'on va se confronter aux éléments avec, donc on y prend soin.
7: Faut pas qu'ils aient un petit défaut, une petite imperfection.
8: Non, tout à fait, ouais.
7: La flamme, elle peut se faufiler.
8: Voilà, et puis même s'ils ont une petite imperfection, le fait qu'on a fait des choses avec, on a envie de les garder. Théoriquement, un casque, dès qu'il a un petite tonche, quelque chose qui est abîmé, on devrait le faire analyser puis changer, mais on était tous un peu fétichistes. Hein, vous le regardez, notre...
7: C'est comme un visage qui a bien vécu, en fait.
8: C'est un peu ça.
7: Qui a des belles rides.
8: On peut dire ça comme ça, ouais. Et puis la perche de feu, alors en effet, dans certaines casernes, on en avait. On devait descendre le long de la perche, mais toutes les casernes ne sont pas faites comme ça, avec les chambres au-dessus des remises à véhicules. Mais quand c'était le cas, oui, ça donnait une certaine ambiance.
7: C'est comme dans Ghostbusters.
6: Ah, ce sera peut-être dans le blind test. Ouais. À quoi on pense quand on est dans le camion, quand on part sur une intervention? Est-ce qu'on fait le vide ou au contraire on a plein d'images qui défilent? On pense à sa famille, on pense à quoi?
8: Non, je pense qu'à ce moment-là, on pense plus à sa famille, sauf s'il s'est passé quelque chose d'un événement particulier juste avant d'intervenir.
7: Si on vient de s'engueuler avec sa femme avant de partir, c'est...
8: Par exemple, ah ouais, bon. Où on a appris quelque chose de grave juste avant d'intervenir, il faut qu'on arrive à le mettre de côté. Quand on est dans le camion, on pense à s'équiper du mieux possible, très rapidement, en étant le plus près possible, sans rien oublier, entre la cagoule, les gants, la radio, et en fonction de ce qu'on a comme mission dans l'engin, on doit aussi s'orienter. Sur le plan, trouver les bornes hydrantes au bon endroit, savoir par quel axe on va rentrer sur l'adresse, parce qu'on a plusieurs engins qui arrivent, ils ont chacun leur axe d'intervention avec un rôle particulier, un premier secours, l'échelle, le fourgon, etc. Donc ça, c'est une organisation qui nous mène pendant tout ce trajet, et puis on écoute aussi la radio de savoir si on a des informations plus précises de ce qui nous attend sur place, des notions de nombreux appels par exemple, qui nous donnent une idée de ce à quoi on va être confronté, s'il y a des victimes, etc. Et puis
6: toute information au préalable va permettre une meilleure intervention. Oui. Parce que le temps est compté, chaque seconde compte.
8: Oui, tout à fait. Donc voilà.
7: C'est les bornes hydrantes, c'est vrai qu'on n'y pense pas souvent, mais ce sont ces trucs rouges qu'on trouve sur le trottoir en métal qui servent pas juste aux chiens à faire pipi dessus, mais c'est juste vraiment pour brancher votre...
6: Ni au graffeur comme support de peinture.
7: C'est vraiment pour brancher dessus le tuyau et puis éteindre les incendies, c'est de la closor.
8: Oui, c'est fondamental parce que nos engins de première intervention, ils ont pas des capacités en eau illimitées, et donc il faut tout de suite raccorder au réseau d'eau pour pouvoir durer dans le temps. Parce qu'une rupture d'attaque, une rupture d'alimentation sur une lance, ça peut engendrer des conséquences très graves pour les porteurs de lance, avec les effets thermiques, etc., qui peuvent survenir. Donc il faut qu'ils aient de l'eau en continu pour leur propre sécurité, puis pour être efficaces sur la propagation du feu, puis arriver à l'extinction. Donc ça, c'est une des premières missions. C'est pour ça que le rôle des conducteurs est fondamental dans ce métier. C'est eux qui vont trouver l'adresse, c'est eux qui vont trouver le chemin le plus court, c'est eux qui vont positionner l'engin le mieux possible par rapport à l'adresse et trouver la borne hydrante la plus proche. Et ça, pendant le trajet, c'est un des enjeux auxquels on pense.
7: On imagine Paris, heure de pointe, en plein hiver, ça ne doit pas être facile. Hein.
8: Oui, d'autant plus quand l'eau gèle dans les tuyaux, où il faut laisser couler l'eau en permanence, et puis ça veut dire qu'on va se retrouver avec un environnement très glissant et très dangereux. Ça alourdit les structures également, l'eau gelée. Alors, c'est vrai qu'à Paris, on a de moins en moins d'hivers comme ça, mais on a connu ça, et on peut mettre en péril les pompes d'incendie, donc ça veut dire qu'il faut après se reporter sur une autre pompe qui est plus loin.
7: Perdre du temps,
8: etc.
6: Est-ce qu'il y a un moment où on sent que tout peut basculer?
8: Alors oui, et tout a parfois basculé, mais la force de ces organisations et de ces structures, c'est de pouvoir rebondir malgré tout. C'est quand on perd un équipier, quand on a un accident, une explosion, quelque chose qu'on pouvait s'imaginer qui arrive, mais qu'on n'avait pas forcément prévu ce jour-là. Eh ben, il faut que la structure et puis ceux qui dirigent aient la tête suffisamment froide et l'esprit suffisamment clair pour pouvoir rebondir, demander les renforts, réadapter le dispositif, prendre en compte les victimes, etc. etc. C'est vrai que quand un d'entre nous est touché, on a l'impression que tout s'arrête, que tout le reste a plus d'importance, que pendant un moment donné, on va se poser quelques questions, mais on s'aperçoit qu'on va mettre tous nos efforts pour récupérer notre gars. Et c'est vrai que c'est au détriment de tout ce qui se passe autour. Donc très vite, il faut reprendre l'intervention en main et mettre l'émotion de côté. Et voilà.
7: Comment ça infuse ça dans votre vie privée? quand vous avez un accident, un événement, quelque chose, un problème qui se produit. Parce que là, on voit que vous arrivez quand même à garder la tête froide et à dire, voilà, non, il faut trouver une solution, on va changer de plan, plan B, plan C. Dans la vie privée, ça se passe comme ça aussi pour vous ?
8: En lien avec mon travail ou dans mes dilemmes de vie privée, vous voulez dire ?
7: Quand vous avez, je sais pas, un problème, la voiture qui tombe en panne, le pneu qui éclate.
8: Oui, je comprends maintenant ce que vous voulez dire. C'est vrai que peut-être ma personnalité ou le passé, mon passé fait que j'ai souvent tendance à relativiser, à minimiser peut-être certaines fois les choses, mais en disant que c'est pas si grave. Donc on s'est ressorti de situations plus complexes, donc on devrait y arriver.
7: Vous n'êtes pas dans la catégorie de gens qui paniquent immédiatement parce que
8: pas trop, non.
7: Le pneu a crevé ou que la voiture est en panne.
8: Non, au contraire.
7: Ou qu'on a loupé l'avion.
8: Non, je pense qu'on se complète bien en ce qui concerne mon environnement familial sur ces sujets.
6: Stéphane Farrugia, on va écouter AC/DC, Highway to Hell, et puis on va accueillir Anne Flamand qui va aussi nous mettre pas mal de musique dans les oreilles puisque c'est l'heure de son blind test.

0: ACDC, Highway to Hell. Et pendant ce titre, eh bien, elle est apparue comme par enchantement. Bonjour Anne Flamand.
1: C'est Highway to Anne.
0: Voilà.
2: Ah, bah écoutez, tous les chemins mènent à Anne.
0: À vous.
2: Voilà.
0: À moi.
2: Clairement. Bonjour tout le monde, merci de m'accueillir. On va de nouveau jouer cet après-midi puisque je vous ai à nouveau préparé un quiz musical, mais en l'honneur de notre invité Stéphane Farrugia et en l'honneur de votre parcours en tant que soldat du feu, eh bien j'ai préparé forcément un blind test tout feu tout flamme. Ouais. Tous les titres que vous allez entendre font référence à la combustion d'une façon ou d'une autre. Alors tout le monde joue, vous aussi, Mélanie et Anouk, ainsi que Renaud Musy en régie et Aline Blanchard qui peut lui souffler les réponses. Aline Blanchard qui a déjà prouvé qu'elle était une compétitrice absolument redoutable.
3: Voilà. Je me disais, il n'y a pas Simon, ça va aller plus facilement, mais il y a
2: Aline. Mais il y a Aline en régie, alors accrochez. Pour marquer un point, vous pouvez donc soit me donner le titre de la chanson qu'on va écouter, soit le nom de l'interprète, 2 points si vous avez les deux. Et à la fin, celui ou celle qui marque le plus de points remporte l'incroyable cadeau que voici. Il est petit aujourd'hui.
0: Et toujours très bien emballé.
2: Ouais, bah, voilà. Un cadeau pas emballé, c'est pas un cadeau.
0: C'est vrai.
2: Parce que tout le monde est prêt.
0: Oui. C'est parti.
3: Ah, je la connais.
0: Moi aussi.
4: Love
0: Johnny Cash,
2: bravo Mélanie.
3: Burning Flame,
2: non.
3: Non.
0: Burning Man,
2: non plus. Ça c'est un festival.
5: Je peux pas vous aider, mais je connais cette chanson. Mais...
3: Non, je crois que je sais pas. Le...
0: Fire Desire.
2: J'essaye des trucs. Essayez.
3: Ring of Fire.
2: Ring of Fire, bravo Mélanie.
0: Bravo. 2 points déjà.
2: 2 points pour Mélanie.
3: Ah bah Johnny Cash.
2: Voilà, une chanson donc Ring of Fire écrite par June Carter et Merle Kilgore. C'était en 62, qui a été d'abord enregistrée par la sœur de June, Anita Carter. Mais sans gros succès en revanche l'année suivante en 63 quand la chanson est reprise par le futur mari de June Carter, alias Johnny Cash. Et ce morceau, il a eu une deuxième vie dans les années 90, peut-être que vous en souvenez, quand elle a été la bande-son d'une pub pour la marque de jeans Levi's. En revanche, en 2004, la proposition qu'elle devienne la bande-son d'une autre pub pour une crème anti-hémorroïde, cette fois, a été déclinée par les héritiers de June Carter.
3: Ah, mais
0: Thomas, le jean allait, mais pas en dessous.
2: Voilà. Mais Ring of Fire, il y avait quand même un truc. Je comprends pas qu'ils aient refusé. Alors, 2 points pour Mélanie qui ouvre le score. Bravo. On continue.
5: Ça, c'est Daft Punk.
2: Non.
5: Non.
3: Ça, j'aurais dit pareil.
2: Je pense qu'ils les ont samplés, mais c'est plus ancien.
0: C'est.
5: Ah oui.
0: C'est Cool and the Gang.
2: Non, c'est les autres.
0: C'est Earth, Wind and Fire.
2: C'est Earth, Wind and Fire. Bravo, Anouk. Et le titre de la chanson? Ah, Renaud, vous avez envoyé la réponse un peu tôt.
0: Move tonight.
3: Il nous souffle.
2: C'est pas grave, vous pouvez remonter le son.
0: Groove tonight.
2: Let's groove.
0: Let's groove.
2: 2 points pour Anouk. Une chanson de 1981, co-écrite par le chanteur et producteur Maurice White et le clavier Wayne Vaughn, qui sont tous les deux à l'origine de la plupart des tubes de ce groupe américain. Troisième extrait, s'il vous plaît, Renaud.
0: Madame, je jalouse souvent qui vous. Feu Chatterton.
2: C'est une bonne réponse d'Aline Blanchard.
3: Ah, mais oui, il y a du feu.
2: Qui
3: bien
2: nous
3: sûr.
2: A devancé, mais c'est juste, Anouk Mer, c'est effectivement Feu Chatterton.
0: Plus vite.
3: Bravo, Anouk.
2: Madame, je jalouse. Aline Blanchard a proposé un titre, elle a dit Allons voir, mais ce n'est pas ça.
3: Madame.
2: Non.
0: L'échelle. Non. Chant lexical des pompiers et le casque.
2: Ben non, c'était feu.
0: Ah ben simplement.
2: Voilà, la chanson elle s'appelle La Malinche. La Malinche, une chanson de 2014, pardon, le deuxième single de ce groupe de rock parisien. On poursuit.
0: C'est pour vous là, Stéphane Farrugia. Je vois, non? Non.
3: Ça, c'est... comment il s'appelle?
0: Barry White.
2: Non.
0: Tom Jones.
2: Tom Jones, bravo, Anouk.
0: Bon, elle vous partage le point, parce que...
3: Non.
0: Alors, le titre,
3: c'est Burning.
2: Non.
3: Burning.
2: Non. Il y a Burning dedans, mais c'est pas ça.
3: Burning down the house.
2: Burning down the house. Bravo, Mélanie. Effectivement. Un titre qui est sorti en 99, mais c'est une reprise donc par le chanteur gallois Tom Jones et le groupe suédois Les Cardigans. À la base, c'est une chanson des Talking Heads qui est sortie en 83 et la ligne du refrain Burning Down the House, en fait, ça vient d'une phrase lancée au public pendant un concert de Parliament et Funkadelic auquel Chris Frantz, le batteur des Talking Heads, avait assisté quelques jours plus tôt. Il en était sorti surexcité, voilà, et du coup, il avait absolument voulu faire une chanson avec avec cette phrase. Un petit point sur les scores, si vous le voulez bien. 4 points pour Anouk, 3 points pour Mélanie, Stéphane.
0: Ça va venir.
2: Je compte sur vous.
3: Il suffit de répéter les paroles que vous entendez.
2: Voilà. Et un point pour Aline Blanchard que j'avais oublié de noter. Toutes mes excuses, voilà, ça a été réparé. La suite, s'il vous plaît. Hello, my name is Jimmy Pop and
0: I'm a dumb white guy. I'm not older. Il a dit Jimmy Pop.
2: Ouais, mais non.
0: C'est pas Jimmy Pop.
2: I don't know mofo of your peeps.
0: C'est
2: pas Cake, mais c'est la même époque.
3: Blur.
2: Non plus. C'est américain. Aline dit, ça finit par gang. Mais je sais plus ce qui est avant. C'est juste. C'est une demi-bonne réponse. Je donne pas de point pour ça, Aline. Je suis désolée.
3: Ça finit par gang. Le nom du groupe ?
2: Le nom du groupe finit par gang.
3: Sugar Hill Gang. Non, non. C'est pas comme ça, Sugar Hill Gang.
2: Ça ne vous dit absolument rien.
0: Oui, oui, bien sûr, mais je ne l'ai pas.
2: Alors, la chanson s'appelle Fire, Water, Burn. Voilà. Et le groupe, c'est Bloodhound Gang, un gros succès de l'année 1997. Voilà, que moi, j'ai écouté en boucle, en boucle, en boucle, mais visiblement, ce n'est pas votre cas.
0: Mais on va le faire dès maintenant. Voilà, on va rattraper.
3: C'est une bonne fois.
2: Ouais. Alors, peut-être plus de chance avec la suite.
3: Ah, ça c'est les Bangles, Eternal Flame.
2: Ouais, bravo Mélanie.
3: Celle-là, elle était dans mes pronostics.
0: Ça y est, on allume les briquets, on danse. Ça se fait plus maintenant, Aline Blanchard.
3: Les briquets, slow. Il faudrait qu'on fasse une journée slow.
2: Ouais. Mais la mièvrerie sur synthétiseur, ça se fait toujours, vous inquiétez pas.
0: Il ne faut pas que tout change quand même.
3: Ne critiquez pas cette chanson, Anne.
2: J'adore. C'est juste que c'est incroyablement mièvre, non? Vous ne trouvez pas?
3: Absolument.
2: Alors, par contre, ce qui m'a beaucoup amusé, c'est de savoir comment cette chanson était née, là encore. C'est une chanson de 1989. Elle a été en partie inspirée à ses autrices pendant un voyage à Graceland sur la tombe d'Elvis Presley. Endroit où une flamme éternelle est censée briller sur la tombe du King, sauf que le jour où les membres des Bengals y sont allés, il pleuvait et la flamme n'était pas là. Voilà.
3: Et donc une chanson ratée.
2: Une chanson qui a quand même connu un grand succès, qui était numéro 1 des ventes dans 12 pays, mais pas en Suisse, où elles se sont arrêtées au numéro 2. C'était quand même une belle
3: chanson. Déjà pas mal.
2: La suite, s'il vous plaît. Bravo Aline Blanchard. Aline Blanchard a dit Prodigy et c'est une bonne réponse. Le titre, est, c'est Renaud qui dit Firestarter. 2 points de plus pour la régie.
0: On s'incline.
3: Ouais, bravo. Bravo la régie.
2: Bravo la régie. Une chanson de 1996 sur le troisième album The Fat of Land et c'est surtout la première performance vocale du regretté Keith Flint. Donc c'est la première fois qu'il chantait sur une chanson de The Prodigy. Jusque-là, il avait assumé les rôles de danseur, MC et surtout expérimentateur cosmétique et capillaire. Mais on aime quand même bien quand il chante.
0: Vous avez encore le temps de remonter, hein, Stéphane Farrugia, c'est maintenant. Maintenant.
2: La suite, s'il vous plaît, Renaud.
3: I am,
2: bravo Mélanie.
0: Attention à la police.
2: Non. Mauvais groupe, mauvais titre.
0: Je me tais. Voilà. Rodolphe Bouchot entre en régie et ça se lamente, mon Dieu.

0: pendant des heures.
1: Mais le feu, le titre.
0: C'est le feu.
1: Ah, c'est le feu.
0: Simplement le feu, ouais.
1: Okay.
0: Voilà. Et le refrain dit effectivement, ce soir, on vous met le feu. Une chanson de 1993 qui sent un petit peu la naphtaline, il faut le dire. Alors la suite, s'il vous plaît. Looks like a girl, but she's a
2: flame. Oui.
0: Ah, Stéphane Farrugia, il l'a.
1: Oui, oui, on connaît, mais je connais. Mais... Ouais. Je ne peux pas vous dire.
0: Aline Blanchard en régie m'a déjà soufflé la bonne réponse, mais je vous laisse encore... quelques secondes pour essayer de...
3: J'espère qu'elle n'a pas Shazam.
0: Elle Shazam, mais elle a son téléphone en main.
2: Je sais pas, Lady Gaga.
0: Non, pas Lady Gaga.
3: Sia.
0: Non plus.
3: Carpenter.
0: Non. Bon, le refrain va arriver.
3: Mais bien sûr.
2: Mais oui, bien sûr. This girl is on fire.
0: Alicia Keys. Une chanson qui date de 2012. Et si vous pensiez que fire dans cette chanson, ça fait référence au sentiment amoureux, comme dans beaucoup de chansons qui évoquent le feu, eh bien pas du tout. Ça parle de ces femmes au foyer qui sont sur le feu tout le temps en train de travailler et d'avoir tout le temps quelque chose à faire. Voilà. Donc c'est ça, This girl is on fire. Okay. C'est qu'elle n'a pas une minute à elle. Alors. Du point de vue des scores.
2: Je chanterai en faisant la cuisine ce soir.
0: Exactement. Vous pourrez tout à fait vous la réapproprier ce soir, Mélanie. Alors, du point de vue des scores, eh bien, c'est Mélanie qui est en tête.
2: Eh ben,
0: avec 6 points. Anouk et la régie sont à réelle égalité avec 5 points chacun. Il vous reste une chanson pour essayer de marquer des points. Stéphane, je compte sur vous.
1: J'attendais Smoke on the Water, Deep Purple.
0: Je l'ai passé dans un autre blind test la semaine dernière. Du coup, je ne pouvais pas la remettre. Je suis navrée. Alors ça va être dur, c'est une chanson extrêmement connue, mais parce que vous êtes des gens exigeants quand même, je l'ai mise dans une version reprise, c'est pas la version originale.
1: Non,
0: les Brigitte, c'est les Brigitte, absolument Anouk.
2: Allumez le feu.
0: Allumez le feu.
1: Ah oui.
3: Mince, tu peux pas remonter.
1: Bon, je vais être obligé de revenir alors.
0: Je pense que ça sera obligé de revenir pour faire un nouveau
2: non,
0: quiz.
2: Parce que retournement situation, je vous donne tous mes points, Stéphane.
1: Non, non.
2: Vous avez droit au cadeau.
0: Ici, vous savez, c'est le règne de l'arbitraire. Donc, tous les points de Mélanie vont à vous. Bravo, vous avez gagné.
1: Et ben,
0: bravo.
1: Merci alors.
3: Je vous passe le petit cadeau que vous pouvez bien entendu ouvrir. Joliment emballé.
2: Vous avez le droit de déchirer le papier journal qui l'emballe.
1: Non, c'est joliment emballé en tout cas, c'est fait avec précision.
0: Voilà, c'est un petit clin d'œil.
1: C'est les news d'aujourd'hui ?
0: Pas tout à fait, non. Ah, non, le journal, il est il y a 2-3 semaines, je pense, parce que j'en détourne un avec lequel j'emballe plusieurs.
1: Les joies des petites catastrophes de Jean-Bernard Wilhelm.
0: Voilà, c'est
1: c'est joli ça.
0: C'est un recueil de poèmes d'un auteur suisse.
1: Ah ouais.
0: Mais vous qui êtes habitué à lutter contre des très grandes catastrophes, je trouvais que les petites catastrophes, ça pouvait être un clin d'œil amusant pour vous.
1: Non, mais en plus, c'est bien présenté. C'est très,
3: ça a l'air d'être une belle édition,
1: joli,
3: en effet.
1: Hein. Ouais.
2: Oui, très beau livre de Jean-Bernard Wilhelm qui vient de sortir aux éditions.
0: Ouais. Édition du Griffon,
2: ouais.
0: Tiré à seulement 200 exemplaires. Vous en avez un entre les mains. Voilà.
3: Eh bien, merci Anne pour ce moment... fort en divertissement et on a appris beaucoup de choses, voilà, grâce à votre extraordinaire culture musicale. Bravo Mélanie et bravo Stéphane Farrugia, puisque vous avez quand même fini par gagner. Dans toutes ces petites et grandes catastrophes, quel est le pourcentage des événements qui sont en lien avec le feu? Parce qu'au fond, Mélanie, dans son portrait, elle a donné une jolie palette de toutes les possibilités d'intervention. Elle a aussi évoqué le chat perché au sommet de l'arbre. Mais on parle toujours des incendies quand on pense pompier. Ça représente quelle part du travail? Quand même, l'essentiel du job, c'est lié aux flammes, au feu.
1: Alors, tout dépend où est-ce qu'on se positionne. C'est vrai qu'en Suisse, les pompiers, ils sont surtout occupés à lutter contre le feu, les gros accidents, etc., les pollutions et toutes les autres types d'interventions. Qu'en France, les pompiers font aussi le secours à personne avec l'ambulance. Donc, c'est clair que l'ambulance, elle explose les compteurs en matière d'intervention. Je peux me tromper.
3: Mais il faut un médecin quand même pour pouvoir faire les soins.
1: Pas forcément.
3: Non,
1: non. Comme ici, il y a parfois besoin d'un SAMU, d'un médecin pour quand les il y a une détresse vitale, hein, les voies respiratoires, un arrêt cardiaque, chose comme ça. Mais dans tous les autres cas, il n'y a pas forcément besoin d'un médecin. Mais là où je voulais en venir, c'est que les interventions pour assistance à personne, secours à victime, prennent vraiment le pas sur l'incendie. Je peux me tromper, mais au niveau des chiffres, en mémoire, je crois que la BSPP, c'est 500 000 interventions annuelles et c'est à peu près 13 000 incendies. Mmh. Donc c'est vrai que quand on est dans une caserne, on passe pas une semaine ou même parfois un jour sans faire un feu. Des casernes plus particulièrement que d'autres. Donc ça brûle quand même régulièrement, mais c'est vrai que pris dans la masse des interventions, c'est aujourd'hui plus la priorité.
2: Combien d'interventions par jour dans la vie d'un pompier ?
1: Alors ça aussi, ça va dépendre où vous vous trouvez. Hein. Si vous êtes un pompier volontaire d'un village ou si vous êtes un pompier dans une grosse ville ou professionnel dans une

0: En
1: En une
0: particulier quand
1: seule
0: vous êtes à
1: journée.
0: l'ambulance, et puis parfois vous étiez même à deux engins, donc on partait à l'engin qui sonnait le premier. Et moi, j'ai jamais été dans des centres de secours du cœur de Paris vraiment très très sollicités. J'ai toujours été soit dans des fonctions spécialisées, soit des casernes un peu en périphérie qui étaient très sollicitées, mais pas autant que des casernes parisiennes où là on a une très grosse densité de casernes. Elles sont très proches les unes des autres avec des petits effectifs où là le nombre d'interventions est très haut, très élevé.
1: Et l'histoire du chat coincé dans l'arbre, c'est pas un mythe. On peut aussi appeler les pompiers pour ça.
0: Alors oui, ça nous est arrivé. Alors on a beau dire aux gens qu'on n'a jamais vu de squelette de chat dans les arbres, malgré tout, on y va quand même.
1: Vous y allez quand même pour le chercher.
0: Oui, en effet, c'est vrai. J'ai déjà intervenu pour ça ou pour même une perruche qui s'est envolée dans les tours de la Défense.
2: Et puis plus haut que l'arbre, ça vous arrive de grimper sur la tour Eiffel ou sur la tour Montparnasse?
0: Oui.
2: Ou alors d'aller dans des grottes profondes et faire de la spéléologie?
0: C'est ça.
2: Ça va dans toutes les directions, hein?
0: Oui, exactement.
1: Faut savoir tout faire.
0: Alors oui, dans certaines unités, on doit pouvoir savoir intervenir dans ces environnements-là.
1: Donc il faut être grimpeur, spéléologue.
0: Il faut avoir des bases dans toutes ces disciplines, en effet.
2: Il y a des photos à l'intérieur du livre qui vous montrent en pleine action. Tout sourire notamment, accroché à la tour Eiffel. On ne voit pas le nombre de mètres sous vos pieds, heureusement. Il faut des compétences aussi d'équilibriste. Non mais trêve de plaisanterie, vous avez une fascination notamment pour ça. Et là, je vous montre la photo d'un hélicoptère où vous êtes treuillé.
1: Mm-hmm. C'est l'homme de Rio, quoi.
0: C'est
2: de nouveau Belmondo,
1: oui.
2: C'est ça.
0: Je crois qu'il n'était même pas accroché, lui, alors que nous, on est toujours accrochés quand même. Hein. On intervient en sécurité, il faut qu'on soit efficace, donc on ne prend pas de risques. Ou alors, c'est des risques qui sont calculés, mesurés. Mais c'est vrai que quand on est pendu sous la voilure d'un hélico, il faut qu'on fasse confiance au matériel et puis au pilote, et voilà.
2: Donc, vous avez occupé différentes fonctions dans la BSPP pendant une vingtaine d'années. Et puis, à un moment donné, vous faites le choix, un choix quand même assez radical, de quitter Paris et d'atterrir en Suisse. Vous êtes maintenant à Lausanne depuis une petite quinzaine d'années, je crois, à l'ECA, chef de prévention. Pourquoi la Suisse après Paris? Qu'est-ce qui vous a amené ici?
0: Alors c'était une opportunité qui s'est présentée à moi, c'était pas du tout un objectif. Quitter Paris, c'était aussi pour voir grandir notre fils en province, c'était pour changer de qualité de vie, c'était parce que ma période en compagnie d'incendie était en train de se terminer dans le cursus que j'avais de carrière. Et
2: à un moment donné, il faut faire autre chose, c'est ça?
0: Et puis voilà, mon avenir c'était en état-major et je me voyais pas forcément finir toute ma carrière en état-major. J'aurais dû repasser des concours pour revenir peut-être en compagnie, avoir d'autres grades, mais c'était pas dans le train du moment. On avait envie de voir un peu la verdure, la nature, la montagne. Donc on a cherché un peu en Rhône-Alpes ou en Alsace. Et puis j'ai eu une opportunité d'une offre qui s'est offerte. Et puis je pensais que c'était pour une mission temporaire. Et puis en fait non, c'était pour une vraie mission de longue durée. Donc j'étais content qu'on me choisisse. À ce moment-là, il y avait besoin de faire de l'inspection. Et puis, c'est vrai que dans le contexte parisien et français, la réglementation cadre bien ce principe d'inspection. Donc, ça leur a parlé. Et puis, j'ai commencé comme ça. Et avec grand plaisir, puisque maintenant, pour rien au monde, on ferait demi-tour. Ma famille est très heureuse en Suisse. On est dans un contexte, une société qui nous parle beaucoup. Qui nous correspond bien finalement, et puis on n'est pas très loin non plus de nos origines, donc voilà.
2: Besoin aussi un peu de ralentir et puis de diminuer le niveau d'adrénaline?
0: Alors l'adrénaline, je pense que j'aurais pu en compagnie d'incendie fonctionner encore quelques années, mais c'est vrai que il y a peut-être aussi envie de voir autre chose, de faire autre chose, mais de toute façon, dans le cursus militaire, à un moment donné, on quitte la compagnie d'incendie à cause de son âge, à cause de son grade. Donc, on va se retrouver sur des missions de bureau, des fonctions de bureau. Donc, quitte à faire une fonction en bureau, autant la faire dans un contexte différent. Le contexte parisien était très sympa parce qu'on a un accès à la culture, à beaucoup de choses, ça bouge tout le temps, il y a une grosse dynamique. Mais voilà, on avait envie de voir notre fils grandir dans la nature.
2: Et là, vous avez accès aux vignes, à la montagne.
0: Des vignes, de la montagne, du lac, et c'est quand même chouette, une qualité de vie qui est vraiment chouette.
2: Stéphane Farrugia, de quoi sont en fait vos journées? Alors, vous avez dit au début,

0: que pour le CA, vous alliez beaucoup faire des inspections, donc sur le terrain.
1: Oui.
0: Et aujourd'hui, en tant que chef de prévention, qu'est-ce qu'on fait ?
1: Alors aujourd'hui, notre division prévention, elle monte beaucoup en puissance. Depuis quelques années, on développe beaucoup d'activités, de compétences en lien avec la formation, la communication, le soutien des partenaires que sont les communes, et puis les différents acteurs de la prévention. On développe la formation grand public, on se déplace chez dans les entreprises, conseiller les gens, leur apprendre à utiliser des extincteurs, avoir des bons réflexes. Et puis on a surtout une fonction de base qui est de délivrer des autorisations de construire, des autorisations spéciales dans le cadre des permis de construire, puisque les concepts qui sont réalisés par les maîtres d'ouvrage et leurs mandataires spécialisés nous sont soumis pour validation. Donc ça, c'est à peu près, en danger naturel et un incendie, c'est en moyenne à peu près 4000 dossiers à traiter par an. Et puis ensuite, on a des validations d'équipements techniques, comme des installations de détection incendie, sprinklers, paratonnerres, à valider, à analyser. On est une équipe qui fait des contrôles de bâtiments, puis et tout ce petit monde-là doit fonctionner ensemble, donc il faut coordonner ça. Il faut participer à un certain nombre de séances, de négociations parfois avec les maîtres d'ouvrage, qui ont parfois aussi des impacts juridiques. Donc on s'ennuie pas au quotidien.
2: C'est l'affaire de qui en fait la prévention ? Parce qu'on a toujours l'impression que c'est quelqu'un d'autre plus haut que nous qui va s'occuper de ça. Au fond, c'est tout le monde qui doit faire attention.
1: Ça, c'est une bonne question. Vous mettez le doigt sur une idée de base que j'essaie de mettre en évidence dans le livre, c'est que c'est l'affaire de tout le monde, en fait. C'est vrai qu'il y a des autorités qui doivent jouer leur rôle, qui doivent faire des contrôles, qui doivent valider, qui doivent se positionner à un certain moment. Mais on a aussi des propriétaires, des maîtres d'ouvrage qui doivent employer les bonnes personnes au bon moment, déclarer leurs travaux. On a des occupants qui doivent occuper les locaux comme il faut. Ici, c'est un studio. Si on demande et on fait un dépôt de pneus, il y a tout un tas de choses qu'il faut se reposer comme question. Je pense à exemple, ça, j'aurais pu en prendre bien d'autres.
0: Et puis, il faut former les gens pour qu'ils sachent comment intervenir.
1: Voilà, qu'ils soient acteurs de leur propre sécurité.
2: Mais nous, par exemple, au quotidien, nous, monsieur, madame, tout le monde, vous qui nous écoutez aussi, peut-être que vous pouvez faire quelque chose. À quoi il faut faire attention ?
1: Alors, en fonction de votre contexte, si c'est votre contexte privé dans votre villa ou dans votre appartement, ou si c'est dans ce bâtiment, il y a des principes à appliquer. Alors si c'est ici, si le détecteur incendie se déclenche, il va y avoir une sonnerie, puis vous êtes censé vous comporter en conséquence. Si vous êtes témoin du feu, essayez de l'éteindre. Si vous n'y arrivez pas, vous sortez, vous fermez la porte, vous appelez les pompiers, faites le 118, vous prévenez les personnes qui sont susceptibles d'être en danger, leur dire qu'il y a le feu, puis qu'il faut évacuer. À ce moment-là, vous suivez la signalétique de fuite, vous fermez bien les portes derrière vous, pour pas attiser le feu, pas qu'il se propage.
2: Fermer les portes, puis, ça c'est vrai, voilà. C'est un truc qu'on a pas. On a l'impression qu'il faudrait ouvrir pour aérer, pour que ça s'arrête, mais non.
1: Et puis ensuite, vous vous retrouvez au point de rassemblement pour vous assurer que tout le monde est bien là, et puis qu'il n'y a personne qui est resté derrière. Et puis si vous êtes dans votre maison, c'est autre chose. Vous allez
0: qu'est-ce
1: vous
0: qui cause
1: de
0: des incendies chez les gens?
1: Souvent,
0: les
1: comme vous l'avez
0: allumées,
1: dit tout à l'heure, pas
0: grand-chose.
1: Une petite étincelle peut avoir des conséquences fâcheuses. Mais c'est vrai que dans les statistiques, c'est souvent l'électricité. Après, vous avez les feux nus, les flammes, les bougies qui sont utilisées malencontreusement trop près d'éléments combustibles, la couronne de l'avant, etc. Et puis après, tout ce qui est installation thermique qui serait mal utilisée. Globalement, les gens, quand ils achètent aussi un appareil électrique ou un appareil quel qu'il soit, même avec un moteur thermique, ils oublient souvent de lire la notice d'utilisation, puis ils l'utilisent à mauvais escient, donc ils s'aperçoivent pas que ce groupe électrogène, ça va créer du monoxyde de carbone s'il est mal aéré, mal ventilé, puis qu'on risque d'intoxiquer les gens, puis que le monoxyde de carbone c'est insidieux, insipide, et ça peut exploser très facilement. Donc voilà, on est entouré de nouvelles technologies, et si on n'y prend pas un peu garde, son vélo avec sa batterie qu'on met en charge devant l'entrée de son appartement, c'est pas forcément la meilleure des choses à faire. Son téléphone qu'on va mettre en charge posé sur le canapé, sous les coussins et sous la couette, c'est pas non plus une bonne idée. Donc c'est tout un tas de choses comme ça qui nous entourent et puis qu'on fait pas attention parce qu'on n'a pas envie de vivre dans un monde anxiogène.
2: Il y a plus d'incendies depuis qu'on a toutes sortes de chargeurs, des téléphones portables. Il me semble qu'on a beaucoup plus de lien qui nous lie aux prises électriques qu'avant?
1: Alors, on aurait tendance à appeler ça les risques émergents, les nouveaux risques, des choses qui n'existaient pas avant. On en fait beaucoup de communication sur les réseaux, ça passe en boucle. Donc aujourd'hui, on a l'impression que ça brûle plus. Alors, en effet, c'est peut-être plus spectaculaire. Les conséquences sont peut-être aussi fâcheuses aujourd'hui. C'est vrai qu'avec les éléments, les matériaux qu'on a dans un appartement de nos jours, bah, le feu, il prend vite une ampleur plus importante qu'avant, où avant on avait peut-être des éléments moins toxiques avec moins de production de fumée, plus de plastique aujourd'hui. Les appartements sont aussi peut-être plus confinés, donc des conséquences qui sont plus graves, mais les statistiques montrent pas forcément un accroissement des sinistres incendies, contrairement aux dangers naturels, où là on a une fréquence quand même, et puis un impact qui est très fort sur l'habitat, de plus en plus moderne aujourd'hui dans nos contrées, de plus en plus fragile aussi.
0: Est-ce qu'il faudrait, pour rendre la prévention encore plus efficace, rendre l'établissement cantonal, je veux dire, général au niveau fédéral? Parce qu'il y a des ECA dans le canton de Vaud, je crois qu'il y a à peu près la moitié des cantons en Suisse qui ont ce type d'assurance et de système de prévention. Est-ce qu'à votre sens, il faudrait que ce soit globalisé au niveau suisse pour gagner encore en force de frappe en termes de prévention et de sécurité?
1: Alors c'est vrai que c'est un système qui est envié par beaucoup de pays, qui a fait ses preuves, ce système des ECA. Il fonctionne dans 19 cantons sur les 26. Maintenant, dans les autres cantons, les choses se font aussi très bien, avec des assureurs privés, avec des polices du feu qui font bien leur travail. En revanche, c'est vrai que le fait d'avoir un établissement cantonal permet d'avoir une base de données qui est commune, d'avoir un partage de ces ressources quand le sinistre arrive, d'être proche du client. On a 11 agences sur le canton, très proche du client, prêts à le conseiller. On envoie des gens, comme je l'expliquais tout à l'heure, en sensibilisation, en formation du public. Quand il y a un sinistre, il y a toujours un expert sinistre qui se déplace, je parle d'un gros sinistre, pour reloger les gens, pour faire le point, pour accompagner.
0: Faire de la logistique.
1: Faire de la logistique. Toute une structure qui se met en place, qui est quand même très performante. Donc ça, il faut quand même le dire. On a des primes du fait du nombre d'assurés, du fait du monopole, qui sont relativement compétitives par rapport à ce qui peut se faire ailleurs.
2: Est-ce qu'on va aussi chercher pourquoi l'incendie a débuté quand c'est un incendie, et puis éventuellement mettre une amende à la personne qui a mis trois multiprises l'une dans l'autre dans sa prise?
1: Alors, dans certains cantons, le système des amendes se pratique. Ça, il y a beaucoup de choses qui se traitent au niveau cantonal. Donc, dans le canton de Vaud, ça se fait pas vraiment, c'est pas une pratique courante. Je dis pas que c'est pas possible, mais que c'est pas une pratique courante. En revanche, c'est vrai que quand il y a des négligences ou quand il y a des mauvais comportements ou des malveillances, eh ben il peut y avoir des réductions d'indemnisation d'assurance, en effet.
0: On va écouter Arpin Lépine en espérant que tu reviennes.

0: C'est vrai que ça doit être quelque chose qu'en tout cas votre épouse ou vos proches ont dû se dire souvent quand vous partiez en intervention à Stéphane Farrugia, en espérant que tu reviennes. Enfin, l'épine sur RTS Première. Mais oui, mais trêve de plaisanterie. On pense rarement à ceux qui restent à la maison et puis qui comptent les minutes quand les personnes ont du retard. Et puis qu'il faut, il faut supporter quand même l'adrénaline que l'autre vit, mais que l'autre peut-être subit.
1: C'est vrai, ils mériteraient aussi des médailles, les gens qui sont, qui nous attendent et puis qui gèrent le reste pendant qu'on n'est pas là, ouais.
0: Bon, en tout cas, vous leur rendez hommage dans votre livre. Hein. Votre épouse est souvent citée dans ce livre itinéraire d'un sapeur-pompier de Paris, de la gestion de l'urgence à la prévention des risques, prévu aux éditions Jet d'encre. Comment s'est passée l'écriture de ce livre? Parce que ça a fait remonter beaucoup de souvenirs. Mm-hmm. Est-ce que il y a des petites larmes qui sont montées, des moments plus difficiles à mettre par écrit, à poser?
1: Oui, oui, forcément. D'ailleurs, même quand vous en parlez, il y a des choses qui sont, on se replonge dedans, c'est un peu émouvant. Il y a des passages. Il y a un moment donné où on écrit, ça va très vite. Après, il y a le moment où on essaie de corriger avec les personnes qu'on a sollicitées. Puis après, il y a le moment où on se dit, mais tous ces gens que j'ai cités dans cette histoire, si je dois aller plus loin, il faut quand même que je leur demande leur avis. Donc, ça oblige à aller chercher pour ceux que j'ai pu retrouver des connaissances que j'avais perdues de vue depuis très longtemps, puis le fait de se remémorer des moments vécus était assez, on va dire, émouvant. Je parle à un moment donné de Willy, un gars de mon équipe que j'ai failli perdre devant moi suite à un incendie de parking, où il me disait que chaque 20 décembre, il allumait un cierge et puis on faisait ça ensemble au début, en disant tiens, on va se remémorer ça. On le fait plus vraiment aujourd'hui, mais chaque année, on repense un peu à ça. Et lui, c'est un gars que j'ai vu partir entre mes mains et puis qui finalement... ça s'est bien déroulé, mieux déroulé que j'ai cru, mais à un moment donné, oui, voilà. Donc, quand on reparle de ce moment-là, c'est toujours des choses qui sont un peu compliquées, mais quelque part, ça s'est bien fini. Alors, on n'a pas de souci à en reparler.
2: Finalement, oui, c'est bien qui finit bien, en tout cas avec Willy. Je me demandais comment ce métier, Stéphane Farrugia, a changé votre rapport à la mort.
1: Ouais. Alors ça, c'est aussi une bonne question. Bon, on sait qu'on va tous y passer à un moment donné. Moi, comme je l'explique dans l'histoire, j'ai été confronté assez tôt, dès le début à Menton. Et puis après, je dirais pas que c'était le quotidien, mais c'était quand même régulièrement qu'à l'ambulance, on était confronté à ça.
2: Alors ça, c'est la mort des autres, mais la vôtre?
1: Oui. Alors du coup, ça a un impact sur la nôtre, parce qu'on se dit... qu'on va essayer de repousser ça, surtout quand on est passé quelques fois pas loin, on se dit tiens maintenant c'est que du bonus, et donc on pense surtout à la vie de nos proches, hein, plus qu'à la nôtre, parce qu'à la nôtre, moi j'ai eu beaucoup de chance jusqu'à maintenant, à chaque fois je suis passé à côté, donc je me dis le jour où ça devra arriver, ça arrivera, ça veut dire que c'était écrit comme ça, c'était le moment. Mais voilà, faut pas être fataliste parce qu'il y a plein de choses à faire pour éviter de mourir, de conserver une bonne santé, une hygiène de vie, etc. Mais voilà, si vraiment d'avoir vu tant de gens partir, je me dis que de toute façon, ça fait partie de la vie.
2: On peut pas le contrôler.
1: On peut pas le contrôler, mais on est plus sensible par rapport à nos proches et aux gens qu'on connaît.
2: Peur?
1: La peur, elle est forcément présente dans ce genre de métier, mais elle est, je pense qu'elle est contrôlée, puis elle se conscientise peut-être pas au moment donné. Au moment donné, on doit faire face, mais quand c'est fini, et après, on se dit, waouh, quand même là...
2: Ah, c'est la peur rétrospective.
1: C'est un peu rétrospectif, mais si on trempe dans son lit, que la sonnerie sonne, et puis qu'on se retrouve, puis qu'on a peur de partir, je pense qu'il faut changer de métier. Mais on peut pas dire qu'on n'a jamais eu peur ou sinon on serait un peu des casse-cou. Voilà, il y a certaines situations.
2: La peur, elle peut vous protéger aussi à certains moments.
1: Oui, ça permet d'être lucide de ce qui peut nous arriver, puis de prendre les bonnes précautions. La sécurité, c'est vrai qu'agir en sécurité, c'est un enjeu du quotidien dans ce métier.
0: C'est parfois renoncer aussi.
1: Alors renoncer, oui, sans doute que parfois on aurait pu aller plus loin, se mettre plus en danger pour aller chercher des gens qui auraient nécessité qu'on les sorte, mais le contexte et puis les éléments ont fait qu'on n'a pas pu y aller. Et ça, ça reste des regrets. Forcément, il y a même des gens qui n'arrivent pas à s'en remettre de ce genre de choses, d'avoir entendu les gens appeler au secours, crier, puis de ne pas avoir réussi à aller les chercher.
2: Et vous ?
1: C'est-à-dire ?
2: Est-ce que vous arrivez à vous en remettre de ça ?
1: Ben, je m'en suis remis, parce que sinon je serais sous traitement permanent. Mais oui, forcément, on est obligé de rebondir, hein, et puis dire qu'on a fait... C'est pour ça que le débrief ensemble, il est important de se rendre à l'évidence qu'on a fait tout ce qu'on pouvait, parce que sauver, ça ne veut pas dire se mettre en danger de mort, parce que sinon on est plus efficace, et puis on ne fait plus notre job. Donc ça veut dire qu'il faut calculer en permanence le degré d'engagement pour se dire jusqu'à quel point on est prêt à y aller. Se décrocher quand on est en équilibre instable sur des poutrelles, dans la tour Eiffel ou ailleurs pour aller chercher quelqu'un qui menace de se jeter, se décrocher de sa corde d'assurance, ça peut être très discutable pour un sauveteur. C'est un sujet qui peut faire débat. Et c'est pas le but, normalement, qu'on se mette dans le même niveau de danger que celui qu'on est en train de sauver.
2: Vous l'avez jamais fait, vous ?
1: Pas complètement, non.
0: Stéphane Farrugia, est-ce que vous ne cachez pas que vous êtes croyant ? Est-ce que votre foi a pu vous aider dans la pratique de votre métier ?
1: Pas forcément. Peut-être dans certains moments un peu compliqués de me dire que si on y passe, on ira ailleurs, dans un endroit où on s'occupera bien de nous. Ça peut permettre de relativiser les choses. Mais non, ce n'est pas un sujet... J'ai été... éduqué dans une culture chrétienne, etc. J'y accorde une certaine importance, mais je suis pas un grand pratiquant, je suis pas un croyant invétéré comme pourraient l'être des pratiquants chevronnés, mais voilà, il faut, je pense que ce qui a permis aux gens de faire des grandes choses, c'était leur croyance. Donc, j'ai pas la prétention de faire des grandes choses, mais d'avoir quelque chose qui va plus loin dans nos pensées, ça peut permettre de nous motiver et de donner du sens à ce qu'on fait.
0: Votre parcours de vie, on le trouve dans votre ouvrage que vous venez de signer, qui est paru tout début mai, Itinéraire d'un sapeur-pompier de Paris, de la gestion de l'urgence à la prévention des risques. C'est aux éditions J'aide Encre. Merci Stéphane Farrugia d'avoir passé ces deux heures avec nous.
1: Ben, merci beaucoup.

0: Alors, vous avez trouvé Rescue Me?
1: Ah, je sais plus qui chante ça. J'adore cette chanson.
0: Stéphane Taroudia, allez. Fontelabas, titre des années 60, voilà, mais en tout cas qui passe très bien. Parfait. Mélanie, eh bien demain vous serez aux côtés de Simon, vous aurez
1: avec
0: qui
1: Timothée Paris, qui est économiste et il est spécialiste de la décroissance.

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1: Les discussions autour d'un accord entre l'Iran et les États-Unis restent dans le flou. Un flou qu'entretient Donald Trump. Le président américain a d'abord annoncé hier avoir annulé au dernier moment une nouvelle attaque qui aurait dû avoir lieu ce mardi contre le territoire iranien. Il a ensuite estimé qu'il y avait de très bonnes chances de trouver une entente avec Téhéran. Le locataire de la Maison-Blanche a toutefois affirmé que les États-Unis se tenaient prêts à lancer une attaque totale et à grande échelle contre l'Iran à tout moment si un accord acceptable n'était pas trouvé. Le futur changement de statut des premiers réfugiés ukrainiens en Suisse pourrait coûter cher aux cantons et aux communes. Dès le mois de mars 2027, de nombreux ressortissants ukrainiens obtiendront un permis B après 5 ans passés en Suisse. Il serait près de 46 000 concernés l'an prochain selon une analyse de la Confédération consultée par Blic. Combiné à la suppression de fonds fédéraux, ce changement de statut pourrait coûter plus de 300 millions de francs aux cantons et aux communes. Israël a intercepté hier une nouvelle flottille pour Gaza au large de Chypre. Selon des vidéos publiées sur les réseaux sociaux, 4 Suisses font partie des personnes arrêtées, dont l'artiste lausannoise Anne Rocha. Le département fédéral des affaires étrangères a indiqué avoir pris connaissance de l'interception, avant d'ajouter que l'ambassade de Suisse à Tel Aviv est en contact avec les autorités israéliennes à ce sujet. Le canton de Fribourg a besoin de 150 millions de francs pour assainir ses bâtiments. Le Conseil d'État sollicite un premier crédit cadre pour les 5 prochaines années. Ce montant s'inscrit dans le cadre d'un programme destiné à garantir la sécurité des usagers, à réduire fortement la consommation d'énergie et à préserver la valeur du patrimoine de l'État. D'après les autorités fribourgeoises, parmi les plus de 660 objets du patrimoine bâti de l'État, beaucoup présentent un besoin d'assainissement critique. Les États-Unis vont soumettre les voyageurs en provenance de certains pays d'Afrique à un dépistage d'Ebola. Washington a annoncé hier un renforcement des contrôles sanitaires à la frontière contre le virus, un virus qui a contaminé un ressortissant américain en République démocratique du Congo. Une attaque américaine contre l'île de Cuba provoquerait un bain de sang. Déclaration faite hier par le président cubain Miguel Díaz-Canel sur fond de fortes tensions entre La Havane et Washington. Le dirigeant a aussi souligné le droit légitime de son pays à riposter à une éventuelle agression des États-Unis. Cuba a acquis plus de 300 drones militaires et évalue de possibles scénarios pour leur utilisation près de la base américaine de Guantanamo, dans l'est de l'île. En football, tout reste à faire dans le barrage de promotion-relégation entre la Super League et la Challenge League. Grasshopper et Arrow se sont quittés sur un score vierge de 0-0 lors du match aller hier soir au Bruglifeld. Le soleil laissera rapidement sa place aux nuages ce mardi dans le ciel roman. La nébulosité augmentera par l'ouest. En plaine, il fera jusqu'à 16 degrés au meilleur de la journée et même jusqu'à 19 degrés en vallée. 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
5: Bonjour à toutes et à tous. Didier Rossa est en régie. En studio, j'ai le plaisir d'être avec Sarah Clément.
6: Bonjour.
5: Florence Grivel.
7: Mais bonjour.
5: Avec Sarah Clément, on va parler danse. C'est au programme de votre édito qui arrive. Sarah, avec vous, Flo, on va parler d'art visuel et de techno.
7: Alors, une exposition à Archizoom sur le site de l'EPFL à deux pas de nos studios. Un site, bah voilà, l'EPFL, on pense toujours hyper technologie. Et là, je vous emmène dans une expo qui fait la part belle à une technique picturale centenaire, artisanale, et qu'est-ce que ça fait du bien aussi.
5: Et puis en direct depuis la Croisette, il y a Raphaël Wolf et Philippe Conjusti. Bonjour à vous.
4: Mais bonjour.
1: Bonjour.
4: Vous m'entendiez ?
5: Est-ce que vous m'entendez ? Moi, je vous entends.
4: Alors, on vous entend très bien.
5: C'est formidable.
4: Allô, ici la Lune.
5: C'est ça, on a l'impression d'être à des millions de kilomètres. Tout va bien. Spécial 79e édition du Festival de Cannes aujourd'hui avec vous. Vous allez partager avec nous un bouquet de rencontres et d'événements qui ont marqué ces quelques jours de festival déjà.
4: Exactement, on va entendre John Travolta, notamment Kate Blanchett, revenir sur quatre films de la compétition que je vais vous détailler un petit peu. Et puis Philippe Conjusti va vous parler de Judith Godrèche, qui a présenté son premier long-métrage en tant que réalisatrice, Mémoire de fille, d'après un texte d'Annie Ernaux. Voilà, ça va être assez dense, mais on va y arriver.
5: On va tout faire rentrer, vous allez voir ça. Aller au plus près
4: Super.
5: Des artistes, c'est ça aussi le rôle de la culture et c'est la mission de Vertigo. Aujourd'hui, soyez les bienvenus.
6: Certaines idées sont peut-être à garder. L'éditorial ici, par exemple, ça n'est pas mal.
5: L'éditorial, c'est vous qui le signez aujourd'hui, Sarah. Il est question de danse ?
8: Eh oui, parce que samedi dernier, il y avait la qualification lausannoise du Red Bull Dance Your Style, cette compétition qui voit s'affronter les meilleurs danseurs et danseuses de street dance du pays. Alors l'énergie dans la salle, ça m'a rappelé à quel point la danse est un formidable outil de soft power. Le soft power, en gros, c'est la capacité d'une entreprise comme Red Bull ou d'un État ou d'une politicienne de véhiculer un message positif et nous influencer, non pas par la contrainte, mais en nous donnant envie. C'est ce qui se passe avec la Corée du Sud, qui apporte au monde une image super dynamique et moderne grâce à ses nombreux groupes de K-pop. Swim de BTS a récemment inondé les réseaux sociaux avec ses chorégraphies de plongeon. Et puis il y a une quinzaine de jours, Diljit Dosanjh, la superstar indienne du Bhangra, a exécuté des mouvements dans le show américain de Jimmy Fallon qui en feront shaker plus d'un. Les politiciens et politiciennes l'ont aussi bien compris, la danse les rend cool et accessible. Donald Trump et Marine Le Pen ont tous deux dansé sur YMCA lors de meetings politiques. Et plus récemment, il y a cette incroyable vidéo dans laquelle on voit le nouveau ministre de la Santé hongrois se déhancher comme un fou suite à la victoire électorale de Peter Magyar. Ce qui me plaît le plus, moi, c'est quand la danse, elle reste gratuite. Quand on danse juste pour le plaisir de partager. Un de mes souvenirs les plus forts, c'est lié à la période du Covid, quand le tube Zulu Jérusalemma et ses milliers de chorégraphies ont déferlé à travers le monde. On y voyait des soignants, des policiers, des écoliers, des soldats effectuer des pas de danse. Une manière de dire, on est ensemble, on partage la même humanité, quel que soit notre pays et notre langue.
5: Merci Sarah Clément. Après la danse, ben voici un autre genre d'art visuel.
9: Tu connais la phrase ?
10: La phrase, Julie, la phrase.
11: Notez la phrase.
5: Avec vous, Florence Grivel, la phrase, eh bien ça commence par cette citation de Brahms.
12: Sans technique, l'inspiration n'est que du vent. Donc il fallait donner quelques petites recettes pour essayer d'accomplir un travail entre regarder, voir et représenter.
5: On vient d'entendre l'artiste peintre Arduino Cantafora. De quelles recettes est-ce qu'il parle, Florence ?
7: Des recettes qui permettent à de jeunes étudiants et étudiantes en architecture d'apprendre à voir le réel, à le représenter. Mais Arduino Cantafora le dit bien mieux que moi.
12: Regarder pour voir, parce qu'en général on regarde les choses mais on ne les voit pas. Donc fixer l'attention sur ce que la chose représente en soi-même et essayer de la restituer sur une planche de bois dont le format était le même, avec la même matière à disposition, c'était 5 couleurs, 3 pinceaux chaque élève, une règle de bois et les instruments, très importante, une crayon de craie. D'une manière qu'on puisse l'effacer sans laisser des traces sur la planche qui avait été induite.
5: Bon, c'est très beau tout ce qu'il nous dit, l'artiste peintre Arduino Cantafora, mais pourquoi est-ce que vous nous parlez ça, de ce sujet, Florence?
7: Ben, non loin de notre site RTS situé sur le terrain de l'EPFL, il y a Archizoom, un espace galerie dédié aux questions de l'architecture et en ce moment, sur place, exposition qu'on pourrait dire immersive, c'est très impressionnant. On rouvre les portes de l'atelier de peinture de Cantafora, ce maître absolu de la représentation, qui menait ses ateliers entre 1997 et 2007.
5: Et qu'est-ce qu'il leur faisait faire ?
7: Bah d'abord, on l'a entendu apprendre à peindre avec une technique au protocole identique pour toutes et tous. Et je dois dire que malgré la transition vers le numérique que vit le métier d'architecte, l'exposition nous convainc que la culture du dessin fait à la main et de la peinture continue de jouer un rôle fondateur et indispensable dans la formation de ce métier.
5: Et donc ces peintures, à quoi est-ce qu'elles ressemblent ?
7: Alors, par exemple, quantité de façades de maisons, de bâtiments, d'institutions de la région peints plus vrais que nature, avec toutes leurs nuances de couleurs, de reflets, de matières, d'ombre. Aussi, il y a cette série de squelettes à échelle 1-1 qui dansent, comme on a écouté l'édito tout à l'heure de Sarah, qui dansent ou qui prennent des poses à la Marilyn Monroe, sorte de danse macabre joyeuse au rendu super précis. Il y a aussi des coléoptères géants, des locomotives à vapeur, et ce qui est bluffant, c'est la qualité identique de toutes ces peintures réalisées par une centaine d'étudiants différents. Toutes et tous parviennent à un niveau d'exécution remarquable. Arduino Cantafora lève pour nous ce mystère.
12: Devant, disons, l'œuvre d'art, majeure ou mineure qu'il soit, et si on n'a pas l'habitude de la fréquenter, on est pris par la complexité de l'ensemble, qu'il devienne un peu inextricable. Mais si on commence à décortiquer les phases du travail, ils deviennent, je ne veux pas dire qu'on peut faire du Léonard tranquillement, mais on peut s'approcher à faire du Léonard parce que on découpe les phases dans lesquelles la succession il nous permet d'obtenir certains résultats. La preuve est que les trois quarts des élèves qui ont réalisé ces planches, ils ignoraient complètement l'instrument qu'ils avaient à disposition. Mais ils ont pris de l'amour, c'est ça, c'est fondamental, parce que ils se sont passionnés, ce qu'ils ont apprécié énormément, c'était le fait de gérer la couleur, d'arriver à obtenir des résultats pour lesquels je veux raconter ce crépi-là avec cette tonalité. J'ai des éléments comme le cuivre qui s'oxyde, ils deviennent ces magnifiques verts bleutés. Et en plus, je l'obtiens en fonction de l'ombre et de la lumière.
7: Donc en fait, c'est un processus qui est très gratifiant aussi.
12: C'est très gratifiant. Ouais. J'ai jamais eu un seul élève qui a choisi de suivre ce genre de cours qui à moitié a quitté en me disant « je n'ai marre, ça ne m'intéresse pas ». C'était vraiment une conquête d'un point de vue surtout humain, parce qu'on a obtenu des résultats de connivence entre l'enseignant et les élèves.
5: Donc une aventure aussi bien technique, artistique, philosophique qu'humaine est au cœur de cette exposition intitulée « Une éducation au réel ». C'est à voir jusqu'au 5 juin à Archizoom sur le site de l'EPFL.
7: Merci. Et je recommande, vous l'aurez compris.
5: Tout à fait. À suivre le journal d'actu culturel, puis nous irons au Festival de Cannes. Ça sera juste après cette musique. Voici Amel Bent, « L'amour, ça se donne ».

0: Amel Bent, l'amour, ça se donne. Alors, tenez une preuve que l'amour, ça se donne. Regardez, écoutez. Vertigo, calme.
1: Je suis heureux complètement. Je suis honoré pour le d'être là.
2: John Travolta, Palme d'Or d'honneur du 79e Film Festival de Cannes.
1: Je suis pris complètement. I can't believe this.
3: Je n'arrive pas à y croire. Je ne m'y attendais absolument pas. Vous me disiez que ça allait être une nuit spéciale. Je n'imaginais pas ça. C'est un grand moment d'émotion. Merci Thierry Frémaux. Du fond de mon cœur. Chaque image a une mémoire. C'est très bouleversant. J'ai tourné des films pendant presque toute ma vie, 85% de ma vie. Je pense que j'ai juste été un voyeur, un observateur de la vie. C'est tout ce que j'ai fait depuis que je suis tout petit.
2: John Travolta.
0: Et c'était donc John Travolta qui a reçu une Palme d'Or surprise ce samedi lors du 79e Festival de Cannes. En direct de la Croisette, on vous retrouve, Raphaël Wolf et Philippe Conjusti. Ça va? Vous êtes là?
4: Oui, bonjour, ça va bien.
0: Bonjour. Un menu très chargé aujourd'hui où vous reviendrez sur plusieurs des films importants qui ont été projetés depuis le début du festival. Raphaël, vous avez pu voir 14 des 22 films en compétition. On va vous entendre après les actus culturels au sujet de Garance, Histoire parallèle, La vie d'une femme et Soudain. Mais plus généralement déjà, est-ce que vous percevez une tendance cette année?
4: Alors la tendance cette année déjà, elle est au calme. Hein. Franchement, jusqu'à maintenant, il n'y a pas de film polémique, il n'y a pas vraiment de scandale dans la compétition en tout cas.
0: Oui.
4: Moi, j'ai eu quelques déceptions évidemment, un coup de cœur, mais enfin ça c'est normal. Et puis un film coréen absolument démentiel que j'ai vu hier, qui s'appelle Hope, hein, et qui orchestre sur près de 2h40 un affrontement dantesque entre humains et extraterrestres. C'est une suite ininterrompue de scènes d'action complètement folles qui finit tout de même par épuiser un peu sur la longueur, mais bon, c'est un peu le principe du film. En tout cas, mon Dieu, ça fait du bien de voir un objet aussi ébouriffant en compétition, c'est assez risqué de la part de Thierry Frémaux, je trouve. Et après, alors pour parler d'une thématique un petit peu plus récurrente cette année, dans les films que j'ai vus jusqu'à maintenant, la compétition, je la trouve un peu moins politique. Et j'ai l'impression d'avoir vu pas mal de films qui interrogent davantage, on va dire, le rôle de la fiction dans la réalité, avec des personnages d'écrivains, de sculpteuses, de metteuses en scène de théâtre, de cinéastes, qui vont, à leur manière, altérer un peu le réel, le transformer pour le meilleur ou pour le pire. Et je trouve que c'est assez passionnant comme thématique.
0: Ouais, c'est d'ailleurs le premier film qui a ouvert la compétition, donné le ton, hein, la Vénus électrique. On va revenir plus en détail avec vous sur quatre films de la compétition, mais tout d'abord, l'un des temps forts de ce week-end, c'était la masterclass à laquelle a participé Cate Blanchett ce dimanche, Raphaël.
4: Voilà, c'était juste après donc John Travolta, la star australienne connue, on peut le rappeler quand même pour Le Seigneur des Anneaux, Aviator, Babel, Carole ou Tard, plus récemment est revenue pendant plus d'une heure sur sa carrière, ses engagements politiques et sociaux, avec franchement une intelligence, une franchise, une générosité qui était assez fulgurante. Je vous ai sélectionné un best-of de cette rencontre avec le public cannois.
2: Mesdames et messieurs, merci d'accueillir Cate Blanchett.
5: And I mean, I'm still on film sets and I do the head count every day.
6: Je suis encore sur des tournages. Je fais le décompte tous les jours. Et encore aujourd'hui, il y a 10 femmes et 75 hommes sur le plateau. Tous les matins. Et j'adore les hommes. Mais les blagues deviennent les mêmes. Et il faut juste se préparer un peu. J'ai l'habitude, mais ça devient ennuyeux pour tout le monde d'arriver dans un environnement de travail homogène. Et je pense que ça a un impact sur le travail.
5: When we did Carol, no one wanted to fund that picture. It was made for like $2.50.
6: Quand nous avons fait le film Carol, personne ne voulait financer ce film. Il a été réalisé avec un budget dérisoire. Comme le livre lui-même, Le Prix du sel, c'était la première fois qu'il y avait une fin heureuse. C'était un film incroyablement romantique. Il n'était pas nécessaire d'être gay pour aller le voir. Il a touché beaucoup de gens. Mais à l'époque, c'était un projet risqué. Et je pense qu'il y a beaucoup de récits aujourd'hui, dont beaucoup que nous voyons dans les festivals grand public, qui ont des relations non hétérosexuelles au cœur de l'intrigue. Il y a une soif, un appétit pour les différents types de récits, différents types de relations qui se reflètent dans le monde dans lequel nous vivons.
5: Je pense que c'est probablement juste croire que le travail va se révéler à moi.
6: Je crois qu'il s'agit simplement de faire confiance au travail et de le laisser se révéler à moi. Même à 3 heures du matin, quand on regarde les costumes en se disant que c'est peut-être le moment de se suicider plutôt que d'aller sur un plateau le lendemain, ça n'a pas changé. Je pense que le trac est important, qu'il est même très important, car il signifie qu'on a peut-être la chance d'atteindre quelque chose de nouveau. C'est une période vraiment intéressante pour réfléchir à la façon dont on se parle sur un plateau de cinéma. Car certains diraient que c'est incroyablement irrespectueux ou que ça me perturbe. Mais parfois, un réalisateur peut diriger avec amour, mais avec un amour incroyablement exigeant. J'ai beaucoup réfléchi à la manière de créer des espaces respectueux qui demeurent tout de même robustes et exigeants, car je pense que la rigueur est essentielle au cinéma. On ne veut pas dicter au public ce qu'il doit penser, ni même ce qu'il doit penser du sujet. Notre rôle, en tant que cinéaste et acteur, est de poser des questions. La politique est axée sur les solutions, les résultats et les déclarations, tandis que l'art, à mon sens, consiste à poser des questions qui provoquent. Il faut donc se poser ces questions provocatrices sur un personnage. Un peu comme un thérapeute, il faut dire « je soupçonne que ce qu'il cache, c'est ceci ». Mais si on présente les choses avec trop de jugement, on alourdit le propos et on empêche le public d'accéder aux questions sous-jacentes qui pourraient l'amener à une discussion plus enrichissante après la projection. Je ne veux jamais dicter au public ce qu'il doit penser.
5: When I first came out of drama school, you know, like, didn't know what to do with me. Didn't know I was to this or to that or, you know, and the thing I did, which was an absolute revelation.
6: Quand je suis sortie de l'école d'art dramatique, personne ne savait quoi faire de moi.
5: And I certainly didn't think I was
6: j'étais
5: that
6: trop
5: girl
6: ceci
5: to work
6: ou trop
5: in
6: cela.
5: I thought I was a
6: Ce qui a été une véritable révélation, c'est que j'ai rencontré une directrice de casting. Je ne travaillais pas et je ne me voyais certainement pas du tout faire du cinéma. Je me voyais plutôt comme une comédienne de théâtre, un peu gauche, ce qui, après tout, est bien. On peut toujours jouer la comédie, mais elle m'a convoquée pour faire des lectures plutôt que des auditions. Et ça a été une véritable leçon de vie. J'ai compris que les rôles n'étaient pas attribués en fonction du talent. Souvent, c'était lié à des choses sur lesquelles on n'avait aucune prise, comme la taille du nez, ou alors ils avaient déjà trouvé une actrice ou un acteur qui nous ressemblait. Et parfois, on arrivait même en s'excusant d'être qui on était, plutôt que de célébrer son identité et de poser des questions aux personnes dont on faisait partie. Je trouve ça formidable. Je trouve ça fantastique. Je pense que nous devons être fiers de nous-mêmes. En plus, il faut parfois prendre les devants plutôt que d'attendre que les choses nous arrivent.
0: Cate Blanchett, lors de sa masterclass, c'était hier au Festival de Cannes. On va s'intéresser maintenant avec vous, Philippe Conjustier, à une séance d'un certain regard, cette section de la sélection officielle qui fait la part belle au cinéma dit d'auteur, au premier film aussi. Et dimanche matin, justement, Judith Godrèche y dévoilait son premier long métrage en qualité de réalisatrice, un film intitulé « Mémoire de fille ».
7: Oui, c'est ça. En 2024, l'actrice avait dévoilé son premier court-métrage intitulé « Moi aussi ». Cette fois, elle présentait donc un film d'une finesse incroyable et parfaitement maîtrisée. On découvre véritablement ses talents de réalisatrice avec cette adaptation du roman d'Annie Ernaux, prix Nobel de littérature en 2022. Un récit autobiographique qui lui a immédiatement tapé dans l'œil et qui évoque la fille de 58, cette Annie de 17 ans et demi, c'est important, elle y tient au demi, qui subira les assauts d'un mâle dominant et séducteur. L'équipe du film est venue sur la scène de la salle Debussy pour présenter le long-métrage avec Annie Ernaux qui refuse ce terme d'adaptation. Et comme mon iPhone filmait, bah voici un petit bout du son.
8: Je n'aime pas le terme adapté. Adapté, on a l'impression qu'on rabat une œuvre littéraire sur un film. Or, c'est tout le contraire qui se passe. C'est une sorte d'élargissement énorme, parce que le cinéma, c'est ça. Et j'ai fait toute confiance absolument à Judith pour que Mémoire de fille, cette histoire entièrement autobiographique, personnelle, qui date de plus de 50 ans maintenant, deviennent pour les filles, pour les femmes, je veux dire, une sorte de modèle de libération. Et à partir de là, vous allez voir, c'est en effet ce qui se passe.
0: L'écrivaine Annie Ernaux, enregistrée donc à la volée par vous, Philippe Conjustier, dans la salle de cinéma, avant la projection de ce film « Mémoire de fille », réalisé par Judith Godrèche.
7: Ouais, pour l'anecdote, quand on fait un truc comme ça, qu'on filme à l'iPhone, Thierry Frémaux, il déteste ça, il l'a dit sur scène. Bah oui, posez vos téléphones, vous n'arrivez plus à applaudir les vedettes. Enfin, voyons, ça se fait pas. Donc, tout le monde pose son téléphone et on sauf applaudit. Moi, je continue à filmer parce que je suis un rebelle.
0: Un voyou.
7: En tout cas, un voyou, surtout un schnapp. En tout cas, le film, lui, n'emprunte effectivement pas tout à fait la même forme que celle du livre. Il évite le va-et-vient incessant entre la fille de 58 et puis celle d'aujourd'hui. Si Annie Ernaux apparaît quand même au début du film pour une lecture en public, eh ben, c'est pour mieux nous introduire dans cet été 1958, remis en image donc par Judith Godrèche, alors qu'Annie, issue d'un milieu modeste, décroche une place de monitrice stagiaire dans une colonie de vacances. Les autres monos un peu plus âgés la moquent régulièrement, mais Annie, trop cato, trop sage, trop paysanne aussi, encaisse les humiliations sans jamais broncher. Sous le charme de Monsieur H, elle se laisse donc faire par le séducteur, surtout si ça peut enquiquiner les autres filles, et tant pis si le plaisir n'est pas au rendez-vous. Dans le déni sur le moment, elle comprendra bien des années plus tard que ce qui s'est joué dans cette colonie de vacances n'avait rien à voir avec de l'amour, mais c'était plutôt du viol. La caméra de Judith Godrèche, au plus près d'Annie, qui est de tous les plans, nous invite à épouser son regard et non celui de H, le prédateur. Après deux adaptations théâtrales, le cinéma s'est donc emparé brillamment de cette histoire portée par Tess Barthélémy. Plus que la fille de Judith Godrèche, elle est une jeune comédienne talentueuse avant tout et qui incarne à merveille cette Annie Ernaux de 58. Mémoire de fille sortira fin septembre dans nos salles.
0: À ne pas rater donc, à vous entendre. Merci beaucoup, oui, Philippe Courjustier. On retourne au Festival de Cannes avec vous, Raphaël. Ce sera juste après les actus culturels, mais d'abord ce titre. Voici Eleven, signé Electric Puma.

0: En parallèle de son aventure avec The Woohoo, aux côtés de Zep, Valérie Martinez avance sous l'identité de Electric Puma. C'est ce qu'on entendait à l'instant avec ce titre Eleven. Electric Puma sera en concert au Festival Mai au Parc au Grand Lancy le 23 mai. Et d'ailleurs, Valérie Martinez sera l'invitée de Vertigo avec Pierre-Philippe Cader ce mercredi à 17h. Quoi d'autre dans le vaste monde de la culture? On va voir ça tout de suite.
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0: On vous parlait il y a quelques jours de la pétition Zappé Bolloré lancée par 600 personnes du monde du cinéma pour dénoncer l'emprise croissante de Vincent Bolloré sur le 7e art via notamment Canal+. Pétition que Maxime Saada, président du directoire de Canal+, a vécu, je le cite, comme une injustice vis-à-vis des équipes Canal qui s'attachent à défendre l'indépendance de Canal+ dans toute la diversité de ses choix. En conséquence, Maxime Saada a annoncé hier que Canal+, partenaire incontournable du cinéma français, ne travaillerait plus avec les gens qui ont signé cette pétition. On parle par exemple de Juliette Binoche, Swann Arlo, Damien Bonnard, Jean-Pascal Zadi, Raymond Depardon, Dominique Moll, mais aussi des chefs opérateurs, des producteurs, des monteurs son. Ce matin, c'est Gaëtan Bruel, le président du CNC, le Centre National de la Cinématographie, un pilier public celui-ci du cinéma en France, qui a réagi, disant, je le cite, « regretter cette réaction qui aggrave les clivages au lieu de rassembler » et rappelant que le droit à la critique fait partie du principe fondamental de la liberté d'expression. Raphaël Wolf, vous qui êtes à Cannes, comment est-ce que ça se répercute, toutes ces affaires-là, sur le déroulement du festival lui-même ?
2: Bah écoutez, on le voit avec Philippe Congisti qui est en face de moi aussi. Alors à chaque projection, dès qu'il y a un logo Canal+, depuis en tout cas dimanche, ça hue sévèrement, voire même ça insulte publiquement avec des noms d'oiseaux un peu bizarres qui riment avec Bolloré, je vous laisse imaginer. Mm-hmm. Mais bon, voilà, c'est un peu systématique maintenant.
3: Ouais, par contre, ça applaudit à fond le CNC depuis ce matin.
0: Mm. D'accord.
2: Et tous les films produits par France Télévisions.
0: Bon, on verra comment ça se développe au fil des jours. Autre tribune sur le monde du cinéma, celle-ci dans les colonnes du Monde. Belges, lettons, lituaniens, croates, portugais, luxembourgeois, français, hongrois, estoniens, néerlandais, grecs, italiens, chypriotes, allemands, espagnols. Elle est signée des ministres de la culture de ces 15 pays de l'Union européenne qui déclarent leur attachement aux politiques européennes en faveur de la création cinématographique et audiovisuelle. Un extrait de la tribune. Face au risque d'une uniformisation des récits, nous soulignons le rôle essentiel de la production indépendante, garante de la diversité culturelle, en tenant compte de la diversité des acteurs qui façonnent l'écosystème audiovisuel européen. Ce qui implique notamment, selon les signataires, une réelle visibilité budgétaire de ces secteurs. Chansons de protestation, rock électrique, albums de country, musique religieuse, le monde doit à Bob Dylan quelques-uns des morceaux de musique les plus influents. Il y a une chose que Dylan n'a jamais réussi malgré tout, c'est à ne pas être vénéré comme une icône. En témoignait en 2016 évidemment son prix Nobel de littérature qui lui était accordé pour avoir, je cite, créé de nouvelles formes poétiques à l'intérieur même de la grande chanson américaine traditionnelle. Un prix que

0: On va commencer avec Garance, c'est le nouveau film de Jeanne Herry après Pupille et Je verrai toujours vos visages.
1: Et c'est une chronique sur plusieurs années de la vie chaotique mais quand même vibrante de Garance, donc interprétée par Adèle Exarchopoulos, une comédienne que l'on va suivre entre galères, bonheur d'être sur scène, problèmes d'alcoolisme de plus en plus sévères, famille, amis, déménagement, liaison amoureuse et puis une rencontre qui vient à peu près au milieu du film avec une certaine Pauline jouée par Sarah Giraudot qui emmène le récit vers une histoire d'amour absolument sublime. C'est un film qui m'a emporté mais alors sans résistance et qui embrasse des questions bien plus larges que la seule dépendance à l'alcool. Jeanne Herry décrit avec une subtilité assez rare les hauts et les bas de l'existence. Elle fait surgir une pointe de tragique dans une séquence comique, un soupçon de légèreté dans les moments les plus graves. C'est vraiment l'œuvre d'une grande portraitiste qui pose sur ses personnages un regard d'une empathie absolument sans condition. J'ai trouvé ça magnifique et ça devrait normalement sortir en salle le 23 septembre. En attendant, je vous laisse écouter Adèle Exarchopoulos lors de la conférence de presse cannoise où l'actrice de La vie d'Adèle a cherché des liens entre elle et son personnage de Garance.
2: Ce que je partage en commun avec Garance dans cette vie d'actrice, c'est le plaisir et l'amour du jeu. Et c'est vrai que hier, j'ai remarqué que beaucoup de journalistes me disaient « Ah, mais qu'est-ce que ça fait de jouer une galérienne ?» Et c'est pas comme ça que je la perçois, dans le sens où évidemment elle s'isole avec son alcoolisme insidieux. Mais je pense aussi que connu ne veut pas dire être un bon acteur. Je connais d'immenses acteurs et actrices qui ne sont pas connus, mais qui travaillent. Bon là j'ai un mauvais exemple en tête, j'ai Denis Lavant, qui est connu, mais bref.
3: Connu quand même.
2: Ouais, pas mal.
3: Marlon Brando, par exemple. C'est un très bon acteur.
2: Non, mais que je partage avec elle, et aussi cette vie un peu de nomade. Maintenant je me sens tellement privilégiée de faire... quelque chose que j'aime avec des gens que j'estime que ce serait dur de trouver quelque chose de dur. Maintenant, je pense que c'est une route construite parfois de rejet et surtout de doute. Mais je pense aussi que les doutes, ça va avec la foi, donc que c'est pas grave. Le peu de fois, pour être vraiment transparente, où j'ai essayé d'être un peu stratégique, c'est des choix que j'ai finalement regrettés, parce que enfin, on a tous eu déjà ce sentiment de se dire « Ah non, je le savais, j'aurais pas dû, je le sentais, je me suis pas écouté, etc. » Mais c'est rare. Et le film de Jeanne, c'est marrant parce que je l'ai un peu manifesté. J'étais avec un ami une semaine avant et je disais « Mais c'est mon rêve d'être dans le prochain film de Jeanne Herry. Cut. Allô ?» Et quand je l'ai lu, j'ai adoré le fait qu'elle explore quelque chose, je pense, de nouveau, qu'elle se mette un peu en danger. Et j'ai trouvé ça extrêmement rare qu'on me propose... Enfin, c'est rare, les portraits de femmes aujourd'hui. Et il y avait aussi cette immense histoire d'amour avec Sarah. Et il y a quelque chose dans le cinéma de Jeanne qui me touche toujours. Je trouve qu'elle arrive à mettre de l'intensité dans la douceur, ce questionnement sur la réparation qui l'anime. Après avoir vu ce film, je me suis dit que je pense que tout le monde rêverait en fait d'être aimé par une Pauline, par quelqu'un qui... C'est très dur quand t'es au contact d'addict de trouver la bonne position entre ne pas l'isoler, en même temps ne pas lui mentir, enfin l'accompagner. Et je trouve que ce film, il questionne ça. Moi, j'ai pas de réponse absolue à part l'amour que je vois dans ce film. Mais c'est vrai que Pauline a... En fait, le fait qu'elle lui laisse même le choix, je pense, de mourir, de dire même si t'as rien à perdre et que tu veux mourir, bah je serai là, lui fait se poser à un endroit les bonnes questions et met du sens à sa survie. C'est vrai que La vie d'Adèle, on me dit toujours, est-ce que ça vous embête qu'on vous reparle tout le temps de ce film, etc. Moi, ça reste une immense fierté, ce film. Je trouve qu'il a mis en valeur des minorités. Enfin, je sais que des fois, il y a des jeunes femmes, des jeunes hommes qui sont venus me voir et qui m'ont dit, voilà, grâce à ce film, j'ai parlé à ma grand-mère, grâce à ce film, ça m'a révélé. Et c'est la résistance même et la beauté noble du cinéma, en fait, de pouvoir raconter des histoires et percuter les gens en plein cœur. Et si je peux être... Si je peux aider, je suis là.
0: Adèle Exarchopoulos, à propos du film Garance de Jeanne Herry en compétition cannoise, que vous avez beaucoup aimé, donc Raphaël Wolf.
1: Oui.
0: Et là, vous revenez sur un autre film maintenant, présenté en compétition. Il s'agit de Histoires parallèles, au pluriel, sorti dans les salles jeudi dernier.
1: Exactement, c'est le second film réalisé par le cinéaste iranien Asghar Farhadi à Paris sur un scénario inspiré du sixième volet du Décalogue de Christophe Kieslowski. C'est l'histoire d'une romancière en panne d'inspiration, donc Isabelle Huppert, qui engage un jeune SDF comme aide à domicile, ça c'est Adam Bessa. Elle se met à épier un appartement voisin où travaillent trois bruiteurs de cinéma et elle va commencer à imaginer une histoire d'amour adultère un peu tordue entre le trio interprété à l'écran par Vincent Cassel, Virginie Efira et Pierre Ninet. Jusqu'au moment où le jeune homme qui habite chez elle lui subtilise son manuscrit et entre en contact avec la bruiteuse dans la vraie vie. Et à partir de là, on va assister à un enchevêtrement assez

0: vertigineux de réalité, de fiction et de projection. J'ai pu rencontrer Pierre Ninet à Cannes et je lui ai demandé si le fait d'être dirigé par un réalisateur qui ne parle pas français avait changé quoi que ce soit sur le tournage.
1: Pas tant que ça en vrai, hein. Franchement, non, déjà on se parlait pas mal anglais. Et puis après, sa traductrice est très proche de lui, ils se connaissent bien, elle parle parfaitement français. Donc, en fait, il n'y avait pas vraiment de barrière, c'était pas beaucoup plus compliqué. Ça aurait pu l'être parce que honnêtement, il est tellement méticuleux dans ce qu'il demande et ce qu'il veut, comment on bouge, comment on s'assoit, comment on prend un accessoire, très précis. Donc, ça aurait pu, mais bizarrement, ça ne l'a pas été.
2: Comment tu fais pour écrire ces histoires? Comment tu les inventes?
3: Pourquoi tu veux savoir?
1: La moitié du film est pour moi un hymne à la gloire de la fiction, la création, la créativité, l'imaginaire. Et l'autre moitié du film est une mise en garde sur justement la toxicité de la fiction. Et on le voit aujourd'hui, depuis 2016, on a basculé dans ce qu'on pourrait appeler l'ère de la post-vérité, qui ne sont pas simplement l'addition ou la multiplication de mensonges politiques, mais qui sont devenus un système de fonctionnement basé sur des faits alternatifs, comme ils appellent, mais qui tient juste à en fait du storytelling, de la fiction inoculée, pour le coup, dans un semblant de réalité qu'on appellerait faire de la politique. Le monde et pas mal de sociétés sont mûrs pour réaccueillir ce narratif-là. C'est sans doute dramatique.
4: Mais ça devient chaud, là.
5: Arrête de tout mélanger. Je suis pas la fille de son histoire.
0: Vous disiez à ce propos que chaque film est un prototype, hein, je crois. Est-ce que quand on part du principe que chaque film est un prototype, en tant que comédien, on doit aussi se pousser, s'obliger à chaque fois se réinventer ou se déconstruire, je sais pas comment dire, pour se mettre en phase avec ce prototype-là?
1: Je pense que c'est vraiment important de se challenger comme acteur, de se dire ok, ça, si on en a envie évidemment, d'aller chercher des choses qu'on n'a pas déjà faites, c'est toujours assez passionnant, même ne serait-ce que d'apprendre des nouvelles choses sur un film. Là c'était des bruitages, ça peut être un instrument de musique, une langue, voilà, je trouve ça toujours intéressant. Après, moi je suis pas au théâtre, j'avais un peu, à la fin j'en ai un peu marre des metteurs en scène de théâtre qui arrêtaient pas de dire je vais faire du contre-emploi, ne fais pas ce que tu sais déjà faire. J'avais envie de dire ouais, mais bon, Louis de Funès, Jim Carrey, Buster Keaton, Charlie Chaplin, ils ont fait ce qu'ils savaient faire et c'était plutôt pas mal, non?
6: Ouais, ouais.
1: Donc il y a aussi l'idée de creuser un sillon qui est quand même aussi possible.
7: Qu'est-ce roman de merde là, hein? Je sais ce que j'en pense.
8: Mais arrête!
9: Les gens se comportent plus comme ça aujourd'hui.
10: Ah oui, ils se comportent comment?
1: C'est vrai que j'ai grandi avec des films comme Plein Soleil. J'ai toujours trouvé ça quand même fascinant, les personnages qui disent pas ce qu'ils font ou qui font pas exactement ce qu'ils disent. Je crois qu'il y a quand même un matériau de cinéma presque aussi énorme que l'idée de vengeance, par exemple, au cinéma, qui est un moteur énorme. Alors, il y a les deux dans Monte Cristo, la duplicité, la dualité, c'est vrai que il y a quelque chose là-dedans, même chez Hitchcock, que j'ai toujours trouvé fascinant.
11: Pierre Ninet à votre micro, Raphaël Wolf, à propos du film Histoire parallèle d'Algar Faradi, qui est en compétition à Cannes et le film est sorti jeudi dernier dans les salles. On va vous retrouver, Raphaël Wolf, ce sera juste après ce titre tiré de la BO de la Vénus électrique de Pierre Salvadori à Cannes, évidemment présenté hors compétition.

0: C'était Venus, interprété par Chocking Blue. Raphaël Wolf, on est de retour à Cannes avec vous. Vous êtes en direct. Après Histoire parallèle et après Garance, vous nous parlez d'un troisième film que vous avez pu voir en compétition. Il s'agit de Soudain, qui a été tourné à Paris par le cinéaste japonais Ryusuke Hamaguchi.
1: Et c'est une fraise de plus de 3 heures qui, alors jusqu'à maintenant, est mon gros coup de cœur de ce festival. On assiste à la rencontre inopinée entre une metteuse en scène nippone, Marie, jouée par Tao Okamoto, et la directrice d'un EHPAD privé, Marie-Lou, interprétée par Virginie Efira. Le film va nous révéler peu à peu comment, dans cet EHPAD qui ressemble un peu à une sorte de micro-utopie, on essaie de mettre en place un système de soins focalisé sur le bien-être des patients. Et le lien qui va associer ces deux femmes est d'une beauté absolument solaire, et en plus Virginie Efira est phénoménale, elle jongle avec une aisance assez déconcertante entre le français et le japonais. Et puis Soudain va aborder avec une douceur absolument inattendue des thèmes graves, notamment sur ce qui persiste de notre identité au seuil de la mort. Il va observer ses personnages avec une tendresse et une délicatesse absolument inouïe. Il révèle même avec un humour merveilleux les bienfaits des massages de pieds. Vous allez voir, il y a 2-3 scènes où on a une orgie de pieds qui se masse et c'est absolument fabuleux. Et le film propose aussi une idée du monde et des interactions humaines qui transpirent, mais d'une expérience bouleversante. C'est 3h15 de grâce absolue, une odeur de palme d'or pour moi. Le film normalement devrait sortir chez nous le 12 août. Je vous laisse écouter Virginie Efira lors de la conférence de presse cannoise.
2: Moi, j'ai absolument pas l'impression que t'es sur le point de mourir.
3: Tatakatteru mono no shoutai o sa, mou chotto tsumete minai? Konna hanashi kirai?
2: Ça a l'air de m'ennuyer.
4: Je pense que tous les acteurs du film seront d'accord qu'on en parlait tout à l'heure avec Marie, qu'on a vécu plus qu'un tournage, qu'on a vécu une expérience, parce que Ryusuke propose en fait d'emmener l'ensemble d'une équipe, chaque personne de cette équipe, dans un autre monde et de mettre sa caméra au meilleur endroit pour voir ça. Donc on était dans cet intermonde ensemble, et pour y aller dans cet intermonde, il faut être à l'intérieur des choses. Et donc pour la langue, c'est pareil, il faut être à l'intérieur de la langue, si je puis dire. Et donc moi, je suis arrivée assez tard, sur la préparation et tout ça, et donc pour rentrer dans cette langue, Ryusuke m'a demandé d'abord d'apprendre à lire. Je me dis, mon Dieu, waouh. Mais comme c'est quelqu'un à qui on ne dit jamais non, pas par son autorité, mais par respect, admiration, j'irais même jusqu'à dire amour, tiens. J'ai dit oui, bien sûr. J'ai appris, du coup j'ai eu j'ai appris un alphabet. Quand j'ai connu tout l'alphabet, tous les sons et tous les hiragana, j'ai cru que je savais lire en japonais. Puis on m'a expliqué qu'en fait il y en avait plusieurs d'alphabets. Donc je sais lire comme quelqu'un qui a 12 ans, c'est déjà quelque chose. Ensuite, j'ai appris le texte, et c'est vrai que ça ressemblait. Bon, moi je suis une grande admiratrice de Drive My Car, et au début je me disais, ah, c'est dingue ces lectures, c'est comme dans le film, c'est fou. Mais donc on répétait très très tôt, puis il y avait une connaissance du texte, et c'est vrai que c'était beaucoup de travail, mais quelle joie d'avoir la chance de pouvoir le faire, quoi. Voilà, et en plus, quand même, une fois qu'on joue en japonais, c'est comme, ce sont des scènes assez, et Tao en français, et puis même dans nos langues respectives, ce sont des scènes assez longues. Et Ryusuke, quand ça ne va pas à l'intérieur d'une scène, on la reprend depuis le début. C'est pas, voilà, donc il faut vraiment reconnaître son texte.
2: Ni les troubles cognitifs, ni le vieillissement, ni encore moins la mort, ne sont résolvables.
5: Nous allons ouvrir une autre voie possible, un autre monde.
3: Voilà, Gakishioyo.
0: On entendait Virginie Efira au sujet de ce film Soudain de Ryusuke Hamaguchi, présenté en compétition à Cannes. Votre coup de cœur jusqu'à présent, Raphaël Wolf.
1: Oh oui.
0: Et pour finir, vous teniez à nous parler de La vie d'une femme de Charline Bourgeois-Taquet, autre film en compétition avec Léa Drucker et Mélanie Thierry.
1: Et oui, et là c'est la chronique de Gabrielle, une femme quinquagénaire qui gère de front son couple, sa vie professionnelle, elle est chirurgienne, et sa mère atteinte de la maladie d'Alzheimer dont elle assure la tutelle. Et quand Frida, donc qui est jouée par Mélanie Thierry, une romancière, la suit quelques semaines à l'hôpital pour préparer son prochain livre, une histoire d'amour inattendue va bouleverser son quotidien. Alors le film est très vif, il est entièrement vissé à son héroïne, incarnée franchement avec une implication incroyable, prodigieuse par Léa Drucker. On suit son destin dessin en 11 chapitres, très très très dense comme ça, et ça donne à éprouver comme ça la surcharge qui pèse sur les épaules de cette, on peut le dire, de cette guerrière moderne qui voue toute son existence à aider les autres. Les scènes hospitalières sont complétées par plusieurs séquences que j'ai trouvées très poignantes, avec la mère de Gabriel qui est incarnée à l'écran par Marie-Christine Barrault, tandis que la romance qu'elle noue avec Frida donne lieu à des moments d'une sensualité absolument envoûtante. J'étais très ému par ce portrait de femme qui devrait sortir chez nous le 9 septembre prochain et dont parle l'actrice Léa Drucker lors de la conférence de presse cannoise.
6: C'est surtout une héroïne d'un personnage qui, une femme, pardon, qui a fait des choix libres dans sa vie, qui est une femme qui arrive à un point de sa vie où elle l'a construite comme elle voulait la construire et qu'elle a fait ses choix. Et c'est vrai qu'elle a fait ce choix de ne pas avoir d'enfant, et ce que j'aime dans ce personnage, c'est que c'est un choix libre et qui n'est pas dramatisé d'une manière ou d'une autre. Et je trouve que c'est quelque chose, c'est une image de, comment dire, d'émancipation, de pouvoir faire ce choix et de ne pas avoir à se justifier. Je me sentais très en sécurité avec Mélanie. Ça a été chorégraphié. On a envie de traduire ce que quelque chose de l'ordre du mystère de l'amour et de l'énigme que c'est de cette rencontre de deux corps qui se rencontrent pour la première fois. Alors ce mélange peut-être, la timidité, la pudeur qu'on doit dépasser, et tout ça existe dans la vie. Donc en tant qu'actrice, on le vit aussi à cet instant-là. Et donc il faut un abandon total à cette histoire, il faut un abandon à la mise en scène, il faut une confiance absolue dans le regard qu'on porte sur nous. Donc il y avait évidemment le regard de Charline, le regard de Noé Bach, le chef opérateur. On a eu une coordinatrice d'intimité aussi qui nous a permis de discuter un peu en amont. Mais il y a quand même une part, un abandon et une perte de contrôle dans ces séquences-là. Tout ce que le cinéma peut apporter comme représentation nous ouvre le regard, nous ouvre notre tolérance, notre... Je pense que le cinéma a ce rôle-là, oui, c'est de qu'on puisse communier ensemble dans l'idée de raconter les choses, de parler de l'amour et d'exprimer plus de tolérance par la représentation. Montrer une femme de 55 ans qui fait l'amour, par exemple, je pense que c'est quelque chose que je trouvais très joyeux, en fait, dans l'idée, par exemple. Alors plus on ouvre et plus on a peut-être, je ne sais pas si le cinéma a la possibilité de changer le monde, mais en tout cas, encore une fois, d'ouvrir notre regard et d'ouvrir notre conscience. Mais parler d'amour, je pense que ça fera jamais de mal à personne.
0: Et c'était donc Léa Drucker à propos de ce film La vie d'une femme, présenté en compétition au Festival de Cannes, un film aussi que vous avez bien apprécié, Raphaël Wolf.
1: Oui, c'est un de mes films préférés pour l'instant à la compétition. Il y a du bon, hein, et puis il y a quand même pas mal de films qui m'attendent encore. Donc,
0: absolument. Voilà. Donc on va pouvoir en parler ce mercredi, vous serez de retour dans Vertigo avec Fifi.
1: Exactement, avec notamment deux gros morceaux quand même qui sortiront en salle aussi mercredi prochain, le nouveau film de Pedro Almodovar et le film de Sorogoyen aussi, donc son compatriote espagnol avec Javier Bardem, qu'on pourra entendre normalement grâce à une interview que Julie Evard, notre consoeur de la RTS, a pu nous prêter.
0: On lui a volé un peu tout ça. Formidable, ce sera toujours en direct du festival. Merci beaucoup, bonne suite à vous, bonne projection. Nous, on va passer au coup de cœur de notre programmateur musical. Bastien Arnold nous propose de découvrir les Fkukers. Pas facile à dire, surtout quand on le voit écrit, c'est compliqué. C'est le duo électro-new-yorkais qui affole la hype. Là, j'utilise les mots de Bastien Arnold, avec ses beats house et son énergie de club crade et euphorique. Bastien Arnold dit aussi qu'entre nostalgie 90s et fraîcheur ultra actuelle, ils enchaînent les Fkukers, les titres addictifs, et ils s'imposent comme une des sensations les plus excitantes du moment. On vous laisse donc découvrir, apprécier Fkukers Feel the Real.

0: 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Julien Traxel.
1: Donald Trump a multiplié hier les déclarations sur l'Iran. S'il a d'abord affirmé avoir renoncé à une attaque contre le territoire iranien prévue ce mardi, le président américain a ensuite évoqué une évolution très positive des discussions entre les deux pays. Selon le locataire de la Maison-Blanche, il y a de très bonnes chances de trouver un accord avec Téhéran sans avoir à reprendre les hostilités. De son côté, le ministre iranien des Affaires étrangères a annoncé hier qu'une réponse avait été fournie à la nouvelle proposition des États-Unis. Donald Trump a aussi voulu se montrer rassurant hier quant à une éventuelle propagation de l'épidémie d'Ebola aux États-Unis. En réaction au test positif d'un Américain au virus en République démocratique du Congo, le dirigeant républicain a estimé que l'épidémie restait confinée pour le moment à l'Afrique. Washington a toutefois instauré hier un renforcement des contrôles sanitaires aux frontières contre Ebola. De son côté, la Suisse a salué hier l'Organisation mondiale de la santé pour son pilotage de la réponse à l'antivirus et à Ebola. Présente à Genève hier lors de l'ouverture de l'Assemblée mondiale de la santé, Elisabeth Baumschneider a estimé que l'institution est irremplaçable. La chef du département fédéral de l'Intérieur a ajouté dans le 1930 qu'on n'a pas le luxe de renoncer à l'OMS ou au partage d'informations. Les mesures de régulation du loup semblent porter leurs fruits en Suisse. Dans un rapport publié hier, l'Office fédéral de l'environnement se montre satisfait du ralentissement de la croissance de la population du prédateur. Entre le 1er septembre 2025 et le 31 janvier 2026, l'Office a notamment autorisé le tir de 115 animaux. 77 d'entre eux ont été abattus. Au Tessin, un incendie a provoqué un grand dégagement de fumée cette nuit à Lugano. Le feu a pris dans un immeuble du quartier de Viganello. Les autorités tessinoises ont demandé aux riverains de fermer leurs fenêtres et leurs portes. Elles ont aussi recommandé d'éviter la zone concernée. Une fusillade a fait 3 morts hier dans une mosquée de San Diego, dans le sud-ouest des États-Unis. Selon les autorités américaines, 2 tireurs ont fait irruption dans le centre islamique de la ville californienne qui abrite un lieu de culte, mais aussi une école pour enfants. Les 2 auteurs présumés, qui ont notamment tué un agent de sécurité, ont été retrouvés morts dans une voiture près des lieux du drame. Ils ont succombé à des blessures par balles qu'ils se seraient eux-mêmes infligées. Leur motivation reste à éclaircir. En football, Neymar signe son grand retour avec le Brésil. L'ancien attaquant de Barcelone et du Paris Saint-Germain fait partie des 26 joueurs convoqués pour disputer la Coupe du Monde avec la sélection brésilienne. Une sélection dont il n'a plus porté le maillot depuis le 17 octobre 2023. Le soleil laissera rapidement sa place aux nuages ce mardi dans le ciel romand. La nébulosité augmentera par l'ouest, ce qui pourrait donner lieu à quelques faibles averses localement. En pleine, il fera jusqu'à 16 degrés au meilleur de la journée et même jusqu'à 19 en Valais. Vous écoutez RTS Info, on se retrouve à 5h pour un nouveau point sur l'actualité.
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0: Tiens, qui est allé se balader ce week-end, profiter un petit peu du, voilà, du beau temps et du mauvais temps? On a eu un peu de tout, Sarah.
1: Chasser les limaces dans le jardin, c'est une forme de balade.
0: Exactement. Anne, par exemple,
2: vous êtes allée en balade. Mais ça ne vous regarde pas.
0: Bon, d'accord. Et Christophe?
3: Une petite balade à vélo entre Genève et Lausanne.
0: Magnifique. Vous avez vu des beaux paysages, forcément. Il y a quelque chose que vous n'avez peut-être pas vu, en tout cas pas dans toute son ampleur, c'est la pollution qui touche ces paysages. Je sais, ça casse un peu l'ambiance. Sarah, vous nous proposez des balades pour regarder nos paysages différemment, justement.
1: Oui, avec des lunettes de toxicologue, mais aussi des lunettes d'anthropologue ou de politologue. C'est ce que proposent les Toxic Tours. Et ces Toxic Tours, ces balades vraiment multidisciplinaires, eh bien, débutent ce jeudi du côté de Monté autour d'Epiphas et polluants industriels.
0: Ensuite, Anne, vous partagerez avec nous une rencontre passionnante que vous avez faite avec la première femme européenne et française à être allée dans l'espace.
2: Il s'agit de Claudie Aigneret, évidemment, la célèbre astronaute que j'ai rencontrée en tandem avec Anne Pavy-Letraon, spécialiste de la médecine spatiale. Comme les deux sont considérées comme des pionnières de la médecine spatiale, eh bien, ce sera l'occasion de parler de cette discipline et de son évolution entre hier et demain.
0: Et pour terminer cette heure ensemble, on va tenter de se décentrer avec vous, Christophe.
3: Bonjour Stéphane.
0: Bonjour.
3: Oui, nous décentrer et découvrir que nous ne sommes pas seuls sur Terre, nous les humains, à pouvoir comprendre et anticiper les comportements des autres. En effet, certains singes, chiens et même certains oiseaux sont capables eux aussi d'anticiper les intentions d'autrui, capables donc d'une certaine manière de se mettre à la place de l'autre.
0: Voilà pour le programme, bonjour, bienvenue à vous.
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0: Quel est le point commun entre un bouquet de fleurs, le léman, un incinérateur d'ordures ou encore les vignes de Lavaux? Eh bien, tous nous ramènent à la présence de substances nocives dans notre environnement quotidien. On parle de microplastiques, de dioxines, de pesticides, de PFAS, ces polluants qui sont invisibles et qui sont au cœur du projet de médiation scientifique intitulé Toxique, écrit à l'anglaise, mené par l'Université de Lausanne et financé par le Fonds National Suisse de la Recherche Scientifique. Sarah Diren.
1: Oui, son objectif, rendre visibles les héritage toxique et sensibiliser le public aux enjeux de santé environnementale. Nous vous en parlions en janvier, souvenez-vous Stéphane, avec des modules multimédia consacrés à l'usine d'incinération du Vallon, des modules intégrés à l'exposition permanente du musée historique Lausanne. Alors cette installation rappelait en plein cœur de la ville, l'incinérateur a laissé derrière lui une pollution vraiment durable aux dioxines, aux métaux lourds et à d'autres substances nocives. Le projet Toxique propose donc pas seulement des modules multimédia de l'histoire, mais aussi des créations sonores, des expositions, des Toxic Tours, des balades qui invitent la population à parcourir des territoires familiers, mais pollués.
0: Et la première de ces balades aura lieu ce jeudi, je crois, à Monté, c'est ça?
1: Oui, une balade qui s'appelle PFAS et polluants industriels. Elle va permettre de comprendre comment ces polluants éternels se déplacent dans l'environnement, s'accumulent dans l'eau et les sols. D'autres balades suivront en juin, par exemple une promenade au bord du Léman pour aborder la question des microplastiques ou encore une sortie dans les vignes pour parler de pesticides.
0: J'imagine que des toxicologues seront présents lors de ces Toxic Tours.
1: Pas seulement, c'est justement ce qui rend ce projet si intéressant. Des anthropologues aussi seront présents, des historiens, des historiennes, des politistes, des politologues ou des économistes, eh bien tout le monde va croiser son regard, parce que finalement la pollution c'est pas seulement une affaire de science, mais c'est plus largement une question de société, de récit aussi, récit partagé, et puis surtout de justice environnementale.
0: Bonjour Aurélie Berthet.
5: Oui, bonjour.
0: Vous êtes toxicologue à Unisanté, vous êtes chercheuse à l'Université de Lausanne, vous co-dirigez ce projet de médiation scientifique multidisciplinaire avec un historien et une politiste. La population qui est également invitée à contribuer au projet?
5: Oui, on a plusieurs associations qui sont Chablair, les associations du Vallon, qui vont participer. Et on a aussi des parties prenantes, enfin des acteurs de terrain, dont un viticulteur.
1: Un viticulteur, oui, ça c'est la balade dans les vignes qui aura lieu dès début juin. Vous avez aussi demandé à des enfants, enfin des élèves, des gymnasiens de participer à ce projet.
5: Non, en fait, on fait une exposition dans le gymnase. Donc, ils ont accès.
1: Vous avez squatté.
5: Oui, on a squatté leur gymnase, la cour de leur gymnase.
1: Et c'est intéressant parce que cette exposition parle de bouquets de fleurs.
5: Oui. Exactement, on veut montrer en fait, à travers les fleurs, comment est-ce qu'on utilise les pesticides et comment, en fait, les fleuristes aussi sont exposés, mais pas que les fleuristes. C'est vraiment tout le cycle complet des... les fleurs sont cultivées dans des pays qui sont comme le Brésil, l'Équateur, où en fait ils utilisent beaucoup de produits qui sont même interdits en Europe et qui en fait transitent après en Hollande et puis qui après la Hollande, en fait ils reviennent chez nous et on n'a aucune idée en fait quels produits sont sur ces fleurs.
1: Donc c'est vraiment un commerce mondialisé et qui véhicule des pollutions. Des pesticides.
5: Oui, beaucoup.
1: Vous êtes, Aurélie Berthet, vous êtes spécialisée aussi dans l'effet des pesticides sur la santé humaine. Vous participerez le 4 juin, on le disait, à un toxic tour dans les vignes du côté de Morges. Aujourd'hui, quels sont les principaux pesticides utilisés dans les vignes? C'est quoi des fongicides?
5: Oui, ce avant sont tout avant tout les fongicides, en fait, le cuivre, le soufre. Peu importe que ce soit biologique ou conventionnel. Après, au niveau conventionnel, en fait, on a aussi beaucoup le folpète. Et puis après, on a aussi l'herbicide glyphosate.
1: Cuivre, soufre, délétère pour nous. Je ne parle pas d'environnement, je parle de nous, humains.
5: Alors, le soufre, c'est sûr que c'est très irritant, en fait. Au niveau des voies respiratoires et au niveau aussi cutané. Donc, c'est surtout un gros problème pour les agriculteurs.
1: C'est ça. Et le cuivre, c'est surtout aussi un gros problème, Aurélie Berthet, pour les sols.
5: Oui.
1: S'il y en a trop, c'est utilisé en bio, mais s'il y en a trop, c'est délétère.
5: Oui, et enfin, en fait, c'est clair que il faudrait décontaminer les sols si, en fait, on passait plus en vigne, mais qu'on voulait, par exemple, avoir une maison.
0: D'accord.
1: Alors, on a vu effectivement en France beaucoup des enquêtes, des études menées sur l'effet des pesticides utilisés en viticulture sur la santé humaine. 2000 personnes ont été adultes, c'était dans les 2020 et en 2022. 2000 adultes ont été, les cheveux, le sang, l'urine de ces personnes habitant près des vignobles ont été analysés, des enfants aussi, 700. Alors, c'est dangereux de vivre au milieu d'un vignoble ou à côté?
5: Alors, c'est sûr que l'étude, elle a montré, vous parlez de l'étude Pestirive.
1: Oui.
5: Et donc, cette étude a montré qu'en fait, il y avait un risque plus accru d'être exposé, surtout quand il y avait des traitements dans les vignes.
0: Alors ça c'est l'exemple des vignes qui sera effectivement thématisé sous la forme d'une balade, on le disait, près de Morges. Quid plus généralement de l'intérieur de nos appartements? Est-ce qu'on peut dire qu'ils sont souvent plus pollués que l'extérieur?
5: Ah, c'est pas la même pollution, mais c'est sûr qu'en fait, on a fait une étude avec la ville de Lausanne et avec l'éprouvette, avec des petits capteurs que la population pouvait avoir chez eux. Et c'était assez intéressant de voir en fait comment nos activités de tous les jours pouvaient influencer notre air intérieur. Et en fait, la chose, donc cuisiner, prendre une douche, utiliser des cosmétiques, tout ça, ça a un impact sur notre environnement.
0: À prendre une douche à cause des produits, c'est ça?
5: À cause des produits, oui.
0: Ok, d'accord.
5: Et du coup, la seule chose, ce qui est très recommandé, en fait, c'est d'aérer, d'ouvrir ses fenêtres.
0: Régulièrement, voilà.
5: Plusieurs fois par jour.
1: Ouais. Alors, vous parlez, Aurélie Berthet, de cette étude menée avec l'éprouvette. Autre enquête que vous avez réalisée en partenariat avec la RTS ABE, à bon entendeur, c'était analyser les cheveux d'une cinquantaine de volontaires. Peu plus, 56 précisément, 58 volontaires. Et alors, verdict?
5: En fait, ce qui était intéressant, c'était qu'il n'y avait pas du tout de produits phytosanitaires, donc ce qu'on appelle le pesticide qui est utilisé dans l'agriculture, mais beaucoup plus des produits vétérinaires ou de la permétrine, la fameuse, en fait, qu'on utilise partout pour anti-insectes, donc anti-moustiques, anti-fourmis, anti-mites.
1: Oui, mais la permétrine est interdite en Suisse, pourtant c'est un insecticide.
5: Alors elle est interdite en tant que pesticide pour l'agriculture, mais elle est autorisée en fait dans les produits vétérinaires et en biocides.
0: Au final, on va conclure avec ça, on se rend compte qu'on est entouré quotidiennement de substances toxiques. Les interdire, j'imagine que ça serait totalement illusoire, donc on doit apprendre à vivre avec.
5: Alors c'est déjà d'être informé, je pense que c'est très important. Après il faudrait aussi imposer une transparence aux industriels. Et puis il faut aussi favoriser les débats publique et la vigilance collective pour qu'en fait on puisse aussi pouvoir agir. Mmh.
0: Très bien, on va s'arrêter là. Merci beaucoup Aurélie Berthet. Donc ce projet de médiation scientifique qui s'intitule Toxique, mené par l'Université de Lausanne, financé par le Fonds National Suisse de la Recherche Scientifique. Je rappelle que vous êtes toxicologue à Unisanté et spécialiste des effets des pesticides sur nous les humains. Merci d'être venu dans CQFD en direct ce matin. Belle suite de journée.
5: Merci.
0: Merci. Encore quelques nouvelles en bref, Sarah. Et tout d'abord, quand les souris de laboratoire ne correspondent pas à leur profil génétique.
1: Oui, une vaste analyse de 341 lignées de souris révèle un problème majeur. Près de la moitié ne correspondent pas exactement à leur identité génétique annoncée. Alors, mauvaise classification, erreur de sous-lignée. Dans certains cas, les souris étaient plus homogènes que prévu. Dans d'autres, elles présentaient des variations génétiques susceptibles de fausser les résultats expérimentaux. L'équipe de recherche appelle donc à un contrôle génétique standardisé afin de garantir la fiabilité et la reproductibilité des recherches.
0: L'intelligence artificielle face au bioterrorisme.
1: Oui, un article publié dans Nature alerte sur la capacité actuelle de l'IA à concevoir des virus, des toxines ou d'autres agents biologiques. Une avancée qui pose de sérieux enjeux de sécurité car en l'absence de cadre clair, la communauté scientifique oscille entre encourager l'innovation ou renforcer la réglementation. Un équilibre toujours délicat entre liberté scientifique et sécurité collective.
0: Et enfin, le changement climatique qui appauvrit les rivières en oxygène.
1: Oui, c'est ce que montre une étude chinoise. L'analyse de plus de 21 000 tronçons fluviaux sur 40 ans révèle que près de 80% des rivières se désoxygènent, surtout dans les zones tropicales déjà pauvres en oxygène. Le réchauffement, les vagues de chaleur et certains barrages accélèrent ce déclin, augmentant donc le risque d'hypoxie pour la faune aquatique. Les scientifiques appellent à déployer des stratégies mondiales pour freiner la baisse d'oxygène en ciblant en priorité les rivières tropicales.
0: Merci beaucoup Sarah Dirène. À suivre dans CQFD, la médecine de l'espace, Anne.
2: Avec Claudie Aigneret, première astronaute française, et Anne Pavy-Lutraon, spécialiste de la médecine spatiale.
6: 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Je crois que le reste du monde ne fait pas le poids. 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

0: C'était une artiste suisse qu'on écoutait à l'instant qui s'appelle Yoa avec cette chanson Moi. C'est le dernier single d'ailleurs de cette chanteuse qui sera en concert à Cran-sur-Nion. Ce sera le 18 juin prochain dans le cadre du festival Caribana.
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0: Ce sont deux pionnières de la médecine spatiale que nous avons la chance d'entendre à présent dans CQFD, Anne Bécher. Et ce n'est pas n'importe qui puisqu'il s'agit de Claudie Aigneret, la première femme européenne et française à se rendre dans l'espace. Et la deuxième personne, eh bien, c'est Anne Pavy-Letraon, la deuxième personne pas qui s'est rendue dans l'espace, non, mais qui est notre invitée aujourd'hui, ce qui est déjà pas mal finalement, et qui est en l'occurrence neurologue et experte en médecine spatiale.
2: Oui, elles se connaissent hein, toutes les deux depuis une trentaine d'années, me confie-t-elle lorsque je les rencontre à l'université de Berne récemment, en marge d'une conférence autour de la médecine spatiale. Alors, Anne Pavy-Letraon est neurologue hospitalière, professeure à Toulouse, elle fait de la recherche, elle est également directrice médicale adjointe du MEDES, l'Institut de médecine et de physiologie spatiale à Toulouse, et fait partie du conseil médical de l'ESA, de l'Agence spatiale européenne, depuis 2018, et ça vous pose quand même un peu une femme.
0: Hein. Effectivement, donc ça c'est pour Anne Pavy-Letraon, et si on revient à Claudie Aigneret, la première française et européenne dans l'espace, elle est aussi médecin, hein, c'est ça?
2: Oui, spécialisée en rhume, rhumatologie, médecine aéronautique, spatiale et médecine du sport. Alors pour rappel, en tant qu'astronaute, c'est en 1996, lors de la mission Cassiopée, qu'elle passe 16 jours à bord de la station orbitale russe Mir pour mener des expériences médico-physiologiques. Et c'est en 2001, lors de la mission Andromède, qu'elle a rejoint la station spatiale internationale, donc l'ISS, en tant qu'ingénieure de bord. On va les entendre toutes les deux, mais avant, Stéphane, je dois vous faire une petite confidence.
0: Oui, laquelle ?
2: C'est la première fois que je me suis sentie un peu, comme on dit, starstruck. Hein. Ça fait longtemps que je fais ce boulot. Mais c'est un petit état de tension quand on est impressionné par une star hein, qu'on admire au point d'avoir un petit peu peur de perdre ses moyens et de gaffer. Voilà. J'avoue, ouais. Je vais à confesse.
0: Je ne sais pas si j'aurais mieux fait que vous hein, ou j'aurais été dans un état différent du vôtre. Je ne suis pas sûr. Je comprends, ouais, effectivement. Et en plus, je me dis être impressionné par une star qui est astronaute en plus, c'est plutôt joli, non ?
2: Oui, mais bon, j'ai vite été rassurée puisque Claudie Aigneret s'est montrée super abordable hein, en me dispensant de l'appeler Madame la Ministre, comme le voudrait le protocole.
0: Elle a été ministre, hein, c'est
2: et
0: ça ?
2: Oui, ouais. Exactement. Déléguée à la recherche et aux nouvelles technologies en France, puis ministre déléguée aux affaires européennes entre 2002 et 2005. Ouais.
0: Parcours impressionnant, en effet. Mais si vous n'avez pas dû utiliser la formule protocolaire du Madame la Ministre, vous avez probablement soigneusement choisi votre première question, j'imagine ?
2: Eh bien, j'étais pas sûre sur le coup.
0: Pourquoi ? C'est quoi cette première question ?
2: Eh bien, je leur ai demandé à toutes les deux, à Madame Aigneret pour commencer, si d'être des pionnières de la médecine spatiale, ça ne sentait pas un peu la poussière ?
3: Alors peut-être que c'est une certaine forme, effectivement, de grande antériorité. Si en fait, en tout cas, en ce qui concerne en France, bien évidemment, quand j'ai été sélectionnée par le Centre National d'Études Spatiales en 85, on entrait dans la période où on avait des profils différents, qui n'étaient plus simplement des pilotes militaires, pilotes de chasse, pilotes d'essai, mais qui étaient des ingénieurs, des chercheurs, des médecins. Donc c'est vrai qu'en France, on peut considérer que je suis une pionnière de la médecine et puis une pionnière de la représentation féminine dans l'espace il y a 30 ans. Et aujourd'hui, il y a quand même beaucoup de médecins qui font partie des équipages. Et c'est important parce que les missions sont de plus en plus longues et on a besoin d'accumuler avec expertise beaucoup de données.
2: Anne Pavy-Letraon, ça fait 30 ans que vous connaissez toutes les deux.
4: Ah, moi déjà, le terme de pionnière, je ne prends pas ça comme une insulte, mais plutôt comme un compliment. Et je suis contente de continuer à travailler dans ce domaine et d'avoir vu aussi tous les progrès que la médecine spatiale avait fait. Et de voir un petit peu... Alors c'est vrai que dans les premiers vols qu'on a fait avec Claudie, le suivi médical était plutôt limité, les possibilités de contre-mesure aussi limitées. Et là on a vu avec le temps, alors d'une part avec la durée des vols de plus en plus longue, on a vu apparaître d'autres problèmes médicaux parce que les vols étaient de plus en plus longs et de plus en plus nombreux. Et ce qu'on a vu aussi parallèlement, c'est que tous les travaux faits par les équipes au sol pour améliorer à la fois le suivi des astronautes et aussi les moyens de ce qu'on appelle les contre-mesures à bord, qui sont des moyens préventifs qui permettent justement de lutter contre les effets délétères de l'exposition à l'environnement spatial. Et on voit maintenant qu'arrivent maintenant des vols commerciaux aussi, qu'on retourne sur la Lune. J'ai la chance d'avoir vu un peu cette évolution et d'avoir vu aussi les progrès et de voir aussi de plus en plus de gens impliqués dans le domaine.
2: On le rappelle, la microgravité, évidemment, on parlait d'effets délétères, on les cite comme ça en passant, c'est l'ostéoporose, hein, sur, enfin, tout ce qui est squelettique, tout ce qui est fonte de muscles, qu'est-ce qu'il y a sur des effets sur le système cardiovasculaire, sur les yeux, paraît-il aussi. On a vu que visiblement, ça, c'était pas tellement réversible. Mais justement, dans ces années-là, en 1996-2001, lors des voyages dans l'espace, qu'est-ce que vous aviez comme check-up? Qu'est-ce que concrètement vous deviez... Bon, vous êtes médecin vous-même, donc il y avait un auto-check-up, j'imagine. Mais à l'époque, qu'est-ce que vous aviez comme, j'allais dire, comme outil diagnostique et comme moyen de réaction à ce qui pouvait arriver lors de vos premiers vols, Madame Aigneret?
3: Je crois qu'il faut rappeler effectivement les progrès immenses qui ont été faits en 30 ans. Je dirais, il y a 30 ans, à bord de la station Mir, c'était une médecine descriptive. On essayait de voir les différences avec ce qui se passait au sol, sans trop comprendre. C'était descriptif. Avec la Station Spatiale Internationale, les bio-instrumentations, des méthodologies de diagnostic plus performantes, on a commencé à rentrer dans la compréhension de ces phénomènes, à la fois pour protéger l'individu dans l'espace et puis pour apprendre des choses sur la physiologie qu'on ramène ensuite au sol pour mieux expliquer certaines pathologies. Et là, maintenant, il faut qu'on soit dans une phase nouvelle encore, qui est celle d'anticiper, l'anticipation, la prévention, parce qu'on va vers des missions éloignées, des missions très longues, des missions avec des délais de communication qui vont nécessiter de l'autonomie. Tout ça, il faut l'avoir anticipé. Et donc, effectivement, on voit cette transformation de la médecine, qui est la médecine aussi terrestre, avec ses moyens de diagnostic et ses façons d'interpréter. Bien évidemment, aujourd'hui, dans le milieu spatial, on va parler aussi d'intelligence artificielle et de collecte de données qu'on va ouvrir en coopération internationale. C'est ça aussi l'intérêt. Et puis, petit à petit, mais on accumule le nombre d'astronautes qui ont volé. Nous sommes, je crois, 645. Et que ce soit en médecine ou en science, avec des échantillons trop petits, c'est quand même bien difficile d'en tirer des validations de certaines hypothèses scientifiques. Donc ça aussi, la répétition de ces vols, ces protocoles identiques entre les différents partenaires de la station internationale, l'ouverture des données et une meilleure instrumentation nous permet de progresser beaucoup.
0: L'astronaute française Claudie Aigneret et Anne Pavy-Letraon, spécialisée en médecine spatiale, pionnière dans le domaine, on l'a compris, Anne.
2: Alors, je vous propose de prendre un cas concret. Hein. Maintenant, souvenez-vous, en janvier dernier, d'ailleurs, quatre astronautes ont dû être évacués de la station spatiale de manière urgente. Mais pour arriver à cette décision, eh bien, il a fallu faire des diagnostics. Et pour faire des diagnostics, il faut des outils. Or, dans l'espace, chaque gramme compte. Hein. On ne peut pas envoyer là-haut un CT scanner. Alors, question, quel est le matériel sur l'ISS et comment a-t-il évolué ces dernières années? Anne Pavy-Letraon.
4: Pour l'instant, le seul moyen d'imagerie qui reste à bord, ça reste l'échographie. Et les Français ont été des pionniers pour amener les premiers échographes en vol. Ça reste le seul moyen d'imagerie disponible, avec maintenant des choses qui sont beaucoup plus sophistiquées, avec possibilité de manipuler la sonde à distance, parce que c'est pas facile de faire une échographie quand on connaît pas, quand on n'est pas spécialiste, pour pouvoir avoir des bonnes images et les interpréter au sol. C'est ce qui a permis aussi, par exemple, de faire le diagnostic du premier cas de thrombose veineuse jugulaire qui est due à la diminution de ce retour veineux vers le corps et qui est bien sûr à interpeller comme risque potentiel en milieu spatial. Et maintenant, les astronautes ont une surveillance régulière justement du flux sanguin au niveau des veines jugulaires. Et ce qui est disponible aussi à bord, ce sont les examens qui permettent de surveiller régulièrement le fameux SANS, le syndrome Space Flight Associated Neuroocular Syndrome, les modifications ophtalmologiques, tomographie par cohérence optique, qui est un examen qu'on utilise au sol chez les ophtalmos pour étudier notamment la DMLA, et qui est à bord depuis 2013. Les astronautes se font régulièrement ces tests. Ils mesurent aussi la pression intra-oculaire. Ils mesurent l'échographie de l'œil. Tout ça régulièrement pour surveiller ces modifications visuelles. Puis après, il y a d'autres tests. On va surveiller aussi l'environnement microbien, surveiller aussi l'audition, parce que la station, ça reste bruyant. Mm-hmm. Voilà, donc des tests qui sont faits comme ça régulièrement au cours du vol.
2: On ne pourra pas faire le tour de toutes les procédures qui existent et qui sont améliorées, mais il y a 30 ans, qu'est-ce que vous aviez comme procédure et quels étaient les outils que vous aviez sur l'ISS, Madame Aigneret?
3: Oui, il y a 30 ans, on avait un médecin au sol, des médecins d'équipage, voilà, avec qui on avait des conversations et qui nous aidait à dire plus précisément éventuellement quels symptômes on a. Quand on arrive à bord d'une station spatiale, dans les 24 premières heures, on a parlé de ces difficultés d'orientation et des difficultés ces fluides qui remontent à la tête.
2: Bon, le mal de l'espace, ça existe vraiment?
3: Ça peut aller jusqu'au mal de l'espace, ça peut aller jusqu'à des nausées, des vomissements, mais moi je parle plutôt d'inconfort. Moi j'ai ressenti un inconfort les 24 premières heures du vol. Donc voilà, analyser. On avait les tout premiers échographes dont a parlé Anne. J'envie beaucoup les échographes qui sont aujourd'hui à bord de la station spatiale. Je n'ose pas vous raconter la façon dont nous étions harnachés avec des capteurs pour la fréquence respiratoire ou les bonnets de nuit pour les capteurs de sommeil. Donc tout ça a beaucoup progressé. C'est ça qui est formidable aussi avec cette capacité de miniaturiser, de rendre fiable, de pouvoir même analyser les données à bord aujourd'hui. Nous, on ramenait tous les échantillons. À l'époque, on ramenait tout avec le Soyouz et c'était analysé au sol. Maintenant, il y a des diagnostics in situ, il y a même des séquenceurs d'ADN et des imprimantes 3D qui peuvent permettre de faire des petits outils complémentaires. Il y a des friseurs à bord pour garder les échantillons. Enfin, il y a une évolution tout à fait considérable. Et donc, effectivement, c'est important quand on pense à la suite, à préparer ces missions longues. Une mission longue, ben peut-être qu'il n'y aura pas de retour possible en cas d'urgence. Donc il faut vraiment savoir agir, avoir diagnostiqué et savoir agir. Ensuite, il y aura une autonomie nécessairement parce qu'il va y avoir un délai de communication très très long. Donc le médecin au sol dont je parlais tout à l'heure, ben, là il ne sera pas au sol, il ne sera même pas téléporté. Ça sera compliqué. Et puis surtout, au retour d'une mission longue, imaginons une mission martienne de plusieurs mois, vous allez déjà atterrir sur un corps céleste et travailler. Et il n'y aura pas l'équipe de secours qui sera là. Il faudra vraiment que vous ayez anticipé, reconditionné suffisamment votre organisme pour agir.
2: Et le sens de l'isolement et de la distance, alors ça prend d'autres proportions encore, hein, si on parle de Mars.
3: Il y a tous ces aspects de santé psychologique, effectivement, qu'on a peu évoqué jusqu'à présent, et qui vont être de plus en plus importants par cette autonomie, cet éloignement, cet isolement, le confinement. On a été émerveillés par les images d'Artemis 2, où on a vu la Terre à l'horizon de la Lune. Ça ne sera pas le cas dans une mission martienne. Je ne sais même pas s'il y aura des hublots. Donc voilà, effectivement, vous avez raison sur le plan de la santé mentale, introduire aussi à la fois des choses peut-être un petit peu artificielles, l'intelligence artificielle de réalité augmentée, et puis des méthodologies comportementales, je dirais, qui vous permettent individuellement d'être bien, et puis surtout collectivement, parce que c'est un équipage. Il faut de la résilience, il faut travailler ensemble.
2: Et on ne peut pas s'éviter beaucoup.
3: On ne peut pas s'éviter beaucoup. Et puis l'ergonomie, quand même essentielle, je dirais, dans le prolongement du soin. Si on arrive à proposer des choses qui font qu'on va mieux dormir, qu'on va mieux faire du tapis roulant pour exercer sa masse musculaire, qu'on va mieux travailler sans se fatiguer, qu'on va avoir des scaphandres qui vont être mieux adaptés à chacune des morphologies, tout ça, c'est de la sécurité de l'équipage et de la performance pour la mission.
0: Voilà pour ce chapitre donc sur l'évolution du matériel à bord de la Station Spatiale Internationale, ISS. Dans un instant, dans CQFD, on va évoquer la sélection des astronautes.

0: Skin avec Everybody's Changing à l'instant dans CQD sur RTS Première. Le sujet de la médecine spatiale aujourd'hui, on l'évoque avec l'astronaute française Claudie Aigneret et Anne Pavy-Letraon, elle est spécialisée en médecine spatiale. Un mot maintenant sur les astronautes, Anne Bécher.
1: Oui, les astronautes, comme vous le savez, sont super sélectionnés, monitorés avant de partir, et elles sont mises en quarantaine. Alors j'ai demandé à la médecin Anne Pavy-Letraon, spécialisée justement en médecine spatiale, quels étaient les impondérables qu'on redoute le plus. Moi, on m'a parlé de l'appendicite parce que c'est pas prévisible.
2: Oh, je crois que maintenant, on en a parlé un petit peu. Il y a des problèmes qu'on anticipe un peu et qu'on craint beaucoup. Par exemple, la thrombose de la veine jugulaire ou des complications au niveau visuel. Et puis, effectivement, les astronautes, on n'enlève pas l'appendice en prévention. Donc, les astronautes peuvent aussi avoir toutes sortes de problèmes, j'allais dire, terrestres, avec des urgences à bord qu'il va falloir manager. Alors pour l'instant, à bord de la station, on va dire que c'est assez facile parce qu'on peut en revenir assez facilement. Ce sera un peu plus compliqué sur la Lune parce qu'il faut quand même 3-4 jours. Alors là, sur Mars, il faut imaginer que justement, les astronautes devront être autonomes. Il faudra qu'ils aient une autonomie médicale et ce qui redimensionne quand même tout le suivi.
3: Et chirurgical,
2: exactement. Ah oui. Tout le suivi, l'entraînement, ce qu'il faut embarquer à bord, que ce soit la chirurgie, les médicaments, avec la demi-vie des médicaments, comment faire aussi des gestes de réanimation. Alors déjà, les astronautes s'entraînent pour pouvoir masser quelqu'un en vol.
3: Sans compter, on l'a évoqué courtement tout à l'heure, une exposition assez massive aux radiations. Est-ce qu'on a fait des progrès pour la protection des astronautes par rapport aux radiations? Qu'est-ce qu'on a? Qu'est-ce qui se profile?
4: En tout cas, sur les missions lunaires, c'était une des problématiques d'Artemis 1 et d'Artemis 2 d'avoir une dosimétrie plus précise. Sur le premier vol, il n'y avait pas d'équipage, il y avait des mannequins porteurs de dosimètres. Et là, l'activité, la dosimétrie a été très, très précise. Pour l'instant, on n'a pas vraiment de données cumulées qui nous permettent de faire un panorama du spectre de pathologie. Ça a été fait sur des cellules, on a pu voir des petites anomalies chromosomiques. Mais rien, là encore, suffisamment cumulatif pour valider une hypothèse scientifique. On est toujours en attente. Ouais.
2: Après, c'est vrai que les radiations doivent être imaginées aussi à l'échelle d'un individu, pas simplement d'un vol. Donc il va falloir que les astronautes, ne dépassent pas un seuil, par exemple, d'un sievert, là, sur toute leur vie. Une mission vers Mars, ce sera ce seuil, pratiquement en une seule mission. Alors, effectivement, maintenant, on cherche à imaginer comment améliorer le blindage pour être mieux protégé. Est-ce qu'il faut mettre de l'eau dans le blindage et puis s'en resservir? Est-ce qu'on peut imaginer aussi des médicaments radioprotecteurs? Il y en a des pistes avec les statines éventuellement, mais tout ça, c'est encore à l'étude. Je voulais dire, on n'est pas prêt pour l'instant à partir sur Mars.
4: Ce que vient de dire Anne, moi, ça m'interpelle quand même. Parce que cette médecine spatiale, c'est pas une médecine qui va faire l'individu optimum pour une mission spatiale. Jusqu'où va-t-on s'adapter? Et jusqu'où faut-il adapter l'humain pour qu'il reste humain? Alors on n'en est pas à parler de mission martienne, on ne revient pas. Mais quand on évoque une sélection génétique ou une modification génétique pour se protéger des radiations, on commence à toucher un champ éthique qui fait partie de la responsabilité des médecins de la médecine spatiale.
3: Est-ce qu'on envoie de jeunes astronautes encore, ou est-ce qu'on en envoie des astronautes qui ont déjà un certain âge, mais qui ont une probabilité autre de développer un cancer? Vous voyez, c'est ce problème d'éthique aussi qui peut se poser.
4: C'est aussi un problème d'éthique. Il y a un problème d'éthique, bien évidemment, sur les femmes qui commencent à être plus nombreuses aujourd'hui, sur des missions cumulées et des missions exposées aux radiations, de préserver les ovocytes, bien évidemment.
3: C'était une fertilité.
4: C'était une question qu'on ne se posait pas il y a 20 ans. Donc, effectivement, cette réflexion éthique de jusqu'où, que peut-on anticiper et jusqu'où devons-nous adapter l'individu pour qu'il reste un humain.
2: C'est ça. Et à quel point il faut

0: sélectionner les astronautes, comme tu dis, sur le plan génétique, pour mieux tolérer la diminution de la densité osseuse, mieux tolérer la radiation, moins susceptible au sang. On a des pistes, hein, mais pour les différentes pathologies.
1: Non, je voulais rajouter quelque chose sur le fait qu'aujourd'hui, on voit apparaître cette réflexion sur des stations spatiales ou des missions qui seraient d'ordre d'entreprises privées ou commerciales. C'est-à-dire avec des astronautes qui ne seront plus des astronautes de carrière sélectionnés dont on parle. Donc là aussi, c'est une reconsidération de la médecine par rapport à ces nouveaux profils, avec des experts qui ne sont pas des astronautes de carrière. Comment on les sélectionne? Comment on les entraîne? Comment on les forme? Comment on les suit? De façon à rester dans l'éthique de ce que doit représenter l'exploration.
0: Alors maintenant, les critères de sélection dépendent quand même de ce qu'on demande à l'astronaute, de sa responsabilité dans le vol et de la durée du vol, avec des critères qui sont quand même plus stricts pour des vols de très longue durée, pour des astronautes de carrière qui ont des responsabilités de la mission par rapport à, un astronaute passager qui volera sur une durée courte. Mais malgré tout, on arrive à une diversification des profils qui va se poser la question de où est-ce qu'on met les limites.
2: On arrive presque au terme. J'ai juste encore une question pour vous, Madame Claudie Aigneret, parce que c'est une petite phrase qui m'a touchée que vous avez dite. Parce que je sais que vous êtes très sensible à susciter des vocations chez les petites filles et chez les jeunes femmes, d'entrer plus en science et plus dans votre domaine. Et cette petite phrase, c'est « N'attendez pas d'être parfaite, allez-y ». Et là, je me dis, mais on va se profiler vers quelque chose, des astronomes sur homme ou sur femme, on va faire vers quoi? Est-ce qu'il faut, on doit toujours y aller quand on est femme ou quand on est petite fille? On peut toujours rêver?
1: Ah, vous avez un peu raison de formuler la question comme ça, c'est un peu ce que j'essayais d'évoquer. J'ai employé le mot d'optimum et non pas de perfection, mais c'était la même notion. Et je pense que, de toute façon, on est tous perfectibles. Et ça, c'est l'éducation, ça c'est aussi ce sur quoi je m'engage, la transmission pour permettre à la jeune génération de pouvoir relever les défis de demain, et cette jeune génération qu'elle soit plus diverse dans les sciences et l'ingénierie, avec donc des jeunes filles et des jeunes femmes. Alors, c'est vrai, je ne sais pas s'il y a des études qui le prouvent, ou le niveau de confiance d'un jeune garçon de sa perfection, entre guillemets, serait plus élevé que celui d'une jeune fille qui va dire
3: plus vite atteint.
1: Je pourrais encore faire mieux. Alors oui, pourquoi pas faire mieux, s'entraîner, toujours progresser, se perfectionner, mais n'attendez pas d'être parfaite surtout pour vous lancer dans l'aventure de votre vie.
4: 10, 9, 8, 7, ignition sequence started. 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
5: Et voilà, n'attendez pas de vous lancer dans l'aventure de votre vie. C'est ainsi que Claudie Aigneret, l'astronaute française, conclut cet entretien mené par vous, Anne. On entendait également Anne Pavie-Letraon, spécialisée en médecine spatiale, un dossier réalisé par Mathias Bruniman.
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5: Et dans quelques minutes dans CQFD, des chiens, des chimpanzés, des humains, Christophe Ungar.
7: Et cette question, qui comprend l'autre? Autrement dit, quels animaux sont capables de se représenter les états mentaux des autres?
5: Cela après Frédéric Goldman-Jones, que voici sur RTS Première dans CQFD, à nos actes manqués.

0: C'est que dès votre émission de science et de santé à 10h51 maintenant, quand on dit qu'un chien est jaloux, qu'un poulpe est curieux ou qu'un chat nous ignore volontairement, est-ce qu'on comprend vraiment ces animaux ou est-ce qu'on projette simplement sur eux notre propre manière humaine de voir le monde? On va tenter avec vous, Christophe Ongard, de se décentrer.
1: Oui, et ça va pas être facile parce que non seulement je suis anthropocentré, mais également égocentré selon certains...
2: J'ai rien dit, moi.
1: Blague à part,
2: non. Il fait des questions, il répond tout seul.
1: Des intentions, des émotions, des pensées aux autres. Notre cerveau, fait cela en permanence. C'est ce qu'on appelle la théorie de l'esprit, à savoir la capacité à imaginer la vie mentale de l'autre.
0: Et longtemps, on a pensé que cette aptitude était propre à l'être humain.
1: Eh oui, pendant longtemps, nous avons pensé que nous, les humains, nous étions les seuls capables d'imaginer ce que les autres pensent ou ressentent. Mais ces dernières années, des recherches en cognition animale ont complètement rebattu les cartes. Des chiens, des corbeaux, des chimpanzés, des bonobos, comme vous l'avez dit Stéphane, oui, semblent eux aussi capables d'anticiper ce que les autres savent, veulent ou ressentent.
0: D'où cette question vertigineuse. Si nous sommes anthropocentrés, un chimpanzé est-il chimpanzo-centré ou primato-centré ou un chien sino-centré?
1: Oui, autrement dit, est-ce que les animaux voient eux aussi le monde à travers leur propre prisme mental et sommes-nous finalement moins uniques qu'on le croyait?
0: Cette capacité à se décentrer, c'est d'ailleurs l'une des questions que vous vous êtes posée hier avec Zoé Descartes dans l'effet papillon.
1: Oui, quand on photographie les animaux, est-ce qu'on photographie ces animaux en imaginant qu'ils agissent comme nous ou est-ce qu'on arrive à se décentrer justement pour les voir tels qu'ils sont? Dans ce nouvel épisode de l'effet papillon, Antoine Lavorel, le jeune photographe que j'ai suivi, dit d'ailleurs qu'au contact du sauvage, il devient lui-même bête, qu'il pense comme l'animal qu'il guette. Mais est-ce possible ou seulement ce qu'on appelle de l'anthropomorphisme? L'anthropomorphisme, c'est tendance inévitable à attribuer aux autres animaux des émotions, des intentions ou des pensées purement humaines.
0: Bonjour Thibaut Croubert.
3: Bonjour.
0: Vous êtes professeur associé à la faculté de psychologie et des sciences de l'éducation de l'Université de Genève. Vous dirigez le laboratoire de psychologie comparée qui étudie l'évolution de la cognition, de la communication et des émotions chez les humains et les autres animaux. Quelle est votre définition de cette théorie de l'esprit ?
3: Alors la théorie de l'esprit, c'est effectivement cette capacité à attribuer tout ce qu'on appelle les états mentaux à l'autre. Alors les états mentaux, ça peut être des envies, ça peut être la connaissance, et puis ça peut aller jusqu'à des croyances, donc comment on pense, comment les autres. Et puis en fait, la théorie de l'esprit, c'est les attribuer, mais également les utiliser pour manipuler potentiellement les autres, pour qu'ils fassent les choses qu'on veut aussi.
1: Chez les humains adultes, en tout cas, jusqu'où va cette capacité d'anticiper ce que les autres savent, veulent ou perçoivent? Jusqu'où va cette théorie de l'esprit chez l'humain, en tout cas?
3: Moi, je prends souvent l'exemple du poker, parce que c'est vraiment là où on essaye vraiment de mettre des pensées dans la tête des autres. On essaie de leur faire croire qu'on a, par exemple, une bonne main à jouer ou autre. Et ça, c'est de la théorie de l'esprit. Donc, jouer avec les pensées de l'autre, donc, comme je disais, les manipuler, ça, c'est probablement le chose la plus complexe qu'on puisse faire avec une théorie de l'esprit.
0: La grande question, est-ce que d'autres animaux ont cette capacité de se représenter certains états mentaux d'autrui, c'est-à-dire de comprendre que les autres ont des pensées et des intentions différentes des leurs?
3: Alors effectivement, depuis quelques années, enfin une bonne dizaine d'années maintenant, on a quand même des expériences qui sont assez intéressantes pour ça. Par exemple, il y a eu beaucoup de travail avec un corvidé, donc un cousin éloigné des corbeaux qui s'appelle le jet des chênes. Et ils ont fait beaucoup d'études sur les envies. Donc par exemple, les mâles et les femelles sont appariés, donc ils constituent une paire, et le mâle peut décider quelle nourriture la femelle va avoir. Et en fait, on a montré que ils sont au courant de ce qu'ils ont déjà mangé, donc ils vont pas lui donner ce qu'elle a déjà mangé parce qu'elle en veut plus. Par contre, ils vont choisir l'autre. Donc typiquement, c'est avoir une compréhension des envies de l'autre, et ça a été vraiment montré avec plusieurs experts. Et on a également montré que c'est pas complètement 100%, c'est-à-dire que si le mâle lui-même a envie d'avoir à manger quelque chose, ça peut un petit peu parasiter quand il dit « ah bah tiens, la femelle, elle veut autre chose ». Donc ça, c'est aussi cette capacité à prendre de la distance par rapport à soi qui est un peu plus compliquée.
1: Et même question que je vous ai posée pour les humains, Thibaut Gruber, jusqu'où va cette théorie de l'esprit, cette capacité mentale chez ces animaux? On sait que, par exemple, certains chimpanzés semblent capables carrément de réviser leurs croyances. Ça va jusqu'à là?
3: Alors effectivement, les croyances, c'est toujours le problème principal avec la théorie de l'esprit. C'est-à-dire que la théorie de l'esprit, quand on parle des intentions, quand on parle des connaissances ou même des envies, c'est une certaine partie, mais la Rolls-Royce, on va dire, de la théorie de l'esprit, c'est de réviser ses croyances et notamment de comprendre pour ça qu'on n'a pas forcément les mêmes croyances que les autres. Donc l'idée d'avoir des croyances fausses, que les autres puissent avoir des croyances fausses. Et ça, en fait, on a des expériences qui montrent qu'effectivement, les chimpanzés, ils sont pas seulement capables d'attribuer des connaissances, notamment visuelles. Donc, par exemple, si je sais que le mâle dominant voit la nourriture et que moi, je la vois aussi, je vais lui laisser la possibilité de la prendre. Par contre, s'il ne le sait pas, je peux la prendre. Donc ça, c'est de la connaissance. Par contre, réviser les croyances, c'est typiquement si on a un individu, on peut avoir une expérience où, par exemple, on met un petit bonbon dans une boîte et si l'expérimentateur sort de la pièce et que quelqu'un va changer la position du bonbon, il sait pas quand il revient dans la salle, il sait pas en fait que ce bonbon a été changé. Ça, en fait, des enfants à partir d'un certain âge, on comprend que l'expérimentateur il a des croyances fausses. Et ça, on a pu le démontrer en fait également avec les chimpanzés. Donc c'est une bonne preuve que les chimpanzés sont capables de jouer avec leur représentation mentale.
1: Et Thibaut Gruber, là, on parle de cette capacité des humains et de certains animaux de se mettre à la place de l'autre, mais de l'autre de la même espèce. Qu'en est-il de cette capacité de se mettre à la place d'un autre vivant, d'un autre, un être qui n'est pas de son espèce? Ça, c'est on est capable déjà en tant qu'humain, et est-ce que les animaux en sont capables?
3: Effectivement, les animaux, ils sont si certains au moins, par exemple, les chimpanzés. Typiquement, l'expérience que je viens de décrire avec la boîte, on peut un petit peu la changer et demander en fait aux chimpanzés d'interagir avec l'humain. Et l'humain, du coup, il va vouloir ouvrir la boîte et il va ouvrir la boîte fausse. Et par exemple, on peut demander l'aide. Alors ça a été développé avec les enfants. Donc les enfants, ils vont se dire si il veut ouvrir cette boîte, il s'est trompé, il faut que je l'aide et je vais ouvrir l'autre boîte pour lui montrer que le bonbon, il est dans l'autre boîte. Et les chimpanzés, ils sont capables de faire ça. Donc ça, c'est quelque chose d'interspécifique, enfin, entre deux espèces, puisque les chimpanzés font ça pour les humains. Mais pour le reste, il n'y a quand même pas beaucoup d'autres expériences. Alors, il y en a effectivement aussi avec les chiens. Et c'est peut-être dû à notre relation particulière avec ces animaux-là.
1: Et finalement, conclusion, en quoi est-ce que ces découvertes sur ces capacités mentales élaborées de certains animaux changent, selon vous, notre place dans le vivant en tant qu'humain?
3: Je pense que ça ne change pas le fait qu'on est effectivement on est très bon pour jouer avec nos représentations mentales, mais ça montre aussi, ça contextualise le fait que on n'est pas les seuls à le faire et qu'en fait le langage ça nous aide beaucoup. Clairement, ça nous donne vraiment une longueur d'avance pour ça, mais ça se base sur des fondements évolutifs qui sont beaucoup plus anciens. Donc typiquement avec les oiseaux, on a 300 millions d'années de divergence.
0: Merci.
3: Ça nous met à la place.
0: Merci d'être venu dans CQFD pour nous permettre de nous désanthropocentrer un petit peu. Thibaut Gruber, j'appelle que vous êtes professeur associé à la faculté de psychologie et des sciences de l'éducation de l'Université de Genève.

0: 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Julien Traxel.
1: Donald Trump a renoncé au dernier moment à une nouvelle attaque prévue ce mardi contre l'Iran. Le président américain a fait cette annonce hier sur son réseau Truth Social. Il a expliqué avoir pris cette décision à la demande des dirigeants du Qatar, de l'Arabie Saoudite et des Émirats Arabes Unis. Un peu plus tard, le locataire de la Maison Blanche a assuré qu'il existait de très bonnes chances de parvenir à un accord de paix avec Téhéran. Le futur changement de statut des premiers réfugiés ukrainiens en Suisse pourrait coûter cher aux cantons et aux communes. Dès le mois de mars 2027, de nombreux ressortissants ukrainiens obtiendront un permis B après 5 ans passés en Suisse. Il serait près de 46 000 concernés l'an prochain, selon une analyse de la Confédération consultée par Blick. Combiné à la suppression de fonds fédéraux, ce changement de statut pourrait coûter plus de 300 millions de francs aux cantons et aux communes. L'armée poursuit ses essais de mini-drones sur le terrain. Des tests menés hier à Helm, dans le canton de Glaris, ont notamment visé à maîtriser ces appareils. Des appareils qui peuvent servir à la reconnaissance, mais qui sont aussi capables de se transformer en armes de précision. L'armée suisse a déjà formé 20 recrues au pilotage de drones en immersion, à l'aide de lunettes qui permettent de visualiser le retour vidéo en direct. Il faut se réjouir du phénomène généré par le lancement de la montre créée en collaboration par Swatch et Audemars Piguet. C'est du moins l'avis de Nick Hayek, directeur général de Swatch Group. Dans le 19-30, hier soir, il a considéré que cet engouement est positif pour toute l'industrie horlogère suisse. Avant d'ajouter, c'était quand la dernière fois que les gens se sont battus pour un produit suisse. Swatch Group a toutefois reconnu hier des problèmes dans une vingtaine de ses boutiques lors du lancement samedi de sa collection. Elon Musk a perdu son procès retentissant contre OpenAI en Californie. Le milliardaire accusait les créateurs de ChatGPT d'avoir détourné ses dons et leur vocation non lucrative originelle pour bâtir un géant commercial de l'intelligence artificielle. Une cour fédérale américaine a toutefois estimé hier que la plainte du patron de Tesla, X et SpaceX, est prescrite. Elon Musk a dénoncé un épouvantable précédent tout en faisant part de sa volonté de faire appel de cette décision. Les arrestations se succèdent en Équateur depuis l'entrée en vigueur il y a 2 semaines d'un couvre-feu nocturne. Selon le gouvernement équatorien, la police a interpellé plus de 5000 individus dans le cadre de cette mesure introduite pour lutter contre le crime organisé. En tennis, Stan Wawrinka n'a pas boudé son plaisir après sa qualification hier pour le 2e tour du Geneva Open. « J'ai toujours joué avec mes émotions », a souligné le Vaudois au terme de sa victoire arrachée en 3-7, 6-2, 4-6, 7-6 contre l'Italien Raul Brancaccio. Le soleil laissera rapidement place aux nuages ce mardi dans le ciel romand. La nébulosité augmentera par l'ouest, ce qui pourrait donner lieu à quelques faibles averses localement. En plaine, il fera jusqu'à 16 degrés au meilleur de la journée et même jusqu'à 19 degrés en Valais.
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0: Bonjour et bienvenue dans les Décodeurs. Nous avons pris la route du Valais cette semaine. C'est à Ayen que nous avons posé nos micros au cœur de l'ancienne salle de gym du cycle d'orientation d'Ayen qui fête cette année ses 50 ans. L'occasion pour nous de donner la parole à plusieurs personnalités qui ont été élèves ici, qui ont travaillé ici ou y travaillent encore. Hier, c'est la skieuse Mallory Blanc qui nous accompagnait. Aujourd'hui, eh bien, on reçoit Jean-Claude Aymon qui a été le directeur du CO d'Ayen de 2003 à 2016. Bonjour Jean-Claude Aymon.
1: Bonjour.
0: À vos côtés, des décodeurs et décodeuses qui ne changent pas de toute la semaine. Bonjour Format.
2: Oh, bonjour Ayen.
0: Sandrine Viglino, bonjour.
3: Bonjour.
0: Thierry Romanence, bonjour.
4: Bonjour tout le monde, bonjour Marie.
0: Et l'enfant du pays, Eric Constantin.
5: Salut Ayen.
6: Bonjour Eric.
0: Jean-Claude Aymon, vous êtes notre deuxième invité cette semaine. Vous avez donc été directeur ici. Et puis, on m'a dit que vous aviez gradé. Vous êtes devenu inspecteur, inspecteur scolaire. Vous surveillez les autres directeurs maintenant, c'est ça ?
1: Je surveille les enseignants, un petit peu les directeurs, mais surtout on essaie de leur apporter de l'aide plus que les surveiller.
0: D'accord.
1: C'est pas le bon terme, inspecteur, mais on n'a pas trouvé d'autre. Ils veulent pas le changer.
0: Oui.
3: Ben moi j'ai été instite qu'il y avait l'inspecteur qui venait, on avait quand même un petit peu les chocottes.
1: Mais maintenant on fait des visites de courtoisie, ils ont plus les chocottes, ils sont tout contents quand on vient. Je crois.
0: De quelle aide ont besoin aujourd'hui les enseignants, les enseignantes ?
1: Parfois quand il y a une difficulté avec un élève, un groupe d'élèves ou une discipline, et puis parfois, quand les difficultés sont trop importantes, on a besoin, nous aussi, d'aide de spécialistes qui peuvent venir les coacher.
0: Qu'est-ce qui a le plus changé, d'après vous, entre 2003, année où vous avez pris la direction du CO d'Ayen, et puis aujourd'hui ?
1: Mon âge.
0: Oui, alors, oui. Mais c'est bien, parlons de vous, finalement.
1: Au niveau de l'école, ce qui m'inquiète le plus maintenant, c'est les jeunes qui vont pas très bien. Parfois, qui peuvent plus venir à l'école. Et puis, on n'a pas de solution toute faite. C'est vraiment des solutions globales. Il faut beaucoup d'intervenants pour pouvoir les accompagner. Et puis, dans ces cas-là, on a aussi besoin d'accompagner la classe, les autres élèves et les enseignants qui sont parfois impactés.
0: Qu'est-ce qui fait que les jeunes... Est-ce que les jeunes vont moins bien qu'avant ou est-ce qu'ils le disent plus ? Qu'est-ce qui se passe d'après vous ?
7: Ils mangent rien.
1: Ça, c'est difficile à dire. J'arrive pas à le savoir. Tout le monde a une explication personnelle. C'est les écrans, c'est ce qu'on mange, c'est plein d'autres choses, mais j'arrive pas à savoir quoi. Mais le fait est qu'il y a besoin d'accompagnement.
0: Il y a assez de moyens pour les accompagner ?
1: Il n'y a jamais assez de moyens, mais on fait du mieux possible avec les moyens qu'on a. Quand on compare nos amis vaudois ou genevois, on se dit qu'on a
7: aussi encore... vite que possible, aussi lentement que nécessaire.
0: Et puis par rapport aux Fribourgeois, ça va ?
1: Avec les Fribourgeois, on est top.
0: C'est fou comme on est copains. Valais et Fribourg, hein. Oui. Qu'est-ce qui se passe c'est entre le Valais et Fribourg ? C'est toujours comme ça. Valais, Fribourg, Jura.
2: On
0: est les mêmes ?
1: Oui.
0: Ouais. J'allais dire des gens simples. Mais en fait, non.
8: Non, on ne sait pas ce que ça veut dire,
0: pas.
8: Surtout.
0: Ouais, on ne sait pas ce que ça veut dire. Voilà. Très bien, Jean-Claude Aymon, on vous reçoit pour aujourd'hui. Et puis après, vous partez, vous laissez votre place à un autre invité. Mais on est content de vous avoir pour une heure. Attention à bien répondre, hein, parce que si vous allez inspecter des enseignants la semaine prochaine et puis que vous ne savez pas bien répondre dans les décodeurs, ça va jaser, à mon avis. Par exemple, avec cette question indienne, première question du jour, Jean-Claude Aymon. En Inde, qu'appelait-on la coutume du sati ? Coutume du sati, S-A-T-I, on vous écoute Format.
2: La coutume du sati, c'est un ancien manuel de bien-être, un gros bouquin avec plein de conseils pour vivre longtemps en pleine santé. Puis honnêtement, je me dis parfois qu'on devrait revenir aux bases de la santé parce qu'aujourd'hui, les vrais conseils santé, ben, c'est un sacré cirque. Hein. Attention, tout ce qui va suivre est 100% vrai. 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Selon les dernières études, il faut boire du café parce que c'est riche en antioxydants qui protègent nos cellules. Selon les dernières études, il ne faut surtout pas boire du café puisque ça augmente le cortisol et met le corps en état de stress chronique. Selon les dernières études, il faut manger du gras puisque c'est indispensable pour les hormones et le fonctionnement du cerveau. Selon les dernières études, il ne faut surtout pas manger du gras parce que c'est calorique et ça bouche les artères. Selon les dernières études, il faut faire du sport tous les jours pour améliorer sa santé cardiovasculaire. Selon les dernières études, il ne faut surtout pas faire du sport tous les jours parce que ça augmente fortement le stress. Selon les dernières études, il faut dormir 8 heures en plus pour optimiser la récupération et consolider sa mémoire. Selon les dernières études, il faut surtout pas dormir 8 heures en plus parce que cela provoque des cycles fragmentés qui augmentent le stress de mourir. Selon les dernières études, il faut boire un verre de vin rouge par jour parce que les polyphénols qui y sont associés ont des effets cardioprotecteurs.
4: Selon les dernières études, il ne faut surtout pas boire de vin rouge tous les jours, car même à faible dose, l'alcool est associé à une augmentation du risque de cancer et une hausse globale de la mortalité. Alors souvenez-vous, pour une santé optimale, faites confiance à la science, selon les dernières études. Tout est vrai.
0: Eric Constantin.
5: En Inde... Ah, pardon, c'est la maison. Faut que je réponde.
6: Coucou, c'est Max. Ah, ça oui. Fait longtemps, hein?
5: Ouais, ce matin, en fait, Max. Ouais.
6: Non, que je t'ai pas dérangé pendant une émission.
5: Oui. Bon, vas-y.
6: C'est vrai que c'est Grande Tata qui est invitée?
5: Ouais, alors demain, mais elle est déjà dans
6: je
5: la salle.
6: Que maman, elle me faisait une blague. Comme quand elle m'a fait croire que tu avais du succès comme humoriste.
5: Oui. Oui, non, c'est très drôle.
6: Mais
5: vas-y.
6: Les gens de l'émission le savent, ça? Que c'est Tata?
5: Oui, je pense. Enfin, je vais leur dire, quoi. Enfin, tu vois.
6: Mais les gens vont dire que c'est du copinage et tout. Comme si la sœur de Marie, je sais pas moi, elle présentait le téléjournal.
5: Ou alors c'est un mauvais exemple, ça. Ouais.
6: Tu crois pas que ça va donner l'impression que tu es pistonné et que les gens, ils t'aiment pas pour ton talent, mais en fait, pour ton exposition médiatique. Et que si tu connaissais pas des gens à la radio, et ben... T'aurais pas été décodeur parce que t'es peut-être pas assez doué pour ça. Hein. Et que tout ça, c'est du vent parce que ça tient vraiment à rien, si ce n'est du copinage.
5: Écoute, je sais pas, mais maintenant que tu me le dis, c'est vrai que...
6: Oh. Bon, je te laisse. Bisous à Grande Tata.
5: La coutume du sati en Inde consiste à donner des postes à responsabilité à des personnes de sa famille.
0: J'aurais quand même rétablir la vérité. Hein. Elle ne présente plus. Oui. Journal. Thierry Romanos.
8: Oui. Considéré comme une déesse, le Gange, donc ce fleuve indien de 2500 kilomètres hein, du nord à l'est, est une source vitale pour, tenez-vous bien, 500 millions de personnes. Et le fait qu'il naît dans l'Himalaya participe sans doute à sa divinisation hindouiste, mais ne change rien au fait que c'est un des fleuves les plus pollueux du monde. Hein, et le Sati est un des pèlerinages que doit faire, pas de bol, chaque Indien. Et ils sont donc des millions à s'y baigner chaque année. Hein. Donc c'est ça la coutume du Sati, se baigner chaque année dans le Gange. Pour info en Inde, la principale cause de mortalité infantile est liée à l'eau. Hein, de nombreuses affections telles que choléra, typhoïde, hépatite A sont très courantes dans le bassin du Gange. Compte tenu de l'évolution de notre société, peut-être certaines traditions devraient être jetées, hein, comme les eaux usées. Et si possible, pas dans le Gange, parce qu'il y a déjà 3 milliards de litres d'eau usée qui sont déversées chaque année par jour hein, dans ce fleuve Sébalet. Ben voilà, donc la coutume sati, c'est la baignade dans le Gange. Voilà.
0: Merci Thierry Romanos. Et finalement, Sandrine Viglino.
3: Jean-Claude Aymon, dans les décodeurs, il y a une technique, si jamais, pour deviner la bonne réponse, c'est de se demander pendant la définition, est-ce qu'elle a vraiment pu inventer cette horreur? Si la réponse est non, et ben après, vous regardez si les 3 autres décodeurs sont soulagés de ne pas avoir dû donner la bonne réponse, ça vous donne un indice, d'accord? On va tester cette technique maintenant, d'accord? Concentration, j'y vais, j'y sais. On donne plusieurs origines au mot sati. Sati vient de satin, parce que la machine à écrire n'avait plus de N, mais également du sanskrit qui veut dire femme vertueuse, et de sati, la déesse qui ne se serait immolée pour défendre l'honneur de son mari Shiva. Dans les 3 cas, on parle de femme, et le satin, ça brûle très bien. Souvenez-vous de cet argument qui tease un peu la suite. Avant 1829, en Inde, quand un mari mourait, la veuve pouvait faire le sati. Alors non, ça ne veut pas dire la fête, c'est pire. Souvent droguée ou forcée, elle pouvait se jeter sur le bûcher funéraire vivante, oui, alors qu'au fond d'elle, elle aurait voulu chanter « Libérée, délivrée ». Selon la légende, le fait de se jeter sur le bûcher purifiait tous les membres de sa famille. C'était la version indienne des feux de l'amour.
2: Oh wow.
3: Alors, est-ce que j'ai vraiment pu inventer cette horreur, Jean-Claude? À vous de le dire.
0: Sandrine Viglino. Je sens qu'on est sur du fun, là, entre Thierry Romanens et Sandrine Viglino. On cherche ce qu'est cette coutume du sati. Format, vous nous parlez d'un ancien manuel de bien-être. Éric Constantin, de donner des postes à responsabilité à des gens de sa famille. Thierry Romanens, de se baigner dans le Gange. Et puis Sandrine Viglino, c'est quand une femme s'immolait par le feu pour suivre son mari. Et finalement, dans la mort, qui dit vrai à propos de la coutume du sati, Jean-Claude Aymon.
5: Feu son mari, si je puis me permettre.
1: Je pense que Sandrine est capable de tout. Et puis, comme j'ai été nommé directeur ici après mon beau-père, je suis obligé de suivre Eric.
0: Oh, wow. Et pourtant, non. Non, non, c'est bien Sandrine Viglino qui avait la bonne réponse. Ouais, c'est terrible. Oui, c'est horrible. Quelle la coutume du sati interdite en 1829 consistait à une épouse, donc à une veuve, hein, de s'immoler dans le bûcher funéraire de son mari. Les cendres de cette femme avaient, paraît-il, le pouvoir de purifier les membres de sa famille pour plusieurs générations. Cependant, pour que l'immolation soit efficace, elle doit être pleinement volontaire. Notons que si les veuves sont amenées à s'immoler sur le bûcher de leur défunt mari, l'inverse n'existe pas. Ah. Voilà, il n'y avait pas de...
3: C'est fou, non. Hein.
0: C'est fou.
3: Comme,
0: oui,
3: par ça... comme par hasard.
0: Oui, ça... peut-être que ça purifie moins les cendres des hommes, je ne sais pas. Allez savoir.
3: Ça doit être ça.
0: Du côté du public, est-ce que Sandrine a quand même convaincu, oui, un bon nombre de personnes, format pas du tout. Ouais. On va voir si Jules est toujours en tête du vote du public, ça se corse.
3: Ah non.
0: Mais non, il est toujours en tête. Bravo Jules.
3: Bravo.

0: Jean-Claude et moi, on a eu Mallory Blanc hier, hein, qui est une championne de ski. Il semblerait qu'on ait un peu sportif dans la région, ou c'est peut-être le CO d'Ayen qui fait ça. Vous, vous faites du parapente.
1: Oui.
0: Ouais, je vous ai entendu dire avant que vous faisiez du parapente. Souvent, vous n'avez pas peur?
1: Dès que je peux. Non, j'ai moins peur maintenant.
0: Ah, vous avez
1: peur longtemps
0: au
1: début.
0: Et ça fait quand même peur. C'est pas des gens qui font ça sans avoir aucune trouille. Il y a quand même un.
1: Ceux qui ont plus peur deviennent dangereux.
0: Oui.
1: Enfin, ça devient dangereux pour eux quand ils ont plus peur.
0: Oui, ils finissent sur l'autoroute.
1: Parfois, ça peut arriver.
0: Ils ont plus peur, ils vont un peu n'importe où. Vous avez commencé quand, le parapente? Il vous faut ça pour supporter le métier ou
1: ça fait tellement de bien parce qu'on ne peut penser qu'à ça. On est obligé d'être attentif à ce qu'on fait. Parce que sinon, ça peut devenir dangereux.
0: Ouais.
1: Et puis, j'ai commencé ça il y a très longtemps.
0: D'accord.
1: Tout au début, quand il fallait courir très, très vite pour arriver à s'envoler.
0: Maintenant, vous n'avez plus besoin. Vous allez dans
1: maintenant,
0: les
1: pentes. Il y a quelqu'un qui pousse
2: maintenant. Vous avez attaqué par ça? Vous avez fait du delta, de la delta avant? Bien, c'est assez...
1: Non. Non, delta, c'est dangereux.
0: Jean-Claude Aymon, quel est votre plus beau souvenir ici au CO d'Ayen?
1: Il y en a tellement.
0: Oh, j'ai eu peur. Il y en a aucun.
1: Le plus beau souvenir, je pense que c'était fin d'année. On a eu une élève qui avait des problèmes de vue et qui maintenant est physio. Et à la fin de sa formation, elle nous a écrit un mot chez moi pour la direction, puis chez certains enseignants qui l'avaient suivi, pour nous remercier de ce qu'on avait mis en place. On n'avait pas mis grand chose en place, sauf qu'on a été attentif à elle. Et puis ça, c'est un des plus beaux souvenirs, ouais.
0: C'est j'adore. Très bonne réponse quand ça parle d'un élève, finalement, et d'une réussite avec un élève. Il y a eu des échecs aussi, j'imagine. C'est
1: aucun.
0: Pas toujours un...
1: Non. Pas chez nous. Dans d'autres, c'est oui, mais celui-ci, pas.
0: Très bien. On avance.

0: Eh bien tiens, en parlant d'échecs, Jean-Claude Desmonts, vous allez regarder la Coupe du Monde de football qui commence tout bientôt? Non, non, c'est pas votre truc, non. Ça. Non, par rapport à
1: je regarde
0: pas...
1: le sport.
0: Ouais.
2: Ah. Oh, mais t'as trop...
0: Ouh là là. Ouh. Ouh là là. Il y en a un qui va pas recevoir un abonnement au FC Sion, à mon avis. Alors, l'Italie, on parle de football quand même, hein, je suis désolée. L'Italie ne participera pas à la Coupe du Monde de football. Elle a été éliminée par la Bosnie lors du match qui s'est terminé par une séance de tir au but. Pourquoi les commentateurs sportifs parlaient de Bosniens et non pas de Bosniaques pour désigner les vainqueurs? Format.
2: Bosnien, ça vient de niente. C'est un nom pour les gens qui bossent pas pour de vrai. Ça se traduit par des amateurs. C'est pas leur vrai job, et puis c'est le cas de l'équipe de Bosnie, aucun joueur n'est pro. Et puis bosniaque, c'est un nom pour les gens qui ont la niaque de bosser, ça se traduit par des professionnels. Messi, Ronaldo, Mbappé sont des bosniaques. Moi, je suis femme de footballeur, ouais, je le dis pas souvent à la radio, footballeur amateur, ouais. Donc bosnien du coup, ouais, c'est moins, ouais. C'est même pas un amateur semi-pro, hein. Ah non, il est dans l'équipe des vétérans du FC Saxon. L'équipe s'appelle Pain Fromage. Je peux vous dire, je vais souvent les voir jouer, c'est vraiment le faute des talus, hein. Dans son équipe, ils ont tous un bide, mais un bide. Ils doivent se tenir la cabine quand ils courent. Ils fument tous des clopes à la mi-temps. Le match se termine à 13h30. À 22h, ils sont toujours à la buvette en train de boire des binges et manger des saucisses. C'est une cata. Mais alors lui, il sait bien m'expliquer, hein. Il sait m'expliquer que les amateurs, c'est mieux que les pros. Il me dit toujours, l'Arche de Noé a été construite par des amateurs et le Titanic par des professionnels.
0: Sandrine Viglino.
3: Ouais, c'est presque comme toi. Mais en fait, en Bosnie, il y a les deux termes. Surtout en sport, c'est vraiment lié à l'état d'esprit. Hein. Si vous avez écouté ce fameux match, les commentateurs, ils ont commencé par parler de bosniens parce qu'il n'y avait pas cette flamme, il n'y avait pas la niaque. Mais à la 79e, quand Tabaković a égalisé, ils ont parlé de bosniaque car tout simplement, les joueurs avaient retrouvé la niaque. C'est vrai, c'est aussi simple que ça, mais je rajouterais juste un petit truc. C'est qu'on retrouve le même concept pour les Français.
0: Aïe.
3: Lors du fameux 8e de finale de l'Euro entre la Suisse et la France, jusqu'à la 75e minute, quand les Français gagnaient 3-1, les commentateurs les appelaient les Français. Et dès la 90e minute à l'égalisation, on les appelait les Frouzes parce que c'était la loose.
0: Oh, voilà. Éric Constantin.
4: L'Italie...
5: Ah,
4: désolé, c'est encore la maison.
6: Salut, c'est Arthur.
4: Salut.
6: Ça fait longtemps, hein.
4: Ce matin, en fait.
6: Non, que je t'ai pas dérangé pendant une émission.
4: Oui, bon, c'est bon, vas-y.
6: C'est vrai ce que dit Max, c'est grande tata l'invité?
4: Oui, demain.
6: Je croyais que maman, elle me faisait une blague, comme quand elle nous avait dit que ton spectacle était drôle.
4: Voilà, c'est ma fête. Bon, et tu m'appelles pour ça, donc oui, c'est grande tata demain l'invité, elle est de ma famille, voilà, super, voilà, merci.
6: Et tu penses proposer grand-maman à Forum aussi? Bisous, grande tata. C'est la sœur de maman demain l'invité.
4: Tu es drôle.
6: Je tiens ça de maman. Bisous.
4: Oh. Les Bosniens désignent tous les habitants de ce qu'on appelle la Bosnie-Herzégovine, qui comprend les Serbes, les Croates et les Bosniaques. Tout comme Constantin désigne ma famille, enfin ce qu'il en reste et ce qu'il va en rester quand je rentre.
0: Thierry Romanence pour terminer.
7: Oui, ce sont les commentateurs italiens qui parlaient de Bosniens parce qu'ils ne pouvaient pas les blairer ce 31 mars lors de la finale des barrages pour la Coupe du Monde 2026 où la Bosnie a éliminé la Squadra Azzurra. Donc alors ils les ont appelés les Bosniens, Bosniens tête de chien, voilà. Et à Davos, il n'y a pas si longtemps, lors de la finale de hockey, on parlait aussi de Fribourgiens.
0: Alors, pourquoi on a parlé de Bosniens et non pas de Bosniaques pour désigner les vainqueurs lors de cette finale donc des barrages pour la Coupe du Monde où les Italiens ont été éliminés? Format, vous nous parlez des Bosniens comme des amateurs et les Bosniaques, ce seraient les professionnels.
2: Oui.
0: Sandrine Viglino, pour vous, les Bosniens, c'est quand ils n'ont pas la niaque des Bosniaques.
2: Voilà, l'état d'esprit.
0: Éric Constantin, vous nous dites que les Bosniens, c'est tous les habitants de la Bosnie-Herzégovine. Mm-hmm. Et puis Thierry Romanence, les Bosniens, c'est en fait un terme péjoratif utilisé par les commentateurs italiens. Qui dit vrai à propos des Bosniens et des Bosniaques, Jean-Claude Desmonts?
8: Alors je pense qu'il faut soutenir Éric Constantin qui est très drôle dans son spectacle aussi. Alors je vote pour Éric.
0: Mais oui. La différence fondamentale réside dans l'appartenance géographique versus l'identité ethnico-religieuse. Les Bosniens désignent l'ensemble des habitants de la Bosnie-Herzégovine, les Serbes, les Croates, les Bosniaques, tandis que les Bosniaques désignent spécifiquement le groupe ethnique majoritairement de tradition musulmane. Donc, quand on présente un match de foot, on parle de Bosniens. Voilà. Vous avez appris quelque chose.
1: Oui.
0: Et ça me fait plaisir. Bienvenue dans les Décodeurs. C'est à ça que sert cette émission. Je n'aurai cesse de le dire. Et bravo à notre invité Jean-Claude Desmonts qui répond correctement sans aide. On écoute un nouveau choix de notre programmateur musical, Willy Deselu. C'est une chanson qui fait du bien, celle du fils de Bob Marley, Damian Marley, qui n'était pas au COD il y a 50 ans. On l'écoute ici avec Living It Up sur RTS Première. À tout de suite.

0: Vous serez là ce samedi, Jean-Claude Aymon, vous venez fêter ?
1: Mais bien sûr, avec toute la population d'Ayen, d'Arba, de Grimisois, de Saviès, de Sion, de partout.
0: Tout le monde sera là, c'est un peu comme quand Mallory Blanc était au JO, quoi. Tout le monde s'est réuni,
1: si on
0: plus de 300 personnes,
1: que quand
0: vous y étiez.
1: Montana, ouais. Ce serait top.
0: Vous y étiez, c'était Crans-Montana qui a été visionné, les JO pas du tout ?
1: Si, aussi,
0: oui, partout,
1: mais à Crans-Montana, elle a gagné.
0: Ouais. Oui, bah bien sûr, mais c'était en ville, vous y étiez, enfin en ville, je parle de ville pour Ayen, parce que j'y suis
2: passée. Oui, non, mais si. Hein,
0: oui, on peut dire, on peut dire une ville. Ouais.
2: Moi j'habitais en banlieue, j'habitais à Blignoux.
0: Voilà, je m'arrête ici et je vais dire des bêtises après. Moi, je viens d'une très grande ville dans le canton de Fribourg. Mm-hmm. On en a plein des coms chez moi. On revient dans notre fil rouge de la semaine, si vous êtes d'accord. C'est un jeu donc un peu spécial cette semaine puisque nous changeons d'invité chaque jour. C'est jeudi, l'invité de jeudi qui devra savoir qui disait vrai à propos de la plaque de Muselet. Rappelez-vous hein, cette question qu'on se pose depuis hier. Une plaque de Muselet, d'après Sandrine Viglino dans son sketch, ce serait la capsule qui retient le bouchon de champagne. Aujourd'hui, on va écouter un nouveau sketch sur la question, celui d'Éric Constantin, interprété avec l'aide de Thierry Romanens.
3: Bonjour.
4: Bonjour.
3: Je suis pas d'ici.
4: Ça veut dire quoi, pas d'ici ?
3: Je viens de Vevey, quoi.
4: Hein ?
3: Dans le canton de Vaud.
4: Ah oui, oui, j'ai entendu parler.
3: Oui. Oh, nous sommes là pour les vacances et je cherche des produits vegan. J'ai fait plein de magasins et je trouve rien. Vous pourriez me dire où je pourrais en trouver dans votre jolie région ?
4: Redites voir comment ça s'appelle.
3: De quoi ?
4: Les produits, là, que vous voulez.
3: Vegan.
4: Aucune idée. Oui, c'est genre végétarien, à base de plantes herbivores homéopathiques, ce genre de machin bio, un peu, là.
3: Oui, si on veut, oui. Enfin, je refuse la consommation de tout ce qui provient des animaux, vous voyez.
4: Non.
3: Pas de viande, pas d'œufs.
4: Ça vient des animaux, les œufs. Je croyais que ça venait de Grimisois. Quand ma maman en achète, en tout cas.
3: Bon, je vois qu'on va pas se comprendre. Vous, par exemple, vous vendez quoi ?
4: Des articles de sport. Vegan.
3: Comment ça, vegan ?
4: Ben, il y a rien qui provient des animaux, hein. Je savais pas jusqu'à ce que vous me parliez de ce que je vendais, des trucs vegan, moi aussi, hein. Je vais aller rajouter le mot sur la vitrine.
3: Non, mais ça n'a rien à voir, enfin.
4: Ben, les skis, c'est vegan. Les casques, c'est vegan. Les bâtons, c'est vegan. Les gants.
3: Ah non, là-bas, les gants, s'il y a du cuir, c'est pas vegan. Vous croyez quoi ? Le cuir, vous pensez que ça vient d'où ?
4: De Johnny ?
3: Non. Des animaux qu'on fait souffrir, monsieur. C'est comme votre viande séchée, là, que vous mangez tous, et qu'on retrouve partout.
4: Ah non. La viande séchée, c'est vegan.
3: Bah non !
4: Même la plaque de Muselet dessus, avec des petites herbes qui sentent bon.
3: Mais non ! On tue la bête, on la fait souffrir.
4: Elle a pas souffert, elle a séché.
3: Non, mais désolé de vous paraître radical.
4: Radical ?
3: Oui, radical, oui.
4: Non, ça, c'est le magasin d'en face pour les radicaux, là.
3: Comment ça, il y a un magasin de sport par partie ?
4: Oui.
3: Bon, bah alors je vais aller chez eux pour leur demander.
4: Ah, parce que radical, c'est vegan aussi ?
3: Non, bon, ça suffit, allez, au revoir, monsieur.
4: Ces étrangers, hein, sont quand même monstres pénibles. Hein. Bon, j'ai mis où ma salade de quinoa ?
0: Donc, si j'ai bien compris, Éric Constantin, pour vous, la plaque de Muselet, ce serait la croûte qu'on trouve finalement
1: sur la viande séchée.
0: Voilà, réponse jeudi, donc pour la plaque de Muselet. On a encore deux sketchs à entendre sur cette question. Jean-Claude Aymon, vous aussi, vous avez préparé une question pour nos décodeurs, nos décodeuses qui ont 2 minutes pour y répondre.
1: Alors, j'ai hésité à poser une question en lien avec le 50e anniversaire du CO, mais comme Éric Constantin a passé ici, il a sûrement la réponse.
0: Ah ouais.
1: Alors, avec deux enseignants du CO, on s'est retrouvé un jour dans un Mayen où il y avait un livret scolaire du grand-papa d'un des deux enseignants. Le grand-papa est de 1929. Et puis, dans ce livret scolaire, il y avait toute une série de règlements.
0: Ouf.
1: Et puis, dans un de ces règlements, un de ces points, qui parle de ce que peuvent faire les élèves ou ce que pouvaient faire les élèves en dehors de l'école. Je vous lis le début. Il y a 10 points. Je vous en donne 3. Il vous en reste 7 à trouver. Si vous trouvez 4 sur les 7, vous avez gagné.
2: Et on voit le côté inspecteur.
0: Ouais. Oui.
2: Et je dirais même qu'il a pris le contrôle de l'émission. Si je peux dire.
5: Ok, on est chaud.
1: Bon. Alors, on y va.
2: Allez.
1: Partout et toujours, spécialement dans les rues et sur les places publiques, les bons élèves se respectent eux-mêmes et respectent les personnes et les choses.
3: 1 point.
1: Les 10 points. 1.
3: Ah.
1: Ils sont polis. 2. Ne se permettent pas de se battre. 3. Ni de fumer. Il vous en reste 7.
3: Bon. Pas boire d'alcool ? Non, ça y a pas.
1: Il y a, mais pas dans celui-là.
0: Non, ça c'est encouragé.
2: Ils vont à la messe ?
1: Non.
0: Ils vont à la vigne s'engueuler ?
1: Non.
5: Pas mâcher de chewing-gum ?
1: Non plus.
2: Ils saluent tous les adultes ?
1: Oui.
5: Oh,
1: il y a quelque chose sur les adultes.
3: Ouais. Ouais. Et ils doivent bien avoir une tenue vestimentaire correcte.
1: Ouais, est-ce que c'est vrai ? Tenue. On va dire oui. C'est pas dans celui-là, mais ça apparaît.
3: Deux.
0: Ils viennent pas avec des crop tops. Oh, là, je lance un sujet, là.
3: Alors, quand.
0: Ils laissent leur téléphone à la maison. Non. Trop tôt.
3: Une histoire avec la mixité ?
0: Ils vous voient ?
5: Ou des bisous, pas le droit de faire des bisous.
2: C'est l'habillement. Il y a un truc avec l'habillement, il y a pas.
3: Non, il y a un truc avec les horaires. Pas après tant et tant de temps dehors dans la rue.
2: Ah oui.
1: Non plus.
2: Non. Ils s'engagent à
3: acheter
0: la prière. Ouais.
3: Quand même boire l'apéro. Allez, fréquenter. Non.
2: Ne pas boire. Ah oui, mais si, pas boire d'alcool. Pas fumer de drogue. Ah mais non, parce qu'il y a mon oncle qui est venu au CO.
1: Alors je vous les donne. La fin et respectent les personnes et les choses. Ils sont polis et prévenants à l'égard des étrangers. Ne se moquent jamais des vieillards ni des infirmes, ne se permettent pas d'écrire sur les portes et les murs, de se battre, de faire du tapage, de fumer, de maltraiter les animaux et de dénicher les petits oiseaux.
0: Oh, c'est si chou.
2: Oh, c'est joli.
3: En 29.
0: C'est fou le dernier. Faut pas dénicher les petits oiseaux. Il y a deux. Il y en a deux pour les animaux en fait.
5: Ouais.
1: Oui.
0: Ouais.
3: Dénicher.
2: Il y a un alinéa avec marqué le JPAET en bas.
0: Inapplicable aujourd'hui.
1: C'était la loi de 1907, on a retrouvé ça dans le.
3: Ah ouais.
1: Et celle qui nous régit est de 1962, et la semaine passée, le Grand Conseil a accepté en première lecture une nouvelle loi qui. 1962, c'est l'année de naissance des premiers élèves qui sont passés au CO.
2: Okay.
1: Et on a encore cette loi-là maintenant.
0: Incroyable. Et puis la nouvelle loi, quelque chose de surprenant dedans ?
1: Alors, on ne parle pas de dénicher les petits oiseaux, en tout cas.
0: Non, ça y a plus. Ouais, ouais. Les petits oiseaux, c'est bon, on les a vus. Et nous voilà déjà de retour à Aïen pour les 50 ans du cycle d'orientation qui se fête ce samedi avec une exposition, des événements, des food trucks, plein de choses à faire ici à Aïen avec notamment un spectacle de notre décodeur Eric Constantin. Vous trouvez des informations sur le site de la commune à l'adresse aïen.ch. Nous recevons aujourd'hui un ancien directeur du CO, Jean-Claude Aymon, qui joue avec les décodeurs et les décodeuses, format Sandrine Viglino, Eric Constantin et Thierry Romanens qui se chargent du portrait de notre invité.
3: Je suis très content de convoquer l'inspecteur.

0: collaboration, sérénité, dialogue. Hein. Bon, on sent que ça va pas être la révolution. Hein. Non. Vous auriez annoncé, pour cette rentrée scolaire, les trois mots-clés sont agressivité, chenille et alcool à tous les étages. Là, il se serait passé quelque chose. Donc, l'école serait passée en premier plan, voyez. Alors, sur le site de l'administration cantonale, je lis entre autres, l'inspecteur est une courroie de transmission entre le service de l'enseignement et l'école. Alors, je voulais donc aujourd'hui m'enquérir, si vous êtes d'accord, sur l'entretien de cette courroie et ses qualités. Dans votre cas, trois questions à choix multiples. Hein. Dans votre cas, la courroie doit-elle être petit A robuste, petit B souple ou petit C élastique?
1: Souple.
0: Souple. C'est-à-dire?
1: C'est qu'il faut prendre des décisions selon la situation et donc il faut être souple.
0: Ok. Un bon directeur d'école doit-il être petit A robuste, petit B souple, petit C élastique?
1: Je dirais robuste.
0: Ah, il y a quelqu'un.
1: Il faut avoir un peu les épaules pour se
0: mettre. Ah, faut les épaules. Ouais. Moi, j'aurai le profil ou pas?
1: Ah oui, facilement.
0: Ah ouais. Vous savez parler aux enseignants, c'est super. Bon, et finissons-en parce que le temps nous est compté. Sur l'essence de la vie, l'amour, hein, forcément un sujet qu'on doit tous de maîtriser. Hein. En amour, pour son intensité et sa durabilité, le partenaire doit être petit A robuste, petit B souple ou petit C élastique, monsieur l'inspecteur.
1: On va tenter élastique.
0: Bienvenue au décodeur.
2: Premier duel de la semaine, Jean-Claude Aymon, c'est Sandrine Viglino et Eric Constantin qui vont s'affronter autour du comportement d'un tout petit animal, l'antéquinus. C'est une espèce de marsupiaux qui ressemble à une musaraigne. Il a une stratégie de reproduction rarissime chez les mammifères. Madame qui rigole déjà, parce qu'elle connaît bien les antéquinus. C'est madame qui triche depuis le début de la semaine. Elle se réjouit de nous donner la réponse. Elle sait tout de la reproduction des musaraignes à la table à ma droite. Sandrine Viglino, c'est vous qui commencez sur l'antéquinus.
3: Un duel, c'est trouver le point faible de son ennemi et appuyer dessus. Eric, ton point faible, on en parle beaucoup sur le groupe WhatsApp des décodeurs. Tous sans Constantin. Parce que Eric, tu n'es pas celui à qui on associe le hashtag testostérone. Eric, avec tes petits skinny jeans, ton t-shirt noir et tes petites lunettes faussement intello, on ne sent pas le prédateur à la guitare. On ne sent pas le coureur de Mora Fribourg, l'Ayinto exilé. On ne sent absolument pas l'antéquinus qui est en toi. Même si de profil, tu ressembles quand même vachement à une musaraigne. Toi, contrairement à l'antéquinus qui donne tout pour conquérir une femelle, on sent que tu n'es pas étouffé par le stress de séduire. L'antéquinus, lui, sacrifie son sommeil, il cesse de s'alimenter, il se lance dans des luttes éperdues contre les autres prétendants. Comme nos mâles alpha valaisans qui sont prêts à tout sacrifier, enfin sauf leur alpha, pour prendre leur pied. Alors que toi, tu prends un plaid, Eric, et tu fais une sieste. Quand je te vois, Eric, je vois un homme qui range ses câbles d'écouteurs. Je vois un homme qui a définitivement arrêté d'essayer de séduire jusqu'à la mort. Et c'est pas plus mal, Eric. Car comme le disait Marie sur le groupe Tous sans Constantin, ce serait quand même dommage que Eric y soit pas aïen vu qu'il vient de là. Fin de citation.
2: Merci, Sandrine. Eric Constantin, ne dites pas à Sandrine qu'on a un groupe tous sans Viglino. Hein. On s'arrête là. C'est à vous.
4: Personne ne sait exactement quand et où est née Sandrine Viglino. La légende raconte qu'elle serait l'enfant caché de François Sylvan, que François Sylvan aurait eu avec Alain Morisot. Rapport au piano. D'aucuns racontent qu'il y avait un nid en Valais dont sont sortis Yann Lambiel, Sandrine Viglino et le petit Christian Constantin, qui lui serait tombé du nid et aurait immédiatement demandé la démission de maman oiseau. On ne sait même plus depuis quand elle fait partie des décodeurs, car 1. Les décodeurs qui officiaient à l'époque n'ont plus aucun souvenir de rien. N'est-ce pas Thierry?
0: Hein? Quoi?
4: 2. Tel l'antéchinus, Sandrine utilise pour sa reproduction la musique comme moyen d'hypnose. 3 coups de synthé sur Tirlipinpon sur le Chihuahua. Et nous perdons connaissance, couchés, à gare de Sion, évidemment, au milieu des papiers de définition jetés par Mary Reilly et Thierry Romanence. On raconte que Sandrine se reproduit en secret, recréant un nid d'humoriste aussi talentueux que sa portée.

0: Anthony Créteil, Jessica Biel ou encore Eddie Baïfard. Oh. Pour son seul en scène, les religieuses sont savoureuses. Sacrée Sandrine.
1: Ah, bravo. Alors, qui dit vrai à propos de la reproduction de l'antéchinus ? Sandrine Viglino, vous nous dites que cette espèce de musaraigne sacrifie son sommeil, ne mange plus et lutte avec d'autres mâles pour séduire les femelles, alors qu'Éric Constantin, d'après vous, elle utilise la musique pour séduire l'antéchinus. Qui dit vrai à propos de ce petit mammifère, Jean-Claude Aymon ?
2: Comme la séduction est toujours un art difficile, je vais quand même voter pour Sandrine.
1: Oui, bien sûr. Peu de mâles survivent à l'accouplement. Au printemps, ils cessent de s'alimenter et se lancent dans des affrontements mortels pour conquérir une femelle. Ils sacrifient également une partie importante de leur sommeil, entre 15 à 50%, afin d'augmenter leurs chances de reproduction. Le stress intense entraîne la perte de poils et un rythme cardiaque accéléré, conduisant souvent à la mort. Voilà, pour ce qui est de... Ben, ça vous fait rire, madame. Décidément.
0: Ben, elle est venue seule, hein.
1: Oui, oui. C'est une bonne réponse de notre invité. On l'applaudit, Jean-Claude Aymon.

0: Vous avez enseigné quoi, Jean-Claude Aymon, avant de devenir directeur puis inspecteur?
1: Principalement éducation physique, mathématiques, un peu de chimie, un peu de tout. Même une fois, de l'économie familiale.
0: En remplacement
1: une, ou voilà.
0: Ouais.
1: Ils m'ont pas gardé longtemps.
0: Faire quoi? Qu'est-ce que vous avez fait faire cuisiner
1: du
0: à
1: passage,
0: ces
1: jeunes?
0: Ah, du repassage. Oui,
1: l'école
0: mais
1: de chemise. Ouais.
0: Ah voilà, ça on le fait plus, on le fait encore. L'apprentissage
1: pas.
0: Du repassage, mais qu'est-ce que ce serait bien?
2: Ouais. C'est tellement cool.
0: Non, c'est cuisine, hein, beaucoup, mais il y a pas, ça se fait plus. Il y a encore en Valais alors, parce que chez nous,
1: à Fribourg aussi.
0: À Fribourg aussi.
1: Oui, oui,
0: mon fils m'aurait menti.
3: ils apprennent à aller faire leur, enfin, moi le mien, il va faire les courses et puis ils reviennent l'après-midi avec les courses, puis
0: oui.
3: ils font à manger avec.
0: Oui, mais moi je parle de repassage.
3: Ah, repasser, pardon.
0: Oui.
3: Pardon.
0: Merci.
2: Tu vois pas ce que c'est.
3: Moi aussi je repasserai visiblement, voilà.
0: Ouais, merci. Voilà. Repassage, ils apprennent encore, visiblement. Il faut que j'aie une discussion avec mon ado, ça c'est pas possible. Et puis, une branche que vous auriez refusé d'enseigner, il y en a une qui vous plaît pas du tout, alors que vous ne maîtrisez pas du tout.
1: Que je maîtrise pas du tout, il y en a plein, mais qui me plaît pas du tout, pas tellement que ça. Peut-être un peu l'allemand, c'est un peu dur l'allemand.
0: Ah, l'allemand, c'est compliqué. Oui, puis ça change toujours. Mais il y a tout change. Hein.
3: Ça change toujours.
0: Oui. Non, les règles. Moi, là, en français, je ne comprends plus rien pour accompagner mon petit de 8 ans.
3: Ouais.
0: Ça vous est pas arrivé, ce truc-là? Toutes les règles changent, les
2: accents.
3: Oui, non, en français, ça va, j'arrive à suivre, mais c'est vrai qu'en allemand, c'est compliqué.
0: Ouais. Très bien. Il n'y a que moi qui n'arrive pas à suivre. C'est ça que vous avez
3: entendu? Non, c'est pas ce que je sous-entendais. Mais oui, donc, vous disiez?
0: Ouais, très bien. Un nouveau jeu avec, cette fois-ci, Thierry Romanence. Oh, je suis contente déjà que vous reveniez. Thierry, ça fait longtemps qu'on ne vous a pas eu. Mais
4: c'est vrai.
0: On vous fait revenir surtout pour que vous chantiez. Parce que vous chantez aussi bien que vous êtes beau.
4: Mettez pas
0: et
4: l'impression.
0: Pour vous accompagner.
4: Oh, j'adore. C'est vrai que j'ai un corps de rêve.
0: Bah oui, un vrai physique de radio, comme on les aime. Thierry Romanence.
4: Ne riez pas. S'il vous plaît.
0: Thierry Romanence, qu'est-ce que vous nous chantez cette semaine et avec quelle mission pour notre invité?
4: Alors, parce que l'invité, alors c'est vrai qu'on s'est pas dit, normalement l'invité doit trouver quel est le vrai ou le faux couplet, hein, je vous ai pas dit. Alors là, il doit trouver si c'est un bon couplet ou un plus ou moins bon refrain. Enfin, voyez quelque chose.
0: Ok.
4: Voilà. Je vous mets sur la piste. Alors, non, mais j'étais touché par l'actualité. Vous avez vu sans doute dans la presse qu'à la Comédie de Genève, il y a tout un tas de bordel et que la directrice s'est fait foutre dehors. Donc j'ai fait une chanson. Est-ce que c'est à son hommage? J'en sais rien. Elle est pas très drôle, mais c'est une histoire triste. Ça s'appelle. Donc c'est pour Séverine Chavrier que je ne connais pas, mais que je salue quand même. Voilà.
0: Avec Olivier Magarotto au piano.

0: Alors, Thierry Romanence, au milieu de tout ça, il y avait du vrai, on peut dire ça comme ça, il y avait de l'original dans les paroles.
1: Ah, il y avait du... j'ai raconté strictement ce que la presse a dit, oui.
0: Mais je parlais de la question pour notre invité.
1: Par rapport à la question, rapport au fait. Je comprenais pas la question. Oui, bien sûr, il y a soit un bon couplet, soit un presque bon refrain.
2: Je vais miser sur un presque bon refrain.
1: Oh, bravo.
0: Un presque bon refrain. J'en profite pour vous poser la question. Est-ce qu'il y a des bons enseignants ici au CO d'Ayen, puisque vous les contrôlez? Et qu'est-ce qui fait qu'on doit se séparer avec effet immédiat d'un enseignant? Est-ce que ça vous est déjà arrivé de devoir sévir?
2: D'abord, au CO d'Ayen, il n'y a que de bons enseignants.
0: Voilà, pas d'échecs, que des bons enseignants.
2: Pas que au CO d'Ayen, parce que je fais environ 200 à 240 visites de classe par année.
0: D'accord, donc toutes les classes que vous visitez, il n'y a aucun échec et que des bons enseignants.
2: Ça arrive de temps en temps qu'il y ait une petite difficulté.
0: Oui.
2: Mais dans 98% des cas, ça se passe vraiment bien.
0: C'est vrai.
2: Ils sont super bien préparés, l'ambiance de classe est sereine. Et puis, il reste le 2% qu'on doit traiter.
1: Oui. Collaboration, sérénité, dialogue. C'était son cheval de bataille.
0: Des cas graves, ça vous est déjà arrivé?
2: Dans mon arrondissement, une seule fois.
0: Mm-hmm. On va pas vous demander les détails, bien évidemment.
2: On a réglé le problème assez rapidement.
0: D'accord.
2: Par contre, on a eu plusieurs situations. Thierry faisait écho à la direction. On a des directions d'école pour lesquelles la situation n'est pas toujours très simple.
0: D'accord. Pas la direction d'ici, parce qu'on va, le recevoir jeudi, le directeur.
3: C'est un peu délicat, ouais.
0: Oui, jusqu'on sache avant quand même si c'est problématique. Non, tout va bien. Ouais. Oui, il me dit oui. Ah, je dois vous demander à vous, tout va bien.
3: Il ne peut pas s'approcher parce qu'il a un bracelet électronique. Oui. Mais là, c'est un gars sûr, je peux vous dire.
1: Et puis il est venu à pied parce qu'il a un retrait de permis, mais sinon ça va bien.
3: Un mec comme ça, vraiment.
0: Oh là là, voilà. On rigole, mais c'est pas un métier simple. J'imagine que là, vous faites quand même en sorte que des enfants soient en sécurité. On parle encore d'enfants, même dans des cycles d'orientation. Vous dormez bien le soir? C'est pas trop de charge mentale?
2: Pas tous les soirs, mais l'objectif, c'est vraiment les enfants. Et puis, si on prend une décision qui va dans le sens du bien-être de l'enfant, on se trompe rarement.
0: Ouais, voilà.
4: Bravo.
0: Et il semblerait que Gérard Mermet, qui continue de proposer des jeux pour les décodeurs, a pas mal voyagé ces temps. Il nous propose un jeu sur les monnaies du monde. Oui, c'est son nouveau truc, les monnaies du monde. Alors, on s'occupe comme on peut, savez, quand on est Gérard Mermet. Le taka est la monnaie du Bangladesh, le peso est la monnaie du Mexique, mais quelle est la monnaie du Guatemala? On vous écoute, Sandrine Viglino.
5: C'est le grano, en français le grain de café. Et comme pour l'argent, quand tu te lèves et qu'il t'en manque, tu sais que la journée va être longue.
0: Le grano pour Sandrine. Éric Constantin.
3: Dans la capitale du Guatemala, on peut faire des courses au Guatemala, qui est la principale chaîne de magasins du pays, avec la Guatemala Card, où on peut accumuler des Guatemala points. Magasin qui se situe d'ailleurs sur Guatemala Street, entre Guatemala Boulevard et Guatemala Square. Et on paye le tout avec des...
6: Guatemala.
3: Dollars.
0: Merci Eric. Format.
6: Non, alors c'est le quetzal, parce qu'avant d'acheter quelque chose, ils disent toujours hola quetzal.
0: Et finalement Thierry Romanon.
1: Oui, là enfin une réponse intelligente. Oui. Alors, c'est le Talila. Pourquoi? Parce que c'est Guatemala. Talila, Guatemala. Guatemala. Talila, Guatemala. Voilà, Talila.
0: Oh, merci. Bravo déjà, les décodeurs, les décodeuses.
1: Des fois. Oui. Des fois, les gens, souvent, nous disent, nos fidèles auditeurs, auditrices, nous disent, mais où allez-vous chercher tout ça? Et souvent, je leur réponds, pas loin.
0: Mais il y a quand même un souci, c'est qu'on dirait que vous avez préparé tout ça avant, Thierry Romanon. Ça a l'air...
3: Qu'est-ce qui nous arrive, Thierry?
0: C'est la première fois que c'est tapé à l'ordinateur.
1: Mais annoncer des choses aussi fausses que ça, relayer des fake news.
0: C'est pas écrit à l'ordinateur, c'est ça? Très bien. Alors... On cherche la monnaie du Guatemala. Oui. On a bien 4 propositions. Est-ce que c'est le grano, comme nous dit Sandrine Viglino? Vous voyagez un peu, Guatemala, vous connaissez?
2: Non, pas le Guatemala.
0: Dommage.
3: Oui, c'est après Saviez.
0: Ça fait un bout en parapente. Ouais. Grano, Sandrine Viglino. Eric Constantin, vous nous parlez de dollars, format de quetzal et de Thierry Romanos, de Talila. Le fameux Talila du Guatemala. Qui s'y connaît en monnaie guatémaltèque?
6: C'est dur. Hein.
0: Vous avez toujours un joker?
2: Non, elle ne vous regarde plus. D'habitude, donne des bonnes réponses,
0: oui,
2: mais...
0: Elle ne sait pas. Vous ne savez pas, là. Elle a tout fait faux jusqu'à maintenant. Mais vous avez un joker si vous voulez utiliser le vote du public. Vous serez
2: après,
0: le premier.
2: Après, ouais,
0: c'est
2: les
0: compliqué.
2: Autres,
0: c'est ça. Hein. Qui va utiliser le vote du public cette semaine?
2: J'aurais bien voté pour format.
6: Oui, mais
2: parce que je n'ai pas encore voté pour format.
0: Oui, il faut faire ça, à mon avis.
6: Oui, moi, je
2: alors, je vote pour format.
0: Mais oui. Le Quetzal, Quetzal, est le nom de la monnaie du Guatemala. Ça vaut des points au Scrabble.
6: Ouais.
0: Mm-hmm. Ouais, il y a un Q, il y a un Z. À mon avis, c'est du 20 points minimum. Le nom de la monnaie du Guatemala, donc divisible en 100 centavos. Un Quetzal vaut 10 centimes suisses. Et c'est ici qu'on s'arrête. Vous serez donc là samedi, hein, Jean-Claude Aymon, si on veut vous rencontrer, parce qu'on vous a adoré dans les décodeurs. Vous viendrez serrer des pinces comme inspecteur. C'est ça?
2: Avec grand plaisir.
0: Vous promettez, vous arrivez en parapente?
2: Ça s'est fait, on a eu posé là-devant, mais peut-être pas ce jour-là, il y aura trop de monde.
0: D'accord, bah faites attention, ou bien faites un gros rond au milieu du parking si vous voyez un parapente qui arrive. C'est peut-être notre invité Jean-Claude Aymon qui nous quitte donc aujourd'hui pour laisser sa place à quelqu'un d'autre. Demain, en fait, je vous le rappelle, les 50 ans de la création du CO d'Ayen. Si vous voulez voir un ancien élève à l'œuvre, Eric Constantin sera en spectacle également ce samedi 23 mai. La billetterie est en ligne à l'adresse WeezEvent, WEEZEVENT. Il y aura aussi une exposition qui retrace l'histoire du cycle d'orientation. Demain, on retrouve nos décodeurs, nos décodeuses. Format Sandrine Viglino, Eric Constantin et Thierry Romanens. On change d'invité, donc. Elle est la toute première enseignante à avoir été engagée au CEO d'Ayen. Elle fait peut-être partie de la famille d'Eric Constantin. On le saura demain. Merci d'avoir été notre invité pour aujourd'hui, Jean-Claude Aymon. Belle suite de journée à l'écoute de nos programmes. On se retrouve demain sur RTS Première.
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1: Il est 6h sur RTS Première. Bon réveil, bienvenue. Bonjour, c'est la matinale, très heureux de vous retrouver ce matin au programme. On va notamment répondre à une question aujourd'hui. Y a-t-il eu des ratés au CHUV lors du drame de Crans-Montana ? La commission de gestion du Grand Conseil vaudois a en tout cas identifié plusieurs failles dans le plan catastrophe de l'hôpital. SMS d'alerte ignoré, stock insuffisant d'antidotes, des patients difficiles à trouver également. Nos précisions et la réponse du CHUV, ce sera dans une heure environ. Et puis on parlera cinéma également, avec le Festival de Cannes qui se tient en ce moment, vous le savez sûrement. Notre invité a gravi hier soir les célèbres marches, c'est le réalisateur franco-suisse Ivo Muller. Il présentait l'affaire Marie-Claire, son nouveau film, l'histoire vraie d'une ado accusée d'avoir avorté après un viol. Elle avait été défendue à l'époque par la célèbre avocate Gisèle Halimi. Un film pour la mémoire, un film polémique aussi, vous l'entendrez vers 7h30. Caroline Dumoulin et Fabrice Araldi en régie, merci d'écouter. Écoutez la matinale, c'est parti, on est ensemble jusqu'à 8h. Et on débute avec l'actualité, un premier journal, celui de Charlotte Frossard. Bonjour Charlotte.
2: Bonjour, l'équipe de Suisse poursuit son sans-faute au mondial de hockey sur glace grâce à sa victoire hier soir face à l'Allemagne. Fuir ou se cacher pour échapper à la prison, c'est le maigre choix qu'il reste aux homosexuels au Sénégal. Vous entendrez notre reportage dans un instant. Et puis la ville de Gland sera-t-elle bientôt la capitale vaudoise du surf ? La commune rêve d'une piscine à vagues, on en parle en fin de journal. Et de 3 pour la Suisse au championnat du monde 2026 de hockey sur glace. L'équipe nationale a parfaitement géré le match face à l'Allemagne qui constituait pourtant un piège par excellence. Elle s'est imposée hier soir sur le score de 6-1. Les précisions d'Alain Thévoix à Zurich.
3: Les Allemands ont tenu une période solide, disciplinée, puis la tempête s'est levée. Une véritable déferlante suisse. En l'espace de 3 minutes 33, juste avant la mi-match, tout a basculé. 3 buts, dont un premier en désavantage numérique de Malguin, puis Andrighetto et Berti pour le 2-0 et le 3-0. L'Allemagne a explosé. Les Suisses ont enflammé l'aréna d'Alstetten avec leur festival offensif. Ischier, Josi et encore Andrighetto ont sali l'addition. Leonardo Giannoni est passé proche d'un blanchissage. Les Allemands ont profité d'un cafouillage des défenseurs suisses pour sauver l'honneur. Le gardien termine la partie avec plus de 94% d'arrêt sur les tirs, à l'inverse de Jonas Stettmer qui, pour sa première apparition dans un mondial, a vécu un véritable cauchemar. Séduisante et efficace, la Suisse poursuit sa route avec toujours le même objectif, décrocher la médaille d'or.
2: Objectif poursuivi aussi par la Finlande qui continue sans en faute au mondial de hockey. Les Finlandais ont dominé les États-Unis hier pour une troisième victoire en 3 matchs, tout comme la Suisse. La Suisse qui profitera d'une journée de repos aujourd'hui avant d'affronter l'Autriche demain après-midi.
1: L'Assemblée annuelle de l'Organisation mondiale de la santé s'est ouverte hier à Genève en présence d'une centaine de ministres.
2: Oui, dans un contexte pour le moins tendu, l'OMS a en effet déclenché le week-end dernier une alerte internationale face à une épidémie d'Ebola en République démocratique du Congo. Et hier, le navire MV Ondus, théâtre de l'épidémie dont un virus est enfin arrivé dans le port de Rotterdam. L'OMS est donc plus que jamais nécessaire dans la gestion de ces crises, estime Anne Sénéquier, co-directrice de l'Observatoire de la Santé mondiale de l'Institut de Relations internationales et stratégiques.
4: Effectivement, elle a toujours été nécessaire, mais elle a été mise en défaut justement dans cette légitimité où on a eu des difficultés au niveau étatique de suivre ces recommandations. Aujourd'hui, on a constaté dans la crise de la Covid-19 et les autres crises, et notamment aussi sur l'antivirus ou Ebola aujourd'hui, que les frontières ne nous protègent pas des crises infectieuses et qu'on a besoin et nécessité de cette coordination internationale. Et l'OMS aujourd'hui n'a pas pour vocation d'imposer telle chose ou telle chose, que ce soit un confinement, un port de masque ou quoi. C'est plutôt un forum où les 194 États membres à travers le monde peuvent discuter de ce qui les intéresse, de ce qui les éloigne justement pour travailler cette coordination.
2: L'OMS, qui a également été saluée hier par la conseillère fédérale Elisabeth Baumschneider, est décrite comme irremplaçable au début de cette Assemblée mondiale de la santé. Cuba revendique son droit légitime à riposter à une agression américaine. C'est la déclaration faite hier par son président Miguel Díaz-Canel sur fond de fortes tensions entre les deux pays. Washington a en effet annoncé avoir sanctionné le renseignement et une dizaine de hauts responsables de l'île communiste. Le dirigeant cubain y voit une façon de préparer le terrain pour une intervention militaire américaine qui provoquerait, selon ses mots, un bain de sang aux conséquences incalculables.
1: Au Sénégal, maintenant, les personnes homosexuelles vivent dans un climat de peur grandissant.
2: Les arrestations se poursuivent dans le pays depuis l'adoption d'une loi en mars réprimant encore plus sévèrement les relations entre personnes de même sexe. On parle d'une centaine d'arrestations en 3 mois. Beaucoup d'homosexuels ont quitté le pays, d'autres doivent vivre cachés. Le reportage d'Alison Fernandez.
5: C'est à la tombée de la nuit, dans un lieu tenu secret, Kousmane, prénom d'emprunt, accepte de nous rencontrer. Capuche sur la tête, masque, cela fait 2 mois que le jeune homme vit caché depuis l'arrestation de son compagnon.
6: Son nom, sa réputation, tout a été exposé sur le net, dans les journaux. J'avais peur en fait, je me disais, je préfère mourir que d'être cueilli, mourir que d'être dans les journaux.
5: Depuis l'adoption d'une nouvelle loi en mars, les homosexuels risquent jusqu'à 10 ans de prison au Sénégal. En 3 mois, une centaine de personnes ont été arrêtées, parmi elles 4 amis d'Ousmane. Alors le jeune homme n'a plus qu'une idée en tête, quitter le pays.
6: C'est tout ce que je veux, partir loin d'ici. Parce qu'ici on nous juge, on nous colle des étiquettes de quelqu'un qui est maudit.
7: Le 10 avril, une première condamnation tombe depuis l'adoption de la loi. 6 ans de prison pour un jeune ouvrier surpris avec un autre homme. Mais la plupart des arrestations reposent sur des dénonciations et l'exploitation de données personnelles. Une situation qui inquiète Amnesty International. Saïdi Gassama est le directeur de la section sénégalaise.
8: C'est des actes qui, la plupart, ont été commis il y a très longtemps, qu'on a pu voir dans des groupes WhatsApp, hein, ou alors en exploitant le téléphone portable de telle ou telle personne. Clairement, ça devient chasse aux sorcières. On cherche plus à punir des actes, mais on vise les personnes en tant que LGBT.
5: L'ONG affirme aussi que de nombreux détenus LGBT rencontrés en prison sont privés d'assistance juridique, certains avocats refusant de les défendre. Alison Fernandez, RTS, Dakar.
2: Il est attendu aujourd'hui en Chine. Vladimir Poutine débute ce mardi une visite officielle de 2 jours pour rencontrer son homologue Xi Jinping, quelques jours seulement après la visite de Donald Trump. Les deux dirigeants devraient encore renforcer leur partenariat global et leur coopération stratégique. Selon une allocution vidéo du président russe diffusée hier soir, les relations entre Moscou et Pékin ont atteint un niveau sans précédent d'entente et de confiance mutuelle.
1: En Suisse, le tir préventif du loup porte ses fruits.
2: C'est en tout cas la conclusion de l'Office fédéral de l'environnement, selon un rapport publié hier qui porte sur les 3 dernières années. Bilan, même si le nombre de meutes a légèrement progressé, on est passé de 25 meutes à 30 sur le territoire suisse, l'expansion rapide du loup a été ralentie et les attaques sur des animaux de rente ont diminué. Précision Céline Fontana.
9: Entre 2024 et fin 2025, plus de 800 moutons, vaches et autres animaux de rente ont subi une attaque de loup, selon les chiffres de l'OFEV. Mais on est loin du pic de 2022 où 1800 têtes de bétail avaient été victimes du canidé. Pour la Confédération, cette baisse s'explique par un renforcement de la protection des troupeaux, mais aussi par les tirs proactifs des loups, désormais autorisés par notre législation, afin de prévenir les attaques sur le bétail. Mais pour Isabelle Germanier, directrice romande du groupe Loup Suisse, cette conclusion est beaucoup trop hâtive.
10: Le problème majeur de ce rapport, c'est qu'il prend la Suisse et les cantons de manière générale avec des pertes au niveau national. Mais il n'aborde pas la situation au niveau local. Si vous voulez vraiment comprendre ce qui se passe sur le territoire d'une meute, il faut étudier la meute en question, il faut étudier les mesures de protection qui sont mises en place. Parce que si au début, ils n'avaient pas de berger, juste des clôtures, puis que 2 ans plus tard, ils avaient 2 chiens de protection, un berger et des clôtures, la situation n'est plus la même. De dire, on a tant de loups, ça s'est stabilisé, on a tant de pertes, ça s'est stabilisé, grâce à la régulation proactive. C'est un résumé, mais alors super facile. Hein.
9: Proloup attend désormais des données beaucoup plus précises de la part de la Confédération. De son côté, l'Office fédéral de l'environnement reconnaît dans son rapport qu'un suivi de la régulation proactive sur plusieurs années sera nécessaire pour confirmer son efficacité.
2: Le canton de Fribourg veut éviter que ses bâtiments publics ne tombent en ruine. Le Conseil d'État souhaite lancer une importante opération de rénovation du patrimoine immobilier de l'État. Il a demandé hier au Grand Conseil un crédit cadre de 150 millions de francs pour assainir plusieurs dizaines d'édifices. Objectif, rattraper un important retard accumulé ces dernières années dans l'entretien de ces bâtiments, Midi Piquant.
11: Universités, collèges et autres bâtiments administratifs de l'État, Le parc immobilier du canton de Fribourg a été sous-entretenu ces dernières années et de nombreux bâtiments sont aujourd'hui dans un bien mauvais état. Exemple, avec des souris qui souillent des bureaux d'un service de l'administration cantonale. Une intervention rapide est aujourd'hui nécessaire sur près de 40 sites, explique Anne Jochem, la chef du service fribourgeois des bâtiments.
12: Nous avons des alertes de la part des différents services sur des potentielles fermetures imminentes qui pourraient nous amener à des désagréments assez importants.
11: Certains bâtiments sont d'ailleurs déjà partiellement fermés, comme le bâtiment de chimie de l'université. Pour assainir une première série d'édifices, le canton de Fribourg prévoit 25 millions par année jusqu'en 2031. Une enveloppe qui risque de ne rapidement plus suffire, prévient Jean-François Steyert, conseiller d'État chargé des constructions.
13: On a 661 bâtiments qui appartiennent à l'État. C'est la première tranche de rattrapage. Nous permettra aussi d'évaluer la méthode de travail de rattrapage des travaux pendant une première tranche de 6 ans et puis de calibrer ensuite la tranche suivante en fonction des expériences qui ont été faites pendant cette première période.
11: Le Grand Conseil fribourgeois doit maintenant donner son feu vert à cette enveloppe financière totale de 150 millions de francs.
2: Swatch reconnaît des problèmes dans le lancement ce week-end de sa nouvelle montre Royal Pop co-signée Audemars Piguet. La marque horlogère suisse l'a annoncé hier. Selon elle, une vingtaine de ses boutiques ont connu des débordements et nécessité l'intervention de la police. Certaines ont même dû être fermées immédiatement. Cette opération marketing devrait malgré tout rapporter gros au groupe suisse. Les prévisions les plus optimistes parlent d'un boost de près de 1 milliard de chiffre d'affaires.
1: Allez, avis aux amateurs de vagues, vous pourrez peut-être bientôt faire du surf dans le canton de Vaud.
2: Et oui, après le Valais, le canton de Vaud rêve à son tour de vagues artificielles. La commune de Gland réfléchit à la construction d'une piscine à vagues. Camille Besse, le site ne serait toutefois pas uniquement réservé aux surfeurs.
14: Comment s'assurer que les futures installations sportives soient utiles au plus grand nombre et si possible toute l'année ? Des questions que s'est posée Gilles Davoine, municipal en charge des sports au sein de la ville de Gland. Pour y répondre, il a d'abord eu l'idée de construire un lac de baignade, comprenant une piscine à l'aspect naturel destinée en priorité à tous les nageurs. Et pourquoi pas le doter aussi d'une vague artificielle.
15: Si on fait une vague dans un lac naturel comme cela, eh bien, on l'utilise toute l'année parce que au mois de février, même s'il fait 5 degrés, les surfeurs ils mettent la combinaison puis ils y vont.
14: Et des surfeurs, selon la fêtière nationale, la Suisse en compte des dizaines de milliers. De quoi donner des idées aux investisseurs privés comme ceux d'Alaya Bay en Valais. Les deux projets n'ont toutefois pas grand-chose en commun. Pas question pour Gland de tirer des bénéfices de ses installations publiques. Le modèle valaisan est aussi trop bétonné au goût du municipal. Il tient à l'aspect naturel de son lac artificiel.
15: Il ne faut pas que les nénuphars et tout ce qui fait la filtration, évidemment, se fassent démonter par la première vague. Ça serait un peu bête. Mais s'il y a des possibilités techniques de le faire, effectivement, la plateforme qui s'enfonce et qui crée la vague pourrait faire en sorte que non, ça ne soit pas contradictoire et qu'on n'est pas obligé de faire du béton comme à l'AIA. C'est ça l'idée de base.
14: Une idée dont il faut encore étudier la faisabilité. Si Gland doit devenir la capitale vaudoise du surf, ce ne sera en tout cas pas avant plusieurs années.
2: Un mot encore des plaintes pour viol qui visent Patrick Bruel en France. Hier soir, le parquet de Nanterre a annoncé rouvrir une enquête contre le chanteur. Une enquête liée à une plainte déposée en 2021 qui avait été classée sans suite. En plus des plaintes étudiées par la justice française, une enquête judiciaire a également été ouverte en Belgique pour une agression sexuelle présumée à Bruxelles. Patrick Bruel, on le rappelle, conteste l'ensemble des faits qui lui sont reprochés.
1: Patrick Bruel qui est toujours sur scène par ailleurs. Merci beaucoup Charlotte Frossard pour votre journal. On vous retrouve à 7h30. La météo de ce mardi, encore assez ensoleillée ce matin, avant le retour dès la mi-journée de nuages et de quelques précipitations régionalement. Le mercure, maximum 16 degrés jusqu'à 19 en Valais. Retour du soleil et des températures en hausse, ce sera demain. À suivre dans cette matinale, les mines antipersonnelles, toujours un fléau dans le sud-est de la Turquie. Plus de 3 décennies après avoir été posées par l'armée et la guérilla kurde, on sera sur place dans tout un monde. La polémique en Grande-Bretagne avec Nigel Farage, le leader du parti de la droite radicale Reform UK. Il soutient un pasteur chrétien pour qui, je cite, « l'homosexualité est une abomination ». RTS Religion y reviendra. Et puis l'archive du jour se replonge aujourd'hui dans le passé de l'Organisation mondiale de la santé. Elle tient toute cette semaine son assemblée annuelle à Genève, vous venez d'entendre dans le journal, l'occasion de revenir sur l'histoire de l'OMS depuis sa création, c'était en 1948.
0: La matinale, Adrien Krause.
1: Marine, si tu me demandes, 6h14, bienvenue.

0: Marine, si tu me demandes, Marine, artiste suisse, qui chante cette chanson et qui nous parle de ses relations en déséquilibre permanent quand les sentiments sont là, mais qu'on préfère les nier. 6h16, tout un monde ce matin dans le sud-est de la Turquie, une région où il reste des centaines de milliers de mines antipersonnelles à enlever. C'est l'un des pays les plus contaminés de la planète, des mines qui ont été posées dans les années 80 et 90 par l'armée turque et par la guérilla kurde. Alors même si la Turquie est signataire de la convention d'Ottawa sur les mines antipersonnelles, l'argent et la volonté politique manquent pour achever le nettoyage. Les autorités, elles, refusent toujours de rendre des comptes à la population. C'est le reportage sur place, il est signé Céline Pierre Magnani.
1: Nous voici dans le village d'Agdoan, dans la région de Mardin, à la frontière avec la Syrie. Depuis la petite colline où nous nous trouvons, on aperçoit l'autre partie du village à quelques centaines de mètres côté syrien. Entre les deux hameaux se dresse un mur et une bande de terre délimitée par des barbelés. Sous les hautes herbes verdoyantes, cette parcelle de terrain dissimule en réalité un champ de mine. C'est à quelques dizaines de mètres à peine qu'Ali Saleda, 21 ans, a été gravement blessé il y a 7 ans.
2: C'était le 3 septembre 2019. Je me suis levé le matin vers 6h30. Je suis sorti de la maison pour amener les moutons broutés. Les barbelés étaient ouverts à un endroit et les moutons en ont profité pour rentrer sur le champ de mine. Je les ai suivis pour les récupérer et j'ai vu la mine. J'étais un gosse à l'époque. J'ai attrapé la mine et puis ensuite, je n'ai plus aucun souvenir.
1: C'est pour éviter que d'autres accidents ne se produisent que la militante Özlem Öztürk a fondé l'association Duyder en 2008. Depuis les locaux à Diyarbakır, elle présente les brochures utilisées par les bénévoles, du matériel précieux pour les séances de sensibilisation organisées dans les écoles situées à proximité des zones contaminées.
3: On leur a expliqué ce qu'il fallait faire. Lorsque tu vois un objet étrange, tu ne dois pas le toucher, ne pas t'en approcher, ne pas lui lancer de pierre. Lorsque tu vois un monticule de terre, tu dois t'en éloigner. Cet endroit peut contenir quelque chose de dangereux. Tu dois prévenir les adultes, la gendarmerie du village et ton enseignant. Avec ce type de message percutant, nous avons vraiment constaté que les enfants sont immédiatement touchés et apprennent très vite. Et on a décidé de généraliser ce type de sensibilisation.
1: Les chiffres des accidents ont certes diminué ces dernières années, mais la prise en charge des victimes reste balbutiante. Pour les personnes mutilées, l'absence de statut spécifique rend l'accès aux soins coûteux, surtout lorsqu'il s'agit de fabriquer des prothèses. Depuis plus de 20 ans, l'avocate Roche Bintouan Kalkan s'est lancée dans un combat juridique pour aider les victimes à obtenir des indemnisations de la part de l'État.
4: D'un point de vue constitutionnel, l'État est responsable de la sécurité de tous. Dans ce cas-là, il y a une faille de sécurité et c'est bien l'État qui doit prendre la responsabilité quand des personnes sont victimes. C'est la raison que j'ai avancé pour faire un procès à l'État. Nous avons gagné et ma cliente a pu recevoir une somme assez conséquente pour l'époque.
1: Depuis la signature de la convention d'Ottawa en 2003, la Turquie a demandé plusieurs délais pour honorer ses engagements. Une partie des mines a été nettoyée à la frontière syrienne entre 2019 et 2023 grâce à des fonds européens. Mais les régions de Mardin, Akari ou Tunceli restent dans l'attente des opérations de déminage. Alors le processus de paix lancé en 2025 entre Ankara et le parti des travailleurs du Kurdistan pourrait-il offrir une fenêtre d'opportunité? La députée du parti pro-kurde du DEM, Beritan Güneş, en doute.
5: Nous avons déjà tellement de dossiers à traiter dans tous les domaines. Et malheureusement, même sur les questions les plus fondamentales, aucune mesure n'a encore été prise. Bref, la question des mines n'a pas encore pu être mise à l'agenda.
1: Pour David Bio, doctorant en relations internationales à l'INALCO, la stratégie d'Ankara est simple. Rejoindre les instances internationales de déminage afin de capter des fonds. Ces opérations sont en effet extrêmement coûteuses et l'État n'en a pas fait une priorité budgétaire.
6: Pour respecter les engagements internationaux de déminer le territoire d'ici 2030, les délais sont très courts et les fonds alloués à cette tâche sont encore au stade des prévisions. Donc tout vraiment va dépendre de la volonté politique des autorités turques et de l'armée de déminer, mais aussi de la capacité de la société civile turque et de la communauté internationale du déminage humanitaire de faire pression sur le gouvernement turc pour faire remplir cet objectif d'une Turquie sans mines d'ici 2030.
1: Les prochaines opérations de déminage, si elles se confirment, devraient avoir lieu à Mardin, aux abords du village d'Ali Saledaa. Elles permettraient de désamorcer près de 30 000 mines antipersonnelles sur une surface de 2 km².
0: Le reportage de Céline Pierre Magnani dans le sud-est de la Turquie pour tout un monde. Émission complète à retrouver tout à l'heure, bien sûr, juste après le journal de 8h. Rendez-vous ici même sur RTS Première. Bonjour Mathias Wirtz.
7: Bonjour.
0: RTS Religion avec vous ce matin. On vous retrouve et on part en Grande-Bretagne ce matin avec une polémique autour de Nigel Farage, le leader du parti Reform UK, parti de la droite radicale, grand gagnant des récentes élections locales en Angleterre notamment. Nigel Farage qui apporte son soutien à un pasteur chrétien selon qui l'homosexualité est une abomination.
7: Oui, ce prédicateur soutenu par le dirigeant du parti anti-immigration britannique ne mâche pas ses mots. Selon lui, l'homosexualité est, je cite, « vile, dégoûtante et méchante. Elle constituerait un péché si détestable qu'il mérite la mort. L'homosexualité conduirait même à passer l'éternité en enfer. » Rien que ça. Ouais. Un message que le pasteur Stephen Claydon tonitruait régulièrement sur les places de Colchester lors de ses tournées d'évangélisation, au point que le conseil municipal de cette ville du sud-est de l'Angleterre a émis une ordonnance pour limiter les prédications de rue de cette église. Une décision tombée fin avril.
0: Et c'est cette restriction que Nigel Farage a voulu combattre dans sa vidéo.
7: Oui, c'est ça, en s'affichant début mai aux côtés du pasteur. Le politicien populiste de droite a diffusé la vidéo sur sa chaîne YouTube. Il y assure le responsable évangélique de son plein soutien. Il lui propose aussi d'obtenir de l'aide à travers ses contacts au sein du groupe Free Speech Union, une organisation pour la liberté d'expression proche des milieux conservateurs.
0: Une intervention qui a provoqué des remous, on l'imagine.
7: Oui, une ferme condamnation du parti travailliste relayée par le quotidien The Guardian la semaine dernière. Les responsables du Labour reprochent à Farage de s'associer à des personnalités clivantes au lieu de prendre ses distances de tels discours incendiaires. C'était une citation. Une prise de position qui intervient quelques jours après donc le succès électoral de la formation de Nigel Farage lors de scrutins locaux. Cette formation que les sondages donnent d'ailleurs favorite aux prochaines législatives britanniques prévues en 2029.
0: Et est-ce que ce soutien du leader anti-immigration, Nigel Farage, donc, à ses discours homophobes pourrait se répéter ? L'avenir.
7: Ça pourrait en effet bien faire partie des discours de campagne à venir parce que l'homophobie s'inscrit effectivement en bonne place dans la panoplie traditionnelle des haines à exploiter par l'extrême droite. Ça, c'est ce qu'écrit Michael Studnitsky, un historien qui a analysé les positions de cette mouvance politique par rapport à l'homosexualité. Une défense de la conception traditionnelle de la famille qui rejoint les positions morales chrétiennes plus rigides, comme on le voit dans le cas de ce pasteur à Colchester.
0: Qui crée donc la polémique et des remous en Grande-Bretagne avec le soutien de Nigel Farage. Mathias Wirtz pour RTS Religion. Bonne journée Mathias.
7: Bonne journée.
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0: 6h24, dans cette matinale, c'est l'heure de l'archive du jour qui se plonge aujourd'hui dans le passé de l'Organisation Mondiale de la Santé, puisque vous le savez peut-être, la 79e Assemblée de l'Organisation Mondiale de la Santé se déroule en ce moment à Genève. 194 États sont réunis pour décider des missions et des priorités de l'OMS. Antivirus, Ebola, malnutrition, les sujets sont nombreux. L'occasion de revenir sur l'histoire de l'organisation et de ses réussites depuis 1948. On y retourne avec Katia Beach.
8: Mes chers auditeurs, une très bonne nouvelle. L'Organisation mondiale de la santé est un fait réel.
9: Le 7 avril 1948, l'OMS entre officiellement en fonction, annonce faite sur Radio Lausanne.
8: Il convenait que 25 États membres des Nations Unies ratifient son protocole. Le Mexique et la Biélorussie, ayant ratifié la constitution de l'Organisation mondiale de la santé, cette association mondiale pour assurer la santé de l'homme, de la femme et de l'enfant, est depuis aujourd'hui une réalité. Des États non membres des Nations Unies ont été invités à s'associer à ce mouvement. Parmi ces nations non membres se trouve notre petit pays, la Suisse.
9: En 1950, on construit une aile supplémentaire au Palais des Nations à Genève pour y accueillir le siège de l'Organisation mondiale de la santé. La radio couvre l'événement.
10: Le Palais des Nations est pavoisé aux couleurs de tous les pays membres de cette Organisation mondiale de la santé. Dans la cour intérieure, une large excavation a été creusée. Elle devient aujourd'hui un lieu symbolique. Monsieur Max Petitpierre, président de la Confédération helvétique, monte à la tribune. Une foule compacte se presse autour des barrières qui ont été dressées.
11: Les constructions nouvelles que nous inaugurons aujourd'hui permettront, je l'espère, à l'Organisation mondiale de la santé d'accomplir pleinement la mission qui leur est assignée et à laquelle nous nous associons sans réserve. Si la Suisse a pu contribuer à faciliter l'établissement de l'Organisation mondiale de la santé à Genève, elle en éprouve une vive satisfaction.
9: Rapidement, l'organisation devient un acteur majeur de la lutte contre la tuberculose, la poliomyélite ou le choléra. En 1952, à l'occasion de la Journée mondiale de la santé, la radio romande revient sur les premières opérations sanitaires de l'OMS.
12: L'OMS mène la lutte anti-vénérienne, la lutte anti-paludique. Pour ne citer que celle-ci, notons que la campagne de l'organisation a permis de préserver du paludisme 1,5 million d'êtres humains en 1951. À la question « Que faites-vous pour défendre les peuples du monde ?», l'OMS peut répondre « Nous soignons les hommes, où qu'ils soient, quels qu'ils soient. Souvenons-nous que cette santé est une condition fondamentale de la paix. »
9: Mais c'est l'éradication mondiale de la variole en 1980 qui constitue l'une des plus grandes victoires de l'Organisation mondiale de la santé. Parfois sous le feu des critiques, l'OMS reste aujourd'hui la seule institution capable de coordonner la santé publique à l'échelle mondiale.
0: L'OMS, vu dans le rétroviseur, c'était l'archive du jour, signé Katia Beach. Manu Chao est desaparecido, 6h28. Bienvenue.

0: Manu Chao avec Desaparecido, Manu Chao qui évoque là un personnage toujours en fuite, inspiré par les figures de migrants, d'exilés et de disparus latino-américains. Une chanson de 1998, un hymne au refus des frontières et à la liberté de mouvement.
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0: Du mouvement, ben, il n'y en a pas sur les routes de Suisse romande, visiblement, puisque le trafic s'écoule pour l'heure sans difficulté de grande ampleur.
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0: Le ciel de ce mardi dégagé ce matin. Avant le retour des nuages et de quelques gouttes dès la mi-journée, les températures de 6 à 16 degrés en plaine jusqu'à 19 en Valais. Température en hausse et le retour du soleil, ça ce sera pour demain. Vous écoutez la matinale, il est 6h30. L'heure d'un nouveau journal, celui de Aude Raimondi. Bonjour Aude.
2: Bonjour. Une demande phénoménale. Le groupe Swatch salue le succès immédiat de sa collaboration avec Audemars Piguet. Au-delà de l'engouement populaire, on verra quelle retombée financière peut espérer le groupe horloger. C'est l'une des conséquences de la politique migratoire de Donald Trump. Plus de 100 000 enfants auraient été séparés de leurs parents, selon un rapport. Parmi eux, de nombreux citoyens américains. Et le sans-faute continue pour la Suisse au Mondial de hockey sur glace. Victoire écrasante 6-1 hier contre l'Allemagne grâce à un deuxième tir de feu. Opération de vente réussie pour Swatch. Le groupe horloger biennois a réagi hier après le lancement de sa collection Royal Pop avec Audemars Piguet. Il ne donne pour l'heure aucun chiffre, mais salue une demande immensément élevée. Samedi, l'ouverture des ventes a provoqué des bousculades et interventions de police devant des boutiques Swatch du monde entier. Ces nouvelles montres ont aussi déchaîné les passions sur les réseaux sociaux. Mais l'engouement est-il suffisant pour relancer une entreprise en perte de vitesse ces derniers mois? Mathilde Farine.
3: La sortie de cette collection est en tout cas vue par beaucoup comme un coup marketing rondement mené. Mais pas seulement, comme l'explique Charles-Henri Monchaud, responsable des investissements à la banque CIS.
4: Swatch fait à peu près 6 milliards de chiffre d'affaires. Les prévisions les plus optimistes parlent d'un boost de près de 1 milliard de chiffre d'affaires sur cette Royal Pop. Et puis, quelques centaines de millions de bénéfices potentiels d'exploitation pour le groupe. Donc, c'est pas juste un coup marketing, c'est aussi un coup financier.
3: De quoi améliorer les chiffres de Swatch, mais pour quelle durée ?
4: C'est toute la question, puisque si on compare cette Royal Pop à ce qui s'était passé sur la Moonswatch, il y avait un effet peut-être beaucoup plus pérenne. Ici, cette Royal Pop, c'est un produit de niche, hein. C'est un potentiel beaucoup plus restreint que la Moonswatch. Ça s'adresse davantage à la génération dite Gen Z. Donc, il y a certainement un côté plus éphémère. Et donc, ça veut dire que certains des soucis du groupe, comme par exemple la faiblesse en Asie, le positionnement concurrentiel d'Omega par rapport à Rolex ou alors le ralentissement de la demande dans le segment des montres suisses de milieu de gamme, tout ça n'est pas totalement résolu pour le groupe.
3: Pour l'expert, tout dépendra donc de la capacité de Swatch à capitaliser sur ce succès pour proposer d'autres collaborations.
2: Standing ovation pour Pedro Sanchez hier à Genève. Le Premier ministre espagnol a pris part à l'Assemblée générale de l'Organisation mondiale de la santé quelques jours après l'évacuation aux îles Canaries des passagers du MV Hondius, touchés par un foyer d'antivirus. Pedro Sanchez a salué la collaboration entre l'OMS et tous les pays qui avaient des ressortissants sur le navire. Il a en revanche fustigé les coupes américaines dans la santé publique. Et pendant ce temps, Washington annonce un renforcement des contrôles aux frontières contre le virus Ebola. Cela concerne les voyageurs en provenance des pays africains touchés par la maladie. Une recrudescence d'Ebola en République démocratique du Congo a fait plus de 90 morts selon les derniers chiffres du ministre de la Santé congolais.
0: Aux États-Unis, plus de 100 000 enfants auraient été séparés de leurs parents.
2: C'est l'estimation de l'Institut Brookings qui mesure l'impact de la politique migratoire de Donald Trump. Depuis le retour du président américain à la Maison-Blanche, les arrestations d'immigrés sans statut légal s'accélèrent. Michael Pecker, vous êtes notre correspondant aux États-Unis. Cette politique touche donc directement de jeunes citoyens américains.
5: C'est le paradoxe central de cette offensive migratoire. L'administration Trump dit cibler les immigrés expulsables, mais beaucoup sont aussi les parents d'enfants nés aux États-Unis, des enfants donc citoyens américains. Selon l'étude, environ 205 000 mineurs auraient eu un parent placé en détention migratoire depuis un an, et trois quarts d'entre eux seraient américains. Un chiffre sous-évalué, estiment d'ailleurs les auteurs du rapport. Les individus arrêtés hésiteraient à évoquer leurs enfants par peur de les exposer. Cette vague est beaucoup moins visible que celle de 2018. À l'époque, l'administration Trump avait séparé des milliers d'enfants de leurs parents à la frontière mexicaine en appliquant une politique de poursuite systématique contre les migrants arrivant sur territoire américain. Les images de mineurs placés en centre de rétention avaient provoqué à l'époque un immense scandale. Aujourd'hui, le mécanisme est différent. Les parents sont arrêtés à l'intérieur du pays, au travail, dans la rue ou après un contrôle routier. Angle mort de cette politique coup de poing. En expulsant des parents étrangers, les États-Unis fragilisent aussi des dizaines de milliers de leurs propres enfants.
2: Michael Pecker, notre correspondant aux États-Unis. Et Donald Trump assure avoir annulé une attaque massive sur l'Iran prévue aujourd'hui. Une offensive demandée par les dirigeants des pays du Golfe. Mais selon le président américain, les discussions sur le nucléaire iranien évoluent de manière très positive et les chances de parvenir à un accord avec Téhéran sont très bonnes. Les forces israéliennes ont intercepté hier une nouvelle flottille pour Gaza au large de Chypre. 4 Suisses font partie des personnes arrêtées selon des vidéos publiées sur Instagram. Le département fédéral des affaires

0: attaquer au fléau du loup avec un tape-mouche. Les mesures actuelles sont nettement insuffisantes. On veut maintenant définir le taux maximal de loup. On veut pouvoir aussi réguler le loup dans les districts francs qui sont très très nombreux et où le loup se réfugie. C'est pour ça qu'il est très difficile en fait de pouvoir le réguler. On veut également pouvoir autoriser des tirs là où il y a de l'habitat et des animaux de rente qui ne peuvent pas être protégés. Donc toutes ces mesures, elles ne sont pas encore mises en œuvre. Ça a été débattu au Parlement, une forte majorité l'a accepté. Et puis c'est dans ce sens eh bien, qu'on pourra peut-être réguler de manière plus efficace le loup.
1: Des propos recueillis par Céline Fontana. Les bâtiments de l'État de Fribourg se dégradent sérieusement et ont besoin d'un programme d'assainissement. Constat des autorités qui ont sollicité hier un premier crédit cadre de 150 millions de francs. Le Conseil d'État souligne que l'entretien des bâtiments a pris beaucoup de retard ces dernières années. De nombreux biens sont considérés comme des passoires énergétiques. Parmi eux, certains édifices de l'université, des collèges et le complexe qui abrite la chancellerie d'État. Hockey sur glace, la Suisse reste invaincue dans son mondial. Elle a remporté hier soir à Zurich son troisième match d'affilée, 6-1 contre l'Allemagne. La sélection de Yann Cadieux a fait la différence lors de la deuxième période en inscrivant 5 buts. Écoutez la réaction du défenseur de Tampa Bay, Yannis Moser.
2: Ils sont toujours une équipe de l'Allemagne qui se bat fort et puis après on a bien marqué les buts. C'est beaucoup de plaisir à jouer, c'est beaucoup de plaisir à regarder. Et puis, ouais, c'est juste magnifique comme ça.
3: Il y a toute une euphorie avec le public. Justement, vous n'avez pas peur à un moment donné que ça peut être un piège pour la Suisse parce que tout est très beau, trop beau.
2: Non, on prend l'énergie de l'atmosphère, des fans, et puis d'être à la maison. Et puis après, c'est notre job comme équipe de gérer ça et puis de prendre les positifs. Puis on a eu les expériences en passé qui nous aident. Et puis, ouais, qui nous a montré comment gérer ces moments.
1: Des propos recueillis par Alain Thévaud, dans le même groupe que l'équipe nationale. La Finlande a battu hier les États-Unis 6-2. Les Suisses se retrouveront la glace demain pour leur prochaine rencontre. Ce sera face à l'Autriche.
4: Et on rappelle que ce mondial de hockey, comme le disent encore certains, est à suivre bien sûr sur tous les vecteurs de la RTS. À tout à l'heure, Audrey Mondy. 8h, c'est ça?
1: Oui, à tout à l'heure.
4: À tout de suite. Et pour aller d'abord jusqu'à 7h, tout le monde est là, une très fine équipe composée de Valérie Droux, Davy Baybazin et Grégoire Ogier. Bonjour.
5: Bonjour. Bonjour.
4: Grégoire, on va parler de Fribourg qui pourrait être titré, mais on parle bien du club de foot allemand là.
5: Oui, le SC Freiburg, c'est le petit club qui monte outre-Rhin. Une équipe, vous l'avez dit, qui peut remporter une Coupe d'Europe demain soir.
4: Davy, pour un soundcheck avec le retour de Kylie Minogue, mais sur les écrans.
6: Oui, c'est l'Australienne la plus connue au monde avec 40 ans de carrière derrière elle. On a l'impression de toutes et tous la connaître, mais sait-on vraiment qui est Kylie Minogue? Et ben c'est la question que pose justement un documentaire qui sort demain sur Netflix.
4: Vous allez nous en parler, et puis Valérie Droux, la revue des Unes.
7: Ça crie au secours, ça tangue et ça prend l'air ce matin.
4: Mystérieux quand même. Plus de détails dans 5-6 minutes.
7: Voilà.
4: À tout de suite.
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4: La finale de l'Europa League mettra donc aux prises les Anglais d'Aston Villa aux Allemands du SC Freiburg. C'est du football bien sûr et ce sera demain soir à Istanbul. C'est la première finale européenne pour le club du sud-ouest de l'Allemagne. Un résultat qui valide son impressionnante progression ces dernières années, Grégoire.
5: Oui, le SC Freiburg ou Fribourg, c'est le petit club qui se plaît à déranger les grandes écuries du football allemand. Une ville d'un peu plus de 200 000 âmes, un stade d'une capacité de 34 000 spectateurs. Ce qui est relativement petit en comparaison avec les autres enceintes de première division. Pourtant, saison après saison, Freiburg se classe régulièrement entre la 5e et la 8e place de Bundesliga. Un club très souvent cité en exemple outre-Rhin, comme l'explique Paulo Breitner, spécialiste du football allemand.
9: C'est le club modèle de la Ligue allemande de football, le club modèle de la Fédération allemande de football, c'est le modèle associatif dans toute sa splendeur. Pas de fonds d'investissement, pas de milliardaires qui déversent de l'argent dans ce club, c'est vraiment de l'argent qui a été créé avec de l'économie réelle. Et ça, c'est assez extraordinaire puisque c'est en gros ce club, c'est la petite bête qui monte, qui monte, qui monte, mais qui monte à son rythme. Et moi, il y a une quinzaine d'années, lorsque je m'étais intéressé au modèle économique de ce club, eh ben, on voyait qu'il tournait entre 30 et 50 millions d'euros. Et il y a 2 ans, ils ont réalisé plus de 200 millions d'euros de chiffre.

0: d'affaires, de recettes, mais ce sera très très difficile, je pense, d'aller au-dessus, à moins de changer complètement son modèle économique. Et là, peut-être que Fribourg ne serait pas plus le club le plus apprécié par les dirigeants allemands.
1: Bon, et alors, et quelle est la recette du succès de ce club de Freiburg?
2: Une très grande stabilité, des dirigeants qui n'ont pas la folie des grandeurs. Depuis 1991, Freiburg n'a par exemple connu que 5 entraîneurs à la tête de sa première équipe. L'actuel technicien, Julian Schuster, est un ancien joueur du club. Il a pris la succession d'une légende, Christian Streich, il y a 2 ans, dans une suite logique pour ce club. Pour Paulo Breitner, tout est pensé et réfléchi à Freiburg.
0: On dit toujours à Fribourg, c'est un peu le train qui arrive toujours à l'heure. En fait, il n'y a aucune pression à Fribourg parce que c'est un public assez bourgeois. Fribourg, c'est une belle petite ville, etc. Il n'y a pas de pression de résultat. Ça ne veut pas dire qu'il n'y a pas d'échec. L'année dernière, par exemple, Fribourg a échoué à la dernière journée à aller chercher la dernière place qualificative pour la Ligue des Champions. Mais c'est surtout, et ce qui est très intéressant lorsqu'on écoute les interviews des dirigeants de Fribourg, c'est qu'ils apprennent du passé. Quand ils sont revenus en Europa League 10 ans après, eh ben, ils ont commencé à construire un effectif plus important avec des joueurs issus, encore une fois, du centre de formation pour essayer d'avoir un effectif évidemment plus dense permettant d'être performant. Et que s'est-il passé en 2026? On arrive même en finale d'Europa League.
2: Patience et fidélité, des valeurs très importantes dans le sud-ouest de l'Allemagne.
1: Et Freiburg, c'est aussi un club qui possède une tradition de joueurs helvétiques, Grégoire.
2: Avec comme dernier exemple un joueur qui explose totalement cette saison sous le maillot de Freiburg.
3: Manzambi qui va frapper, c'est enroulé.
1: Commentateur qui explose aussi.
3: Hein. Que but de Johan Manzambi.
2: Le Genevois Johan Manzambi fait le bonheur de Freiburg depuis 2 ans. Buteur lors de la demi-finale retour d'Europa League, il s'est imposé en Allemagne après être parti jeune de Servette. Johan Manzambi.
4: Je pense que quand ils sont arrivés, ils avaient un bon plan pour moi. Et puis franchement, je pense que c'était une bonne opportunité pour moi de déjà aussi vivre quelque chose d'autre. Parce que j'ai joué toute ma vie au final à Servette. Et puis là, c'est vrai que changer d'air, ça pouvait me faire du bien. Et puis ça allait aussi me faire grandir en tant qu'homme. Vivre sans ma mère, sans mon père, sans mes frères et sœurs. C'est un autre pays, une autre langue, une autre culture. Ça allait aussi me faire grandir et puis j'ai fait le choix d'essayer et aujourd'hui je ne regrette pas.
1: Et Johan Manzambi qui a véritablement lancé sa carrière à Freiburg, le club idéal comme tremplin, on peut le dire.
2: C'est un club qui travaille extrêmement bien au niveau des jeunes. Johan Manzambi est aujourd'hui dans le viseur de plusieurs clubs majeurs en Europe. Pour Paulo Breitner, le Genevois est promis un très bel avenir.
0: Ce qui est impressionnant, déjà, c'est une association de puissance physique assez rare, associée à une technique au-dessus de la moyenne. Aujourd'hui, à Fribourg, on le fait jouer à la récupération, milieu relayeur, mais il peut jouer aussi en meneur de jeu. Pourquoi pas sur les ailes pour dépanner? Ce qui est sûr, c'est qu'il a fait une saison assez extraordinaire. Il est l'avenir de la Suisse au milieu de terrain, ça c'est une évidence. La question qui va se poser, évidemment, c'est jusqu'à quand Fribourg va-t-il pouvoir le garder? Mais il est bien évident que Fribourg fera une excellente plus-value avec ce joueur.
2: Avant de songer à la suite de sa carrière, Johan Manzambi et Freiburg visent un premier trophée européen avec la finale de l'Europa League. Un titre qui permettrait au club de franchir encore une étape dans son développement en jouant la saison prochaine la prestigieuse Ligue des Champions.
1: Fribourg peut être titré sur la scène européenne. Fribourg déjà titré en Suisse. Bah, qu'est-ce que vous voulez? 2026,
2: c'est pas le même sport.
1: L'année. Fribourg, c'est pas le même sport, vous avez raison. Mais la passion reste la même. Merci en tout cas Grégoire Ogier pour
2: avec
1: Sport
2: plaisir.
1: Matin. Allez, la revue des unes, Valérie
5: c'est
1: Drou.
5: C'est incorrigible.
1: On est mal répété. Un appel au secours pour commencer.
5: Un appel au secours à la une du Blick ce matin. Au secours, la Suisse se meurt, lit-on en une. C'est un expert en démographie, un démographe qui tire la sonnette d'alarme. On parle de l'initiative de l'UDC, la Suisse à 10 millions. Et la Suisse ne pourra probablement pas atteindre les 10 millions, tout simplement parce que nous ne faisons pas assez de bébés. Voilà ce qu'il explique. Nous devons donc nous multiplier, nous reproduire davantage et rejeter l'initiative des 10 millions. C'est ce que dit ce démographe. Nous ferons plus d'enfants et nous aurons moins d'immigration. Voilà son calcul. Elle a une du Tagesanzeiger, du Bund et de la Basler Zeitung aussi. Dans le cadre de cette initiative des 10 millions, les pays voisins de la Suisse se battent pour leurs travailleurs qualifiés. L'Italie et la France augmentent les salaires de leur personnel médical dans les régions frontalières pour les pousser un peu moins à venir travailler en Suisse.
1: Ça tangue aussi ce matin en une.
5: En Suisse, la Bruelmania tangue. langue face aux accusations en série, c'est ce qu'on lit à la une de la Tribune de Genève. L'affaire Bruel ébranle jusqu'à ses plus fidèles admiratrices, titre 24 heures, ces deux journaux qui sont allés à Paris à la sortie du théâtre où l'artiste se produit. Des romandes l'attendent pour un selfie, mais les accusations de violences sexuelles troublent ce public qui est pourtant fervent, explique ce matin les journaux. À la une d'Arc Info, on revient sur la tempête qui avait balayé et ravagé la Chaux-de-Fonds, c'était en juillet 2023. Quel bâtiment était à risque, titre Arc Info ce matin. La tempête a endommagé près de 2800 bâtiments et un rapport d'analyse révèle quels facteurs peuvent aggraver les dégâts occasionnés par de violentes intempéries. Autant de leçons pour la suite. À la une du Nouvelliste, on se questionne pourquoi se souvient-on si mal de nos usines? Voilà la question qui barre la une du journal Valaisan ce matin. Au début du siècle dernier, rappelle le Nouvelliste, le Valais a connu la folie des usines. En photo, en une vieille photo de Siba à Montet, un temps dont on se souvient peu et sur lequel revient Gabriel Binder, spécialiste de l'histoire économique du canton du Valais. Ce sera lors d'une conférence débat, il est en interview. Maintenant, mon frigo est vide, le titre qui barre la une de la Liberté. Tombé au chômage, un Glanois voit son arrangement avec l'Office des poursuites remis en cause. L'Office qui ne se prononce pas sur un cas spécifique, mais qui répond à la Liberté en relevant l'impressionnante explosion des cas qui sont passés de 6000 poursuites en 2000 à 12000 commandements payés en 2025. Enfin, à la une du courrier, tout autre chose, service minimum du DFAE, le département fédéral des affaires étrangères. On parle de la nouvelle flottille interceptée dans sa route pour Gaza. Elle a été interceptée à 400 km des côtes palestiniennes par l'armée israélienne et plus de 250 personnes ont été arrêtées, 6 ressortissants suisses, et les autorités fédérales s'en tiennent donc encore à une aide minimale, souligne le courrier en une ce matin.
1: Et puis on serre la tête pour terminer.
5: On part dans la magnétosphère terrestre. Elle est dans la ligne de mire, c'est ce qu'on lit en une du Temps avec cette magnifique photo avec un satellite qui est juste comme ça en dessous de la Terre, mais dans le néant, n'est-ce pas? Dans le néant du ciel, le satellite sino-européen SMILE doit décoller tôt ce matin de Kourou en Guyane française.
1: Il est décollé même.
5: Il a décollé.
1: Oui, on le voit sur nos dépêches.
5: Ben voilà, magnifique ces dépêches qu'on vient nous glisser comme ça. Il a décollé donc et il étudiera pendant 3 ans le bouclier magnétique. C'est ça la magnétosphère, bouclier magnétique qui protège la Terre des vents solaires. Une mission qui repose sur un procédé innovant d'imagerie à rayons X, explique le Temps. Et puis on peut s'aérer la tête sur Terre aussi. C'est peut-être moins dangereux avec les 4 conseils qui sauveront votre rando. C'est à la une de la côte puisque les beaux jours vont, paraît-il, revenir, donc la randonnée. Donc il faut le bon équipement, choisir un itinéraire à sa portée, on ne se surestime pas s'il vous plaît messieurs, les bons réflexes le jour J aussi, et puis ne jamais sous-estimer cette fois-ci la météo.
1: Très bien, on marche avec vous jusqu'à la revue de presse complète dans une heure, je ne sais pas si la transition était excellente.
5: Vous avez essayé,
1: c'est
5: pas mal.
1: Merci beaucoup Valérie.
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1: 6h49, ici la Suisse tout de suite, ou plutôt ici l'Allemagne ce matin, puisque c'est à Leipzig qu'on se rend, avec une première historique dans le football allemand depuis le début de l'année. Une femme dirige pour la première fois un club professionnel, le RB Leipzig en l'occurrence, qui évolue en première division. Et c'est une Suissesse, figurez-vous, Tatjana Enni, c'est son nom, un défi de taille pour elle, qui a passé toute sa carrière à promouvoir le football féminin. À 59 ans désormais, Tatjana Enni se lance maintenant dans le football masculin. Nathalie Versieux est allée sur place à sa rencontre.
9: Coup d'envoi pour l'avant-dernier match de la saison pour le club de foot RB Leipzig et pour sa nouvelle présidente, la Suissesse Tatjana Enni.
10: On espère fort, je suis très positif.
9: C'est un match à enjeu pour Leipzig qui joue son entrée en Ligue des Champions face à Hambourg.
10: Alors j'ai pas parlé français pendant des semaines et des mois, alors j'espère je me débrouille. On va voir.
9: Nous faisons connaissance de Tatiana Reni la veille du match dans les locaux design flambant neuf du club. Démarche élastique, allure sportive, pantalon et pull noir.
10: Bon, j'ai toujours joué, je ne sais pas pourquoi, parce que c'était dans un moment où il y avait, le foot féminin n'existait pas vraiment. Mais moi, comme jeune fille, à jouer avec les garçons dans les rues, à l'école, et puis j'ai pas réalisé que je suis la seule fille parce que c'était du plaisir, et puis j'ai joué avec eux sans problème. J'étais une joueuse assez talentueuse, alors il n'y avait pas de discussion. J'ai réalisé que c'est un peu spécial quand je pense, j'avais 10 ou 11 ans, où j'ai réalisé qu'il n'y a pas de club. Mes collègues à l'école, les garçons, sont tous allés dans un club de foot, et puis pour moi, il n'y avait pas.
9: Informaticienne le jour, sur le gazon le soir et le week-end, il lui aura fallu de l'acharnement pour s'imposer.
10: Alors, je sais très bien que je suis la première femme qui a un poste comme ça. Je sais très bien que je n'ai pas encore fait un poste comme ça dans ma vie avant de venir ici. Alors je demandais que tout le monde me donne 3 mois pour juste arriver.
9: De fait, l'arrivée de la Suissesse Tatiana Reni à la présidence de RB Leipzig, un poste resté vacant pendant 3 ans, a surpris en Allemagne. Peu connue dans le pays, son nom était surtout associé au football féminin dont elle a fait inlassablement la promotion à l'UEFA, à la FIFA, avec l'équipe féminine suisse ou dernièrement à New York, allant jusqu'à critiquer le football masculin à qui elle a reproché d'être ennuyeux.
10: Oui, des fois on dit des choses. Alors dans le contexte, j'ai disons critiqué le foot masculin, c'est vrai, mais je l'ai critiqué pour une chose spéciale, c'est le théâtre des joueurs sur le terrain. Il y avait un moment avec Neymar et d'autres où c'était le grand thème du monde parce que c'était un peu à l'extrême et c'est pas bien pour le foot.
9: Retour dans le stade, mission accomplie avec un score de 2-1 pour Leipzig malgré une première mi-temps poussive. Tatiana Reni.
10: Oh, c'est génial, c'est une première pour moi. J'ai joué la Champions League avec l'équipe féminine de Zurich, c'est pas exactement la même chose. mais je suis fière pour les joueurs, pour le club, pour le staff.
9: Fin de saison pour le club, mais ni pour les joueurs, ni pour Tatiana Reni, avec la Coupe du Monde qui se profile aux États-Unis. Nathalie Versieux, RTS Berlin.
1: La Suissesse Tatiana Reni, première femme donc à diriger un club de football professionnel allemand, le RB Leipzig en l'occurrence. C'était ici la Suisse. Allez, on conclut comme chaque matin cette première heure d'émission avec Soundcheck, Davy Bayibazin. On vous retrouve avec la plus grande star australienne de la musique. C'est Kylie Minogue parce qu'elle a fait ou elle fait l'objet d'un documentaire disponible à partir de demain sur Netflix, Davy.
11: Et un documentaire en 3 épisodes, hein. Il en fallait pas moins pour raconter les 40 ans de carrière et les multiples renaissances qu'a vécu Kylie Minogue.

Car oui, elle a été so lucky Kylie, à tel point qu'elle est devenue la star australienne, même pas seulement musicale, hein, la plus connue au monde, avec 17 albums à son actif, vendus à plus de 100 millions d'exemplaires. Mais tout n'a pas été facile non plus, hein, et c'est ça qui est intéressant à raconter. Déjà parce qu'au départ, c'est sa petite sœur, Dani, qui est pressentie pour devenir la vedette de la fratrie. Kylie a beau être l'aînée et jouer dans la comédie, et jouer la comédie dès l'âge de 11 ans, elle ne tient que des seconds rôles dans des soaps, tandis que Dani, elle, devient célèbre grâce à ses talents de chanteuse et danseuse dans l'émission Young Talent Time. Mais la situation s'inverse en 1986, quand Kylie Minogue décroche un rôle dans la série la plus regardée du moment en Australie et dans tout le Royaume-Uni, Les Voisins, Neighbours en version originale. Neighbors, everybody needs good neighbors. Et on notera au passage que c'est également cette série qui a lancé les carrières de Nathalie Imbruglia, Liam Hemsworth, Margot Robbie et Russell Crowe. Mais c'est, en tout cas, celle qui permet à Kylie Minogue de rencontrer, lors d'une soirée de gala avec toute l'équipe de la série, le trio de producteurs anglais Stock, Aitken et Waterman, les faiseurs de tubes de la fin des années 80, de Rick Astley par exemple, des Bananarama aussi. Et c'est ainsi que Kylie Minogue abandonne ses voisins pour prendre le train de la chanson. Après cette reprise de The Locomotion, elle va enchaîner les succès, les millions de ventes, les numéros 1 dans les charts, jusqu'à être surnommée la petite princesse de la pop du fait de son 1m53. Mais avec l'arrivée des années 90, Kylie Minogue ne s'amuse plus et le public non plus. Sa carrière s'essouffle, elle a envie d'autre chose et elle va avoir beaucoup de mal à casser son image. Et il lui faudra le secours de Nick Cave avec ce duo en 1995 pour prouver au monde qu'elle sait faire autre chose que de la pop industrielle sucrée et calibrée et donner un nouveau départ à sa carrière jusqu'à une nouvelle traversée du désert et une nouvelle renaissance à l'aube du nouveau millénaire.

0: S'il fallait démontrer qu'une carrière, c'est pas un long fleuve tranquille, on ne ferait pas meilleur exemple que le documentaire qui sort donc demain sur Netflix, réalisé par Michael Arthur, à qui on doit le fameux doc sur le couple Beckham, sobrement intitulé Kylie, parce qu'après tout, on n'en connaît qu'une de Kylie, et c'est Kylie Minogue.
1: Effectivement. Et qu'est-ce qu'on y voit alors exactement dans ce documentaire ?
0: Eh bien, pas mal d'archives personnelles de la chanteuse qu'elle n'avait encore jamais dévoilées, des témoignages de ses proches, de sa sœur Dani, de son ex-petit ami à la ville comme à l'écran dans les années 80, Jason Donovan, ainsi que de Nick Cave. Et puis, il y a surtout un long passage consacré à son combat contre le cancer, un cancer du sein, diagnostiqué tardivement en 2005, en pleine tournée, qu'elle a dû arrêter en urgence pour suivre de lourds traitements et dont elle a toujours parlé ouvertement pour inciter les femmes à se faire dépister. Une épreuve qui reste encore aujourd'hui pour elle un traumatisme, et une des raisons pour lesquelles, à 57 ans, elle continue de chanter, de faire des tournées, même de sortir des albums. Il y en a un qui est attendu d'ici la fin de cette année. Et en attendant, donc, les fans pourront se plonger dans son monde en toute intimité dès demain. Sur Netflix.
1: Et ça s'appelle Come Into My World.
0: Là, c'est la chanson qu'on écoute.
1: C'est la
0: mais
1: chanson.
0: Le documentaire s'appelle Kylie.
1: Merci. Voilà, tout simplement. On vous retrouve demain, Debbie Bye Bazin pour
0: Soundcheck.
1: Bonne journée.
0: À demain.

0: Come into my world, c'est aussi l'invitation de Kylie Minogue à aller en apprendre un peu plus sur sa vie mouvementée, on l'aura compris, avec Davy Bay Bazin, dans un documentaire disponible à partir de demain, donc sur Netflix, et ça s'appelle Sobrement Kylie.
1: Infotrafic RTS.
0: La circulation s'intensifie sur les principaux axes du réseau routier romand. Toutefois, aucune perturbation particulière n'est à signaler.
1: Infotrafic RTS, en collaboration avec les CFF et le TCS.
0: La météo de ce mardi encore assez ensoleillée ce matin avant le retour dès la mi-journée de nuages et de quelques précipitations régionalement. Le mercure, maximum 16 degrés. Vous êtes bien dans la matinale, il est 7h.
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0: Bonjour, bienvenue à la une. Ce matin, y a-t-il eu des ratés aux chuves lors du drame de Crans-Montana? La commission de gestion du Grand Conseil vaudois a identifié plusieurs failles dans le plan catastrophe de l'hôpital. SMS d'alerte ignoré, stock insuffisant d'antidotes, des patients difficiles à retrouver. Nos précisions et la réponse du CHUV dans un gros quart d'heure. Mais avant cela, bonjour Frédéric Mamaïs.
2: Bonjour Adrien, bonjour à tous.
0: Les titres de votre journal.
2: Standing ovation à Genève pour le Premier ministre espagnol Pedro Sanchez, ovationné à l'OMS pour la gestion de l'antivirus, l'Organisation mondiale de la santé qui affronte également une nouvelle épidémie d'Ebola. Poutine à Pékin aujourd'hui, que se trame-t-il dans cette visite, 4 jours à peine après le passage de Donald Trump? Comment Nestlé et Danone ont retiré en catimini du lait infantile contaminé, les révélations de la RTS? Et puis on terminera ce journal sur des échecs politiques, des vrais sur un échiquier. C'est à Bienne où les élus ont avancé leur pion.
0: Et puis l'invité de cette matinale a gravi les célèbres marches du Festival de Cannes. Hier soir, le réalisateur franco-suisse Ivo Müller, il présentait l'affaire Marie-Claire, son nouveau film. L'histoire vraie d'une ado accusée d'avoir avorté après un viol et défendue à l'époque par la célèbre avocate Gisèle Halimi. Un film pour la mémoire, un film polémique. Aussi, Ivo Müller à 7h30.
2: L'antivirus et Ebola ne sont que les dernières crises en date d'une époque dangereuse et source de division. Cet avertissement a été lancé hier à Genève par Tedros Ghebreyesus, le directeur général de l'OMS. Les deux virus se sont invités à l'ouverture de l'Assemblée annuelle de l'Organisation mondiale de la santé, Olivier Chorderet, qui accueillait pour l'occasion un invité de marque.
3: L'Espagnol Pedro Sanchez, premier ministre d'un pays qui a accepté d'accueillir sur son territoire à Tenerife le MV Ondius, ce bateau au cœur de l'infection d'antivirus.
4: Este mundo no necesita más egoísmo, ni más miedo. Lo que necesita son países solidarios que quieran dar un paso al frente.
3: Ce monde n'a pas besoin de plus d'égoïsme, de plus de peur, mais plutôt de pays qui font preuve de solidarité et prêts à prendre leurs responsabilités. Pedro Sanchez salué par une ovation debout avec un message aligné sur celui du directeur général de l'OMS.
5: We live in difficult and dangerous and divisive times. WHO has itself been through a difficult period as a result of sudden and steep cuts.
3: Nous vivons une époque difficile, dangereuse, marquée par les divisions. L'OMS elle-même traverse une période difficile à cause des coupes budgétaires soudaines et drastiques et de viser sans les nommer les États-Unis qui se sont retirés de l'organisation.
2: L'OMS confrontée à l'antivirus mais aussi à une nouvelle épidémie d'Ebola.
3: L'organisation a déclaré une urgence sanitaire internationale pour répondre à cette nouvelle souche qui sévit surtout en République démocratique du Congo. La RDC, où Ebola a contaminé un ressortissant américain, de quoi faire réagir Donald Trump lui-même. Oui, ça me préoccupe, c'est confiné pour le moment l'Afrique, mais oui, il y a une flambée dans la foulée. Washington a d'ailleurs annoncé un renforcement des contrôles sanitaires pour les voyageurs aériens en provenance des pays africains touchés.
2: Merci Olivier Chorderet. Et cette nouvelle épidémie d'Ebola ravive un douloureux souvenir des précédentes flambées qui ont déjà endeuillé la République démocratique du Congo. Sur place, Patricia Huon.
6: Le virus circulait probablement depuis plusieurs semaines déjà. Les premiers foyers ont été signalés dans la zone de santé de Mangualbu, une cité minière où des milliers de creuseurs artisanaux grattent la terre pour en extraire quelques grammes d'or. Daniel Mupenda est l'un d'entre eux.
7: Les mois passés, il y a eu des décès de beaucoup de personnes qu'on a enregistrées, que la communauté disait à propos d'Ebola, ils vont parler qu'il y a la sorcellerie, la magie noire, qui est en train de tuer les gens ici.
6: Il affirme que les précautions et mesures d'hygiène sont inexistantes.
7: Même aujourd'hui, il y a eu des enterrements, mais qui ne sont pas sécurisés. Que le gouvernement fasse vite pour sensibiliser la communauté. La communauté n'est pas informée du danger qu'ils sont en train de parcourir. Et il y a beaucoup d'expositions, il y a risque de se contaminer, c'est pourquoi j'aimerais quitter.
6: Depuis des années, l'Est de la RDC passe d'une crise à l'autre. Ebola est une souffrance de plus pour une population au bord de la rupture. Patricia Huon, RTS.
0: 4 jours seulement après Donald Trump, autour de Vladimir Poutine de se rendre à Pékin.
2: La Chine, premier partenaire indéfectible d'une Russie isolée. Bonjour Jordan Davis.
8: Bonjour Frédéric.
2: Au menu de cette rencontre aujourd'hui, Jordan, il sera surtout question des ventes de gaz.
8: Oui, Vladimir Poutine a déjà évoqué son espoir de voir des accords signés lors de cette visite. Il espère sans doute que cette visite va débloquer un projet d'oléoduc prévu entre la Sibérie et la Chine. Le leader russe a besoin en effet de nouveaux débouchés pour vendre ses hydrocarbures et la Chine en est le client numéro 1. La conjoncture est peut-être fortuite ici parce qu'avec le déblocage du détroit d'Ormuz, l'Empire du Milieu cherche à réduire à moyen terme sa dépendance à l'énergie en provenance du Moyen-Orient. Mais cette visite met en évidence aussi la relation asymétrique entre Moscou et Pékin. Vous vous rappelez peut-être que juste avant l'invasion russe de l'Ukraine, la Chine et la Russie déclaraient une amitié sans limite. Depuis, la Chine a pris un peu de distance et surtout cette relation se révèle plus déséquilibrée avec une économie russe isolée par des sanctions occidentales qui dépendent de plus que jamais des liens commerciaux avec la Chine pour se maintenir à flot. Les exportations chinoises seraient aussi essentielles pour faire tourner la machine de guerre. Xi Jinping avance ses discussions avec Vladimir Poutine en position de force.
2: Le timing, Jordan, de cette visite du maître du Kremlin dans le sillage de Donald Trump, ça peut surprendre.
8: Oui, officiellement, c'est pour commémorer les 25 ans d'un traité de bon voisinage entre les pays. Mais Vladimir Poutine veut sans doute s'informer sur les discussions entre Xi et Trump il y a quelques jours. Il aura pourtant droit à une visite plus sobre, des réunions de travail, mais pas de grandes cérémonies. Pékin cherche de son côté à dépeindre le ballet des dirigeants comme le signe que la Chine sert de pivot diplomatique incontournable entre les grandes puissances du monde.
2: Merci Jordan Davis, en direct de Shanghai. La Chine qui a toujours refusé de condamner l'invasion de l'Ukraine, Pékin est devenu le premier pays importateur de combustibles fossiles russes, on l'a dit. Maureen Mercier, il y a quelque chose de beaucoup plus surprenant, ce sont ces chiffres. L'Europe a beau condamner l'invasion russe et prendre des sanctions, elle a augmenté ses importations de gaz russe liquéfié sur les 3 premiers mois de cette année.
9: D'un côté, vous avez la Commission européenne qui entend renoncer à toutes les importations de gaz russe dans l'Union européenne d'ici l'automne 2027. De l'autre côté, la réalité, les importations par les pays européens de gaz russe liquéfiés ont bondi de 16% ce premier trimestre pour atteindre près de 7 milliards de mètres cubes. Ce paradoxe immense, alors que l'Europe ne parle que de sanctions, depuis le début de l'invasion à grande échelle du pays, depuis 2022, jamais l'Europe n'avait autant importé de gaz russe.
2: Et cette nouvelle tendance inquiète en Ukraine.
9: Yuri Pivovarov a une longue carrière dans la diplomatie derrière lui. Il est comme tout le monde ici, pieds et poings liés. Difficile de critiquer cette Europe qui aide financièrement et militairement l'Ukraine. Mais il a ici du mal à retenir sa colère. Il résume, acheter du gaz russe, c'est de fait financer la guerre et provoquer par conséquent plus de pertes de vies humaines. L'attitude de l'Europe, Yuri Pivovarov la qualifie ainsi.
10: C'est l'hypocrisie. Je n'en parle que de moi-même. On ne fait pas comme ça avec de vrais partenaires. La plupart de nos partenaires européens, à mon avis, nous perçoivent comme quelqu'un de deuxième catégorie.
9: Évidemment, la guerre au Moyen-Orient bouleverse l'approvisionnement mondial en hydrocarbures. Mais la France, notamment, s'est remise à importer plus de gaz russe dès janvier, avant même le déclenchement de la guerre en Iran.
2: Maureen, merci. Notre correspondante à Kiev et sur cette guerre encore, la région russe de Yaroslav, au nord-est de Moscou, annonce ce matin subir une attaque de drones ukrainiens. Attaque de drones également dans la région frontalière de Rostov.
0: Retour en Suisse avec le tir préventif du loup qui porte ses fruits.
2: C'est en tout cas la conclusion de l'Office fédéral de l'environnement qui revient sur les 3 dernières années. Même si le nombre de meutes a légèrement progressé de 25 à 30 au début de cette année, l'expansion rapide du loup a été ralentie. Les attaques sur des animaux de rente ont aussi diminué. Céline Fontana.
11: Entre 2024 et fin 2025, plus de 800 moutons, vaches et autres animaux de rente ont subi une attaque de loup, selon les chiffres de l'OFEV. Mais on est loin du pic de 2022 où 1800 têtes de bétail avaient été victimes du canidé. Pour la Confédération, cette baisse s'explique par un renforcement de la protection des troupeaux, mais aussi par les tirs proactifs des loups, désormais autorisés par notre législation, afin de prévenir les attaques sur le bétail. Mais pour Isabelle Germanier, directrice romande du groupe Loup Suisse, cette conclusion est beaucoup trop hâtive.
12: Le problème majeur de ce rapport, c'est qu'il prend la Suisse et les cantons de manière générale avec des pertes au niveau national. Mais il n'aborde pas la situation au niveau local. Si vous voulez vraiment comprendre ce qui se passe sur le territoire d'une meute, il faut étudier la meute en question, il faut étudier les mesures de protection qui sont mises en place. Parce que si au début, ils n'avaient pas de berger, juste des clôtures, puis que deux ans plus tard, ils avaient deux chiens de protection, un berger et des clôtures, la situation n'est plus la même. De dire, on a tant de loups, ça s'est stabilisé, on a tant de pertes, ça s'est stabilisé. Grâce à la régulation proactive, c'est un résumé, mais alors super facile. Hein.
11: Pro-Loup attend désormais des données beaucoup plus précises de la part de la Confédération. De son côté, l'Office fédéral de l'environnement reconnaît dans son rapport qu'un suivi de la régulation proactive sur plusieurs années sera nécessaire pour confirmer son efficacité.
2: De nouvelles révélations dans le lait pour bébés contaminé par une toxine selon une enquête conjointe entre la RTS, Radio France et la RTBF. Des laits ont été retirés des rayons en toute discrétion avant les rappels publics de la fin de l'année dernière. Cléa Favre.
13: On les appelle des rappels silencieux et pourtant, ils n'ont aucune existence légale en Europe. En principe, soit les produits sont considérés comme sûrs et maintenus en rayon, soit ils sont jugés dangereux pour la santé et retirés du marché. Là, une façon de faire plutôt inédite, une disparition des étals sans en informer les consommateurs et consommatrices après accord entre marques et autorités. Cela s'est passé en Allemagne et en Autriche, selon nos informations. Les fabricants concernés, Danone, qui a refusé de répondre à nos questions, et Nestlé qui se justifie. La priorité absolue est de protéger les consommateurs. Un rappel ne peut être déclenché qu'une fois les faits établis avec certitude et l'ensemble des produits concernés précisément identifiés. Agir sans disposer des éléments consolidés aurait conduit à un rappel incomplet ou erroné. Autre argument avancé par les autorités, les doses détectées étaient très faibles. Conséquence de cette stratégie, des parents continuent à donner à leur bébé du lait potentiellement contaminé provenant des mêmes lots, mais achetés avant les retraits silencieux.
2: C'est une lourde défaite maintenant pour Elon Musk qui perd son procès à 150 milliards de dollars contre OpenAI et son patron Sam Altman. Musk accusait les créateurs de ChatGPT d'avoir trahi leur promesse originelle, c'est-à-dire développer une intelligence artificielle au service de l'humanité dans une organisation à but non lucratif qu'il avait cofondée en 2015. Elon Musk reproche aujourd'hui à OpenAI d'être devenu une machine commerciale. Michael Pöcker, cette décision est un immense soulagement pour Sam Altman.
14: Oui, parce que cette plainte menaçait l'avenir même d'OpenAI. Elon Musk ne réclamait pas seulement des milliards, il voulait surtout freiner la transformation commerciale de l'entreprise. Au cœur du litige, les partenariats conclus par Sam Altman, notamment avec Microsoft, qui a injecté plus de 13 milliards de dollars dans OpenAI. Ces capitaux ont permis aux créateurs de ChatGPT de devenir l'un des poids lourds mondiaux de l'IA. Pour Musk, c'était une trahison, mais la justice n'a pas tranché sur le fond de la plainte.
2: Et pourquoi n'a-t-elle pas tranché sur le fond ?
14: Parce qu'Elon Musk a agi trop tard selon les jurés. Les avocats de Sam Altman ont aussi pointé l'hypocrisie selon eux d'Elon Musk qui savait depuis longtemps qu'OpenAI évoluait vers un modèle commercial. Il aurait même lui-même envisagé dès 2017 de la transformer en société à but lucratif. Pour la défense, cette plainte exprimait donc surtout le ressentiment d'un cofondateur parti avant le succès de ChatGPT.
2: Michael, qu'est-ce que cette décision change pour OpenAI ?
14: Alors ça lui libère les mains. OpenAI peut désormais poursuivre sa restructuration et préparer une possible entrée en bourse qui pourrait d'ailleurs être l'une des plus importantes de l'histoire, de quoi attirer encore plus de capitaux. Elon Musk veut faire appel, mais à ce stade, OpenAI se débarrasse d'un énorme fardeau judiciaire et cette affaire dépasse le seul duel Musk-Altman. Elle raconte le basculement de l'IA d'un idéal de laboratoire vers une logique de puissance industrielle.
2: Michael Pöcker à Washington.
15: La Suisse continue sa success story aux mondiaux de hockey sur glace.
2: La Suisse invaincue dans son mondial 2026 après 3 matchs. Hier soir à Zurich, la sélection de Yann Cadieux s'est imposée 6-1 face à l'Allemagne. Le score était de 0-0 à l'issue du premier tiers. Les Suisses ont démontré une belle réaction juste avant la mi-match. Écoutez l'attaquant international du LHC, Théo Rochette.
16: Voilà, la première période, on sentait qu'on pouvait faire mieux. Et puis, une bonne réponse en deuxième période. Et puis voilà, c'était vraiment, vraiment spécial de voir ce public se joindre à nous et puis de pouvoir profiter de ça.
17: On a l'impression qu'à chaque match, c'est plus fort.
16: Aujourd'hui, c'était vraiment spécial. Les deux premiers matchs aussi. Mais voilà, on a senti que quand on a marqué ses goals en deuxième période, ça a vraiment levé et puis c'était assez spécial.
17: C'est ça la force de l'équipe de Suisse, ce groupe, ce collectif, la patience, et après vous emballez le match.
16: Ouais, je pense qu'on a beaucoup de caractère dans le vestiaire et puis comme j'ai dit, on n'était pas satisfait de la première période, donc voilà, c'était une belle réponse de l'équipe et puis ça a fonctionné ce soir.
2: Des propos recueillis par Alain Thévaux. La Suisse disputera son prochain match demain après-midi face à l'Autriche. Et dans le même groupe que la Suisse, la Finlande a facilement battu les États-Unis 6-2. En bref, encore du tennis avec une victoire enfin pour Stan Wawrinka. La première depuis 3 mois. Le Vaudois a réussi dans la douleur à passer le premier tour du Geneva Open en battant Raoul Brancaccio. C'est le dernier passage de cette année de Stan Wawrinka au Parc des Eaux Vives. Et puis enfin, on le sait, il faut toujours avoir un coup d'avance, surtout en politique. Et justement, hier soir, plusieurs personnalités locales se sont affrontées lors d'un tournoi organisé en marge du Festival international d'échecs qui aura lieu en juillet à Bienne. Des élus et quelques invités, comme les deux anciens maires de la ville ou la porte-parole de la Confédération, ont joué quelques rondes d'un tournoi rapide. Salé Berthelet a promené son micro entre les tables.
18: Tout le monde a un adversaire, petit parti, bon parti.
19: Les joueurs s'installent, se serrent la main. Eric Fer, Hans Stöckli, deux anciens maires de Bienne qui s'affrontent. Qu'est-ce qu'il est en train de gagner?
20: Ah, c'est lui qui m'a chopé la reine.
21: On ne va pas encore, il ne faut pas clair.
19: C'est tendu. Hans Stöckli, vous avez gagné contre Eric Fer. C'était quoi votre stratégie?
20: C'est celui qui a fait le moins d'erreurs qui a gagné.
19: Les échecs, c'est de gauche ou c'est de droite?
20: Heureusement, c'est le même jeu pour tout le monde. Et jouer aux cartes, c'est nettement plus agréable parce que là, on peut dire qu'on avait un mauvais jeu. Par contre, ici, eh bien, il n'y a aucune excuse.
22: C'est moi qui ai gagné. C'est la première fois que je gagne un vrai match contre une vraie personne.
19: Nicole Lamont, vice-chancelière de la Confédération, porte-parole du Conseil fédéral. Est-ce que ça peut aider en politique de bien jouer aux échecs?
22: Oh, c'est clair que c'est un jeu de relations de pouvoir et de stratégie. Il y a plein d'analogies avec la politique. Hein.
23: Plus proche, on a des prix pour le premier homme, pour la première femme, pour le deuxième, troisième et pour le dernier.
19: Le grand gagnant ce soir, c'est Simon Bonnenblust. C'est le fils du président du comité d'organisation du Festival d'échecs de Bienne. Mais s'il a gagné, c'est surtout que parmi les quelques joueurs qui étaient au classement Elo ce soir, eh bien c'est lui qui avait le meilleur classement.
2: Voilà, le reportage de Célia Berthelet. Il n'y a pas de sport plus violent que les échecs, disait Gary Kasparov. Là, c'était plutôt bon enfant, visiblement.
15: Effectivement. Et votre journal était un franc succès, je dois le dire, Frédéric Mamaïs.
2: Merci beaucoup, Adrien.
15: Merci et à demain pour le journal de 7h. 7h17 pour le moment. Bonjour Pietro Bugnon.
24: Bonjour Adrien Krause.
15: Notre invité a gravi hier soir les célèbres marches du palais du Festival de Cannes.
24: Oui, on reçoit ce matin un réalisateur franco-suisse, Ivo Muller. Il présentait hier soir l'affaire Marie-Claire, film qui raconte le procès de Bobigny en France, 1972, l'histoire vraie d'une ado accusée d'avoir avorté après un viol. Défendue par la célèbre avocate Gisèle Halimi, figure du féminisme incarnée à l'écran par Charlotte Gainsbourg. Un film pour la mémoire, nous dira Ivo Muller. Un film polémique aussi, le fils de Gisèle Halimi a crié au scandale, indigné que le rôle de sa mère, militante pro-palestinienne, ait été confié à Charlotte Gainsbourg, considérée par certains comme pro-israélienne. D'où l'éternelle question, doit-on séparer l'artiste de ses convictions politiques?
15: Et si vous avez une question d'ailleurs à lui poser à Ivo Muller, n'hésitez pas, un SMS ou un WhatsApp sur notre numéro, le 076-250-1234, le tout par écrit. Bonjour Stéphane Delory.
25: Bonjour tout le monde.
15: Il est mardi et donc il est Stéphane Delory.
25: Il est mardi en effet.
15: Qu'est-ce qu'il va nous raconter ce matin?
25: Mais on va se poser la question, si interdire les gâteaux d'anniversaire dans les crèches au nom de la lutte contre le sucre a du sens. C'est la ville de Neuchâtel qui a pris cette décision. Une chronique aigre-douce ce matin dans laquelle nous verrons que le ridicule ne tue pas, heureusement.
15: Très bien, on verra tout ça juste avant 8h. A tout à l'heure Stéphane.
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15: des SMS d'alerte ignorés, le stock beaucoup trop bas d'un médicament essentiel ou encore des patients difficiles à retrouver. Voilà quelques-uns des ratés constatés au CHUV dans les premières heures de la tragédie de Crans-Montana, ces couacs. Heureusement, sans conséquence pour les 22 blessés graves soignés par l'hôpital vaudois, ont été identifiés par la commission de gestion du Grand Conseil vaudois. Elle s'est penchée sur le plan catastrophe du CHUV, appliqué pour la première fois le 1er janvier dernier. Bonjour Marc Menichini.
3: Bonjour Adrien, bonjour tout le monde.
15: Marc, quels sont ces ratés repérés par les députés vaudois?
3: Je vous propose de nous replonger dans cette tragique nuit du 1er janvier 2026, où très rapidement le CHUV, un centre roman de référence pour les grands brûlés, active son plan catastrophe pour accueillir de nombreux blessés graves, 22 pour être précis, tout en maintenant ses activités ordinaires. La cellule de crise de l'hôpital vaudois décide, entre autres, de renforcer ses équipes. Un SMS est envoyé au personnel recherché, mais sans succès dans de nombreux cas, a constaté Joséphine Byrne-Garelli, députée PLR et membre de la commission de gestion du Grand Conseil vaudois.
4: Alors apparemment, certains employés ont pensé que c'était un spam. Ils n'ont pas réalisé que c'était vraiment le numéro qui les engageait à venir travailler immédiatement pour prendre en charge les patients. Ils ont eu de la chance, ils ont pu garder les équipes de nuit un peu plus longtemps et faire venir le personnel de jour un peu plus tôt. Mais c'est vrai, dans la première vague d'appels, il y a eu beaucoup de personnes qui pensaient que c'était un spam.
3: Le CHUV estime de son côté que le taux de réponse à ce SMS était satisfaisant. Écoutez Karen Rocha, la coordinatrice du plan catastrophe du centre hospitalier vaudois.
5: C'est un système déjà qui a marché parce qu'il a envoyé des SMS et ça, on est déjà content. Maintenant, la qualité du message peut être retravaillée et puis on a un système qui fonctionne 24 heures sur 24. Donc, on ne peut pas avoir 100% des équipes qui arrivent parce que ça voudrait dire qu'il n'y a personne qui travaille. Donc, de toute façon, on a un certain pourcentage du personnel qui est disponible pour venir et là, le taux de réponse, il est satisfaisant.
15: Des SMS d'alerte mal compris donc, mais ça n'est pas tout.
3: Non, selon la commission de gestion, le CHUV a manqué de cyanokite. C'est un antidote contre l'empoisonnement au cyanure, un poison que l'on peut aussi inhaler quand de grandes quantités de plastique brûlent, ce qui a été le cas à Crans-Montana. On retrouve la députée Joséphine Byrne-Garelli.
4: Il y a eu 22 cas qui étaient transférés au CHUV. Il y avait 5 cyanokites sur place. Or, il fallait 22 doses. Donc, ils ont dû chercher à Zurich, Berne, Fribourg, dans tous les hôpitaux, Genève également, pour trouver les doses qui manquaient à quelque part. On comprend que c'est pas nécessairement utile d'avoir beaucoup de ces antidotes qui peuvent être périmés au bout d'un moment, mais on doit savoir où ils se trouvent en Suisse pour pouvoir aller vite pour les faire venir.
3: Alors oui, peut-être, hein, Adrien, qu'un registre national des stocks de ces antidotes, de ces médicaments serait nécessaire. Mais Karen Rocha du CHUV estime que la solidarité interhospitalière répond en partie à ce besoin.
5: Il y a le réseau des hôpitaux qui s'est mis en place et puis les antidotes sont arrivés en quelques heures au niveau du CHUV pour les patients qui pouvaient se présenter et la plupart ont été rendus parce qu'elles n'ont pas été utilisées au sein de l'hôpital.
15: Marc, est-ce que la commission de gestion fait d'autres reproches au CHUV?
3: Oui, encore un. Vous vous souvenez, dans les premières heures, les premiers jours du drame, la détresse des familles qui cherchaient leurs proches. Certes, l'identification des victimes et des blessés a été un énorme défi, mais selon la commission de gestion, il manque au CHUV un outil de traçabilité des patients. Pourtant, il y a bien un projet dans ce domaine qui consisterait à donner un QR code à chaque patient. Mais ce projet a pris du retard, c'est qu'il est géré au niveau de la Confédération, explique Karen Rocha du CHUV.
5: Un outil au niveau de la Confédération qui se met en place et qui est en train de s'actualiser. Mais il faut aussi apprendre à travailler avec parce que la catastrophe, ça se passe pas tous les jours. Donc c'est aussi un outil où il faut former les gens à travailler avec. Et puis après, il y a des outils à l'interne qu'on essaye de développer pour avoir une meilleure efficience au niveau de ce suivi.
3: Alors vous l'aurez compris, selon le CHUV, certaines améliorations sont effectivement possibles. Mais globalement, l'hôpital estime que son dispositif pour soigner en urgence un nombre élevé de patients graves a bien fonctionné. La commission de gestion de son côté est un peu plus inquiète. Elle espère que ses constats rappellent aux uns et aux autres l'importance d'une gestion sans faille de tout événement dramatique majeur. Un enjeu qui d'ailleurs, hein, rappelons-le ici, dépasse bien évidemment le seul canton de Vaud. La Confédération planche actuellement sur un futur plan national de médecine de catastrophe.
15: Les failles dans le plan catastrophe du CHUV lors du drame de Crans-Montana. Votre sujet, Marc Menichini ce matin. Merci Marc et bonne journée.
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15: Et 7h23 dans cette matinale, presque 2 millions d'habitants en plus. En 25 ans, la Suisse a connu, vous le savez, une forte croissance démographique depuis le début du siècle, mais elle pourrait ralentir drastiquement, c'est du moins ce que demande l'initiative de l'UDC contre une Suisse à 10 millions d'habitants. Nous voterons le 14 juin. Deuxième épisode aujourd'hui de notre série de la semaine consacrée à ce texte. On va voir aujourd'hui comment l'augmentation de la population met sous pression nos infrastructures, comme à Payerne dans la Broye vaudoise, où s'est rendu Phileas Sautier. C'est son reportage.
0: Je suis à un rond-point au centre de Payerne, c'est 8h, c'est bientôt l'heure de pointe, et je vois les voitures s'accumuler de tous les côtés. Je vois plus le bout des colonnes de voitures qui s'allongent devant moi, à ma droite. C'est assez impressionnant pour dire que c'est quand même une relativement petite commune. Bonjour madame. Est-ce que vous trouvez que c'est difficile de circuler dans Payerne, qu'il y a trop de monde, plus de monde ?
6: Actuellement, c'est très difficile, oui. C'est simplement qu'il y a énormément plus de voitures qu'il y a 10, 15, 20 ans en arrière.
7: Par rapport à 30 ans en arrière, oui, c'est pas comparable, quoi, c'est sûr.
0: Il y a beaucoup plus de trafic, simplement. Et vous avez vu, en 30 ans, la ville évoluer, le village évoluer. C'était un village, c'est devenu une ville.
7: Oui, ça c'est sûr. Alors, mais bon, c'est comme partout. Il n'y a pas qu'ici. Hein.
0: En effet, tout le district vaudois de Broye-Vuillis est particulièrement touché par l'augmentation de la population. 50% de résidents en plus durant ces 25 dernières années. C'est presque 17 000 personnes supplémentaires dans la partie vaudoise de la Broye. Et la tendance est similaire du côté fribourgeois. Une augmentation de la population que remarque aussi le président de l'UDC Broye-Vuillis, Alain Cornamusa, agriculteur dans le village de Trey.
8: J'exploite une vieille ferme vaudoise et avec mon bétail, on traverse la route qui traverse notre localité, qui est la route Payerne-Romont. Ça devient très compliqué de passer avec du bétail sur des routes comme ça. Parce qu'en fait, avant, on avait, pour ainsi dire, il y avait deux autos, on peut dire une voiture. Aujourd'hui, quand on passe avec notre bétail, il y en a 15 à 20 matin et soir. Et ça devient compliqué.
0: Les routes surchargées, c'est une des raisons pour lesquelles ce député au Grand Conseil soutient l'initiative de son parti contre une Suisse à 10 millions d'habitants.
8: On n'est pas contre une certaine croissance, mais une croissance maîtrisée qui est compatible avec nos capacités, avec nos infrastructures et autres. Si on veut plus de monde, il faut adapter nos infrastructures, c'est-à-dire qu'on doit adapter et nos routes, et nos écoles, et tout le reste, quoi.
0: Un défi que tente de relever la commune de Payerne, avec presque 4000 habitants en plus en 25 ans. La ville connaît, comme toute la région, une augmentation importante et rapide de la population. Parmi ces nouveaux arrivants, beaucoup de familles et donc d'enfants pour qui il faut trouver des salles de classe. C'est une des tâches de Lionel Voinçon, syndic PLR de Payerne.
9: Ça, c'est une ancienne église qu'on a transformée en salle de classe. Et ici, après, il y a tout un projet. Alors, sous toutes les réserves de validation des différents organes politiques, de construction sur ce site ici.
0: Parce que là, grosso modo, on est sur... C'est un champ, il y a un peu des... Je vois des bancs là derrière, tu vois des arbres fruitiers, je vois un peu des hautes herbes. Tout ça, ça va être transformé.
9: Pas forcément l'ensemble, mais une partie, oui.
0: C'est quoi le but, l'objectif ?
9: Bon, c'est de répondre à cette croissance du nombre d'élèves dans la région, à Payerne même, mais aussi dans les villages avoisinants avec qui on développe ce qu'on appelle un cercle scolaire, finalement.
0: Et tout ça coûte cher ?
9: C'est très exigeant. Pour nous, c'est une grosse, grosse pression. On parle de montants à chaque fois, c'est 10, 15 millions, 20 millions. Mais en parallèle, on doit aussi amener de l'eau aux gens, on doit aussi développer des projets de mobilité. Il y a des attentes en matière de politique environnementale, par exemple. Donc on doit développer un réseau de chauffage à distance, on doit recalibrer nos infrastructures.
0: La croissance de la population amène des difficultés, certes, mais c'est également une perspective enthousiasmante, selon Lionel Voinçon.
9: C'est ma vision personnelle des choses, mais il faut être optimiste. Parce que si on reste à trop regarder en arrière et puis à pas vouloir avancer, on arrive à un certain immobilisme. Et je pense que cet immobilisme, c'est pas ce que les gens attendent, ils veulent que ça avance. Donc il faut aussi oser libérer un petit peu cet esprit optimiste, de pionnier, d'avoir envie d'aller de l'avant, puis de se dire, on le fait, on répond à des besoins, et puis... C'est pour ça que je dis que pour nous, c'est aussi une opportunité d'avoir une augmentation de la population, parce qu'on sait que ça va ramener des recettes.
0: Si le peuple décide d'accepter l'initiative de l'UDC, cette course aux nouvelles infrastructures devrait ralentir, mais pas disparaître. Même en cas de oui, la population va continuer à croître, puis stagner donc au moment où 10 millions de personnes vivront en Suisse.
15: Le reportage à Payerne de Phileas Autier. Demain, suite de notre série consacrée à cette initiative de l'UDC, pas de Suisse à 10 millions. 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Et si cette initiative vous fait réagir justement, ou si par exemple on l'entendait, ces failles dans le plan catastrophe constaté au CHU vous interpelle, tout comme l'OMS qui déclare une urgence internationale face à l'épidémie d'Ebola en République démocratique du Congo, dites-le nous et nous on vous écoute tous les matins.
10: Bonjour, Bruno de Montrichet. J'aurais juste un message pour la police concernant le G7 qui devrait se dérouler à Evian. En 2003, j'étais à Lausanne. Les pauvres policiers allemands et suisses osaient pas bouger. Ils ont fait des dégâts pas possibles. Donc, je considère qu'ils devraient, à ce jour, avertir ceux qui viennent que pour faire de la classe et leur dire qu'ils tireront un balle de caoutchouc sur ces gens-là. Et il faut arrêter de toujours stigmatiser cette pauvre police qui fait très bien son job. Toute bonne journée. Merci.
11: Frank Studer. Concernant le sujet des frais médicaux des brûlés italiens soignés en Suisse, il me semble que notre Guy Parmelin se couche un peu vite devant Madame Meloni et crée un précédent absolument dangereux que des juristes n'auront aucun scrupule à exploiter à l'avenir et dans de multiples situations. Ici, et déjà avec l'octroi des 50 000 francs par personne ou par victime, on a créé un précédent. On enlève en fait la responsabilité aux assurances, pour finir par faire quoi ? Par faire payer aux citoyens suisses ces dizaines de millions qui devraient être en réalité payés par les assurances. Moi, en tant que citoyen, j'ai réellement l'impression que l'on vole mon argent. Merci de votre attention.
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15: Le ciel de ce mardi dégagé ce matin avant le retour des nuages et de quelques gouttes dès la mi-journée. Les températures de 6 à 16 degrés en pleine.
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15: Il est 7h31. Le rappel de l'actualité, Charlotte Frossard.
13: Les États-Unis s'inquiètent de la nouvelle épidémie d'Ebola. Washington a décidé hier de renforcer les contrôles sanitaires à la frontière pour les voyageurs en provenance des pays touchés en Afrique, alors qu'un Américain de retour de la République démocratique du Congo a été testé positif. Face à Ebola et aux pandémies, l'Organisation mondiale de la santé est irremplaçable. Voilà les mots de la conseillère fédérale Elisabeth Baumschneider hier à l'Assemblée mondiale de la santé. Le premier ministre espagnol a été, lui, ovationné pour sa gestion du navire de croisière infecté par l'antivirus. Il est attendu aujourd'hui en Chine. Vladimir Poutine débute une visite officielle de 2 jours avec son homologue Xi Jinping. Les deux dirigeants devraient encore renforcer leur coopération stratégique et se soutenir sur des questions d'unité nationale et de souveraineté. 4 Suisses ont été arrêtés hier par les forces israéliennes lors de l'interception d'une nouvelle flottille pour Gaza. Le département fédéral des affaires étrangères dit être en contact avec Israël. Il s'agit de la 3e tentative en 1 an de briser le blocus israélien imposé à la bande de Gaza. La régulation du loup en Suisse porte ses fruits. La croissance du prédateur a été ralentie grâce à des tirs préventifs selon un rapport de l'Office fédéral de l'environnement. Les attaques de troupeaux ont été réduites. Aujourd'hui, seuls 30 meutes vivent sur territoire suisse. Elle a décollé à 5h52 ce matin. La mission Smile est en route pour l'espace avec à bord de la technologie suisse. Son but, étudier les tempêtes et les vents solaires pour mieux comprendre l'environnement magnétique de la Terre. Enfin, l'équipe de Suisse poursuit son sans faute au mondial de hockey sur glace, 3 victoires sur 3 matchs après son 6-1 face à l'Allemagne hier soir. Place à un jour de repos aujourd'hui avant d'affronter l'Autriche demain à Zurich.
15: 7h33, bienvenue si vous nous rejoignez. Le cinéma à l'honneur ce matin avec notre invité en pleine quinzaine cannoise. On reçoit un réalisateur franco-suisse, Pietro Bugnon.
24: Le gamin de Founet sur les marches du Festival de Cannes, titrait fièrement le quotidien La Côte la semaine dernière. Bonjour Ivo Muller.
14: Bonjour Pietro.
24: En direct de Cannes, avec nous, acteur, scénariste et réalisateur. 6 ans après un César du meilleur court-métrage, vous voilà à Cannes avec votre dernier film, L'affaire Marie-Claire. Cannes, la montée des marches, c'était hier soir, les paillettes, l'hôtel Martinez. Beaucoup d'émotions, on imagine, encore ce matin.
14: Ouais, beaucoup d'émotions et quelque chose d'un peu bizarre, je sais pas si c'est le mot, mais le rappel du centre du film ce matin en marchant dans le Cannes un petit peu mort pour venir ici, je sais pas, j'étais bizarrement c'est le mot, mais assez connecté avec Michel Chevalier et Marie-Claire Chevalier et leur histoire et voilà.
24: Ouais, on en parlera de ce film dans un instant. C'est le matin, hein. Un mot peut-être sur votre parcours. L'affaire Marie-Claire, c'est seulement votre deuxième long métrage coécrit et co-réalisé avec votre compagne Lauriane Escaffre. Tout est allé très vite pour vous. Une enfance à Founay, sur la côte, en Suisse, études en HEC, un parcours dans la finance à New York. Et puis vous plaquez tout pour vous lancer dans le théâtre, le cinéma. Vous imaginiez un jour vous retrouver à Cannes?
14: Pas du tout. Je devrais peut-être dire oui, c'était mon objectif, mais en fait non. Plus que tiens un objectif en ligne de mire, etc. C'est plutôt les choses se sont construites petit à petit, et je crois qu'on a fait à fond chaque chose au moment où elle arrivait. Et puis c'est après coup que tu te rends compte que tu vois il y a des petites marches qui sont gravies et des choses qui se construisent. Et on est ici aujourd'hui, on est évidemment très heureux.
24: Ouais, vos parents, eux, ils voulaient plutôt vous pousser vers des études à HEC. Comment est-ce qu'ils ont réagi lorsque vous leur avez dit j'arrête?
14: Très mal. non, eux, écoute, ils ont... je les comprends, parce qu'il n'y avait pas la... Enfin, tout ce qui était artistique, moi, dans ma famille, c'était... Quand on disait, tiens, c'est un artiste, c'était plutôt, c'est un branquignol, c'est le modèle à ne pas suivre. Et donc, mais moi, il y avait cette fibre où je ressentais ça. Et je comprends que eux n'aient pas capté tout ça et

0: Marie-Claire Chevalier, 16 ans, accusée d'avoir avorté illégalement après un viol. Un procès qui a secoué la France entière et qui a marqué l'histoire. Il a contribué à la dépénalisation de l'avortement. Sur le banc des accusés, Marie-Claire, sa mère, Michèle, jouée par Cécile de France, et trois autres femmes. Un extrait.
1: Je peux vous défendre, mais à une condition. Vous n'êtes pas coupable. Vous êtes victime.
2: C'est-à-dire ?
1: Je vais vous demander de ne pas vous excuser, comme le font les femmes d'habitude, mais d'assumer pleinement d'avoir aidé votre fille à avorter.
2: Ah, mais ça, je l'assume. Je l'assume complètement.
1: Je vais dire au juge que ça n'est pas vous qui avez fauté, mais la loi. On ne fera pas votre procès, mais le procès de la loi.
2: Mais on a le droit de faire ça ?
1: En théorie, non. Mais on va le faire quand même.
0: Oui, on va le faire quand même. Un pari, pari risqué, pari gagnant pour Gisèle Halimi.
3: Ouais, pari très risqué, oui, parce qu'à l'époque, les femmes qui étaient accusées d'avortement illégal, la plupart du temps, elles faisaient leur mea culpa, elles disaient on recommencera plus, et donc les juges étaient cléments face à elles. Et là, ce que Gisèle Halimi propose à Michèle Chevalier, c'est le chemin inverse, et de dire donc vous êtes victime, c'est la loi qui est coupable et c'est la loi qui doit changer. Pari risqué aussi parce que le principe de la séparation des pouvoirs, les juges, ils sont là juste pour appliquer la loi, ils sont pas là pour la juger ou pour en faire une autre, c'est le législateur qui s'occupe de ça. Et donc sur le papier, la stratégie de Gisèle Halimi est très hasardeuse, voire impossible. Et donc, mais malgré ça, elle y va. Et surtout, Michèle Chevalier et Marie-Claire lui font confiance et captent aussi la dimension politique de ce procès, le fait qu'elle se batte pas seulement pour elle, mais aussi pour toutes les femmes qui viennent derrière elle. Et très courageusement, parce que finalement, c'est elles qui ont le risque le plus grand, elles acceptent d'y aller.
0: Ouais, elle risque une peine de prison jusqu'à 5 ans. Au final, elle gagne. Pourquoi c'était important pour vous de raconter cette histoire et pourquoi aujourd'hui en 2026 ?
3: Moi, j'ai l'impression que même si on avance sur le droit des femmes et il y a des prises de conscience qui se font dans la société, on est encore très loin d'une parité. Et donc, j'ai l'impression qu'il y a toujours quelque chose que c'est important de rappeler ce qui a été fait. Et c'est important de rappeler aussi par là que le chemin à parcourir, il reste encore du chemin à parcourir, quoi. Et je crois que c'est, on le voit beaucoup dans l'actualité aujourd'hui. Je me réjouis j'ai l'impression d'une prise de conscience de cette oppression de la société sur la moitié de l'humanité, les femmes. Mais il y a encore, il y a encore du chemin à parcourir.
0: Ouais, c'est aussi un film pour la mémoire, film pour la mémoire aussi parce qu'il a été tourné dans la salle d'audience où s'est déroulé le vrai procès.
3: Ouais, on a eu beaucoup de chance parce que en fait il y a beaucoup de bâtiments qui étaient détruits, qui dataient de il y a 50 ans, et puis cette salle est toujours là. Et on a pu tourner dans la salle, et c'est vrai que la première fois qu'on est rentré dans la salle avec une petite équipe réduite, c'est pour des repérages techniques pour voir comment on travaillerait là. Déjà, il y a eu une émotion un peu particulière avec tous les membres de l'équipe qui étaient là. Et puis il y a eu un deuxième moment dans la salle qui était très beau et très fort. On a Marie-Claire Chevalier, la jeune fille de 16 ans, est morte assez jeune, à 66 ans, et donc n'est plus parmi nous. Mais il y a sa fille Jennifer Chevalier et son compagnon qui étaient avec nous sur le tournage et qui sont venus dans cette salle. Et donc pour cette fille de se dire tiens, c'est à cet endroit-là que ma mère que ce procès s'est joué et que ma mère s'est tenue, et aussi pour toutes les comédiennes qui jouaient les rôles des différents personnages, il y avait quelque chose de très fort et que j'espère qu'on arrive à transmettre dans le film et qui portera ce moment du procès, quoi.
0: Ouais, tourner un film historique dans les lieux où l'événement en question s'est passé, c'est plus simple parce qu'on s'imprègne des lieux.
3: Moi, je crois, oui. En tout cas, ça a été le cas pour nous, et je crois que en tant que comédienne, je crois que ça peut t'aider, en tout cas, à te connecter à ce qui a été vécu de manière peut-être plus simple.
0: Deux grandes actrices, Charlotte Gainsbourg, Cécile de France. Ça a été facile de les convaincre de vous suivre dans ce projet?

0: Alors, on a eu beaucoup de chance parce que ça a été relativement facile. Charlotte, on a fait un rendez-vous dans un café. On savait pas trop si elle avait apprécié le scénario ou pas, si elle était partante ou pas. Donc on se rencontre. Et puis à la fin de l'échange, qui a duré 1h30, 2h comme ça, elle nous dit bon ben. Bah c'est bon, je vais le faire. Et donc il y avait ce moment où c'est ah bah super, on est très content. Donc non, elle a dit oui tout de suite. Et Cécile de France, alors elle c'était encore plus exceptionnel parce que je crois qu'elle a reçu le scénario et que 24 heures après elle l'avait lu et on l'avait au téléphone. Et en fait je crois qu'elle a il y a quelque chose dans le scénario qui l'a touché personnellement et elle était de l'aventure tout de suite aussi.
1: Charlotte Gainsbourg qui s'est retrouvée au cœur d'une polémique l'automne dernier, polémique sur le choix précisément de Charlotte Gainsbourg pour incarner Gisèle Halimi, choix critiqué par la gauche radicale en France, une pétition pour dénoncer, je cite, une incarnation falsifiée de Gisèle Halimi. Pourquoi? Parce que Gisèle Halimi était une militante de la cause palestinienne, incarnée par une actrice qui a affiché son soutien à Israël. Charlotte Gainsbourg avait signé une tribune jugée pro-israélienne. Ça a été compliqué de gérer cette polémique.
0: Bah, en vrai, c'est le truc que je te disais hier, et parce que très gentiment, Pietro nous donne un peu une ligne directrice de ce quoi on va parler, et donc t'as eu la délicatesse de me dire ah oui je vous poserai cette question, etc. Et moi vraiment aujourd'hui c'était marrant parce que j'y pensais de nouveau en marchant vers ici, et je me dis on a fait ce film qui nous tient extrêmement à cœur. Pour mettre en avant vraiment le courage des femmes, de ce groupe de femmes qui s'est dressé, qui a osé se positionner contre une loi qu'elle jugeait injuste. Et en fait, c'est de ça que j'ai envie de parler. Et j'ai envie de continuer à rendre hommage à ces femmes et de les garder au centre. Quoi. Ouais. Voilà.
1: Mais c'est l'éternelle question au fond de la séparation entre l'artiste et ses convictions politiques. Lorsqu'on contacte un acteur, une actrice, on tient compte de ça pour le rôle qu'on souhaite lui donner ou au fond pas du tout?
0: Je crois que ça c'est à chacun de juger selon sa sensibilité. Nous Charlotte on l'a vraiment choisi pour ce qu'elle pouvait incarner, et on avait ce côté, on avait envie de que le personnage de Gisèle Halimi reste quelque chose de complexe. On a d'un côté l'avocate qu'on voulait avec cette dureté, ce sérieux, et de l'autre on développe aussi le lien à la mère, et donc le personnage de Gisèle Halimi, on avait besoin de cette elle cherche en permanence l'amour de sa mère, elle a écrit 2 livres là-dessus, et on avait besoin de cette faille, cette fragilité, et donc c'était la combinaison des deux qui fait que on se dit allez on va vers Charlotte. Donc c'est vraiment nous en tant que réalisateur pour cet exemple précis, c'est vraiment le côté artistique qui prime, et l'histoire qu'on a à raconter, quel va être l'acteur ou l'actrice la mieux placée pour la raconter, ça c'est nous en tant que réalisateur on se place à cet endroit là après chacun se placera où il veut. Je crois que ça dépend de la sensibilité de chacun.
1: Ouais, l'affaire Marie-Claire, donc projetée hier soir en première mondiale à Cannes, c'est forcément gage de succès, c'est une manière aussi de signer davantage de contrats pour diffuser ce film ensuite. Il sortira en novembre prochain.
0: Alors qu'est-ce que tu entends, qu'est-ce qui est gage de succès?
1: De diffuser un film à Cannes. Est-ce que Cannes est un tremplin pour un film?
0: Ah, pardon. Je crois pas que ce soit forcément gage de succès. Par contre, nous, en tant que réalisateurs, il y a un truc... Il y a un endroit où on est validé à un endroit en tant que réalisateur, le fait d'être d'être à Cannes, ça, j'ai l'impression que ça pose quelque chose quand même. Ou alors peut-être que c'est juste moi intérieurement où il y a une petite pièce qui fait schlink et je me dis waouh, ok, on est là, on s'accroche un peu plus à ce sentiment de légitimité qui parfois peut être fuyant. Donc en tout cas, nous on essaye de s'accrocher à ça et puis on verra ce que ça racontera par la suite, si c'est gage de succès ou non. On l'espère, mais ça. On peut pas y faire grand-chose, donc on verra.
1: Ouais. Le sujet qui agite le Festival de Cannes cette année, c'est l'annonce par Canal+, qui est en main du milliardaire Vincent Bolloré, du boycott d'une liste de professionnels du cinéma qui ont signé une tribune dans Libération, dont Juliette Binoche, Adèle Haenel, qui dénonçait une prise de contrôle fasciste sur le cinéma. Ça rappelle la polémique Gallimard, ces auteurs qui ont fui la maison d'édition, qui est aussi dans l'empire Bolloré. Cette polémique qui agite Cannes cette année, vous comprenez, vous, les signataires de cette tribune qui ne veulent plus travailler avec Canal+.
0: Écoute, j'ai un peu honte de te dire ça, mais les derniers jours, là, nous, on était vraiment focus sur la projection du film, et donc j'entendais des bruits de couloir par-ci par-là, mais j'ai pas encore pu prendre le temps de bien comprendre ce qui s'était passé. Donc j'ai une vision un petit peu, on va dire, partielle de la chose, et donc faudrait que je prenne le temps de bien tout voir, ce qui s'est passé, ce qui est pas encore, j'ai pas encore cette compréhension, je m'en excuse. Par contre, j'ai l'impression qu'en tout cas c'est une image peut-être un petit peu bizarre, mais ce qui me vient, c'est l'idée de je sais pas si vous voyez cette image de la grenouille qui est dans l'eau, et que si on la pose dans l'eau bouillante, pouf, elle saute en dehors rapidement, et si on la met dans un bol d'eau bouillante et que on met le feu qui grandit de plus en plus, ben en fait finalement elle va pas s'en rendre compte, et elle va rester dans cette eau là. Donc je crois que moi, le truc que ça m'évoque, c'est juste tiens, restons vigilants sur qu'est-ce qui se passe autour de nous. Et puis voilà quoi.
1: Oui, parce que c'est vrai qu'il faut le rappeler que Canal+, c'est le premier financeur du cinéma français, avec un peu plus de 100 millions d'euros par an. En tout cas, ce qui vous occupe aujourd'hui, c'est ce film L'affaire Marie-Claire, qui sortira donc en novembre. Votre dernier film, Ivo Muller, l'histoire du procès de Bobigny, qui a donc contribué à faire progresser le droit à l'avortement en France.
2: Ivo Muller, vous restez avec nous le temps de la revue de presse. Encore Valérie Drouet de retour. Et il y a des millions en trop ce matin.
3: Oui, ça change. Des millions en trop, des millions encaissés en trop pour la construction de l'autoroute A9 en Valais. Le Tages-Anzeiger, Le Bund et la Basler Zeitung révèlent ce matin que le canton du Valais a laissé les entreprises encaisser trop d'argent lors de la construction de cette autoroute. C'est ce qui ressort d'un document de l'Office fédéral des routes chargé par la Confédération de la haute surveillance des travaux financés à 96% par Berne. De manière générale, note ce document, le canton du Valais, c'est systématiquement rangé du côté des entreprises de construction. On découvre ainsi que pour le projet du tunnel du Riedberg, près de 12 millions de francs ont été facturés en trop. La direction des travaux du canton du Valais répond aux journaux que des négociations sont actuellement en cours avec ces entreprises pour ce tunnel. Il ressort aussi du document que la direction cantonale des travaux ne respecte que rarement les conditions de l'appel d'offres.
2: Des faiblesses pointées du doigt aussi ce matin.
3: Des faiblesses qui ont conduit à la destruction de bâtiments lors de la tempête de La Chaux-de-Fonds en juillet 2023. Au total, 2800 constructions ont été endommagées à des degrés divers. Un rapport d'analyse de l'Association des établissements cantonaux d'assurance, relayé par Arc Info, détaille les facteurs qui ont aggravé les dégâts. Il y a des toitures non fixées qui se sont envolées en quelques secondes, des façades trop molles, car de plus en plus souvent construites sans pierre naturelle. Le rapport donne d'ailleurs une image très parlante. L'impact des débris emportés par le vent sur les façades, c'est comme un coup de cuillère sur un œuf à la coque encore chaud. On pointe encore un manque d'entretien des zones d'habitation dense ou encore la trop grande proximité des arbres avec des installations techniques.
2: Et puis des cœurs qui balancent également dans vos journaux.
3: Les cœurs des fans romandes de Patrick Bruel, accusé de viol et présumé innocent, on le rappelle. Des fans que 24 heures et la Tribune de Genève ont suivi. Oui, il s'agit principalement de femmes à Paris où elles allaient voir le spectacle de leur idole, certaines pour la troisième fois. Alors dans la file, en attendant le selfie, une vaudoise ne veut pas juger à la place de la justice. On s'y perd, note une autre, entre accusation, culpabilité décrétée et présomption d'innocence. On ressent ainsi un malaise entre le respect qui doit être accordé aux plaignantes et leur témoignage qui arrive parfois des années plus tard. Un sentiment bizarre, en tout cas, note une fan morgiane. J'ai la chance d'avoir obtenu ma photo à ses côtés et une petite voix me dit que je ne devrais pas la diffuser sur les réseaux sociaux par crainte des commentaires.
2: Le conseil municipal de Genève qui entre en scène.
3: Oui, on parle théâtre encore et comédie de Genève tout d'abord. Aujourd'hui, les élus de la ville de Genève doivent examiner une motion qui demande la réintégration de la directrice Séverine Chavrier. Mais c'est trop tôt pour tenir ce débat, affirme Le Tigre. Le Tigre, c'est l'association fêtière des producteurs et productrices de théâtre indépendants à Genève. Trop tôt parce que la publication de l'audit commandé sur la directrice est bloquée par l'avocat de Séverine Chavrier. Les politiques n'ont pas encore donc tous les éléments en main. Et puis on lit aussi ce jour, toujours dans Le Temps, une contribution collective de personnalités du spectacle qui évoque leur expérience riche et heureuse avec Séverine Chavrier. Et puis plus largement, Le Temps se penche aussi sur une épidémie qui touche le théâtre roman, une épidémie d'annulation. La dernière en date, celle du spectacle « Parle à mon cul, ma tête est malade », c'est pour raison de santé. Alors c'est évidemment incontestable et incontrôlable, mais c'est la cinquième d'une série rapprochée et d'autres, c'était pour des problèmes de harcèlement ou de conflit. Une série inédite donc, qui interroge, y a-t-il un problème plus général dans le théâtre roman ? L'universitaire spécialiste du théâtre, Daniel Chaperon, analyse de plus en plus dans les spectacles. L'artiste engage sa propre personne et parle souvent de son expérience et de ses proches. Jouer impose dès lors beaucoup de charges mentales, morales et émotionnelles. L'acteur n'est plus protégé par la fiction. L'épuisement vient de là.
2: Une écrivaine, pour terminer.
3: La grande voix de la non-fiction, la Biélorusse Svetlana Alexievitch, prix Nobel de littérature, en grande interview dans la NZZ. Elle dit son inquiétude, l'espace post-soviétique est en passe de sombrer dans le fascisme moderne. Pour elle, c'est un modèle politique caractérisé par un dirigeant fort et l'absence de liberté. La foi des Russes, dont le socialisme leur donnait un but et sa disparition les a laissés nus, sans repère. Elle dit aussi l'importance d'aider l'Ukraine, sa victoire pourrait inspirer d'autres peuple à résister, ouvrant la voie à une génération future qui ne voudra plus de la guerre.
2: Valérie Droux pour votre revue de presse. Yvaud Muller, on vous retrouve dans un instant. On a une urgence routière.
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2: Prudence sur la semi-autoroute bien lisse, quelle que soit votre direction. Des piétons sont signalés entre l'échangeur de Bruckmoos et Lys Nord. Je répète, prudence sur la semi-autoroute bien lisse, quelle que soit votre direction. Des piétons sont signalés entre l'échangeur de Bruckmoos et Lys Nord. Yvaud Muller, je voulais juste vous entendre rapidement en lien avec cette revue presse sur Patrick Bruel, dont on parle passablement ces jours, accusé de viol et présumé innocent. On le rappelle, ses fans qui continuent à le suivre, il est toujours d'ailleurs sur scène à Paris. Comment vous expliquez que votre monde, celui du cinéma, celui du spectacle, n'arrive pas à sortir de ce tourbillon ?
0: Je sais pas si c'est juste notre monde, je crois que c'est de manière générale les hommes de pouvoir elle est rigolote votre question. Sortir de ce tourbillon. Non, je crois que c'est je crois qu'on est en train de j'espère en tout cas que les choses bougent depuis MeToo et j'espère qu'elles vont continuer à bouger dans le bon sens et je crois que quand il y a 30 plaignantes face à Patrick Bruel, bon ben oui, la présomption d'innocence, mais aussi surtout croire ces femmes qui font cet effort et prennent ce risque et donc il y a ce fameux je vous crois face aux victimes qui pour moi est essentiel aujourd'hui. Et je comprends après que pour des fans de toute une vie, ce soit compliqué de faire le mouvement de ah attends ce que je croyais n'est pas forcément ce qui est. Et puis il y a encore un gros problème, j'ai l'impression dans la justice française aujourd'hui, parce qu'on entend beaucoup les mots laisser la justice faire son travail, mais le problème c'est que la justice aujourd'hui n'arrive pas à faire ce travail puisqu'il y a juste 1% des personnes qui effectivement sont condamnées dans des affaires comme ça. Donc j'espère qu'on va continuer à progresser de ce côté-là.
2: Ivo Muller, réalisateur franco-suisse, merci beaucoup d'être passé ce matin dans cette matinale. Vous présentiez hier soir votre nouveau film, ça s'appelle L'Affaire Marie-Claire. Merci et bonne journée.
0: Merci à vous, bonne journée.
2: Du côté de Cannes, avec un petit décalage. On va terminer cette matinale comme tous les mardis avec Stéphane Delery pour sa chronique. Rebonjour Stéphane.
5: Rebonjour.
2: Et ce matin, vous nous parlez d'un nouvel interdit qui frappe les tout petits.
5: Oui, la liste des interdictions dont le monde se serait bien passé s'allonge. En mars, Genève interdisait les bougies d'anniversaire dans les écoles. La ville de Neuchâtel va plus loin, elle interdit carrément le gâteau d'anniversaire dans les crèches. Enfin ! Non mais Adrien, c'était plus tenable, ces gâteaux d'anniversaire sucrés que les parents cuisinaient pour les copains. Ça allait beaucoup trop loin, il fallait agir. En fait, non, j'ai eu pitié pour les gamins.
2: Ah, quand même, ça fait peur.
5: J'ai eu pitié pour les gamins, puis j'ai aussi eu un peu pitié pour les autorités. Non mais déjà, ces pioupiou sont séparés de leurs parents aimants des journées entières. Ils vous pleurent dans le cou avec leurs grands yeux kawaii pour quand on les laisse. Il y a le grand qui tape, il y a le petit qui vomit, il y a tous les microbes, il y a les siestes obligatoires. Pire, les balades au parc vêtus de gilets jaunes. L'enfer. Le seul truc qui les aidait un tant soit peu à tenir, ces gamins, c'était une tranche de gâteau au chocolat avec une bougie de temps en temps. Un bonheur que les petits Neuchâtelois ne connaîtront plus jamais.
6: C'est dur, dur être bébé.
5: Oui, bon, je me suis dit que c'était l'occasion de réécouter ce chef-d'œuvre musical, hein. Avec un message quand même, hein. Sachez les gamins que si parfois vos parents vous déposent en structure d'accueil, ces salauds, ils pourraient aussi vous exploiter. Par exemple, faire un disque et du fric dans votre dos. Jordi était numéro 1 mondial des ventes à l'âge de 4 ans, ouais. En 92. Ses parents avaient même ouvert un parc d'attractions, j'ai lu, la ferme de Jordi. Donc là, les gosses arrêtaient de geindre, l'interdiction du gâteau d'anniversaire, c'est de la gnognotte à côté de ça.
2: On va s'arrêter là, je pense, avec Jordi. Merci Stéphane. Les autorités de la ville, Stéphane, qui expliquent avoir pris cette mesure pour lutter contre la surconsommation de sucre.
5: Oui, c'est ça. Les autorités invitent les parents à trouver des alternatives d'aliments sans sucre ajouté pour les anniversaires en crèche. Coucou Milo, qu'est-ce que tu nous as apporté aujourd'hui pour tes petits camarades? Oh, du tofu nature avec 3 rondelles d'olive comme déco. 3 comme ton âge. Oh, bah, c'est trop mignon. Joyeux anniversaire, Milo. Oui, c'est vrai. L'obésité touche de plus en plus d'enfants et c'est un problème très sérieux. Adrien. Mais franchement, qui peut croire qu'une tranche de gâteau au chocolat, une ou deux fois par mois à la crèche, va vraiment changer la statistique? Il faudrait agir sur l'industrie agroalimentaire qui nous fout du sucre partout, en plus des PFAS et du cadmium, je veux dire, hein. Les supermarchés nous abreuvent de boissons sucrées et que dire des boulangeries, parfois juste à côté des écoles qui fournissent nos gamins en schlecker. N'est-ce pas Valérie Droux? Mais au lieu de priver tous ces acteurs de dessert, la Confédération subventionne la production de sucre et la promotion de vin, qui, rappelons-le, n'est rien d'autre que du sucre transformé en alcool. Puis en même temps, le Conseil fédéral, eh bien, il veut interdire la publicité qui vise les enfants pour les produits sucrés et gras. Donc on sent un peu nos politiques un peu, voire même complètement empruntées avec ces questions. Pas facile d'être cohérent, y compris à Neuchâtel.
2: C'est-à-dire?
5: Quelques jours seulement après avoir privé de gâteaux les petits au nom de la santé publique, les autorités de la ville inauguraient un collège fraîchement rénové, hein. La fête fut magnifique et dans la cour de l'école primaire, eh bien, on servait du vin, de la bière, on pouvait manger des frites, des crêpes, des pizzas, des glaces. J'ai pas vu de tofu, hein. Les autorités, les mêmes, trinquaient gaiement avec les adultes, c'est très sympa, mais visiblement, on s'inquiète plus du surpoids des enfants que des futures cirrhoses des parents. D'ailleurs, c'est pas comme si Neuchâtel, la bien-pensante, organisait l'une des plus grosses beuveries de Suisse chaque dernier week-end du mois de septembre, hein, alors qu'il y a 250 000 alcooliques en Suisse pour quasi 3 milliards de francs de pertes pour l'économie chaque année. Et puis cette rénovation du collège susmentionné, très réussie d'ailleurs, a pu avoir lieu parce que Neuchâtel, la vertueuse, encaisse les impôts d'un très très très gros contribuable, le cigarettier numéro 1 mondial Philippe Maurice, qui avait racheté la brunette à Serrières à l'époque, est gros pourvoyeur de cancer du poumon. Donc vu comme ça, l'interdiction des petits goûters sucrés dans les crèches de Neuchâtel semble un peu décalée, vous l'avouerez. Les interdictions qui d'ailleurs, selon les spécialistes, fonctionnent plutôt mal lorsqu'on veut lutter contre un problème de société, nicotine, crack, alcool, téléphone ou petit muffin au chocolat. Moi je dis stop aux interdictions ce matin. Oui, il y a du Nanthermo en moi.
2: D'accord.
5: Mais j'assume.
2: Stéphane Delery et son petit côté Philippe Nanthermo. Vous vous êtes fait plaisir en tout cas avec Jordi notamment, Stéphane, on l'a bien compris, c'est votre répertoire ça. On vous retrouve en tout cas mardi prochain. Merci Stéphane et merci à vous tous de nous avoir suivis.
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2: Sur la semi-autoroute Bienlis, la police a levé l'alerte à la présence de piétons sur la 6 Bienlis entre l'échangeur de Brugmos et Lys Nord.
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2: La météo de ce mardi, encore assez ensoleillé ce matin avant le retour dès la mi-journée de nuages et de quelques précipitations régionalement. Le mercure, maximum 16 degrés. Eric Guévara-Frey, bonjour.
8: Oui, il est là, bonjour.
2: Je vous laisse pour tout un monde et la suite de cette matinale. Bonne émission.
8: Allez, on y va. Merci beaucoup et bienvenue à vous si vous nous rejoignez sur RTS Première, il est 8h01. C'est parti pour une demi-heure ensemble en Suisse et autour de la planète. Le journal d'Audrey Mondy d'abord. Bonjour Aude.
9: Bonjour.
8: À la une assemblée générale de l'OMS en pleine menace sanitaire.
9: L'Organisation mondiale de la santé réunit cette semaine à Genève alors qu'Ebola et l'antivirus génèrent des inquiétudes. L'institution reste irremplaçable, martèle la Suisse. Après la rencontre Xi Jinping-Donald Trump, place à Xi Jinping-Vladimir Poutine. Le président russe a rendez-vous aujourd'hui à Pékin pour resserrer encore les liens entre les deux pays. Et elle s'arrache depuis samedi. La vente des montres Swatch en collaboration avec Audemars Piguet est déjà un succès, mais est-ce suffisant pour relancer le groupe horloger ?
8: Résistant et souple, juste comme il faut, l'acier, il y en a partout, dans vos meubles et immeubles, vos boîtes de conserve, trains, voitures et j'en passe. L'Union européenne a décidé d'en produire plus, de réduire ses importations, dont celles qui viennent de Suisse. Tout un monde vous raconte les enjeux faramineux autour de l'acier. Rendez-vous après le journal.
9: L'Organisation mondiale de la santé est indispensable et joue pleinement son rôle. Les mots d'Elisabeth Baumschneider lors de l'ouverture de l'Assemblée générale de l'OMS hier à Genève. Un rendez-vous dans un contexte particulier cette année. L'institution est actuellement confrontée à une épidémie d'Ebola en République démocratique du Congo, ainsi qu'au foyer d'antivirus à bord du navire MV Ondus. Et tout ça avec $1 milliard de budget en moins. Écoutez Elisabeth Baumschneider.
10: Alors, je crois que le manque de financement est essentiel, mais pas existentiel, parce qu'il y a une capacité et une volonté à avoir une réforme qui s'est déjà mise en place. Et surtout, on voit à quel point on n'a pas le luxe de se dire qu'on renoncerait à l'OMS ou qu'on renoncerait au partage des informations. On l'a vu au niveau de l'antivirus. Très rapidement, on a eu les données scientifiques importantes. On a aussi eu les consignes. Et la Suisse est totalement en conformité avec les consignes de l'OMS ou bien aussi de l'ICDC. Ici au niveau européen, et on sait exactement comment ce virus peut être pris en considération. On voit à quel point ces organisations internationales, ce multilatéralisme, c'est fondamental pour une sécurité au niveau de la santé publique globale universelle.
9: Elisabeth Baumschneider qui s'exprimait hier dans le 19h30. Et pendant ce temps, Washington annonce un renforcement des contrôles aux frontières contre le virus Ebola. Cela concerne les voyageurs en provenance des pays africains touchés par la maladie. Une recrudescence d'Ebola en République démocratique du Congo a fait plus de 90 morts selon les derniers chiffres du ministre de la Santé congolais.
8: Après Donald Trump la semaine dernière, c'est Vladimir Poutine qui a rendez-vous aujourd'hui à Pékin.
9: Pour une visite officielle de 2 jours, le président russe se déplace avec une imposante délégation de ministres et de chefs d'entreprise pour célébrer le 25e anniversaire du traité de coopération, d'amitié et de bon voisinage signé entre la Chine et la Russie. Notre correspondant à Moscou, Jean-Didier Revoin.
11: C'est accompagné de 5 vice-premiers ministres, 8 ministres, la présidente de la Banque centrale, les dirigeants des entreprises leaders dans les secteurs du gaz et du pétrole, que Vladimir Poutine se rend à Pékin. Une délégation importante pour accompagner la signature d'un document de 47 pages sur le renforcement du partenariat global et de la coopération stratégique qui unit la Russie et la Chine. Une amitié qui n'est dirigée contre personne, mais qui veut œuvrer pour la paix et la prospérité universelle, au dire de Yuri Ushakov, conseiller du président russe. Il a encore souligné la large convergence de la politique étrangère des deux pays, une critique visant directement la crise iranienne et ses répercussions régionales. Selon le Kremlin, une 40aine d'accords bilatéraux seront également signés au terme de cette visite, preuve de l'intensification des échanges entre les deux pays qui atteignent désormais 240 milliards de dollars, avec une hausse d'un tiers des exportations de brut russe au premier trimestre de cette année. L'occasion pour les deux hommes d'afficher une forte proximité après la visite de Donald Trump aux résultats controversés. Jean-Didier Revoin pour RTS. Moscou.
9: Direction maintenant le Sénégal, où une nouvelle loi alarme les défenseurs des droits humains. Ce pays majoritairement musulman a adopté en mars un texte pour réprimer plus sévèrement encore les relations entre les personnes du même sexe. Depuis, les arrestations s'enchaînent et la communauté LGBT vit dans la peur. Beaucoup de personnes ont quitté le pays, d'autres sont forcées de vivre cachées. Reportage de notre correspondante au Sénégal, Alison Fernandez.
12: C'est à la tombée de la nuit, dans un lieu tenu secret, Kousmane, prénom d'emprunt, accepte de nous rencontrer. Capuche sur la tête, masque, cela fait 2 mois que le jeune homme vit caché depuis l'arrestation de son compagnon.
13: Son nom, sa réputation, tout a été exposé sur le net, dans les journaux. J'avais peur en fait, je me disais, je préfère mourir que d'être cueilli, mourir que d'être dans les journaux.
12: Depuis l'adoption d'une nouvelle loi en mars, les homosexuels risquent jusqu'à 10 ans de prison au Sénégal. En 3 mois, 100 de personnes ont été arrêtées, parmi elles 4 amis d'Ousmane. Alors le jeune homme n'a plus qu'une idée en tête, quitter le pays.
13: C'est tout ce que je veux, partir loin d'ici. Parce qu'ici on nous juge, on nous colle des étiquettes de quelqu'un qui est maudit.
14: Le 10 avril, une première condamnation tombe depuis l'adoption de la loi. 6 ans de prison pour un jeune ouvrier surpris avec un autre homme. Mais la plupart des arrestations reposent sur des dénonciations et l'exploitation de données personnelles. Une situation qui inquiète Amnesty International. Saïdi Gassama est le directeur de la section sénégalaise.
15: C'est des actes qui, la plupart, ont été commis il y a très longtemps, qu'on a pu voir dans des groupes WhatsApp, ou alors en exploitant le téléphone portable de telle ou telle personne. Clairement, ça devient chasse aux sorcières. On ne cherche plus à punir des actes, mais on vise les personnes en tant que LGBT.
12: L'ONG affirme aussi que de nombreux détenus LGBT rencontrés en prison sont privés d'assistance juridique, certains avocats refusant de les défendre. Alison Fernandez, RTS, Dakar.
9: Les forces israéliennes ont intercepté hier une nouvelle flottille pour Gaza au large de Chypre. 4 Suisses font partie des personnes arrêtées selon des vidéos publiées sur Instagram. Le département fédéral des affaires étrangères indique être en contact avec les autorités israéliennes à ce sujet. Cette flottille est la 3e tentative en 1 an de briser le blocus israélien imposé à la bande de Gaza.
8: Bon, je crois qu'on peut parler d'une opération de vente réussie pour Swatch.
9: Le groupe horloger biennois a réagi hier après le lancement de sa collection Royal Pop avec Audemars Piguet. Il ne donne pour l'heure aucun chiffre, mais salue une demande immensément élevée. Samedi, l'ouverture des ventes a provoqué des bousculades et interventions de police devant des boutiques Swatch du monde entier. Ces nouvelles montres ont aussi déchaîné les passions sur les réseaux sociaux. Mais l'engouement est-il suffisant pour relancer une entreprise en perte de vitesse ces derniers mois? Mathilde Farine.
16: La sortie de cette collection est en tout cas vue par beaucoup comme un coup marketing rondement mené. Mais pas seulement, comme l'explique Charles-Henri Monchot, responsable des investissements à la banque CISE.
17: Swatch fait à peu près 6 milliards de chiffre d'affaires. Les prévisions les plus optimistes parlent d'un boost de près de 1 milliard de chiffre d'affaires sur cette Royal Pop. Et puis, quelques centaines de millions de bénéfices potentiels d'exploitation pour le groupe. Donc, c'est pas juste un coup marketing, c'est aussi un coup financier.
16: De quoi améliorer les chiffres de Swatch, mais pour quelle durée ?
17: C'est toute la question, puisque si on compare cette Royal Pop à ce qui s'était passé sur la Moon Swatch, il y avait un effet peut-être beaucoup plus pérenne. Ici, cette Royal Pop, c'est un produit de niche, c'est un potentiel beaucoup plus restreint que la Moon Swatch, ça s'adresse davantage à la génération dite Gen Z, donc il y a certainement un côté plus éphémère. Et donc ça veut dire que certains des soucis du groupe, comme par exemple la faiblesse en Asie, le positionnement concurrentiel d'Omega par rapport à Rolex, ou alors le ralentissement de la demande dans le segment des montres suisses de milieu de gamme, tout ça n'est pas totalement résolu pour le groupe.
16: Pour l'expert, tout dépendra donc de la capacité de Swatch à capitaliser sur ce succès pour proposer d'autres collaborations.
9: Un décollage réussi pour le satellite Smile. Ce système destiné à étudier les vents solaires a pris son envol tôt ce matin depuis le centre spatial européen de Kourou en Guyane française. Une opération suivie avec soulagement depuis Brugg en Argovie où des chercheurs de la haute école spécialisée de la Suisse du Nord-Ouest ont développé des composants essentiels à cette mission. En football, le Brésil et son sélectionneur Carlo Ancelotti ont dévoilé hier soir la liste des joueurs retenus pour la prochaine Coupe du Monde. Le suspense était de mise concernant la présence ou non de Neymar pour le tournoi. Grégoire Ogier, la star du football brésilien, a finalement trouvé grâce aux yeux de son sélectionneur.
8: Oui, Neymar va bien disputer la 4e Coupe du Monde de sa carrière. C'est la grosse surprise de la liste du sélectionneur Carlo Ancelotti.
18: Neymar Junior Santos.
8: Cela faisait 2 ans que Neymar n'avait plus été appelé en équipe du Brésil. Le retour du meilleur buteur de l'histoire de la sélection, c'est un feuilleton qui a agité tout un pays depuis des mois. Après 2 saisons quasiment blanches à Al Hilal en Arabie Saoudite, Neymar avait rejoint son club formateur Santos au Brésil en 2025 avec l'ambition de retrouver la sélection pour une dernière Coupe du Monde. Son pari est donc réussi. Le retour en sélection de Neymar suscite en tout cas un énorme engouement au Brésil.
19: Neymar sera donc présent aux États-Unis avec la sélection brésilienne. Reste quand même de grandes questions sur le rôle qu'il pourra jouer dans cette Coupe du Monde.
8: Oui, c'est la grande question qui va désormais se poser. Neymar a déjà connu dans un passé récent plusieurs ennuis physiques. À 34 ans, l'ancien joueur de Barcelone et du Paris Saint-Germain n'est plus aussi virevoltant qu'au meilleur de sa carrière. Le principal intéressé répète depuis des semaines qu'il se sent très bien physiquement. Le sélectionneur Carlo Ancelotti a lui loué les progrès réalisés par Neymar sur ces dernières semaines. Cependant, il paraît tout de même compliqué à ce stade de penser que Neymar puisse jouer un rôle majeur avec le Brésil cet été.
19: Merci beaucoup Grégoire Rogier. On termine encore juste avec la Suisse qui poursuit son sans faute au championnat du monde de hockey sur glace. Troisième succès d'affilée hier soir, 6-1 contre l'Allemagne.
20: Et voilà, nous savons tout grâce à vous, Raymond Dumas. Merci. À demain, il est 8h11.
21: Tout un monde, Éric Guevara-Frey.
22: Lorsque tu vois un objet étrange, tu ne dois pas le toucher, ne pas t'en approcher, ne pas lui lancer de pierre.
20: Bonjour, l'acier, il y en a partout, dans vos meubles, immeubles, boîtes de conserve, trains, voitures, éoliennes et tant d'autres choses. C'est un matériau central dans une société industrielle. Il est au cœur de gros enjeux commerciaux et politiques en Europe. On vous raconte ce qui se passe. Et puis nous ouvrirons une page sur les mines antipersonnelles, ces munitions aveugles et mutilantes qui font jusqu'à 80% de victimes civiles. Plusieurs pays européens sont sortis de la convention d'interdiction ces derniers mois. L'Ukraine est le pays le plus contaminé de la planète. Il suffit de quelques secondes pour les poser. Mais elle reste dangereuse pendant des décennies.
23: 3, 2, 1.
20: L'Europe n'a jamais importé autant d'acier depuis que la statistique existe en 1960, un tiers de ce qu'elle utilise. Parallèlement, la production indigène est tombée à son niveau le plus bas. Mais l'Europe a besoin d'acier pour soutenir sa politique industrielle. Vous allez entendre qu'il y en a partout, hein, de cet alliage entre fer et carbone, résistant et souple comme il faut. Et elle veut de l'acier européen autant que possible. Elle a donc décidé de frapper fort avec de nouvelles mesures de protection commerciale qui entreront en vigueur le 1er juillet. Ça revient en fait à une augmentation des droits de douane. Ces mesures font grincer des dents jusqu'en Suisse, qui exporte 95% de son acier à destination de l'Union européenne. Ce week-end, le président de la Confédération, Guy Parmelin, d'ailleurs, a protesté. Bonjour Alexandra Planinic.
24: Bonjour Eric, bonjour à tous.
20: Vous êtes notre correspondante à Bruxelles, Alexandra. Pourquoi l'acier, c'est si important pour l'Union européenne ?
24: Parce que l'acier, vous l'avez dit Eric, c'est la matière première de toute l'industrie. On en a besoin partout, dans la construction, dans l'automobile, dans les éoliennes, dans les wagons de train. Sans acier européen, pas de transition énergétique, pas de réarmement, pas de réindustrialisation. Trois chantiers qui sont au cœur de l'agenda européen en ce moment. Et c'est aussi pourquoi les mesures de protection existantes qui arrivaient à échéance fin juin devaient être renouvelées. Et l'occasion a été saisie, surtout quand la Fédération européenne de la sidérurgie, Eurofer, tire la sonnette d'alarme et dit que sans protection commerciale renforcée, ce sera, je cite, « game over » pour l'acier européen. Dans le contexte géoéconomique actuel, ça tombe pour Bruxelles comme un avertissement existentiel.
20: La situation est vraiment aussi grave que ça ?
24: Bien, les chiffres sont éloquents. L'an dernier, la production d'acier brut en Europe est tombée à 125 millions de tonnes contre 130 l'année précédente. Dans le même temps, les importations ont bondi de 14% pour l'acier plat. Donc, ce sont les feuilles et bobines qu'on utilise notamment dans l'automobile ou l'électroménager. Un tiers de ce qui est consommé en Europe venait de l'extérieur en fin d'année. C'est un secteur qui emploie directement 300 000 personnes en Europe et qui tourne aujourd'hui à 67% de ses capacités. Et derrière ce déséquilibre, eh bien, il y a un acteur central, la Chine. Elle subventionne massivement sa sidérurgie, produit plus de la moitié de l'acier mondial et écoule ses surplus en Europe à des prix qu'aucun producteur local ne peut suivre. Et pour le secteur, eh bien, c'est une lente asphyxie.
20: Et donc face à ça, quelle est la réponse de l'Union ?
24: Alors elle se déploie sur deux niveaux. D'abord, un mécanisme d'ajustement carbone aux frontières, entré en vigueur en début d'année, qui oblige les importateurs à payer le même prix carbone que les industriels européens. Un premier rééquilibrage des règles du jeu, mais insuffisant. D'où ces nouvelles mesures de sauvegarde sur lesquelles le Parlement européen vote aujourd'hui à Strasbourg. Le débat d'hier soir a montré un consensus large sur la nécessité d'agir, même si les sensibilités divergent sur les moyens. Certains eurodéputés veulent aller plus loin, d'autres s'inquiètent des effets sur les industries qui dépendent de l'acier importé. Concrètement, dès le 1er juillet, les importations d'acier sans droit de douane seront réduites de moitié par rapport à la situation actuelle. Et au-delà de ce seuil, la taxe va doubler. L'objectif, revenir au volume d'importation de 2013 avant que la Chine ne commence à inonder le marché.
8: Ouais, c'est une forme de préférence européenne.
24: Exactement, et ça s'inscrit dans une stratégie industrielle plus large. En mars, la Commission européenne a présenté son projet de loi sur l'accélération industrielle, le Made in Europe. Conditionner les marchés publics et les aides d'État à un contenu produit en Europe. La formule qui circule à Bruxelles est assez révélatrice. On fait aux entreprises chinoises ce que la Chine fait aux entreprises européennes depuis 20 ans. C'est un virage protectionniste assumé, mais qui ne fait pas l'unanimité. La France et l'Italie poussent dans ce sens. L'Allemagne est plus réservée. Son industrie sidérurgique souffre. Des usines ont fermé dans la Ruhr. Mais son modèle économique repose sur le libre-échange et les exportations. Elle craint les représailles commerciales et la hausse du coût de l'acier pour ses constructeurs automobiles, d'où une certaine ambivalence.
8: Oui, le secteur lui-même, Alexandra, comment il accueille tout ça ?
24: Les producteurs européens d'acier sont soulagés, ils attendaient ces mesures depuis longtemps, mais les transformateurs, ceux qui achètent l'acier pour fabriquer des produits finis, sont plus inquiets. Leur chaîne de production se planifie sur 6 mois à 1 an, or à 6 semaines du 1er juillet, on ignore encore quels quotas s'appliqueront précisément par pays et par produit. Des entreprises signent aujourd'hui des contrats d'importation sans savoir si elles paieront 0 ou 50% de droits de douane.
8: Ah ouais, et pour les pays tiers, partenaires de l'Union comme la Suisse ?
24: Ces mesures s'appliquent à tous les partenaires commerciaux, y compris ceux qui ont des accords de libre-échange avec l'Union européenne. Seuls les pays de l'espace économique européen, Norvège, Islande, Liechtenstein, bénéficient d'une exemption partielle parce qu'ils sont déjà intégrés au marché unique. La Suisse, elle, n'y est pas. Rappelons encore que ces discussions sur ces mesures ne datent pas d'hier. Elles ont commencé l'an dernier à Bruxelles. Guy Parmelin a dénoncé ce week-end une forme de mauvaise foi de Bruxelles et le non-respect d'une déclaration commune. Hier, la Commission a répondu fermement. Les négociations sur les quotas par pays se poursuivent, Suisse incluse, et l'acte d'exécution sera prêt pour le 1er juillet. Elle a aussi relevé sans détour que cette déclaration commune entre Berne et Bruxelles ne peut pas empêcher l'Union européenne de prendre des décisions autonomes dans d'autres domaines. Et hier soir au Parlement, la question suisse a bien été soulevée. Un eurodéputé a appelé à ne pas brusquer des partenaires comme la Suisse et à ne pas compliquer la ratification des bilatérales 3. Un signal, mais marginal. Bruxelles avance et Berne devra composer.
8: Alex Pleninich, en direct de Bruxelles. Merci beaucoup.
0: C'est une menace silencieuse qui continue de tuer bien après la fin des conflits. Les mines antipersonnelles.
1: J'avais à peine 10 ans. J'ai sauté sur une mine antipersonnelle parce que je voulais donc aller chercher de l'eau.
3: 5 pays européens ont annoncé vouloir sortir du traité d'Ottawa en vigueur depuis 1999.
4: Le traité d'Ottawa, il interdit l'utilisation, la production, le transfert, le stockage de ces armes.
8: Les enfants font partie des victimes régulières des mines antipersonnelles, ces engins posés au sol ou juste sous la surface et qui explosent quand quelqu'un ou un véhicule passe dessus. Ils sont conçus pour mutiler, à vrai dire, plus que pour tuer. Et surtout, ils ne choisissent pas leur cible. 70 à 80% des victimes sont des civils. La Turquie, l'un des 10 pays les plus contaminés du monde par ce type de munitions. Début avril, deux adolescents de 13 et 15 ans étaient grièvement blessés dans un champ du sud-est du pays. Il manque là-bas des moyens, de la volonté politique pour achever les nettoyages de centaines de milliers de mines encore dans la nature. On va y aller dans quelques minutes. Mais d'abord, il faut aborder le problème plus large qui n'est pas prêt de se résoudre puisque, et vous venez de l'entendre, plusieurs pays européens se sont retirés de la convention d'interdiction des mines antipersonnelles. Bonjour Anne-Héry.
6: Bonjour.
8: Vous êtes directrice du plaidoyer des relations institutionnelles de Handicap International, une ONG qu'on connaît bien pour sa lutte contre ces mines. Alors, bon, je parlais de la Turquie, où les mines ont été posées dans les années 80-90. C'est un exemple parmi beaucoup d'autres qui montre que les mines restent une menace pendant des décennies, même si on arrête de les poser.
6: Exactement. Les mines antipersonnelles ne connaissent aucun accord de paix, aucun cessez-le-feu. La Turquie, c'est très représentatif. C'est pas un pays qui est dans un conflit actif, mais la population subit les effets d'une une contamination historique qui s'est accumulée au fil du temps et le long des frontières en particulier. Les chiffres peut-être les plus récents, le Landmine Monitor, donc c'est l'outil qu'un certain nombre d'ONG ont mis en place pour suivre, en fait, mesurer les effets. En 2024, on avait 6279 victimes recensées et 90% étaient des civils. Les pays les plus touchés, le Myanmar, la Syrie, l'Afghanistan et l'Ukraine également.
8: Et c'est très asymétrique parce qu'elles se posent en fait très facilement, en quelques secondes, quelques minutes, les mines, mais ensuite, bah voilà, elles restent actives pendant des décennies. Le déminage prend beaucoup de temps, ça coûte très cher. Vous pouvez nous donner une idée de l'ampleur de la tâche ?
6: Oui, alors pour vous donner une L'idée de la tâche, on a estimé que donc l'Ukraine, qui est un des pays les plus contaminés par les mines aujourd'hui, les analyses s'accordent de la Banque mondiale, de l'Union européenne, pour dire que le coût du déminage avoisinerait les 30 millions d'euros. 30 milliards, pardon, oui. Les 30 milliards d'euros, sachant que ça prendrait effectivement des décennies. C'est extrêmement long, extrêmement coûteux. Et il faut des techniques très, très avancées. Et une mine, ça coûte quelques dollars à poser. Hein. C'est très, très peu cher, en fait.
20: Bon, c'est très peu cher, ça fait beaucoup de dégâts. C'est pour ça que les militaires les apprécient, au fond. C'est pour ça que... On l'entendait là aussi, hein, la Convention d'Ottawa, donc, qui remonte à 1997, qui interdit la production, le stockage, l'utilisation, le transfert des mines antipersonnelles. La Lituanie, l'Estonie, la Lettonie s'en sont retirées l'année dernière. C'est la première fois que des pays s'en retiraient. La Finlande a suivi en janvier là 2026, puis la Pologne. Le ministre de la Défense polonais expliquait que ces mines sont un des éléments les plus importants de la structure de défense en déploiement sur le flanc est de l'OTAN. Au fond, cette convention, elle marche en temps de paix, mais là, avec l'attaque de la Russie sur l'Ukraine, c'est fini. C'est pas une convention pour le temps de guerre, c'est ça?
6: Oui, vous l'avez souligné, on est très inquiet de ces retraits, c'est un recul sans précédent. Quand vous dites que les militaires les apprécient, je voudrais quand même mettre une nuance importante, parce que 162 États ont adhéré à la Convention d'Ottawa, ça veut dire que les militaires dans 162 États ont été d'accord pour dire que c'était une arme contraire au droit international et qui touchait les civils sans discrimination.
20: Oui, mais Europe, ils se dépêchent de vouloir les réutiliser.
6: Oui, alors l'utilité militaire des mines, elle est très limitée en fait, parce que vous ne protégez pas une frontière. Une armée ne sera pas retardée, ne sera pas empêchée par des mines le long d'une frontière. Et par ailleurs, ce qu'il faut surtout prendre en compte, c'est que le coût humain est exorbitant. On le voit en Syrie aujourd'hui, Handicap International est présent. Alors que la paix est revenue en Syrie, c'est là qu'on voit la hausse du nombre de victimes. Donc, la préoccupation sécuritaire, elle est légitime des États en Europe, mais la réponse par les mines antipersonnelles, c'est une mauvaise réponse. Ça ne protégera pas les populations civiles, bien au contraire.
20: Mais alors pourquoi est-ce que ces pays européens justifient la réutilisation ou de vouloir se donner la possibilité de réutiliser des mines antipersonnelles et justifient ça par la menace russe en l'occurrence, si on prend les Pays-Bas par exemple?
6: Je pense que c'est une volonté politique de rassurer leur population en leur montrant qu'ils sont prêts à utiliser tous les moyens. Mais encore une fois, c'est vraiment la mauvaise réponse. Et c'est pour ça que Handicap International, aux côtés d'autres organisations, nous avons lancé une campagne. Vous savez que la signature du traité d'Ottawa était couronnée par un prix Nobel de la paix. Oui. Or, nous avons lancé une campagne en envoyant des fragments de notre médaille du prix Nobel que la société civile a gagnée en 1997 à un certain nombre de dirigeants pour leur dire « Ne revenez pas sur cet engagement, revenez dans le traité d'Ottawa pour les pays qui en sont sortis et pour les autres pays, convainquez les pays qui en sont sortis à revenir dans le traité. Les normes du droit international humanitaire, elles sont là pour protéger les civils en temps de guerre. Donc ce n'est pas quand la guerre menace, c'est pas le bon moment pour revenir en arrière sur ces engagements. »
20: Une utilisation responsable des mines antipersonnelles, on a entendu, lu des dirigeants européens dire ça, c'est possible, ça existe?
6: Non, alors en fait, il n'y a pas d'utilisation responsable et les démineurs de Handicap International qui sont présents dans un certain nombre de théâtres de conflits après le conflit, nous le disent tous, il y a des dispositifs d'autodestruction ou de désactivation de ces mines, ils ne fonctionnent pas. Donc, comme ils dysfonctionnent, les mines restent toujours un danger pour les populations civiles. Et par ailleurs, il y a aussi des cartographies qui peuvent être faites des mines, mais là encore, ça ne fonctionne pas parce qu'en fait, les mines, une fois qu'elles sont dans le sol, il peut y avoir des glissements de terrain, il peut y avoir des inondations, et en fait, elles ne restent jamais au même endroit. Et c'est pour cela que des décennies après les conflits, un agriculteur qui cultive son champ, un enfant qui va à l'école, peuvent être menacés par ce type d'engin.
20: Et qu'est-ce qu'il faut faire? Qu'est-ce qu'on peut faire pour limiter les risques, malgré tout? C'est de l'éducation, c'est quoi?
6: Oui, alors bah, bien sûr, il y a le déminage, mais ça prend des décennies. Oui. Donc, en attendant, ce qu'on peut faire, c'est éduquer les communautés qui vivent dans des zones contaminées, les éduquer, éduquer les enfants, quoi faire quand ils voient un tel engin ou un quelque chose de suspicieux dans le sol. Donc ça, ce sont des actions très importantes. On le fait par tout un tas de moyens. On va dans les écoles, on diffuse dans des messages dans les radios. Il y a aussi, ce qu'il faut également faire, c'est bien sûr aider les victimes, les accompagner tout au long de la vie, lors des soins de réadaptation, des prothèses, des programmes pour qu'ils puissent accéder à une éducation, à un emploi. Et puis, comme je vous l'ai dit, le plaidoyer, donc la mobilisation publique, l'engagement auprès des décideurs, on va dans les conférences internationales pour convaincre les diplomates, souvent en faisant parler des victimes de mines elles-mêmes d'ailleurs, convaincre les diplomates et les militaires de rester très fermes sur l'interdiction des armes inhumaines et les armes des lâches que sont les mines antipersonnelles.
20: Merci Anne-Héry, vous êtes directrice du plaidoyer des relations institutionnelles à Handicap International. On va aller voir sur le terrain maintenant dans le sud-est de la Turquie où il reste des centaines de milliers de mines antipersonnelles à enlever. C'est l'un des pays les plus contaminés de la planète, le plus contaminé, on en parlait, c'est l'Ukraine. En Turquie, ces mines ont été posées dans les années 80 et 90 par l'armée turque et par la guérilla kurde. Alors même si la Turquie est signataire de la Convention d'Ottawa pour l'interdiction des mines antipersonnelles, l'argent et la volonté politique manquent pour achever le nettoyage. Les autorités locales refusent de rendre des comptes là-dessus à la population. C'est un reportage de Céline Pierre Magnier.
2: Nous voici dans le village d'Agdoan, dans la région de Mardin, à la frontière avec la Syrie. Depuis la petite colline où nous nous trouvons, on aperçoit l'autre partie du village à quelques centaines de mètres côté syrien. Entre les deux hameaux se dresse un mur et une bande de terre délimitée par des barbelés. Sous les hautes herbes verdoyantes, cette parcelle de terrain dissimule en réalité un champ de mine. C'est à quelques dizaines de mètres à peine qu'Ali Salda, 21 ans, a été gravement blessé il y a 7 ans.
5: C'était le 3 septembre 2019. Je me suis levé le matin vers 6h30. Je suis sorti de la maison pour amener les moutons broutés. Les barbelés étaient ouverts à un endroit et les moutons en ont profité pour rentrer sur le champ de mine. Je les ai suivis pour les récupérer et j'ai vu la mine. J'étais un gosse à l'époque. J'ai attrapé la mine et puis ensuite, je n'ai plus aucun souvenir.
2: C'est pour éviter que d'autres accidents ne se produisent que la militante Özlem Öztürk a fondé l'association Duyder en 2008. Depuis les locaux à Diyarbakır, elle présente les brochures utilisées par les bénévoles, du matériel précieux pour les séances de sensibilisation organisées dans les écoles situées à proximité des zones contaminées.
7: On leur a expliqué ce qu'il fallait faire. Lorsque tu vois un objet étrange, tu ne dois pas le toucher, ne pas t'en approcher, ne pas lui lancer de pierre. Lorsque tu vois un monticule de terre, tu dois t'en éloigner. Cet endroit peut contenir quelque chose de dangereux. Tu dois prévenir les adultes, la gendarmerie du village et ton enseignant. Avec ce type de message percutant, nous avons vraiment constaté que les enfants sont immédiatement touchés et apprennent très vite. Et on a décidé de généraliser ce type de sensibilisation.
2: Les chiffres des accidents ont certes diminué ces dernières années, mais la prise en charge des victimes reste balbutiante. Pour les personnes mutilées, l'absence de statut spécifique rend l'accès aux soins coûteux, surtout lorsqu'il s'agit de fabriquer des prothèses. Depuis plus de 20 ans, l'avocate Roche Bintouan Kalkan s'est lancée dans un combat juridique pour aider les victimes à obtenir des indemnisations de la part de l'État.
10: D'un point de vue constitutionnel, l'État est responsable de la sécurité de tous. Dans ce cas-là, il y a une faille de sécurité et c'est bien l'État qui doit prendre la responsabilité quand des personnes sont victimes. C'est la raison que j'ai avancé pour faire un procès à l'État. Nous avons gagné et ma cliente a pu recevoir une somme assez conséquente pour l'époque.
2: Depuis la signature de la Convention d'Ottawa en 2003, la Turquie a demandé plusieurs délais pour honorer ses engagements. Une partie des mines a été nettoyée à la frontière syrienne entre 2019 et 2023 grâce à des fonds européens. Mais les régions de Mardin, Akari ou Tunceli restent dans l'attente des opérations de déminage. Alors le processus de paix lancé en 2025 entre Ankara et le Parti des travailleurs du Kurdistan pourrait-il offrir une fenêtre d'opportunité? La députée du parti pro-kurde du DEM, Beritan Güneş, en doute.
11: Nous avons déjà tellement de dossiers à traiter dans tous les domaines. Et malheureusement, même sur les questions les plus fondamentales, aucune mesure n'a encore été prise. Bref, la question des mines n'a pas encore pu être mise à l'agenda.
2: Pour David Billot, doctorant en relations internationales à l'INALCO, la stratégie d'Ankara est simple. Rejoindre les instances internationales de déminage afin de capter des fonds. Ces opérations sont en effet extrêmement coûteuses et l'État n'en a pas fait une priorité budgétaire.
12: Pour respecter les engagements internationaux de déminer le territoire d'ici 2030, les délais sont très courts et les fonds alloués à cette tâche sont encore au stade des prévisions. Donc tout vraiment va dépendre de la volonté politique des autorités turques et de l'armée de déminer, mais aussi de la capacité de la société civile turque et de la communauté internationale du déminage humanitaire de faire pression sur le gouvernement turc pour faire remplir cet objectif d'une Turquie sans mines d'ici 2030.
2: Les prochaines opérations de déminage, si elles se confirment, devraient avoir lieu à Mardin, aux abords du village d'Ali Saladaha. Elles permettraient de désamorcer près de 30 000 mines antipersonnelles sur une surface de 2 km².
20: Ce travail, beaucoup de travail encore à faire pour le déminage, le nettoyage des mines antipersonnelles ici en Turquie. Reportage de Céline Pierre Magnani pour refermer Tout un Monde qui se podcast là où vous avez l'habitude de trouver vos podcasts et pour nous écrire toutunmonde@rts.ch. Vous avez rendez-vous avec On en parle, ce sera juste après les infos de Frédéric Mamaïs, il est tout juste 8h30.
13: Vladimir Poutine arrive à Pékin. Aujourd'hui, le président russe reçu par son homologue chinois Xi Jinping, 4 jours seulement après la visite de Donald Trump. La Chine est le premier partenaire indéfectible d'une Russie isolée. Les deux dirigeants devront notamment aborder la question des ventes de gaz russe. La Russie qui annonce au même moment ce matin 3 jours d'essais nucléaires. Sur le terrain de la guerre, la région russe de Yaroslav au nord-est de Moscou annonce ce matin subir une attaque de drones ukrainiens. Attaque de drones également dans la région frontalière de Rostov. L'armée israélienne a intercepté hier une nouvelle flottille pour Gaza au large de Chypre. 4 Suisses font partie des personnes arrêtées, dont une artiste lausannoise. C'est la 3e tentative en 1 an de briser le blocus israélien imposé à la bande de Gaza. La Turquie a condamné cette interception dans les eaux internationales, la qualifiant de terrorisme d'État et de nouvel acte de piraterie. Nouvelle révélation dans l'affaire du lait pour bébé contaminé par une toxine. Selon une enquête conjointe entre la RTS, Radio France et la RTBF, des laits ont été retirés des rayons en toute discrétion avant les rappels publics émis en fin d'année dernière. Ces rappels silencieux ont eu lieu en Allemagne, en Autriche, par Danone et Nestlé. Le 19-30 reviendra plus longuement ce soir sur ces révélations. Du tennis avec une victoire enfin pour Stan Wawrinka, la première depuis 3 mois. Le Vaudois réussit dans la douleur à passer le premier tour du Geneva Open en battant Raoul Brancaccio. C'est le dernier passage de Stan Wawrinka au Parc des Eaux Vives. La Suisse poursuit sa success story en hockey sur glace, invaincue dans son mondial 2026 après 3 matchs. La sélection de Yann Cadieux s'est imposée 6-1 face à l'Allemagne hier soir à Zurich. La Suisse disputera son prochain match demain après-midi face à l'Autriche. Et dans le même groupe, la Finlande a facilement battu les États-Unis 6-2. Une pluie de record enfin hier soir à New York dans un sport lui très coûteux. Les enchères se sont envolées chez Christie's. De nouveaux records pour les peintres américains Jackson Pollock et Marc Rothko ou encore pour le catalan Joan Miró. Avec ses gouttes, coulures et courbes noires rehaussées de touches de rouge sur une toile brute de plus de 3 mètres de large, de taches peut-être, un Pollock a été vendu quand même pour plus de 181 millions de dollars.
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14: Bonjour et bonjour à l'équipe qui m'accompagne ce matin, Marie Tchoumi, Isabelle Fio et Quentin Bollone.
15: Bonjour Philippe.
14: Combien coûteront mes obsèques? Pas si simple de le savoir en Suisse romande, hein, Quentin?
25: Non, notre enquête le montre, les 18 entreprises de pompes funèbres que nous avons sondées n'affichent pas leurs prix dans leurs locaux et même lorsqu'on demande ces prix, elles peinent à nous les donner. Pourtant, la loi les oblige à le faire. On vous raconte tous les détails de notre enquête dans une poignée de secondes.
14: Avec vous Isabelle, on parlera santé. Ne fait-on pas trop de dépistage?
15: Certains
9: certains médecins s'inquiètent d'une multiplication des examens, alors que l'efficacité n'est pas prouvée pour tous. Et tout cela coûte cher, très cher. Alors on fait le point avec notre invité vers 8h45.
14: Et puis de 9h à notre guichet, Marie, on prend le train ?
15: Ouais, avec l'interdiction formelle ce matin de resquiller, Philippe.
14: Ah ben on ne resquille jamais, hein. Oh ouais. Alors, on est très honnête.
15: C'est là que se pose la question du billet de train. Où est-ce qu'il faut l'acheter ? Lequel est le moins cher ? Et est-ce qu'on peut se faire rembourser ? On répond dès 9h à ces questions, mais comme toujours, nos lignes sont déjà ouvertes. Donc appelez-nous au 0800 108 208, envoyez-nous un email à onenparle@rts.ch ou encore un message vocal au 076 206 12 12.
14: Une heure et demie d'infos utiles au quotidien avec ce matin Nicolas Bingli et Bastien Testori en régie. Et soyez toutes et tous les bienvenus.
21: Philippe Gérard.
14: En ouverture de cette émission, donc une enquête sur le prix des pompes funèbres, Quentin Boulogne.
25: Oui, tout a commencé lorsque nous avons été interpellés par une entreprise de pompes funèbres qui nous a indiqué que la loi les oblige à afficher le prix de leurs services et que la plupart des sociétés ne le font pas. Après vérification auprès du secrétariat d'État à l'économie, les entreprises de pompes funèbres doivent effectivement afficher leur prix selon l'ordonnance fédérale sur l'indication des prix. Le SECO nous a précisé que selon cette loi, les prix détaillés des services et produits doivent être indiqués dans les locaux des entreprises de pompes funèbres sans que le client n'ait à le demander.
14: Mais concrètement, Quentin, où devrait-on retrouver les prix de ces services et produits proposés par ces entreprises de pompes funèbres ?
25: Alors selon le SECO, il faut que ces prix soient affichés dans leurs locaux, à l'endroit où se tient généralement la clientèle, au moyen d'affiches de prix ou de catalogues de prix détaillant l'intégralité des services proposés.
14: Et avec l'aide de notre équipe de recherchistes, vous avez enquêté pour savoir si c'était le cas.
25: Exactement. Nous avons tiré au sort 18 entreprises de pompes funèbres présentes dans les 6 cantons romands plus celui de Berne. Nous nous sommes rendus ensuite physiquement en tant que simples clients dans les locaux de ces entreprises pour voir si les prix des services et produits étaient accessibles. Nous avons trouvé 11 bureaux ouverts sur 18 entreprises et dans aucun cas nous n'avons trouvé de liste de prix complète accessible même après demande. Chaque fois, on nous a proposé plutôt un entretien détaillé pour établir un devis sans engagement. Quand les bureaux étaient fermés, nous avons téléphoné au numéro de l'entreprise pour le même résultat.
14: Et toutes ces entreprises, donc, ne respectent pas la loi ?
25: Non, et cette impossibilité de voir et de comparer les prix pose des questions. En effet, lorsque l'on est en deuil, hein, ou que l'on est dans un état de détresse, on aura tendance à accepter, hein,

0: Dans le cadre des contrôles annuels, des entreprises d'un secteur spécifique sont inspectées en concertation avec l'autorité cantonale de surveillance. Au cours des 5 dernières années, de nombreuses entreprises ont été contrôlées dans la ville de Bienne, mais aucune entreprise de pompes funèbres.
1: La police du commerce de Genève, elle, nous a donné la réponse suivante.
2: Nous n'avons pas reçu de signalement particulier concernant ce secteur d'activité. Nous relevons néanmoins que le fonctionnement par devis permet aux consommateurs d'avoir une vision globale du service désiré. Ça lui évite de se retrouver face à une situation de surprise en lien avec un montant final. C'est un objectif important de l'ordonnance fédérale sur l'indication des prix.
1: Le canton du Jura, lui, a réagi à notre enquête en nous écrivant cela.
3: Ces résultats montrent que l'ordonnance sur l'indication des prix est peu connue dans le secteur des pompes funèbres. Ceci est particulièrement préoccupant car les clients se trouvent confrontés à un drame et sont en situation de faiblesse. Nous proposerons d'inclure cette branche dans la campagne de contrôle annuel lors des prochaines discussions avec le SECO sur l'exécution de l'ordonnance fédérale sur l'indication des prix.
4: Ah ben quand même, notre enquête pourrait donc faire bouger les choses, en tout cas du côté du Jura. Et Quentin, du côté de l'association fêtière des pompes funèbres, comment on réagit aux résultats de notre enquête, à savoir qu'aucune des listes de prix détaillées n'est affichée dans les entreprises qu'on a sondées, ce qui est contraire à la loi, on le rappelle.
1: Bah on écoute le président de la section romande de l'association suisse des services funéraires, Jérôme Voisard.
5: Cela ne nous surprend pas vraiment. La mise en application, c'est assez compliqué comme elle est définie par le SECO, dans le sens où les entreprises de pompes funèbres ont généralement entre 100 et 200 positions dans leur liste de prix. Donc ça voudrait dire qu'il faudrait mettre un affichage de 15 ou 20 pages A4 à l'entrée de chaque bureau. Ce serait quand même assez compliqué à mettre en œuvre. Et puis je suis pas sûr que les familles auraient une meilleure information de prix en lisant des pages et des pages de liste de prix, en fait.
1: Dans ce cas-là, ça veut dire quoi? Ça veut dire que le cadre légal, il n'est pas adapté, en quelque sorte?
5: Oui, alors ben, il est surtout contradictoire, parce que d'un côté, on dit que les prix doivent être indiqués sans que le client doive les demander, mais dans l'autre sens, ils doivent être clairs. Donc, pour une profession telle que la nôtre, c'est assez complexe de réaliser les deux en même temps, quoi. Par rapport à notre métier, les entreprises de pompes funèbres en Suisse travaillent essentiellement en ayant un entretien avec les familles afin de connaître les souhaits des familles et des défunts. Et puis ensuite, établissent un devis par rapport à ce qui est souhaité ou pas souhaité, ça dépend. Pour chaque cas, c'est différent.
4: Voilà la réponse du président de la section romande de l'Association suisse des services funéraires, Jérôme Voisard. Quentin, la deuxième partie de votre enquête a consisté à contacter par écrit des entreprises de pompes funèbres tirées au sort pour leur demander le prix de leurs services et de leurs produits.
1: Oui, cette fois comme journaliste et non comme client, nous avons sélectionné 24 entreprises de pompes funèbres dans les 6 cantons romands plus celui de Berne. Nous leur avons à chaque fois demandé s'ils pouvaient nous donner une liste de prix exhaustive de leurs services et de leurs produits.
4: Est-ce que les entreprises sondées ont joué le jeu?
1: Alors en partie, Philippe, sur les 24 emails envoyés, 18 entreprises ont répondu. Sur ces 18, 9 nous ont transmis leur prix par le biais de listes de tarifs spécifiques ou d'exemples de devis. Les 9 autres ont refusé de nous les communiquer, invoquant diverses raisons, notamment le fait qu'ils fonctionnent uniquement sur devis individualisés selon les souhaits des familles, qu'il y a des frais non maîtrisés tels que des taxes et donc qu'il n'est pas possible de nous donner une liste de prix fixe. Plusieurs évoquent aussi le fait que face au deuil des familles, ce n'est pas le moment de parler d'argent, mais d'être à leur écoute de leurs besoins.
4: Et cette dernière réponse est un peu étonnante, puisque il s'agissait d'une demande de la part de journalistes et non pas d'une famille en deuil. Oui. Et alors Quentin, concernant les 9 entreprises qui nous ont fourni des prix, qu'est-ce qu'on peut en dire?
1: Quand même en prenant le temps et en obtenant des listes de prix détaillées, nous n'arrivons pas à établir de véritables comparatifs, car ce ne sont pas exactement les mêmes prestations qui sont listées. Voici quand même ce que l'on peut dire après l'examen des 9 réponses détaillées. Tout compris, les forfaits ou exemples de devis complets montrent que les prix d'obsèques peuvent varier de 2 800 à près de 5 000 francs en fonction des entreprises et des options choisies, telles que avoir une cérémonie ou non, opter pour une crémation ou une inhumation, ou encore inclure des fleurs ou demander la publication d'un avis mortuaire. À noter aussi, Philippe, que les taxes de cimetière ne sont pas tout le temps incluses dans ces sommes.
4: Mais vous pouvez quand même nous donner quelques détails de différentes dépenses que vous avez pu comparer?
1: Oui, par exemple, pour tout ce qui est démarches administratives et formalités liées au décès, il faudra dépenser entre 270 et 420 francs selon les entreprises de pompes funèbres. À noter que parfois la rédaction d'un faire-part pour le journal est comprise, parfois elle se facture en plus. Pour les soins mortuaires qui comprend l'habillage et la mise en bière, il faudra compter entre 290 et 650 francs.

0: Notre comparatif montre aussi que le transport de la personne défunte dans le canton peut varier entre 240 et 500 francs.
1: Oui, des prix qui changent beaucoup d'une entreprise à l'autre. Et concernant les cercueils, Quentin, les prix varient aussi?
0: Oui, on trouve des prix qui vont de 832 francs à plus de 3500 francs. Mais pour un cercueil de base, on va dire, il faut débourser en moyenne 1000 francs. À noter encore, Philippe, que la ville de Genève offre, elle, via son service des pompes funèbres, la gratuité des obsèques à toutes les personnes domiciliées sur son territoire lors de son décès. D'autres communes comme Lausanne prennent en charge certains frais comme la crémation à certaines conditions. On peut donc conseiller de commencer par s'adresser à sa commune lorsque l'on organise des obsèques.
1: Étonnant tout de même ces disparités dans la pratique de tarification des services de pompes funèbres. Quentin, vous avez fait réagir l'association suisse des services funéraires à ce propos.
0: Oui, on écoute le président de la section romande, Jérôme Voisard.
2: Une commune à l'autre au niveau des funérailles, donc ça fait déjà qu'il y a beaucoup de prestations différentes à une entreprise par rapport à une autre. Et puis, ce qu'il y a aussi, c'est que chaque entreprise est aussi différente de par son organisation ou de sa taille ou des charges auxquelles elle doit faire face pour définir ses prix elle-même.
0: C'est le libre marché, en quelque sorte.
2: Tout à fait.
0: Et quel conseil pouvez-vous donner aux personnes qui souhaitent comparer les prix des obsèques avant de choisir son entreprise de pompes funèbres?
2: Alors là, on invite les familles à prendre contact avec les différentes entreprises de leur région et de demander des devis justement par rapport à ce qu'ils souhaitent, à ce qu'ils imaginent pour les funérailles. Et puis ainsi, de pouvoir comparer après vraiment ce qui est comparable. Si on demande la même prestation à deux entreprises différentes, c'est là qu'on pourra réellement comparer leurs prix sur les devis qu'ils auront établis. Après, sans cas concret, c'est compliqué, parce que si vous dites à l'entreprise on veut une incinération et puis une célébration, ok, mais la célébration, elle aura lieu où? Est-ce qu'il y a des transports à prévoir? Est-ce qu'il faut prévoir des porteurs? Est-ce qu'il faut prévoir de retirer un monument au cimetière avant l'inhumation pour pouvoir procéder à la mise en terre? C'est toutes des questions auxquelles il faut qu'il y ait des réponses afin de pouvoir définir un prix qui corresponde à ce que la famille attend.
0: Finalement, Philippe, on peut rappeler qu'il est aussi possible d'organiser ses obsèques soi-même avant son décès, une option qui permet d'avoir le temps de comparer les prix sans trop de stress.
1: Voilà, mais cela ne remet pas en cause le fait que les entreprises de pompes funèbres sont obligées par la loi d'afficher les prix de leurs services dans leurs locaux, ce que les 18 entreprises sondées dans notre enquête ne font pas. Merci Quentin Boulogne pour cette enquête menée avec notre équipe de Fin Limier, Bastien Fontevis, Déborah Maïda et Loris Humeau. Et si cette enquête vous fait réagir, faites-le par vocal, vous enregistrez un vocal et vous pouvez nous l'envoyer par la messagerie de votre choix au 076 206 12 12 ou un email à onenparle@rts.ch. Faut-il systématiquement tout dépister ce qui est dépistable en matière de santé et de prévention? On répond à cette question dans 3 minutes.

0: Dernier single de la chanteuse française Amel Bent qui sera en concert le 31 juillet à l'Estival Open Air d'Estavayer-le-Lac. (Rire) 8h48 dans On en parle sur RTS Première. Bilan de santé, scanner, tests en tout genre. La population suisse recourt de plus en plus au dépistage médical. Or, certains médecins alertent sur un marché de la santé qui multiplie les examens inutiles, coûteux et parfois anxiogènes, sans réel bénéfice pour les patientes et patients. C'est ce que souligne l'enquête de notre collègue de RTS Info, Émilie Delétro, que vous allez porter à notre connaissance, Isabelle Fio.
1: Selon l'OCDE, donc l'Organisation de coopération et développement économique, environ 20% des coûts de la santé seraient liés à des soins sans bénéfice démontré, qui forcément génèrent des effets secondaires et une hausse des primes. Un chiffre cité dans l'enquête de notre collègue par Nicolas Rodondi, professeur de médecine à l'Université de Berne et président de Smarter Medicine. C'est une association qui vise à diminuer la surmédicalisation et les soins inappropriés. Nicolas Rodondi le rappelle, les dépistages doivent améliorer la santé des patients et reposer sur des preuves scientifiques solides.
0: Et ce n'est pas toujours le cas.
1: Pas toujours. Enfin, on va le voir dans un instant avec notre invité. Alors, c'est vrai que d'un côté, on a une efficacité pas toujours établie scientifiquement. De l'autre, une population qui vieillit, des techniques qui se perfectionnent. Et puis, selon l'enquête d'Émilie Delétro, une tendance au check-up à tout va sur les réseaux sociaux. Je cite son enquête. Certaines cliniques proposant des scanners du corps entier font appel à des influenceurs pour vanter les mérites de leurs offres. Les vidéos de promotion se multiplient sur les réseaux sociaux avec des codes de réduction à la clé. Ces examens, qui peuvent coûter jusqu'à plusieurs milliers de francs, sont remboursés par certaines assurances complémentaires. Fin de citation. Conclusion de son enquête. Le dépistage devient un marché de la santé.
0: Bonjour Romain Freund.
2: Bonjour.
0: Bienvenue dans cette émission. Vous êtes responsable des programmes vaudois de dépistage du cancer à Unisanté, le centre universitaire de médecine générale et santé publique de Lausanne. 20% de coûts liés à des soins inutiles. Est-ce que cette estimation vous semble correcte ?
2: Tout d'abord, merci pour l'invitation. Alors oui, je pense que cette estimation est correcte, mais il faut remettre ça dans le contexte. C'est-à-dire que il faut maintenir la confiance que les patients ont envers leur médecin. C'est pas toutes les prescriptions médicales qui sont dans ce cas-là. Donc les prescriptions médicales, il faut continuer à faire confiance au médecin. Mais après, c'est vrai qu'il y a ce marché du check-up qui est un marché commercial pour lequel la majeure partie n'ont pas encore fait leurs preuves.
0: En Suisse, il existe des programmes de dépistage qui ont été mis en place pour le cancer du sein, pour le cancer colorectal. Leur efficacité est donc prouvée.
2: Oui, en effet. Là, on est sur des choses complètement différentes que les check-up commerciaux. Là, c'est des programmes de dépistage qui sont prouvés scientifiquement. Leur objectif, c'est d'aller chercher la tumeur ou des lésions avant que ça soit la tumeur, donc retirer les lésions avant que ça soit des tumeurs, pour trouver la lésion donc plus précocement, le plus tôt possible, la retirer pour éviter le cancer, ou alors trouver les tumeurs les plus petites. Dès lors, on a une meilleure chance de survie, une meilleure qualité de vie.
1: Il y a effectivement des chiffres qui attestent de ces résultats.
2: Exactement, ça améliore la survie, la qualité de vie. C'est vraiment prouvé scientifiquement de façon internationale. C'est pourquoi dans de très nombreux pays, on a des programmes de dépistage du cancer du sein, du cancer du côlon. Et dans certains pays, il y a le col de l'utérus aussi qui est...
1: Alors, chez nous, les programmes cantonaux de dépistage, donc pour le cancer du sein ou le cancer colorectal, sont remboursés par l'assurance de base, hors franchise, mais seulement dans la moitié des cantons. Par exemple, dans les cantons de Zurich et Lucerne, le dépistage du cancer du sein n'est pas remboursé par la LAMAL. En fait, on a de la peine à s'en rendre compte, mais l'accès aux soins n'est pas forcément équitable en Suisse.
2: Exactement. Les premiers programmes étaient les programmes romands, en particulier le canton de Vaud en 1999 pour le sein, et 2015 pour le côlon. Et puis après, c'est à chaque canton de décider si oui ou non il veut lancer le programme de dépistage. Et ça se fait comme une nappe d'huile un petit peu, et au fur et à mesure. Mais c'est vrai qu'il y a encore pas mal de cantons où bah, la population n'a pas accès à des programmes de dépistage, donc ils le font de leur poche et le payent de leur poche, qui fait vraiment un problème d'accès aux soins pour des raisons économiques.
1: Et d'ailleurs, nous avons mis en lien sur notre page web le site du Swiss Cancer Screening, votre fêtière. C'est avec une carte, avec tous les programmes cantonaux de dépistage, donc on peut trouver une foule d'informations. À l'inverse, en fait, quelles sont les maladies pour lesquelles le dépistage n'a pas encore fait ses preuves?
2: Alors, pour pouvoir dépister, on a plusieurs critères. Déjà, il faut que ça soit une maladie qui soit fréquente. Parce que si on va dépister une centaine, une millier de personnes, bah, il faut quand même qu'on arrive à trouver le cancer. Il faut aussi que le cancer soit traitable, qu'on ait des traitements qui soient disponibles. Donc voilà, on a une série comme ça de critères. Donc le cancer du sein, c'est quand même une femme sur 8. Donc c'est un cancer qui est très fréquent, qui est traitable. Si on regarde tôt, bah, on a une amélioration de la survie, de la qualité de vie. Donc là, on est typiquement dans les cancers qui sont dépistables, avec le côlon, avec le col de l'utérus. Le cancer de la prostate, par exemple, c'est un petit peu particulier. Parce qu'on a un risque de surtraitement et surdiagnostic, ça veut dire qu'on risque de trouver des tumeurs pour lesquelles les patients ne seraient pas symptomatiques, n'auraient pas de symptômes du tout dans leur vie. Donc ça, c'est plutôt une discussion entre le patient, la patiente et son médecin pour savoir si oui ou non.
3: Et ça peut provoquer des angoisses inutiles.
2: Alors notamment. Oui, dans tous les cas, faut se le dire, le dépistage du cancer, c'est un peu angoissant parce qu'on va faire un test, on doit attendre le résultat pour pouvoir savoir si oui ou non on a le cancer. Par contre, il faut pour bien remettre la balance bénéfice-risque. Le risque, c'est l'angoisse. Le risque, c'est de trouver des faux positifs. On pourrait en parler tout à l'heure. Mais le bénéfice qui est de trouver une tumeur très tôt, toute petite, la tête d'épingle, de trouver des lésions avant que ça devienne des tumeurs pour pouvoir les retirer, pour éviter le cancer, bah, la balance bénéfice-risque est favorable pour ces types de cancers.
1: Et en fait, en résumé, alors on a parlé de ces check-ups, des scanners carrément du corps entier, mais comme vous l'avez dit, ça ce sont des offres commerciales. Donc pour résumer ce matin, vraiment, quels sont les dépistages importants à faire, pour qui et à quel âge?
2: Alors, on a deux programmes de dépistage, c'est le cancer du sein et le cancer du côlon. Donc, dès 50 ans, vous allez recevoir un courrier avec une invitation pour y participer. Le cancer du sein, c'est 50 ans, une mammographie tous les 2 ans, et le cancer du colorectal, c'est soit la coloscopie, soit le test FIT, c'est un test pour voir le sang dans les selles. Il y a le dépistage du cancer du col, qui n'est pas encore remboursé en Suisse. Le col de l'utérus, exactement. Avec le test HPV qu'on essaye de faire rembourser par la LAMAL, qui est toujours pas remboursé, et ça c'est dès 21 ans. Après les autres dépistages, la prostate et le poumon, c'est pas encore remboursé dans le cadre de la LAMAL, et ça c'est une discussion avec son médecin.
3: Mais c'est efficace, c'est efficient, la prostate, le poumon?
2: Alors oui, la prostate et le poumon, c'est efficace, c'est efficient. On a un programme pilote porté par le CHUV et Unisanté dans le canton de Vaud pour améliorer justement dans le futur, créer un programme de dépistage du cancer du poumon. Donc on y avance petit à petit, col d'utérus, poumon, prostate, on va y arriver.
3: Merci beaucoup de votre éclairage, Romain Freund. Vous êtes responsable des programmes vaudois de dépistage du cancer à Unisanté. Vous commentiez donc cette enquête d'Émilie Delétro, journaliste à RTS Info, mise en lumière ici par Isabelle Fiot. Grand merci, bonne journée.
2: Merci, bonne journée.

0: Valerie, Mark Ronson et Amy Winehouse pour terminer cette première partie. Acheter un billet de train, bah, ça n'est plus si facile qu'avant parce que bah, y a plusieurs moyens de le faire, notamment numérique et tout le monde n'est pas à l'aise avec ça. Il y a plusieurs prix aussi, toutes sortes d'abonnements qui peuvent vite nous perdre. D'où l'idée d'en faire un guichet. On accueille vos questions sur l'achat du billet de train. 0800 108 208 ou un vocal adressé au 076 206 12 12. Vous pouvez aussi nous écrire à onenparle@rts.ch. À tout de suite.
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0: Belle matinée sur RTS Première. On en parle, revient et interagit avec vous dans 6 minutes. Il est 9h, le journal.
1: Charlotte Frossard.
2: Une nouvelle épidémie d'Ebola frappe l'est de la République démocratique du Congo. Déclarée officiellement il y a quelques jours dans la province de l'Ituri, elle ravive le souvenir douloureux des précédentes flambées qui ont déjà endeuillé le pays. Patricia Huon.
3: Le virus circulait probablement depuis plusieurs semaines déjà. Les premiers foyers ont été signalés dans la zone de santé de Mangualbu, une cité minière où des milliers de creuseurs artisanaux grattent la terre pour en extraire quelques grammes d'or. Daniel Mupenda est l'un d'entre eux.
4: Les mois passés, il y a eu des décès de beaucoup de personnes qu'on a enregistrées, que la communauté disait à propos d'Ebola, ils vont parler qu'il y a la sorcellerie, la magie noire, qui est en train de tuer les gens ici.
3: Il affirme que les précautions et mesures d'hygiène sont inexistantes.
4: Même aujourd'hui, il y a eu des enterrements, mais qui ne sont pas sécurisés. Que le gouvernement fasse vite pour sensibiliser la communauté. La communauté n'est pas informée du danger qu'ils sont en train de parcourir. Et il y a beaucoup d'expositions, il y a risque de se contaminer, c'est pourquoi j'aimerais quitter.
3: Depuis des années, l'est de la RDC passe d'une crise à l'autre. Ebola est une souffrance de plus pour une population au bord de la rupture. Patricia Huon, RTS.
2: Une nouvelle épidémie qui inquiète d'ailleurs les États-Unis. Washington a décidé hier de renforcer les contrôles sanitaires à la frontière pour les voyageurs en provenance des pays touchés en Afrique. Alors qu'un Américain de retour de la République démocratique du Congo a été testé positif au virus. Cuba revendique son droit légitime à riposter à une agression américaine. C'est la déclaration faite hier par son président Miguel Díaz-Canel sur fond de fortes tensions entre les deux pays. Washington a en effet annoncé avoir sanctionné le renseignement et une dizaine de hauts responsables de l'île communiste. Le dirigeant cubain y voit une façon de préparer le terrain pour une intervention militaire américaine. Celle-ci provoquerait, selon ses mots, un bain de sang aux conséquences incalculables. Les mesures de régulation du loup portent leurs fruits en Suisse. C'est en tout cas la conclusion de l'Office fédéral de l'environnement dans un rapport publié hier qui porte sur les 3 dernières années. Même si le nombre de meutes a légèrement progressé, l'Office estime que l'expansion rapide du loup a été ralentie car moins d'individus ont été détectés sur le territoire. Les attaques sur des animaux de rente ont aussi diminué et sont désormais proches des valeurs d'il y a 5 ans. Mais pour Benjamin Roduit, conseiller national valaisan du centre, ces résultats restent largement insuffisant.
5: Nous sommes en train de nous attaquer au fléau du loup avec un tape-mouche. Les mesures actuelles sont nettement insuffisantes. On veut maintenant définir le taux maximal de loup. On veut pouvoir aussi réguler le loup dans les districts francs qui sont très très nombreux et où le loup se réfugie. C'est pour ça qu'il est très difficile en fait de pouvoir le réguler. On veut également pouvoir autoriser des tirs là où il y a de l'habitat et des animaux de rente qui ne peuvent pas être protégés. Donc toutes ces mesures, elles ne sont pas encore mises en œuvre. Ça a été débattu au Parlement, une forte majorité l'a accepté. Et puis c'est dans ce sens eh bien, qu'on pourra peut-être réguler de manière plus efficace le loup.
2: Des propos recueillis par Céline Fontana. Les Suisses se sont adaptés à la hausse des prix du carburant et ont changé leur mode de déplacement. Selon un sondage publié aujourd'hui par l'Institut de recherche Marketagent Schweiz, plus d'un tiers des personnes sondées utilisent davantage les transports publics et marchent plus fréquemment. Et malgré les coûts élevés de l'essence, la plupart des sondés ne prévoient pas d'acheter un véhicule électrique. Il était 6h ce matin à Kourou, en Guyane française.
6: 2-1, top. Allumage P120 et décollage. Propulseur nominal, début du basculement. Fin du basculement. Tous les paramètres à bord sont normaux.
2: Smile décolle du Centre spatial européen pour une mission consacrée à l'étude du vent solaire. Embarqué à bord d'une fusée Vega C, Olivier Chorderas, ce satellite transporte de la technologie suisse.
7: L'ambiance s'était tendue ce matin à Brugg, dans le canton d'Argovie. La haute école spécialisée de la Suisse du Nord-Ouest y a en effet développé, testé, perfectionné un système de refroidissement destiné au télescope de Smile du SwissMade. Il y en a aussi dans les algorithmes destinés à améliorer la qualité d'image fournie par la caméra. De l'anxiété donc avant le décollage, mais rapidement le sourire prend le dessus. Ouf, le décollage s'est bien passé. Reste le second moment crucial, la séparation en deux de la coiffe de la fusée, coiffe fabriquée par une société lucernoise pour libérer Smile. Nous sommes 57 minutes après le décollage.
6: Deuxième extinction de la VOM. Séparation du satellite Smile. Confirmation de l'acquisition du signal satellite et du déploiement des panneaux solaires.
7: Soulagement, applaudissements, là aussi tout s'est bien passé. Smile, c'est un projet conjoint, celui de l'Agence spatiale européenne et de l'Académie chinoise des sciences. Objectif, mieux comprendre les phénomènes météorologiques de l'espace déterminés par les vents et les tempêtes solaires. Ils peuvent endommager des satellites, perturber des systèmes de navigation, affecter les réseaux électriques terrestres. Smile va donc étudier ces phénomènes de manière approfondie afin de pouvoir idéalement les anticiper.
2: Vos explications, Olivier Chorderet, merci. Un mot encore des plaintes pour viol qui visent Patrick Bruel en France. Hier soir, le parquet de Nanterre a annoncé rouvrir une enquête contre le chanteur. Enquête liée à une plainte déposée en 2021 qui avait été classée sans suite. En plus des plaintes étudiées par la justice française, une enquête judiciaire a également été ouverte en Belgique. Patrick Bruel, on le rappelle, conteste l'ensemble des faits qui lui sont reprochés. Le temps sera assez ensoleillé ce matin avant une augmentation de la nébulosité par l'ouest. Les nuages se feront nombreux à partir de midi avec des averses sur le Jura et les Préalpes. Côté température, il fera 17 degrés au plus aujourd'hui, 19 en Valais avec un vent de sud-ouest sur le plateau.
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0: Sur la bretelle autoroutière de Lausanne Sud, le temps de parcours est prolongé de près de 20 minutes entre Malais et la Maladière en direction de Vidy.
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0: Philippe Gérard.
1: Bienvenue si vous nous rejoignez dans cette heure interactive dont on parle, le guichet dont on parle. Mais avant d'ouvrir notre guichet, vous rappelez qu'On en parle s'intéresse aux mensonges et cherche des témoignages à ce sujet. Bah oui, on compose tous et toutes avec le mensonge, hein, d'une manière ou d'une autre, les petits mensonges du quotidien qui permettent de cohabiter pacifiquement entre nous. Mais il y a aussi des mensonges peut-être plus importants qu'on est obligé de faire pour se protéger ou protéger sa réputation. Vous avez une expérience ou une anecdote à raconter sur le mensonge, eh bien contactez-nous par message WhatsApp ou une autre messagerie au 076 206 12 12 ou par email à onenparle@rts.ch. Votre témoignage nous intéresse, mais votre anonymat, bien sûr, pourra être garanti. Comment acheter un billet de train et lequel choisir? C'est le thème de notre guichet du jour, Marie Tchoumi.
2: Ouais, un guichet qui va permettre d'y voir un peu plus clair, parce qu'aujourd'hui, on peut acheter son billet de beaucoup de manières différentes, sur l'application des CFF, sur son site internet, à l'automate ou encore au guichet. Sans compter qu'il y a toutes sortes de billets, les dégriffés, les abonnements, ceux pour les enfants, les vélos, les chiens, etc., etc.
1: Voilà, une offre riche avec de multiples moyens pour y accéder, hein, pas toujours à la portée de tout le monde, qui soulève effectivement pas mal de questions.
2: Mais quand acheter son billet pour payer le juste prix? Quelle est la solution la plus simple quand on n'est pas à l'aise avec le numérique? Et que faire en cas de retard, de correspondance manquée ou si l'on a oublié son abonnement? Pendant une heure, on va passer en revue toutes ces situations du quotidien avec l'objectif de donner des repères clairs et pratiques. Et comme toujours dans les guichets dont on parle, ce sont les questions et les expériences des auditeurs et des auditrices qui font avancer la discussion. Donc, appelez-nous le 0800 108 208 pour passer à l'antenne, le 076 206 12 12 pour les messages vocaux. Et enfin, l'adresse onenparle@rts.ch pour nous écrire.
1: Et pour nous accompagner ce matin, trois invités des CFF qui vont répondre vaillamment à vos questions. Samuel Pignat, bonjour.
3: Bonjour.
1: Vous êtes responsable des guichets en Suisse romande, de Sierre à Fribourg, hein, pour être plus précis. Donc il y a plusieurs petites régions, en fait. Vous partagez les régions de Suisse romande, c'est ça?
3: On a 8 régions en Suisse, dont 2 en Suisse romande, exactement.
1: Donc, et vous êtes responsable de l'une d'elles. À vos côtés, Daniela Fernandez, bonjour à vous.
4: Bonjour.
1: Vous êtes conseillère clientèle au guichet à Genève. Et puis, troisième invité, Frédéric Reva, porte-parole des CFF. Bonjour à vous.
5: Bonjour.
1: Bienvenue à tous les trois. Peut-être une première question à tous les trois, justement. Qu'est-ce que vous remarquez sur le terrain? C'est quoi les questions qui reviennent le plus souvent en matière d'achat de billets de train?
4: Alors,
1: Daniela Fernandez.
4: Nous, on a pas mal de demandes vis-à-vis des abonnements. Quel serait l'abonnement le plus adéquat par rapport au trajet que le client peut effectuer, ou sinon pas mal de demandes pour les touristes.
1: Samuel Pignat.
3: Il faut aussi noter que beaucoup de clients viennent encore à nos guichets pour des questions un peu plus compliquées, notamment pour des billets en trafic international. Et on a aussi pas mal de clients qui viennent se renseigner avant et aussi après le voyage pour du service après-vente.
1: Les billets internationaux, c'est un peu le serpent de mer, j'imagine.
3: C'est toujours compliqué, mais on s'améliore aussi, notamment avec l'application CFF qui est devenue très efficace pour acheter des billets aussi internationaux.
2: Vous confirmez, Frédéric Reva, c'est plus simple aujourd'hui de prendre un billet pour un pays autre que la Suisse sur l'app?
5: Oui, tout à fait. Moi, je l'ai testé justement ce week-end avec un billet pour un TER dans le sud de la France que j'ai pris sur l'application CFF. Donc vraiment en deux clics, c'était comme un billet CFF mais pour l'étranger.
1: D'accord, pour l'étranger. Quels pays sont concernés les billets qu'on peut prendre sur l'application CFF? Samuel Pignat ou Daniela Fernandez?
4: Ce sera surtout les pays limitrophes.
1: France, Italie, Allemagne,
4: Autriche. Ou sinon pour les pays où on a des trains directs depuis la Suisse, comme par exemple Amsterdam, où on fait encore aussi le Paris-Londres, par exemple.
2: Quand c'est en dehors des pays limitrophes, là ça se complique passablement, Frédéric Reva.
5: Oui, parce que alors chaque pays a son propre système de vente, ce qui fait que nous on a mis, je dirais, le paquet pour avoir des accords et puis des contacts avec les pays limitrophes, qui représentent vraiment l'énorme majorité des billets qu'achètent les clients suisses, en fait, pour aller en France, en Allemagne, en Italie. On a certains pays plus loin, mais pas tous.
1: Ouais, je me souviens que cette différence de système entre pays, hein, de système de réservation de billets, c'était déjà quelque chose que vous invoquiez il y a quelques années quand on avait fait un sujet sur les achats de billets de train. C'est en train maintenant de s'homogénéiser, de se coordonner en fait au niveau européen. Ça se fait lentement ou bien ça avance quand même? Qu'est-ce qu'on peut dire, Samuel Pigna?
3: Ouais, les billets de train, on va dire, pour les destinations un peu plus exotiques, si j'ose employer cette expression, représentent vraiment que 1 ou 2% des billets. Mm-hmm. Donc c'est vrai que adopter des systèmes tarifaires ou des systèmes d'acquisition de billets pour de d'autres pays, ça revient relativement cher. Et à ce moment-là, on peut aider aussi les clients à trouver le bon site internet du pays concerné pour acquérir son titre de transport.
2: Si on revient en Suisse pour voyager en Suisse, quelle est aujourd'hui la manière la plus simple et la plus recommandée par les CFF pour acheter un billet? Au guichet, Samuel Pigna?
3: Alors le guichet, bien sûr.
2: Il existe.
3: Il existe toujours. Hein. En Suisse, on a encore 115 gares desservies au niveau des CFF. Ce qu'il faut retenir peut-être comme chiffre le plus important, c'est qu'environ seulement 3% des billets sont retirés chez nous au guichet de la gare. Autrement, un peu plus de 97% des billets sont retirés de manière numérique ou en libre service. Pour vous donner une idée, en 2025, c'était à peu près 80% des billets qui étaient pris de façon numérique. On rajoute encore à ça le contact center de Brigue, l'automate à billets, et finalement on a vraiment les clients qui ont besoin d'un service spécialisé qui se déplace au guichet.
1: Quand vous dites achat numérique, on arrive à faire la part des choses entre ce qui est pris sur l'application des téléphones et puis ce qui est pris sur le site internet?
3: Oui, on arrive à faire la différence. J'ai pas les chiffres exacts sous les yeux, mais on peut le calculer précisément.
2: Et justement, à ce propos, est-ce qu'il y a des différences si on prend son billet sur le site cff.ch ou via l'app, ou c'est exactement la même chose? Daniela Fernandez.
4: Au niveau des billets suisses, non, il n'y a aucune différence. On a accès au même billet. Par contre, sur le site, on aura accès aux abonnements, chose qu'on n'a pas forcément accès sur l'application.
1: Alors, une question qui revient souvent, c'est que quand il n'y a pas de guichet, mais juste un automate et qu'on n'est pas très à l'aise, justement, qu'on comprend pas tellement comment fonctionnent les automates, qu'on n'est pas très à l'aise avec ça, qu'est-ce qu'on peut faire?
3: Alors, sur chaque automate, vous avez un numéro de téléphone gratuit qui est le 0800 11 44 77. Et là, vous arrivez à notre contact center de Brigue et une personne sur place, un collaborateur ou collaboratrice, peut vous aider en prenant le contrôle de l'automate et faire les manipulations à votre place.
1: Ouais, cela dit, si on n'est pas à l'aise avec un automate, c'est qu'on peut supposer qu'on n'a pas de téléphone sur soi ou pas de Natel, et puis que du coup, on ne pourra pas appeler tout de suite.
3: Bon, à l'impossible, nul n'est mieux, je vous invite à passer au guichet pendant les heures d'ouverture.
1: Ouais, je vous taquine quand même un petit peu. Hein.
2: Justement, pour toutes les personnes peut-être âgées qui ne sont pas à l'aise avec la technologie, qu'est-ce qu'elles peuvent faire? C'est systématiquement se rendre plutôt en automate, et si elles sont dans un petit village qui n'a pas de guichet, qu'est-ce qu'elles peuvent faire, ces personnes, Samuel Pigna?
3: Bon, elles peuvent toujours appeler notre contact center de Brigue, hein, qui a ouvert 24 heures sur 24, 7 jours sur 7. Et après, j'aimerais tordre un peu le cou à la rumeur que les personnes seniors ne sont pas vaillantes avec les nouvelles technologies, parce qu'elles maîtrisent souvent très bien les applications. Mais autrement, encore une fois, vous pouvez venir nous rendre visite dans un centre voyageurs ouvert.
1: Et vous qui nous écoutez, qu'est-ce que vous en pensez? Quelles sont vos expériences avec l'achat des billets de train? Ben, dites-le nous. Au 0800 108 208, c'est le numéro pour poser directement vos questions à l'antenne à nos trois invités. Samuel Pigna, responsable des guichets en Suisse romande de Sierre à Fribourg. Daniela Fernandez, conseillère clientèle au guichet à Genève. Et Frédéric Reval, le porte-parole des CFF. Vous pouvez aussi nous envoyer un vocal, je vous le rappelle, au 076 206 12 12. On vous répond sur l'achat des billets de train jusqu'à 10h.

0: Oula, ça finit bizarrement. Dernier single de U2. Song of the Futures. U2 qui n'a pour l'instant pas annoncé ni d'album, ni de tournée.
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0: Guichet consacré ce matin à l'achat des billets CFF avec trois invités pour vous répondre. Frédéric Reva, porte-parole des CFF, Daniela Fernandez, conseillère clientèle au guichet de Genève et Samuel Pigna, responsable des guichets en Suisse romande et avec des questions qui commencent à arriver à notre standard. Marie.
2: Cette première reçue par Eddy. Pour un billet de groupe, donc plus de 10, est-ce qu'il existe toujours le rabais de 30% et comment l'appliquer quand on l'achète? Daniela Fernandez.
3: Alors oui, il y a toujours un rabais qui existe et on a des offres pour les écoles d'une valeur de 15 francs par personne, donc soit par jeune ou alors les accompagnants aussi payent 15 francs.
2: Et si c'est pas des jeunes, est-ce qu'on peut, si on est toute une équipe...
3: Oui, de... alors là vous avez justement le rabais de 30% qui va s'appliquer.
0: Qui se rajoute à des rabais éventuels, par exemple AVS, enfants.
3: Alors AVS, il y aura pas de rabais.
0: Il y a pas de rabais pour
3: non,
0: les.
3: Non, mais par contre, on applique les abonnements généraux et les demi-tarifs.
0: D'accord. Une auditrice nous dit oui, ça commence à devenir compliqué et angoissant pour les personnes âgées comme moi de voyager en train, seulement du fait de comment utiliser l'application CFF. Où peut-on aller région lausannoise pour un cours d'utilisation de cette application? Est-ce qu'il y a des cours d'utilisation, Samuel Pigna?
4: Oui, ProSenectute organise régulièrement des cours pour les personnes qui auraient besoin d'avoir des renseignements, ou également il y a l'Académie Swisscom qui organise également des journées de formation pour utiliser ces nouvelles technologies.
0: ProSenectute qui est présent d'ailleurs dans tous les cantons, hein, pas seulement région lausannoise, donc on peut effectivement orienter cette auditrice vers ProSenectute,
2: oui,
0: en tout cas.
2: Et à ce propos, Daniel de Neuchâtel nous a écrit ceci, la Fédération Vaudoise des Retraités a mené en 2026 une enquête pour aider les seniors à prendre un billet. On trouve sur leur site un standard pour nous aider à prendre un billet. Donc encore une autre possibilité pour aider les personnes âgées.
0: Mais si vous avez d'autres trucs d'ailleurs, n'hésitez pas à les partager avec nous, hein, soit par email, hein, on en parle à rts.ch, ou directement, d'ailleurs on adore vous entendre, au 0800 108 208. Frédéric Reva.
5: Oui, je voulais dire, il y a aussi Easy Ride, hein, qui est très simple, c'est sur l'application, il suffit de faire un balayage avec le doigt sur l'application et ça vous calcule le meilleur billet.
2: C'est ça, je me demandais, systématiquement on aura le billet au meilleur prix si on utilise Easy Ride sur l'application?
3: Alors non, pas forcément au meilleur prix, par contre l'offre la plus adéquate, ça va pas appliquer les billets dégriffés étant donné qu'on peut les acheter uniquement au plus tard, donc un jour à l'avance, donc le jour même on va pas pouvoir l'appliquer, mais ça va vous mettre l'offre la plus adéquate si par exemple c'est une carte journalière.
0: Easy Ride, on peut peut-être rappeler ce que c'est pour ceux qui connaissent pas.
3: Oh oui, alors simplement sur l'application vous avez un onglet où quand vous montez dans un transport public, vous glissez vers la droite, ça l'active, et quand vous descendez du transport public, vous le désactivez en glissant vers la gauche, et ensuite à la fin de la journée, ça va vous calculer le tarif le plus adéquat.
0: Faut pas oublier de le désactiver, alors,
2: mais
0: parce que sinon
2: quoi.
0: Ça continue de...
2: Il se passe quoi si on oublie?
3: Après, au bout d'un moment, ça va détecter justement que vous êtes plus dans un transport public et ça va adapter...
0: Parce que ça nous géolocalise, en
3: oui,
0: fait.
3: Oui, absolument.
2: Mais au bout de quand? Parce que non, mais personnellement, j'oublie à chaque fois, donc j'utilise plus, quoi. C'est quand même le risque.
0: Oui, parce que oui, si on prend un taxi, par exemple, qui suit la voie d'un bus, ben du coup, ça va nous compter le bus ou c'est
3: alors, par cœur, je peux pas vous dire au bout de combien de temps faudrait qu'on se renseigne.
0: Voilà, mais en tout cas, c'est un des outils. Vous parlez aussi de billets dégriffés. Alors, les billets dégriffés, ceux-là, on n'a accès que par l'application, que par la voie numérique ou bien aussi au guichet? Comment ça
3: non,
0: se passe?
3: Non, c'est uniquement sur l'application ou sur le site CFF.
0: Ouais.
3: Vous pouvez les acheter 6 mois à l'avance jusqu'à un jour avant le départ. Il y en a pour tous les horaires. Donc ça, vous pouvez, juste en vous y prenant un petit peu à l'avance, faut choisir le jour et l'heure exacte à laquelle vous voulez voyager.
0: Voilà, des fois, il n'y en a pas du tout.
3: Il n'y en a plus.
0: Comment ça, il n'y en a plus?
3: Il y en a toujours pour tous les horaires.
0: Ah, il
3: n'y
0: en a plus. Quand il n'y en a pas, c'est qu'il n'y en a plus.
3: Voilà, c'est ça.
0: J'ai pas compris.
3: C'est contingenté. Donc,
0: okay.
5: Ouais, on essaie surtout de diriger les clients sur les trains qui sont les moins bien remplis. Donc là où il y a le plus de place. Ouais. Et puis ces billets dégriffés sont très avantageux parce que c'est jusqu'à 50%
3: 70.
5: Au 70% même de rabais.
0: Ouais. Quand il y en a, ça veut dire qu'en fait, le train est encore pas trop rempli. On peut espérer que c'est pas trop rempli. C'est un peu un indicateur aussi de fréquence des.
3: Plus ou moins, oui, oui.
0: Ouais, ouais. On va prendre un appel. C'est Jean-Pierre qui a composé le 0800 108 208. Bonjour Jean-Pierre.
6: Oui, bonjour. Écoutez, c'était pour signaler, parce que j'ai écouté votre émission, mais j'ai pas écouté dès le début, et j'entends pas parler de l'application Fairtick, parce que j'entends beaucoup de discussions sur la prise de billets au distributeur, et que c'est compliqué, etc. Pour les personnes âgées, moi je suis assez âgé, 95 ans, donc moi je prends toujours mon billet avec Fairtick, donc l'application Fairtick, j'ai plusieurs personnes qui le font autour de moi, je trouve que c'est extrêmement pratique.
0: Bah, on parlait d'Easy Ride, c'est un peu le même principe, Samuel Pigna, hein, Fairtick, Easy Ride.
4: Alors on va dire que Easy Ride c'est chez les CFF, oui. Et puis Fairtick c'est d'autres compagnies de transport ferroviaire.
0: D'accord, mais ça marche pour les deux.
4: C'est la même chose.
0: D'accord, c'est la même chose, c'est le même principe. Hein. On glisse d'un côté, enfin voilà, on active quand on entre dans le transport, et puis on désactive quand on en sort. Merci Jean-Pierre de nous avoir parlé de cette application. On va écouter un vocal que nous avons reçu au 076 206 12 12.
7: Bonjour, Raphaël Denion. J'avais une question au porte-parole des CFF concernant l'achat des billets de train dégriffés. Est-ce que, en cas d'erreur, malgré les conditions générales qui précisent que le billet ne peut pas être remboursé, est-ce que les CFF ont une marge d'appréciation, particulièrement si on s'est trompé dans l'horaire du train et qu'on prend un autre train le même jour? Je lui suis très reconnaissant pour sa future réponse et merci à vous pour cette émission très intéressante. Une fois de plus, belle journée à vous.
0: Merci Raphaël. À Daniel et Fernandez.
3: Si vous vous trompez quand vous achetez un billet dégriffé, vous avez la possibilité dans les 30 minutes de faire la demande de remboursement directement sur l'application ou sur le site. Par contre, vous pouvez pas librement prendre un autre train, même si c'est une erreur de votre part. Techniquement, à ce moment-là, vous êtes amendable.
2: Et si c'est une erreur des CFF?
3: C'est-à-dire?
2: Ça veut dire que le train a beaucoup de retard, on en prend un autre.
0: Ou le train est supprimé.
3: Alors, si le train est supprimé, même si vous avez un billet dégriffé, vous pouvez sans autre prendre le prochain train. Sans devoir changer le billet.
0: On ne sera pas amendé pour
3: ça. Non, mais il faut que le train soit supprimé.
0: Il faut que le train soit,
3: voilà,
0: soit supprimé.
3: Et c'est le prochain train, pas le train 3 heures après.
0: D'accord.
2: Et s'il a du retard, le premier train, et qu'on loupe une correspondance, là oui. aussi.
3: Alors là, il faudra une attestation, donc il faudra aller vers un agent de train ou au guichet. Nous, on vous fait simplement une attestation et vous pouvez prendre sans autre le train qui pourrait vous correspondre.
0: Mmh. Quand on parle de remboursement, moi j'avais une fois essayé de me faire rembourser un billet que j'avais pris, enfin à cause d'un train qui était supprimé, donc du coup j'avais essayé de me faire rembourser et j'avais reçu un message comme quoi le prix du billet était inférieur à 5 à 10 francs, je crois 5 francs ou 10 francs, je me rappelle
3: 10.
0: Plus 10 francs c'est
3: oui.
0: ça, du coup on me faisait pas le remboursement.
3: Oui.
0: Ça existe encore, ça?
3: Ça existe encore, oui, on prend systématiquement 10 francs de frais pour tout remboursement, donc effectivement si le billet va coûter moins de 10 francs, malheureusement on va pas vous rembourser.
0: Mais c'est pas abusé, ça?
5: Je crois que c'est vraiment ce qui est prévu. En fait, il y a une nouvelle loi qui est entrée en vigueur et puis toutes ces prescriptions en fait découlent de cette loi. Et il me semble qu'en dessous de 5 francs en fait de remboursement, il n'y a pas de remboursement. Donc effectivement, il y a un seuil limite au-dessous duquel il n'y a pas de remboursement.
0: Mmh. Pourtant, ça serait facile, hein, avec une app, quand on nous propose justement d'annuler le billet, nous rembourser directement par Twint ou hein. Bon, enfin voilà. Je soulevais la question qui fâche. Marie.
2: Oui, nombreuses questions qui arrivent à notre standard, notamment celle-ci. À quel moment les CFF vont-ils abaisser les prix des billets pour vélo? Moi qui voyage tout le temps avec ce moyen de déplacement, je dois payer à double car le prix d'un billet vélo est aussi cher que celui d'une personne. C'est le cas? Frédéric Reva.
5: Alors, il y a la carte journalière pour vélo qui coûte 15 francs, donc qui est, je dirais, quand même assez bon marché. Sinon, dans les différentes communautés tarifaires, vous avez des prix qui sont de toute façon en dessous de ces 15 francs. Lorsque vous avez un grand voyage, l'application va vous proposer le billet à 15 francs, qui est la carte journalière. Donc, effectivement, moi je dirais que c'est plutôt un prix... moi qui utilise mon vélo quand même assez régulièrement dans le train, je trouve que c'est un prix quand même assez bon marché. Hein.
2: Et c'est pas tous les vélos, les petits qu'on peut plier, ça c'est bon?
5: Oui, alors les petits que vous pouvez prendre dans une sacoche, effectivement, qui sont un peu comme un bagage, comme une valise, ça effectivement, vous pouvez les prendre avec vous gratuitement dans le train.
2: Ça vaut pareil pour les chiens, non? Si on peut les mettre dans un petit sac, là on n'a pas besoin de payer. C'est quoi les règles en matière de billets de train pour les chiens? Daniela Fernandez.
3: Pour les chiens, donc si ils font moins de 30 cm au garrot et qu'ils sont dans une cage ou dans un sac, là c'est gratuit. Si c'est plus de 30 cm au garrot, alors à ce moment-là, il faut acheter un billet. Il y a la carte journalière aussi pour les chiens qui coûte 25 francs. si jamais.
2: Samuel Pignat.
4: Juste pour rebondir sur les vélos, il existe aussi un abonnement général vélo pour les personnes qui utilisent fréquemment les trains avec leur bicyclette. Et il est au prix de 260 francs par année. Donc pour les grands voyageurs, c'est correct.
0: Ça vaut la peine. On va prendre un téléphone au 0800 108 208. Pierre a composé ce numéro du Jura. Bonjour Pierre.
8: Bonjour. Je pose deux, trois questions. D'abord, vous parlez toujours de votre guichet à Brigue, mais c'est vrai que des fois, si on appelle, il faut attendre 20 minutes jusqu'à ce qu'on vous réponde, et puis qu'on trouve une personne qui veuille bien répondre à la question. Pendant des années, j'achète régulièrement des passes Interrail. J'en ai acheté l'automne passé, j'en ai acheté 4 pour cette année. 2 fois de 3 mois, 2 fois de 10 voyages en 2 mois. Autrefois, je pouvais les acheter au CFF, au guichet d'une banque, d'une société privée suisse de chemin de fer. Actuellement, les CFF ne veulent plus les émettre. Ils veulent les émettre que sur, je sais pas, Internet, je ne sais pas. Moi, j'ai pas ça. Je vais au guichet de la DB à Bâle.
0: Deutsche Bahn.
8: Ils les émettent en 5 minutes. Je vais en Autriche. Je vais souvent en Autriche, ils les émettent en 5 minutes. Les CFF ne veulent plus les émettre. Dernièrement, j'ai été il y a 15 jours en Pologne. J'ai été à la gare, j'ai essayé de faire acheter un billet, une réservation en Pologne. En un quart d'heure, ils n'ont rien pu faire. Ils m'ont dit, mais allez donc à la DB. Je vais à la DB, ils me le sortent en 5 minutes. Alors, il y a quand même des problèmes en Suisse.
0: Merci beaucoup de cette réaction, de ce témoignage. Daniel et Fernandez, billet Interrail, plus disponible, plus accessible en Suisse?
3: Alors, plus au guichet. Nous, on pourra vous le faire, mais uniquement de façon électronique. Donc, on vous le vend et ensuite, c'est à vous de le charger sur l'application Interrail directement. Ouais. Donc, ça serait une possibilité. Si vous voulez l'avoir en version papier, il y a une possibilité en passant effectivement par le CC Brigue. Il y a aussi un formulaire en ligne que vous pouvez remplir. Mais là, il faut un délai d'environ 2 semaines pour qu'on puisse l'émettre et vous l'envoyer à la maison par là.
0: Mais c'est parce qu'on semble avoir dit à Pierre qui nous dit « je suis passé au guichet, on m'a dit que c'était pas possible ».
3: Alors, il y a peut-être des mauvaises informations qui ont été données.
0: L'information qui ne circule pas bien.
3: Voilà.
0: Pas aussi bien que les trains. Ouais. Et puis l'autre souci qu'avait Pierre, c'était donc d'aller en train jusqu'en Pologne. Là, alors c'est pas un pays limitrophe, c'est peut-être un peu plus problématique, Samuel Pignat.
4: Oui, comme l'a expliqué Frédéric Revin, notre porte-parole, on a vraiment mis le paquet sur les pays limitrophes pour pouvoir offrir à notre clientèle le plus possible de billets. Et après, les pays un peu plus éloignés, on doit passer par le site internet des pays. Mais là, encore une fois, si des clients ont besoin d'un petit coup de main pour trouver le bon site ou la bonne ligne, on est à leur disposition.
0: Et Pierre parlait de la Deutsche Bahn pour justement acheter certains billets qui n'étaient pas accessibles au CFF. Vous-même n'avez pas un accord avec la Deutsche Bahn pour jouer peut-être les intermédiaires, Frédéric Revin, ce serait pas possible ça?
5: Alors pour acheter des billets allemands, il y a aucun problème, on peut les acheter sur les canaux CFF. Ouais. Ça c'est vraiment pas un problème. Comme pour l'Italie, comme pour la France, ça sera les mêmes billets. Vous aurez sur l'application CFF également tous les billets dégriffés que les pays limitrophes offrent sur leur système.
0: 9h33, vous écoutez le guichet dont on parle d'achat de billets de train avec 3 invités. Samuel Pignat, le responsable des guichets en Suisse romande de Sierre à Fribourg. Daniela Fernandez, conseillère clientèle au guichet à Genève. Et Frédéric Reva, le porte-parole des CFF. Appelez-nous 0800 108 208. On continue de répondre à vos questions juste après Michel Fugain qui va s'envoler comme un oiseau.

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1: Bonjour Alix, je vous contacte car j'ai une question concernant les billets dégriffés pour les chiens. Donc je prends

0: qu'il y aura du coup la possibilité de prendre un billet dégriffé au moins pour du coup un autre passager qui est le chien, et donc un demi-tarif avec du coup un billet dégriffé, donc pour un billet en avance pour le chien. Merci beaucoup.
1: Voilà, qui veut répondre à Alix? Daniela Fernandez, conseillère clientèle au guichet à Genève.
2: Alors, il y a déjà possibilité de prendre un billet dégriffé pour le chien. Il faut simplement mettre le nom du maître du chien. Et puis, sélectionner donc demi-tarif, étant donné que le chien paye un billet demi-tarif. Et ça, c'est une possibilité.
1: D'accord. Ben voilà, ce qu'on pouvait répondre à Alix. Enfin, je ne sais
3: donc
1: pas si elle
3: le nom
1: l'app, mais en tout
3: du
1: cas,
3: maître
1: c'est...
3: et pas du chien.
2: Oui, ah ben oui.
1: Moi, j'ai essayé avec le nom du chien, ça marche pas. Hein. En tout cas, c'est pas connu.
3: Toujours dans les billets dégriffés, pas forcément pour les chiens, mais est-ce que le prix change si on l'achète 30 jours ou un jour à l'avance?
2: Oui, donc le prix est variable. Plus tôt vous allez l'acheter, meilleur marché il sera. Donc oui, on vous encourage à le prendre à l'avance.
3: Une question de Brigitte. Où ça en est, le changement concernant les billets accompagnants pour les enfants? Je suis grand-maman et on doit payer 30 francs par petits-enfants, les parents aussi. On m'a dit que ça allait changer et qu'il allait y avoir un billet seulement. On en est où alors au niveau des billets pour les enfants? Déjà, jusqu'à 16 ans, c'est jusqu'à quel âge que c'est gratuit pour les enfants?
2: Gratuit pour les enfants,
3: oui.
2: C'est jusqu'à la veille des 6 ans.
3: Ah, 6 ans, ouais,
2: voilà.
3: Pas 16 ans.
2: Et après, entre 6 et la veille des 16 ans, ils payent le tarif enfant.
1: Tarif enfant.
2: Donc, demi-tarif, c'est automatique dû à l'âge.
1: Et quand on accompagne des petits-enfants, justement, pour qui c'est gratuit, est-ce que là, on a un tarif préférentiel?
2: Alors, c'est gratuit pour autant qu'il y ait la carte enfant accompagné, donc qui a une valeur de 30 francs pour l'année. Il faut qu'il y ait le nom de l'accompagnateur avec, donc que ce soit la grand-mère, la tante, etc. Mais au niveau une offre qui allait changer,
3: ça vous dit rien?
2: Non, personnellement, je n'ai rien entendu.
1: Cette carte accompagnant,
2: oui.
1: C'est vous qui la délivrez? Faut aller
2: Alors, au guichet,
1: au guichet
2: ou sinon sur le site internet, c'est aussi possible de le faire. Donc, il faut avoir juste une carte SwissPass.
3: Encore une chose de la part de Dorothée de Genève. Une chose qui la préoccupe. J'ai un téléphone assez vieux. Il y a l'obligation de posséder un téléphone compatible. Je suis toujours terrorisée à l'idée de ne pas avoir accès à mon téléphone parce que manque de batterie ou de réseau et j'ai peur de me faire amender. Et dans les campagnes, ça pose la question de l'accès à la mobilité.
1: Oui, c'est vrai, quand on a son billet dans son portable, dans son Natel, et puis qu'on n'a plus de batterie, ça peut être un petit peu...
3: Ou plus de réseau, effectivement.
1: Ou plus de réseau.
3: Qu'est-ce qui se passe dans ces cas-là? On se fait amender?
1: Oui, alors, Daniela Fernandez.
2: Donc, si vous vous rendez compte, avant de prendre le train, simplement, vous pouvez passer au guichet, nous, on peut vous l'imprimer. Sinon, si vous êtes dans le train et à ce moment-là, vous n'avez pas accès à votre billet, simplement vous annoncez auprès du contrôleur. Et là, vous recevez normalement une amende de 5 francs pour titre de transport qui n'est pas présentable. Donc là, on vous donne une petite fiche. Il faut simplement vous présenter dans les 10 jours à un guichet et payer les 5 francs.
1: On va prendre un appel au 0808-208. Alain nous appelle de Fribourg. Bonjour Alain.
4: Bonjour. Bonjour, merci pour votre magnifique émission. J'ai commandé récemment un billet, j'ai voulu le commander sur l'application pour l'Allemagne, depuis la Suisse à l'Allemagne Air Tour. Malheureusement, après 6 essais infructueux, on m'indiquait que le train était complètement pris et complet, et j'arrivais pas à revenir depuis l'Allemagne avec le train de 8 heures, depuis Hof notamment. Et j'ai essayé 3 ou 4 fois, j'ai essayé avec d'autres trains, ça coinçait, c'était bloqué. Donc le système de... Donc j'ai dû aller à l'accueil, à la gare, pour pouvoir finalement me faire tirer un billet normal comme d'habitude. Mais ça, le système n'est pas complètement infaillible.
1: Samuel Pignat.
5: Bon, si le train est complet, c'est vrai qu'il est difficile d'acquérir des billets, surtout si la réservation est obligatoire.
1: Oui.
5: Maintenant, on essaye toujours de trouver la meilleure solution, que ce soit au guichet ou via nos applications. Mais encore une fois, s'il y a besoin d'un service humain, les guichets sont à disposition.
1: Ouais, justement, à entendre Alain, finalement, on trouve plus de solutions au guichet que quand on est tout seul devant son écran.
5: C'est pour ça que nous sommes encore au guichet, pour servir ces milliers de clients qui néanmoins continuent à nous faire confiance, et on se réjouit de les servir si besoin est.
1: Voilà, c'est bon à savoir qu'il y a encore de l'humain dans les CFF, dans les guichets des CFF. Et puis un autre guichet, eh ben...

0: On a Françoise aussi qui nous a appelé de Genève au 0800 108 208. Bonjour Françoise.
1: Bonjour l'émission, le guichet.
2: Oh non, pas.
1: Je suis fan de...
0: Et pas quelle énergie. Bonjour Françoise, bienvenue.
1: Je suis une fan de votre émission que j'écoute tous les jours, je suis une fan de la radio. Et je suis une fan de votre appli CFF que j'utilise depuis pas mal d'années, même si j'ai passé 80. Mais je trouve qu'elle est superbe, votre appli. Et j'ai même découvert, il n'y a pas si longtemps, que je pouvais ajouter sur mon attel une amie qui n'a pas d'abonnement, qui n'est pas à l'aise avec cette application. Je l'ai ajoutée avec sa date de naissance, j'ai pris son billet, on a voyagé ensemble, c'était juste parfait. Je le fais aussi quelquefois avec mes petits-enfants. J'ai ajouté dans les accompagnants mes deux petits-enfants, et quand je voyage avec, c'est facile de prendre le billet avec eux. Donc, je pensais que c'était utile de savoir qu'on pouvait mettre d'autres personnes que nous-mêmes sur notre téléphone et prendre des billets pour eux.
0: C'est vrai que ça, c'est une fonctionnalité pas très connue hein, de l'application CFF. On peut effectivement prendre des billets pour quelqu'un d'autre. Hein. Samuel Pigna, je vous voyais exulter de joie en entendant François.
2: Oui, parce que c'est que du positif. Ça fait une bonne pub pour les CFF.
3: Oui, j'aimerais remercier cette auditrice qui est notre ambassadrice aussi.
2: Ah oui, c'est ça.
3: Et éventuellement, se proposer pour soutenir Procédec Touté dans les prochains cours, vu qu'elle a toutes les connaissances.
0: Merci Françoise. En tout cas, vous faites démentir les clichés hein, sur les personnes justement âgées qui sont pas à l'aise avec le numérique. Hein. Merci beaucoup de nous avoir rappelé, cette fonctionnalité pas souvent connue hein, de l'application CFF. Qu'est-ce qu'on fait ? On prend encore un autre appel ou...
2: Oui, ou peut-être des remarques sur les trains de nuit de la part de Stéphanie.
0: Allez-y,
2: qui nous
0: Marie.
2: Dit que le prix était différent entre cff.ch et Nightjet. À mon avis, voilà, un autre site à mon avis pour prendre un billet pour un train de nuit. Pour le train de nuit vers Amsterdam, si je cherche depuis Lausanne, on ne me propose que des sièges. Pour les couchettes, il faut réserver depuis Zurich ou Bâle. Je viens de m'en rendre compte, pas pratique, car on doit acheter un deuxième billet Lausanne-Bâle. Frédéric Rova.
4: Oui, alors le train de nuit, effectivement, il circule entre Zurich, Bâle, et puis en direction d'Amsterdam ou du Nord. Donc effectivement, vous allez devoir prendre un train au départ de la Suisse romande, en l'occurrence Lausanne, pour rejoindre Bâle. Donc ça sera un train CFF normal jusqu'à Bâle, et à partir de Bâle, là, vous aurez le train de nuit. Donc effectivement, c'est deux billets.
2: Il faut le faire en deux fois.
0: Un téléphone, Claudine de Lausanne en ligne. Bonjour Claudine.
5: Bonjour à tous et merci beaucoup pour vos excellents renseignements. Je vous entends, j'entends ma voix en double.
0: Ah, mais alors ça, c'est un problème.
2: Il faut éteindre la radio peut-être.
0: Ouais, peut-être éteignez la radio si la radio est allumée à vos côtés.
5: J'éteins la radio, maintenant ça va.
0: Ça va, alors...
5: Ah non, j'entends nouveau. Enfin bref, je prends un billet régulièrement dans une gare en sachant, après avoir consulté l'horaire sur l'application, je sais quel train je prends, mais une fois que j'ai le billet, un autre train arrive et c'est le train précédent pour le même trajet. Et il paraît que je serai à l'amende parce que j'ai pas pris le train selon le billet cliqué.
0: D'accord. Donc là, vous parlez de billets dégriffés, j'imagine, parce que les billets dégriffés, c'est des billets normaux.
5: Le billet normal pris à l'automate de la gare.
0: D'accord.
2: Oui, parce qu'il n'y a pas dit de billets dégriffés hein, à l'automate. Daniela Fernandez, vous avez une explication.
6: Alors. Tout dépend du type de billet que vous allez acheter. Si c'est, par exemple, à l'intérieur du canton de Vaud, ce sera un billet communautaire. Et à ce moment-là, c'est valable un certain temps. Tout dépend de la distance.
0: Ah oui, c'est les communautés tarifaires.
6: Voilà, c'est ça. Mmh. Et là, ce sera valable donc... dépendant les distances un certain temps, donc faut bien faire attention de prendre un transport pendant l'heure qui est inscrite sur le billet, tandis que si c'est en dehors de la communauté tarifaire, par exemple un Genève-Lausanne, là ça fait pas partie de la même communauté tarifaire, donc ce sera un billet ordinaire, et là c'est valable dans la journée pour prendre n'importe quel train, même si sur l'automate vous allez sélectionner un horaire, ce sera un billet ouvert dans la journée.
0: Donc c'est possible que ce soit ça qui arrive à Claudine.
6: Oui, donc faut faire attention effectivement l'horaire qui est inscrit sur le billet.
0: 9h47, plus qu'une douzaine de minutes pour adresser vos questions. Elles sont nombreuses d'ailleurs, vos questions à nos trois invités sur l'achat des billets de train. On va écouter Loketo, c'est Makala en fait qui chante. C'est un rappeur genevois qui sera en concert au Montreux Jazz Festival le 12 juillet. Cette chanson donc s'appelle Loketo, extrait donc du tout récent album de ce rappeur. Et pendant cette chanson, ben on va trier les nombreux messages qu'on a reçus à notre standard.

0: Voilà, Loketo, c'était le rappeur genevois Makala. Retour pour les dernières minutes à notre guichet sur l'achat des billets CFF avec nos trois invités, Samuel Pigna, Daniela Fernandez et Frédéric Reva. Et beaucoup de questions à notre sondeur, Marie.
1: Janine de Vevey, si je vais au CFF pour acheter un billet pour Fribourg, on ne me propose pas forcément le trajet le moins cher. On me fait toujours passer par Lausanne, alors qu'en passant par Palaisieux, ça coûte 5 ou 6 francs de moins. Pourquoi on ne me propose pas tous les trajets possibles? Samuel Pigna.
2: Bon, les horaires en ligne ou bien au guichet sont proposés surtout d'après la demande de départ du client. Et après, c'est clair qu'on peut creuser aussi, puis poser la question, est-ce que vous voulez prendre la ligne directe via Lausanne, en changeant seulement à Lausanne, ou nouvellement en passant par Palaisieux? Mais c'est clair qu'il faut avoir une discussion ou bien chercher le bon horaire sur l'application.
1: Mais au guichet, on va pas forcément proposer le billet le moins cher.
2: Pas forcément. En tout cas, on regarde d'après l'horaire ce qui convient le mieux au client. On a souvent une heure de départ voulue ou une heure d'arrivée et on se focalise là-dessus. Maintenant, si la question est expressément posée pour avoir le trajet le moins cher, on va trouver le trajet le moins cher, effectivement.
1: Ok, mais il faut peut-être le dire.
0: On va prendre un appel au 0808 208. Juan est en ligne de Genève. Bonjour Juan.
3: Oui, bonjour. Bonjour à tous. Merci d'être là. J'aimerais simplement déplorer un fait peut-être peu connu du public, c'est que les CFF délèguent la facturation des achats des billets sur Internet, donc en ligne ou sur smartphone, et cela crée des problèmes, car c'est une entreprise privée qui s'occupe de facturer, et si vous avez un problème, ils vont se renvoyer la balle. Les CFF vont dire que c'est pas leur faute et on dit que c'est Chembra paye et inversement.
0: Mais qu'est-ce que vous entendez par déléguer la facturation?
3: Ah oui, alors simplement, quand vous achetez un billet au CFF, vous ne devez pas l'argent au CFF. Les CFF donnent la facture à une entreprise privée de petit crédit qui s'appelle Chembra paye et c'est eux qui vous facturent. Donc vous devez de l'argent à Chembra paye et eux, ils ont des méthodes de facturation comme les entreprises de recouvrement. Mm-hmm. Et vous voulez dire non. C'est pas notre faute, c'est les CFF qui sont responsables. Et inversement, vous payerez des frais de rappel parce que vous avez des problèmes. Mais c'est pas ce qu'on attend dans un service public.
0: D'accord.
3: Je le regrette.
0: Alors, qui veut répondre?
1: Frédéric Reva.
4: Oui, effectivement. Donc, lorsqu'il y a des problèmes de paiement, effectivement, on a toujours eu des entreprises de recouvrement qui s'occupent de faire payer les factures. Je dirais, ces entreprises, elles sont quand même encadrées par des lois, des réglementations. L'important pour nous, parce qu'on est quand même une entreprise sociale, c'est que ces entreprises respectent les lois, qu'elles respectent les réglementations. Comme le dit notre auditeur, on a l'impression que c'est pas le cas, peut-être. Alors moi, je l'inviterais à dire s'il voit des choses qui sont pas correctes, à le dire au service clientèle et puis qu'on regarde si c'est bien fait. Mm-hmm. Je dirais c'est important que les factures soient payées, mais c'est aussi important que la réglementation en vigueur soit respectée.
0: Mais ça, c'est quand il y a une facture impayée, en fait. Vous déléguez pas systématiquement les facturations. Si j'achète mon abonnement, vous voulez pas directement déléguer la facturation à Chembra Pay, Daniela Fernandez?
5: Alors oui, maintenant, à partir du moment où vous achetez en ligne et que vous sélectionnez le moyen de paiement par facture, ce sera automatiquement fait par Chembra Pay.
0: Ah d'accord. Ouais.
5: Par contre, ce sera une facture standard comme votre facture de téléphone. Enfin voilà.
0: Okay.
5: Vous avez des frais uniquement si vous payez pas dans les délais, ça c'est clair.
0: Ok. Pas mal d'appels en ligne. Mmh. On va tout de suite prendre un autre téléphone. Jacques qui nous appelle de Charmey. Bonjour Jacques.
6: Oui, bonjour toute l'équipe. Merci de me prendre en ligne. J'ai juste une question. Je devais me rendre dans le courant du mois de mars sur un aéroport, en l'occurrence à Zurich. J'ai pris deux billets, un fixe pour le départ, puisque je connaissais mon heure de départ. Celui-ci, ça a été sans problème. Et j'ai acheté un deuxième billet pour le retour avec un billet, une carte journalière communale. Et le problème qu'il y a eu, c'est que vu qu'on tombait pendant la guerre, le vol a été annulé par la compagnie d'aviation. Donc j'ai eu une attestation comme quoi les vols ont été annulés. Je me suis présenté dans un guichet CFR. Le premier billet m'a été remboursé intégralement sans problème puisque j'avais l'attestation. Quand j'ai présenté ma deuxième demande de remboursement auprès de la commune me dit non, c'est pas de notre ressort, c'est du ressort des CFR. Elle m'a dit, écoutez, patientez, on va faire une demande. le retour des CFF, en l'occurrence du Business Travel Service Center de Brigue, répond avec différents points, comme quoi le billet ne serait pas remboursé parce que uniquement à titre exceptionnel, éventuellement moyennant une franchise de 10 francs. Ce qui n'a pas été le cas, on me répond ça ne correspond pas. Même si j'avais l'attestation de la part de la compagnie d'aviation comme quoi le vol a été annulé. C'est pas moi qui ai décidé de pas y aller, c'est simplement que... Et puis j'étais dans les délais.
0: D'accord.
6: Alors,
0: donc
6: je sais pas qui sera voilà.
0: Voilà, vous n'avez pas réussi à vous faire rembourser la carte journalière communale. Hein. On peut peut-être juste rappeler... c'est ça ? Oui ? Jacques, vous êtes encore avec nous ?
6: Oui, c'est exact.
0: Oui, c'est ça.
6: Oui.
1: Après l'annulation d'un vol, hein. Samuel Pignat ?
2: Bon, la carte journalière commune a certainement une tarification et un règlement très spécifique. Si le contact center a regardé le règlement et a estimé qu'il n'y avait pas de remboursement, je pense qu'on ne peut pas revenir en arrière. Maintenant, je sais qu'il y a aussi dans ces cas-là des assurances annulation privées. Malheureusement, en cas de guerre, je sais qu'elle ne rentre pas souvent en matière. Donc, on arrive de nouveau dans un cas pratique assez spécifique et malheureusement, dans ce cas-là, on n'a pas pu rembourser.
0: Ben voilà ce qu'on peut répondre à Jacques. Mais en fait, ces cartes journalières communes, c'est à qui de rembourser ? Ce serait à la commune ou bien ce serait au CFF ? Ouais. C'est ça que moi, je ne comprends pas trop.
1: Daniela
0: Fernandez.
5: Alors, déjà, les conditions de base d'une carte journalière commune, c'est pas d'échange, pas de remboursement.
0: OK.
5: Et ça, c'est
0: comme
5: bien
0: les billets dégriffés.
5: Voilà, c'est le même principe. C'est bien inscrit sur le billet. Après, effectivement, il y a certains cas où là, il y aurait éventuellement possibilité de remboursement, mais c'est uniquement en passant par le contact center.
1: Qui est à Brigue.
5: Qui est à Brigue,
1: c'est ça. Quelqu'un, me semble-t-il, nous a demandé, ça veut dire quoi, ACC Brigue ?
5: Contact center.
1: Voilà, contact center. Il y a un numéro, peut-être le rappeler ?
5: Oui. 0848 44 66 88.
1: Voilà.
0: Ah, moi j'avais noté le 0811 44 70, c'était la même chose alors.
2: Ça c'est le call center pour les handicaps quand vous devez réserver une prestation pour venir vous aider à monter dans le train.
0: D'accord. Bon bah voilà.
4: Oui, Frédéric. Et c'est assez pratique, je pense que c'est assez peu connu quand même qu'on peut acheter son billet de train 24 heures sur 24 en appelant le contact center à Brigue. C'est quand même assez pratique.
0: Voilà, je crois qu'on va s'arrêter là parce que on a tellement de questions. Stéphane Gabiou, bonjour Stéphane.
7: Bonjour.
0: Vous êtes d'accord de nous céder la place encore une heure jusqu'à 11h?
7: Allez-y. Donnez-nous des numéros de téléphone, on sera content. On appellera les contact centers pour voir si ça marche.
0: Oui, parce que là, on a tellement de questions. On a reçu tellement de questions. Alors, qu'est-ce qu'on fait avec toutes ces questions? On les renvoie peut-être au contact center de Brigue, Samuel Pignat. Hein,
2: très volontiers.
0: Voilà. Ou bien alors, vous enregistrez si c'est pas vraiment une question, mais si c'est juste comme ça pour dire une mésaventure. Une anecdote liée à un achat de billets de train qui pourrait servir aux autres usagers, et ben vous pouvez nous faire un vocal au 076 206 12 12 et on vous écoutera avec plaisir dans le deuxième service de samedi entre 9h et 10h. On remercie nos trois invités qui ont répondu. Je vais y arriver, c'est la fin de l'émission, c'est un peu. Voilà.
7: Donc vous vous arrêtez là quand même, vous confirmez?
0: Je vais m'arrêter là. Moi en tout cas, vous allez prendre ma place. Merci à nos trois invités. Samuel Pignat, responsable des guichets en Suisse romande. De Sierra Fribourg, la région Sierra Fribourg, et puis Daniela Fernandez, conseillère clientèle au guichet à Genève, et Frédéric Creva, porte-parole des CFF. Une bonne journée, un bon voyage à tous les trois.
2: Merci à vous.
5: Merci.
0: Et Stéphane Gabiou, oui. CQFD. Alors CQFD, qu'est-ce que vous m'avez écrit ce matin? Vous parlez de notre voix.
7: Exactement,
0: c'est ça.
7: VOIX, elle pourrait révéler notre état de santé. C'est en tout cas l'avis de la jeune directrice d'une start-up qu'on reçoit tout à l'heure. Son idée, c'est analyser les micro-variations de notre voix qui sont inaudibles à l'oreille humaine. On donne ça à une IA, suisse en l'occurrence, et elle pourrait peut-être repérer des maladies bien avant l'apparition des premiers symptômes.
0: Des voix CFF à la voix humaine.
7: Pourquoi pas, oui,
0: c'est CQFD juste après les infos de 10h.
8: Sandra Viscardi.
9: L'armée russe entame aujourd'hui 3 jours d'exercice et d'entraînement à l'arme nucléaire, mobilisant des milliers d'hommes dans le pays. L'annonce du ministère russe de la Défense intervient alors que le président Vladimir Poutine se rend en Chine. Tout au long de son offensive en Ukraine, qui dure depuis plus de 4 ans, Moscou a brandi la menace de ses armes nucléaires et a menacé à plusieurs reprises de les utiliser. L'Organisation mondiale de la santé va réunir aujourd'hui son comité d'urgence pour faire le point sur l'épidémie d'Ebola en République démocratique du Congo. À l'origine l'origine de 131 décès recensés et de 513 cas suspects. Il faut dire que le directeur de l'agence se dit profondément préoccupé par l'ampleur et la rapidité de l'épidémie. Près de 30 000 évacuations dans la région de Los Angeles en raison d'un incendie. Alors pas de dégâts majeurs ou de victimes pour l'instant, mais par précaution, les autorités ont évacué les environs de Simi Valley. C'est une ville pavillonnaire du comté de Ventura, à 60 km au nord-ouest du centre de Los Angeles. Des rafales de 55 km/h activent les flammes. 500 pompiers luttent contre ce feu qui a déjà dévoré plus de 5 km². Smile, non, je vous invite pas à sourire. Non, c'est tout simplement le nom d'un satellite d'observation des vents solaires. Il a été placé tôt ce matin par une fusée Vega C à plus de 700 km au-dessus de la Terre. La haute école spécialisée de Suisse du Nord-Ouest a développé et testé et perfectionné un système de refroidissement destiné à ce télescope. Du SwissMed aussi dans les algorithmes destinés à améliorer la qualité d'image fournie par la caméra. Excusez-moi. Avec un peu d'eau, ça ira peut-être mieux. Les abeilles doivent être mieux protégées en Suisse. Les associations d'apiculture de tout le pays lancent aujourd'hui une initiative populaire visant à inscrire la protection de la pollinisation dans la Constitution. Qu'est-ce que vous faites pour contrer la hausse des prix du carburant? Eh bien, un sondage publié ce matin montre que 42% des Suisses ont recours au transport public. 35% ont ressorti leur soulier de marche, 23% leur vélo ou leur trottinette et seuls 14% préfèrent télétravailler. Mais 57% des sondés ne vont pas pour autant changer de voiture pour une motorisation électrique. La para-hôtellerie, elle, fait état d'une progression du nombre de réservations pour cet été. Ce sont les vacanciers suisses qui sont désirés de rester au sein des frontières du pays. La progression est de 14% chez TCS Camping, 9% dans les villages Reka et de presque 4% dans les auberges de jeunesse. À Fribourg, le centre devra choisir entre 5 candidats le 30 mai prochain pour la course au Conseil d'État. Le parti doit remplacer les conseillers d'État Jean-Pierre Stiguen et Olivier Curti. Dernier candidat déclaré, le député au Grand Conseil fribourgeois David Fatbert, aussi syndic de Châtelard et directeur régional des CFF pour la Suisse romande, un nom qui s'ajoute aux 4 noms déjà annoncés. Et puis les pompiers luttent toujours contre les flammes. Un gros incendie dans un immeuble d'habitation en ville de Saint-Gall a fait 9 blessés, dont 2 graves cette nuit. 2 habitants manquent encore à l'appel. Football, 3 nouveaux noms dévoilés, de sélectionnés pour le Mondial 2026. Christian Fasnacht, milieu de terrain de Young Boys. Aurel Amanda, défenseur à l'Eintracht Francfort. Et Erey Kommert, joueur à Valence. Soleil ce matin, puis nuages venus par l'ouest, averses possibles cet après-midi, 16 à 18 degrés.
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0: Le diabète de type 1 à la une de l'actualité médicale ce matin dans CQFD. On s'intéresse à la faveur d'une étude menée à Genève. Bonjour Bastien Confineau.
1: Bonjour Stéphane.
0: Une piste pour peut-être un jour se passer d'injection d'insuline.
1: Ouais, pour qu'en fait le corps tolère mieux des greffes de cellules pancréatiques qui pourraient générer à elles toutes seules de l'insuline, donc sans passer par les injections.
0: Ensuite, on croit souvent maîtriser ce qu'on dit, mais il paraît que notre voix nous trahit à notre insu. Anne-Julie Rousse, bonjour Anne-Julie.
2: Bonjour, oui, même si on joue la comédie, nos cordes vocales révèlent nos failles. Une intelligence artificielle suisse est aujourd'hui capable d'y détecter notre stress, mais aussi la maladie de Parkinson, le diabète ou d'autres pathologies, cela en écoutant seulement 30 secondes de notre voix.
0: Et on aura des extraits très concrets, hein. Vous êtes venu avec toute une série d'exemples qu'on entendra tout à l'heure, ce sera dans un quart d'heure. Et puis enfin avec vous Adrien Zerbini, bonjour Adrien.
3: Bonjour Stéphane.
0: Nous parlerons de ce que certaines et certains appellent le mal du siècle, c'est-à-dire le burn-out.
3: Oui, beaucoup de souffrance pour un phénomène qui n'est pas reconnu officiellement comme un trouble. On parlera en particulier du burn-out académique.
0: Voilà pour le programme. Bonjour, bienvenue à vous.
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0: Et cette avancée donc, avancée importante avec laquelle on va commencer, avancée pour les personnes qui vivent avec un diabète de type 1, Bastien Confineau.
1: Oui, une avancée qui nous arrive tout droit de Genève. Une équipe de l'université et des hôpitaux universitaires de Genève a développé un gel qui permettra, on l'espère, dans le futur, de se passer des injections d'insuline, ce qui serait effectivement une sacrée avancée pour toutes les personnes qui portent un diabète de type 1. En fait, l'idée générale, c'est qu'on vienne greffer des cellules pancréatiques d'un donneur dans le foie d'un ou d'une patiente. Le problème, c'est que le corps a une fâcheuse tendance à rejeter ses greffons. Et la solution, c'est d'utiliser un gel inventé par ces scientifiques et qui permet de mieux accepter la greffe. En tout cas, ça fonctionne chez la souris.
0: Pour en parler, Juliette Bignard nous rejoint dans CQFD. Bonjour.
5: Bonjour.
0: Vous êtes maître assistante au laboratoire d'ingénierie tissulaire de l'Université de Genève. Vous êtes co-autrice de cette étude. Alors, on a besoin que vous nous posiez quelques fondamentaux pour mieux comprendre, si vous êtes d'accord. Peut-être d'abord nous rappeler ce qu'est le diabète de type 1.
5: Oui, bien sûr. Alors, le diabète de type 1, c'est une maladie auto-immune. Donc, ça veut dire que le système immunitaire va attaquer son propre corps. Et dans le cas du diabète de type 1, en fait, il détruit les cellules du pancréas qui sont responsables de la production d'insuline. Et l'insuline, c'est ce qui permet de réguler le taux de sucre dans le sang. Donc, chez ces patients, il y a une dérégulation du taux de sucre et c'est ça qui est très dangereux pour la santé.
0: Et pourquoi est-ce que ça oblige les patientes et les patients à s'injecter de l'insuline toute leur vie ?
5: Comme le pancréas des patients diabétiques de type 1 ne produisent plus d'insuline, ils sont obligés de s'en injecter pour remplacer cette fonction du pancréas qui est défectueuse en fait. Donc du coup, ils s'injectent de l'insuline plusieurs fois par jour, tous les jours. Donc c'est quelque chose de très lourd pour les patients.
1: Oui, c'est assez pénible. Donc le pancréas ne génère plus cette insuline. L'idéal, ça serait de générer l'insuline directement dans le corps des personnes malades plutôt que de passer par des injections. Et c'est une solution qui existe en fait déjà, mais qui fonctionne mal avec la greffe. Comment on fait actuellement ces greffes ?
5: Aujourd'hui, ce qu'on propose aux patients, c'est la greffe des îlots de Langerhans. Les îlots, faut imaginer des amas de cellules qui contiennent justement ces fameuses cellules productrices d'insuline. Et l'idée, c'est de redonner aux patients des cellules qui sont capables de fabriquer l'insuline naturellement.
0: Donc, ça veut dire que c'est pas une simple greffe de pancréas, c'est ça?
5: Alors, la greffe de pancréas, c'est aussi proposé aux patients, mais c'est vrai que c'est une chirurgie qui est beaucoup plus lourde, alors que l'avantage de la greffe des îlots, c'est qu'elle est moins invasive, hein, puisqu'on l'injecte directement dans la circulation sanguine et les îlots viennent se loger dans le foie.
1: Ok, donc dans le foie, pourquoi dans le foie et pas dans le pancréas?
5: Oui, ça semble pas forcément logique comme ça, mais en fait, le but lorsqu'on transplante des cellules, c'est que ces cellules se connectent au système sanguin, puisque ça va permettre à ces cellules de survivre via l'oxygénation, mais aussi permettre de diffuser justement l'insuline qu'elles produisent dans le sang. Donc le foie, c'est un bon candidat parce que c'est un organe qui est très vascularisé, ça veut dire qu'il possède beaucoup de vaisseaux sanguins, et ça va favoriser justement cette connexion entre les cellules qu'on transplante et le système sanguin. Mais malheureusement, on sait aussi que c'est à cause de ça qu'il y a beaucoup d'îlots qui sont perdus après transplantation parce qu'il y a beaucoup d'inflammation et de rejet immunitaire.
1: Ok, c'est ça, le foie n'accepte pas ces îlots du pancréas qui viennent se loger chez lui.
5: Exactement.
1: Donc, rejet des îlots pancréatiques greffés, mais vous, en tout cas, on va dire chez la souris, vous avez réussi à faire prendre cette greffe et que les îlots survivent. Comment est-ce que vous faites ?
5: Alors, l'idée, c'est d'utiliser un hydrogel biologique qui va en fait protéger et soutenir les cellules qu'on transplante. Donc, il faut vraiment imaginer comme un coussin dans lequel les cellules sont enrobées, et ça va créer un micro-environnement protecteur. Et cet environnement va améliorer la survie de nos cellules et surtout du coup leur fonction.
1: Comment ça fonctionne, ce gel, en fait ? Comment ça se fait qu'une fois qu'on met le gel, les cellules survivent mieux ?
5: Alors, en fait, il y a dans ce gel des, on appelle ça des, il y a un mécanisme de protection qui se fait, parce que comme ce gel est dérivé de la membrane amniotique, la membrane amniotique, elle possède des caractéristiques qui sont anti-inflammatoires, qui favorisent la réparation des tissus, et donc c'est des caractéristiques qui va protéger les cellules et aider l'intégration dans l'organisme. Donc ça vient en fait de la dérivation de ce gel de la membrane amniotique.
1: Ok, donc avec la membrane amniotique, vous faites ce gel. C'est quoi une membrane amniotique ?
5: Alors, la membrane amniotique, ça vient du placenta. Donc, c'est très intéressant pour nous chercheurs parce qu'en fait, c'est un tissu biologique qui est normalement éliminé après la naissance. Donc, son utilisation, elle soulève assez peu de questions éthiques. Et donc, du coup, il y a beaucoup de chercheurs, dont notre équipe, qui travaille justement sur ces propriétés très intéressantes pour la médecine régénérative du placenta, de cette membrane amniotique dérivée du placenta.
1: Ça veut dire que pour créer ce gel, vous allez récupérer des placentas chez des femmes qui viennent d'accoucher, c'est ça ?
5: Exactement, ouais. Avec bien sûr leur consentement.
1: D'accord, mais ça veut dire que une femme qui aurait un diabète, il n'y a pas besoin de son propre placenta pour créer ce gel. On peut prendre le placenta de quelqu'un d'autre et le mettre dans le gel généré par le placenta et le mettre dans quelqu'un. Il n'y a pas de rejet de ce placenta qui viendrait de quelqu'un d'autre.
5: Alors justement parce que ce placenta a beaucoup de propriétés qui justement on dit immunogène, donc protecteur par rapport au système immunitaire.
1: Alors,
5: c'est spécifique à cet organe.
1: Vos résultats maintenant. Donc, chez la souris diabétique, vous avez obtenu une glycémie normale pendant plus de 100 jours. Alors, je ne me rends pas bien compte. 100 jours, est-ce que c'est beaucoup pour une souris ou pas ? Et puis, surtout, si ça fonctionne que 100 jours chez l'humain, c'est quand même pas génial comme résultat, parce que tous les 100 jours, ça voudrait dire qu'il faudrait refaire une greffe.
5: Oui, bon alors, à l'échelle de la souris qui vit environ 2 ans, 100 jours, du coup, oui, c'est beaucoup, mais c'est vrai qu'on ne peut pas directement convertir en durée chez l'humain. C'est notre étude, c'est vraiment une preuve de concept qui est solide, mais ça requiert encore du travail pour l'humain.
0: C'est un preuve de concept sur la souris, on le souligne une fois de plus. Juliette Bignard, on est parti avec cette question, puis évidemment qu'on a envie de vous la poser. Est-ce que cette technologie, donc cet hydrogel, pourrait un jour permettre aux patientes et patients de se passer totalement des injections d'insuline ?
5: Eh bien, c'est l'objectif à long terme, mais puisque l'idée, c'est de restaurer une production naturelle d'insuline directement dans le corps des patients. Mais aujourd'hui, on reste prudent puisque c'est un stade qui est pré-clinique chez l'animal et encore pas mal d'étapes avant une application chez l'humain.
0: Pas mal d'étapes, donc ça veut dire qu'on n'est pas encore tout de suite à tester de manière clinique chez l'humain, c'est ça ? Il y a encore du
5: travail. Ouais. Avec au niveau des essais cliniques, bon, c'est ce vers quoi nous voulons aller, hein, donc on travaille là-dessus. Mais il faut aussi savoir que la transplantation cellulaire, c'est quand même un domaine qui est extrêmement encadré. Donc c'est trop tôt pour donner un calendrier vraiment précis de quand est-ce qu'on va aller vers un essai clinique, mais on va dire que cette étude représente une belle première étape.
1: Là, on a parlé du diabète de type 1. Est-ce que ça pourrait fonctionner de la même manière sur le diabète de type 2 ?
5: Alors, le diabète de type 2, c'est un peu différent, parce qu'en fait, le corps, il produit encore de l'insuline, mais c'est les cellules cibles qui répondent moins bien. C'est ce qu'on appelle la résistance à l'insuline. Donc, dans ce cas-là, la transplantation d'hylos, ça ne sera pas forcément la solution principale pour ces patients-là. Éventuellement, pour des patients avec des formes qui sont très avancées, mais ce n'est pas l'objectif de notre travail.
1: Ok. Pour avoir ces îlots, donc ces cellules en quelque sorte pancréatiques, il faut que vous ayez des donneurs de pancréas. Comment ça se passe ?
5: Ah oui, alors, c'est une très bonne question. C'est un grand défi aujourd'hui dans le domaine de la transplantation d'îlots parce qu'il n'y a pas assez de donneurs justement pour le nombre de patients. Et c'est pourquoi en fait aujourd'hui, il y a beaucoup d'équipes dont la nôtre en fait qui travaillent sur des sources alternatives de cellules, comme par exemple les cellules souches qui sont capables d'être transformées en cellules productrices d'insuline. Donc en fait sur le long terme, nous dans notre équipe, on s'intéresse vraiment à l'association de ces nouvelles sources cellulaires avec des biomatériaux comme notre hydrogel pour ouvrir des perspectives intéressantes pour la thérapie cellulaire. pour les patients atteints de diabète de type 1.
0: Un nouvel hydrogel, donc une piste, on l'espère, hein, pour le développement d'un pancréas artificiel, bio-artificiel, on peut l'appeler comme ça, qui pourrait permettre de se passer d'injection d'insuline. Merci beaucoup Juliette Bignard. Je rappelle que vous êtes maître assistante au laboratoire d'ingénierie tissulaire à l'Université de Genève, invitée en direct ce matin par Bastien Confineau. Encore quelques nouvelles scientifiques en bref, Bastien. Et pour commencer, comment faire aimer les légumes à nos enfants? C'est aussi une grosse question, ça.
1: Ouais, une étude britannique suggère que les goûts alimentaires des enfants pourraient commencer avant la naissance. Ah. Des chercheurs ont observé que des enfants exposés in utero à certaines saveurs, comme la carotte ou le chou kale, via l'alimentation de leur mère, réagissent plus positivement à ces odeurs ensuite à l'âge de 3 ans. Donc c'est une piste pour réduire le rejet des légumes chez les enfants.
0: Et donc s'il y a des femmes enceintes qui nous écoutent, bah, manger, c'est quoi le...
1: La carotte,
0: les
1: choucailles,
0: etc. Les brocolis, tout ça. Allez-y, à fond. Et quand on est plus grand, tiens, du cannabis pour lutter contre le surpoids et le diabète.
1: Une étude menée sur des souris obèses suggère que certains composés du cannabis pourraient favoriser la perte de poids et améliorer le métabolisme. Des souris nourries avec un régime riche en graisse et en sucre ont reçu du THC pur ou un extrait complet de cannabis pendant 30 jours. Eh bien, les deux groupes ont perdu du poids et accumulé moins de graisse, mais seul le cannabis complet a amélioré la tolérance au glucose et donc réduit le risque de diabète.
0: On rappelle quand même que le cannabis fait partie des stupéfiants interdit hein, par la législation suisse en matière de stupéfiants. Et puis enfin, pour vraiment être en excellente santé, il faut vivre au bon endroit.
1: C'est ce que suggère une étude internationale publiée dans Cell. Le lieu de vie influence le vieillissement biologique autant que les origines génétiques. Des chercheurs et chercheuses ont analysé 322 personnes de différentes ascendances. Eh bien, le résultat montre que l'héritage génétique, oui, est important, mais que l'environnement, donc l'alimentation, la pollution, le stress, l'accès aux soins ou le microbiome intestinal peut modifier la vitesse de vieillissement. Par exemple, des Asiatiques vivant hors d'Asie présentaient un vieillissement biologique plus rapide que s'ils restaient en Asie. Il faut vivre en Asie.
0: C'est ça. Quand on est asiatique, en tous les cas. C'est ça. Oui, si on est asiatique. Après, européen, peut-être qu'il faudra voir. Vous êtes né en Europe, vous êtes toujours en Europe et vous vous portez comme un charme.
1: Et je ne vieillis pas. Et vous je ne vieillis
0: donc,
1: pas.
0: Donc, voilà, c'est peut-être la preuve de quelque chose aussi à ce niveau-là. Merci beaucoup, Bastien Confineau. Dans quelques instants, on va parler de voix, V-O-I-X, avec vous, Anne-Julie Rouze.
2: Oui, car notre voix contient une multitude d'informations sur notre état de santé. L'intelligence artificielle peut aujourd'hui les décrypter et révéler certaines maladies, comme le diabète dont on vient de parler là. Je viens encore.

0: C'est le dernier single de la chanteuse belge Elena qui sera en concert au Paléo Festival. Ce sera le 25 juillet. La chanson qu'on vient d'écouter, Tout a changé, rien n'a changé.
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0: On dit souvent que la voix ne ment pas, Anne-Julie Rose.
2: Oui, Stéphane, vous voyez cette intonation si particulière quand vous vous exclamez « Oh, super !» et qu'en réalité, vous pensez « Oh non !» ou quand un ami vous dit « Pas de problème, je gère !» avec un tout petit « Au secours !» au fond de la voix. On connaît tous et toutes ces moments.
0: Oui, c'est vrai. On perçoit d'ailleurs toutes ces émotions, même si elles sont très légères.
2: Ouais, la voix trahit tous nos petits secrets, stress ou émotions refoulées. Mais elle contient aussi une multitude d'informations sur notre santé. Certaines maladies laissent d'ailleurs des traces, souvent inaudibles à l'oreille humaine. Et c'est justement à ces traces que s'intéresse la start-up Virtuosis AI. À partir de 30 secondes d'un extrait de voix et grâce à l'intelligence artificielle, elle est capable de comprendre si on est en petite ou en grande forme, mais elle peut aussi pré-diagnostiquer des maladies respiratoires, Alzheimer, Parkinson ou même le diabète.
0: Ça paraît très novateur comme approche.
2: Oui, novateur à tel point que la start-up a signé un partenariat avec Microsoft et qui dit géant de la tech, dit aussi protection des données. On en parlera tout à l'heure.
0: On va faire tout ça avec vous, Lara Gervaise, bonjour.
3: Bonjour.
0: Vous êtes ingénieure diplômée de l'EPFL, vous êtes cofondatrice donc de cette start-up Virtuosis. On va venir à votre application, mais avant, comment la voix prend naissance dans le corps? Eh bien, voici quelques explications par Jean Abitbol, il est médecin ORL et phoniatre. Il a porté ses explications en 2024 dans CQFD, c'était au micro de Lucia Silig.
4: L'instrument physique, c'est quoi? Eh bien d'abord, bien évidemment, le souffle pulmonaire. Lorsque l'on respire, l'expiration va permettre de faire vibrer les cordes vocales. Mmh. On a non que deux cordes vocales, hein, c'est pas comme le piano. On a que deux cordes vocales situées au niveau du larynx, en arrière de la pomme d'Adam, qui sont à l'horizontale, et ces cordes vocales, lorsqu'elles se touchent, ben, elles se mettent à vibrer. Lorsqu'on respire, elles s'écartent. Mais bien sûr, si on mettait un micro juste au-dessus des cordes vocales, on entendrait « mouuuuuuuuuuuuuuuuuuuuuuuuuuuuuuuuuuuuuuuuuuuuuuuuuuuuuuuuuuuuuuuuuuuuuuuuuuuuuuuuuuuuuuuuuuuuuuuuuuuuuuuuuuuuuuuuuuuuuuuuuuuuuuuuuuuuuuuuuuuuuuuuuuuuuuuuuuuuuuuuuuuuuuuuuuuuuuuuuuuuuuuuuuuuuuuuuuuuuuuuuuuuuuuuuuuuuuuuuuuuuuuuuuuuuuuuuuuuuuuuuuuuuuuuuuuuuuuuuuuuuuuuuuuuuuuuuuuuuuuuuuuuuuuuuuuuuuuuuuuuuuuuuuuuuuuuuuuuuuuuuuuuuuuuuuuuuuuuuuuuuuuuuuuuuuuuuuuuuuuuuuuuuuuuuuuuuuuuuuuuuuu mais le chimpanzé, le gorille, le chien, le chat ont des cordes vocales. Mais la voix, c'est justement cette résonance qui, à partir des cordes vocales, va aller jusqu'aux lèvres et va se transformer dans cette caisse magnifique comme un violoncelle. Si vous mettez des cordes sur un violoncelle ou si vous mettez des cordes sur un piano, c'est des cordes, bien sûr, mais c'est pas le même son. Ouais. Et les sons, eux, sont modifiés, palpés, sculptés par les caisses de résonance.
3: Et ces caisses de résonance, c'est quoi? Elles se trouvent où dans notre corps?
4: Alors, c'est au-dessus de la, à l'intérieur même de notre bouche, de notre gorge, au-dessus des cordes vocales, eh bien, le son va se propager. C'est un élément sonore, mais qui nécessite l'air, car il est transféré par quelque chose qu'on appelle l'air, qui est au niveau de l'eau, ça peut être transféré, et qui va passer donc des cordes vocales jusqu'à l'arrière de la gorge, passer au niveau de ce qu'on appelle le pharynx. Il arrive ensuite au niveau de la langue, qui est un élément essentiel dans le côté de la voix elle-même, et puis au niveau du nez, si je vous parle comme ça, je viens de pincer mon nez, bien que ma voix est nasale, hein, 1, 2, 3, je respire normalement, eh bien ma caisse de résonance nasale va participer, mais d'une façon extrêmement forte si je pince le nez, parce qu'à ce moment la voix ne va plus paraître, ne va pas aller jusqu'au niveau nasal, mais va passer directement au niveau buccal. Donc la caisse de résonance, c'est tous ces éléments-là. Mais cela, c'est propre à chaque individu. Ce qui est exceptionnel, qui est absolument fabuleux, c'est qu'il y a 7 milliards d'individus, 7 milliards de voix différentes. Lorsque vous parlez, la muqueuse vocale, la muqueuse au niveau du pharynx, de la langue, de l'humidification, du choc émotionnel que vous pouvez avoir, va changer cette lubrification, va changer la façon dont vous allez parler, et va vous donner cette empreinte vocale propre à chacun.
0: À chacun, son empreinte vocale. On l'aura compris, chaque voix est unique, elle est influencée par une multitude de facteurs physiques. Lara Gervaise, on n'imagine pas hein, tous les paramètres qui influencent justement une voix.
5: Oui, il y a comme expliqué, il y a de la production de l'air par les poumons jusqu'en passant par le larynx qui contient les cordes vocales jusqu'à l'activation des muscles, et donc tous les états de santé qui vont impacter un de ces organes, et on va pouvoir les détecter. Donc comme mentionné, il y a tout ce qui est respiratoire, il y a tout ce qui impacte la motricité, et aussi on utilise notre cerveau pour contrôler tout ça, et donc tout ce qui est santé mentale, cognitive, ça va aussi se répercuter sur la voix.
2: On s'intéresse à votre application maintenant. On va venir aux maladies qu'elle permet de détecter. Mais avant, on se penche sur l'option tout public. Elle propose un bilan bien-être. Donc moi, j'ai testé cette option. Et pour ça, j'ai suivi les instructions de votre application. J'ai demandé à une de mes collègues, Lila, de me raconter sa journée d'hier pendant 30 secondes. Que voici.
6: Hier matin, je me suis levée assez tôt. J'ai petit déjeuné, j'avais pas très très bien dormi. Ensuite, j'ai été au travail en bus. J'ai dû marcher jusqu'au bus, il pleuvait beaucoup. J'avais pas de parapluie.
2: Bon, on a compris la journée de Lila.
0: Ok, vous voulez pas l'écouter jusqu'à la fin.
2: Non, on va pas l'écouter jusqu'à la fin. On va pas faire les 30 secondes. Quand on passe donc son audio dans la machine, on obtient un pourcentage. Lila a un score global de bien-être de 92%. Ah. Stress, humeur, tout va bien, indique Lila. Anxiété, trois fois rien. Lila est une championne du bien-être. Alors, comment la machine a pu donner ce score de bien-être? Elle s'intéresse à quel facteur dans la voix de Lila?
5: En fait, là au début, on a parlé vraiment des caractéristiques physiologiques, vraiment anatomiques, physiologiques qui impactent la voix. Mais en fait, ça va se refléter dans des caractéristiques acoustiques qui ont des noms. Donc ça va être la fréquence fondamentale, le jitter, le shimmer. Donc ça, c'est tout ce qui est caractéristique acoustique, mais aussi sur un temps plus long, ce qu'on appelle la prosodie. Donc ça va être la variation du débit de parole, la durée moyenne des pauses. Et donc quand on parle par exemple du stress, là c'est le système nerveux qui est impacté. Et notamment, on va tous remarquer que quelqu'un qui est stressé va avoir tendance à accélérer son débit de parole, va avoir tendance à avoir une respiration aussi un peu saccadée. Parfois, on peut même voir visuellement leur cœur battre plus vite. En fait, tout ça, ça va impacter la voix. Et pour les autres états, c'est une même logique.
0: Elle s'intéresse aussi au contenu ou uniquement finalement à toutes ces caractéristiques acoustiques, l'IA, pour analyser une voix?
5: Alors, c'est purement l'analyse acoustique prosodique. C'est pas parce qu'une personne va dire je me sens triste par exemple qu'on va dire ok, cette personne est déprimée. Non, pas du tout le contenu. Et justement, on peut faire l'exercice de dire ah, je suis en super forme, et en même temps de on va vraiment voir si jamais la personne est vraiment déprimée. En fait, ouais. Le modèle va vraiment le détecter.
7: Par exemple, je suis en super forme aujourd'hui.
0: quel comédien.
8: Voilà. Ça marcherait s'il triche en prenant une voix un peu justement de dépressif?
5: Ça dépend s'il est un très bon acteur.
0: C'est ça. Alors on testera
8: peut-être. Il est excellent.
0: Oui, c'est ça.
8: Stéphane est excellent.
0: Angélie.
2: Oui, vous l'avez déjà un peu introduit, mais vous êtes ingénieur et pas médecin, mais qu'est-ce qui se passe dans une voix stressée? Comment la voix directement, elle est modifiée par le stress?
5: Alors, quand il y a du stress, c'est notamment le cortisol qui va monter. Et donc, le cortisol, ça va d'une part avoir un impact direct sur la voix, mais d'autre part, justement, je mentionne notre système nerveux qui va être modifié, le tonus musculaire qui va être modifié. Et en fait, c'est pour ça que ça va impacter la respiration, le rythme de parole, qui sont des choses qu'on peut facilement, on va dire, comprendre. Et ensuite aussi d'autres caractéristiques acoustiques que là, seulement la machine va vraiment pouvoir détecter.
2: Je vous propose d'écouter un autre extrait, c'est vous qui nous l'avez fourni, Lara Gervais, dans le respect de la protection des données, comme tous les extraits qu'on va écouter.
9: Je me suis isolée aussi, je m'isolais aussi à la maison, avec ma famille en fait, j'avais envie de voir personne. Je sentais que petit à petit, je m'enfonçais dans un trou et je ne voyais pas l'issue quoi.
2: Alors, on le comprend entre les lignes, hein, dans les propos de cette personne, elle souffre de dépression. Donc, avant de passer l'audio dans votre application pour voir ce qu'elle nous dit, qu'est-ce qu'on peut entendre déjà détecter juste à l'oreille nue comme ça?
5: Ouais, donc là, ce sont des enregistrements où bon, la voix est un peu modifiée parce que même si on a eu le consentement ce sont des personnes qui ont donné le consentement pour partager leur audio, c'est toujours mieux de modifier un peu la voix pour l'anonymiser. Mais malgré tout, on peut vraiment ressentir au niveau de la prosodie. Vous allez voir qu'il y a des pauses très irrégulières et plus longues que la normale. Ça, c'est vraiment ce qui va beaucoup sortir. Et ensuite, il y a une voix qui est plus plate, monotone, comme ça, qui est moins variée au niveau de ce qu'on appelle le pitch, la fréquence fondamentale. Et ça, c'est deux caractéristiques parmi pas mal d'autres qui varient fortement. Et donc là, ce sont des exemples assez marquants, mais même quand c'est très subtil, en fait, on va pouvoir détecter que ça varie en dehors de la norme.
2: Et donc, moi, j'ai passé cet audio dans votre application et il indique quand même un score de bien-être de 72%. Mmh. C'est pas si mal, 72%. Comment est-ce qu'on explique ça?
8: Elle a besoin de se rassurer.
5: Alors là, c'est un audio qui a été pris d'une d'une personne qui souffre de dépression assez avancée. Il y a ces caractéristiques qui sont très marquantes. Par contre, c'est une personne qui est déjà sous traitement antidépresseur. Et en fait, ça va déjà impacter d'autres caractéristiques qui sont plus subtiles et que notre modèle va utiliser pour inférer que c'est de la dépression. Et en fait, le modèle est aussi complexe pour pas que seulement en fait le fait que quelqu'un ralentit son débit, fasse des pauses irrégulières, que ça suffise à dire boum, elle est dépressive. Donc ça, c'est quand même un modèle assez complexe. Et donc l'impact d'un traitement tout de suite, ça va changer les résultats. Et aussi, nos modèles sont optimisés pour suivre aussi l'évolution de la sévérité, mais aussi lorsque quelqu'un prend le traitement, suivre l'évolution de la maladie et pouvoir dire ok, le traitement est efficace, le traitement est moins efficace.
2: Vous parlez des paramètres hein, que l'IA analyse, il y en a énormément, il y en a combien ?
5: Alors de caractéristiques acoustiques, ça va être un peu plus de 400 et qui vont être analysées toutes les secondes, plusieurs fois par seconde. Donc si on multiplie sur un audio, on part rapidement sur des millions, voire selon la durée, même parfois sur des milliards de points de données qu'on va fournir au modèle.
0: Prochain extrait que vous nous avez apporté.
10: J'ai dû commencer à avoir les premiers symptômes quand j'avais 38 ans. C'était d'abord la marche qui n'allait pas bien, la micrographie, le fait d'écrire tout petit. Du coup, comme je suis ému, comme je parle devant des gens, ben, on n'arrive pas bien à contrôler ses réactions, son corps. Et donc, je fais un peu des mouvements bizarres.
0: Alors, de quelle maladie est-ce qu'on parle ici, Lara Gervais ?
5: Donc là, c'est la maladie de Parkinson.
0: Mm-hmm.
5: On entend assez bien les... là, c'est un stade pas super avancé, mais surtout, les tremblements ne sont pas trop apparents, ce qui est le cas généralement en phase précoce, ou aussi justement si on prend les traitements, dont un des effets qui est très apprécié par les personnes qui le prennent, c'est le fait de pouvoir vivre une vie un peu plus normale sans avoir tous ces tremblements. Par contre, là, on entend quand même qu'il y a une difficulté d'articulation. Donc, c'est pas très clair. La bouche ne bouge pas parfaitement. Et souvent, c'est notamment au niveau du contrôle de la langue et de la partie arrière de la langue, qui est représentée par le deuxième formant. Ça va être très impacté, même à une phase très précoce. Et on pourrait se dire, ah tiens, c'est juste la personne qui parle comme ça. Mais en fait, c'est quelque chose de très commun. Et ensuite, vous allez aussi, par exemple, entendre là, pareil, elle a pas trop bégayé. Normalement, c'est quelque chose, c'est aussi à cause des traitements. Mais le bégayement, ça va aussi être un marqueur très, très typique.
2: Je vous propose d'écouter un autre extrait, celui d'une personne qui est atteinte de Parkinson et qui vient de prendre ses médicaments.
11: Le diagnostic est tombé, maladie de Parkinson, donc c'était en 2008, j'allais avoir 31 ans. J'étais choqué, quoi, parce que ça me tombait dessus. C'est la maladie que j'aurais surtout jamais voulu avoir. J'aurais presque préféré avoir un cancer, parce qu'au moins, ça, on a une chance de s'en sortir.
2: On entend qu'il y a moins de bégaiement, quand même. Hein. On entend aussi, mais quand même, on entend des choses, des espèces de spasmes dans la voix. C'est quoi ici les caractéristiques qui permettent de reconnaître cette voix de Parkinson?
5: Donc là, on va toujours entendre le manque d'articulation. Par contre, effectivement, il y a moins de bégaiement parce que cette personne vient juste de prendre un traitement. Parce que dans Parkinson, il y a ce qu'on appelle la période on et off. Et donc, ça différencie quand on vient juste de prendre le traitement versus on a pris le traitement depuis presque 24 heures. On est à la fin de la journée, le traitement a été pris en début de journée. Et l'effet du traitement diminue avec le temps qui passe depuis sa prise. Et donc là, il y a le bégaiement qui était quasi inexistant, vraiment. Par contre, oui, l'articulation, on sent qu'elle est un peu perturbée. Et après, il y a aussi, là, on le perçoit quasiment pas, mais il y a la variabilité de la durée des pauses aussi, qui était un peu irrégulière.
2: Ça veut dire qu'on peut comprendre l'efficacité d'un traitement grâce à justement les analyses de voix.
5: Tout à fait, on peut voir en fait l'impact du traitement parce que nous on avec l'IA ce qu'on va analyser, c'est l'impact de la maladie sur la voix, donc l'impact des symptômes. Et donc même si pour Parkinson aujourd'hui, il y a pas encore un traitement pour guérir la maladie, il y a un traitement pour gérer les symptômes, donc ça va les masquer et forcément ça va moins impacter la voix.
0: Voici un nouvel extrait, c'est le dernier que vous nous avez apporté. Là, on va entendre une personne qui est atteinte de la maladie d'Alzheimer.
12: Quand j'ai une difficulté, par exemple, il faut que je l'analyse avec ce souffle-là. Et ça se dilue, si vous voulez, et je suis plus calme et je suis plus à même de la préempter.
2: Ouais, qu'est-ce qu'on peut détecter à l'oreille là?
5: Donc là, on va remarquer qu'il y a des répétitions dans l'audio, mais par contre, c'est pas la même chose que pour Parkinson. Pour Parkinson, ça va être vraiment la répétition d'une syllabe, on va dire de, tandis que dans Alzheimer, c'est un trouble cognitif, pas moteur, et donc là, la personne va être un peu plus perdue dans ses propos et va répéter, elle va répéter une suite de mots en recherchant qu'est-ce qu'elle voulait dire. Dans cet enregistrement, c'est surtout ce qui est marquant. Après, il y a aussi, comme dans la dépression, comme dans Parkinson, il y a une modification de la variabilité des pauses et elle est assez, la manière dans cette variabilité des pauses, elle est très différente dans dépression, Parkinson, Alzheimer, mais c'est un facteur qui est toujours impacté. Et puis après, là, je parle surtout de la prosodie parce que c'est ce qui est facile pour nous d'entendre. Mais par exemple, tout à l'heure sur Parkinson, en réalité, le facteur principal, c'est ce qu'on appelle l'instabilité vocale. Et donc ça, c'est vraiment au niveau acoustique via des mesures qu'on va appeler jitter, shimmer. Mais voilà, c'est un peu plus compliqué à visualiser, on va dire.
0: Lara Gervais, Parkinson, Alzheimer, les émotions, ça nous finalement paraît assez logique, effectivement, que ce soit détectable dans la voix. Mais votre modèle détecte aussi le diabète de type 2, on le disait. Ça, c'est une maladie qu'on imagine silencieuse. Comment ça marche? Comment est-ce qu'on peut entendre, finalement, qu'une personne est atteinte d'un diabète de type 2 à travers sa voix?
5: Alors, en tant qu'humain, c'est difficile. On n'arrive pas, par exemple, autant un psychiatre, un neurologue expérimenté, il va dire, voilà, moi, le patient arrive... quand c'est à un stade suffisamment avancé, j'entends tout de suite. À un stade précoce, pas forcément, et c'est là que la machine va être plus précise. En revanche, pour le diabète, on va pas à l'oreille, on va pas trop entendre. Et ce qui va être notamment impacté, c'est à cause de l'hyperglycémie. Parce que la glycémie a une relation assez directe, en fait, avec le pitch, la fréquence fondamentale. Et donc, en fonction de comment elle varie en dehors de la norme, on va pouvoir dire, OK, cette personne a du diabète de type 2 en combinaison avec aussi d'autres caractéristiques acoustiques, toujours.
0: Nous sommes en compagnie de Lara Gervais aujourd'hui dans CQFD, cofondatrice de la start-up Virtuosis, qui détecte donc des maladies grâce à des échantillons de voix. Dans un instant, vous nous raconterez comment vous avez entraîné l'IA, l'intelligence artificielle, à détecter ces maladies. Tout cela après Charlie Winston, que voici, Like a Hobo.

0: CQFD, de retour à notre sujet sur la voix dans le domaine de la santé. La start-up Virtuosis détecte des maladies dans la voix grâce à de courts extraits, 30 secondes de discours donnés à l'intelligence artificielle. Ces 30 secondes qui suffisent à prédire votre état de bien-être, mais aussi certaines maladies comme le diabète de type 2, la maladie de Parkinson ou Alzheimer. On a écouté un certain nombre d'extraits il y a quelques minutes. Lara Gervais, vous êtes la fondatrice de cette start-up. Comment est-ce que vous avez entraîné l'IA à détecter ces maladies ?
1: Avec beaucoup de données, il nous a fallu récolter beaucoup de données où on avait en fait non seulement le diagnostic de la personne et une personne qui s'est fait diagnostiquer il y a moins d'un an, parce qu'on se focus sur la détection précoce, sinon ça devient assez évident. Et pour ça, il a fallu faire beaucoup de partenariats avec des hôpitaux un peu partout dans le monde pour s'assurer d'avoir aussi des enregistrements dans des langues différentes. Comme ça, notre modèle apprend vraiment des signatures en fait de maladies qui sont indépendantes de la langue qu'on parle, parce qu'il y a quand même la langue impacte un petit peu l'acoustique.
0: Et donc cette IA est déjà aujourd'hui utilisée de manière concrète, par exemple dans des hôpitaux ?
1: Oui, on travaille avec plusieurs hôpitaux, on travaille avec les hôpitaux universitaires de Genève par exemple, on travaille aussi avec des services de soins à domicile pour aider le dépistage des troubles neurodégénératifs ou de la détresse psychologique. On est aussi intégré sur de la télémédecine, de la téléassistance, où c'est assez facile en fait d'avoir la voix avec toujours le consentement des personnes.
2: Vous l'utilisez aussi dans le monde de l'entreprise, je crois.
1: Oui, alors l'utilisation dans le monde de l'entreprise aujourd'hui, c'est surtout avec la médecine du travail qui va vraiment encadrer ça et pouvoir agir en fonction des résultats, et où les résultats vont être visibles seulement par la personne et par le médecin, si jamais il y a le consentement pour ça. Mais aujourd'hui, on sépare vraiment ça de l'entreprise pour que vraiment ce soit clair, qu'il y ait une impossibilité totale de l'employeur de pouvoir avoir accès aux résultats, par exemple sans login.
2: À l'avenir, les analyses de voix auront la même importance que les analyses de sang. C'est ce qu'affirme un article de PME Magazine en lien avec votre start-up. C'est votre avis aussi ?
1: Oui, je pense que ce sera même plus utilisé que les analyses, les prises de sang, parce que les prises de sang, moi je tombe dans les pommes déjà, mais pour ceux qui en passent,
3: c'est plus invasif.
1: C'est
3: pour
1: ça.
3: Français, voilà.
1: Ceux qui en passent aussi, il faut quand même se rendre au laboratoire, le faire, et souvent faut quand même une certaine motivation. Tandis que l'analyse de la voix, on peut la faire tous les jours. Moi j'ai le plugin Teams qui va analyser en arrière-plan de mes meeting Teams, mais sinon 30 secondes sur l'application, ou alors quand on a une téléconsultation avec son médecin, on va pouvoir bénéficier de l'analyse de la voix, avoir vraiment un suivi avant même qu'on pense à consulter parce qu'on ait des symptômes pour un trouble en particulier.
0: Vous parlez d'une application ?
1: Ouais, alors on travaille beaucoup avec des hôpitaux, des organisations de santé, mais on a une version sur le web sur app.virtuosis.ai où n'importe qui en fait peut avoir le test gratuitement sur son bien-être. Par contre, pas sur les maladies, parce que ça doit être encadré par un professionnel de santé.
0: Alors tout cela c'est passionnant, Lara Gervais, mais est-ce qu'il y a un fondement scientifique, autrement dit, est-ce que vous pouvez démontrer le sérieux et la validité de votre travail ?
1: Ouais, aujourd'hui, je pense qu'on est à plus de 400 études cliniques sur le sujet qui ont démontré en fait dans des cohortes suivies avec surtout des professionnels de santé, avec des hôpitaux, des universités, où il y avait la prédiction des modèles d'IA entraînés pour prédire un certain trouble de santé et le diagnostic d'un professionnel de santé

0: et il y a les performances qui ont été mesurées, et généralement c'est entre 80-98% la performance des modèles pour détecter un trouble de santé.
1: Adrien?
2: Oui, j'allais poser plus ou moins la même question par rapport, on sait que il y a le DeepMind de Google qui a été testé pour les maladies oculaires et qui a été publié en Nature Medicine, etc., où vraiment c'est très robuste, on sait que c'est solide. Donc est-ce que vous arrivez à un niveau de robustesse avec des données ouvertes en plus, si tous leurs algorithmes sont publiés, vous êtes à quel niveau de robustesse de ce niveau-là?
0: Alors nous, on a aujourd'hui des données sur, il me semble, à un peu plus de 18 000 patients et un peu plus d'1 million d'enregistrements vocaux. On s'est beaucoup focalisé, probablement en étant suisse, sur la diversité des langues, des accents, pour vraiment avoir une technologie qui est robuste à l'échelle internationale, et en ayant des études mises en place avec beaucoup de partenaires académiques.
1: Angélie.
3: La voix, c'est une donnée biométrique au même titre que l'image faciale, les empreintes digitales. Comment techniquement vous traitez ces données sensibles?
0: Ouais, donc la voix peut être considérée comme une donnée biométrique. Parfois, elle est utilisée pour s'authentifier, pas avec les banques. Nous, en fait, on s'assure de retenir le moins de données possible. Donc nous, typiquement, on va avoir l'enregistrement audio. On va extraire les caractéristiques acoustiques, supprimer l'audio. On veut surtout pas le garder. Ensuite, on va le passer à nos modèles, analyser, faire les prédictions et ensuite supprimer ces caractéristiques acoustiques, retourner le résultat, et à moins qu'on ait besoin de permettre à l'utilisateur de suivre son historique dans un dashboard comme c'est le cas dans la web app, on va en fait tout supprimer et rien garder, juste renvoyer, par exemple, en télémédecine, on le renvoie au médecin et puis nous, on garde aucune donnée. On veut vraiment le moins de données possible pour garantir la confidentialité et la sécurité des données de nos utilisateurs.
1: Merci beaucoup, Lara Gervaise, donc, d'être venue nous parler de votre application qui détecte les maladies à partir d'extraits de voix. Vous nous rappelez peut-être le nom de cette application?
0: Ouais, vous pouvez tester c'est app.virtuosis.ai et c'est gratuit à tester.
1: Mais si je teste et que...
2: Vous n'allez pas bien, Stéphane.
1: Oui, c'est ça. Non, mais machine me dit tu as Parkinson ou tu as Alzheimer, c'est un peu flippant.
0: Alors, vous n'allez pas avoir les résultats sur Parkinson, Alzheimer, juste sur le bien-être. Donc, ce serait écrit stress, anxiété, humeur. Donc, c'est plus pour vraiment tester, voir ses résultats, avoir une capture de son bien-être à un moment donné. Mais il ne faut pas s'inquiéter.
1: En tout cas, on avait l'impression qu'en faisant une capture de votre bien-être, il avait l'air pas mal. Mais voilà, je ne suis pas une IA très entraînée. Donc je ne juge qu'avec mon petit cerveau d'humain. Merci en tout cas d'avoir répondu à l'invitation d'Anne-Julie Rouze. Dans un instant, le burn-out académique, tiens, c'est peut-être quelque chose qui peut s'écouter aussi, Adrien.
2: Oui, à l'occasion de revenir sur un concept, le concept du burn-out en général et celui des étudiants et étudiantes en particulier.

0: Elle chantait Blurry Day, c'est une jeune chanteuse genevoise qui est très prometteuse, nous indique Stéphanie Jovanovic qui assure la programmation musicale de cette émission. Elle s'appelle Tess Giordano. Nous parlons maintenant du burn-out, que l'on appelle généralement en français l'épuisement professionnel. Adrien Zerbini.
1: Oui, sauf que le burn-out n'est pas uniquement professionnel. Aujourd'hui, on parle également de burn-out parental ou de burn-out académique, donc celui du monde étudiant.
0: Et c'est sur celui-ci qu'on va se concentrer.
1: Oui, même si, on va le comprendre, la mécanique du burn-out est toujours un peu la même. Ensuite, le burn-out académique, comme les autres, assez spécificités, notamment en l'occurrence l'âge de celles et ceux qui passent par là, de jeunes adultes, donc encore entre guillemets en construction.
0: Le burn-out qui est appelé parfois le mal du siècle, et c'est une souffrance emblématique de la période que nous vivons.
1: Exactement, actuellement sous nos latitudes, nous vivons dans un monde où la performance est demandée à tous, il faut faire toujours mieux, plus, plus vite, et scoop, ça n'est pas possible parce que on a des limites, Stéphane.
0: Oh le scoop.
1: Voilà. Dans l'épisode dingue sorti hier, on suit le parcours d'un jeune homme que l'on appellera Hugo.
2: On est le vendredi 9 janvier 2026 et j'ai 24 ans. J'ai passé un peu la journée à procrastiner et j'ai pas beaucoup travaillé. Et ça fait plusieurs jours que ça dure comme ça parce que souvent quand on arrive à la période d'exa, j'ai ce problème qui revient où j'arrive pas à travailler et à mettre au travail. Même si là j'ai commencé bien avant pendant le semestre à réviser mes examens. Et puis ce soir-là, je me sens vraiment pas bien. Je sens que j'ai cette envie de fuite qui me vient. C'est un peu comme ça que mes idées noires, elles commencent à arriver. C'est une envie de fuite qui est très intense. Je commence à ressentir ça. Et à ce moment-là, je suis dans une salle de classe avec un de mes amis. Je commence à lui dire un peu que je vais pas très bien et puis que je suis pas en train de bien la vivre, cette session d'examen, que je pensais que mes problèmes avec mes attaques de panique pendant mes sessions d'examen, ils étaient un peu derrière moi. Et je suis énervé contre l'Uni et puis contre moi-même parce qu'à ce moment-là, ça fait 5 ans que je suis à l'université et puis que je fais traîner ce bachelor et puis que j'arrive pas à m'en sortir. Je suis toujours le dernier à partir de la bibliothèque, premier à arriver le matin. Et puis j'y arrive. Pendant 5 ans, je fais des bonnes notes. Sauf que à chaque session d'examen, à mesure que je me rapproche de la date limite que je peux mettre pour finir mon bachelor, qui est 5 ans du coup, j'ai de plus en plus de mal à m'en sortir. Et j'ai commencé à faire des attaques de panique à chaque session d'examen. À ce moment-là, en fait, je sens que je suis arrivé un peu au bout en fait de ce que je pouvais donner en fait. Il me restait un seul semestre à compléter. Mais je sentais que je pouvais plus, quoi. Je prends un peu la décision. Je lui dis, mais je pense que je vais arrêter, en fait. Et là, je me sens déjà beaucoup plus soulagé. Mais évidemment, il me dit, c'est bien que tu l'envisages et tout, mais bon, on prend pas quand même la décision tout de suite. Regarde un peu comment tu te sens et puis voilà.
0: Donc si je comprends bien, Adrien, Hugo est un bon étudiant, il a de bons résultats académiques, mais il est à bout.
1: C'est ça, avec une particularité du monde des études, c'est une limite, en l'occurrence 5 ans pour finir un bachelor, qu'il a fait un peu traîner précisément pour être toujours certain d'avoir de bons résultats. Et on entend également évoquer les attaques de panique au moment des examens, donc une détresse psychologique très intense. Antoine Quinche est psychologue, il a longtemps animé un groupe burn-out à la Métairie, donc une clinique spécialisée en santé mentale à Nyon, et il a eu la chance de rencontrer des profils extrêmement différents et de voir concrètement ce qui les aidait. Il nous explique l'histoire des 5 saboteurs.
3: C'est ces injonctions un peu que la personne se met à elle-même, un espèce de petit patron tyrannique qu'il y a dans le coin de la tête. Donc c'est soit parfait, ça c'est le premier, soit parfait, soit parfaite. Se refuser un échec, se dire qu'il n'y a pas le droit à l'erreur. Ensuite il y a soit fort, soit forte. Donc ça c'est un peu les gens qui ont tendance à serrer les dents, à ne pas demander d'aide. Le fait des efforts, ça c'est pour les personnes qui justement trouvent une certaine valorisation dans le fait de devoir souffrir, de trimer. Les choses qui ont de la valeur, c'est les choses pour lesquelles on doit souffrir, ça peut être assez fort. Sinon, il y a le fait plaisir, ça c'est les gens qui vont faire passer les intérêts des autres ou les attentes des autres avant leur propre bien-être. Et puis le dépêche-toi, voilà, ça c'est des gens qui ont été constamment habitués à faire dans l'urgence, souvent qui trouvent une certaine satisfaction, hein. Ça peut être assez valorisant.
0: Être parfait, être fort, faire des efforts, faire plaisir et faire vite.
1: Voilà, les cinq saboteurs, les tyrans avec lesquels on accepte de vivre, voire même, et c'est là que ça devient vicieux, les tyrans auxquels on s'identifie, avec qui on entretient des relations ambiguës. Dans le rétablissement du burn-out, on va remettre en question nos relations avec ces cinq saboteurs. Et puis, il y a une autre clé pour Antoine Quinche, c'est la clé du conditionnel.
3: Je vaux quelque chose si je suis une bonne personne, si je mérite d'être aimé, voilà, si, tatata, c'est un peu ce qu'on appelle en TCC les schémas. Et le but de la prise en charge d'un burn-out et de la prévention de la rechute, c'est de pouvoir assouplir ça et de se dire, ok, j'ai une valeur même si, tatata, d'arriver dans quelque chose de plus inconditionnel.
0: La fameuse question de l'amour inconditionnel.
1: Oui, l'amour inconditionnel qu'on associe en psychologie à la théorie de l'attachement. Si un enfant comprend et ressent que l'amour de ses parents est inconditionnel, on sait qu'il va développer un attachement dit « sécure » ou « sécurisant ». Mais là, au moment du burn-out, c'est une question avec soi, en fait, d'apprendre à sécuriser notre attachement à nous-mêmes, c'est l'estime de soi. Mais attention, on l'explique assez en détail dans le dernier épisode de Dingue, le burn-out est aussi lié à des questions physiologiques, avec notamment le cortisol, l'axe du stress et tout ce qu'on appelle donc l'axe du stress. Et puis, tout ceci devient défaillant après un burn-out, en particulier si on a ignoré les premiers signaux d'alerte du corps, les premiers symptômes. Donc, parler des cinq saboteurs et de l'estime de soi, c'est important, mais on ne se rétablit pas d'un burn-out en deux coups de cuillère à peau.
3: Pour sortir du burn-out, déjà, la première étape, c'est de réaliser qu'on a des limites, que c'est pas possible de pousser son corps plus loin qu'il ne peut aller, qu'on va plus pouvoir donner autant que ce qu'on a toujours fait. Et ça, c'est un gros challenge parce que souvent, soi-même, les personnes ont leurs propres exigences, mais il y a aussi tout l'entourage. Souvent, ce que j'observe au groupe, c'est que les gens, ils se disent « Ok, je me laisse un week-end, je recharge les batteries et puis je repars de plus belle. » Il ne faut pas seulement recharger les batteries, il faut aussi rééquilibrer et réajuster la manière d'aborder le domaine dans lequel on est. Donc ce rééquilibre stress-ressources, il va être hyper important. Et puis après, c'est vraiment mettre en place ce nouveau fonctionnement, ce fonctionnement 2.0, où on doit constamment se questionner comment je me sens là. Est-ce que j'ai de nouveau des petits symptômes qui remontent? Est-ce que j'ai de nouveau un peu mal à la tête? Est-ce que c'est en train de revenir? Et prendre le temps de les observer. Et si c'est le cas, alors là, agir en fonction et puis essayer de réadapter le rythme.
0: Mettre en place un fonctionnement 2.0.
1: Oui, c'est ça. L'image du week-end pour recharger les batteries est intéressante. Imaginons une voiture électrique qui peut ne faire qu'un certain nombre de kilomètres avec ses batteries rechargées. Si le parcours quotidien est trop long, on peut recharger les batteries tout le week-end, voire une semaine entière. Ça ne marchera pas.
0: Donc, ça veut dire qu'il faut revoir le parcours.
1: Exactement. Le parcours, le fonctionnement, les dysfonctionnements. Et c'est là qu'on retrouve nos cinq saboteurs, la valorisation inconditionnelle. Et puis, il faut aussi identifier ce qui vraiment recharge les batteries. C'est ce que fait actuellement Hugo, qui a quitté l'université.
2: Je pense le fait de trouver d'autres moyens de me valoriser, en tout cas d'avoir amputé cette obsession avec les études comme valorisation, ça fait que maintenant je peux le faire d'autres manières différentes. Enfin, j'imagine que je pourrais le faire et puis que ce sera beaucoup plus sain. Maintenant, moi j'ai de la chance, parce qu'en Suisse, tous les hommes doivent faire le service civil ou le service militaire. Du coup, je vais faire ça pendant au moins une année. C'est pas encore très clair ce que je vais faire après. Mais je sais que avec un travail sur moi-même et sur mes attentes personnelles, je pourrais revenir et finir cette université, trouver ça 100 fois moins dur que ce que je pensais que ça l'était. Là, depuis que j'ai arrêté l'université, je fais de la musique. Et puis j'essaie d'explorer mes passions un peu plus.
0: Voilà, si vous voulez en savoir plus sur le burn-out en général et le burn-out académique en particulier.
1: Je vous propose d'écouter le dernier épisode de Dingue, disponible sur Play RTS ou en tapant RTS Dingue sur une bonne barre de recherche.
0: Sur une bonne barre de recherche.
1: Oui, il en faut des bonnes.
0: Il y en a, effectivement. Vous revenez dans deux semaines, Adrien, pour nous parler
1: de la déprescription en santé mentale, un domaine dans lequel beaucoup de médicaments sont prescrits au temps long.
0: Très bien, on se réjouit de vous retrouver. 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
0: Oui, là, effectivement, la santé mentale, il y en a, et dans la santé de notre corps aussi, avec un nouvel épisode qui sort tout à l'heure à 16h, c'est tous les mardis. 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Et puis demain dans CQFD dès 10h, on prendra des nouvelles de notre cerveau. 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
0: Dans quelques minutes après les informations Tribu, présentées par Julien Magnolet. Bonjour Julien.
5: Bonjour Stéphane Gabiou.
0: Ce matin, de la fin de vie au deuil.
5: Et oui, se pose la question de l'accompagnement du deuil lorsqu'on est touché directement ou indirectement par le deuil. Et c'est quelque chose qui a pas mal changé dans nos sociétés. On est passé d'un processus très collectif, c'était un deuil quasiment public, à un deuil beaucoup plus intime et beaucoup plus professionnel aussi. On en parle avec Aurélie Young.
0: Après les informations, hein, puisqu'il est 11h sur RTS Première, belle suite d'écoute de nos programmes et à bientôt.
6: Sandra Viscardi.
7: Mais sauver les abeilles, c'est aussi sauver notre assiette. Les associations d'apiculteurs du pays lancent ce matin une initiative populaire pour inscrire la protection de la pollinisation dans la Constitution. Une initiative parce qu'à leurs yeux, les mesures prises par le Conseil fédéral n'ont pas suffi pour sauver les abeilles sauvages. La réorientation du trafic marchandises des CFF implique des changements pour près de 200 employés, dont une trentaine en Suisse romande. Ils devront changer de lieu de travail ou se reconvertir au sein des CFF. Selon l'entreprise, les licenciements seront l'exception. Pour rendre rentable ce trafic marchandises, les CFF ont décidé de renforcer le trafic par wagon complet isolé. Cela consiste à regrouper les wagons de plusieurs clients pour former des trains de marchandises. En Suisse romande, le personnel des locomotives d'Yverdon, Payerne, Fribourg, Delémont et Martigny est concerné. La police du Nord Vaudois et celle de Lausanne ont conclu un partenariat avec l'école hôtelière de Lausanne. Elle formera les agents en contact avec la population pour renforcer leurs compétences relationnelles. Des sortes de jeux de rôle seront organisés pour améliorer les prestations offertes à la population en mettant l'accent sur une police accessible, professionnelle, respectueuse et à l'écoute. Le patient américain qui a contracté le virus Ebola en République démocratique du Congo sera soigné en Allemagne. Ce cas a poussé les États-Unis à instaurer un contrôle sanitaire à la frontière pour les personnes provenant des zones où sévit l'épidémie. L'OMSL se réunit aujourd'hui en comité d'urgence alors qu'elle a déjà décrété dimanche une alerte sanitaire internationale. À ce jour, 131 décès liés à la maladie sont confirmés en RDC et 513 cas sont suspectés. L'agence sanitaire de l'Union africaine, elle, a déclaré une urgence de santé publique continentale pour faire face à cette épidémie qui touche la RDC et l'Ouganda. Et le directeur général de l'Organisation mondiale de la santé se dit profondément préoccupé par l'ampleur et la rapidité de cette épidémie. De grandes manœuvres pour les forces russes dès aujourd'hui et pour 3 jours, mais un exercice nucléaire avec plus de 200 lanceurs de missiles, 140 avions, 73 navires de surface, 13 sous-marins, dont 8 sous-marins nucléaires stratégiques. Rappelons que depuis le début de la guerre en Ukraine, Vladimir Poutine a plusieurs fois brandi la menace de l'arme nucléaire. Les militaires déployés seront également formés à l'utilisation des armes nucléaires tactiques russes qui sont déployées en Biélorussie. 6 entreprises suisses sur 10 ont recours à l'intelligence artificielle, selon une étude d'UBS. Cette technologie est généralement perçue positivement. Excusez-moi. Dans la mesure où elle permet d'alléger la charge de travail, peu de sociétés y voient toutefois un substitut aux employés. Le Grand Conseil neuchâtelois vient d'accepter par 64 oui, 3 non et 30 abstentions le programme de législature 2026-2029. Les oppositions viennent de députés POP qui s'inquiètent des économies annoncées. Le reste du groupe vert POP s'est abstenu à une voix près. Pour des raisons inverses, certains députés PLR et le Centre auraient aimé une liste de mesures d'économie. Ils se sont eux aussi abstenus. Et puis les comptes 2025 de la ville de Montais ont bouclé par un excédent de quelque 80 000 francs. C'est dû à l'utilisation de la réserve de politique budgétaire de la cité à hauteur de 4 800 000 francs sur les 7 millions de francs à disposition. Rappelons que la ville de Montais devrait dépasser le cap des 20 000 habitants l'an prochain. Et puis les nuages vont rapidement prendre le dessus. Ils feront pleuvoir ici ou là cet après-midi, 16 à 19 degrés au plus.
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0: La mort est un événement inéluctable qui touche chacun d'entre nous. Mais comment notre société aborde-t-elle le deuil? Et comment accompagnons-nous ceux et celles qui restent confrontés à la perte d'un être cher? Quel rôle les professionnels jouent-ils aujourd'hui dans ce processus à la fois très intime et profondément social? On va en parler avec vous, Aurélie Jung. Bonjour.
1: Bonjour.
0: Vous êtes sociologue, vous travaillez à la Haute École de Travail Social et de la Santé à Lausanne et vous signez ce livre chez Antipode, De la fin de la vie au deuil. C'est basé sur votre thèse. Merci beaucoup d'être avec nous ce matin, Aurélie Jung. Alors, vous rappelez que pendant longtemps, le deuil dans nos sociétés, c'était une affaire communautaire et publique. Comment ça se concrétisait?
1: Alors effectivement, hein, si on repart un petit peu en arrière, 19e, début 20e siècle encore, l'accompagnement, enfin le vécu du deuil se vivait en société, en collectivité. Il y avait un certain nombre de règles hein, très normatives sur comment porter le deuil d'une personne. C'était lié au lien de parenté. Hein. On portait le deuil en fonction de qui on perdait. C'était un mari, un enfant ou un grand-parent, les descendants. Mais on n'avait finalement pas la prise en compte du deuil, par exemple, des amis, des voisins, ça rentrait pas en ligne de compte. Donc c'est quand même une grande différence par rapport à aujourd'hui. Dans ce moment où on portait le deuil de façon collective, on était donc visible, hein, on avait des habits qui était spécifique à ce temps-là, on était donc identifiable en tant que personne endeuillée, et la communauté prenait soin de ces personnes en deuil. Il y avait notamment la possibilité qu'on nous apporte des repas hein, pendant un certain temps. On était finalement protégé d'un certain nombre de difficultés financières, notamment je pense aux veuves, et on avait une obligation par contre, par exemple de retrait de vie sociale, on n'allait pas au bal en étant endeuillé.
0: Donc il y a vraiment un deuil vécu de manière un peu collective, avec ce qu'il y a peut-être de positif et de négatif, parce que c'est clair que du coup on montre son deuil à tout le monde. Aujourd'hui c'est à l'inverse, on peut être au travail, dans la rue de son village, et le deuil est complètement invisibilisé.
1: Oui, tout à fait. Aujourd'hui, dans ce studio, par exemple, on peut pas savoir si quelqu'un est en deuil ou vit un deuil.
0: Vous portez des habits noirs?
1: Oui, comme toujours. Mais c'est pas forcément lié, effectivement. Effectivement, aujourd'hui, on ne peut plus identifier des personnes en deuil dans notre entourage professionnel ou même amical. Hein. Ça passe par la parole. Il faut annoncer un deuil. D'ailleurs, dans le milieu du travail, c'est ce qu'on fait. Hein. On annonce finalement un deuil pour pouvoir avoir un congé. Un congé d'essai, qui n'est pas un congé deuil, hein, c'est un congé d'essai pour se rendre à des funérailles ou organiser des funérailles, mais on n'est plus identifiable, non.
0: Qu'est-ce qui s'est passé? C'est que nos sociétés sont devenues de plus en plus individualistes, c'est ça qui fait que le deuil, c'est une affaire intime plus que sociale aujourd'hui?
1: Alors on a progressivement hein, abandonné, je dirais, un certain nombre de ces règles, hein, de fait, de, par exemple, de porter le deuil, d'avoir ce retrait de la vie sociale pendant un certain temps. Il y a le marché du travail hein, qui s'est quand même aussi fortement développé, hein, une accélération des rythmes de vie. De porter le deuil aujourd'hui pendant une année et 6 semaines, si vous avez perdu votre conjoint, ça paraîtrait complètement fou. Ça veut dire que vous pourriez plus travailler, vous ne pourriez plus assister à des événements sociaux, vous n'auriez plus le droit de vous remariez. Alors effectivement, ça n'a plus du tout cours dans nos sociétés. Mais il y a aussi finalement toute une autre série de choses. Hein. On a déplacé les cimetières en dehors des villes. Alors aujourd'hui, ils sont de nouveau englobés. Hein. Mais on a aussi souhaité que les professionnels prennent en charge nos personnes en fin de vie. C'est aussi quelque chose qui s'est développé finalement au début du XXe siècle. Les personnes aujourd'hui meurent principalement dans des institutions, que ce soit des hôpitaux, des EMS, des établissements socio-éducatifs. La mort finalement a été un peu déplacée du milieu familial au milieu professionnel. Et pour le deuil, c'est un peu la même chose. On va voir des professionnels, on se rend dans des associations, on va voir un psychologue, on va peut-être voir son médecin traitant aussi. Et finalement, la parole se développe en dehors des sphères familiales et amicales.
0: Et qu'est-ce que ça change, cette professionnalisation du deuil? Lorsqu'on vit un deuil, ça change quoi?
1: Qu'est-ce que ça change? Peut-être le sentiment de se trouver parfois isolé. Les premiers temps d'un deuil, par exemple, on est fortement accompagné. Hein, les les cercles sociaux se resserrent autour des personnes endeuillées, on fait corps ensemble lors de la ritualité funéraire, par exemple. Les premiers temps, on pense à proposer un café, à se voir, on est très proches les uns des autres. Puis au fur et à mesure du temps, cette proximité un petit peu s'étiole, parce que chacun reprend le cours de sa vie. Mais pour les personnes endeuillées, les personnes les plus endeuillées, j'ai envie de dire plutôt, effectivement, très vite, on ressent peut-être une forme d'isolement. Et en fait, on va chercher vers ces professionnels des nouveaux espaces de parole, que ce soit des groupes de parole, des entretiens, des cafés mortels. Il y a énormément de choses en fait qui se développent là autour. Pour ce que ça change, c'est que finalement, il y a aussi une part de marchandisation de cet accompagnement. On a peur parfois de déranger en reparlant encore de son proche décédé il y a 6 mois. Et les gens sont parfois aussi assez peu finalement sensibilisés à ce que c'est de vivre un deuil. On imagine encore fortement et à tort que le deuil se vit en étapes, que tout est réglé dans les 6 mois, une année, et qu'il faut absolument passer à autre chose, voire même qu'il faut absolument faire son deuil.
0: Ça, vous savez pas comme expression, faire son deuil.
1: Non,
0: pourquoi ?
1: C'est effectivement une expression que je n'aime pas. C'est une expression qui est très ancrée finalement dans les années 60, 70, avec le développement de la psychanalyse et de la psychologie. Et en fait, ça met une forte injonction à l'individu en tant qu'individu seul. En fait, c'est comme s'il était seul face à cette montagne, puis on lui dit gravis-la, mais en lui donnant pas les moyens de le faire. Et en plus, on lui donne une temporalité dans laquelle le faire, avec des conditions qui sont un peu bancales, c'est-à-dire qu'il faut quand même retourner au travail, il faut faire toute la paperasse, et il faut faire son deuil. Et finalement, quand on questionne, et c'est ça mon travail aussi de ce travail de thèse, c'est de rencontrer tous les professionnels qui accompagnent les personnes en deuil et des proches en deuil. Et en fait, on se rend très vite compte qu'on fait pas son deuil, on apprend à vivre avec l'absence de l'autre, on apprend à repenser la relation avec la personne défunte, mais aussi avec notre entourage. Et finalement, il y a cette expression qui revient souvent dans ce milieu, c'est on ne fait pas son deuil, on chemine avec, ou on donne une place à la mort pour que la mort ne prenne pas toute la place. Et en fait, finalement, on voit bien que c'est quelque chose qui reste ancré, en fait, dans la vie des personnes sur un très très long terme. Avec l'idée de faire son deuil, on oublie la question du la temporalité longue du deuil. C'est quelque chose qui va finalement accompagner la personne en deuil tout au cours de sa vie, avec des moments d'intensité variables comme ça, en fonction des circonstances, en fonction de peut-être de date anniversaire, ou en fonction d'une nouvelle naissance dans une famille, ou un autre décès qui va venir réaviver un premier décès. Donc il y a vraiment cette idée d'intensité variable dans le temps qui, à mon sens, correspond peut-être mieux, en tout cas, au témoignage que j'ai recueilli.
0: Vous parliez de cette professionnalisation de ce moment du deuil, Aurèle Young. Il y a aussi le fait qu'il y a aussi presque une médicalisation ou une psychologisation. Il y a des personnes qu'on estime qu'elles font un deuil normal. C'est comme s'il y avait une durée un peu, vous savez, comme une date de péremption. Et les personnes qui font un deuil anormal, c'est quoi comment la médecine ou peut-être la psychiatrie met la limite ?
1: En fait, ça a été simplement et fortement inscrit dans le DSM, qui est le manuel des troubles mentaux, ce grand manuel de la médecine, qui en fait inscrit la question du deuil, où finalement, après 6 mois pour le décès d'un adulte ou une année pour le décès d'un enfant, si vous avez toujours des symptômes ou en tout cas des effets de ce deuil qui impactent votre quotidien, ce serait considéré comme un deuil pathologique. Ça, c'est ce qui est inscrit dans un manuel. Dans les faits, en fait, autant les médecins que les accompagnants du deuil ne vont pas forcément s'ancrer sur ces questions-là. L'idée, c'est plutôt à partir du moment où la personne a des difficultés dans sa vie quotidienne ou ressent une peine telle qu'elle n'arrive plus peut-être à fonctionner au quotidien, on va considérer qu'elle a besoin d'un soutien supplémentaire, et ce soutien supplémentaire va être réalisé par des spécialistes, que ce soit des psychiatres, des psychologues ou des médecins. Et là, on va penser une médicalisation. Mais la plupart du temps, il n'y a absolument pas besoin de ça. Les accompagnants du deuil vont vous dire, effectivement, les gens peuvent être tristes encore 2 ans après. C'est pas pour autant que ça soit pathologique, en fait. Il faut aussi simplement ancrer les choses dans une longue durée, avec cette idée que les choses vont finalement trouver un chemin là au milieu, avec une intensité qui va diminuer.
0: Vous parlez beaucoup de ces professionnels que vous avez rencontrés, qui gravitent autour de la mort et du deuil. Comment eux, ils voient cette évolution? Alors bon, peut-être c'est leur travail, donc c'est une bonne chose pour eux, mais qu'est-ce qu'ils constatent sur le terrain?
1: Alors en fait, peut-être déjà dire qui sont ces accompagnants. Hein. Donc il y a des pasteurs. J'ai considéré vraiment la question de l'accompagnement du deuil depuis la fin de vie jusque dans le deuil dans le temps long. Donc il y a des soignants, par exemple en soins palliatifs. Il y a des pasteurs, il y a des pompes funèbres, il y a des doulas de fin de vie. Ensuite il y a tout ce qui est association d'accompagnement du deuil. Il y a des psychologues, des médecins généralistes. Donc voilà, l'idée c'était vraiment d'avoir l'ensemble de ces protagonistes autour d'un décès, en sachant que les seuls protagonistes qui sont toujours là, c'est les pompes funèbres. Dans tous les types de décès, c'est les pompes funèbres qui sont toujours présents. Les autres peuvent ne pas du tout apparaître en fait dans cette trajectoire des personnes endeuillées. Les accompagnants donc que j'ai rencontrés par rapport à ce changement, donc vraiment eux, ils utilisent plus du tout hein, cette idée de faire son deuil, voire même ils la dénoncent. Ils vont utiliser l'idée plutôt de processus de deuil, donc plutôt dans une idée que c'est un processus qui se fait sur le long cours. Maintenant, ce qui est difficile pour eux aussi d'appréhender, c'est qu'on a tellement construit cette idée de processus sur l'individu et l'individu seul, c'est comment justement englober dans cette prise en charge l'entourage et finalement les sphères dans lesquelles évolue la personne en deuil. Il y a notamment le milieu du travail sur lequel aussi j'ai beaucoup travaillé, mais en fait c'est quelque chose qui est extrêmement présent. Comment on considère en fait le retour au travail d'une personne en deuil? Quel rôle le milieu du travail peut jouer dans l'accompagnement des personnes endeuillées? Finalement, on y passe la grande majorité de notre temps éveillé la journée, donc ça peut avoir une incidence très forte, mais ça peut être aussi des clubs sportifs, on l'a vu notamment avec Cromontana, hein, les clubs de sport, les clubs de foot ont pris une place très très importante, et ça par exemple, là-dessus on a extrêmement peu d'informations.
0: La question qui se pose pour les proches, mais aussi dans le milieu du travail, parfois c'est lorsqu'une personne endeuillée revient ou qu'on la revoit pour la première fois, c'est faut-il parler, ne pas parler, parce que des fois ça fait du bien de parler, d'être à l'écoute, de peut-être de la tristesse de l'autre, mais parfois l'autre n'a plus envie de parler parce que a envie de se sortir la tête du deuil, et donc c'est pas évident de sentir. Est-ce que vous avez un avis là-dessus? Faut-il parler? Faut-il attendre que l'autre parle?
1: Alors j'ai pas de baguette magique, mais en tout cas ce que je peux vous dire, c'est que les personnes en deuil généralement savent ce dont elles ont besoin. Il faut vraiment imaginer que les besoins vont évoluer pendant un temps. Donc peut-être il faudrait imaginer, simplement oser poser la question: est-ce que tu souhaites qu'on en parle dans le milieu du travail? Est-ce que tu souhaites que je te pose des questions? Est-ce que pour toi c'est un sujet que tu préfères qu'on n'en parle pas ici parce que tu as besoin d'avoir un lieu de ressourcement qui serait ton milieu professionnel, ou au contraire tu as besoin qu'on prenne un café et qu'on en discute? Je suis à disposition. Et je pense que ça vaut la peine de régulièrement redemander à des personnes en deuil quels sont leurs besoins à l'instant T. Ces besoins vont évoluer. Peut-être qu'au début, la personne va avoir besoin d'en parler beaucoup. Et puis après 3-4 semaines, elle aura besoin peut-être de repartir dans son travail et qu'on lui fiche un peu la paix. Ou au contraire, en fait, elle a peut-être pas envie de déranger au début. Puis quand le cercle finalement proche va peut-être un peu s'étioler, il sera moins présent, peut-être que le milieu du travail a un rôle à jouer.
0: Nous parlons du deuil ce matin dans Tribu, de la manière dont notre société l'accueille et le gère. Avec vous, Aurèle Young, on va voir que c'est aussi le deuil un grand impensé, peut-être des politiques publiques. Ça sera juste après Elton John.

0: La voix d'Elton John, Candle in the Wind. Nous parlons du deuil et de la mort avec vous ce matin, Aurélie Young. On le disait tout à l'heure, ben voilà, c'est un des grands impensés des politiques publiques, peut-être, le deuil, parce que il y a pas mal de choses qui ont été mises en place, notamment pour la naissance. C'est comme si c'était un peu une fête. Alors, on met de la place, il y a des congés maternité, paternité, de la place qui est faite pour ça. Lorsqu'il y a un décès, un deuil, c'est un peu moins pensé. Alors bon, dans les entreprises, il y a quand même des jours de congé, ça peut être plus ou moins généreux, mais la société ou l'État devrait faire davantage, selon vous ?
1: Ah, c'est une question piège, ça. Alors, est-ce qu'il faudrait faire plus ? En tout cas, je pense qu'il y a nécessité d'ouvrir la question et la réflexion. On l'a ouvert, effectivement, comme vous disiez, pour la naissance. On l'a ouvert pour la fin de vie. Aujourd'hui, on a des politiques publiques et sanitaires qui ont mis en place, en fait, finalement, l'accompagnement de la fin de vie, mais aussi l'accompagnement, par exemple, des proches aidants. On a vraiment des programmes qui permettent aux proches aidants de pouvoir se reposer, de pouvoir avoir des relais, d'être soutenu pendant toute cette période. Et c'est vrai qu'au moment du décès, cet accompagnement cesse. Il y a pas forcément de structure ou de relais qui sont faits automatiques. C'est-à-dire que énormément de choses existent. Hein, on le disait, beaucoup d'associations existent et sur le territoire suisse-romande, on est plutôt très bien fourni, mais c'est toujours à la demande de la personne en deuil. C'est-à-dire qu'à partir du moment que vous avez enterré votre proche ou inhumé ou que les cendres ont été inhumées, vous n'avez plus de professionnels qui vont venir finalement à votre rencontre. Mmh. Ce sera à vous de prendre contact.
0: Par contre, on bascule dans un autre monde professionnel, c'est le monde de l'administratif en général. C'est la paperasse qui peut-être maintient le lien avec le défunt ou la défunte.
1: Alors, effectivement, l'administratif prend une place extrêmement importante et c'est quelque chose qui est très peu, je dirais, visibilisé. Hein. On a effectivement, comme vous disiez, ces jours de congé d'essai dans les milieux du professionnel, généralement 1 à 3 jours, mais l'administratif, c'est plusieurs mois, plusieurs années, hein, parfois pour arriver
0: et
1: à la
0: complexe.
1: Fin d'une succession. C'est extrêmement complexe. Il y a 50 ans encore, on pouvait avoir peut-être un contrat pour le bail à loyer et le téléphone. Aujourd'hui, il y a une quantité de microcrédits, de leasing, on n'a pas forcément connaissance que les proches avaient comme contrat. On n'a plus de dossier où on avait tous les contrats imprimés. Les choses arrivent par mail. Donc, il faut généralement attendre non pas le premier, mais le deuxième rappel qui est encore sous format papier pour que les proches prennent connaissance finalement de ces factures et puissent les résilier. Donc, ça prend énormément de temps. Généralement, il faut faire ces démarches entre 8h et 17h quand les administrations et les entreprises sont ouvertes. Ça peut être des temps de travail, c'est des temps de travail aussi des endeuillés. À quel moment faire finalement ces démarches ? Comment on peut envisager ça sur un temps long ? Et puis quand on revient à la question de la santé publique, effectivement aujourd'hui la question elle se pose pas pour les personnes endeuillées et où moi je suis interpellée c'est par rapport au nombre de personnes que ça touche. Aujourd'hui on a à peu près 77 000 décès par année en Suisse, on va passer à 90 000 d'ici une dizaine d'années. On considère à peu près que 5 à 7 personnes sont fortement touchées à chaque décès. Et donc on peut imaginer sur une année combien de personnes endeuillées se retrouvent peut-être avec des besoins. Alors il y a plein de personnes qui n'ont pas besoin d'accompagnement, hein, mais pour les personnes qui ont besoin, finalement où trouver ces informations, à qui savoir où s'adresser. Aujourd'hui il faut faire des recherches sur Internet qui sont plus ou moins, je dirais, bien dirigées. Alors les IA peuvent peut-être être une nouvelle, un nouveau lieu. Hein. On sait que beaucoup de gens se confient maintenant à ChatGPT ou aux autres IA. Est-ce que ça, c'est quelque chose qui va se développer ? En tout cas, le monde des réseaux sociaux et de numérique prend une place très très importante de plus en plus sur l'accompagnement du deuil.
0: Quand on parlait de, vous dites, il manque parfois un accompagnement, est-ce qu'il faudrait qu'il soit obligatoire ? Dans le sens, on parle aussi de pathologisation du deuil. Certaines personnes, vous le dites aussi, n'ont pas besoin d'être plus accompagnées que ça ou trouvent des chemins amicaux, familiaux pour cheminer avec ça. Est-ce que donc ça doit être une obligation, entre guillemets, ou une quelque chose que l'État fournit de manière optionnelle ?
1: Alors non, je pense qu'il y a absolument rien d'obligatoire à mettre en place. Je fais le parallèle notamment sur la naissance dans cet ouvrage en disant au moment de la naissance, vous avez le droit à un accompagnement de 10 séances par une sage-femme lors du retour à la maison. C'est pas obligatoire, mais c'est pris en charge. Est-ce qu'on pourrait envisager quelque chose pour les personnes en deuil qui serait de l'ordre, ben voilà, vous avez perdu votre proche, vous avez le droit peut-être de vous adresser à tel ou tel service pendant tel ou tel temps à disposition. Et en même temps, ça pose un certain nombre de questions. Parce que finalement, qui sont les personnes qui auraient le droit? Est-ce qu'on retourne dans quelque chose de l'ordre des liens de parenté? Et on voit tout de suite les limites de ce modèle. C'est pour ça que je pense qu'aujourd'hui, en tout cas moi, j'ai pas la solution, mais je pense qu'il y a une nécessité de mettre les personnes qui sont dans ces parcours de vie des personnes endeuillées ensemble pour y réfléchir, avec notamment aussi la question avec la santé publique, de comment on peut envisager les choses, qu'est-ce qu'on peut proposer, jusqu'où en fait finalement on peut aussi aller, et peut-être que des soutiens financiers aussi à ces structures d'accompagnement du deuil, parce que parfois il y a des accompagnements mais ils sont payants, parfois c'est pas le cas. Est-ce que concrètement une possibilité de soutien de ces associations permettrait d'avoir un accompagnement peut-être plus facilement gratuit, en tout cas à moindre prix pour les personnes en deuil, et permettrait à des gens de pouvoir y accéder, sachant que les personnes qui en ont généralement le plus besoin sont les personnes qui sont déjà les plus vulnérables avant le décès. Donc c'est des fois des personnes qui peuvent être précarisées et qui n'ont pas forcément les moyens finalement de pouvoir être pris en charge.
0: Et la question aussi de la connaissance, parce qu'il y a pas mal de gens qui ne savent pas que des choses existent. Alors peut-être qu'on tombe sur les pompes funèbres, vu qu'elles sont les seules à être obligatoirement là lorsqu'il y a un décès, est-ce que c'est elles qui peut-être devraient systématiquement, en tout cas proposer un soutien, peut-être pas payant, ou en tout cas dire, voilà, il existe telle ou telle association si vous vous sentez seul, si vous avez besoin de temps.
1: Alors les pompes funèbres le font déjà beaucoup, hein. Ils ont, je dirais, des petites antennes comme ça qui s'allument, hein, quand ils sont face à des situations où ils sentent, en tout cas, une très grande vulnérabilité. Et en fait, ils orientent les personnes vers des structures existantes. Je pense que outre les pompes funèbres, les médecins traitants, les médecins généralistes, hein, les médecins de famille ont aussi un rôle à jouer peut-être dans cette orientation-là. Donc, il y a plusieurs peut-être relais comme ça à imaginer. Il faut imaginer qu'aujourd'hui, il n'y a pas finalement de plateforme, hein, qui permet aussi à ces personnes, aux professionnels, de se retrouver entre eux, hein. Ils ont parfois aussi peu connaissance de ce que proposent d'autres associations ou d'autres professionnels. Donc, une vraie nécessité à créer des espaces dans lesquels ils peuvent aussi se rencontrer.
0: Il n'y a pas un projet aussi que vous portez avec d'autres de un peu centraliser tout ça, en tout cas les informations peut-être pratiques lorsqu'on est touché par un deuil?
1: Alors, il y a effectivement des choses qui se développent, hein, notamment à l'état de Vaud, il y a une commission maintenant des affaires mortuaires et funéraires vaudoises qui a été mise en place, et j'imagine effectivement que des travaux vont pouvoir prendre part.
0: Merci beaucoup Aurélie Jung de nous voir ce matin. Vous êtes donc sociologue, vous travaillez à la Haute École de Travail Social de la Santé à Lausanne. Je rappelle le titre de votre ouvrage, De la fin de vie au deuil, c'est paru chez Antipode. Bonne suite de journée à vous.
1: Merci beaucoup.
0: Merci à vous. Et à la technique ce matin, il y avait Nicolas Benglin. Demain, nous parlerons de comment vivre en temps de guerre. Ça, c'est pour demain. Tout de suite, les décodeurs. Je vous souhaite à toutes et à tous une excellente suite de journée à l'écoute de RTS Première.
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0: Une information relative au trafic ferroviaire sur la ligne Neuchâtel-Bienne. En raison d'un problème technique, la circulation des trains est fortement ralentie.
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0: Bonjour et bienvenue dans les Décodeurs. Nous avons pris la route du Valais cette semaine. C'est à Ayen que nous avons posé nos micros au cœur de l'ancienne salle de gym du cycle d'orientation d'Ayen qui fête cette année ses 50 ans. L'occasion pour nous de donner la parole à plusieurs personnalités qui ont été élèves ici, qui ont travaillé ici ou y travaillent encore. Hier, c'est la skieuse Mallory Blanc qui nous accompagnait. Aujourd'hui, eh bien, on reçoit Jean-Claude Aymont qui a été le directeur du CO d'Ayen de 2003 à 2016. Bonjour Jean-Claude Aymont.
1: Bonjour.
0: À vos côtés, des décodeurs et décodeuses qui ne changent pas de toute la semaine. Bonjour Forma.
2: Oh, bonjour Ayen.
0: Sandrine Viglino, bonjour.
3: Bonjour.
0: Thierry Romanence, bonjour.
4: Bonjour tout le monde, bonjour Marie.
0: Et l'enfant du pays, Eric Constant.
5: Salut Ayen.
3: Bonjour Eric.
0: Jean-Claude Aymont, vous êtes notre deuxième invité cette semaine. Vous avez donc été directeur ici. Et puis, on m'a dit que vous aviez gradé. Vous êtes devenu inspecteur scolaire. Vous surveillez les autres directeurs maintenant, c'est ça ?
1: Je surveille les enseignants, un petit peu les directeurs, mais surtout on essaie de leur apporter de l'aide plus que les surveiller.
0: D'accord.
1: C'est pas le bon terme, inspecteur, mais on n'a pas trouvé d'autre. Ils veulent pas le changer.
0: Oui.
3: Bah moi j'étais instite qu'il y avait l'inspecteur qui venait, on avait quand même un petit peu les chocottes.
1: Mais maintenant on fait des visites de courtoisie, ils ont plus les chocottes, ils sont tout contents quand on vient. Je crois.
0: De quelle aide ont besoin aujourd'hui les enseignants, les enseignantes ?
1: Parfois quand il y a une difficulté avec un élève, un groupe d'élèves ou une discipline, et puis parfois, quand les difficultés sont trop importantes, on a besoin, nous aussi, d'aide de spécialistes qui peuvent venir les coacher.
0: Qu'est-ce qui a le plus changé, d'après vous, entre 2003, année où vous avez pris la direction du CO d'Ayen, et puis aujourd'hui ?
1: Mon âge.
0: Oui, alors, oui. Mais c'est bien, parlons de vous, finalement.
1: Au niveau de l'école, ce qui m'inquiète le plus maintenant, c'est les jeunes qui vont pas très bien. Parfois, qui peuvent plus venir à l'école. Et puis, on n'a pas de solution toute faite. C'est vraiment des solutions globales. Il faut beaucoup d'intervenants pour pouvoir les accompagner. Et puis, dans ces cas-là, on a aussi besoin d'accompagner la classe, les autres élèves et les enseignants qui sont parfois impactés.
0: Qu'est-ce qui fait que les jeunes... Est-ce que les jeunes vont moins bien qu'avant ou est-ce qu'ils le disent plus ? Qu'est-ce qui se passe d'après vous ?
6: Ils mangent rien.
1: Ça, c'est difficile à dire. J'arrive pas à le savoir. Tout le monde a une explication personnelle, c'est les écrans, c'est ce qu'on mange, c'est plein d'autres choses, mais j'arrive pas à savoir quoi. Mais le fait est qu'il y a besoin d'accompagnement.
0: Il y a assez de moyens pour les accompagner ?
1: Il n'y a jamais assez de moyens, mais on fait du mieux possible avec les moyens qu'on a. Quand on compare nos amis vaudois ou genevois, on se dit qu'on a
6: aussi vite que possible, aussi lentement que nécessaire.
0: Et puis par rapport aux Fribourgeois, ça va ?
1: Avec les Fribourgeois, on est top.
0: C'est fou comme on est copains. Valais et Fribourg, hein. Oui. Qu'est-ce qui se passe c'est entre le Valais et Fribourg ? C'est toujours comme ça. Valais, Fribourg, Jura.
2: On est
0: les mêmes ?
1: Oui.
0: Ouais. J'allais dire des gens simples. Mais en fait, non.
7: Non, on ne sait pas ce que ça veut dire, surtout.
0: Ouais, on ne sait pas ce que ça veut dire. Voilà. Très bien, Jean-Claude Aymont, on vous reçoit pour aujourd'hui. Et puis après, vous partez, vous laissez votre place à un autre invité, mais on est content de vous avoir pour une heure. Attention à bien répondre, hein, parce que si vous allez inspecter des enseignants la semaine prochaine et puis que vous ne savez pas bien répondre dans les décodeurs, ça va jaser, à mon avis. Par exemple, avec cette question indienne, première question du jour, Jean-Claude Aymont, en Inde, qu'appelait-on la coutume du sati ? Coutume du sati, S-A-T-I, on vous écoute Forma.
2: La coutume du sati, c'est un ancien manuel de bien-être, un gros bouquin avec plein de conseils pour vivre longtemps en pleine santé. Puis honnêtement, je me dis parfois qu'on devrait revenir aux bases de la santé parce qu'aujourd'hui, les vrais conseils santé, ben, c'est un sacré cirque. Hein. Attention, tout ce qui va suivre est 100% vrai. 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Selon les dernières études, il faut boire du café parce que c'est riche en antioxydants qui protègent nos cellules. Selon les dernières études, il ne faut surtout pas boire du café puisque ça augmente le cortisol et met le corps en état de stress chronique. Selon les dernières études, il faut manger du gras puisque c'est indispensable pour les hormones et le fonctionnement du cerveau. Selon les dernières études, il ne faut surtout pas manger du gras parce que c'est calorique et ça bouche les artères. Selon les dernières études, il faut faire du sport tous les jours pour améliorer sa santé cardiovasculaire. Selon les dernières études, il ne faut surtout pas faire du sport tous les jours parce que ça augmente fortement le stress. Selon les dernières études, il faut dormir 8 heures ou plus pour optimiser la récupération et consolider sa mémoire. Selon les dernières études, il faut surtout pas dormir 8 heures ou plus parce que cela provoque des cycles fragmentés qui augmentent le stress de mourir. Selon les dernières études, il faut boire un verre de vin rouge par jour parce que les polyphénols qui y sont associés ont des effets cardioprotecteurs. Selon les dernières études, il ne faut surtout pas boire de vin rouge tous les jours car même à faible dose, l'alcool est associé à une augmentation du risque de cancer et une hausse globale de la mortalité. Alors souvenez-vous, pour une santé optimale, faites confiance à la science selon les dernières études. Tout est vrai.
0: Eric Constantin.
7: En Inde... Ah, pardon, c'est la maison. Faut que je réponde.
4: Coucou, c'est Max. Oh, ça oui. Fait longtemps, hein?
7: Ouais, ce matin, en fait, Max. Ouais.
4: Non, que je t'ai pas dérangé pendant une émission.
7: Oui. Bon, vas-y.
4: C'est vrai que c'est Grande Tata qui est invitée?
7: Ouais, alors demain, mais elle est déjà dans
4: je
7: la salle.
4: Que maman, elle me faisait une blague. Comme quand elle m'a fait croire que tu avais du succès comme humoriste.
7: Oui, non, c'est très drôle. Vas-y.
4: Les gens de l'émission le savent, ça? Que c'est Tata?
7: Ouais, je pense. Enfin, je vais leur dire, quoi. Enfin, tu vois.
4: Mais les gens vont dire que c'est du copinage et tout. Comme si la sœur de Marie, je sais pas moi, elle présentait le téléjournal.
7: Ou alors c'est un mauvais exemple, ça. Ouais.
4: Tu crois pas que ça va donner l'impression que tu es pistonné et que les gens, ils t'aiment pas pour ton talent, mais en fait... pour ton exposition médiatique et que si tu connaissais pas des gens à la radio, et ben, t'aurais pas été décodeur parce que t'es peut-être pas assez doué pour ça. Hein. Et que tout ça, c'est du vent parce que ça tient vraiment à rien, si ce n'est du copinage.
7: Écoute, je sais pas, mais maintenant que tu me le dis, c'est vrai que...
4: Oh. Bon, je te laisse. Bisous à Grande Tata.
7: La coutume du sati en Inde consiste à donner des postes à responsabilité à des personnes de sa famille.
0: J'aurais quand même rétablir la vérité. Hein. Elle ne présente plus. Oui. Journal. Thierry Romanos.
5: Oui. Considéré comme une déesse, le Gange, donc ce fleuve indien de 2500 km hein, du nord à l'est, est une source vitale pour, tenez-vous bien, 500 millions de personnes. Et le fait qu'il naît dans l'Himalaya participe sans doute à sa divinisation hindouiste, mais ne change rien au fait que c'est un des fleuves les plus pollueux du monde. Hein, et le Sati est un des pèlerinages que doit faire pas de bol chaque Indien. Et ils sont donc des millions à s'y baigner chaque année. Hein. Donc c'est ça la coutume du Sati, se baigner chaque année dans le Gange. Pour info en Inde, la principale cause de mortalité infantile est liée à l'eau. Hein, de nombreuses affections telles que choléra, typhoïde, hépatite A sont très courantes dans le bassin du Gange. Compte tenu de l'évolution de notre société, peut-être certaines traditions devraient être jetées, hein, comme les eaux usées, et si possible, pas dans le Gange, parce qu'il y a déjà 3 milliards de litres.

0: origine au mot Satie. Satie vient de satin, parce que la machine à écrire n'avait plus de N, mais également du sanskrit qui veut dire femme vertueuse, et de Satie, la déesse qui ne se serait immolée pour défendre l'honneur de son mari Shiva. Dans les trois cas, on parle de femme, et le satin, ça brûle très bien. Souvenez-vous de cet argument qui tease un peu la suite. Avant 1829, en Inde, quand un mari mourait, la veuve pouvait faire le sati. Alors non, ça ne veut pas dire la fête, c'est pire. Souvent droguée ou forcée, elle pouvait se jeter sur le bûcher funéraire vivante, oui, alors qu'au fond d'elle, elle aurait voulu chanter « Libérée, délivrée ». Selon la légende, le fait de se jeter sur le bûcher purifiait tous les membres de sa famille. C'était la version indienne des feux de l'amour.
1: Oh wow.
0: Alors, est-ce que j'ai vraiment pu inventer cette horreur, Jean-Claude ? À vous de le dire.
2: Sandrine Viglino. Je sens qu'on est sur du fun, là, entre Thierry Romanens et Sandrine Viglino. On cherche ce qu'est cette coutume du sati. Format, vous nous parlez d'un ancien manuel de bien-être. Éric Constantin, de donner des postes à responsabilité à des gens de sa famille. Thierry Romanens, de se baigner dans le Gange. Et puis Sandrine Viglino, c'est quand une femme s'immolait par le feu pour suivre son mari. Et finalement, dans la mort, qui dit vrai à propos de la coutume du sati, Jean-Claude Aymon.
3: Feu son mari, si je puis me permettre.
4: Je pense que Sandrine est capable de tout. Et puis, comme j'ai été nommé directeur ici après mon beau-père, je suis obligé de suivre Eric.
1: Oh! Waouh!
2: Et pourtant, non. Non, non, c'est bien Sandrine Viglino qui avait la bonne réponse. Ouais, c'est terrible. Oui, c'est horrible. Quelle la coutume du sati interdite en 1829 consistait à une épouse, donc à une veuve, de s'immoler dans le bûcher funéraire de son mari. Les cendres de cette femme avaient, paraît-il, le pouvoir de purifier les membres de sa famille pour plusieurs générations. Cependant, pour que l'immolation soit efficace, elle doit être pleinement volontaire. Notons que si les veuves sont amenées à s'immoler sur le bûcher de leur défunt mari, l'inverse n'existe pas.
1: Ah.
2: Voilà, il n'y avait pas de...
0: C'est fou,
2: non.
0: Hein.
2: C'est fou.
0: Comme,
2: oui,
0: par ça... comme par hasard.
2: Oui. Ça... Peut-être que ça purifie moins les cendres des hommes, je ne sais pas. Allez savoir.
0: Ça doit être ça.
2: Du côté du public, est-ce que Sandrine a quand même convaincu, oui, un bon nombre de personnes, format pas du tout.
1: Ouais.
2: On va voir si Jules est toujours en tête du vote du public, ça se corse.
1: Ah non.
2: Mais non, il est toujours en tête. Bravo Jules.
1: Bravo.

0: Jean-Claude et moi, on a eu Mallory Blanc hier, hein, qui est une championne de ski. Il semblerait qu'on ait un peu sportif dans la région, ou c'est peut-être le CO Dayen qui fait ça. Vous, vous faites du parapente.
1: Oui.
0: Ouais, je vous ai entendu dire avant que vous faisiez du parapente. Souvent, vous n'avez pas peur?
1: Dès que je peux. Non, j'ai moins peur maintenant.
0: Ah, vous
1: j'ai
0: avez
1: eu peur
0: quand même
1: longtemps
0: peur.
1: Au début.
0: Et ça fait quand même peur. C'est pas des gens qui font ça sans avoir aucune trouille. Il y a quand même un.
1: Ceux qui ont plus peur deviennent dangereux.
0: Oui.
1: Enfin, ça devient dangereux pour eux quand ils ont plus peur.
0: Oui, ils finissent sur l'autoroute.
1: Parfois, voilà. Ça peut arriver.
0: Ils ont plus peur, ils vont un peu n'importe où. Vous avez commencé quand, le parapente? Il vous faut ça pour supporter le métier ou
1: ça fait tellement de bien parce qu'on ne peut penser qu'à ça. On est obligé d'être attentif à ce qu'on fait. Parce que sinon, ça peut devenir dangereux.
0: Ouais.
1: Et puis, j'ai commencé ça il y a très longtemps.
0: D'accord.
1: Tout au début, quand il fallait courir très, très vite pour arriver à s'envoler.
0: Maintenant, vous n'avez plus besoin. Vous allez dans
1: maintenant,
0: les
1: pentes. Il y a quelqu'un qui pousse
2: maintenant. Vous avez annaqué par ça? Vous avez fait du delta, de la delta avant? Bien, c'est assez...
1: Non. Donc, delta, c'est dangereux.
0: Jean-Claude Desmond, quel est votre plus beau souvenir ici au CO Dayen?
1: Il y en a tellement.
0: Oh, j'ai eu peur. Moi, il n'y en a aucun.
1: Le plus beau souvenir, je pense que c'était fin d'année. On a eu une élève qui avait des problèmes de vue et qui maintenant est physio. Et à la fin de sa formation, elle nous a écrit un mot, chez moi pour la direction, puis chez certains enseignants qui l'avaient suivi, pour nous remercier de ce qu'on avait mis en place. On n'avait pas mis grand-chose en place, sauf qu'on a été attentif à elle. Et puis ça, c'est un des plus beaux souvenirs, ouais.
0: Oh. C'est, j'adore. Très bonne réponse quand ça parle d'un élève, finalement, et d'une réussite avec un élève. Il y a eu des échecs aussi, j'imagine. C'est
1: aucun.
0: Pas toujours un...
1: Non, pas chez nous. Dans d'autres, c'est oui, mais celui-ci, pas.
0: Très bien, on avance.

0: Eh bien tiens, en parlant d'échecs, Jean-Claude Desmonts, vous allez regarder la Coupe du Monde de football? Il commence tout bientôt? Non, c'est pas votre truc, ça. Non, par rapport,
1: je regarde
0: pas...
1: le sport.
0: Ouais. Ouh là là, il y en a un qui va pas recevoir un abonnement au UFC Sion, à mon avis. Alors, l'Italie, on parle de football quand même, hein, je suis désolée. L'Italie ne participera pas à la Coupe du Monde de football. Elle a été éliminée par la Bosnie lors du match qui s'est terminé par une séance de tir au but. Pourquoi les commentateurs sportifs parlaient de Bosniens et non pas de Bosniaques pour désigner les vainqueurs? Format.
2: Bosnien, ça vient de niente. C'est un nom pour les gens qui bossent pas pour de vrai. Ça se traduit par des amateurs. C'est pas leur vrai job, et puis c'est le cas de l'équipe de Bosnie, aucun joueur n'est pro. Et puis Bosniaque, c'est un nom pour les gens qui ont la niaque de bosser, ça se traduit par des professionnels. Messi, Ronaldo, Mbappé sont des Bosniaques. Moi, je suis femme de footballeur, ouais, je le dis pas souvent à la radio, footballeur amateur, ouais. Donc bosnien du coup, ouais, c'est moins, ouais. C'est même pas un amateur semi-pro, hein. Ah non, il est dans l'équipe des vétérans du FC Saxon. L'équipe s'appelle Pain Fromage. Je peux vous dire, je vais souvent les voir jouer, c'est vraiment le faute des talus, hein. Dans son équipe, ils ont tous un bide, mais un bide. Ils doivent se tenir la cabine quand ils courent. Ils fument tous des clopes à la mi-temps. Le match se termine à 13h30. À 22h, ils sont toujours à la buvette en train de boire des binges et manger des saucisses. C'est une cata. Mais alors lui, c'est bien m'expliquer, hein. Il sait m'expliquer que les amateurs, c'est mieux que les pros. Il me dit toujours, l'Arche de Noé a été construite par des amateurs et le Titanic par des professionnels.
0: Sandrine Viglino.
3: Ouais, c'est presque comme toi. Mais en fait, en Bosnie, il y a les deux termes. Surtout en sport, parce que c'est vraiment lié à l'état d'esprit. Hein. Si vous avez écouté ce fameux match, les commentateurs, ils ont commencé par parler de bosnien, parce qu'il n'y avait pas cette flamme, il n'y avait pas la niaque. Mais à la 79e, quand Tabakovic a égalisé, ils ont parlé de bosniaque, car tout simplement, les joueurs avaient retrouvé la niaque. C'est vrai, c'est aussi simple que ça, mais je rajouterais juste un petit truc, c'est qu'on retrouve le même concept pour les Français. Aïe. Lors du fameux 8e de finale de l'Euro entre la Suisse et la France, jusqu'à la 75e minute, quand les Français gagnaient 3-1, les commentateurs les appelaient Français, et dès la 90e minute à l'égalisation, on les appelait les Frouzes parce que c'était la loose.
0: Oh, voilà. Eric Constantin.
4: L'Italie. Ah, désolé, c'est encore la maison.
5: Salut, c'est Arthur.
4: Salut.
5: Ça fait longtemps, hein?
4: Ce matin, en fait.
5: Non, que je t'ai pas dérangé pendant une émission.
4: Oui, bon, c'est bon, vas-y.
5: C'est vrai ce que dit Max? C'est grand tata l'invité?
4: Oui, demain.
5: Je croyais que maman, elle me faisait une blague. Comme quand elle nous avait dit que ton spectacle était drôle.
4: Voilà, c'est ma fête. Bon, et tu m'appelles pour ça, donc oui, c'est grande tata demain l'invité, elle est de ma famille, voilà, super. Voilà, merci.
5: Et tu penses proposer grand-maman à Forum aussi? Bisous, grande tata. C'est la sœur de maman demain l'invité.
4: Tu es drôle.
5: Je tiens ça de maman. Bisous.
4: Oh. Les Bosniens désignent tous les habitants de ce qu'on appelle la Bosnie-Herzégovine, qui comprend les Serbes, les Croates et les Bosniaques, tout comme Constantin désigne ma famille, enfin ce qu'il en reste, et ce qu'il va en rester quand je rentre.
0: Thierry Romanence, pour terminer.
6: Oui, ce sont les commentateurs italiens qui parlaient de Bosniens parce qu'ils ne pouvaient pas les blairer ce 31 mars lors de la finale des barrages pour la Coupe du Monde 2026 où la Bosnie a éliminé la Squadra Azzurra. Donc alors ils les ont appelés les Bosniens, Bosniens tête de chien, voilà. Et à Davos, il n'y a pas si longtemps, lors de la finale de hockey, on parlait aussi de Fribourgiens.
0: Alors, pourquoi on a parlé de Bosniens et non pas de Bosniaques pour désigner les vainqueurs lors de cette finale, donc des barrages pour la Coupe du Monde où les Italiens ont été éliminés? Format, vous nous parlez des Bosniens comme des amateurs et les Bosniaques, ce seraient les professionnels. Oui. Sandrine Viglino, pour vous, les Bosniens, c'est quand ils n'ont pas la niaque des Bosniaques.
3: Voilà, un état d'esprit.
0: Eric Constantin, vous nous dites que les Bosniens, c'est tous les habitants de la Bosnie-Herzégovine. Mm-hmm. Et puis Thierry Romanence, les Bosniens, c'est en fait un terme péjoratif, voilà, utilisé par les commentateurs italiens. Qui dit vrai à propos des Bosniens et des Bosniaques, Jean-Claude Desmonts?
7: Alors je pense qu'il faut soutenir Eric Constantin, qui est très drôle dans son spectacle aussi. Alors je vote pour Eric.
0: Mais oui. Si la différence fondamentale réside dans l'appartenance géographique versus l'identité ethnico-religieuse, les Bosniens désignent l'ensemble des habitants de la Bosnie-Herzégovine, les Serbes, les Croates, les Bosniaques, tandis que les Bosniaques désignent spécifiquement le groupe ethnique majoritairement de tradition musulmane. Donc quand on présente un match de foot, on parle de Bosniens. Voilà. Vous avez appris quelque chose.
1: Oui.
0: Et ça me fait plaisir. Bienvenue dans les Décodeurs. C'est à ça que sert cette émission. Je n'aurais cesse de le dire. Et bravo à notre invité Jean-Claude Desmonts qui répond correctement sans aide. On écoute un nouveau choix de notre programmateur musical. Willy Deselu, c'est une chanson qui fait du bien, celle du fils de Bob Marley, Damian Marley, qui n'était pas au COD il y a 50 ans. On l'écoute ici avec Living It Up sur RTS Première. À tout de suite.

0: Vous serez là ce samedi, Jean-Claude Aymon, vous venez fêter ?
1: Mais bien sûr, avec toute la population d'Ayen, d'Arba, de Grimisois, de Saviès, de Sion, de partout.
0: Tout le monde sera là, c'est un peu comme quand Mallory Blanc était au JO, quoi. Tout le monde s'est réuni,
1: plus de 300 personnes. Ah, si on parle autant de monde que quand elle a gagné Montana,
0: ouais.
1: Ce serait top.
0: Vous y étiez ? Ah, c'était Cro-Montana qui a été visionné, les JO pas du tout ?
1: Si, aussi.
0: Oui,
1: mais à Cro-Montana, elle a gagné. Ouais.
0: Oui, bah bien sûr, mais c'était en ville, vous y étiez ? Enfin, en ville, je parle de ville pour Ayen, parce que j'y suis
2: oui,
0: passée.
2: Non, mais si. Hein,
0: oui, on
2: si,
0: peut
2: si,
0: dire, on peut
2: sûr.
0: Dire une ville.
2: Ouais. Moi, j'habitais en banlieue, j'habitais à Blignou.
0: Voilà, je m'arrête ici et je vais dire des bêtises après. Moi, je viens d'une très grande ville dans le canton de Fribourg.
2: Mm-hmm.
0: On en a plein des coms chez moi. On revient dans le fil rouge de la semaine, si vous êtes d'accord. C'est un jeu donc un peu spécial cette semaine puisque nous changeons d'invité chaque jour. C'est jeudi, l'invité de jeudi qui devra savoir qui disait vrai à propos de la plaque de Muselet. Rappelez-vous hein, cette question qu'on se pose depuis hier. Une plaque de Muselet, d'après Sandrine Viglino dans son sketch, ce serait la capsule qui retient le bouchon de champagne. Aujourd'hui, on va écouter un nouveau sketch sur la question, celui d'Éric Constantin, interprété avec l'aide de Thierry Romanence.
3: Bonjour.
4: Bonjour.
3: Je ne suis pas d'ici.
4: Ça veut dire quoi, pas d'ici ?
3: Je viens de Vevey, quoi.
4: Ah ?
3: Dans le canton de Vaud.
4: Ah oui, oui, j'ai entendu parler.
3: Oui. Oh, nous sommes là pour les vacances et je cherche des produits véganes. J'ai fait plein de magasins et je trouve rien. Vous pourriez me dire où je pourrais en trouver dans votre jolie région ?
4: Redites voir, comment ça s'appelle ?
3: De quoi ?
4: Les produits, là, que vous voulez.
3: Vegan.
4: Aucune idée. Oui, c'est genre végétarien, à base de plantes herbivores homéopathiques, ce genre de machin bio, un peu, là.
3: Oui, si on veut, oui. Enfin, je refuse la consommation de tout ce qui provient des animaux, vous voyez ?
4: Non.
3: Pas de viande, pas d'œufs.
4: Ça vient des animaux, les œufs ? Je croyais que ça venait de Grimisois. Quand ma maman en achète, en tout cas.
3: Bon, je vois qu'on va pas se comprendre. Vous, par exemple, vous vendez quoi ?
4: Des articles de sport. Vegan.
3: Comment ça, vegan ?
4: Ben, y a rien qui provient des animaux, hein. Je savais pas jusqu'à ce que vous me parliez de ce que je vendais, des trucs vegan, moi aussi, hein. Je vais aller rajouter le mot sur la vitrine.
3: Non, mais ça n'a rien à voir, enfin.
4: Ben, les skis, c'est vegan. Les casques, c'est vegan. Les bâtons, c'est vegan. Les gants.
3: Ah non, là-bas, les gants, s'il y a du cuir, c'est pas vegan. Vous croyez quoi ? Le cuir, vous pensez que ça vient d'où ?
4: De Johnny ?
3: Non. Des animaux qu'on fait souffrir, monsieur. C'est comme votre viande séchée, là, que vous mangez tous et qu'on retrouve partout.
4: Ah non. La viande séchée, c'est vegan.
3: Bah non !
4: Même la plaque de Muselet dessus avec des petites herbes qui sentent bon.
3: Mais non ! On tue la bête, on la fait souffrir.
4: Elle a pas souffert, elle a séché.
3: Non, désolé de vous paraître radical.
4: Radical ?
3: Oui, radical, oui.
4: Non, ça, c'est le magasin d'en face pour les radicaux, là.
3: Comment ça, il y a un magasin de sport par partie ?
4: Oui.
3: Bon, bah alors je vais aller chez eux pour leur demander.
4: Ah, parce que radical, c'est vegan aussi ?
3: Non, bon, ça suffit, allez, au revoir, monsieur.
4: Ces étrangers, hein, sont quand même monstres pénibles. Hein. Bon, j'ai mis où ma salade de quinoa ?
0: Donc, si j'ai bien compris, Éric Constantin, pour vous, la plaque de Muselet, ce serait la croûte qu'on trouve finalement
4: sur la viande séchée.
0: Voilà, réponse jeudi, donc pour la plaque de Muselet. On a encore deux sketchs à entendre sur cette question. Jean-Claude Aymon, vous aussi, vous avez préparé une question pour nos décodeurs, nos décodeuses qui ont 2 minutes pour y répondre.
1: Alors, j'ai hésité à poser une question en lien avec le 50e anniversaire du CO, mais comme Éric Constantin a passé ici, il a sûrement la réponse.
0: Ah ouais.
1: Alors, avec deux enseignants du CO, on s'est retrouvé un jour dans un Mayen où il y avait un livret scolaire du grand-papa d'un des deux enseignants. Le grand-papa est de 1929. Et puis, dans ce livret scolaire, il y avait toute une série de règlements.
0: Ouf.
1: Et puis, dans un de ces règlements, un de ces points, qui parle de ce que peuvent faire les élèves ou ce que pouvaient faire les élèves en dehors de l'école. Je vous lis le début. Il y a 10 points. Je vous en donne 3. Il vous en reste 7 à trouver. Si vous trouvez 4 sur les 7, vous avez gagné.
2: Et on voit le côté
0: inspecteur. Ouais. Oui.
5: Et je dirais même qu'il a pris le contrôle de l'émission. Si je peux dire.
6: Ok, on est
1: chaud. Bon. Alors, on y va.
2: Allez.
1: Partout et toujours, spécialement dans les rues et sur les places publiques, les bons élèves se respectent eux-mêmes et respectent les personnes et les choses.
3: Un point.
1: Les 10 points. 1.
3: Ah.
1: Ils sont polis. 2. Ne se permettent pas de se battre. 3. Ni de fumer. Il vous en reste 7.
3: Bon. Pas boire d'alcool ? Non, il n'y a pas.
1: Il y a, mais pas dans celui-là.
0: On se fait encourager.
5: Ils vont à la messe ?
1: Non.
7: Ils vont à la vigne s'engueuler ?
1: Non.
6: Pas mâcher de chewing-gum ?
1: Non plus.
5: Ils saluent tous les adultes ?
1: Oui.
6: Oh,
1: il y a quelque chose sur les adultes.
3: Ouais. Ouais. Et ils doivent bien avoir une tenue vestimentaire correcte.
1: Ouais, est-ce que c'est vrai ? Tenue. On va dire oui. C'est pas dans celui-là, mais ça apparaît.
3: Deux.
7: Ils viennent pas avec des crop tops. Oh, là, je lance un sujet, là.
3: Alors,
7: ils laissent leur téléphone à la maison. Non.
3: Trop tôt. Une histoire avec la mixité ?
7: Ils vous voient ?
6: Ou des bisous, pas le droit de faire des bisous.
5: C'est l'habillement. Il y a un truc avec l'habillement.
3: Non, il y a un truc avec les horaires. Pas après tant et tant de temps dehors dans la rue.
5: Ah oui.
1: Non plus.
5: Non. Il s'engage à
7: acheter la prière.
3: Ouais. Quand même boire l'apéro. Allez, fréquenter. Non.
5: Ne pas boire. Ah oui, mais si, pas boire d'alcool. Pas fumer de drogue. Ah mais non, parce qu'il y a mon oncle qui est venu au CO.
1: Alors je vous les donne. La fin et respecte les personnes et les choses. Ils sont polis et prévenants à l'égard des étrangers. Ne se moquent jamais des vieillards ni des infirmes. Ne se permettent pas d'écrire sur les portes et les murs, de se battre, de faire du tapage, de fumer, de maltraiter les animaux et de dénicher les petits oiseaux.
0: Oh, c'est si chou.
5: Oh, c'est joli.
3: En 29.
0: C'est fou le dernier. Faut pas dénicher les petits oiseaux. Il y a deux. Il y en a deux pour les animaux, en fait.
6: Ouais.
1: Oui.
0: Ouais.
3: Dénicher.
5: Il y a un alinéa avec marqué le JPAET en bas.
0: Inapplicable aujourd'hui.
1: C'était la loi de 1907, on a retrouvé ça. Dans...
3: Wow. Ah ouais. Ouais.
1: Et celle qui nous régit est de 1962. Et la semaine passée, le Grand Conseil a accepté en première lecture une nouvelle loi. Qui 1962, c'est l'année de naissance des premiers élèves qui sont passés au CO.
5: Okay.
1: Et on a encore cette loi-là maintenant.
0: Incroyable. Et puis la nouvelle loi, quelque chose de surprenant dedans ?
1: On ne parle pas de dénicher les petits oiseaux. En tout
0: non, ça n'y a plus. Ouais, ouais. Les petits oiseaux, c'est bon, on les a vus. Je vous propose qu'on prenne des nouvelles du monde qui nous entoure, peut-être Dayen, dans les informations. On revient juste après pour la suite des décodeurs.
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8: Sandra Viscardi.
9: Le chantier de l'autoroute A9 en Valais aurait généré des surcoûts importants, notamment parce que le canton aurait souvent validé des factures trop élevées en faveur des entreprises de construction. C'est ce que révèle un document interne de l'Office fédéral des routes. Un document que se sont procurés les titres alémaniques de Tamedia. L'audit met en lumière des problèmes de paiement excessif et de contrôle sur ce chantier. Chantier qui, rappelons-le, a défrayé la chronique à de nombreuses reprises. Marie-Josée Reux est députée socialiste. Elle préside la commission de l'équipement et des transports.
10: Pour l'image du Valais, ça c'est déjà très dommageable, mais en fait ce qui nous intéresse c'est plutôt les deniers publics et je trouve qu'on ne peut pas dépenser l'argent public de cette manière extrêmement laxiste de ce qui s'est passé jusqu'à maintenant avec l'autoroute A9 depuis les années que ça dure. Ensuite on sait qu'au fil des ans les augmentations vont se faire de toute manière. Plus on attend et plus ça va coûter cher. On est un peu dans la même situation qu'avec la troisième correction du Rhône.
9: Des propos recueillis par Claudine Gaillard-Toron. La réorientation du trafic marchandises des CFF implique des changements pour près de 200 employés, dont une trentaine en Suisse romande, à savoir le personnel des locomotives d'Yverdon, Payen, de Fribourg, de Lémont et Martigny. En fait, ils devront changer de lieu de travail ou alors se reconvertir au sein des CFF. Selon l'entreprise, les licenciements seront l'exception pour rendre rentable ce trafic marchandises. Les CFF ont décidé de renforcer le trafic par wagon complet isolé. Ça consiste à regrouper les wagons de plusieurs clients pour former des trains de marchandises. Les abeilles et autres insectes pollinisateurs se portent mal chez nous. Il faut donc passer à l'action pour les protéger. C'est l'avis des associations d'apiculture et de plusieurs associations environnementales suisses. Ce matin à Berne, elles ont lancé une initiative populaire pour forcer Confédération et Canton à prendre des mesures. Bonjour Marielle Savoie.
11: Bonjour.
9: Alors pour ce comité, il y a urgence.
11: Oui, près de la moitié des quelques 600 espèces d'abeilles sauvages présentes en Suisse sont menacées. 59 espèces sont déjà considérées comme éteintes. La faute aux maladies, aux frelons asiatiques ou encore au changement climatique. Reste que plus de 80% des plantes cultivées en Europe dépendent de la pollinisation. Alors, si la disparition des insectes qui s'en chargent se poursuit, il pourrait devenir compliqué d'assurer une production en fruits, légumes ou céréales, expliquent les initiants. Selon eux, il en va donc de notre sécurité alimentaire, mais il s'agit aussi de préserver la biodiversité.
9: Et que demande le texte ? texte ?
11: Alors que la Confédération et les cantons engagent des moyens financiers et des ressources humaines pour préserver les abeilles à long terme. Les mesures précises ne sont pas détaillées, mais les initiants évoquent par exemple la restauration des petits cours d'eau, la lutte contre la pollution lumineuse ou encore la limitation des pesticides. Le texte bénéficie déjà d'un soutien assez large. Des élus du centre et du PLR font partie du comité d'initiative qui a désormais 18 mois pour récolter les 100 000 signatures nécessaires.
9: Marielle Savoie, en direct de Berne. L'Organisation mondiale de la santé annonce être en train d'examiner quels vaccins candidats et traitements disponibles pourraient être utilisés pour juguler l'épidémie d'Ebola qui frappe la République démocratique du Congo, où elle est vraisemblablement à l'origine de 131 décès. Le directeur général de l'Organisation mondiale de la santé se dit profondément préoccupé par l'ampleur et la rapidité de cette épidémie. L'OMS se réunit aujourd'hui en comité d'urgence alors qu'elle a déjà décrété dimanche une alerte sanitaire internationale. L'agence sanitaire de l'Union africaine, elle, a déclaré une urgence de santé publique continentale pour faire face à cette épidémie qui frappe donc la RDC et l'Ouganda. L'armée russe entame aujourd'hui 3 jours d'exercice et d'entraînement à l'arme nucléaire, mobilisant des milliers d'hommes dans le pays. L'annonce du ministère russe de la Défense intervient alors que le président Vladimir Poutine se rend en Chine cet après-midi. Tout au long de son offensive en Ukraine qui dure depuis plus de 4 ans, Moscou a brandi cette menace d'armes nucléaires et a menacé à plusieurs reprises de les utiliser. L'avocate de Flavie Flamand annonce que de nouvelles plaintes pour viol vont être déposées dans les prochains jours contre le chanteur et acteur français Patrick Bruel. Il est toujours présumé innocent, il est visé déjà par plusieurs enquêtes et conteste formellement les accusations. Interrogé ce matin par nos confrères de Radio France, maître Corinne Herman explique que ces nouvelles plaignantes veulent aussi soutenir Flavie Flamand.
12: Nous allons déposer de nouvelles plaintes pour viol contre M. Patrick Bruel, qui est encore une fois présumé innocent jusqu'à ce que les juges d'instruction se soient prononcés. Elles sont rentrées en contact avec nous en tant qu'avocats pour qu'on construise leurs plaintes et elles sont évidemment sidérées, elles aussi, du système de défense. Elles le connaissent, donc on déposera des plaintes dans les jours qui viennent et elles viennent, elles, au soutien de Flavie qui est venue à leur soutien.
9: 40 000 accidents de football sont recensés par les assurances chaque année en Suisse. Ça coûte environ 200 millions de francs par an. Et pour les entreprises, ça représente 680 000 jours d'absence. Alors en cette année de Coupe du Monde, la Souva, l'ex-caisse nationale d'assurance accident, lance une campagne de prévention. L'accent est mis sur la protection, mais aussi sur le fair play, tout simplement parce qu'un tiers des blessures sur le terrain sont justement dues à des fautes. Un échauffement insuffisant, des chaussures inadaptées ou l'absence de protège-tibia sont d'autres facteurs de risque. La ville de Fribourg reste dans les chiffres rouges pour le deuxième exécutif consécutif. Les comptes 2025 bouclent avec un déficit de 21,5 millions de francs. C'est 5 millions de plus que le budget. Et puis le pinson des arbres n'est plus l'oiseau le plus répandu de Suisse. C'est désormais la fauvette à tête noire. Selon la station ornithologique de Sempach, près d'1 million de couples nichent dans le pays. Le moineau domestique et le merle noir font aussi partie du top 10, tandis que le pigeon biset domestique n'est même pas dans le top 50. Les nuages prennent lentement le dessus. Il pourrait faire pleuvoir en montagne ici ou là. En plaine aussi, 17 degrés cet après-midi, 19 en Valais.
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0: Et nous voilà déjà de retour à Aïen pour les 50 ans du cycle d'orientation qui se fête ce samedi avec une exposition, des événements, des food trucks, plein de choses à faire ici à Aïen, avec notamment un spectacle de notre décodeur Eric Constantin. Vous trouvez des informations sur le site de la commune à l'adresse aïen.ch. Nous recevons aujourd'hui un ancien directeur du CO, Jean-Claude Aymon, qui joue avec les décodeurs et les décodeuses, format Sandrine Viglino, Eric Constantin et Thierry Romanens, qui se chargent du portrait de notre invité.
3: Je suis très content de convoquer l'inspecteur. Jean-Claude Aymon, bonjour. Vous êtes donc inspecteur de la scolarité obligatoire de l'arrondissement 5.
13: C'est ça.
3: C'est juste, hein. Permettez qu'on se vous voie.
13: Oui. Avec plaisir.
3: Alors moi j'ai de très bons souvenirs de l'inspecteur alors que je fréquentais l'école, parce que ça fait un moment, ça remonte au siècle passé, hein, quand on avait la chance d'avoir l'inspecteur dans les classes. Ben, c'est le seul jour où le prof se chiait dans les godasses. On était super cool avec nous, c'était tranquille, il était super cool. C'est le prof qui avait la trouille de l'inspecteur et de nous, hein, que notre attitude soit studieuse et nos réponses intelligentes. Hein. Alors quand vous avez pris vos fonctions en 2017, hein, me semble, d'inspecteur, hein, vous dites, il y a trois mots clés pour cette rentrée scolaire, et vous parlez de collaboration, sérénité, dialogue. Hein. Bon, on sent que ça va pas être la révolution. Hein. Non. Vous auriez annoncé, pour cette rentrée scolaire, les trois mots clés sont agressivité, chenille et alcool à tous les étages. Là, il se serait passé quelque chose. Donc, l'école serait passée en premier plan, voyez. Alors, sur le site de l'administration cantonale, je lis entre autres, l'inspecteur est une courroie de transmission entre le service de l'enseignement et l'école. Alors, je voulais donc aujourd'hui m'enquérir, si vous êtes d'accord, sur l'entretien de cette courroie et ses qualités. Dans votre cas, trois questions à choix multiples. Hein. Dans votre cas, la courroie doit-elle être petit a robuste, petit b souple ou petit c élastique ?
1: Souple.
3: Souple. C'est-à-dire ?
1: C'est qu'il faut prendre des décisions selon la situation et donc il faut être souple.
3: Ok. Un bon directeur d'école doit-il être petit a robuste, petit b souple, petit c élastique ?
1: Je dirais robuste.
3: Ah !
1: Il faut avoir un peu les épaules pour ce
3: moment. Ah, faut les épaules, ouais. Ouais. Moi, j'aurais le profil ou pas ?
1: Ah oui, facilement.
3: Ah ouais. Vous savez parler, vous enseignez, c'est super. Bon, et finissons-en parce que le temps nous est compté. Sur l'essence de la vie, l'amour, hein, forcément un sujet qu'on doit tous de maîtriser. Hein. En amour, pour son intensité et sa durabilité, le partenaire doit être petit a robuste, petit b souple ou petit c élastique, monsieur l'inspecteur.
1: On va tenter élastique.
3: Bienvenue au décodeur.
0: Premier duel de la semaine, Jean-Claude Aymon, c'est Sandrine Viglino et Eric Constantin qui vont s'affronter autour du comportement d'un tout petit animal, l'antéquinus. C'est une espèce de marsupio qui ressemble à une musaraigne. Il a une stratégie de reproduction rarissime chez les mammifères. Madame qui rigole déjà, parce qu'elle connaît bien les antéquinus. C'est madame qui triche depuis le début de la semaine. Elle se réjouit de nous donner la réponse. Elle sait tout de la reproduction des musaraignes à la table à ma droite. Sandrine Viglino, c'est vous qui commencez sur l'antéquinus.
7: Un duel, c'est trouver le point faible de son ennemi et appuyer dessus. Eric, ton point faible, on en parle beaucoup sur le groupe WhatsApp des décodeurs. Tous sans Constantin. Parce que Eric, tu n'es pas celui à qui on associe le hashtag testostérone. Eric, avec tes petits skinny jeans, ton t-shirt noir et tes petites lunettes faussement intello, on ne sent pas le prédateur à la guitare. On ne sent pas le coureur de Mora Fribourg, l'Ayinto exilé. On ne sent absolument pas l'antéquinus qui est en toi. Même si de profil, tu ressembles quand même vachement à une musaraigne. Toi, contrairement à l'antéquinus qui donne tout pour conquérir une femelle, on sent que tu n'es pas étouffé par le stress de séduire. L'antéquinus, lui, il sacrifie son sommeil, il cesse de s'alimenter, il se lance dans des luttes éperdues contre les autres prétendants. Comme nos mâles alpha valaisans qui sont prêts à tout sacrifier, enfin sauf leur alpha, pour prendre leur pied. Alors que toi, tu prends un plaid, Eric, et tu fais une sieste. Quand je te vois, Eric, je vois un homme qui range ses câbles d'écouteurs. Je vois un homme qui a définitivement arrêté d'essayer de séduire jusqu'à la mort. Et c'est pas plus mal, Eric. Car comme le disait Marie sur le groupe Tous sans Constantin, ce serait quand même dommage que Eric y soit pas ailleurs vu qu'il vient de là. Fin de citation.
0: Merci, Sandrine. Eric Constantin, ne dites pas à Sandrine qu'on a un groupe tous sans Viglino. Hein, on s'arrête là. C'est à vous.
5: Personne ne sait exactement quand et où est née Sandrine Viglino. La légende raconte qu'elle serait l'enfant caché de François Sylvan, que François Sylvan aurait eu avec Alain Morisot. Rapport au piano. D'aucuns racontent qu'il y avait un nid en Valais dont sont sortis Yann Lambiel, Sandrine Viglino et le petit Christian Constantin, qui lui serait tombé du nid et aurait immédiatement demandé la démission de maman oiseau.
4: On ne sait même plus depuis quand elle fait partie des décodeurs, car, un, les décodeurs qui officiaient à l'époque n'ont plus aucun souvenir de rien, n'est-ce pas Thierry ?
3: Hein ? Quoi ?
4: Deux, tel l'antéchinus, Sandrine utilise pour sa reproduction la musique comme moyen d'hypnose. Trois coups de synthé sur Tirlipimpon, sur le chihuahua, et nous perdons connaissance, couchés, à gare de Sion, évidemment, au milieu des papiers de définition jetés par Mary Riley et Thierry Romanence. On raconte que Sandrine se reproduit en secret, recréant un nid d'humoristes aussi talentueux que sa portée, Anthony Créteil, Jessica Biel ou encore Eddie Baillifard. Oh. Pour son seul en scène, les religieuses sont savoureuses. Sacrée Sandrine.
0: Ah, bravo. Alors, qui dit vrai à propos de la reproduction de l'antéchinus ? Sandrine Viglino, vous nous dites que cette espèce de musaraigne sacrifie son sommeil, ne mange plus et lutte avec d'autres mâles pour séduire les femelles. Alors qu'Éric Constantin, d'après vous, elle utilise la musique pour séduire l'antéchinus. Qui dit vrai à propos de ce petit mammifère, Jean-Claude Aymon ?
1: Comme la séduction est toujours un art difficile, je vais quand même voter pour Sandrine.
0: Oui, bien sûr. Peu de mâles survivent à l'accouplement. Au printemps, ils cessent de s'alimenter et se lancent dans des affrontements mortels pour conquérir une femelle. Ils sacrifient également une partie importante de leur sommeil, entre 15 à 50%, afin d'augmenter leurs chances de reproduction. Le stress intense entraîne la perte de poils et un rythme cardiaque accéléré, conduisant souvent à la mort. Voilà, pour ce qui est de... Ben, ça vous fait rire, madame. Décidément.
4: Mais elle est venue seule, hein.
0: Oui, oui. C'est une bonne réponse de notre invité. On l'applaudit, Jean-Claude Aymon.

0: Vous avez enseigné quoi, Jean-Claude Aymon, avant de devenir directeur puis inspecteur?
1: Principalement éducation physique, mathématiques, un peu de chimie, un peu de tout. Même une fois, de l'économie familiale.
0: En remplacement,
1: voilà.
0: Ouais.
1: Ils m'ont pas gardé longtemps.
0: Quoi? Qu'est-ce que vous avez fait faire cuisiner
1: à ces jeunes?
0: Ah, du repassage. Oui,
1: l'école
0: mais c'est
1: de chemise. Ouais.
0: Ah, voilà. Bah, ça, on le fait plus, mais on le fait encore. L'apprentissage du repassage. Mais qu'est-ce que ce serait bien?
2: Ouais. C'est tellement cool.
0: Non, c'est cuisine, hein, beaucoup, mais il y a pas de, ça se fait plus. Il y a encore en Valais alors, parce que chez nous,
1: il y a Fribourg aussi.
0: À Fribourg aussi.
1: Oui, oui.
0: Mon fils m'aurait menti.
3: ils apprennent à aller faire leur, enfin, moi le mien, il va faire les courses et puis ils reviennent l'après-midi avec les courses, puis ils font à manger avec.
0: Oui, mais moi je parle de repassage.
3: Repasser, pardon.
0: Oui.
3: Pardon.
0: Merci.
2: Je vois pas ce que c'est.
3: Moi aussi, je repasserai visiblement, voilà.
0: Ouais, merci. Voilà. Repassage, ils apprennent encore, visiblement. Il faut que j'aie une discussion avec mon ado, ça c'est pas possible. Et puis, une branche que vous auriez refusé d'enseigner, il y en a une qui vous plaît pas du tout, alors que vous ne maîtrisez pas du tout.
1: Que je maîtrise pas du tout, il y en a plein, mais qui me plaît pas du tout, pas tellement que ça. Peut-être un peu l'allemand, c'est un peu dur là.
0: Ah, l'allemand, c'est compliqué. Oui, et puis ça change toujours. Mais il y a tout change. Hein.
3: Ça change toujours.
0: Oui. Non, les règles. Moi, là, en français, je ne comprends plus rien pour accompagner mon petit de 8 ans.
3: Oui.
0: Ça vous est pas arrivé, ce truc-là? Toutes les règles changent, les
2: accents.
3: Oui, non, en français, ça va, j'arrive à suivre, mais c'est vrai qu'en allemand, c'est compliqué.
0: Ouais. Ouais. Très bien. Il n'y a que moi qui n'arrive pas à suivre. C'est ça que vous avez
3: entendu? Non, c'est pas ce que je sous-entendais. Mais oui, donc, vous disiez?
0: Oui, très bien. Un nouveau jeu avec, cette fois-ci, Thierry Romanence. Oh, je suis contente déjà que vous reveniez. Thierry, ça fait longtemps qu'on ne vous a pas vu. Mais
4: c'est vrai.
0: On vous fait revenir surtout pour que vous chantiez. Parce que vous chantez aussi bien que vous êtes beau.
4: Mettez pas
0: et
4: l'impression.
0: Pour vous accompagner.
4: J'adore. C'est vrai que j'ai un corps de rêve.
0: Bah oui, un vrai physique de radio, comme on les aime. Thierry Romanence.
4: Ne riez pas. S'il vous plaît.
0: Thierry Romanence, qu'est-ce que vous nous chantez cette semaine et avec quelle mission pour notre invité?
4: C'est vrai qu'on ne s'est pas dit, normalement l'invité doit trouver quel est le vrai ou le faux couplet, hein, je ne vous ai pas dit. Alors là, il doit trouver si c'est un bon couplet ou un plus ou moins bon refrain. Enfin, vous voyez quelque chose.
0: Ok.
4: Voilà. Je vous mets sur la piste. J'étais touché par l'actualité, vous avez vu sans doute vu dans la presse qu'à la Comédie de Genève, il y a tout un tas de bordel et que la directrice s'est fait foutre dehors. Donc j'ai fait une chanson. Est-ce que c'est à son hommage, j'en sais rien, elle est pas très drôle, mais c'est une histoire triste. Ça s'appelle, donc c'est pour Séverine Chavrier que je ne connais pas, mais que je salue quand même. Voilà.
0: Avec Olivier Magarotto au piano.

0: Alors, Thierry Romanence, au milieu de tout ça, il y avait du vrai, on peut dire ça comme ça, il y avait de l'original dans les paroles.
1: Ah, il y avait du... Y avait, alors lui, j'ai raconté strictement ce que la presse a dit, oui.
0: Oui, non, mais je parlais de la question pour notre invité.
1: Oui, alors, par rapport à la question, par rapport au fait. Je comprenais pas la question. Oui, bien sûr, il y a soit un bon couplet, soit un presque bon refrain.
2: Je vais miser sur un presque bon refrain.
0: Oh, bravo. Un presque bon refrain. J'en profite pour vous poser la question. Est-ce qu'il y a des bons enseignants ici au CO Dayen, puisque vous les contrôlez? Et qu'est-ce qui fait qu'on doit se séparer avec effet immédiat d'un enseignant? Est-ce que ça vous est déjà arrivé de devoir sévir?
2: D'abord, au CO Dayen, il n'y a que de bons enseignants.
0: Voilà, pas d'échecs, que des bons enseignants.
2: Pas que au CO Dayen, parce que je fais environ 200 à 240 visites de classe par année.
0: D'accord, donc toutes les classes que vous visitez, il n'y a aucun échec et que des bons enseignants.
2: C'est ce que vous allez nous dire. Ça arrive de temps en temps qu'il y ait une petite difficulté.
0: Oui.
2: Mais dans 98% des cas, ça se passe vraiment bien.
0: C'est vrai.
2: Ils sont super bien préparés, l'ambiance de classe est sereine. Et puis, il reste le 2% qu'on doit traiter.
1: Oui. Collaboration, sérénité, dialogue. Hein. C'était son cheval de bataille.
0: Hein. Des cas graves, ça vous est déjà arrivé?
2: Dans mon arrondissement, une seule fois.
0: Mm-hmm. On ne va pas vous demander les détails, bien évidemment.
2: On a réglé le problème assez rapidement.
0: D'accord.
2: Par contre, on a eu plusieurs situations. Thierry faisait écho à la direction. On a des directions d'école pour lesquelles la situation n'est pas toujours très simple.
0: D'accord. Pas la direction d'ici, parce qu'on va, on va le recevoir jeudi, le directeur.
3: C'est un peu délicat, ouais.
0: Oui, jusqu'on sache avant quand même si c'est problématique. Non, tout va bien. Ouais. Oui, il me dit oui. Ah, je dois vous demander à vous, tout va bien. Oui,
3: il ne peut pas s'approcher parce qu'il a un bracelet électronique. Oui. Mais là, c'est un gars sûr, hein, je peux vous dire.
1: Et puis il est venu à pied parce qu'il a un retrait de permis, mais sinon ça va bien.
3: Un mec comme ça, hein, vraiment.
0: Oh là là, voilà. On rigole, mais c'est pas un métier simple. J'imagine que là, vous faites quand même en sorte que des enfants soient en sécurité. On parle encore d'enfants, même dans des cycles d'orientation. Vous dormez bien le soir? C'est pas trop de charge mentale?
2: Pas tous les soirs, mais l'objectif, c'est vraiment les enfants. Et puis, si on prend une décision qui va dans le sens du bien-être de l'enfant, on se trompe rarement.
0: Ouais, voilà.
4: Bravo.
0: Et il semblerait que Gérard Mermet, qui continue de proposer des jeux pour les décodeurs, a pas mal voyagé ces temps. Il nous propose un jeu sur les monnaies du monde. Oui, c'est son nouveau truc, les monnaies du monde. Alors, on s'occupe comme on peut, vous savez, quand on est Gérard Mermet.
3: C'était les temps.
0: Oui. Le taka est la monnaie du Bangladesh, le peso est la monnaie du Mexique, mais quelle est la monnaie du Guatemala? On vous écoute, Sandrine Viglino.
5: C'est le grano, en français le grain de café. Et comme pour l'argent, quand tu te lèves et qu'il t'en manque, tu sais que la journée va être longue.
0: Le grano pour Sandrine. Eric Constantin.
3: Dans la capitale du Guatemala, on peut faire des courses au Guatemala, qui est la principale chaîne de magasins du pays, avec la Guatemala Card, où on peut accumuler des Guatemala points. Magasin qui se situe d'ailleurs sur Guatemala Street, entre Guatemala Boulevard et Guatemala Square. Et on paye le tout avec des...
6: Guatemala.
3: Dollars.
0: Oh. Merci Eric. Format.
6: Non, alors c'est le quetzal. Parce qu'avant d'acheter quelque chose, ils disent toujours hola quetzal.
0: Et finalement, Thierry Romanon.
1: Oui, là, enfin une réponse intelligente. Oui. Alors, c'est le talila. Pourquoi? Parce que c'est Guatemala. Talila, Guatemala. Guatemala. Talila, Guatemala. Voilà, Talila.
0: Oh, merci. Bravo déjà, les décodeurs, les décodeurs.
1: Des fois. Oui. Ben, des fois, les gens, souvent, nous disent, nos fidèles auditeurs, auditrices, nous disent, mais où allez-vous chercher tout ça? Et souvent, je leur réponds, pas loin.
0: Mais il y a quand même un souci, c'est qu'on dirait que vous avez préparé tout ça avant, Thierry Romanon. Ça a l'air...
3: Qu'est-ce qui nous arrive, Thierry?
0: C'est la première fois que c'est tapé à l'ordinateur.
1: Mais annoncer des choses aussi fausses que ça, relayer des fake news.
0: C'est pas écrit à l'ordinateur, c'est ça? Très bien. Alors... On cherche la monnaie du Guatemala. Oui. On a bien 4 propositions. Est-ce que c'est le grano, comme nous dit Sandrine Viglino? Vous voyagez un peu Guatemala, vous connaissez?
2: Non, pas le Guatemala.
0: Dommage.
3: Oui, c'est après Saviez.
0: Ça fait un bout en parapente. Ouais. Grano, Sandrine Viglino, Eric Constantin, vous nous parlez de dollars, format de quetzal et de Thierry Romanos de Talila. Le fameux Talila du Guatemala. Qui s'y connaît en monnaie guatémaltèque?
6: C'est dur. Hein.
0: Vous avez toujours un joker.
2: Je regarde
0: non,
2: la même dame qui d'habitude donne des bonnes réponses. Oui, oui. Mais...
0: Elle ne sait pas. Vous ne savez alors... pas. Là. Elle a tout fait faux jusqu'à maintenant. Mais vous avez un joker si vous voulez utiliser le vote du public. Vous non, serez
2: après,
0: le premier.
2: Après, ouais,
0: c'est
2: les
0: compliqué.
2: Autres,
0: c'est ça. Hein. Qui va utiliser le premier le vote du public cette semaine?
2: J'aurais bien voté pour format.
6: Oui, mais
2: parce que je n'ai pas encore voté pour format.
0: Oui, il faut faire ça, à mon avis.
6: Oui, moi,
2: alors, je vote pour format.
0: Mais oui. Le Quetzal, Quetzal, est le nom de la monnaie du Guatemala. Ça vaut des points au Scrabble.
6: Ouais. Mm-hmm.
0: Ouais, il y a un Q, il y a un Z. À mon avis, c'est du 20 points minimum. Le nom de la monnaie du Guatemala, donc divisible en 100 centavos. Un Quetzal vaut 10 centimes suisses. Et c'est ici qu'on s'arrête. Vous serez donc là samedi, hein, Jean-Claude Desmonts, si on veut vous rencontrer, parce qu'on vous a adoré dans les décodeurs. Vous viendrez serrer des pinces comme inspecteur. C'est ça?
2: Avec grand plaisir.
0: Vous promettez, vous arrivez en parapente?
2: Ça s'est fait, on a eu posé là-devant, mais peut-être pas ce jour-là, il y aura trop de monde.
0: D'accord, bah faites attention, ou bien faites un gros rond au milieu du parking si vous voyez un parapente qui arrive. C'est peut-être notre invité Jean-Claude Desmonts qui nous quitte donc aujourd'hui pour laisser sa place à quelqu'un d'autre. Demain, en fait, je vous le rappelle, les 50 ans de la création du CO d'Ayen. Si vous voulez voir un ancien élève à l'œuvre, Eric Constantin sera en spectacle également ce samedi 23 mai. La billetterie est en ligne à l'adresse weezevent.com. Il y aura aussi une exposition qui retrace l'histoire du cycle d'orientation. Demain, on retrouve nos décodeurs, nos décodeuses, format Sandrine Viglino, Eric Constantin et Thierry Romanens. On change d'invité, donc. Elle est la toute première enseignante à avoir été engagée au CEO d'Ayen. Elle fait peut-être partie de la famille d'Eric Constantin. On le saura demain. Merci d'avoir été notre invité pour aujourd'hui, Jean-Claude Desmonts. Belle suite de journée à l'écoute de nos programmes. On se retrouve demain sur RTS Première.
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0: Il est 12h30. Le journal de la mi-journée vous est présenté par Blandine Lévite. Bonjour.
7: Bonjour. Des millions encaissés en trop en Valais lors de la construction de l'A9. Des surcoûts que révèlent les journaux alémaniques de Tamedia ce matin. Réaction dans ce journal. Mieux protéger les abeilles, c'est l'objectif d'une initiative lancée ce matin. Le comité veut inscrire leur protection dans la Constitution pour forcer la Confédération à prendre des mesures, alors que la moitié des 600 espèces d'abeilles sauvages sont menacées. Dans ce journal aussi, l'OMS, préoccupée par l'ampleur de la propagation d'Ebola en République démocratique du Congo, la Russie annonce 3 jours d'exercice militaire, démonstration de force avec des armes déployées jusqu'en Biélorussie. Et puis nous irons à Cannes avec Anne Fournier et la projection du film Garance de Jeanne Herry, l'histoire d'une jeune femme addicte à l'alcool incarnée par Adèle Exarchopoulos. Nous entendrons sa réalisatrice. Dans 20 minutes, le futur c'est quoi? Le musée d'ethnographie de Genève, le MEG, pose la question à travers une exposition qui donne à voir des représentations anciennes de ce qu'était le futur il y a 40 ans, mais aussi des objets divinatoires venus des quatre coins du monde. Le futur, notion universelle, et ne nous reste plus qu'à l'inventer. On en parle avec le co-commissaire de cette exposition, Damien Cuny. Météo, nuages et averses sur le Jura et les Préalpes, faible pluie ailleurs, des éclaircies en fin de journée autour du Léman. On est ensemble pour la prochaine demi-heure, soyez les bienvenus. Le chantier de l'autoroute A9 en Valais aurait généré des surcoûts importants, notamment parce que le canton aurait souvent validé des factures trop élevées en faveur des entreprises de construction. C'est ce que révèle un document interne de l'OFRU, l'Office fédéral des routes, document que se sont procurés les titres alémaniques de Tamedia. Bonjour Claudine Gaillard-Torrent.
8: Bonjour.
7: On vous retrouve en direct de Sion. L'audit met en lumière des problèmes de paiement excessif et de contrôle sur ce chantier qui a souvent défrayé la chronique.
8: Oui, et au centre de cette nouvelle polémique, le financement du tunnel de Rydberg, 2 tubes d'un demi-kilomètre pour contourner le village de Gampel dans le Haut-Valais. En cause, les factures des entreprises de construction. 35 millions de francs, soit, d'après une note interne de la Confédération, un surcoût de près de 12 millions. Toujours selon l'Office fédéral des routes, dès 2011, l'État du Valais s'est systématiquement aligné sur les entreprises. La note précise même que la direction cantonale des travaux ne respectait que rarement les conditions des appels d'offres. Et les entreprises, elles, fournissaient des rapports lacunaires. Marie-Josée Reuse est députée socialiste et présidente de la commission de l'équipement et des transports du Valais. Elle entend bien interpeller l'État lors de la prochaine session du Grand Conseil début juin.
9: Pour l'image du Valais, ça c'est déjà très dommageable, mais en fait ce qui nous intéresse c'est plutôt les deniers publics et je trouve qu'on ne peut pas dépenser l'argent public de cette manière extrêmement laxiste de ce qui s'est passé jusqu'à maintenant avec l'autoroute A9 depuis les années que ça dure. Ensuite on sait qu'au fil des ans, les augmentations vont se faire de toute manière. Plus on attend et plus ça va coûter cher. On est un peu dans la même situation qu'avec la troisième correction du Rhône.
8: À noter que ces factures trop élevées du tunnel de Rietberg font aujourd'hui l'objet de plusieurs litiges juridiques entre l'État du Valais et les entreprises. Contacté, le canton s'exprimera cet après-midi.
7: Merci Claudine Gaillard-Torrent en direct de Sion. Les abeilles et autres insectes pollinisateurs se portent mal en Suisse et il faut passer à l'action pour les protéger. C'est en tout cas l'avis des associations d'apiculture et de plusieurs organisations environnementales. Ce matin à Berne, elles ont lancé une initiative populaire pour forcer Confédération et Canton à prendre des mesures. Et pour ce comité, il y a urgence, Marielle Savoie.
10: Oui, près de la moitié des quelques 600 espèces d'abeilles sauvages présentes en Suisse sont menacées. 59 espèces sont déjà considérées comme éteintes. La faute aux maladies, aux frelons asiatiques ou encore au changement climatique. Reste que plus de 80% des plantes cultivées en Europe dépendent de la pollinisation. Pour Delphine Klopfenstein, conseillère nationale et présidente de l'intergroupe parlementaire Abeilles, nous sommes toutes et tous concernés.
11: Si on veut assurer simplement une production en fruits, en légumes, et puis certains céréales aussi, ou certaines fleurs, par exemple le colza ou le tournesol, dépendent soit complètement, soit partiellement des abeilles, abeilles sauvages ou abeilles mellifères. Et donc, la protection aujourd'hui des pollinisateurs, elle est essentielle pour assurer un avenir viable et une sécurité alimentaire.
10: Alors après deux pétitions et plusieurs motions adoptées au Parlement fédéral, le comité d'initiative estime que le Conseil fédéral est resté passif. Pour l'instant, il ne prévoit que 3 millions de francs sur 6 ans pour lutter contre la disparition des insectes, d'où le lancement de cette initiative.
7: Et que demande le texte concrètement, Marielle ?
10: Que la Confédération et les cantons déploient des moyens financiers et des ressources humaines pour préserver la pollinisation. Les mesures à prendre ne sont pas détaillées dans l'initiative, mais les initiants ont toute une série de propositions. Delphine Klopfenstein.
11: Ce qui est essentiel aujourd'hui, c'est de réussir à restaurer l'habitat de ces insectes. C'est aussi de restaurer les zones humides ou les petits cours d'eau. Et puis à côté de ça, il y a toute la lutte contre la pollution lumineuse, qui est une vraie difficulté pour les insectes. Et puis aussi travailler sur la réduction des pesticides, parce que là aussi, ça joue un rôle.
10: Le texte bénéficie déjà d'un soutien assez large. Des élus du centre et du PLR font partie du comité d'initiative qui a désormais 18 mois pour récolter les 100 000 signatures nécessaires.
7: Marielle Savoie, merci. Skyguide envisage de supprimer jusqu'à 220 postes d'ici la fin 2027 à Genève et à Zurich. Le contrôleur du ciel veut garantir sa stabilité financière face à des coûts en hausse. Une consultation vient d'être ouverte. Le plan devrait se dérouler en deux phases. La première cet automne, puis au printemps prochain, les contrôleurs et contrôleuses aériennes en fonction ne sont pas concernés, précise encore l'entreprise. Moscou annonce 3 jours d'exercice militaire de ses forces nucléaires, annonce du ministre de la Défense aujourd'hui, quelques heures avant la visite du président Vladimir Poutine en Chine. Des exercices qui doivent mobiliser plus de 65 000 militaires. Des manœuvres entamées hier et conjointes avec la Biélorussie. Elles interviennent un an après le déploiement sur sol biélorusse de missiles hypersoniques Oresnik, une démonstration de force de la Russie. À Moscou, explication de Jean-Didier Revoin.
12: Cet exercice a pour but de s'entraîner à la mise à disposition des armes nucléaires et à la préparation de leur utilisation avec la Russie. C'est en ces termes que le ministère biélorusse de la Défense a présenté ses manœuvres conjointes. Il a précisé que des unités aériennes et de missiles participeront à cet entraînement qui n'est selon lui pas dirigé contre des pays tiers et qui ne constitue pas non plus une menace pour la sécurité régionale. À l'origine, le déploiement d'armes nucléaires russes sur le territoire de la Biélorussie était une réponse à l'entrée de la Suède et de la Finlande dans l'OTAN. Mais cela ne va pas sans susciter des inquiétudes en Pologne, en Lituanie, en Lettonie et bien évidemment en Ukraine. Ce d'autant plus que les tensions entre Moscou et l'Alliance Atlantique sont importantes et que le New START, le dernier traité limitant les arsenaux nucléaires russes et américains, a pris fin en février dernier. Moscou et Washington, les deux plus grandes puissances nucléaires de la planète, sont donc libérées de toute une série de restrictions en la matière. La semaine dernière, Moscou procédait par exemple au test de son missile balistique intercontinental Sarmat, qui peut emporter des ogives nucléaires. Jean-Didier Revoin pour RTS, Moscou.
7: Et le président russe Vladimir Poutine doit arriver cet après-midi à Pékin, une semaine après l'accueil en Chine et en grande pompe de Donald Trump. Vladimir Poutine et Xi Jinping vont discuter des moyens de renforcer le partenariat stratégique bilatéral. La Chine est le partenaire principal d'une Russie diplomatiquement et économiquement isolée. Et des ventes de gaz seront l'un des thèmes principaux de la rencontre. De nouvelles plaintes pour viol vont être déposées contre Patrick Bruel, annonce l'avocate de Flavie Flamand. Le chanteur et acteur français présumé innocent conteste formellement ces accusations. Benjamin Louis, on vous retrouve en direct de Paris et c'est une annonce qui élargit encore le dossier.
13: Oui, car Patrick Bruel est déjà visé par 4 enquêtes pour viol en France et par une enquête judiciaire en Belgique pour agression sexuelle. Au total, selon le média BFM, on dénombrerait 12 plaintes en tout qui seraient actuellement étudiées par la justice. Cette fois, c'est donc l'avocate de Flavie Flamand, vous l'avez dit, qui annonce de nouvelles plaintes. L'animatrice elle-même a porté plainte la semaine dernière. Elle accuse Patrick Bruel de l'avoir violée à Paris en 1991, alors qu'elle n'avait que 16 ans. Maître Corinne Herman.
14: Nous allons déposer de nouvelles plaintes pour viol contre Monsieur Patrick Bruel, qui est encore une fois présumé innocent jusqu'à ce que les juges d'instruction se soient prononcés. Elles sont rentrées en contact avec nous en tant qu'avocats pour qu'on construise leurs plaintes et elles sont évidemment sidérées, elles aussi, du système de défense. Elles le connaissent, donc on déposera des plaintes dans les jours qui viennent et elles viennent, elles, au soutien de Flavie qui est venue à leur soutien.
7: Et que répond Patrick Bruel ?
13: Eh bien, il nie formellement dans un message publié dimanche sur le réseau social Instagram. Il affirme n'avoir, je cite, jamais forcé une femme, ni drogué, manipulé ou cherché à soumettre qui que ce soit.

0: patron de l'OMS, le docteur Tedros, déclare l'alerte rouge sans attendre les recommandations du comité d'urgence qui doit se réunir dans la journée. Mais la situation est suffisamment grave, a-t-il expliqué, pour ne pas attendre.
1: Beyond the confirmed cases.
2: Premièrement, si on regarde au-delà des cas confirmés, il y a plus de 500 cas et 130 morts suspects liés à Ebola. Deuxièmement, on a recensé des cas dans des zones urbaines, comme à Kampala en Ouganda et Goma en RDC. Troisièmement, du personnel de santé a été contaminé, ce qui indique qu'il y a une transmission dans ce contexte-là. Quatrièmement, il y a beaucoup de mouvements de population en Ituri. Le conflit s'est intensifié. Près de 100 000 personnes ont été déplacées depuis 2 mois. Et vous savez ce que cela veut dire avec Ebola. Et enfin, l'épidémie est causée par le variant Bundibugyo, pour lequel il n'existe ni traitement ni vaccin.
0: Propos recueillis par Jérémy Lanche. Washington a annoncé hier la mise en place de contrôles sanitaires pour les voyageurs aériens en provenance de pays touchés en Afrique et restreindre temporairement l'attribution de visas pour les étrangers ayant voyagé dans ces zones. L'Allemagne, elle, déclare qu'elle va accueillir et soigner un patient américain ayant contracté Ebola en RDC. Après des mois de tensions, de blocages et de menaces de Washington, les négociateurs européens se retrouvent ce soir à Strasbourg pour tenter de ratifier l'accord commercial conclu l'été dernier par Ursula von der Leyen avec les États-Unis. Le fameux accord qui avait conduit à un plafonnement à 15% des droits de douane imposés aux exportations européennes. Bonjour Alexandra Planinich.
3: Bonjour Blandine.
0: C'est donc l'épilogue de la saga des droits de douane qu'on va voir ce soir.
3: Eh bien, c'est l'espoir, en tout cas, Blandine. Ce soir, le Parlement européen, le Conseil et la Commission se retrouvent en trilogue pour tenter de ratifier l'accord de Turnberry. Soit, vous l'avez dit, cet accord conclu l'été dernier en Écosse entre Ursula von der Leyen et Donald Trump. L'idée de base, l'UE supprime ses droits de douane sur les produits américains en échange d'un plafonnement à 15% des taxes américaines sur les exportations européennes. Mais depuis presque un an, le texte patine. Le contexte géopolitique et les décisions américaines ces derniers mois n'aidant pas. Les premières rencontres en trilogue avec la dernière début mai n'avaient rien donné malgré des heures et des heures de discussion. Ce soir, la Commission se dit confiante, c'est que la pression est réelle. Donald Trump a donné aux Européens jusqu'au 4 juillet pour ratifier sous peine de nouvelles surtaxes sur les voitures et camions européens.
0: Et Alexandra, qu'est-ce qui bloque encore ?
3: Le Parlement européen a posé des conditions parce qu'il ne fait pas ou plus confiance au président américain, d'où la nécessité d'instaurer des clauses de sauvegarde fortes. D'abord, une clause dite Sunrise, les droits de douane européens ne seraient supprimés que si Washington respecte le plafond de 15%. Ensuite, une clause Sunset, l'accord expirerait en mars 2028 avec une évaluation obligatoire avant tout renouvellement. Et les eurodéputés veulent aussi des mécanismes de suspension si Donald Trump revenait à la charge. Les États membres, eux, préfèrent un texte plus sobre pour ne pas provoquer la colère de la Maison-Blanche. Ce soir, il faudra donc trouver un point d'équilibre. La nuit risque d'être longue.
0: Merci Alexandra Planinich en direct de Bruxelles. La perspective de l'été approche. Où partirez-vous en vacances? En Suisse peut-être. En tout cas, la para-hôtellerie, à savoir les campings, auberges de jeunesse ou locations progressent. Le secteur fait état d'un nombre de réservations en hausse. Par exemple, les séjours réservés dans les campings TCS s'affichent en hausse de 14% par rapport à l'année précédente. Logement de vacances ou camping, les acteurs de cette branche du tourisme sont confiants pour cet été. Bonjour Anne-Sophie Fioretto.
4: Bonjour Blandine.
0: Vous êtes chef de projet à l'Institut du Tourisme HESSO Valais. Le contexte géopolitique incite la population à privilégier des vacances en Suisse cette année. Est-ce que vous constatez aussi cette tendance ?
4: Oui, effectivement, je crois que c'est une tendance généralisée, que ça soit en Suisse ou dans les pays européens. Il y a une volonté d'assurer, on va dire, et de peut-être de redécouvrir certaines zones du territoire national. Ouais.
0: La para-hôtellerie, c'est une tendance qui est en plein essor en Suisse, ça s'explique comment ?
4: Alors c'est une tendance qui existe depuis longtemps, hein, la para-hôtellerie, mais c'est vrai que jusqu'à présent elle pouvait être peut-être un petit peu plus diffuse. Et aujourd'hui je crois qu'on peut observer une vraie structuration et professionnalisation des acteurs de la para-hôtellerie. Une montée en gamme aussi, si je prends l'exemple hein, des auberges de jeunesse, qui aujourd'hui à travers différents services de qualité, ont vraiment le vent en poupe. Je pense qu'il y a une belle structuration qui permet aujourd'hui de répondre

0: aux attentes de plus en plus de public, et ce qui fait que voilà, il y a une forte croissance dans ce secteur-là, oui.
1: Monter en gamme des auberges de jeunesse, ça veut dire qu'elles visent un autre public que les jeunes, les très jeunes, les étudiants?
0: Oui, alors c'est vrai qu'on peut associer, on a l'image de ces anciennes entre guillemets auberges backpackers, etc. Mmh. C'est vrai qu'aujourd'hui on a dépassé ce stade et de nombreuses auberges ont été rénovées ou ont été développées avec des nouveaux services, avec des zones wellness, etc. Donc oui, il y a une évolution de ces publics qui viennent dans ces auberges, dans ces modes d'hébergement, et qui permet de compléter l'offre actuelle dans certaines stations.
1: Quel est le profil type des personnes qui passent leurs vacances en Suisse? Ce sont des familles, des randonneurs, le profil type du Suisse qui passe ses vacances en Suisse?
0: Alors ça, c'est une excellente question. Je pense qu'il n'y a pas un profil type. Il y a vraiment, en fonction des territoires, chacun ses spécificités. Et puis, on a vraiment des publics cibles à la fois famille, à la fois sportif, trailer, à la fois en quête de ressourcement. En couple ou de manière intergénérationnelle, ça c'est vraiment très très diverse. Et du coup, c'est pour ça également que en termes d'offres d'hébergement, il faut une belle diversité. Et je crois qu'aujourd'hui, on atteint cette belle diversité entre l'hôtellerie, la para-hôtellerie. Les offres sont très complémentaires et chacun peut trouver chaussure à son pied.
1: Le prix et le coût élevé de la vie en Suisse, ça décourage pas la clientèle domestique?
0: Alors, je pense que aujourd'hui et surtout aussi depuis le Covid, il y a eu des habitudes qui ont été prises. Il y a des coûts de la vie qui sont connus. Et je crois qu'aujourd'hui la volonté c'est plutôt de déconnecter autrement et de peut-être mettre le côté prix au second plan pour pouvoir profiter d'expériences en fait de qualité. Je crois que c'est aussi un peu la Swiss Touch, hein, c'est de travailler sur ces offres de qualité, ces expériences aussi complètes avec une diversité de services. Et aujourd'hui le Suisse comme d'autres clientèles viennent chercher ça en Suisse.
1: Vous évoquiez les auberges de jeunesse. Vous diriez que l'offre para-hôtelière, elle a évolué ces dernières années. Elle est montée en gamme. Vous pouvez nous donner d'autres exemples?
0: Oui, je pense qu'elle est montée en gamme par sa structuration. Hein. Comme je le disais au début, on avait peut-être des appartements, des objets qui étaient diffus, qui étaient mis en location de manière un petit peu spontanée, peu visibles sur le marché. Aujourd'hui, on a des acteurs, des plateformes aussi, hein, qui viennent centraliser l'offre, qui proposent du coup un marché locatif très intéressant, très attractif, très diversifié aussi, qui permettent de trouver plus facilement l'offre et qui permettent aussi d'ajouter maintenant différents services. Donc là aussi, encore une fois, on monte en gamme, on monte en qualité de service, on monte en qualité d'offre de manière globale.
1: Merci Anne-Sophie Fioretto, chef de projet à l'Institut du Tourisme HESSO Valais Vallis, d'être venue quelques instants dans ce 12-30. Bonne journée à vous.
0: Merci, à vous aussi.
1: Au Tessin, le football professionnel traverse une crise profonde. Les clubs de Suisse italienne se retrouvent les uns après les autres au bord du gouffre financier. Pour l'AC Bellinzone, c'est même une deuxième faillite qui se profile en moins de 15 ans. Bonjour Nicole de la Pietra.
2: Bonjour Blandine.
1: On vous retrouve en direct de Locarno. Et face à cette situation, des citoyens demandent au Conseil d'État et à l'exécutif de Bellinzone la nomination d'un procureur extraordinaire pour remettre de l'ordre dans le secteur du football.
2: Oui, avant Bellinzone, d'autres clubs tessinois ont déjà connu de graves difficultés. Lugano en 2003, Locarno en 2018 et Chiasso en 2023. La gestion du football professionnel dans le canton suscite de nombreuses interrogations et porte atteinte à l'image du Tessin. C'est l'avis des auteurs d'une proposition adressée aux autorités communales de Bellinzone ainsi qu'au Conseil d'État tessinois, comme le rapporte aujourd'hui le Corriere del Ticino. Selon eux, les clubs, à commencer par la Bellinzone, devraient être placés sous contrôle externe afin d'éviter que de telles situations ne se reproduisent.
1: Et Nicole, au-delà de cette surveillance, quel objectif poursuivent ces citoyens ?
2: Alors avant tout, ils expliquent qu'il s'agit d'envoyer un signal fort aux investisseurs étrangers qui promettent d'injecter des capitaux importants sans offrir de garanties financières suffisantes. Un scénario que plusieurs clubs tessinois de haut niveau ont déjà connu. Dernier exemple en date, ben justement, l'homme d'affaires colombien Juan Carlos Trujillo Velázquez, propriétaire de l'AC Belenzon depuis moins d'un an sous sa direction. Le club a été relégué sur le plan sportif et se trouve aujourd'hui au bord de la faillite. Ses dettes dépassent les 3 millions de francs et il lui manque encore 1,5 million pour terminer la saison. À ce stade, ni le gouvernement tessinois ni les autorités du chef-lieu cantonal n'ont réagi à cette proposition. Mais sur un point, le constat semble unanime. La situation ne peut plus durer.
1: Une demande inédite. Donc merci Nicole Della Pietra, notre correspondante au Tessin. Et on part à Cannes.
3: Nous avons le plaisir d'accueillir l'équipe du film Garance, signé de la française Janéry.
1: En lice pour la Palme d'Or, le film Garance, c'est l'histoire d'une jeune comédienne dépendante à l'alcool interprétée par Adèle Exarchopoulos. Bonjour Anne Fournier.
4: Bonjour.
1: Vous êtes notre envoyée spéciale à Cannes. Vous avez vu ce film et rencontré la réalisatrice Janéry. Garance et son quatrième long métrage.
4: Oui, une femme rayonnante sur le tapis rouge et impressionnante devant comme derrière la caméra. Alors on lui a demandé, ça fait quoi un premier Cannes ?
5: Un honneur et puis c'est beaucoup de joie. Je trouve ça très joyeux et très heureux de venir pour mon quatrième film. En plus avec cette bande-là, c'est les filles, le casting, les producteurs, tout ça, il y a une vraie belle ambiance entre nous.
4: Après le film choral « Je verrai toujours vos visages », Janéry brosse cette fois-ci le portrait d'une jeune actrice de théâtre. L'alcool est dans la vie de Garance, comédienne, depuis qu'elle a 14 ans. Parfois 2 litres par jour qui la détruisent peu à peu.
5: Ça vient raconter de la difficulté de vivre, la fragilité des gens qui écrasent leurs angoisses ou leur mal-être ou leur fragilité, leur sensibilité avec de l'alcool, avec de la clope, avec de la drogue. Tout ça, ça me raconte juste que vivre, c'est pas facile. Et qu'en plus, c'est, d'un point de vue sociétal, il y a des vrais enjeux de santé publique, ouais.
4: Alors chez la fille de Miu Miu et de Julien Clerc, le cinéma, c'est aussi pour combattre ses peurs. Servie par 2 comédiennes époustouflantes, elle a choisi une narration linéaire au risque de déplaire aux amoureux de scénarios tortueux.
5: Pour me comprendre, comprendre les autres, comprendre le monde qui m'entoure, décortiquer, aller me frotter à des trucs qui me font peur ou que je comprends pas bien, et essayer de produire des récits et du cinéma autour des thématiques qui m'habitent comme ça, de manière très primaire.
4: On l'entend, Janéry veut comprendre le monde autour d'elle grâce au cinéma. Cette année à Cannes, la réalisatrice dit aussi comprendre les peurs des signataires de la pétition qui dénonce la toute-puissance du milliardaire Vincent Bolloré et son influence sur Canal+.
1: Merci Anne Fournier en direct de Cannes. Et le film Garance sortira en septembre prochain dans les salles romandes.
6: Le 12-30, Blandine Lévite.
1: Et cette question à présent, comment voyez-vous notre futur ? Il y a plus d'un siècle, on imaginait déjà des voitures volantes. Une exposition à voir au MEG, le musée d'ethnographie de Genève, se questionne sur notre rapport à l'avenir, proche ou lointain. Le futur, c'est quoi ? C'est le nom de cette exposition à voir jusqu'en janvier prochain. Le futur qui interroge toutes les sociétés et l'avenir. On l'entend, on tente aussi de le prédire grâce à des objets venus des quatre coins du monde. On en parle avec vous, Damien Kunig, bonjour.
7: Bonjour.
1: Vous êtes conservateur au MEG et co-commissaire de cette exposition. On parlait de prédictions. Parmi ces objets que vous présentez au MEG, il y a un oracle à souris qui vient de Côte d'Ivoire. C'est une boîte en bois qui ressemble davantage à première vue à une poterie. Il marche comment cet oracle ?
7: Alors, comment marche l'oracle ? Dans la boîte, il y a une petite souris. La souris se déplace et il y a quelqu'un derrière la boîte qui sait interpréter le déplacement de ces objets, comme on lirait l'avenir dans le marc de café ou dans une boule de cristal.
1: Donc, beaucoup de manières différentes de lire l'avenir. Il y a aussi, parmi les objets exposés, une petite statuette ronde et dorée qui ressemble à la fois à un petit robot ou peut-être un scarabée. Ça s'appelle un Daruma. Je prononce bien ?
7: Tout à fait, tout à fait.
1: Un objet donc plus contemporain que l'oracle à souris, il y en a un peu partout au Japon. À quoi il sert ?
7: Alors oui, Daruma, c'est presque devenu la mascotte de l'exposition. Alors Daruma, c'est une longue histoire. C'était un moine venu d'Inde ou de Perse qui est devenu un objet. Donc c'était un personnage qui a probablement existé et qui est devenu dans la culture populaire un objet qui sert tout à la fois à poser des questions ou à demander des choses au futur et à témoigner que le vœu formulé au futur s'est réalisé. Alors, c'est des petites statuettes rouges. On peint une pupille d'un côté quand on fait un vœu et quand le vœu se réalise, on peint l'autre pupille. Et puis après, on la conserve précieusement chez soi.
8: Et si le vœu ne se réalise pas?
7: Oh, bah alors
8: il
7: on
8: n'a
7: attend.
8: Qu'un œil. On
7: oui,
8: attend.
7: Oui, exactement, exactement. On espère que les vœux se réaliseront.
1: Damien Kunik, toutes les cultures se projettent dans l'avenir, dans un futur proche, mais toutes ne perçoivent pas le futur de la même manière. Nous, on a l'habitude de le voir de manière linéaire, comme une frise chronologique. C'est pas toujours le cas.
7: Non, on voulait offrir dans l'exposition différentes manières de concevoir le temps. Placer le futur quelque part sur une représentation du temps, c'est une manière de se mettre en rapport face à lui. Alors la frise chronologique, le temps linéaire, c'est bien connu, le futur droit devant. Mais même dans nos sociétés, hein, la notion de cycle des saisons, de cycle de temps, existe, donc ça apparaît chez nous aussi. On parle aussi de futur derrière nous. Il y a un très beau poème, une très belle phrase maori qui dit « Je marche vers le futur en reculant, en regardant mon passé ». Donc c'est des conceptions du temps qu'on voulait illustrer dans l'exposition.
1: On peut le voir de manière aussi cyclique. Là, c'est peut-être davantage les peuples qui sont plus attachés à la nature. Je pense aux peuples indigènes, mais vous me corrigerez peut-être. Au Brésil, par exemple, on est plus attaché à des conceptions cycliques du temps.
7: Alors, on pensait dans l'exposition au départ rattacher chaque conception du temps à une région géographique de la planète. Le temps cyclique, nous, alors ça nous venait pas du Brésil, ça venait. Moi, je m'occupe des collections Asie au musée. Je pensais beaucoup au cycle du bouddhisme, le cycle de vie, de renaissance, de mort. Et puis, en fait, en creusant le sujet avec mes collègues, on s'est dit, mais en fait, un almanach paysan, comme on en trouve encore ici en Suisse, ça nous parle d'un cycle. Et puis, quand on regarde les cadrans des horloges, ça nous parle d'un cycle aussi. Donc finalement, on a un peu abandonné l'idée que chaque culture du monde a une représentation du temps, et puis on cherche au contraire à évoquer l'idée que tout le monde, toutes les sociétés humaines ont différentes conceptions du temps.
1: Est-ce que ça dit quelque chose en particulier des sociétés, la manière dont elles conçoivent le temps et le futur ?
7: Alors, je pense que ça nous dit quelque chose à un moment donné. Si on revient à cette notion de futur linéaire, on avance toujours vers le futur, ça a été une conception du temps qui a beaucoup déteint sur la notion de progrès, avancer vers le progrès, aller toujours de l'avant. Et puis peut-être qu'on y revient, aujourd'hui c'est la grande mode de la pleine conscience et du yoga, on se dit peut-être que le futur n'est pas si important que ça, il faut se concentrer sur le moment présent.
1: Le progrès c'est aussi très présent dans l'exposition puisque vous montrez des objets, des robots, des objets presque de pop culture qui sont un peu anecdotiques aujourd'hui.
7: Alors oui, ils le sont. En même temps, on voulait que les publics qui arrivent dans l'exposition retrouvent quelque chose qu'ils connaissent déjà. C'était une bonne porte d'entrée. Donc les robots, ça fait partie de l'imaginaire, des imaginaires du futur dans différentes sociétés, mais c'est très présent chez nous. Qu'est-ce que ça nous dit finalement? En fait, la volonté est plutôt de faire entrer les gens dans l'exposition avec des choses qu'ils connaissent et des choses qu'ils connaissent pas pour engager le dialogue que de faire un état des lieux d'une société ou de l'autre.
1: Quand on parle des futurs, on peut pas s'empêcher de penser à un futur dystopique avec la crise climatique et vu la direction que prend le monde. Le futur dans la science-fiction aussi est souvent lié à la catastrophe.
7: Tout à fait. Donc là, ça nous parle aussi de notre présent. Hein. Finalement, on est peut-être très pessimiste et on imagine des futurs terribles. L'ambition de l'exposition était d'offrir des portes vers l'optimisme. On a été très influencé par un militant écologiste qui s'appelle Rob Hopkins, qui déclare « le futur sera beau, mais il faut l'imaginer pour qu'il soit beau ». Donc on essaye de se défaire du pessimisme et d'offrir des outils véritablement au public qui vient visiter l'exposition pour construire ces futurs radieux.
1: Cette exposition qui s'appelle « Le futur, c'est quoi ?» Elle est à voir au MEG, le musée d'ethnographie de Genève, jusqu'au 10 janvier 2027. Et vous avez travaillé aussi avec des jeunes de 9e, des ados.
7: C'est ça, exactement. Donc, il y a une volonté depuis le début dans cette exposition, dans ce projet, de travailler avec des ados. Déjà parce que le futur leur appartient certainement plus qu'à nous. ils sont plus jeunes que nous, c'est le futur qu'ils doivent penser eux. Et puis c'était aussi une manière au musée de repenser les pratiques de visite, les expériences de visite. Donc non seulement les jeunes avec qui nous avons travaillé ont conçu des choses, mais nous ont aussi fait un retour sur le confort de visite, sur le besoin de s'asseoir, le besoin peut-être de faciliter l'accès aux textes et aux contenus.
1: Merci Damien Kunig d'avoir été quelques instants avec nous, co-commissaire de cette exposition au MEC. Bonne journée à vous.
7: Bonne journée à vous, merci.
1: La météo avec davantage de nuages pour cet après-midi, quelques averses sur le Jura et les Préalpes et des éclaircies sur le bassin lémanique. En fin de journée, il va faire jusqu'à 19 degrés. C'est la fin de ce journal. Merci de l'avoir suivi. Merci à Josiane Perret à l'édition ce midi. Kiano, Combo, Naguémon et Alain Fildius étaient à la technique. Demain, vous aurez le plaisir de retrouver Pauline Rappa sur cette même antenne à midi et demi. Et pour l'heure, il est 13h. C'est Vacarme dans un instant.
8: Margot Regain.
9: L'OMS se creuse les méninges pour juguler au plus vite l'épidémie d'Ebola qui a déjà fait plus de 130 morts en République démocratique du Congo. L'Organisation mondiale de la santé annonce qu'elle examine quels vaccins et traitements pourraient être rapidement utilisés. C'est que l'OMS a déjà déclaré cette flambée de fièvre hautement contagieuse comme une urgence sanitaire internationale. Le virus s'est déjà propagé au-delà des frontières de la RDC. L'Allemagne a annoncé aujourd'hui qu'elle allait accueillir et soigner un patient américain ayant contracté Ebola. L'armée russe mobilise des milliers d'hommes dans le pays ces 3 prochains jours. Ils participent à des exercices et entraînements à l'arme nucléaire. Plus de 7800 types d'équipements et d'armes seront testés, indique le ministère de la Défense aujourd'hui. Cette annonce intervient alors que l'armée russe signale qu'une attaque de drones ukrainiens s'est déchaînée la nuit dernière sur le pays. Une raffinerie de pétrole aurait été visée, mais aussi quelques heures avant l'arrivée du président Vladimir Poutine en Chine. Le Russe a déjà déclaré que les deux pays seraient prêts à se soutenir mutuellement sur un éventail de questions, dont la protection de la souveraineté. En Valais, le chantier de l'autoroute A9 aurait généré des surcoûts importants, la faute notamment aux cantons qui auraient souvent validé des factures trop élevées en faveur des entreprises de construction. C'est ce que révèle un document interne de l'OFRU, l'Office fédéral des routes. Les titres alémaniques de Tamedia se le sont procurés. L'audit met en lumière des problèmes de paiement excessifs et de contrôle sur ce chantier qui a souvent défrayé la chronique. Au centre de cette nouvelle polémique, le financement du tunnel de Rydberg dans le Haut-Valais pour un surcoût de près de 12 millions selon une note interne de la Confédération. L'État du Valais doit s'exprimer cet après-midi. Skyguide se serre la ceinture. La société suisse de contrôle aérien entend supprimer jusqu'à 220 postes de travail d'ici à fin 2027. Elle a ouvert une procédure de consultation en ce sens auprès de son personnel. Le site de Genève-Cointrin est en ligne de mire. Skyguide explique cette décision par des coûts du personnel et des systèmes en augmentation, des recettes incertaines et des structures internes complexes. Les abeilles doivent être mieux protégées, les associations d'apiculture l'exigent. Elles lancent aujourd'hui une initiative populaire pour inscrire la protection de la pollinisation dans la Constitution. D'après les professionnels du milieu, près de la moitié des quelques 600 espèces sauvages sont menacées en Suisse, et une soixantaine sont déjà éteintes. Or, la disparition des abeilles priverait la population de fruits et légumes conçus notamment grâce à la pollinisation. Les initiants ont jusqu'à novembre 2027 pour récolter au moins 100 000 signatures. Et puis Caritas Suisse devra se trouver une nouvelle personne à sa direction. À la tête de l'organisation depuis 4 ans, Peter Lack annonce aujourd'hui sa démission. Il dit vouloir se réorienter professionnellement. Sa suppléante reprend ses fonctions avec effet immédiat. En football, la liste des sélectionnés de la Suisse en vue du mondial continue de s'allonger. 7 nouveaux noms se sont ajoutés aux 14 déjà dévoilés hier. Les Fribourgeois Michel Ebischer et Ivan Vango font partie des joueurs qui traverseront l'Atlantique pour participer au mondial. La compétition débute le 11 juin prochain. Météo, il fera gris et parfois pluvieux cet après-midi. Après une possible accalmie en fin de journée sur l'ouest lémanique, des précipitations sont à prévoir en soirée et cette nuit. Faible vent sur le plateau, il ne fera pas plus que 17 degrés.
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4: Prenez ce qu'on vous a donné dans la main. Inspirez. Allez-y, allez-y. Il faut,
11: ça l'a bien soulagé avant.
4: Justement, allez, inspirez.
12: Pas pour qu'on soit plus, je pense.
4: C'est bien.
11: On arrive.
4: Voilà, puis vous respirez. Allez-y, allez-y. Non, mieux. Mieux, un peu mieux, mieux. Voilà.
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13: Laurence Di Félix et Raphaël Bouchet.
9: Pour obtenir un brevet fédéral de sapeur-pompier professionnel, il faut déjà détenir un CFC dans n'importe quel domaine et réussir le concours d'entrée de l'Académie latine des sapeurs-pompiers de Lausanne ou de l'École de formation des sapeurs-pompiers professionnels de Genève. Les 6 mois de formation sont suivis d'un stage pratique de 12 mois au sein d'une brigade d'intervention, mais cela ne suffit pas pour récupérer par exemple un essaim d'abeilles ou pratiquer le sauvetage en eau vive. Toutes sortes de spécialisations sont donc possibles, comme celle pour intégrer le GRIMP, le groupe d'intervention en milieu périlleux. L'équipe que nous allons suivre dans un instant constitue une sorte d'unité d'élite et collabore régulièrement avec la REGA. Le milieu périlleux du jour, c'est le toit d'un immeuble sur un chantier.
15: Ah bah on est à l'armée. On est à l'armée. On a une alarme.
16: Vas-y.
15: Hein ?
16: Ok, personne qui a chuté sur un toit à Genève.
15: Mais il faut qu'on s'équipe, Jimmy, donc tu t'arrêtes juste là. Ouais. Tu t'arrêtes sur le trottoir là-bas, qui est tout le monde dans le parquet, et puis on va s'équiper.
16: Ouais, nous on parle d'épanage maintenant, il faut qu'on voie déjà RCI et numéro 2 avec la Jeep. Avec la Jeep.
9: Ça sent le roussi, reportage Bastien Confineau, réalisation Mathieu Ramsauer.
17: Ok, donc là il y a une alarme qui vient de retentir. Il faut s'équiper avec les baudriers et tout, puisqu'on est avec le groupe du GRIMP, donc le groupe d'intervention en milieu périlleux.
16: Alors on part pour un accident de chantier à Genelier, une personne qui aurait chuté sur un toit. Voilà pour l'instant les infos que j'ai.
17: C'est très loin Genelier, là on est à Lausanne.
16: Ouais, on va mettre je pense 30 minutes pour arriver.
17: Donc là vous mettez des baudriers pour être prêt quand vous arrivez.
16: Exactement.
15: Bon, on va tous ensemble.
16: Ouais.
15: Et puis il y a déjà envoyé la Jeep.
16: La Jeep, elle part de la caserne.
15: Ouais, parfait. C'est un cachin qui est validé. Ils sont bons derrière, on peut y aller. Tu vas chercher l'autoroute direction Lyon. Okay. Sortie Blanc.
16: Blanc, un peu.
15: Fred, il n'y a pas d'échelle.
16: Il n'y a pas d'échelle ?
15: Non.
16: Il m'a dit qu'il y en a une qui était partie.
17: Ok, là on est encore dans Lausanne. Donc pour le coup, les feux bleus sont utiles parce qu'il y a beaucoup de trafic. C'est 8h30 du matin. Vous êtes dans quel état là ? C'est un moment stressant ? C'est de l'adrénaline ?
15: De l'habitude. C'est partie de notre travail.
17: Vous êtes en... En 30 secondes, tous équipés, vous avez quoi ? Donc vous avez un baudrier.
15: Alors là, j'ai mis mon harnais, mon équipement personnel, et puis le matériel, bah, tout se trouve dans le camion. Et puis on a du matériel complémentaire qui part depuis la caserne avec une Jeep et deux autres personnes.
17: Et puis là, ce qu'on sait, c'est que c'est quelqu'un qui a eu un accident sur un toit. Donc il va falloir aller l'évacuer depuis le toit, d'où l'idée du GRIMP.
16: Exactement, bah, avoir un accident de chantier en hauteur, effectivement, bah, y a la notion de hauteur et puis de problématique pour l'évacuation. Et puis on verra sur place la situation exacte.
17: Ouais, mauvaise horaire sur l'autoroute, il y a des bouchons. Adrien, le chauffeur, est très très concentré. C'est quand même difficile de conduire dans ces conditions. Alors qu'il y a des bouchons, les gens ils se rabattent, mais on ne sait pas exactement à quel moment.
15: Oui, et puis faire gaffe aux réactions des gens. D'un coup, ils ont des réactions imprévues, un peu bizarres, et puis on peut pas leur rentrer dedans, quoi.
17: On va vite, hein, quand même. Avec un poids lourd, en plus.
18: C'est un petit poids lourd.
19: Confirmation complémentaire du 144. Le gars est sur place. Le patient est sur la charpente du bâtiment, répondez. Bien compris, le gars sur place. C'est juste, il est en cours de médicalisation et accès chez l'automobile impossible, répondez. Bien compris, en cours de médicalisation, accès chez l'automobile impossible, répondez.
17: Voilà, Frédéric Cachin est arrivé sur le chantier. Et puis on sait pas trop encore où ça se passe, il y a des échafaudages partout.
20: Le grutier va venir chercher la civière sur la rue.
17: Donc on est arrivé sur le toit du chantier et là il y a le patient qui est blessé, qui est allongé sur le toit, qu'il va falloir évacuer donc depuis le toit, ce qui n'est pas évident du tout. Il n'y a pas d'accès avec une échelle pompier, donc il va falloir utiliser la grue du chantier pour évacuer la personne. Qu'est-ce qui s'est passé, on sait ?
21: Il aurait chuté depuis là-haut. Là, sur le côté gauche, et puis après il s'est aussi cogné les côtes à droite, et puis il est resté dans cette position. Mais c'est lui qui s'est mobilisé pour se mettre dans cette position. Je crois qu'il n'était pas dans cette position initialement, puis il est stable hein, pour l'instant. Mais après, à preuve du contraire, il faut toujours se méfier des polytraumas. Voilà.
22: Donc la technique, c'est qu'ils se préparent la ferno avec directement un sac.
17: La ferno ?
22: La ferno, c'est la civière, directement avec un sac qui vient crocher à la grue. Ça veut dire que dans ce sac, si d'un coup la grue elle vient à tomber en panne, on arrive de toute façon à redéposer l'ambulancier et le patient. En fait, c'est notre plot de secours qui est déjà établi au départ pour pallier un risque sur accident. Quoi.
17: Voilà, la grue se déplace avec la civière.
22: Voilà. Et puis on va venir directement ici, et puis l'évacuation elle se fera, patient, ambulancier, pompier, directement ensemble.
17: À ce stade, on ne sait pas s'il y a peut-être la colonne vertébrale qui est touchée ou comme ça, donc vous allez prendre toutes les précautions pour le bouger le moins possible.
22: Alors, il y a des suspicions de trauma, donc effectivement, ils vont l'immobiliser avec la planche pour protéger tout le rachis.
17: Donc on glisse une planche, parce qu'il est sur le dos, hein, là, il est sur le toit, sur le dos.
22: Exactement, puis après on le planche et puis on le met directement sur la civière, quoi.
17: Ça oblige quand même à le déplacer un petit peu, mais on essaie de minimiser.
22: Après, les ambulanciers, ils évitent de trop l'anesthésier pour qu'en fait, par l'effet de résistance musculaire, on arrive bien à garder l'axe tête-coutron. Ça évite quand même pas mal de problèmes. Si une personne est complètement inconsciente, eh ben, c'est pas du tout la même problématique. Et là, il faut vraiment qu'on garde tout bien droit pour pouvoir le plancher.
17: Et là, le grimpe est nécessaire parce qu'on est dans des conditions très périlleuses. Hein. On est sur un échafaudage, mais il y a un énorme trou devant nous.
22: Exactement. Et très souvent, pour tout accident sur les chantiers, c'est nous qui nous déplaçons. Voilà, on arrive quand même dans des situations un petit peu dangereuses. Et puis, on doit faire l'analyse de tout ce qui peut être fait, quoi.
17: Et vous vous sécurisez pas, c'est-à-dire que vous vous accrochez pas parce qu'il y a des échafaudages, il y a des barrières.
22: Donc... Exactement, donc là on est sur un chantier, il y a de la protection collective partout, les barrières, donc ça évite les risques de chute. Mais comme on peut voir juste là, on peut facilement tomber de 1 mètre entre le bâtiment et l'échafaudage, donc il faut quand même faire attention.
21: Ils ont immobilisé la nuque, Mathias. La nuque, elle est dans l'axe.
23: Oui, elle est dans l'axe.
21: Ok. Et puis là, on va observer la douleur, comment il gère la douleur. Le patient lui-même dit qu'il préfère gérer lui-même la douleur. Mais si ça ne va vraiment pas, je lui ai proposé que je pouvais aussi lui faire des médicaments.
17: Vous lui avez déjà mis une voix ?
21: Ben non, il n'a pas encore de voix. Non. Par contre,
17: il va être déplacé de sa position sur la
21: civière. Sur la planche.
17: Sur la planche.
21: Ouais, on avait fait une planche, ouais, parce que c'est beaucoup plus rigide. Enfin, c'est très rigide, puis c'est plus facile. S'il a déplacé, vu la position où il est sur le toit, et puis voilà. Ben, il a dit qu'il allait crier, hein. Il a dit. Il m'a dit, je crierai, mais vous me laissez comme ça. Bon, ok. Il sait, hein, je l'ai averti.
22: On va tous se déplacer là.
17: Oui.
0: Il y a la civière qui va venir ici, c'est pour ça.
2: Il veut toujours pas de médicaments. Il a géré, en tout cas.
3: Il a crié, mais il a géré.
23: Donc là, la grue a apporté la civière sur l'échafaudage. Le patient est sur une planche. Et donc, il va falloir maintenant déplacer la planche depuis le sommet du toit jusqu'à la civière qui est sur l'échafaudage. Et ça, ça va être très délicat.
0: C'est bon, Ludo. Mets ça de côté.
24: 20 cm au pied.
0: Ok, Grutier.
24: Quentin.
0: Ouais. Et je mets là.
24: C'est ainsi, tu peux
0: ça. Oui, parce que c'est ça qu'il m'a demandé. Okay. Pour pas aller avec le patient. Ah.
24: Mais juste une couverture, monsieur.
0: Qui c'est qui l'accompagne? Le deuxième pompier.
24: Oui. Là, monsieur, vous n'avez pas de nausée. Là maintenant, non c'est bon. Je vous explique, c'est juste que là, si là on va devoir du coup, vous avez avec la grue, pendant une, deux minutes, on va devoir rester à plat tout le coup. D'accord, c'est juste ça. Donc c'est pour ça que je vous pose la question, parce que si vous avez envie de vomir, ça va être difficile. Donc là c'est bon comme ça. Ok. Parfait. Ouais, très bien. Ça c'est.
0: Romain ?
24: Oui.
0: On peut libérer puis on va descendre nous.
24: Ouais, mais c'est.
25: Faut monter. On va commencer la manœuvre, ça va bouger. On va gentiment décoller de la charpente. Ça va se mettre en tension.
24: Ok, c'est bon pour moi.
25: C'est bon.
24: Ok. C'est bon.
25: Bon les gars.
24: Ouais, c'est bon.
22: Donc du coup, pourquoi on part avec l'ambulancier? Pour s'occuper de la victime.
23: Donc l'ambulancier est attaché aussi à la civière, suspendu.
22: Suspendu à la civière. On va juste laisser passer.
25: Oui.
22: Il est suspendu à la civière et le pompier il est là au cas où il y aurait une défaillance de la grue et puis il faudrait poser le patient au sol. Ça veut dire que lui il va pouvoir accéder aux appareils et faire descendre le duo patient et ambulancier. Comme ça, le patient, lui, il a toujours la surveillance de l'ambulancier.
23: Et heureusement qu'il y a une grue là sur le chantier.
22: Alors effectivement, ça nous facilite grandement la vie. Après, on a un protocole parce qu'en Suisse, on n'a pas le droit de transporter 10 personnes avec la grue. Mais dans le cas d'un accident, on peut la réquisitionner. Par contre, on a des protocoles pour contrôler que la grue elle est bien aux normes, qu'on ne va pas se faire un suraccident.
23: Voilà, et là, ça va très vite du coup. Donc nous, on redescend l'échafaudage par les escaliers. Voilà, on arrive en bas du chantier. La civière arrive à peu près en même temps, à l'arrière de l'ambulance. Ok, maintenant, le patient va être transféré de la civière, on va dire technique un peu, de votre civière.
22: Alors, sous le patient, il y a une planche. La planche, elle sert à bloquer en fait toute le rachis. Et du coup, ils le prennent et c'est juste le transport avec la planche.
2: Ah, prenez ce qu'on vous a donné dans la main.
24: Monsieur.
2: Inspirez. Allez-y, allez-y.
24: Ça l'a bien, soulagé avant.
2: Justement, allez, inspirez. Vous respirez, allez-y, allez-y. Non, mieux, mieux, un peu mieux, mieux. Voilà, voilà. Voilà. Vous n'avez pas de raison que vous souffriez comme ça. La prochaine fois, je vous oblige à avoir une voix veineuse.
26: Ah, c'est qu'un pull là.
2: On va juste vous obligé de mettre une ceinture. Allez-y, je vous assure que ça vous soulage. Puis serrez-moi la main.
26: Ah, c'est froid là.
2: C'est moi.
23: Catherine Farkas, vous êtes de la Réga, vous êtes
2: médecin. Moi, je suis médecin-anesthésiste.
23: Médecin-anesthésiste.
2: Ouais, sujet.
23: Et il a refusé de lutter contre la douleur.
2: Ouais, il voulait pas de perfusion. Alors, c'est clair que s'il y avait eu des critères de gravité, ça veut dire que sa vie, elle est menacée. Si je lui mets pas une voie veineuse, ça veut dire un accès pour pouvoir lui mettre des médicaments, je l'aurais obligé. J'aurais pas, voilà, dans le sens, je lui aurais pas laissé le choix. Puis là, il a dit que non, il veut gérer lui-même. J'ai
23: il
2: accepté,
23: souffre, hein.
2: Mais il souffre, mais il de par trois fois, et puis il refuse. Donc, mais là, on va lui mettre quelque chose. On y va ? Ok.
23: On sait ce qu'il a ?
2: Écoutez, il y a une suspicion de fracture, en tout cas du membre inférieur gauche, peut-être niveau de la hanche, du genou, on ne sait pas trop. En tout cas, c'est là qu'il a mal, il a mal à l'épaule gauche. Et puis, il a aussi mal au niveau des côtes droites, parce qu'il a, il a chuté sur la gauche, mais il a aussi cogné à droite. Voilà.
3: Quentin, vous étiez accroché à la grue avec, avec lui. Comment ça s'est passé, le trajet? C'est impressionnant d'être suspendu sous une grue comme ça.
1: Alors, nous, l'enjeu, c'est de s'assurer qu'on puisse anticiper toutes les complications qu'il peut y avoir pendant l'évacuation sur la grue. Parce que, comme je l'ai expliqué avant, en fait, il sera en décubitus dorsal, donc allongé sur le dos. Et puis, il ne pourra rien faire d'autre juste pendant les 1 minute 30 d'évacuation. Donc moi, mon rôle en tant qu'ambulancier grimpe, c'est de m'assurer que toutes les complications, elles soient en tout cas anticipées, puis qu'on puisse faire quelque chose. Donc c'est surtout les nausées et vomissements. Et puis après, l'évacuation, lui, il a eu un petit peu peur. Enfin, il était un peu impressionné. Donc l'idée, c'est surtout de le rassurer, lui dire qu'on est les deux là, que c'est quelque chose qui est entraîné et puis qui est vu en formation. Et même si pour nous, c'est aussi de l'ordre de l'exceptionnel, c'est pas fréquent ce genre d'intervention. C'est quand même quelque chose qu'on a entraîné puis on sait faire, quoi.
16: Alors, tous les grimpés sauf Jimmy, on se voit la petite tasse derrière la grue pour faire le débriefing.
3: Le débriefing, c'est toujours à chaud.
16: On fait toujours un débriefing à chaud, ouais. Comme ça, on voit qu'est-ce qui s'est passé, qu'est-ce qu'on pourrait améliorer, enfin tous ces petits points-là, quoi. Après, ça sera Florian qui va le mener, parce que c'était lui le CI, le chef d'intervention, et puis il y a aussi Steve qui est là comme officier.
5: Bon, déjà, merci. Pour moi, c'est un peu particulier à l'arrivée. Il y a eu un bon moment de temps mort où on s'est organisé entre les différents partenaires de secours, qui était savoir qui faisait quoi. Et puis une fois que ça s'était fait, on a lancé les opérations. J'ai pas pu vous faire à tous un briefing parce que j'étais en haut sur le toit, puis vous étiez beaucoup aujourd'hui. Mais voilà, pour moi, ça a bien joué. Je sais pas si vous avez des choses à...
1: C'était bien, enfin, je pense que l'évacuation, on a pris un petit moment à se décider comment on faisait, si on faisait avec leur vacuum ou avec la planche. Je pense que pour le patient, ça aurait été mieux le vacuum, mais ils avaient la planche en haut, donc ça allait. Et puis, après, j'ai l'impression que c'était assez fluide, finalement, juste le temps qu'on se mette en place, parce qu'on était effectivement beaucoup. Et puis, j'ai l'impression que ça a été, quoi. On a pu utiliser pour la première fois le Pontrox. C'est bien. Ouais, mais c'est la grande difficulté avec ce médicament, c'est la compliance que les patients ont avec le médicament, c'est de comprendre comment l'utiliser. Mais du coup, faut vraiment coacher ses patients à l'utiliser correctement. Mais ça l'a soulagé assez bien, quoi. Après, quand il avait mal, c'est parce qu'il respirait pas dedans, en fait. Donc voilà. Donc, sinon, pour moi, c'était top.
6: Juste deux éléments. Le premier, on nous dit qu'il n'y a pas d'accès d'échelle. Je pense qu'effectivement, la meilleure solution ici, c'était la grue. Mais c'est vrai que des fois, c'est quand même pas mal de faire un contrôle parce qu'en fait, les gens... À mon avis, on aurait pu faire avec l'échelle. Puis après, je me suis posé la question, est-ce que vous auriez pas dû mettre des mains courantes sur le toit? Quand on vous regardait, vous étiez un peu...
5: Alors, mains courantes, elles nous auraient plus embêtées, déjà pour travailler. Puis deuxièmement, vu que c'est sécurisé, vu que c'est un chantier, puis qu'il y a l'échafaudage, au niveau des normes, si tu me corriges, Fredo, mais on n'a pas besoin de s'assurer plus. Donc non, les mains courantes, ça aurait été une perte de temps et puis de mobilité pour tout le monde.
16: Alors effectivement, y a la protection collective qui est tout autour des barrières d'échafaudage de chantier, donc on n'a pas besoin de créer de l'antichute. Il y avait également par contre un point un peu embêtant au niveau de Bastien, notre journaliste, et moi, où il y avait un trou à une distance à peu près de 40 cm entre le bâtiment et l'échafaudage. C'est un peu là qu'il y avait le plus de problèmes. Après, j'étais assez à côté pour éviter que quelqu'un tombe dedans. Ok, on va mettre les harnais dans les sacs et puis on va se diriger au refuge du Shogun.

0: Frédéric Cachin.
1: Vous, en tant que grimpe, maintenant, vous faites beaucoup moins d'interventions sur le terrain ?
2: Effectivement, maintenant je sors pratiquement que pour des interventions pour le grimpe.
1: Mais avant, vous étiez pompier.
2: Avant, j'étais pompier.
1: Vous êtes toujours pompier.
2: Oui, je suis toujours pompier. Ah, mais c'est vrai que j'intervenais sur tout type d'intervention. J'ai 26 ans d'expérience dans ce métier, ce qui me permet aussi d'avoir, pour ces différents dossiers, d'avoir un œil averti sur qu'est-ce qu'on a besoin, qu'est-ce que mes collègues ont besoin pour intervenir.
1: C'est pas frustrant quand on est pompier ou on fait quand même pompier pour les interventions de se retirer un petit peu du terrain pour faire plus d'administratif ?
2: Personnellement, pas du tout. 26 ans, j'ai fait beaucoup de choses, j'ai vécu pas mal de choses. J'ai des envies peut-être différentes, j'ai une vie, un rythme de vie qui est peut-être différent. J'ai fait pendant 26 ans à dormir à la caserne, à la maison, un rythme de famille difficile. Donc maintenant, faire de l'administratif, ça change complètement.
1: C'est avec des horaires normaux.
2: C'est avec des horaires normaux. Ça me permet d'avoir peut-être une vie, on va dire, plus régulière, avoir des meilleures nuits, retrouver un rythme normal. C'est complètement différent, mais je pense que tout le long d'une vie, on peut régulièrement faire autre chose. Et puis, j'ai pas de regrets à ce que je me sois retiré des sections d'intervention.
1: Et la fatigue, c'est un métier qui use parce que vous êtes réveillé au milieu de la nuit sans arrêt.
2: Complètement. Moi, je ne dormais pratiquement jamais en caserne. Très souvent le soir, je me couchais très tard, je dormais un petit peu dès qu'il y avait une alarme qui sonnait, soit pour moi, soit pour les autres. De toute façon, j'étais réveillé. Donc, c'est usant. Après, on a notre rythme de travail de un jour de travail, un jour de congé, un jour de travail, un jour de congé, et en plus notre 12 heures. Après, on a 3 jours de congé où on peut vraiment récupérer, mais il suffit que la première nuit a été pénible. Au bout du deuxième jour, on est claqué.
1: C'est difficile donc d'un point de vue physique, mais émotionnellement aussi, parce qu'on est quand même confronté à des choses qui sont parfois impressionnantes.
2: Alors j'imagine que oui, moi j'ai eu quand même des situations, on va dire, lourdes. Par contre, j'ai un moyen de gérer ce stress qui me convient bien.
1: C'est quoi, si c'est pas indiscret?
2: Je ne vois jamais, par exemple, le visage des victimes. Je ne l'imprime jamais. Voilà, c'est un moyen de défense. J'élimine relativement vite les mauvaises images et tout ça. Et ce qui fait que j'ai pas été trop impacté. Je sais que pour des personnes, c'est plus compliqué que d'autres. Après, on a quand même le groupe débriefing qui est également présent. Et puis, on peut l'actionner à n'importe quel moment. Et le chef d'intervention, selon la typologie d'intervention, automatiquement fait le débriefing de l'intervention.
1: S'il y a une intervention qui vous a marqué dans votre carrière, vous diriez quoi ?
2: Je pense une des premières interventions au début de ma carrière où on est arrivé pour une prévention suicide du côté de Chavannes. On a sorti le matelas gonflable. Donc c'est un peu les gros matelas gonflables jaunes qu'on peut voir dans certaines cascades américaines et ça permet d'éviter la mort de quelqu'un avec un saut d'une trentaine de mètres. On était en train de transporter quand la personne a décidé de sauter. Et on a réanimé la personne une trentaine de minutes jusqu'à ce que le médecin dise stop. Et c'était relativement assez chaud pour gérer, surtout quand j'étais au début de ma carrière et quelque chose qu'on s'en souvient toute notre vie. Quoi.
1: Et dans une belle histoire ?
2: Je me souviens d'avoir fait dans une des tours au Châtelard, où je suis arrivé, ça brûlait, je crois au 7e étage, c'est un bâtiment autour d'une douzaine d'étages. Et quand je suis arrivé au dernier étage, je pense qu'il y avait 6 personnes sur le balcon, avec beaucoup de fumée qui sortait, parce qu'en fait, toutes les portes étaient ouvertes. Et puis, avec mon collègue, on a fait les allers-retours entre les zones du balcon jusqu'à une zone saine, avec ces personnes, pour pouvoir tous les évacuer.
1: Par la cage d'escalier ?
2: Par la cage d'escalier.
1: Parce que 12 étages, du coup, c'est trop haut.
2: Exactement. Donc, on a fait ça brûle au 7e, du 12e jusqu'au 6e. On leur met une cagoule. Et puis, comme ça, ils peuvent respirer. Et puis, on les prend un. Et puis, les redescendre, traversant toute la partie en fumée et tout ça.
1: Comment vous choisissez qui part en premier? C'est les femmes et les enfants d'abord? Ça tient toujours, ça?
2: Ouais, c'est une des raisons. On n'a pas des fois trop le temps de choisir non plus, mais effectivement, moi, je pense que cette situation, on a commencé par évacuer les femmes et puis après les hommes. Ben, voilà, c'est.
1: On sait pas toujours si vous allez pouvoir revenir, s'il y a beaucoup de fumée, si le feu se propage. Enfin, je pense que ça doit être impressionnant d'être sur un balcon comme ça avec un immeuble en feu.
2: Je pense que effectivement, mais ben après, on travaille beaucoup à l'instinct et puis voilà, il faut prendre des décisions.
1: Ouais, c'est ça, prendre des décisions. C'est vraiment le maître mot. Enfin, j'ai l'impression que ça revient tout le temps quand je discute avec les pompiers. Vous passez votre temps à prendre des décisions.
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2: On dit souvent une seconde pour prendre une décision et une vie pour assumer. C'est un peu ça.
3: (58) 134 134 0 pour réagir à ce reportage en hauteur signé Bastien Confino. On ne sait pas comment va l'homme blessé évacué dans la douleur. Les pompiers s'abstiennent en général de prendre des nouvelles des victimes. C'est l'usage dans le métier. Frédéric Cachin le disait à l'instant, on a une seconde pour décider, une vie pour assumer. Comment percevez-vous l'engagement des sapeuses, sapeurs-pompiers sur le terrain? Dites-le nous au 058 134 134 0.
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3: Demain, on se rend à la centrale qui reçoit tous les appels d'urgence du canton de Vaud.
4: Une personne qui nous dit, écoutez, je tire la chasse dans mes toilettes, l'eau elle remonte... Ça a bientôt débordé, ou ça a débordé, mais enfin voilà. En gros, on passe un coup de patte et puis c'est réglé. On va lui dire que c'est un peu inconsidéré d'envoyer un camion avec 4 ou 5 personnes juste pour ça. Donc on essaye aussi de les rediriger en disant bah, le problème c'est que là, c'est sûrement une conduite qui est bouchée. Donc les pompiers ne font pas ça.
3: État d'urgence, c'est demain, 13h dans Vacarme. Et tout de suite, histoire vivante. 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
6: Parce que c'est en ce moment même le Festival de Cannes, Histoire vivante aussi fait son cinéma. Dans cette série, on vous parle de 5 films d'histoire avec des spécialistes, des critiques et des réalisateurs. On plonge dans ce dialogue entre fiction et histoire pour la transmettre, pour la venger ou pour partir à l'aventure. Et c'est justement un cinéaste suisse, Andreas Fontana, qui rejoint l'équipe pour l'occasion. Épisode 2, Unruhe de Cyril Schaublin, filmer le temps. Nous sommes à Saint-Imier dans le Jura suisse vers 1876. L'industrie horlogère prend son essor. Avec elle, le capitalisme impose une nouvelle mesure du temps. Partout surgissent des bouleversements techniques. La photographie, le télégraphe, le rail, la standardisation du travail, l'uniformisation de l'heure. Le film suit plusieurs personnages, parmi lesquels Joséphine, ouvrière et règleuse. Elle ajuste le balancier, ce minuscule ressort, qui fait battre la montre mécanique. Bientôt, elle croise le voyageur russe, Piotr Kropotkin, et découvre les cercles anarchistes. Unruhe, le film de Cyril Schaublin, place cette ville horlogère au centre de ses transformations. Mais il renverse les codes du film historique. Les personnages restent en marge, tandis qu'au premier plan, c'est la machine qui s'impose. Une grande machine, minuscule. La montre, avec le temps et le balancier. Un mot, Unruhe, qui signifie à la fois ce cœur battant de la mécanique et le désordre qui secoue le monde.
7: Kropotkin, Piotr.
8: Ah, Saint-Pétersbourg.
7: Quel est le motif de votre voyage? Quel bonheur vous amène chez nous en Suisse?
9: Je suis géologue et cartographe et je fais une nouvelle carte de la vallée ici.
8: Non, là vous pouvez pas passer, le chemin est fermé. On est en train de faire des nouvelles photographies. C'est pour le catalogue publicitaire de notre usine locale. Comprenez, il y a une crise économique actuellement, une crise des ventes. C'est international, c'est même une crise mondiale. Et nous, ben, il faut qu'on lutte là contre. Hein. Il ne faut pas qu'on se laisse déborder par la concurrence étrangère.
6: Cyril Chaoblin, réalisateur du film Unroué, s'entretient avec Andreas Fontana, lui aussi réalisateur.
10: Est-ce que tu peux me parler de cette usine que tu as dû refaire ou recomposer pour le film ?
11: Oui, c'était un bricolage. On a bricolé beaucoup. Donc ça, c'est dans un stand de tir à Moutier. Et j'avais une super équipe de production design, des décors qui ont partout en Suisse collecté des outils de cette époque. Donc oui, on a joué avec ça. Et là, on a mis des établis dans le stand de tir. Donc, ouais.
10: Tu as tourné en majorité dans le Jura quand même.
11: Ouais, ça c'était important, je crois. Pas à Saint-Imier, on fait jamais à Saint-Imier, oui. Mais non, on a tourné entre Moutier, dans le vallon de Saint-Imier, Sonsebeau.
10: Et alors tu décides de ne pas vieillir les décors comme on fait d'habitude dans les films d'époque?
11: Enfin, on a eu quelques discussions avec les gens du décor, parce qu'ils voulaient toujours mettre de la... Ils appellent ça la patina. Ils ont eu des sprays, de patina, tous ces petits trucs, et moi... Wow. Parce que aussi, je comprends pas vraiment d'où ça vient, cette idée qu'un film de... period film doit avoir une image, je sais pas, sale ou vieux, ou tout ça. C'est... Moi, j'ai toujours dit que, en fait, tout était neuf, non? C'était construit tout à ce moment-là. Donc, Saint-Imier, c'était une ville complètement neuve.
12: Autant dire que c'est en partie d'ici que sont partis les idéaux anarchistes qui feront le tour du monde. À Saint-Imier, dont l'hôtel central abrita par ailleurs en 1872 le congrès de fondation de l'Internationale anti-autoritaire anarchiste, on se flatte d'être en quelque sorte le berceau de l'anarchisme.
6: C'est à Saint-Imier, en effet, que la Fédération jurassienne voit le jour, née de la rupture avec l'Internationale de Karl Marx. Ces militants adoptent les idées de Mikhaïl Bakounine, qui repère dans le Jura horloger un des laboratoires du capitalisme moderne. Parmi ses fondateurs, on trouve James Guillaume, pédagogue et théoricien, et Adhémar Schwitzgebel, ouvrier graveur. Ensemble, ils posent les bases d'un mouvement libertaire qui, depuis ce coin perdu du Jura, va compter parmi les grandes forces politiques du siècle. Un héritage déjà remarqué par le cinéaste Alain Tanner dans son premier film « Charles mort ou vif » en 1969, où un horloger en crise évoque l'influence spirituelle de son grand-père anarchiste.
13: Mon grand-père est mort de tristesse, ici, dans cette maison. C'était un vieux libertaire du Jura. Il avait travaillé avec des gens comme James Guillaume, Adhémar Schwitzgebel. Il avait connu Kropotkin, Bakounine et Malatesta. Et à la liquidation de l'Internationale de Saint-Imier, il n'a pas supporté, il est parti pour Genève. Il avait appelé ses deux fils James et Adhémar.
6: Charles mort ou vif, d'Alain Tanner, 1969.
11: James Guillaume, Adhémar Schwitzgebel, Kropotkin, Bakounine, ce sont les classiques, non? Ces quatre hommes, peut-être Emma Goldman et tout ça. Mais aussi qu'il y a cette idée qu'il y a des... Je crois peut-être... peut-être c'est une idée bourgeoise ou cette idée qu'il faut avoir des protagonistes dans un mouvement et aussi l'idée sur... cette époque, qu'il faut avoir quelques noms qui sont importants. Et je crois que depuis une perspective anarchiste, on peut se poser la question si comment faire autrement, non, ça, avec
10: même dans le récit.
11: Ouais, ouais, bien sûr. Et donc ça, c'était l'idée de parler des champs marginalisés, peut-être pas dans le mouvement, parce qu'ils n'étaient pas marginalisés. C'était l'idée que tout le monde fait partie du mouvement, mais dans l'historiographie, dans le récit, qu'ils sont marginalisés ou même oubliés, bien sûr.
14: Partant de matériaux de peu de valeur, la Suisse fabrique des montres, c'est-à-dire des produits d'une haute précision et d'une grande qualité. L'ouvrier ou l'ouvrière, car on compte beaucoup de femmes dans l'industrie horlogère suisse, doit être très habile et surtout avoir reçu une sérieuse formation professionnelle. La matière première ne jouant qu'un rôle mineur, c'est en effet de son travail que dépend entièrement la qualité d'une montre.
15: T'as fait combien ?
16: 33.
15: Ah non, moi j'ai fait 22 quand même.
16: T'aurais pu tricher un peu plus. Extra long, 5 mois.
17: Tu fais combien de pièces par heure, toi ?
16: 5.
15: Alors la prochaine fois, on va tous faire encore un peu moins. Un peu plus.
16: Mais après, ils vont devoir licencier parce qu'on fera plus assez.
6: Unruhé, sorti en 2022.
18: C'était plus dur de trouver des informations sur des ouvrières.
6: Cyril Chaoblin, au micro d'Andreas Fontana.
18: Que sur les ouvriers.
10: Plus difficile parce que c'était des femmes.
18: Oui, dans les archives, il y a beaucoup plus des informations sur les hommes, sur les ouvriers ou sur les champs bourgeois, bien sûr, mais les femmes ne sont pas vraiment là.
10: Ta famille est horlogère, ta grand-mère ?
18: Oui, ma grand-mère était horlogère, mon grand-père, mes grandes-tantes, mes grandes-oncles, ma arrière-grand-mère, tous étaient dans la même horlogerie, fabrique d'horloges, oui. À Bâle-Campagne, et donc oui, quand j'étais petit, j'ai toujours vu cette vieille fabrique, usine abandonnée. Et ma grand-mère, elle était régleuse, donc elle a travaillé sur cette Unruhé, le balancier. Et aussi mes grand-tantes, ma arrière-grand-mère, c'était tous sur la même pièce.
9: À vrai dire, je comprends toujours pas ce que vous faites exactement.
15: Bah, normalement, je suis régleuse. Mais là, pour l'instant, je fais différentes choses.
9: Et c'est quoi le travail d'une régleuse ?
15: Je produis la Unruhé. C'est le balancier. Et oui, dans la montre, il y a le balancier, le spiral,

0: c'est physique avec le travail. Et aussi ma grand-mère, elle m'a toujours parlé, et aussi toutes les autres personnes dans ma famille, elles m'ont parlé des cauchemars qu'ils ont chaque nuit, qu'ils sont encore dans l'usine, ils sont encore avec le travail, dans les horloges et les petites pièces, donc des cauchemars très techniques. Donc je crois que ça parle vraiment d'une expérience physique de ce travail. Et ça, c'est intéressant pour travailler aussi sur le film et sur ce sujet, parce que c'était plus l'idée de peut-être recréer une expérience de travail que recréer des événements d'histoire connus. Parce que ça, on peut en fait recréer, je crois, le travail, parce qu'il y a encore des personnes qui apprennent dans les écoles d'horlogerie comment oui, travailler sur le balancier. Par exemple, donc on peut pour un film recréer le travail, mais pas vraiment la vie ou la, je sais pas quoi, la réalité de ces gens de cette époque.
1: Écoutez tous! Qui est pour la nouvelle carte anarchiste, levez la main. Et qui est contre? Voilà.
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3: Cyril Chaoblin, réalisateur du film Unruhé, sorti en 2022.
0: Au début, je crois que c'était que cette idée de cette usine abandonnée de ma famille et ce lieu d'une horlogerie comme un lieu des débuts du capitalisme industriel et tout ça, et l'organisation du temps, du travail, de l'argent. Et puis c'était mon frère qui est anthropologue et qui a fait ses études en Angleterre qui m'a parlé de Kropotkin. Ça fait peut-être 10 ans, quelque chose comme ça. Et que, oui, que Kropotkin s'est converti avec l'anarchisme en Suisse. Oui, et puis j'ai lu ses Memoirs of a Revolutionist qui était au début. Il est publié en anglais. Et puis, oui, de son temps en Suisse.
3: Piotr Kropotkin ne naît pas anarchiste. Aristocrate russe, officier de carrière affecté en Sibérie, il démissionne de l'armée en 1863 par sympathie pour l'insurrection polonaise contre l'emprise impériale russe. Devenu géographe, il voyage en Europe. C'est en Suisse qu'il rencontre Bakounine et les fondateurs de la Fédération jurassienne. De retour en Russie, il écrit
4: « Les principes égalitaires que je rencontrais dans les montagnes du Jura, l'indépendance de pensée et de langage que je voyais se développer chez les ouvriers, tout cela exerçait sur mes sentiments une influence de plus en plus forte. Et quand je quittais ces montagnes, après un séjour de quelques jours au milieu des horlogers, mes opinions sur le socialisme étaient faites. J'étais anarchiste. »
5: Dictez, s'il vous plaît.
6: Ici ?
5: Oui.
6: D'accord. Mais vous comprenez l'anglais ?
5: Sure. Madame Moser ?
7: Of course.
3: Unruhé, sorti en 2022.
6: Dear friend,
4: cher ami,
6: from Zurich,
4: depuis Zurich,
6: I have arrived safely.
4: Je suis bien arrivé dans la vallée de Saint-Imier.
6: Safely in Saint-Imier Valley, in the Swiss Jura Mountains.
4: Dans le Jura suisse.
6: The valley is no doubt
4: la vallée est sans aucun doute le centre névralgique du circuit international anarchiste, introduisant des tendances antigouvernementales et anti-autoritaires dans la cause socialiste. Cordialement, PK.
0: Et oui, j'étais à Moscou, ça fait 6 ans, 7 ans. Et j'étais dans la maison de Kropotkin à Dmitrov, c'est 2 ou 3 heures en train de Moscou. Donc j'étais là où il est mort et tout ça. Je me sentais très connecté avec cette personne morte. Mais après parler avec quelqu'un là-bas, j'ai compris qu'il doit être dans le film, mais pas comme un rôle central ou quelque chose comme un protagoniste ou quelque chose comme ça, mais il doit être dans les films mais marginalisé et qu'il faut jouer avec cette idée. Qu'est-ce qu'il est, c'est quoi dans le milieu du film et de cette histoire ou de cette narration? Et oui, et d'essayer de mettre une machine, le balancier ou le travail dans le centre, dans le milieu, et puis marginaliser cette idée

0: qui sont importantes, ou cette caractère qui sont grandes, tout ça.
1: Dans le film de Cyril Chaoblin, la lutte des classes est au cœur des échanges, mais toujours avec cette politesse suisse, comme dans cette scène où la police vient arrêter une ouvrière en plein travail.
2: La sentence pour le non-paiement des impôts communaux s'élève à 10 jours à la maison d'arrêt Mücklisberg à un taux journalier de 1,11 franc par jour.
3: Alors, comme convenu avec la municipalité et la direction de l'usine, vous pouvez prendre avec vous vos outils à la maison d'arrêt. Et ça vous permettra de travailler pendant votre séjour. Ça sera même bénéfique pour votre situation financière. On se met en route.
4: À bientôt, Louise.
2: Allô, bonne journée. Hein.
5: Au revoir. Merci beaucoup et à bientôt.
1: Cyril Chaoblin.
0: Dans cette scène, c'était la question, est-ce que cette femme va réagir et dire quelque chose? Non, je ne vais pas venir avec vous. On a discuté avec l'équipe sur ça et avec les acteurs et les actrices. Et finalement, on a dit que, mais non, c'est peut-être dans un film, quelque chose va faire ça. Mais la réalité dans le capitalisme, c'est que tout le monde accepte. Presque tout le monde toujours accepte cette violence de l'État. Donc, il faut le faire comme ça. J'ai parlé avec ma famille, mes grands-oncles, mes grands-tantes et ma grand-mère sur la relation avec le directeur de la fabrique. Et ils m'ont tous dit que c'était une personne très gentille, elle a pris soin de nous, qui a une grande responsabilité et tout ça. Qui est très bizarre parce que c'est une personne très violente finalement qui a contrôlé leur vie et je crois que c'est un peu la même chose avec la police. Je crois peut-être que c'est quelque chose de très suisse, mais je crois que cette violence chaleureuse en Suisse c'est très efficace. En fait, je pense parfois que c'est même plus fort que la violence physique des policiers. Lou.

0: Tout le casting, c'est un mélange des amis, des horlogers, des horlogères de cette région. Il y en a beaucoup, des paysans, vraiment un mélange de tout. Et ça, c'était intéressant parce que c'était toujours un peu un expériment social parce que ce sont des gens, ce sont pas des acteurs, ce sont des acteurs non professionnels. Et pour la majorité, c'était la première fois qu'ils étaient dans un tournage et un film. C'était vraiment un expériment. On s'est vu dans les matins et donc un camionneur de Saint-Imier et une artiste de Zurich et une architecte de Bâle et une horlogère de la Chaux-de-Fonds qui travaille pour le syndicat. Donc c'était vraiment un mélange des champs exceptionnels. Pour moi, ça m'a aidé, je crois, aussi, parce que je cherche une certaine mise en scène qui invite à quelque chose un peu à côté de la plaque, peut-être un peu quotidien. Parce que je crois que la vie est toujours bizarre, non? Des situations dans la vie publique, dans l'espace public, c'est toujours un peu. Hein, qu'est-ce qu'il y a? Comment faire ça maintenant? Comment parler? Comment traiter l'autre? Donc,
1: La maladresse.
0: oui, la maladresse, c'est ça. Donc ça, oui, c'est ce mélange des personnes qui n'ont rien à voir avec le cinéma ou avec eux-mêmes, c'était intéressant.
2: Unruhé, sorti en 2022.
3: J'ai vu que les gares de Bâle et Lausanne étaient alignées sur le même temps, ils ont le même signal. Du télégraphe pour l'heure, c'est vraiment un sacré progrès, ça.
4: Ah oui, c'est un sacré progrès.
3: Ouais, j'ai vu ça dans le journal ce matin. C'est une bonne nouvelle, je trouve.
4: Tout à fait. En même temps, bonne journée, au revoir. Ouais. En même temps, on a encore eu un peu de problèmes là récemment, je crois.
3: C'est quelques règles, là. D'ailleurs, quand c'est que vous allez régler la fabrique, auprès de la station?
4: Pas tout de suite.
3: Pourquoi ça, pas tout de suite?
4: Bah, pour l'instant, on est encore le plus précis. Mes travailleurs ont quand même 8 minutes d'avance sur les autres. Vous voulez une cigarette?
5: Oh, merci, monsieur le directeur.
0: J'ai trouvé ça très intéressant que, par exemple, cette information que le directeur de la fabrique à Longines, à Saint-Imier, on n'a pas dans les films, on ne peut pas appeler ça Longines, on a appelé ça Centraline, mais en fait, c'était Longines. Et oui, ce directeur, il s'appelait Francillon, il a vraiment gardé sa propre heure de la fabrique qui avançait pas 8 minutes, 5 minutes de l'heure locale, nationale, jusqu'à les années 80, longtemps après ce que c'était standardisé.
1: Ah bon?
0: Ouais.
2: L'uniformisation de l'heure intervient à la fin du 19e siècle. Autour de la conférence de Washington en 1884. C'est là que le méridien de Greenwich est fixé comme référence pour l'ensemble des fuseaux horaires. Les enjeux sont immenses. Le développement des chemins de fer, la multiplication des lignes télégraphiques, la nécessité d'un temps commun pour organiser l'industrie. Jusqu'alors, chaque ville vivait à son rythme propre. Lorsqu'il était midi moins le quart à Paris, il était déjà midi à Genève. Avec la nouvelle norme, les horloges se synchronisent. La nation moderne s'impose désormais dans un temps commun, la même heure, au même moment.
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0: En faisant des recherches, et on a fait beaucoup, ça m'a frappé qu'au début de cette idée d'une universalisation du temps, ou une... C'était pas facile, non? Parce que le soleil, c'est pas en même temps au zénith à Genève comme à Zurich, par exemple. Donc, c'est pour l'idée d'une nation, non? Qui est aussi fort dans cette époque, d'un pays, un territoire, c'est jamais le même temps dans tout le territoire. Donc, pour faire ça, il fallait travailler avec le télégraphe et envoyer un signal du temps pile midi chaque jour, et puis toutes les postes en Suisse, ils l'ont vu, ah, c'est pile midi, maintenant il faut mettre les, ça c'est l'heure valide de l'État, non? Mais oui, ça prenait quelques années jusqu'à c'était standardisé. Je crois que ça montre très clairement que l'heure, c'est quelque chose, aussi une question de pouvoir. Ça dépend qui peut dire ça, c'est l'heure valide. Et là, on voit que aussi, c'est une grande décision, parce qu'aussi, si on peut contrôler cette idée de l'heure qui est construite, bien sûr, on peut aussi contrôler les corps, et on peut dire aux gens, il faut être là à 7h du matin, et puis on a commencé à 7h15, et donc les corps vont se réveiller et aller là-bas, et être juste voilà, précisément, pile 7h du matin.
1: Voilà, bonne soirée.
7: Bonjour, mesdames, messieurs.
8: Bonjour.
7: Désolé de vous déranger,
8: billet,
7: mais...
8: Le tombola, non, mais
7: vous... Oui, on est très près des prises de vue pour la communauté, puis vous êtes en plein dans le cadre, dans l'image. Alors, je vous prierai de bien partir un petit peu ailleurs.
9: D'accord.
7: Merci bonne beaucoup, soirée. Bonne soirée.
0: Aussi, bien sûr, c'était...
2: Cyril Chaoblin,
0: l'idée avec
2: au micro
0: le film
2: d'Andreas Fontana.
0: De montrer le mouvement anarchiste, mais aussi le mouvement... des radicaux, le mouvement nationaliste de cette époque, et montrer que tous les deux essayaient de créer une communauté ou un groupe avec leurs moyens et avec la photographie. Oui, les deux ont travaillé avec ça, non? Donc, il y avait cette nouvelle technologie, et puis c'était la question qui peut alors organiser cette technologie, par exemple, qui va faire une photographie du village et qu'est-ce que ça va représenter? Est-ce qu'on verra des femmes ou des hommes ou des ouvrières ou des hommes bourgeois? Qu'est-ce qu'on va montrer d'un village pour le présenter? Bien sûr, ça parle aussi du cinéma. C'est aussi la question qui est là. Qu'est-ce qu'on peut voir? Qui peut... s'approprier de la réalité d'un certain sens. Et oui, donc pour moi c'était intéressant de pas montrer les photographies de cette époque, mais les gens qui parlent, comment on va faire les photos. Je crois que c'est toujours beaucoup plus beau de voir les gens parler sur quelque chose, mais et pas voir justement la chose même. Ouais.
10: Maintenant, le prochain film, c'est le futur, c'est juste.
0: Ouais. C'était aussi un peu lourd parfois, je trouve, parce qu'avec l'histoire de ma famille, le passé même, l'idée du passé, ça peut être parfois un peu lourd, non? On pense, ah, il faut faire ça comme ça, parce que c'était comme ça
10: dans le passé.
0: Oui, une responsabilité au passé. Et aussi vers ma famille, qui sont des mécaniciens, mécaniciennes, et aussi cette peur, quand ils vont voir le film... Peut-être que quelque chose n'est pas juste avec les outils ou le moment hein, de la pièce et tout ça. Ouf, c'était beaucoup, en fait. Et maintenant, avec le prochain film, ils sont très libres, en fait. Parce que ça parle du futur et tout ça. Je crois faire un film sur le passé, ça parle toujours du présent, non? Parce que c'est toujours une sélection des informations. On va prendre quelques informations, quelques idées, quelques moments d'un passé qui est infiniment complexe. Et donc, cette sélection parle de la personne qui parle sur le passé. Et donc, ça parle plus sur le présent et comment on voit le monde maintenant que sur le passé. Et bien sûr, c'est aussi une question du pouvoir. Qui peut définir le passé peut aussi définir le présent ou la politique du présent.
2: Le film de Cyril Chaoblin est en accès gratuit sur la plateforme Play Suisse. Dans le prochain épisode, les pirates, stars de cinéma. Histoire vivante, c'est Anaïs Quien, avec la collaboration d'Andrea Glanville et Daniel Zacker, et la réalisation de Rodolphe Beauchaud.

0: Dans un instant, on retrouve Dis pourquoi avec Lucas Torrent. Mais tout de suite les infos, RTS Première, il est 14h.
1: Margot Reguin.
2: À Genève, les opposants G7 maintiennent la pression. La coalition No G7 veut pouvoir manifester sur le pourtour de la rade le 14 juin. Elle a adressé ce matin une mise en demeure en ce sens aux autorités cantonales et d'y attendre une réponse d'ici à vendredi. En l'absence de décision du département des institutions et du numérique ou en cas de refus, la chambre administrative de la Cour de justice sera saisie, avertit la coalition. Le département en question a proposé, lui, un parcours limité à la rive droite uniquement. En Valais, le chantier de l'autoroute A9 aurait généré des surcoûts importants, la faute notamment aux cantons qui auraient souvent validé des factures trop élevées en faveur des entreprises de construction. C'est ce que révèle un document interne de l'OFRU, l'Office fédéral des routes. Les titres alémaniques de Tamedia se le sont procurés. L'audit met en lumière des problèmes de paiement excessifs et de contrôle sur ce chantier qui a souvent défrayé la chronique. Au centre de cette nouvelle polémique, le financement du tunnel du Rietberg dans le Haut-Valais pour un surcoût de près de 12 millions de francs selon une note interne de la Confédération. L'État du Valais doit s'exprimer cet après-midi. L'OMS se creuse les méninges pour juguler au plus vite l'épidémie d'Ebola qui a déjà fait plus de 130 morts en République démocratique du Congo. L'Organisation mondiale de la santé annonce qu'elle examine quels vaccins et traitements pourraient être rapidement utilisés. C'est que l'OMS a déclaré cette flambée de fièvre hautement contagieuse comme une urgence sanitaire internationale sans avoir préalablement convoqué un comité d'experts, une première réunion doit se tenir ce soir et face à cette situation, la Croix-Rouge annonce qu'elle active son plus haut niveau de réponse. Concrètement, des équipes spécialisées seront déployées dans les zones touchées. L'Allemagne indique, elle, qu'elle va accueillir et soigner un patient américain ayant contracté Ebola lors d'une mission en RDC. Nouvel appel à évacuer au Liban. L'armée israélienne demande aux habitants de 12 villages du sud du pays de quitter leur logement. Des attaques contre le Hezbollah sont prévues. Malgré le cessez-le-feu en cours, les deux parties continuent de s'affronter, principalement dans le sud du Liban. La Fédération suisse de football et la SSR renforcent leur partenariat. Votre média de service public diffusera davantage de matchs féminins. La Coupe du monde féminine qui se tiendra l'an prochain au Brésil sera par exemple entièrement diffusée. Le renforcement du partenariat comprend aussi la diffusion des matchs à domicile de l'équipe nationale féminine et des équipes nationales juniors. Caché dans les forêts de feuillus et fréquentant souvent les quartiers verts et les parcs, vous l'avez sûrement entendu, la fauvette à tête noire est l'oiseau le plus commun de Suisse. Près d'un million de couples nichent dans le pays d'après la station ornithologique de Sembach, loin devant le moineau domestique, le merle noir et même le pigeon. C'est que l'espèce profite de l'expansion de la forêt en altitude et s'épargne de plus en plus la migration vers le sud en hiver, des facteurs qui dopent sa présence par chez nous. Météo, il fera gris et parfois pluvieux cet après-midi. Après une possible accalmie en fin de journée sur l'ouest lémanique, des précipitations sont à prévoir en soirée et cette nuit. Faible vent sur le plateau, il ne fera pas plus que 19 degrés. La journée de demain commencera encore par du gris et quelques gouttes, puis place à un temps assez ensoleillé malgré des cumulus, surtout en montagne.
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3: Le trafic ferroviaire est à présent rétabli entre le Landron et Douanes sur la ligne du Pied du Jura. Toutefois, des retards et des suppressions de trains sont toujours possibles.
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3: Bonjour, et toute cette semaine, nous nous questionnons sur la télévision. Pourquoi la télévision? Pourquoi est-ce qu'elle nous a accompagnés? Elle nous accompagne encore? Pourquoi est-ce que ce média s'est imposé? Est-ce qu'il y a eu un âge d'or de la télévision? Beaucoup de questions. Et puis évidemment, une question directe pour vous au 078 206 73 32. Quels sont vos souvenirs télévisuels et vos émissions cultes ou vos premières émissions? Car on l'a vu hier, de par vos messages, la télévision est quand même assez souvent liée à l'enfance et à des souvenirs d'enfance. D'ailleurs, on a juste 22 messages en retard hier pour vous dire le nombre de messages que nous avons reçus. Il y aura bien sûr Céline Auclin, qui elle aussi a plein de souvenirs et plein de réflexions liées à la télévision. Elle est là dans une vingtaine de minutes. Dans une quarantaine de minutes, on vous présente une émission culte de la RTS-TSR, donc de la télévision suisse romande. Hier, par exemple, c'était l'émission de Yass, 5 de Der. Une autre émission aujourd'hui sera l'occasion d'écouter ses génériques, notamment Délicieusement désuet de jadis. Et puis en fin d'heure, si nous avons le temps, nous lirons un texte libre de droit sur la thématique de la télévision. Oui, on en a trouvé. Alors pas Victor Hugo, qui n'a pas écrit de poésie sur la télévision, il aurait pu, mais autre chose. Donc voilà, pas de panique, on a tout ce qu'il faut. On a même tellement tout ce qu'il faut que je la tiens dans la main. Une modeste fiction de ma confection, en lien bien sûr avec le thème de la télévision. Et comme on dit à l'Académie française, c'est parti, mon kiki. Dans le grenier des grands-parents de Timothée Jasmin, il y a toutes sortes de choses. Il y a des vieux draps, il y a des cartons, il y a des caisses, il y a de la poussière. Il y a des jouets en bois, il y a des photos anciennes, il y a des appareils étranges et il y a des araignées. Et dans le grenier des grands-parents de Timothée Jasmin, il y a aussi une vieille télévision, cathodique, énorme, cubique, pesant au moins une tonne. Et à côté de cette antique télévision, il y a un lecteur de cassettes VHS. Et sous ce lecteur, il y a plein de cassettes, avec des choses écrites à la main sur leurs tranches, comme des chiffres et des lettres. La clinique de la forêt noire, Santa Barbara, mais il y en a une qui intéresse beaucoup le petit Timothée, une où c'est marqué dessus « Interdit ». Timothée Jasmin, quand il est chez ses grands-parents, aime bien traîner dans le grenier. Et il aimerait bien savoir ce qu'il y a sur cette cassette vidéo marquée « Interdit ». Car Timothée est curieux. « C'est un vilain défaut », dit son père. « C'est la base de l'intelligence », dit sa grand-mère, faudrait se mettre d'accord. Timothée, la dernière fois, s'est dit « Allez, j'en ai marre, je dois savoir ». Il est allé dans le grenier, il a repéré une prise dans le mur. Il est allé discrètement débrancher un multiprise chez ses grands-parents. C'est là où était branché le congélateur, mais franchement, ça ne doit pas être si grave que ça de débrancher le congélateur une heure ou deux. Et vite, discrètement, il est remonté dans le grenier, brancher tout ça. Et ça a marché. Il a réussi à brancher la télévision. Il a réussi à brancher le lecteur VHS sur la télévision et il a mis la cassette de ses mains tremblantes où c'était marqué dessus, en écriture manuscrite, « Interdit ». Et il a vu ce qu'il y avait sur la cassette « Interdit ». Et plus jamais il ne sera le même, Timothée. Sa vie a quitté les rails de la raison. Il y a un avant et un après, comme si tout ce qu'il considérait comme vrai était à présent faux, comme si le mur de la réalité s'était lézardé, le laissant entre-apercevoir le vide cosmique, peuplé d'entités impossibles. Car sur cette cassette marquée « Interdit », il y avait enregistré une émission de Cocorico Cowboy.

0: Christophe Maé, il sera en concert le 31 juillet sur la scène de l'Estival Open Air d'Estavayer-le-Lac. C'était Dans ma tête, extrait de son dernier album. Vous écoutez Dis pourquoi, dans nos têtes, toute cette semaine, il y a des télévisions, puisque nous parlons de la télévision cette semaine. Pourquoi la télévision? Pourquoi ce média? Pourquoi sa trajectoire? On verra demain pourquoi sa mauvaise réputation, car la télévision a été maintes et maintes fois critiquée. Sur quel plan? Pourquoi? Est-ce que c'est vrai? Est-ce que c'est faux? Ça, ce sera demain, aujourd'hui, avec François Valoton. Encore plein de choses à explorer. François Valoton, professeur d'histoire contemporaine. On vous le présente mieux dans quelques secondes. Et au 078 206 73 32, on va poursuivre avec la question d'hier, vu qu'on a déjà plein de messages en retard. Question d'hier qui est la télé. Vous, dites-nous quelques souvenirs de télévision, de regarder la télévision. Quelques souvenirs d'émissions que vous aimiez. Peut-être liées à l'enfance. En tout cas, on n'avait pas précisé hier, mais on a eu beaucoup de messages. Lié à l'enfance. Voilà. C'était clair? Je crois que c'est, en tout cas, en régie, on a compris, et ça, c'est bon signe. Le numéro 078 206 73 32. Hier, notamment, François Valoton nous expliquait ceci.
1: Cette idée aussi, d'une certaine manière, de vision en commun, qui est pas seulement comme au cinéma, une vision collective dans un moment et dans un espace clos, mais qui, d'une certaine manière, transcende ces éléments spatiaux, pour, d'une certaine manière, créer un sentiment de vision simultanée.
0: Et par contre, hier, on n'a pas du tout entendu ça.
2: Alors, une fois notre dépiautage du castor effectué, évidemment ici, à des fins de consommation, je rappelle qu'il est important de ne pas briser la chaîne de froid. Hein. Et nous, on a décidé, au lieu de le vider puis de garder la carcasse au complet, de quand même prendre les cuisseaux ainsi que les deux avant-bras. Vu que notre castor est quand même relativement jeune, cette chair-là est absolument délicieuse.
0: François Valoton, vous êtes professeur d'histoire contemporaine à l'Université de Lausanne. Vous avez publié de nombreux ouvrages, signé tout autant et sûrement plus d'articles. Mais ce qui nous intéresse, c'est ce livre que je tiens dans la main gauche, Un siècle de radio-télévision, le service public audiovisuel en Suisse romande, édition Savoir Suisse. Toute cette semaine, on s'intéresse vraiment aux médias, télévision dans son ensemble, mais là, particulièrement ce livre va être au centre aujourd'hui, puisqu'on va se demander comment ça s'est passé en Suisse et en Suisse romande. Donc vous le disiez hier, d'abord on expérimente, puis ça se met lentement en place. Donc déjà dire, est-ce que la Suisse ça s'est passé comme partout ailleurs ou dès le début il y avait des différences?
1: Alors il y a un certain nombre d'analogies dans la mesure où c'est le service public d'une certaine manière qui va accueillir et d'une certaine manière relayer rapidement les premières expériences télévisuelles. La radio, qui justement était donc liée à la société suisse de radiodiffusion, créée en 1931, donc une société privée, mais qui doit travailler sur la base d'un mandat qui est un mandat défini par le Conseil fédéral et par l'autorité politique et qui bénéficie aussi d'une forme de monopole pour autant qu'elle respecte un certain nombre d'éléments d'une concession qui va fixer, disons, un cadre de programmation et également un certain nombre de fonctions à la fois sociales, politiques et éducatives.
0: Et c'est encore la logique aujourd'hui.
1: Et c'est tout à fait la logique aujourd'hui. Et donc, on a développé ce cadre, et ça, c'est assez similaire, disons, dans les différents pays. On le développe d'abord autour de la radio. Et puis, finalement, quand la télévision se met en place, en Suisse, disons, assez rapidement, de par les moyens nécessités et de par le contexte politique, on va imaginer que la télévision va d'une certaine manière être associée au service public et que c'est d'une certaine manière la société suisse de radiodiffusion qui va présider à son développement.
0: Je pense que ce qui est quand même particulier en Suisse, c'est non seulement les différentes régions linguistiques, mais aussi peut-être juste la géographie.
1: Tout à fait. Donc ça, c'est évidemment un des éléments qui est d'ailleurs un des éléments de base du service public, c'est que le média concerné doit pouvoir être diffusé, doit pouvoir toucher l'ensemble de la population. Donc au niveau de la radio, on a développé ce système avec trois grands émetteurs dans chacune des régions pour justement pouvoir assurer cette desserte maximale. Et ce sera un des grands enjeux pour la télévision, parce que là aussi se pose la question, finalement, quel émetteur va être mis en place et d'une certaine manière, quelles régions vont être arrosées, si je puis dire, par la télévision. Et donc là, il y a dans un premier temps quand même un axe qui est plutôt un axe alémanique sur Zurich. Et ça, c'est une des spécificités suisses, c'est que les romans vont s'organiser, et là, en l'occurrence, plus spécifiquement les Genevois, même si les Lausannois adossés au studio de Radio Lausanne avaient fait également un certain nombre d'expérimentations télévisuelles. C'est finalement Genève, avec le soutien également des autorités politiques genevoises, qui vont développer, dans un premier temps, une première télévision qui ensuite, d'une certaine manière, sera intégrée par le Conseil fédéral au dispositif de la télévision expérimentale couvrant l'ensemble du pays. Et dans cette espèce de bras de fer, finalement, Genève va triompher pour ce qui concerne la télévision et Zurich va triompher en Suisse allemande alors que Zurich était en concurrence avec Bâle-et-Berne.
0: Il y a une question financière, Zurich-Genève, c'est parce que c'est très cher de faire de la télévision.
1: C'est pas forcément parce que c'est très cher, mais c'est sûr que il a fallu un volontarisme politique et donc également un réseau et donc également des moyens financiers pour que cette télévision puisse se développer. Il fallait également un bassin de population. Parce que, d'une certaine manière, bien sûr, une partie du financement est assurée par une redevance et que il fallait, pour que se développe la télévision, qu'elle puisse bénéficier, disons, d'un impact public relativement important.
3: Monsieur le professeur Lefebvre, une déclaration non. pour la télévision, s'il vous plaît, messieurs.
4: Non. Hé, hey, hey,

0: Led Zeppelin avec le titre Black Dog, sorti en 1971. Vous écoutez Dis pourquoi, pourquoi la télévision toute cette semaine. Vos messages nombreux au 078 206 73 32. Quelles sont vos réflexions sur la télévision et vos souvenirs d'émissions de télévision? Cet auditeur nous dit, la télévision, à l'instar de beaucoup de découvertes et d'inventions, nous ont permis d'évoluer dans la connaissance de ce qui nous entoure. Voilà. Les images qui bougent hypnotisent notre inconscient. C'est un outil d'apprentissage extrêmement efficace. Mais après, ça dépend de l'esprit sain ou malsain qui se les approprie, nous dit cet auditeur philosophe. Sinon, cet autre auditeur auditrice se rappelle d'émissions comme Belphégor, Âge tendre et tête de bois, ou L'ours romarin. Pour moi, premier souvenir, L'ours romarin dans les années 60. Puis après, quelques émissions préférées, Carabine FM, nulle part ailleurs, La vie de bureau. Actuellement temps présent. Voilà, c'est bien, on a un panel dans le temps, de L'ours romarin à temps présent. Il y a une continuité, c'est clair. Qu'est-ce qu'on a comme autre message que nous avions reçu hier? Mes émissions préférées, il y avait les épisodes de Belle et Sébastien, Sébastien parmi les hommes et Sébastien et la Marie Morgane, dont les génériques me font toujours frissonner. Donc on a un auditeur, auditrice qui est sur le Sébastien. Et puis il y avait L'antenne est à vous, le samedi ou le dimanche après-midi, la frustration parce que c'était sur la France et qu'on pouvait pas voter pour nos séries favorites. Et il y avait les mystères de l'Ouest. Ah, toutes ces choses. Ça, c'est intéressant parce que donc il y a les romans qui captaient les chaînes françaises, mais aussi les romans qui ne captaient pas les chaînes françaises, notamment le Valais. On a ce message, par exemple. Je me rappelle aussi quand on a enfin eu droit aux chaînes françaises dans le Val d'Anivier. C'est d'abord le village de Grimens qui captait avant les autres, et tous les enfants parlaient des épisodes de Madame est servie, et nous, des autres villages, on était jaloux. Émoticône mort de rire. Voilà, et puis cette même auditeur auditrice nous dit, dans les années 80, c'est grâce à la télé qu'on avait accès à toute la pop musique. Émission top 50 sur M6 les mercredis en fin de journée. On y voyait tous les clips des chanteurs français Goldman, Mylène Farmer, début de soirée. Et maintenant, rien que d'entendre la chanson, on a tout de suite l'image du clip en tête. Voilà. C'est vrai que quand on regarde la télévision enfant ou jeune, ou à un moment, ça marque l'esprit. La musique, l'image, ben, il n'y a pas que la télévision, hein. Il y a aussi la musique, il y a aussi les odeurs, mais c'est une des choses qui marquent. Voilà, n'hésitez pas, même si on a pas mal de messages en retard, on les lira tous, c'est une promesse, d'ici la fin de la semaine, n'hésitez pas à nous les envoyer au 078 206 73 32. Elle se pose beaucoup de questions, c'est normal, c'est Céline Auclin, et puis on lui pardonne, elle a aussi beaucoup de réponses.
1: Parce que... Pourquoi je suis une enfant de la télé? Parce que j'ai connu le quotidien sans cet engin. J'ai passé des après-midi sur un canapé dans le salon vide de tout écran. Pas de meubles en bois imposants, avec de lourdes portes refermées sur un grand cube noir, cathodique. Pourquoi? Parce que petite, nous, la famille, n'avions pas la télé. Elle était déjà présente dans bon nombre de foyers. Des petites copines et copains en parlaient à la récré. Ils nous invitaient aussi parfois chez eux, pour qu'on puisse la regarder avec eux. On était tout excités de pouvoir enfin sympathiser avec les filles Ingalls de la petite maison dans la prairie. Leurs tresses, leurs taches de rousseur et leurs bonnets champêtres, on ignorait que c'était typique des Quakers. Ah, le Midwest américain. Et les bretelles d'Albert. Autre coupe de cheveux, autre terroir, tradition et philosophie, Pippi Langstrump, Fifi Brindacier et la Suède. Quelle crouille cette rousse au sourire si mordant. J'en ai gardé le souvenir d'une rebelle. Certains l'auraient rangée parmi les garçons manqués. Pour nous, elle était franchement libre, insoumise et drôle. Une force vive et irrésistible, absolument pas préoccupée, que dis-je, préoccupée, embarrassée, par des marqueurs genrés. Ah, Fifi à la télé, c'était pour nous, sans véritablement nous en rendre compte, la garantie de pouvoir être comme on était et comme on le sentait. Pourquoi je ne jouerais pas de la trompette, Fifi le fait bien, et couper ses spaghettis avec une paire de ciseaux, et avoir un singe comme compagnon, et faire entrer un cheval dans la maison? Pourquoi pas? Pourquoi? Parce que là encore, Fifi en pirate n'est pas à une considération près. Et pourquoi je suis une enfant de la télé? Parce qu'il y avait Récréa 2. Et là, c'était quasi le Graal, avec pour nous les premiers dessins animés japonais. Candy, qui m'agaçait un peu avec ses airs d'ange, boucle d'or et larmes à l'œil, elle en faisait un peu trop. Goldorak, très anguleux, un peu trop mécanique pour moi, mais surtout celui que je préférais avec son bandeau et son impressionnante cicatrice, c'était Albator, dont j'étais secrètement amoureuse. Pourquoi secrètement? Parce que c'est un dessin animé, tout de même. J'allais pas espérer qu'il sorte de l'écran, vienne s'asseoir à côté de moi et me demande si je voulais sortir avec lui. Pourquoi? Parce que même si je suis une enfant de la télé et de Take On Me, la chanson et le clip du groupe Haha, je n'ai jamais cru que l'on pouvait s'extraire de l'écran et encore moins y entrer. Donc voilà pourquoi je suis une enfant de la télé.

0: Le groupe britannique Jungle avec le titre Carry On, un choix de Stéphanie Ivanovitch à la programmation musicale. Et puisque nous dénonçons les petits camarades, c'est Renaud Musy et Mathias Bonimann à la technique et à la réalisation de cette émission. Oui, mais quelle émission? Eh bien, dis pourquoi et sur quelle thématique cette semaine? La télévision. Vos nombreux messages au 078 206 73 32. Vos souvenirs, anecdotes et programmes préférés de télévision. Cet auditeur, je crois que c'est un auditeur, nous dit à l'époque, nous avions offert une nouvelle télé avec une télécommande à ma grand-mère pour soulager ses genoux, les allers-retours. Et pour éviter de perdre la télécommande, ma grand-mère l'avait scotchée à côté de la télé. Elle n'a jamais compris l'intérêt de la chose, mais était très contente des progrès techniques, le chou, cette anecdote. Et puis hier, on parlait de l'émission culte 5 de Der, et cette auditrice nous dit « Mon mari a eu la grande chance de participer à 5 de Der comme concurrent sur le plateau. C'était vraiment génial, ces jeux manquent beaucoup. » Moi, je suis d'accord, moi je suis pour relancer 5 de Der sur la RTS. Dès que la télé est arrivée ici avec Cublan, je vais aller leur parler. Franchement, une émission, ça manque d'émission de Yass. Les Alémaniques, ils ont Don Stigias, ça cartonne à fond. Allez hop, 5 de Der, on serait à Romont, ce serait énorme. Il y aurait Stocker, enfin bref, j'ai une vision et je me battrai pour. Dans vos souvenirs d'émissions que vous aimiez aimer, tout le monde en parle avec Ardisson de la télé qui se fait malheureusement plus maintenant, nous dit cet auditeur. Qu'est-ce qu'on a encore comme... Alors là, on a... Ému, c'est quelqu'un qui on est... Ah, les Demoiselles d'Avignon. Ah, les Demoiselles d'Avignon. Ah, Marthe Keller. Émoticône cœur. Voilà, faudrait que je... là, faut que je google, je me rappelle plus. Mais si ça me dit quelque chose... Et puis, cet auditeur, auditrice, nous dit qu'il ne regarde plus que le JT en direct et les séries en streaming. Mais quand j'étais ado, j'étais accro à Jannick Aimé, Thierry Lafronde, Yvan Noé et surtout... Le temps des copains. C'est marrant parce qu'avec, évidemment, avec les émissions qui vous ont marqué, on sait tout de suite de quelle génération et de quelle époque vous aimez et vous aimez. Vous êtes, selon les programmes que vous aimez, et c'est assez touchant, c'est assez chouette. Allez, encore un petit dernier message. Je me souviens d'un vieil oncle handicapé qui, du bout de sa table, avec un long bâton, visait les boutons de la télé pour changer de chaîne. Du grand art, émoticône, étoile à la place des yeux, merci pour tous ces souvenirs. Moi, je me rappelle d'une grande tante qui avait une toute petite télévision noir et blanc, vraiment très ancienne, où fallait encore tourner comme une radio, à l'époque de la FM, pour trouver les chaînes. Et puis elle ratait pour rien au monde des chiffres et des lettres, sur un tout petit écran tout rond en noir et blanc. Ça rendait des chiffres et des lettres encore mieux. Voilà, c'était mon souvenir d'enfance. À moi. On retrouve François Valoton, professeur d'histoire contemporaine à l'Université de Lausanne. Et on va parler de souvenirs, en tout cas du passé. Je lui ai demandé si on se téléportait dans les années 60 et si on allumait la télévision. Qu'est-ce qui nous frapperait?
1: Alors, ce qui vous frapperait sans doute, d'abord, c'est que la télévision émet relativement peu en termes d'heures quotidiennes. Il y a encore, disons, des zones où il n'y a pas d'émission, il y a une... ce qu'on appelle la mire. Hein, donc,
0: qui a duré assez longtemps, qui a duré dans les années 80, longtemps. Elle était encore là, j'imagine.
1: Voilà. Donc, ça c'est une première chose, et la télévision reste dans ces années un média du soir, ce qui justement amènera un peu une recomposition de la complémentarité entre télévision et radio. La télévision va être très présente sur les heures depuis la fin de l'après-midi et en soirée, ce qui va amener la radio, qu'il avait déjà fait avant, mais qui va l'intensifier, à développer ses plages de midi et surtout les plages du matin et dans l'ensemble du matin. Donc ça, c'est, je pense, un premier élément qui va, qui marquerait, disons, votre voyage dans le temps. Bon, elle sera en noir et blanc. Ça, c'est quand même un élément important. Mais ensuite, finalement, par rapport au spectre des émissions, on va avoir, disons, des émissions qui sont des émissions d'actualité, de divertissement et d'éducation que l'on peut retrouver un peu selon les mêmes, pas les mêmes formats, mais disons, les mêmes fonctions aujourd'hui. Et qui, à partir des années 60, vont être organisées aussi selon une grille qui va faire également que la programmation va être régulière. Ça, c'est quelque chose qui va s'imposer à partir de 1962-1964. Avant, disons, les émissions étaient d'ailleurs des émissions plutôt one-shot.
0: Et il y a des séries, il y a des fictions. Thierry Lafronde, Zorro, c'est déjà cette décennie-là ou pas?
1: Tout à fait. C'est vrai qu'on a tendance peut-être à l'oublier, à part peut-être les personnes qui ont évidemment vécu cette période. On pense que les séries télévisées constituent un aspect totalement novateur et un élément qui peut-être permettrait à la télévision de garder une empreinte assez forte sur le sur les publics, notamment dans sur des générations différentes. En fait, la question de la sérialité, elle est présente de manière précoce. Et le feuilleton télévisé, on parle plutôt de feuilleton télévisé à cette époque, il apparaît en effet dans les années 60. Encore une fois, lié à une case de programmation qui va devenir rigide, qui va devenir donc un rendez-vous régulier, la fin d'après-midi, donc c'est le moment où les gens terminent leur activité professionnelle, où d'une certaine manière il ne peut y avoir une première réunion de la famille autour du poste de télévision, parce que les enfants ont fini l'école et les parents ont terminé leur activité professionnelle. Et ça va être un rendez-vous, et un rendez-vous qui crée justement cette fidélité à travers la feuilletonisation.

0: Quelque chose qui étonne aujourd'hui, j'imagine, c'est que le téléjournal est produit à Zurich,
1: Alors,
0: pour la Suisse romande, hein.
1: complètement, donc ça, c'est un élément qui est une spécificité helvétique. Encore une fois, la télévision, tout comme la radio, elles ont comme mandat de favoriser la cohésion nationale. Alors, il est évidemment difficile de créer des programmes qui soient des programmes adaptables finalement à tous les publics. Programme qui est évidemment le plus adaptable à tous les publics, c'est le sport. Même si ensuite il demandera sans doute des commentaires dans les langues différentes. Mais on va, pour essayer, disons, d'avoir un vaisseau amiral qui puisse être au service de l'unité nationale, on va privilégier des actualités télévisuelles produites de manière centralisée à Zurich pendant un certain nombre d'années, une quinzaine, sans présentateur ou présentatrice, donc avec un conducteur qui est identique pour les trois régions linguistiques et avec un commentaire qui se fait en cabine sur le moment même par respectivement des journalistes des trois langues. Donc ça, c'est un système qui est totalement atypique et ce n'est que progressivement qu'on va avoir la figure du présentateur et de la présentatrice. De nouveau, au début, toujours lié à un conducteur qui est un conducteur identique. Et puis finalement, on va trouver que, justement, il y a trop de différences. À ce moment-là, le téléjournal est encore très axé sur une actualité internationale. On se dit qu'il faut davantage intensifier l'actualité nationale. Et là, commence à se poser des problèmes parce que justement, le public zurichois ou genevois ou lausannois, il prêtera pas forcément la même attention à l'actualité tessinoise que réciproquement. Et là, la régionalisation du téléjournal va commencer à être discutée. Elle entrera en vigueur qu'au début des années 80.
2: Alors bonsoir, on regarde la télé.

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0: Gilbert Bécaud, la solitude, ça n'existe pas sur RTS Première, où nous parlons télévision toute cette semaine dans 10 pourquoi. Pourquoi la télévision? Pourquoi ça marche? Pourquoi c'est devenu populaire? Pourquoi il y en a eu une dans chaque foyer? Comment ça se passe aujourd'hui? D'ailleurs, ça sera plutôt vendredi. On est avec François Valoton, professeur d'histoire contemporaine à l'université de Lausanne. Et puis vos messages au 078 206 73 32, vos souvenirs télévisuels, vos anecdotes télévisuelles. Comme par exemple, on panache hein, entre les messages reçus aujourd'hui et les messages en retard d'hier, mais on va y arriver. Ce message reçu hier, dans les années 50, mes parents avaient la concession 69 sur Genève. Les copines venaient parfois à la maison. À l'époque, la TV transmettait le soir de 20h à 22h, relâche le mardi. Le samedi soir, on allait au restaurant et je devais monter les 3 étages en courant pour chauffer le poste. Il fallait bien 5 minutes et à la fin, c'était pas toujours net. L'image était penchée ou elle défilait. Il fallait la stopper avec une petite roulette juste au-dessous de l'écran. Le poste était énorme et l'écran tout petit, nous dit cette auditrice. Là, on est vraiment, années 50, c'est clair. Là, on est au tout début de la télévision. Ça me fait évidemment penser à Tintin et Tournesol qui essayent la télévision couleur, quand je vois l'image qui part dans tous les sens. Voilà, si ça vous dit quelque chose ou pas. C'est autre souvenir. Petite, je me souviens que je faisais la sieste le mercredi après-midi pour voir les Jeux sans frontières le soir. Ah, les Jeux sans frontières. C'est là où il y avait les vachettes et les trucs avec du savon? Peut-être. Ou pas. Mais en tout cas, il y avait des émissions avec des vachettes, ça j'en suis absolument sûr. Et puis cet auditeur cite une blague du chat, Philippe Geluck, le chat. C'est une blague du chat qui me fait toujours marrer. Hier soir, j'ai regardé la télé toute la soirée, c'était vraiment nul. Mais après, je l'ai allumé et c'était pire. Voilà, c'est une blague de Philippe Geluck, c'est un classique, c'est bien. Et puis allez, encore ce message, ce souvenir. Souvenir des speakerines, coiffure, maquillage, des belles voix, toutes gentilles. Les speakerines françaises étaient un brin plus charmantes et moins figées. Émoticône, clin d'œil, voilà. Message d'auditeur, auditrice. Et puis vos souvenirs de programme aussi. N'oublions pas la série La Demoiselle d'Avignon. Mais ça, je l'ai déjà lu, non? Marthe Keller, ou c'est quelqu'un d'autre qui est fan de Marthe Keller. Bonjour à cette immense actrice baloise. Elle vous écoute peut-être. Voilà, il faut absolument que je vois qui est Marthe Keller, parce que ça fait déjà 2 auditeurs qui sont éperdument amoureux de Marthe Keller. On va voir ça, mais nous, on va surtout produire une puissante chronique.
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0: Toute cette semaine, Nicole Fontana, comme nous parlons télévision, eh bien, est allée chercher chaque jour une émission culte. Alors, est-ce que c'est du chauvinisme? Est-ce que c'est du corporatisme? Ou est-ce que c'est juste parce qu'on est en Suisse romande? On a choisi exclusivement des émissions RTS TSR. Et chaque jour, une émission culte. On commence toujours par le générique. Est-ce que vous le reconnaissez? Voici le générique de l'émission du jour.

0: C'est le générique de la course autour du monde. Alors ça, si c'est pas une émission culte. Émission culte, la course autour du monde. Entre 1978 et 1984, les dimanches à 12h45, présenté à la TSR par Jacques Huvillère. Un jeu télévisé organisé non seulement par la télévision suisse romande, mais aussi par Antenne 2, RTL, Radio-Canada. Ça consistait à envoyer des jeunes reporters, caméra Super 8 au point, durant 4 mois autour du monde, avec la mission de réaliser un reportage par semaine ou par 2 semaines.
1: Nous souhaitons que vous soyez tous un peu canadiens par la largeur de vue qu'imposent les grands espaces, tous un peu belges ou luxembourgeois par cette royale noblesse de l'âme, tous un peu suisses par une certaine prudence et une objectivité certaine, enfin tous un peu français par cet amour inconditionnel de la liberté. J'ajoute, pour vous porter

0: Échange un petit mot de cinq lettres et en guise d'encouragement final, ces cinq mots, allez-y gaiement.
1: Voilà, et ces reporters donc étaient partout dans le monde. Alors comment faire avec une caméra Super 8 pour développer son reportage? Eh bien, la pellicule était envoyée à Paris, où elle était développée et montée selon les instructions des candidats. Et puis ensuite, les éléments étaient diffusés à l'antenne, et il y avait un jury, et il y avait une évaluation, et ça rigolait pas.
0: Peut-être aussi, j'attendais un petit peu plus de folie, dans le bon sens du terme, d'Yves, mais je crois qu'en plus, il a très bien rendu la trajectoire de ce personnage et son histoire.
2: Un total de 56 points.
3: 56 points pour donc Dublin sur la planche.
1: Et puis à partir des années 80, les règles sont devenues un peu plus strictes, hein, parce qu'il y avait des candidats, des candidates qui restaient au même endroit. Ils trouvaient un endroit chouette, puis ils restaient, comme par exemple Morges, et donc des règles pour éviter certains abus. On n'avait pas le droit de rester plus de 2 semaines dans le même pays. L'émission, à partir de la 3e saison, a eu un fort retentissement en Suisse romande, en révélant des personnalités, comme par exemple Pierre Naftul ou Dominique de Riva, qui ont été concurrents, concurrentes. Et puis côté français, il a aussi marqué en Suisse Philippe de Dieuleveux, qui avait été un des participants qui présentait par la suite la chasse au trésor. Voilà, lui aussi, ça avait été un candidat de la course autour du monde. Et puis certains reportages faits par ces jeunes qui traversent le monde sont restés mythiques, comme en 1980-82, le jeune voix Thierry Dana, qui avait fait un reportage appelé Ecce Homo, un portrait du président français François Mitterrand. Il avait réussi à interviewer dans les jardins et les salons de l'Élysée. Et le président français aurait accepté ce portrait, car selon la recherche de Nicole Fontana, François Mitterrand considérait que c'était une émission, La course autour du monde, une émission de qualité.
0: Le verdict est donc tombé. Une semaine d'exil ferme. Il est déjà très tard, mais comme on dit à l'aéroport, mieux vaut tarmac que jamais.

0: Le duo vaudois Polygone avec leur dernier single « Oubliez quelqu'un ». Vous écoutez « Dis pourquoi, pourquoi la télévision ?» Un petit message comme ça en passant. Souvenir avec ma grand-maman qui regardait un feuilleton qui se passait sur une péniche, peut-être la Marie Galante. C'était d'un glauque, émoticône glauque. Je me disais que c'était vraiment pas drôle d'être une grande personne. Et puis on m'aide en me faisant remarquer que le jeu avec les vachettes et le savon, c'était Interville. Voilà, merci beaucoup. On retrouve François Valoton, professeur d'histoire contemporaine. Je lui ai demandé les particularités de la Suisse avec le quadrilinguisme.
1: Tout à fait, donc ça c'est une autre caractéristique helvétique, il y en a quand même un certain nombre, c'est que les médias audiovisuels sont amenés à entrer en concurrence avec des médias de la même langue des grands pays voisins. Donc il est sûr que c'est la même chose pour la radio, mais c'est encore plus important pour la télévision. Il va falloir composer avec cette concurrence, une concurrence qui à la fois devient de plus en plus forte avec justement des canaux de diffusion qui vont se démultiplier. Je parlais du câble ou du satellite, mais qui va également se traduire par des moyens financiers qui sont beaucoup, beaucoup plus importants. Donc la Suisse, en fait, elle va essayer de développer des stratégies qui sont à la fois de complémentarité, de collaboration, et d'une certaine manière de concurrence. Alors, il y a des coproductions qui se développent, il y a des collaborations importantes entre la télévision suisse romande et la télévision française, notamment en matière d'information. Mais il y a également des volontés de se distinguer. On essayera justement au moment aussi où on a une certaine forme de commercialisation de la télévision, on essayera peut-être de maintenir ou de ne pas s'aventurer sur certains terrains pour ne pas entrer dans une guerre concurrentielle trop importante, mais justement soigner plutôt une forme de différence de complémentarité, on le verra notamment par rapport au format de télé-réalité, où on aura tendance, disons, plutôt que de reprendre les formats qui sont les formats internationaux, qui ont un impact extrêmement fort, respectivement en France, en Italie, en Allemagne, on va essayer de développer une télé-réalité à la sauce helvétique.
0: Qui était ? Ça donnait quoi ?
1: Alors, ça, c'est des éléments qui vont se développer surtout dans les années 90, même si on a souvent dit que une émission qui a été une émission de référence au début des années 80, qui s'intitule « Au cœur du racisme », anticipait sur la télé-réalité pour reprendre donc ensuite... Quand va vraiment se développer la télé-réalité au niveau international, on va essayer de trouver des formats un peu différents, comme par exemple le Mayen 1903, qui est une émission qui est assez emblématique parce que on reprend un petit peu le modèle de la télé-réalité, mais on efface, disons, l'aspect un peu de compétition, de mise en concurrence des candidats, pour plutôt justement travailler sur les ressources d'une forme de huis clos qui ici vise à reconstituer une situation historique dans un chalet d'alpage du début du XXe siècle.
0: Si on continue avec vous, François Valoton, de se questionner sur la télévision en Suisse, comment elle s'est développée, on parlait de nos voisins français. Expliquez-nous pourquoi, alors en France, il y a vraiment plusieurs grandes chaînes privées, dont TF1 et puis la télévision publique à côté, tandis qu'en Suisse, j'ai l'impression que c'est le service public et des télés régionales. C'est l'image que j'ai.
1: D'abord, l'image est juste. En effet, ça amène à s'interroger sur le processus de libéralisation de l'audiovisuel sous l'angle de la télévision, tel qu'il s'est développé dans les années 80 et 90, qui a débouché notamment sur une nouvelle loi sur la radio-télévision au début des années 90. Alors, finalement, pourquoi il n'y a pas de diffuseurs privés de la même manière que dans les autres pays ? Eh bien, c'est pas faute d'avoir essayé. Donc, un certain nombre d'acteurs économiques, notamment adossés à des éditeurs de presse, ont développé des projets. Mais là, intervient d'une certaine manière l'État. Et il faut pas oublier que la libéralisation, elle est liée à une nouvelle régulation de l'audiovisuel. Et que finalement, le régulateur, donc l'État, a essayé d'établir de nouvelles règles du jeu qui, dans les années 80 et 90, ont maintenu une forme de prédominance au service public, parce que justement on estimait que au service public était lié un certain nombre de fonctions sociales et politiques qui ne pourraient pas être assumées de la même manière par des acteurs privés. Alors encore une fois, ça a été une bataille parce que les acteurs privés ont beaucoup fait et ils n'ont pas renoncé à essayer de se faire une place dans ce nouveau paysage. Certaines initiatives ont un tout petit peu décollé, plutôt en Suisse alémanique, parce que justement là, il y a une question aussi de bassin et de masse critique. Mais finalement, il n'y a pas eu les conditions cadres pour qu'un acteur privé puisse se développer, dans la mesure où le corset qui avait été établi autour du service public ne l'a pas permis.
0: Donc spécifiquement en Suisse, le cadre politique, institutionnel, le règlement a vraiment pas permis à des télés privées de s'envoler. Ça aurait pu avec une loi beaucoup plus libérale.
1: Oui, encore une fois, ça a été des grandes discussions. Et donc dans les années 90, dans un contexte qui est aussi néolibéral, il y a des initiatives pour privatiser la SSR. Bon. Cette initiative, elle n'arrivera pas à avoir le nombre de signatures pour que celle-ci soit soumise au peuple. Mais disons, il y a évidemment des acteurs qui remettent en question, alors on peut plus parler de monopole de la SSR, mais de la position dominante, disons, du service public. Alors ensuite, il y a des acteurs politiques qui ont relayé ces idées. À l'époque, l'un des plus partisan, disons, d'une concurrence privée à la SSR, c'est le conseiller fédéral UDC Adolfo Guy. Lui, il voulait une chaîne qui soit une chaîne privée. Alors, ça a été discuté, et puis il y a eu une sorte de compromis, c'est-à-dire qu'on a créé une quatrième chaîne qui n'aura pas une durée d'existence très importante, mais qui soit une quatrième chaîne qui finalement reste sous l'égide de la SSR, mais puisse accueillir des fenêtres de programmes qui seraient prises en charge par le privé. Cette formule a vécu pendant quelques temps, mais elle n'a eu un impact qu'en Suisse alémanique, et ça se pose encore le problème de quels acteurs économiques sont prêts à investir sur un marché qui est un marché plurilingue et pluriculturel.
0: Et j'ai l'impression que en même temps, par rapport à la France, toujours, et au service public en France, alors là, vous dites, c'est vous l'historien, j'ai l'impression qu'en France, on était changement de président, changement de présentateur du TJ, donc vraiment un contrôle très direct, en tout cas, il semble, tandis qu'en Suisse, romande, moins. Est-ce que là, c'est une vision ou est-ce que c'est une réalité?
1: Alors, je dirais que, bien sûr, que les médias audiovisuels sont liés quand même à la puissance étatique. Donc, il y a évidemment des influences. Si on fait une histoire fine de l'histoire de la programmation, on voit que les médias audiovisuels sont soumis à des pressions de divers ordres, qui peuvent être économiques, qui peuvent être politiques, et des pressions qui peuvent prendre différentes formes et qui évoluent avec le temps. Donc, c'est pas pour dire que, voilà, on est dans une sorte de monde où les médias audiovisuels évolue dans une bulle qui est totalement justement préservée de ces interventions qui sont parfois assez spectaculaires, comme vous l'avez dit, dans d'autres pays. Mais maintenant, il y a un principe qui est respecté d'une autonomie des différentes sociétés régionales en matière de programme. Il faut aussi savoir que la Suisse, il n'y a pas d'alternance politique. Donc, d'une certaine manière, ça facilite aussi cette continuité.
0: Vous voyez la formule magique au Conseil fédéral.
1: Voilà, il y a une stabilité politique qui fait que, oui, bien sûr, les rapports de force peuvent évoluer, disons, mais dans la marge. Alors ensuite, on ne connaît pas, disons, une situation où, au niveau fédéral, on aurait une rupture politique extrêmement aussi importante que cela pourrait faire intervenir justement des changements beaucoup plus spectaculaires et beaucoup plus perceptibles par le citoyen ou la citoyenne.
0: Bonjour Mélanie Croubalion.
2: Bonjour Lucas Torrent.
0: Dites-nous qui vous recevez dans Drôle d'époque.
2: On reçoit Timothée Parix, c'est l'un des visages les plus célèbres de la décroissance, mais il est économiste.
0: Ce sera passionnant, mais tout de suite les infos puisqu'il est 15h.
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2: Attention à l'ampleur et à la rapidité de l'épidémie d'Ebola. L'alerte aujourd'hui de l'Organisation mondiale de la santé qui a déclaré cette flambée de fièvre hautement contagieuse comme une urgence sanitaire internationale. Elle a déjà fait plus de 130 morts en République démocratique du Congo. Un comité d'experts doit se réunir ce soir pour faire le point. En attendant, l'OMS examine quels vaccins, candidats et traitements sont disponibles pour tenter de juguler l'épidémie. Autre problème, le virus sort des frontières. L'Ouganda a relayé deux infections importées. L'Allemagne indique, elle, qu'elle va accueillir et soigner un patient américain ayant contracté Ebola lors d'une mission RDC. Washington recommande d'ailleurs fortement ses ressortissants à ne pas se rendre dans le pays. Si les États-Unis reprennent leurs attaques contre l'Iran, son armée n'hésitera pas à ouvrir de nouveaux fronts. L'avertissement de Téhéran aujourd'hui, après que Donald Trump ait dit avoir suspendu une nouvelle offensive, elle aurait dû avoir lieu aujourd'hui, selon le président américain. En parallèle, le Qatar appelle à donner plus de temps à la diplomatie pour tenter de trouver un règlement au conflit, au-delà du fragile cessez-le-feu. Le Parlement européen s'unit pour sauver la production européenne d'acier. À la quasi-unanimité, les eurodéputés ont approuvé cet après-midi des mesures de soutien sans précédent à ce domaine. Un doublement des taxes sur les importations au sein de l'UE est par exemple prévu. Une véritable bouée de sauvetage pour les industriels malmenés par une concurrence jugée déloyale de la Chine. Les mesures devraient entrer en force en juillet, pour autant que les États membres les acceptent. Elles concernent aussi la Suisse, qui avait plaidé en vain pour une dérogation. Les abeilles doivent être mieux protégées, les associations d'apiculture l'exigent. Elles lancent aujourd'hui une initiative populaire pour inscrire la protection de la pollinisation dans la Constitution. D'après les professionnels du milieu, près de la moitié des quelques 600 espèces sauvages sont menacées en Suisse et une soixantaine sont déjà éteintes. Or, la disparition des abeilles priverait la population de fruits et de légumes conçus notamment grâce à la pollinisation. Les initiants ont jusqu'à novembre 2027 pour récolter au moins 100 000 signatures. Et Caritas Suisse devra se trouver une nouvelle personne à la direction. À la tête de l'organisation depuis 4 ans, Peter Lack annonce aujourd'hui sa démission. Il dit vouloir se réorienter professionnellement. Sa suppléante reprend ses fonctions avec effet immédiat. À Genève, la Fondation d'art dramatique propose une médiation pour trouver une porte de sortie à la directrice de la Comédie de Genève, Séverine Chavrier. Fondation qui annonçait mettre un terme aux relations de travail avec Madame Chavrier il y a une dizaine de jours. Étant en incapacité de travail, elle ne peut pas être licenciée. Son avocate dénonce une mise en scène. Pour rappel, la Franco-Suisse est mise en cause par des collaborateurs. Un audit externe a été mené, mais pas diffusé. C'était une pionnière. Jacqueline Maurer-Mayer a été la première femme à faire partie du Conseil d'État vaudois. Elle n'est dorénavant plus. Sa disparition a été annoncée cet après-midi en ouverture du Grand Conseil. La radicale qui a siégé au Parlement puis au château cantonal de 1997 à 2007 est décédée à l'âge de 78 ans. Météo, il fera gris et parfois pluvieux cet après-midi. Après une possible accalmie en fin de journée sur l'ouest lémanique, des précipitations sont à prévoir en soirée et cette nuit. Faible vent sur le plateau, il ne fera pas plus que 19 degrés.
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6: Le plaisir de vous retrouver dans cette drôle d'époque. Renaud Musy et Mathias Brunimann sont en régie. Ils réalisent cette émission en direct jusqu'à 17h. Salut Mélanie.
2: Salut Simon.
6: Notre invité est devenu en quelques années, quelques mois peut-être, L'un des visages les plus célèbres de la décroissance. Il y a 4 ans, son ouvrage « Ralentir ou périr », je crois que le programme est clair, l'avait propulsé sur le devant de la scène avec plusieurs de dizaines de milliers d'exemplaires vendus. L'idée exposée était claire comme de l'eau de roche, simple. Il faut produire moins et consommer moins. En ce début de mois de mai 2026, est sortie la suite de cet ouvrage intitulé « La science de la post-croissance » chez Actes Sud. Comment décorréler la notion de bien-être avec celle de la croissance du PIB, par exemple? On va parler de ça, mais on va aussi parler de skateboard et de slopeside avec notre invité Timothée Parix. C'est vous, bonjour.
7: Bonjour.
6: Merci infiniment d'être avec nous. Vous êtes venu en voisin, en quelque sorte. Vous êtes enseignant-chercheur à HEC Lausanne. C'est pas très loin d'ici, c'est un peu plus vers l'est.
7: C'est juste à côté, là.
6: Voilà.
7: Vraiment, 20 minutes de marche et on y est.
6: Vous êtes venu à pied, en vélo?
7: J'aurais même pu venir à la nage.
2: Ah, vous n'avez pas pris votre Porsche, en tout cas.
6: Ah non, ça, c'est sûr que vous n'en avez pas. Pas de voiture. Végétarien, vous joignez le geste à la parole, vous qui êtes décroissant. Et encore, faut-il définir ce qu'est cette notion? C'est pas juste une proposition jetée en l'air. Tout ça est très construit. Chercheur activiste, hein, comme vous vous qualifiez vous-même à la faculté des hautes études commerciales. Activiste, ça veut dire quoi?
7: Alors, souvent, les gens qui me disent chercheur activiste, c'est souvent une insulte.
6: Ouais.
7: C'est quelque chose qu'on ne devrait pas voir. Alors, on pourrait dire aussi de chercheur. Moi, je préfère chercheur engagé.
6: Engagé.
7: Chercheur militant. Et pour moi, ça fait partie d'une responsabilité étendue des scientifiques aujourd'hui dans un monde qui va mal. C'est-à-dire que moi, je travaille comme tout scientifique parce que j'ai une passion pour la méthode scientifique, pour l'étude, une curiosité rigoureuse. J'adore étudier le monde qui nous entoure. Mais j'ai aussi quelque chose, un espèce de petit sixième sens qui me dit, bon, je dois choisir des questions de recherche qui sont urgentes. Et quand je découvre quelque chose qui a de l'importance, je dois me rendre disponible pour que cette connaissance puisse être transmise, devienne agissante dans la société. Donc ça ne change rien à la méthode scientifique, qui est la même pour tous les problèmes. Par contre, l'avant, la sélection des questions de recherche et l'après, que faire de ces connaissances? Soit on publie un papier, ensuite on passe directement au suivant, ou de se dire non. En fait, cette connaissance, elle est tellement importante que ça vaut le coup de prendre du temps pour arriver à en discuter. Donc pour moi, c'est ça la définition de faire de la recherche engagée.
2: Et pourtant, on a souvent l'impression que le monde académique n'est justement pas militant, pas engagé. On a l'impression que c'est presque antinomique de dire « je suis chercheur et je suis engagé ».
6: Et souvent, d'ailleurs, c'est ce qu'on nous dit quand on pose la question à des chercheuses et des chercheurs qui sont à votre place, Timothée Parix, c'est « Ah non, il y a la recherche et le reste ne me concerne pas ».
7: Alors, c'est bizarre parce que les chercheurs et les chercheuses sont aussi des êtres humains. Et donc,
6: en principe, oui.
7: Alors, jusqu'à preuve du contraire, en tout cas pour l'instant. Et donc, ces personnes vont devoir choisir une discipline d'étude, un problème. Ces choix ne sont jamais neutres. Ils vont toujours refléter, même si on prend « Ah, mais moi, je suis curieux pour ces choses. » Mais pourquoi? Et donc là, être engagé, ça veut dire déjà avoir une certaine transparence et se dire « Bon, moi, j'ai choisi d'étudier ces phénomènes parce que je pense que mieux les comprendre permettrait d'améliorer l'état du monde. » Alors bien sûr, dans les sciences sociales et notamment en économie, c'est vrai que c'est plus facile d'être engagé que dans des sciences très théoriques, en linguistique, en
2: mathématiques. En mathématiques, c'est difficile d'être engagé.
7: En physique théorique. Mais on peut aussi l'être en mathématiques. J'ai beaucoup de collègues mathématiciens qui travaillent aujourd'hui sur des sujets de recherche qui sont ensuite appliqués par des armées. Donc associés en fait à des questions de recherche qui peuvent créer des connaissances qui ensuite peuvent être traduites en capacité accrue de faire la guerre. Et donc ces personnes-là se disent « Non, moi je ne veux pas être le rouage d'États qui ensuite vont se faire la guerre ». Donc là, c'est une forme d'engagement.
2: On
7: aussi
2: peut penser au lien entre Einstein et la bombe atomique, par exemple.
7: Exactement.
6: Chercheur à HEC Lausanne et décroissant. Je crois qu'on vous avait fait cette remarque une fois, c'est un peu l'histoire du pompier pyromane, non? On vous l'a renvoyé comme ça, à Timothée Parix?
7: Alors oui, et c'était une réflexion que je me suis faite au départ, parce que moi aussi, j'ai étudié l'économie de manière traditionnelle à l'université, où on apprend que le but de l'économie, c'est d'apprendre à faire pousser des PIB, un peu comme quand on fait de la botanique et
6: faire pousser des arbres,
7: qu'il faut faire pousser des arbres et des plantes. Nous, en économie, on fait pousser des économies. Et donc, la décroissance, ça paraît horriblement contre-productif. Alors que Moi, ce que j'ai découvert vraiment pendant mon doctorat que j'ai passé à essayer de développer une théorie économique de la décroissance, c'est que le concept de décroissance, il vient bouleverser notre vision même de la croissance économique, de l'activité économique et derrière de ce qu'on considère comme étant de la valeur économique. Et moi, ça m'a beaucoup enrichi personnellement en tant qu'économiste. Et c'est ce que j'essaie de transmettre à travers mes travaux, c'est-à-dire que ces concepts qui peuvent paraître un petit peu barbares et blasphématoires, je l'admets, nous amènent à une vision plus fine. Elles améliorent, elles musclent notre capacité analytique à comprendre une chose très importante, le lien entre l'économie et l'écologie.
6: Dans le premier ouvrage, Timothée Parikh, Ralentir ou Périr, vous posiez les bases de la décroissance. On va peut-être les reposer et donner des définitions. Là, dans le second qui vient de sortir, vous nous montrez que c'est possible de bien vivre, voire même de vivre mieux si on abandonne la fuite en avant actuelle. Non seulement vous dites qu'il faut décroître, ralentir, faire atterrir l'avion de la meilleure manière qui soit, mais qu'en plus, ça va nous amener de la qualité de vie.
7: Alors, bon, il faut déjà que les deux livres sont de qualité différente, c'est-à-dire que le premier livre, il est signé que d'une personne, donc il reflète une partie de mes travaux de thèse. Le second ouvrage, c'est principalement la traduction d'un article scientifique, donc la collection, chaque livre est la traduction d'un article scientifique publié en anglais qui est traduit en français, commenté par un expert. Donc là, je me réfère à des travaux exceptionnels de certains de mes collègues, dont Julia Sternberger ici à l'Université de Lausanne, mais aussi Jason Hickel.
6: Qui est expert du GIEC.
7: Expert du GIEC, Kate Raworth, Yorgos Kallis, donc toute une équipe de choc qui travaille sur ces concepts de décroissance, de post-croissance, d'économie du donut, d'économie du bien-être. Et ce que j'essaie de faire dans ce court ouvrage, c'est une synthèse un petit peu des connaissances que ces communautés de chercheurs et de chercheuses ont développées depuis l'apparition du terme d'objection de croissance dans les années 70, de décroissance dans les années 2000, et plus récemment de terme de post-croissance. Et en effet, l'une des 20 thèses que l'on retrouve dans ce livre, et mon collègue Jason Hickel de l'Université de Barcelone, lui, il appelle ça la coïncidence heureuse de la décroissance. Il nous dit, ça tombe bien, ce qu'on doit faire pour survivre est aussi ce que l'on doit faire pour mieux vivre. Ce qui tombe quand même vachement bien, parce que sinon, ça serait beaucoup embêtant. Plus difficile à vendre.
6: Oui, mais c'est comme ça, on peut en parler en faisant pas peur aux gens.
7: Alors, on a deux leviers. Il y a la pédagogie des désastres. Donc les dystopies, ralentir ou mourir, ça vient appuyer sur ce petit bouton, attention, si on continue à exacerber le dépassement des limites planétaires, on prend le risque de dégrader des écosystèmes. Un écosystème dégradé, il cesse de produire ce qu'on appelle des services écosystémiques, et ça se solde par des pénuries, de la pauvreté et du mal-être. Donc c'est rationnel économiquement de prendre soin de la nature qui elle-même prend soin de l'économie. Donc ça, pédagogie de la catastrophe, mais on peut aussi faire appel aux utopies et à la pédagogie des miracles. Là, on appuie sur un autre bouton de se dire, attention, est-ce qu'on pourrait pas imaginer une économie? Et là, c'est pour ça qu'on utilise souvent des postes, post-développement, post-croissance, post-capitaliste, une économie futuriste qui fonctionnerait mieux que celle d'aujourd'hui. Et je pense que c'est vraiment la connexion entre ces deux choses. Donc les choses que l'on fait parce qu'on a peur du désastre et les choses que l'on fait parce qu'on a envie d'aller vers le mieux qui arrive à motiver une collectivité à transformer son système économique.
2: Alors il y en a qui vous diront, oui mais c'est en développant toutes les nouvelles technologies qu'on va arriver à s'en sortir parce que c'est ça qui va nous aider à moins polluer tout en consommant tout autant voire plus.
7: Alors moi j'aimerais beaucoup voir les preuves en fait scientifiques derrière ces affirmations parce que c'est vrai que c'est des arguments qu'on entend un peu à droite, à gauche, ici, surtout dans les milieux de la tech, dans les milieux business, dans certains médias assez orientés idéologiquement. Moi, l'un de mes boulots, c'est une veille scientifique. Alors, c'est pas très glamour, hein. C'est faire de la veille scientifique sur, justement, ces études sur le découplage et la croissance verte. Pour savoir, est-ce que, depuis les années 70, voire même depuis plus longtemps, qu'est-ce qui s'est passé? Est-ce que le progrès technique, technologique et social nous a permis de verdir la croissance? Et est-ce qu'on pourrait s'attendre dans 3 ans, 5 ans, 10 ans, 50 ans à que ce rythme, en fait, s'accélère pour enfin atteindre cette espèce d'état où on aurait une économie décarbonée, dématérialisée. La réponse, elle est malheureusement assez terre à terre, c'est non.
6: Donc on n'a pas le choix, faut ralentir et faut décroître.
7: Alors moi, c'est
2: il faut aller vivre sur Mars.
7: Après une décennie vraiment d'épluchage de ces travaux, j'en suis arrivé à ce résultat qui est toujours ouvert à la discussion. Mais aujourd'hui, toutes les données qu'on a disponibles nous indiquent que, attention, pour ces pays riches, dont la Suisse, qui sont en fort taux de dépassement écologique, donc avec de très fortes empreintes macroécologiques, mais aussi un fort PIB, ces pays-là ne vont pas arriver à verdir leur économie.
2: Pourquoi vous avez un pi tatoué sur le bras?
6: Vous avez vu ça, vous? Ah, mais vous êtes du bon côté, moi j'ai pas vu.
7: Ah, question mystérieuse auquel
6: donc,
7: je n'ai jamais
6: 3,
7: répondu.
6: 14, etc.
2: Ah oui, je sais
6: c'est
2: pas
6: ça,
2: la suite, 3,14, 115, etc.
7: Il y en a pas mal après. Et ben c'était un beau symbole des sciences que je me suis fait tatouer quand j'ai commencé l'université. C'est un beau mystère. C'est un beau mystère qui nous regarde depuis des millénaires, où on essaye de faire ordre de cette séquence de décimales. Beaucoup s'y sont ont essayé, beaucoup ont échoué, sont devenus fous. Donc pour moi, c'est un beau rappel de à quoi ça nous sert la méthode scientifique, à regarder le réel et à essayer de comprendre des choses qu'on ne comprenait pas avant, tout en se rappelant que ça reste un but inatteignable, car la réalité, en fait, on peut toujours pousser la frontière de ce que l'on connaît, mais je pense pas qu'on arrive un jour à connaître la réalité telle qu'elle est vraiment.
6: Faudrait peut-être pas, faut laisser une part de mystère, les savoir. Parce qu'on fait beaucoup de calculs et beaucoup d'équations quand on est économiste, c'est un métier assez mathématique.
7: Eh ben, pas forcément.
6: Pas forcément.
7: C'est vrai que dans l'histoire de avant ce qu'on appelait l'économie politique, telle qu'elle est née au XVIIIe siècle, et on se souvient de personnes comme l'Écossais Adam Smith, qui lui était philosophe, David Ricardo, ou même Karl Marx, donc qui sont
6: Keynes
7: un peu plus tard, qui à l'époque écrivait des ouvrages d'économie sans équations. C'était avant Excel, avant les ordinateurs, avant les bases de données, avant la comptabilité nationale. Keynes a inventé la macroéconomie, a inventé pour la première fois donc quelque chose qui nous a permis de mesurer la taille d'une économie. Avant Keynes, on pouvait même pas se demander est-ce que l'économie elle est plus grosse hier qu'elle l'était demain.
6: Alors vous êtes un économiste matheux, vous, ou pas?
7: Non.
6: Non.
7: Non, moi je suis plus dans la tradition de l'économie politique et je fais beaucoup d'économie théorique. Alors économie théorique, qu'est-ce que ça veut dire? Ça veut dire travailler sur les fondations conceptuelles qui nous permettent ensuite de faire de l'économie quantitative. Je vous donne un exemple. Là, le projet qu'on a, le projet Strive à l'Université de Lausanne avec des collègues, où on se pose la question justement de qu'est-ce que faire pour faire revenir la Suisse sous le seuil des limites planétaires. Bah déjà, il y a des questions conceptuelles à se poser. Qu'est-ce que c'est qu'une limite planétaire? Qu'est-ce que c'est que l'économie suisse? Qu'est-ce que ça veut dire de retourner sous le seuil des limites planétaires? Ça sert à rien de se lancer et mesurer des trucs avant de s'être posé une véritable question. Et pareil pour... Je lance des petits pics à mes collègues économistes. Depuis les années 90, il y a toute une littérature, aujourd'hui avec plus d'un millier d'articles, qui s'est posé la question, est-ce que la croissance est en train de se verdir? C'est-à-dire, est-ce que les indicateurs de pression sur l'environnement sont en train de se découpler, de se dissocier des courbes de produit intérieur brut de PIB? Et là, aujourd'hui, donc des décennies après, on est en train de se dire, mais est-ce qu'on n'aurait pas dû plutôt mesurer le découplage du bien-être et des pressions sur l'environnement au lieu de prendre un indicateur intermédiaire, le PIB, qui en fait n'est pas bien corrélé aux indicateurs de qualité.
6: Bonheur national brut.
7: Le bonheur national brut aurait été une autre option intéressante. Tout ça pour dire qu'aujourd'hui, plus que d'un travail très fin, alors certains de mes collègues travaillent là-dessus, on a besoin d'un travail très fin pour des nouveaux cas d'études, des nouveaux modèles. On a aussi besoin d'un travail créatif sur les grandes théories d'économie. Et moi, c'est ça qui m'intéressait. Quand je me suis lancé dans mon doctorat, au début, ça devait être très quantitatif, ça devait être juste de la modélisation. Je devais créer le module d'un modèle international. Et quand je me suis retrouvé confronté au travail quotidien vraiment d'écriture de modèle, je me suis dit, j'ai pas envie de faire ça. Et justement, j'ai pensé à John Maynard Keynes, donc l'inventeur de la macroéconomie, et qui représente assez bien l'économiste généraliste, à la fois, il disait dans une grande citation, à la fois poète,
6: ouais, c'était le Nettum du XXe siècle, hein.
7: mais lui aussi mathématicien à la base. Donc, il avait ses multiples talents et aussi, il a touché un petit peu à tout. Donc, faire de l'économie de la production, des ressources, de la consommation, philosophie de l'argent, du commerce. Et moi, pendant ma thèse, j'avais envie de faire la même chose parce que j'avais l'impression, depuis que j'avais commencé à étudier les sciences économiques, qu'on avait besoin d'une nouvelle révolution scientifique dans les sciences économiques.
6: Eh ben, vous êtes là pour nous l'apporter, Timothée Parik. On a deux heures, ça s'annonce déjà complètement passionnant. Et on ne vous a pas posé la question rituelle, juste avant d'écouter le premier titre. Et votre portrait qui suivra, c'est « Comment allez-vous dans cette drôle d'époque ?» Timothée Parik. En ce 19, je vérifie, 19 mai 2026.
7: Je suis dans une situation aliénante, parce que, et les gens me le pas reprochent, mais sont souvent surpris de me voir aller si bien et de venir tout sourire parler de la fin du monde et de notre incapacité à y faire face, en tout cas économiquement. Parce que c'est vrai que la situation, donc factuellement, vu que mon job en tant que scientifique, c'est d'étudier la crise écologique et notre capacité à y faire face, plutôt notre incapacité actuelle à y faire face, c'est déprimant au possible.
6: Peut-on aller bien quand tout s'effondre autour de nous ?
7: Donc là, d'un côté, il y a une partie de moi-même qui me dit à quoi bon faire de la recherche, en fait, profitons du temps qui nous reste. Ça, c'est la partie déprimée. Mais d'un autre côté, plus je travaille sur ces sujets, plus je vois qu'il y a des solutions théoriques qui fonctionnent. Plus je vois qu'en fait, que le problème, il est loin d'être insoluble. C'est vraiment quelque chose qui est, je vais pas dire facile, mais en tout cas, beaucoup plus facile à résoudre que des grands problèmes de sciences sociales. Enfin, celui-là, le problème qui nous fait face, il n'est pas compliqué et il a des solutions qui fonctionnent. Et donc ça, c'est quand même une source d'optimisme. Donc oui. je vais quand même bien.
6: Il y a un œil qui rigole et un œil qui pleure.
7: Parfaitement résumé.
2: Avec de l'espoir dans un des yeux.
6: Vous êtes de Versailles, Timothée Parik. Versailles, c'est pas Paris. On en parlait tout à l'heure avant d'entrer dans le studio. Enfin, c'est pas très loin, mais...
2: Et Bali à Versailles, c'est pas Versailles.
6: Bali, pour le surf.
2: C'est là où vous avez grandi.
7: Ah, Bali.
6: Bali. Oui, c'est pas Bali. C'est pas Bali. Bali, c'est en Extrême-Orient. Alors, mais oui. Effectivement, c'est pas le même endroit. Non, mais je parlais de Versailles parce que le groupe qui suit est originaire de Versailles. C'est le groupe R, bien évidemment.

0: Cherry Blossom Girl, c'était le groupe R qui nous viennent de Versailles. Enfin, ça c'était à leur début dans les années 90. Au passage, on aimerait bien avoir un nouvel album.
1: Ça, parce serait ça pas fait longtemps mal, qu'ils n'en ont pas fait.
0: Continuent de faire des concerts, mais pas de nouvel album. Versailles d'où vous venez, R c'est la French Touch. Et j'ai envie de dire, il y a aussi une French Touch en économie. Combien d'économistes françaises et français ont eu des prix Nobel encore récemment? Enfin, il y a une école française de l'économie dont vous faites partie, Timothée Paris. Qu'est-ce qui explique la French Touch en économie?
2: Alors ça serait difficile de la caractériser comme ça en un mot parce qu'il y a plusieurs courants.
0: Oui.
2: Moi, l'une des caractéristiques que je retrouve en France, et on a de la chance pour ça, c'est qu'il y a encore un pluralisme en sciences économiques. Alors quand je dis pluralisme, ça veut dire qu'on a la coexistence de différentes écoles de pensée. En économie, il y en a 6 ou 7. Donc par exemple, l'économie néoclassique, qui est l'économie traditionnelle, mais aussi l'économie marxienne, féministe, écologique, post-keynésienne, autrichienne. Tout ça, c'est des courants qui ont leurs propres modèles, outils, concepts. Moi, par exemple, ma thèse, c'était principalement une thèse en économie écologique. Donc ça, c'est l'une des écoles de pensée. Et je fais partie de celles et ceux qui pensent que la discipline des sciences économiques est plus intéressante si elle parvient à rester diversifiée. Un peu comme une forêt, au lieu d'une monoculture d'économistes néoclassiques, si on arrive à avoir cette constante tension, la boîte à outils des concepts, des théories. Par exemple, quand on invite des économistes pour parler, ben on va avoir des débats, mais on va avoir aussi des complémentarités. Voilà, quelqu'un dont la spécialité va être de voir les flux d'énergie, et quelqu'un d'autre plutôt les inégalités, et quelqu'un d'autre peut-être les comportements non monétaires, et ben c'est une force.
0: Mais ça vaut pour tout, la monoculture universellement n'est pas bonne, alors en agronomie pour les sols, mais la monoculture humaine n'est pas bonne non plus.
2: Ah bah, il faut expliquer ça au département d'économie, parce que
0: j'ai pas la compétence. Hein.
1: Et quand vous dites ça, Timothée Paris, vous dites que la manière traditionnelle d'étudier l'économie, donc dans l'idée de faire fructifier l'argent, elle doit rester aussi dans le débat.
2: Comme alors l'économie néoclassique, c'est un outil très intéressant. C'est le problème aujourd'hui quand on enseigne les sciences économiques, c'est qu'on donne aux étudiants et aux étudiantes un seul outil, le marteau. Et donc après, quand ces étudiantes et ces étudiants vont essayer de résoudre des problèmes dans le monde, bah qu'est-ce qu'ils font? Eh bah, ben, ils voient des clous.
0: Ils tapent dessus.
2: Leur clou, c'est par exemple une taxe. Donc ils vont voir n'importe quel problème, par exemple changement climatique, solution, taxe carbone. C'est facile. Alors quand on essaie de leur expliquer, mais vous savez que le changement climatique, ce n'est qu'une des 9 limites planétaires. Hein. Il y a aussi la biodiversité, le changement des sols. Et là, ils vont, on n'a pas d'outils, donc ça n'existe pas.
0: Inégalité sociale, taxe Tobin, taxe Zuckman, ça c'est très français aussi. Là aussi, on a des taxes.
2: Là aussi, on a des taxes, mais il y a aussi des instruments qui ne sont pas des taxes, des réflexions beaucoup plus générales sur, par exemple, le droit de l'environnement et comment le droit de l'environnement va venir façonner les comportements économiques. Les notions aussi de gouvernance, la différence de comment va fonctionner une entreprise privée à but lucratif versus une coopérative à lucrativité limitée dans l'économie sociale et solidaire.
0: Alors, si vous, c'est pas le marteau, votre outil, quel est votre outil, Timothée Paric?
2: Alors moi déjà, en bon défenseur du pluralisme, j'aime bien avoir une boîte à outils bien fournie. C'est comme quand je répare mes vélos, j'aime bien avoir tout ce qu'il faut à disposition. Moi après, pour les questions qui m'intéressent, c'est vrai que mes outils, c'est des outils d'économie écologique. Et qu'est-ce que ça veut dire faire de l'économie écologique? Ça veut dire regarder l'économie comme un métabolisme sociétal, sera le premier terme barbare du jour.
0: Métabolisme, j'entends une notion biologique quasiment médicale.
2: Exactement. Alors, métabolisme, c'est comme notre corps humain, traversé d'énergie et de matière. Et bah, pareil, l'économie, on le regarde comme métabolisme. On regarde tout ce qui rentre et tout ce qui sort. Donc, les flux d'énergie et de matière. D'où ça vient? Sous quelle forme ça arrive? Ça arrive sous la forme liquide, peut-être, de barils de pétrole. Ça repart sous la forme de petites molécules de gaz à effet de serre qu'on rejette dans l'atmosphère. Et ça reste, peut-être, il y a quelque chose du sable qui ensuite devient du béton qui reste dans l'économie pendant 30 ans, 40 ans. On sait pas qui repart. Donc, cette approche du métabolisme, là, pour l'instant, on fait pas encore du monétaire. C'est pour ça que les économistes traditionnels, pour eux, ils ne voient pas ce qui n'est pas monétaire. Nous, c'est notre force en économie écologique, on peut regarder ces choses qui ne sont pas monétaires, et ça nous montre quelque chose d'intéressant. Donc, le concept de durabilité ou de soutenabilité, c'est en fait cette espèce de proportion entre le flot biophysique qui traverse un métabolisme sociétal et la biocapacité de l'environnement. on comprend que si dans le lac Léman, on va rejeter une goutte d'eau polluée par an, il va rien se passer. Par contre, si tous les, on augmente ce flux, au bout d'un certain moment, ça va devenir une pollution. Pareil pour l'extraction. Si je vais chercher juste, je vais couper un petit arbre dans la forêt, ne dites à personne. Un petit arbre. Pas de souci. Par contre, si ces taux d'extraction évoluent de manière exponentielle, au bout d'un moment, l'extraction des arbres va faire qu'ils n'auront plus le temps de se reproduire et on fera face à l'effondrement d'un écosystème forestier. Donc moi, ce qui m'intéresse, c'est la taille du métabolisme d'une économie et comment est-ce qu'elle évolue par rapport à sa biocapacité.
0: Donc en fait, c'est comme le corps humain, vous avez raison, on ne peut pas manger plus que notre capacité à digérer. Mais enfin, une fois qu'on a dit ça, il faut encore qu'on puisse convaincre celles et ceux qui mangent,
1: oui, parce
0: enfin celles et ceux qui consomment.
1: Oui, parce que c'est assez essentiel, vous avez chuchoté, ne dites à personne.
0: Oui.
1: C'est-à-dire qu'on fonctionne chacun pour soi.
0: Oui.
1: Si on veut l'arbre, on se dit, bon, ben, moi je le prends, c'est pas grave, c'est juste un arbre.
0: Oui, et puis il faudrait presque se cacher et chuchoter. Hein. Donc là encore, parce que ce que vous dites paraît d'une clarté mais évidente et limpide. Cela dit, est-ce que entre le dire, l'étudier, le communiquer aussi bien que vous le faites et que ça soit entendu, ce mécanisme dépend de quoi là? Parce qu'on a un corps social, je reprends l'expression du corps, mais qui a sa propre logique, qui a ses propres vertus et ses propres manquements. Comment agir là-dessus? Sans donner de leçons évidemment, parce que vous n'êtes pas un donneur de leçons, mais...
1: Mais qui doit agir? Parce que ça peut être chacun ou
0: ouais,
1: ça peut
0: ça,
1: être quelqu'un d'au-dessus.
0: Mais la réception du corps en tant que tel, comment l'appréhender?
2: Alors il y a beaucoup de choses à faire à différents niveaux et vous avez raison de le dire, c'est cette logique un petit peu de se dire bah il faudrait quand même que la taille de notre économie reste proportionnelle à la taille de l'écologie. Et je rajoute quelque chose de fondamental, c'est pas seulement pour notre bien-être à nous en Suisse, mais c'est dans une optique aussi de justice environnementale et de justice sociale, c'est-à-dire de partage d'une finitude environnementale à l'échelle du monde. Partage qui est d'autant plus important parce que nous devons prendre en compte le fait qu'une grande partie de la population mondiale vit encore dans la pauvreté. Et pour se sortir de la pauvreté, là, il n'y a aucune exception, ça demande un surcroît de ressources humaines et naturelles. Les gens ne mangent pas de l'argent, ça on sait, on ne se nourrit pas sur un tableau Excel. Par contre, pour produire ces choses, ces biens et ces services qui ensuite nous permettent de satisfaire des besoins insatisfaits, on a besoin de ressources naturelles et des ressources humaines, des ressources naturelles que nous n'aurons pas si elles sont mobilisées dans des économies avec un énorme métabolisme. Donc la décroissance, ça part de cette espèce de grand défi déjà du partage.
0: De rééquilibrage, vous diriez, vous utiliseriez le mot de rééquilibrage?
2: Oui, j'aime le rééquilibrage. Alors la notion d'équilibre, elle est toujours, elle est un petit peu trop teintée de... on va dire de déterminisme des sciences naturelles. L'économie, elle est jamais véritablement à l'équilibre parce que c'est un système social. Donc l'équilibre, il est socialement construit. Nous déterminons dans une communauté que l'économie, elle va bien parce que on mesure sa performance d'une telle manière. Ou sinon, on se dit peut-être que là, en ce moment, par exemple, beaucoup d'économies dans les pays développés se disent l'économie ne va pas bien parce qu'elle, la croissance n'est pas assez élevée. Ça, c'est une construction sociale, c'est un discours culturel, politique, religieux même parfois. Et on pourrait avoir une vision complètement différente de se dire, par exemple, et je cite une collègue, Catherine Trebeck, qui avait écrit un très beau livre qu'elle avait intitulé « The Economics of Arrival », l'économie de l'arrivée. Où elle disait justement, bah, la croissance, c'est un moment où un pays va... arriver à maturité, de la même manière que moi j'ai atteint ma taille maximale à l'âge de 25 ans, voilà, je fais toujours les mêmes 1m80 que je faisais il y a plus de 10 ans, mais à ce moment-là dans ma vie, il s'est passé quelque chose quand même. Ma croissance quantitative s'est arrêtée, mais ma croissance qualitative ne s'est pas arrêtée.
0: Ah oui, je vous aimez beaucoup les comparaisons avec le corps humain, mais je comprends celle de la taille, on arrête de grandir.
1: Mais je suis en train de me dire qu'au bout d'un moment on rapetisse aussi. Hein.
0: Oui, ah ben ça c'est quand on est très vieux ça, et qu'on se tasse. Oui, oui, oui, mais ça c'est l'atterrissage. Bon, moi j'ai très envie d'entendre votre portrait, Timothée Parik. Il y a du Versailles, on a entendu tout à l'heure. Il y a la côte, le sud-ouest de la France, parce que j'ai lâché quelques mots comme ça, slopestyle, surf, on l'a pas dit encore, mais vous êtes adepte des sports extrêmes. Et on vous faisait la réflexion tout à l'heure que l'économie en est un aussi de sports extrêmes. Tout ça est très cohérent. C'est l'heure du portrait. 15h35, vous avez votre casque sur les oreilles, je regarde Mathias, on peut y aller.
1: Le Le tapis de yoga est mince. Timothée vient de s'y asseoir et il sent le sol dur de la bibliothèque à travers. Il s'est installé à son endroit habituel, derrière le meuble du fond, loin de la fenêtre. Il souffle dans le coussin gonflable qu'il a sorti de son sac. L'objet devient un oreiller relativement confortable. Timothée s'allonge, y pose sa tête et se recouvre du plaid écossais apporté en prévision de sa sieste quotidienne dans les locaux de son université. On voit ses bras qui dépassent, vêtu d'un pyjama en flanelle orné d'ourson. Timothée est un activiste de la sieste. Et il met un point d'honneur à porter les pyjamas les plus ridicules possibles pour bien montrer sa détermination à siester quand et où bon lui semblera. Il ferme les yeux et pense au directeur de son département qui lui a interdit cette activité pourtant inoffensive et même productive, au prétexte que les universités ne sont pas faites pour cela. Et en effet, dans ce lieu où Timothée prépare son doctorat, il n'y a ni salle de repos, ni fauteuil, ni canapé. Une absurdité pour ce jeune homme qui se concentre sur des sujets ardus de recherche pendant le plus clair de sa journée et qui a donc besoin de temps de récupération pour que son cerveau puisse fonctionner à plein régime. Timothée, entre éveil et sommeil sur son matelas de yoga, émet un petit rire en se souvenant de sa réponse au directeur qui lui demandait de ne pas dormir au travail. L'interdiction de la sieste à l'université, c'est comme demander aux gens de ne pas mâcher au restaurant. L'homme au crâne dégarni en était resté muet et avait battu en retraite. Dans l'esprit de Timothée, il devient tout petit et s'éloigne de dos en se dandinant. Il a les pieds palmés. Timothée rêve, ses paupières fermées s'agitent. Le directeur se retourne et est affublé d'un bec de canard.
3: Hey, vous êtes devant l'entrée de mon manoir. Veuillez déplacer cette immonde de ferraille. Saint-Cher Donald.
4: Le Pixon, oncle Pixon.
1: Dans le rêve de Timothée, le directeur du département s'est transformé en Picsou, le héros de sa lecture préférée lorsqu'il était enfant et passionné par le capitalisme. Il se souvient de son cadeau d'anniversaire quand il avait 7 ans et avait demandé une carte de crédit. À la place, il avait reçu des billets factices qu'il avait soigneusement conservés dans une banane et utilisés pour faire du business imaginaire avec ses frères et sœurs. Sur le tapis de yoga, Timothée a bougé sous le plaid écossais. On voit sa jambe dépassée, vêtue du même pyjama en flanelle à nounours qu'on devinait sur son torse. Dans son rêve, il parle affaire avec son directeur transformé en Picsou et il peut soudain lire dans ses pensées. Malgré son poste prestigieux, il semble souffrir du syndrome de l'imposteur.
5: Un certain nombre de cadres intermédiaires pensent que leur travail n'a pas de sens. Cela inclut ceux qui supervisent, qui distribuent les tâches. C'est une évidence dans les banques. Certaines de ces personnes ont même des jobs très prestigieux et ça les affecte d'autant plus car ils ont l'impression d'être des fraudeurs, tant ils sont inutiles.
1: Entre ses dents qui se serrent dans son sommeil, Timothée murmure le mot « inutile ». Il chasse de ses rêves ce Picsou plein de doutes qui lui interdit de dormir au travail. Il en est à sa 10e minute de sieste. Il va se réveiller dans précisément 8 minutes. Mais pour le moment, il se voit tout petit dans la maison familiale derrière le château de Versailles. Il construit des cabanes, plante des patates avec son grand-père. C'est un vrai paysan sauvage. Mais il a toujours cette banane remplie de faux billets autour de la taille et il devient adolescent. Le voilà dans une brocante. Il achète de vieux meubles, les retape, les vend et sa banane se remplit cette fois d'euros sonnants et trébuchants. L'argent le fascine. Il se souvient que chaque soir, il comptait et recomptait ses billets comme son cher Picsou dont il lisait secrètement les aventures avant de s'endormir. Et le dimanche venait son moment préféré. Les jeux de société en famille.
6: Ouais, c'est à moi, c'est à moi. Bon, alors, attends, je souffle sur les dés. Allez, mes petits dés, allez, portez-moi chance. Toto, 2. Allez, vas-y, fais tes deux petites cases. Alors, 1 et 2. Je suis chez qui, là?
7: Je crois bien que tu es chez moi, Toto.
6: Mais combien je te dois, maintenant?
7: Avec deux maisons, c'est écrit 30 000.
6: Gigi, tu me fais une ardoise.
7: Et puis quoi encore? Tu payes tout de suite, sinon il va t'arriver des bricoles.
6: Bon, d'accord, tiens. Mais si tu tombes chez moi, je te préviens, je te ferai pas de cadeau, hein.
1: 15e minute de sieste. Dans le rêve de Timothée, la partie de Monopoly est terminée. Ses quatre frères et sœurs ont quitté la table, ses parents aussi, De petites larmes coulent sur ses joues. Il ne comprend pas pourquoi personne ne veut jouer avec lui. « Trop compétiteur, lui disent-ils. Tu veux tout le temps gagner. » Et Timothée leur répond « Mais à quoi bon jouer si on ne veut pas gagner ?» Il se retrouve debout avec sa banane pleine de billets au bord de la mer Baltique, en Suède. Le vent fait s'envoler toute sa fortune. Les billets tombent en pluie dans l'eau glacée et il s'envole lui aussi. Sa vie vient de repartir de zéro, toute différente, loin du capitalisme qui le fascinait tant.

0: envie de ça. Vous vous souvenez de ces Reagan ou Bush, je ne sais plus, qui disaient non, le niveau de vie américain n'est pas négociable. Mais combien de Français sont prêts à négocier justement leur niveau de vie? Très très peu, et de Suisses. Donc c'est un chantier absolument énorme. Et ce qu'il faudrait qu'on puisse montrer aux gens, pour les entraîner, c'est que la société qu'on aura après sera meilleure, sera plus agréable pour tout le monde. On respirera mieux, on n'aura pas peur de l'effondrement, voilà.
1: Merci Mélanie pour ce beau portrait. Voilà, la sieste est terminée, Timothée Parik. Alors, Mélanie, c'est comme ça tous les jours. Elle prend quelques libertés avec la réalité, licence poétique, dirons-nous. Mais oui. Le fond est vrai, hein, toujours.
2: Oui, oui,
1: le fond
2: oui,
1: est
2: vrai. La sieste, c'est vrai. Hein,
1: la sieste, c'est vrai chez vous, Timothée Parik. Vous la faites chaque jour?
3: Aujourd'hui, j'ai même fait une 25 minutes. Ça, c'est le Rolls-Royce des siestes. D'habitude, je suis à 18.
1: Vous mettez un réveil?
3: Plus maintenant. Pour la 18, elle est...
1: Elle est actée.
2: Pourquoi pas 20?
3: Chacun a ses petites préférences. Moi, je me suis rendu compte au fil des années que 18, c'est vraiment le moment. J'ai juste besoin de ces minutes-là pour me ressourcer, m'endormir, me réveiller. 20, ça serait un petit peu superflu.
2: J'ai même lu que c'est bien de prendre un petit café avant, de dormir, et puis au bout de 20 minutes, le café fait effet.
3: C'est des pratiques. Je l'ai déjà fait, c'est des pratiques extrêmes.
1: mais donc c'est très sérieux. En pyjama, la sieste parfois?
3: Alors à l'époque, c'était vrai que pendant mon doctorat, j'avais essayé de sans succès d'ailleurs, lancer ce mouvement de droit à la sieste dans les départements d'économie et université en général.
1: On vous l'avait interdit? Est-ce qu'on vous l'avait interdit?
3: On me l'avait interdit, oui, véritablement. Le directeur du département était venu me voir pour me demander d'arrêter de dormir avec exactement les phrases que vous avez citées, qui étaient les siennes, où moi j'avais trouvé ça... Enfin, ça m'avait provoqué. Ayant l'esprit un petit peu rebelle, j'avais vraiment décidé d'en faire une performance artistique et politique. Mais même aujourd'hui, je trouve ça assez bizarre. Enfin, à l'université, je fais ma sieste à même le sol.
1: Et là, ça passe. Personne du collègue ou du rectorat pour venir vous l'interdire?
3: Non, pour l'instant, non. En plus,
2: mais vous dormez par terre encore? Il n'y a pas un canapé, un endroit où vous pouvez vous reposer?
3: Pas de canapé, pas de salle de sieste à l'université en Suisse pour l'instant.
1: Alors
3: pas.
1: Il y en a une très bien nous, ici. Hein. Venez
3: c'est
1: chez
3: vrai,
1: nous dans les locaux.
3: Bah, c'est génial.
1: Allez, dans les locaux de la RTS, on vous montrera. On a une salle de sieste en haut qui est très confortable.
2: Qui s'appelle salle de repos.
1: Oui.
3: Et ça se lit quand même. On parlait tout à l'heure de travaux théoriques et conceptuels où vraiment c'est des travaux extrêmement créatifs où on a besoin de penser différemment. Sur des questions où on n'a pas l'habitude. C'est pas un travail en fait d'accumulation quantitative, de d'aller chercher des données, de faire des nouveaux calculs. C'est vraiment, il faut penser quelque chose différemment. Et l'importance du sommeil, de la sieste, de beaucoup d'expérimentations, d'écriture semi-consciente. Moi, une grande partie de ma thèse, des problèmes de ma thèse ont été réglés avec ces techniques d'écriture où on se pose une question juste avant de dormir et on y répond juste en se réveillant. Et donc, on utilise ce moment de sommeil, en fait, comme un laboratoire de pensée qui permet d'envoyer la question dans notre subconscient. C'est assez... Alors, quand j'en parle comme ça, ça paraît complètement délirant. Moi, je l'ai vécu de manière très...
2: C'est un incubateur, au fond, le sommeil.
3: C'est d'une puissance phénoménale. Et je suis curieux, enfin, et un petit peu déçu que les universités, à la fois dans leur tâche d'enseignement et de recherche, en fait, n'utilisent pas... La puissance du sommeil pour que justement ça soit en faire un cadre de vie déjà plus agréable, mais aussi plus créatif.
1: Mais la sieste est politique, ça c'est ce que vous nous montrez, elle est créative, mais c'est un acte politique.
3: Aujourd'hui oui, parce que dans un capitalisme de croissance, il y a une lutte constante pour produire plus. On a vu la croissance, c'est produire et consommer plus. Ça part pas de rien, produire et consommer plus. Il faut donc travailler plus. Il faut donc pour à la fois avoir le pouvoir d'achat pour pouvoir consommer plus, mais aussi pour pouvoir produire ces choses qui deviennent disponibles à la consommation, aussi pour extraire toutes les ressources nécessaires à cette surcroît de production et tous ces services nécessaires à ce surcroît d'activité de consommation. Et ça, c'est des heures qui viennent s'ajouter à une autre finitude qui n'est pas écologique, qui est, elle, temporelle, les 24 heures par jour.
2: Mais on entendait la voix de David Graeber, qui est votre maître Jedi dans ce portrait, qui disait, en fait, il y a des gens qui se sentent inutiles, et peut-être que toutes ces activités sont dédiées, en fait, à ce qu'ils se sentent utiles, des séances, des heures de travail dans la journée.
1: Les séances, surtout.
2: Oui, on se sent utile dans les séances.
1: Bah oui.
3: Le concept

0: sorte de bullshit job que David Graeber a développé à partir de 2013 est fondamental parce
1: donc,
0: que
1: définition
2: il en a fait
1: du
2: un livre, hein.
1: Définition
2: oui.
1: du bullshit job, c'est un job qui sert à rien et qui est mal payé, quoi.
0: Alors pas forcément mal payé. D'ailleurs, une grande partie des bullshit jobs, ce sont des jobs très très bien payés dans la finance, des avocats d'affaires. En fait, c'est un job
1: qu'on n'arrive pas à définir.
0: Où la personne elle-même qui le fait admet que son job ne sert à rien. Que si elle arrêtait de travailler, il n'y aurait aucune différence. Donc là, c'est paradoxal, parce que dans le capitalisme et son culte de l'efficience, ça ne devrait pas exister.
1: Oui, c'est ça.
2: Alors qu'il y en a plein.
0: Alors qu'il y en a plein.
2: On a tous des idées comme ça en tête.
0: David Graeber estimait peut-être même un tiers de toutes les heures travaillées.
1: Mais comment on explique que la machine capitaliste, si on reprend le côté métabolisme, sécrète des bullshit jobs alors qu'elle devrait au contraire les évacuer, vous l'avez dit. L'idée c'est d'être efficient, d'être productif, d'être croissant, d'être rentable, voilà, je cherchais le terme. Le bullshit job vient parasiter le système, alors pourquoi le capitalisme sécrète ça?
0: C'est la question fondamentale et moi je pense c'est parce que on a choisi de maximiser le mauvais indicateur. C'est-à-dire que ce que nous cherchons à maximiser collectivement, c'est le PIB. Et ça nous amène à faire des choses absurdes. Comme, justement, à créer des jobs à la con qui, de manière comptable peut-être, vont générer des activités économiques qui nous donnent la pression de s'enrichir, même si de manière réelle, ça crée des services dont personne n'a besoin ou même les personnes qui les font se rendent compte qu'ils ne servent à rien. Donc c'est contre-productif. C'est une absurdité sociale, on appelle ça une limite sociale à la croissance. Alors que si on venait en utilisant le concept, par exemple, d'économie du bien-être, se dire le but d'une économie, c'est de satisfaire les besoins de la manière la plus efficiente, donc parcimonieuse possible, bah, on se rendrait bien sûr compte. On pourrait dire, bon, bah, toutes ces bullshit jobs qui ne servent à rien, on les supprime, ça libère du temps libre pour faire quelque chose. Et là, on se rend compte qu'on a besoin d'une révolution conceptuelle parce que quand je vous dis ça, la plupart des gens qui nous écoutent là, qu'est-ce qu'ils vont se dire? Fait oui, mais attention, ça va faire du chômage. C'est marrant.
2: On a tous peur de perdre son job, donc on se dit bon, moi j'ai un job où j'ai plein de séances et puis ça remplit ma journée et à la fin j'ai un salaire.
0: Exactement, parce que on a complètement internalisé que nous habitons dans une économie capitaliste où pour avoir accès aux biens et services nécessaires pour satisfaire des besoins, il faut capter un pouvoir d'achat, donc il faut vendre sa force de travail à des possédants d'entreprises qui nous rémunéreront pour ensuite pouvoir leur racheter des biens et services.
1: Donc ça fera pas de chômage si on supprime ce tiers de bullshit job?
0: Alors c'est pas que ça fera pas de chômage, c'est que ça sera un progrès, parce qu'on arrivera à maintenir la même qualité de vie, mais avec moins d'heures de travail. Moi, donc, c'est pour ça que je parle souvent de sieste intérieure brute, pour remplacer le produit intérieur brut. On pourrait très bien imaginer un monde parallèle où aujourd'hui, en temps d'élection, les différents candidats des partis se feraient la guerre en disant, ben moi, je vous promets, au lieu d'une sieste de 18 minutes par jour, une sieste de 25 minutes par jour. Et on se ferait la guerre dans cette espèce de productivisme qui cherche à libérer des heures de travail pour l'économie qui serait le plus efficace.
2: Mais alors, ils vont où ces gens qui ont un bullshit job? Si on les supprime,
1: ils font la sieste.
2: Alors, ils sont payés pour ça?
0: Il faut déjà se dire qu'une économie, c'est quelque chose de dynamique. Et donc, quand des gens se voient libérés en fait d'un fardeau, d'un emploi qui ne les stimule pas et qui ne sert à personne, ces gens, ils vont pas se mettre en pause comme ça, coincés dans un limbo, une espèce de salle d'attente professionnelle. Non, ces gens, ils vont innover, ils vont créer des associations, ils vont s'activer, ils vont prendre soin de proches, ils vont peut-être trouver un nouvel emploi dans un secteur qui a besoin de plus d'heures disponibles. Et aujourd'hui, quand on parle de transition écologique et sociale, c'est exactement ça. On a besoin d'énormément de neurones et d'heures disponibles pour des tâches qui sont aujourd'hui sous-investies. Je donne un exemple. Mais aujourd'hui, on envoie énormément de nos neurones dans la publicité. On forme même des gens dès le lycée. On les envoie dans des écoles spécialisées pour produire ces choses qui ensuite nous pourrissent la vie tous les jours.
1: Le temps de cerveau disponible, bon, c'est un concept qui remonte aux années 80, ça, même avant.
0: C'est très ancien et c'est vraiment une gabégie de notre budget temporel colossal, alors qu'on pourrait se dire, si aujourd'hui on décidait de supprimer une grande partie de la publicité, je pense déjà en termes de qualité de vie, on se retrouverait mieux, on supprime cette pollution publicitaire.
1: Mais là, on fait quoi? On fait des lois?
0: Alors, ça dépend pour quelle forme de publicité. Ça peut être à l'échelle municipale, où on organise une convention citoyenne et on décide
1: pas
0: quelle forme de publicité est-ce qu'on autorise, ou comment. Et donc peut-être les gens vont dire bah la publicité pour les business du coin, pourquoi pas, à partir du moment où c'est dans certains espaces. Par contre, les grandes marques, par contre, les comme ça a été fait aux Pays-Bas, ils ont légiféré pour interdire la publicité pour les produits pétrolifères. C'était les premiers à le faire à l'échelle d'une ville, de dire de voir une pub pour un avion, un billet d'avion aller-retour à 25 francs sur un bus électrique, c'est non. Et bon, et ça paraît pas complètement dictatorial. C'est un peu du bon sens aussi. Et mais le point que je voulais faire, c'est si justement on arrive à supprimer ces activités publicitaires, ça libère de la créativité disponible de ces jeunes gens qui vont pouvoir appliquer leur temps et leurs bonnes idées à comment est-ce qu'on fait naître, par exemple, cette culture, cette nouvelle sensibilité à l'environnement assez rapidement, justement, pour faire face à la crise écologique.
2: Oui, il s'agit de changer les schémas intérieurs, oui. Comme le disait Dominique Méda dans le portrait.
1: Musique, maestro. Vous nous avez indiqué, Timothée Paris, que vous aimez beaucoup les musiques de films. En voici une tirée d'un film de Miyazaki, Tonari no Totoro. C'est bien évidemment Mon voisin Totoro. C'est un film qui parle de la nature.

0: Ça, c'est le générique de fin de Mon voisin Totoro, extrait donc de ce dessin animé culte, comme quasiment tout ce qu'il a fait, de Miyazaki. C'est un dessin animé qui parle de notre rapport à la nature. Timothy Parik, vous, j'ai vu que, l'étincelle est partie d'un séjour Erasmus. Hein, c'est un échange universitaire qui a eu lieu en 2010, il y a donc 16 ans, en Suède, à l'université d'Uppsala. C'est là que vous avez eu le déclic de votre rapport à la nature et à l'environnement.
1: Oui, l'université d'Uppsala a une histoire particulière parce qu'il y a eu une sorte de révolte étudiante au début des années 90 où les étudiantes et les étudiants avaient exprimé le souhait d'avoir plus d'enseignements liés à la crise écologique. C'est nous, en fait, ça sert à rien d'être ingénieur, philosophe, historienne dans un monde qui va disparaître et donc nous avons besoin de cours interdisciplinaires pour comprendre l'époque dans laquelle nous vivons. Et le recteur leur avait dit, très bien, on va vous mettre dans une, vous créez un centre de recherche pour ce faire. Donc, 1992, ça fait plusieurs décennies, ils ont développé ces contenus, ces cours interdisciplinaires.
0: C'est le sommet de Rio, 92.
1: Oui. Et donc, moi, quand je suis arrivé en économiste assez monodisciplinaire, j'ai pris un cours dans ce centre interdisciplinaire qui était sur, j'en ai même pris deux, sur le changement climatique à l'échelle du globe et un autre sur les problématiques écologiques suédoises.
2: Et à ce moment-là, votre rêve, c'était toujours de devenir riche au moment où vous prenez ces cours ou pas, ou c'était déjà en train de changer?
1: Alors, devenir riche, je pense que c'était plus un fantasme d'enfant qui lisait Picsou. Après, quand même, à l'adolescence, je me suis rendu compte que c'était un objectif un petit peu vain. Et quand je suis allé étudier l'économie à l'université, mon but, c'était pas de faire un fracas en bourse. Après, je commençais quand même à m'orienter de plus en plus vers la recherche, ce qui n'est pas la meilleure manière de devenir milliardaire aujourd'hui, malheureusement. Mais, ou peut-être heureusement d'ailleurs. Et donc là, vraiment, ce cours, il m'a bouleversé. Mais bouleversé d'une manière... D'un côté, je me suis dit, waouh, on a cette situation qui est absolument effroyable. C'est-à-dire que moi, j'avais l'impression... J'avais passé 3 ans à étudier cette petite économie façon Polly Pocket, toute bien polissée, toute bien organisée.
0: Polly Pocket, c'est un jeu?
1: Oui. Ah oui, c'est des jeux qu'on avait. Vous savez, une petite miniature, une petite maquette avec des petits bonhommes,
0: oui,
1: un peu comme des Legos, quoi. Tout va bien.
0: Ça s'ouvre comme une sorte de coquillage, comme ça, et puis on a une maison à l'intérieur.
2: Une maison avec des petits personnages.
1: Un peu niche.
0: Je me souviens, oui.
1: Et là, d'un coup, on me dit, ah oui, mais c'est très bien, mais autour, en fait, le monde est en feu. Et donc là, moi, je me dis, waouh. Ou une autre référence peut-être un petit peu plus générale, c'est que j'avais étudié un petit peu le monde. Je pensais que c'était la réalité. En fait, c'était le monde des Sims. On m'avait pas dit que c'était une réalité particulière.
2: Ça, c'est
1: la
2: un réalité... jeu vidéo où on crée un monde. En fait.
1: Exactement. La réalité telle que construite théoriquement par les économistes, une seule tribu des sciences sociales. Et donc, moi, j'ai réalisé, mais en fait, il faut complètement qu'on s'équipe en tant qu'économiste pour pouvoir participer à ce grand débat. Et là, je me suis rendu compte que tous les outils que j'avais, mon marteau, était plus que contre-productif. Donc, je suis revenu avec cette énergie, cette soif de connaissance, de dire il faut absolument que je m'équipe en tant qu'économiste pour pouvoir faire face à cet incendie planétaire.
0: C'est là que vous achetez la grande boîte à outils et que vous essayez d'y mettre le plus d'outils possible.
1: C'est là, en tout cas, où je fais cette énorme to-do list des choses que j'aimerais avoir dans mon bagage théorique et conceptuel. Et je me rends compte, en fait, que c'est offert. Personne ne l'offre, ces choses-là. Donc, ça, c'est pour ça que j'ai décidé aussi de faire un travail de doctorat, parce que je voulais, en fait, construire ma propre boîte à outils avec toutes ces choses. Mais ça a pris du temps.
0: J'ai vu que vous veniez d'une culture paysanne près de Versailles. La culture paysanne, c'est aussi ne dépense pas plus que ce que tu as.
1: Alors oui, et même avant de parler d'équilibre budgétaire ou monétaire, c'est une vision quand même assez cyclique et circulaire de la nature. Être paysan, c'est travailler avec la nature. Le paysan qui travaille contre la nature ne va pas travailler longtemps. Et ça, c'est déjà différent, parce que quand on apprend la macroéconomie à l'université, l'économie, elle est toujours linéaire. Donc, vous avez, par exemple, l'énergie, les ressources, c'est des facteurs de production. On les extrait dans la nature, qui est en dehors de l'économie. On les utilise, et ensuite, on les rejette dans la nature quand ça devient des déchets. Ça sort. Mais c'est un angle mort. Et on se dit, l'économie, elle peut produire plus. On a cette croissance infinie de ce mécanisme linéaire, alors que si vous avez votre ferme et je vous dis tous les jours on va doubler la production de carottes, au bout d'un moment vous allez me dire n'y a pas assez de sol, il n'y a pas assez d'eau.
0: Il faut s'agrandir, acheter de nouveaux bâtiments.
1: Il y a quand même des contraintes biophysiques. Donc, la mentalité paysanne de repenser la proportion des cultures en fonction de la biocapacité des écosystèmes, c'est l'une des fondations de l'économie écologique.
0: Bon, vous êtes très cohérent, Timothée Parik. On vous retrouve en deuxième heure. On a encore pas mal de thèmes à voir avec vous, ma foi.
2: Sieste, 3 minutes
0: on ne va pas faire la sieste, on va écouter les infos.
2: Il
0: faut écouter les infos.
2: On peut l'écouter en dormant.
0: D'un œil alors, en dormant que d'un œil. Non, il faut écouter les infos. On se retrouve de l'autre côté sur RTS Première. Il est 16h. À tout de suite.
3: Margot Regain.
4: À Genève, les opposants G7 maintiennent la pression. La coalition No G7 veut pouvoir manifester sur le pourtour de la rade le 14 juin. Elle a adressé ce matin une mise en demeure en ce sens aux autorités cantonales et d'y attendre une réponse d'ici à vendredi. En l'absence de décision du département des institutions et du numérique ou en cas de refus, la chambre administrative de la Cour de justice sera saisie, avertit la coalition qui réunit plus de 60 organisations. Le département en question a proposé, lui, un parcours limité à la rive droite uniquement. À noter encore que le Grand Conseil se réunira pour une session extraordinaire dans 10 jours. Les députés débattront notamment sur un projet de loi du PLR qui vise à restreindre temporairement le droit de rassemblement et de manifestation dans le cadre du G7. Skyguide compte réduire ses effectifs. La société suisse de contrôle aérien entend supprimer jusqu'à 220 postes de travail d'ici à fin 2027. Elle a ouvert une procédure de consultation en ce sens auprès de son personnel. Le site de Genève-Cointrin est en ligne de mire. Skyguide explique cette décision par des coûts du personnel et des systèmes en augmentation, des recettes incertaines et des structures internes complexes. Syndicom exige que la consultation d'un mois ne se réduise pas à une formalité. Le syndicat réclame que toutes les possibilités pour éviter des licenciements ou amortir leurs conséquences soient étudiées. En Russie, l'armée mobilise des milliers d'hommes ces 3 prochains jours dans le pays. Ils participent à des exercices et entraînements à l'arme nucléaire. Plus de 7800 types d'équipements et d'armes seront testés, indique le ministère de la Défense aujourd'hui. Cette annonce intervient alors que Vladimir Poutine doit arriver ce soir en Chine. Il dit vouloir réaffirmer la robustesse des liens sino-russes quelques jours seulement après l'accueil en grande pompe de Donald Trump à Pékin. La Thaïlande réduit la durée des séjours sans visa pour les touristes de plus de 90 pays. Elle passera de 60 à 30 jours. Objectif affiché, lutter contre la criminalité. Ces derniers mois, plusieurs affaires impliquant des étrangers ont reçu un large écho médiatique dans le pays. Cela va à des débordements liés à l'alcool ou à la drogue, à l'exploitation d'entreprises sans permis approprié. Des coûts en baisse et moins de ventes à prix réduit, c'est la dernière stratégie adoptée par la marque britannique de chaussures Dr. Martens, fabriquant des célèbres bottines aux épaisses semelles caoutchoutées. Elle semble fonctionner. Son action s'est envolée de 8% à la bourse de Londres aujourd'hui. Elle fait suite à l'annonce d'un bénéfice net annuel multiplié par 5. En France, une vaste opération contre le narcotrafic a débouché sur l'interpellation d'une quinzaine de personnes. L'opération a été menée à Lyon et dans sa banlieue ce matin. Elle a mobilisé un millier de policiers et de gendarmes. Depuis des mois, la troisième ville française et sa banlieue connaissent une recrudescence des violences sur fond de rivalité entre trafiquants de drogue. Lui, c'est un habitué de l'exercice. Cristiano Ronaldo va disputer la prochaine Coupe du Monde de football, sa 6e avec l'équipe du Portugal. Un record que pourrait toutefois égaler son grand rival argentin, Lionel Messi. Et météo, il fera gris et parfois pluvieux cet après-midi. Après une possible accalmie en fin de journée sur l'ouest lémanique, des précipitations sont à prévoir en soirée et cette nuit. Faible vent sur le plateau, il ne fera pas plus que 19 degrés.
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0: Dans les montagnes de Châteloise, le trafic a ralenti entre le Cré du Locle et le Col des Roches en direction de Morteau. Prévoyez un retard de près d'une demi-heure sur ce tronçon.
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0: Émission réalisée par Renaud Musy et Mathias Brönnimann dans quelques instants. Puisque nous sommes mardi, ce sera le retour du blind test d'Anne Flamand. Blind test décroissant ou décroissant économique, je sais pas, on verra. C'est une surprise tous les jours.
2: Plutôt musique de film.
0: Ah, plutôt musique de film. Ah oui, parce que c'est vrai que on l'a dit, notre invité aime beaucoup la musique de film. Oui, oui, il a l'air très affûté, ma foi. Timothée Paric, chercheur à HEC Lausanne et décroissant. On en a donné la définition durant cette première heure. On a parlé d'économie, de bien-être aussi. Comment vivez-vous le fait d'être subversif? On en parlait hors antenne pendant le flash, de critiquer le logiciel dominant, le dogme. Est-ce que ça se passe bien ou est-ce que parfois vous devez faire face à des vents qui vous abattent un peu, Timothée Paric? Parce que on est quand même ici en Suisse, romande.
2: À HEC, à Lausanne.
0: On est dans le cœur du monstre.
1: Alors non, il y a eu des moments très difficiles. Enfin, mon doctorat, quand même, j'ai dû batailler pendant 6 mois pour pouvoir garder ma position après avoir refusé de participer à la construction de ce grand modèle. J'ai eu gain de cause, hein, encore heureux, parce qu'il faut le rappeler quand même, les chercheurs et les chercheuses sont les derniers défenseurs de l'autonomie de recherche. Donc on a ça dans les textes de loi qui permet quand même de défendre l'autonomie, de choisir son propre sujet de recherche.
0: C'était donc sur la décroissance.
2: L'économie politique de la décroissance.
0: L'économie politique de la décroissance, phénomène universitaire, près de 100 000 téléchargements, mais des confrères, des consoeurs, enfin vos pairs, qui vous prédisaient un suicide professionnel.
1: Ah oui, alors ça vraiment c'était l'unisson, on va dire, n'écris pas de thèse sur la décroissance, numéro 1. Ensuite, n'écris pas donc un monographe, c'est-à-dire qu'une thèse sous la forme d'un livre, mais écris plutôt des thèses par article, ce qui est très à la mode en ce moment. Et ensuite, si t'écris un monographe, fais vraiment en sorte qu'il fasse entre 200 et 300 pages et qu'il soit court. Et donc là, c'est vrai que j'ai fait un peu le grand chelem, j'ai respecté aucune de ces règles. Et vraiment, je
2: c'est
1: recommande...
2: C'est quoi, 900 pages, je crois, un truc comme ça ?
1: 871. Et j'espère que chacune des pages est justifiée quand même. J'ai coupé le plus gros chapitre qui faisait quand même près de 200 pages que j'avais pas terminé. Mais et aujourd'hui, je défends ça bec et ongle. C'est-à-dire la créativité des scientifiques qui parfois sont animés par une énergie mystérieuse qui va les pousser à aller creuser un sujet, de ne pas se laisser limiter par un système bureaucratique avec des règles qui n'ont aucun sens. Moi, j'ai toujours une règle simple, c'est-à-dire que quand on m'avait imposé, par exemple, à l'époque, dans mon département de l'Université française, vu que j'avais fait une co-tutelle entre la Suède, la France et l'Espagne, donc je devais défendre dans chacun de ces pays, et chacun de ces pays avait des règles différentes, et ce département d'économie m'avait dit, à nous, c'est 300 pages maximum. Je leur avais dit, d'accord, pourquoi ? Donnez-moi une raison valide en quoi la limite des 300 pages va améliorer mon travail scientifique et donc l'état du monde après. Il a dit, ah non, c'est juste la règle, donc je ne la respecte pas.
2: On a toujours fait comme ça.
0: Vous êtes comme ça, ouais.
1: Et c'est notre rôle. Alors c'est, je sais que c'est énervant, mais nous autres scientifiques, nous sommes payés pour faire cela. Donc on peut pas on peut pas attendre de nous qu'on nous impose des règles farfelues et qu'on les suive sans se rebeller.
0: On a dit là aussi brièvement que vous étiez un adepte des sports extrêmes. C'est le VTT de descente, c'est le slopestyle, et ça vous nous direz ce dont il s'agit. Escalade et toutes ces choses-là, ce sont des sports où on se confronte à soi-même, au danger. À la mort peut-être aussi. En tout cas, il y a beaucoup d'adrénaline. Il faut à la fois un doute raisonnable qui nous permet de pas faire la bêtise de trop, mais en même temps une grande confiance en soi. Vous pratiquez l'économie comme un sport extrême.
1: Alors je bascule toujours entre les analogies. C'est vrai, très souvent, quand je vais à des débats et des conférences d'économie aujourd'hui, j'ai un peu la vibe qu'on a, vous savez, avec les combats de MMA, là, où ils se battent dans une cage en mixed martial arts.
0: Sans beaucoup de règles, d'ailleurs.
1: Alors, avec tous les coups sont permis. Et là, souvent, je me retrouve dans des débats qui sont assez sensationnalisés de cette manière. Mais c'est pas... c'est pas une vibe que j'aime bien. Je trouve que on a tendance aujourd'hui à aller chercher, à polariser des débats, alors qu'on oublie souvent que la recherche, c'est un phénomène de coopération.
0: Je parlais surtout du rapport au risque. Moi, j'y vois la même chose. C'est-à-dire là, vous risquez beaucoup. Vous allez contre le vent, contre les collègues, contre.
2: Mais ce que vous dites, Timothée Paris, c'est qu'il faudrait aller avec que les collègues devraient travailler ensemble au lieu de se tirer.
1: Exactement.
2: Des...
1: Je pense que le risque s'efface à partir du moment où on y fait face collectivement. Oui. Moi, aujourd'hui, j'ai pris un risque à l'époque de ma thèse parce qu'en effet, si je suis le seul à faire une thèse sur la décroissance, je ne pourrais pas trouver un boulot dans une université parce que je serais facilement discriminé.
2: Mais c'est marrant ce que vous dites, parce que le Monopoly auquel je faisais allusion tout à l'heure et auquel vous aimiez beaucoup jouer quand vous étiez petit, il n'a pas du tout été inventé comme un jeu capitaliste. C'était une critique. Vous le saviez, ça?
1: Tout à fait.
2: Timothée Paris, oui. C'est Elizabeth Maggie qui a inventé ce jeu qui s'appelait The Landlord's Game en 1902. Elle l'a fait breveter en 1904 et son but, c'était de montrer la nature antisociale du monopole sur le sol. Donc elle critiquait le capitalisme. Et puis il y avait deux carnets de règles au départ dans l'ancêtre du Monopoly. Il y en avait une des deux règles, c'était le but était de coopérer et l'autre, le but était d'être le plus riche et de dépouiller ses adversaires.
0: C'est ambigu quand même.
2: On pouvait choisir ce qu'on voulait faire.
1: Le Monopoly, en ce sens, est l'un des premiers modèles économiques dans le sens où il vous permet de faire une simulation de ce qui se passe dans le capitalisme, une simulation avec une expérience personnelle. Et on a toujours au Monopoly, on n'aime pas perdre. Et quand on perd, on se rend compte du désastre et de l'aspect, en fait, vicieux de l'accumulation de la richesse extrême, en fait, qui accélère sa propre accumulation. Enfin, aujourd'hui, quelque chose très bien démontré par Thomas Piketty avec ses travaux sur l'économiste
0: français.
1: Économiste français. Et donc, c'est vrai que c'est dommage qu'on n'ait pas la version post-capitaliste du Monopoly pour qu'on puisse faire l'expérience de la coopération, de la convivialité, de la durabilité. Et aujourd'hui, enfin, une partie de mes travaux, notamment l'écriture de la suite de Ralentir ou Périr, qui pour l'instant, dans ma tête, s'appelle Voyage en utopie post-capitaliste, a vocation à exactement pouvoir créer un petit peu cet endroit, ce Jurassic Park du post-capitalisme où l'on puisse venir et voir les dinosaures. Alors les dinosaures, c'est quoi? C'est les institutions qui façonneraient cette économie de demain. Mais de manière concrète, comment est-ce que ça fonctionnerait? Je pense que c'est des gens, à partir des gens se posent ces questions à partir du moment où on peut leur montrer. De la même manière que quand on joue au Monopoly, on n'a pas besoin d'être spécialiste de droit immobilier, de politique monétaire. Non, on en fait l'expérience.
2: Mais vous pourriez inventer ce nouveau Monopoly.
1: Alors, je suis pas spécialiste de jeux. Moi, je préfère travailler pour l'instant sur l'armature théorique, mais ensuite, ça pourrait donner lieu à des jeux de société, à des films, à des pièces de théâtre, à toute une, en fait, une panoplie culturelle qui permette d'accompagner cette vision de l'arbre des possibles économiques.
0: Je pensais à l'université de Lausanne, Timothée Paris, vous avez un célèbre compatriote qui travaille, je ne sais pas s'il enseigne encore à l'université de Lausanne, c'est l'ancien ministre Bruno Le Maire à HEC Lausanne, vous le côtoyez?
1: Alors je ne le côtoie pas, on s'est vu une fois pour un débat ici à l'EPFL qui avait été public, donc la vidéo est encore en ligne. Un débat que je n'ai pas trouvé particulièrement intéressant, mais au moins qui ne s'est pas soldé par un combat à main nue. Donc c'est déjà un succès de montrer qu'on peut faire discuter les politiques et les scientifiques. Mais c'est vrai que vu qu'on a été engagé en même temps, ça faisait un petit peu bizarre.
0: On parlait de pluralité. On doit féliciter l'université pour vous avoir choisi tous les deux, là, en l'occurrence. La boîte à outils est bien remplie.
1: Ah oui, là, on aura à la fois de l'économie écologique et la littérature inimitable de Bruno Le Maire.
0: Là, vous parlez de ses romans érotiques plutôt.
1: C'était une petite référence secrète, oui. Mais maintenant beaucoup plus évidente.
0: Mais comme ministre des Finances, vous suiviez ce qu'il faisait?
1: Ah, ce qu'il défaisait surtout. C'était une période terrible. Enfin, moi, je suis avec beaucoup d'attention la vie économique des pays que j'ai étudiés, donc à l'époque la France. Et c'est vrai que Bruno Le Maire avait une approche très déconstructive, on va dire, de l'économie. Moi, ce qui m'a beaucoup frappé à l'époque, c'est que Bruno Le Maire avait toujours cette verbe anti-décroissance. Vraiment, alors dès qu'il y avait l'occasion de faire un discours, et il se disait contre la décroissance, ben, comme beaucoup de personnes politiques. Hein, j'ai l'impression que c'est presque un rite de passage quand on devient Premier ministre ou surtout ministre de l'économie. Il faut dire qu'on n'est pas pour la décroissance, ça fait sérieux.
2: Et en Suisse alors ? Vous avez analysé la manière dont l'économie fonctionne ?
1: Ah non. Et mais juste ce que je, pour terminer, en discutant avec ces personnes-là, on se rend compte qu'en fait, déjà, ce sont des personnes qui n'ont jamais lu le moindre article sur le sujet, qui ne seraient même pas capables de la définir. C'est-à-dire que eux, ils ont leur propre définition. En gros, décroissance, ça veut dire effondrement de l'économie, chose horrible, truc mal. Et donc, bien sûr qu'ils sont contre, mais il y a aucune communication entre le politique et le pôle scientifique. Donc, c'est-à-dire 20 ans après l'émergence du terme aujourd'hui, bien sûr qu'on a une connaissance bien plus fine de la décroissance et de la post-croissance qu'il y a 20 ans. Et pourtant, politiquement, malheureusement, les débats ont très peu changé.
0: C'est peut-être la faute des scientifiques aussi qui n'arrivent pas à aller communiquer aux politiques.
1: Je pense que la faute est des deux côtés. On a besoin que les scientifiques sortent de l'université et soient un petit peu moins obsédés par leurs publications scientifiques et essaye de passer du temps pour faire de l'outreach, qui est l'une
2: des missions
1: de l'université.
2: Vous parliez de films, de pièces de théâtre, de jeux, éventuellement.
1: Oui, de collaborer, en fait, avec d'autres sphères de la société civile pour que les connaissances qui sont créées puissent devenir agissantes dans la société, pouvoir équiper, en fait, des personnes qui doivent résoudre des problèmes, et ben, de pouvoir les équiper analytiquement pour que ces personnes puissent résoudre des problèmes qu'ils ne pouvaient pas résoudre avant. Donc on a besoin, et on a besoin aussi bien sûr de l'autre côté, que ces personnes soient ouvertes et laissent entrer les scientifiques dans leur processus de prise de décision.
0: On peut lire les livres écrits par les scientifiques aussi, dont les vôtres, Timothée Paris, Ralentir ou Périr, qui était un succès librairie, on l'a dit, et puis La science de la post-croissance qui est paru il y a quelques jours chez Actes Sud. Dans un instant, Anne Flamand fera son entrée, ce sera l'heure du blind test, il faudra affûter ses oreilles. Et là, c'est Stéphane Escher.

0: Sauvage Continent, c'était Stéphane Aichard, 16h18 sur RTS Première. C'est Drôle d'époque en compagnie de l'économiste Timothée Paric, chercheur, enseignant aussi, ici en Suisse à HEC Lausanne. Bonjour Anne Flamand.
1: Bonjour tout le monde, bonjour Timothée, bonjour Simon, bonjour Mélanie. On va jouer comme il est de coutume maintenant à cette heure-ci de l'après-midi, en tout cas les lundis et les mardis, puisque je vous ai de nouveau préparé un quiz musical. Alors Timothée Paric, vous avez mentionné que vous aimez les musiques de films lors de la préparation de cette émission. Il ne m'en fallait évidemment pas plus pour m'engouffrer dans la brèche et vous préparer un blind test. Tous les titres que vous allez entendre sont issus de la bande originale d'un film. On parle de musique instrumentale principalement. Il n'y aura pas d'extrait de Grease, par exemple, dans ce blind test. Comme j'ai beaucoup de respect pour vous et pour votre immense culture générale, il n'y aura non plus ni Star Wars ni Indiana Jones.
0: Voilà. Mais vous c'est verrez... les deux seuls que j'aurais reconnus.
2: Ça aurait été trop facile. Hein.
1: Justement. Mais vous verrez que même sans cela, il y en a qu'on reconnaît en deux notes à peine ou un peu plus. Alors tout le monde joue, vous aussi, Mélanie, mais Anouk, c'était hier.
0: Anouk, c'était hier. Oui.
1: Excusez-moi.
0: Et on embrasse Anouk qui nous écoute, évidemment.
2: Elle peut jouer chez
1: Évidemment, elle peut
2: comme
1: jouer chez
2: elle. Comme vous tous qui nous écoutez.
1: Voilà. Ainsi que Mathias Broniman et Renaud Musi qui sont en régie. Ils font nom de la tête. Bon, bah écoutez, on vous gère sans vous, messieurs, c'est pas grave. Pour marquer un point, vous pouvez soit me donner le nom du compositeur, soit le nom de l'œuvre dont la musique est issue. Et donc deux points si vous avez les deux. À la fin, celui ou celle qui marque le plus de points remporte l'incroyable cadeau du jour. Est-ce que vous êtes prêts?
0: Oui, oui.
3: Oui.
0: Vous êtes prêts, Timothée Paric? Oui.
3: J'ai la pression maintenant.
0: Bah oui. On y va.
3: Ah bah c'est Interstellar ça.
1: Voilà, un point pour
3: Timothée. Hans Zimmer.
1: Deux points pour Timothée.
3: 2014.
0: Là je pense que ça va être compliqué.
2: On n'a aucune chance, Simon.
0: Non, je pense qu'on n'en a pas, effectivement.
1: Évidemment, il fallait du Hans Zimmer dans ce quiz, puisque c'est l'un des monuments de la composition de musique de film. Il est actif depuis les années 80, plus ou moins. Il a quand même fait Le Roi Lion, Rain Man, Thelma et Louise, Gladiator, Pirates des Caraïbes et Rasta Rocket. Ça, je l'ignorais.
0: Plusieurs collaborations.
2: C'est éclectique.
1: Voilà, mais il est partout. Et voilà, il a donc signé plusieurs collaborations avec Christopher Nolan, Inception, Dunkerque et Interstellar, dont on entend la musique. Pourquoi est-ce que j'ai choisi cette musique-là et pas l'une de ses nombreuses autres réalisations? Eh bien, parce que dans Interstellar, Hans Zimmer s'autorise quelques audaces par rapport à ses autres compositions pour Christopher Nolan, en introduisant notamment un orgue dans certaines de ses chansons qui donne aux films de science-fiction une aura mystique.
0: C'est pas de la musique de chambre?
1: Non,
2: j'avais lu quelque part qu'il ne connaissait pas du tout le sujet du film, que quand on lui a demandé de composer ça, quand Nolan lui a parlé du film, il lui a juste dit c'est un film sur un père et son fils.
1: Ah bon?
2: C'est ce que j'ai lu en tout cas.
1: Ah ben j'ignorais cette anecdote.
2: Elle n'avait aucune idée que ce serait un truc qui se passe dans l'espace et tout ça.
1: Ok, bah, ça marche aussi alors. En tout cas, c'est Timothée Paric qui ouvre le score. La suite, s'il vous plaît.
0: Ah, ça c'est le bon, la brute et le truand.
2: Mm-hmm.
0: Sergio Leone,
2: Ennio Morricone.
1: Alors, tout le monde a donné des bonnes réponses. Un point tout le monde. Un point Mélanie, un point Simon et un point Timothée. Effectivement, le bon, la brute et le truand. Le morceau qu'on entend, c'est Ecstasy of Gold, signé effectivement Ennio Morricone, un autre compositeur prolifique puisqu'il a composé entre 1960 et 2020 plus de 500 musiques pour le cinéma et la télévision. Il a vendu quelques 70 millions de disques, donc c'est un des plus gros vendeurs de musique de films de tous les temps. Et effectivement, le tandem avec Sergio Leone, c'est un autre exemple de tandem entre un réalisateur et un compositeur qui a plutôt bien fonctionné.
0: Pas mal.
1: Disons-le. La suite.
3: Ah. Bon, ça c'est Amélie.
1: Oui.
3: Yann Tiersen.
1: Deux points pour Timothée Paric qui est en train de vous mettre la pâtée.
0: Oui, c'est clair.
2: Ouais, c'est...
1: Et voilà. Et ce que je ne savais pas, c'est que Jean-Pierre Jeunet était déjà en train de réaliser le fabuleux destin d'Amélie Poulain quand il a découvert la musique de Yann Tiersen complètement par hasard, grâce à une stagiaire de son film qui écoutait une cassette de Yann Tiersen pendant un trajet en voiture. À quoi ça tient la vie parfois, je vous le demande.
0: Une cassette, c'est tellement années 80, ça.
1: Ben, c'est 2002. Amélie Poulain, c'est 2001.
0: Donc. 2001. On n'est pas très loin.
1: Donc, dans les vieux autoradios, ça marchait encore. Et la musique de ce film a valu le César 2002 de la meilleure musique de film à Yann Tiersen. Un film qui fête d'ailleurs ses 25 ans et si vous voulez le voir sur grand écran, c'est possible bientôt à la Cinémathèque Suisse. La séance du 22 mai est complète, mais il reste le samedi 27 juin à 14h30.
2: Ah oui, c'est voilà. Là qu'il y aura un photomaton, on pourra se prendre en photo dans le photomaton.
1: Non, ça c'est le 22 mai, la séance complète.
2: Ah zut.
1: Mais le 27 juin, il reste le grand écran, heureusement.
0: Mathias Broniman me signale que le film sera diffusé sur RTS aussi, RTS 1
1: ah,
0: ou
1: merci.
0: 2, je ne sais pas.
1: Enfin. Voilà, donc, mais ça c'est sur un petit écran, à moins que vous ayez un grand écran chez vous, mais ça ne nous regarde pas. La suite, s'il vous plaît.
0: Ah, c'est un peu grec, ça, non?
1: C'est un peu grec, ouais, c'est un peu, c'est un peu balkan.
2: C'est le grand blanc avec une chaussure noire.
1: Bravo, Mélanie. Qui a signé la musique de ce film? Vladimir Kosma. 2 points pour Mélanie.
3: Waouh.
1: Effectivement, le grand blond.
2: C'est mon époque.
1: On blague souvent sur le fait que Mélanie a un peu des goûts de vieille.
2: J'ai 83 ans sur Spotify.
1: Voilà. Le grand
0: blond. Pas dans la vraie vie. Presque. Vous avez 82 ans.
2: Presque, oui.
1: Donc, le grand blond avec une chaussure noire, un film d'Yves Robert, sorti en 1972 avec Francis Weber au scénario. Et effectivement, la musique a été grandement inspirée à Vladimir Kosma par son pays natal, la Roumanie. Alors, il faut savoir que donc Francis Weber, qui signait le scénario de ce film, quand il assiste à la projection du premier montage, il déteste la musique écrite par Kosma, qui lui semble inappropriée et surtout beaucoup trop présente. Mais le réalisateur Yves Robert et le producteur Alain Poiré passent outre l'avis du scénariste et décident de conserver la musique malgré tout. Et ils ont raison, puisque la musique finit par être un grand succès et elle contribue évidemment à celui du film. Francis Weber était bon perdant puisque après ça, il a engagé Kosma quasiment pour chacun de ses films où il était réalisateur, notamment sur La Chèvre.
0: Vous l'avez vu ce film, Timothée Paris?
3: Non.
0: Non.
2: Pierre Richard, Mireille d'Arc avec une robe incroyable, il faut le voir.
1: Ouais, ça marche toujours. Prochaine musique, s'il vous plaît, Renaud.
0: C'est du piano.
1: Vous êtes perspicace.
2: Il veut un point, Simon, il veut un point. Je sais pas, la leçon de piano, non?
1: Non, ce n'est pas la leçon de piano.
3: Je sais pas, le pianiste?
1: Ça va devenir plus clair dans une seconde.
2: La liste de Schindler.
1: La liste de Schindler, bravo Mélanie.
3: Ça doit être John Williams?
1: C'est John Williams, bravo Timothée.
0: Et c'est bien Steven Spielberg. J'ai droit à un point?
1: Non.
0: Oh, mince. Mince alors.
2: Il piétine.
0: J'ai essayé quand même.
2: Bloc.
1: C'était bien essayé. Mais oui, il fallait aussi du John Williams évidemment dans ce quiz, puisque c'est l'un des poids lourds des musiques de films. Il a fait notamment Star Wars, Indiana Jones, Harry Potter, Maman, j'ai raté l'avion et quasiment tous les Spielberg, Les Dents de la Mer, E.T., Jurassic Park et donc La Liste de Schindler en 93 qui a valu à John Williams l'Oscar de la meilleure musique en 94. Et sachez que John Williams, 94 ans au compteur quand même, a aussi signé la musique du prochain Steven Spielberg, dont la sortie est annoncée pour le 10 juin prochain. Ça s'appelle Disclosure Day et ça parlera d'Alien encore une fois. La suite.
2: Docteur Zhivago. Non.
1: Non.
0: C'est un film italien.
1: Non, c'est italien.
0: C'est un film de Fellini?
1: Non, c'est pas Fellini.
2: Ah non, mais je connais que ça.
0: Mais moi aussi. Même moi, je connais. C'est dire. La vie est belle?
1: Non.
2: Le parrain.
1: Le parrain, bravo oui. Mélanie. Est-ce que vous avez le nom du compositeur?
2: C'est pas Ennio Morricone, non?
1: Non, c'est pas Morricone.
2: Non, j'ai aucune idée. Ah.
1: Bon, je vous le donne. Le compositeur, c'est Nino Rota.
2: Ah oui, bien sûr.
1: Compositeur, chef d'orchestre, qui a fait notamment la musique des films de Fellini. Donc, vous n'étiez pas si loin, Simon. Mais il est également le compositeur de 4 symphonies, 11 opéras, 9 concertos, ainsi qu'un abondant registre de musique de chambre. Un petit point sur les scores, si vous le voulez bien.
0: Non.
1: Alors, un petit point sur les scores pour les autres. Ça se tient entre Timothée et Mélanie. Timothée, 6 points. Mélanie, 5 points. La suite, s'il vous plaît.
3: Ah, Drive, scène d'ouverture, Kavinsky, Night Call. Non, mais là, il faut que je prenne un peu de distance. Mais attention, ça part maintenant.
0: Ah mais oui, mais ça, c'est la chanson qui a été prise avec Angèle.
1: Voilà, exactement. À la cérémonie des Jeux d'ouverture. Ouverture ou fermeture? Fermeture, clôture des Jeux Olympiques de Paris.
0: Moi, je fais le malin, mais...
2: Il donne toutes les infos qu'il peut.
0: J'essaye de gratter.
1: Bah non, toujours pas, hein. Désolé, il avait déjà tout dit. Voilà, donc c'est le seul titre de ce quiz qui n'a pas été créé spécialement pour le film, pour un film. Pardon.
0: C'est quoi Drive?
1: Drive, c'est le film de Nicolas Winding Refn. Avec comment s'appelle-t-il?
3: Ryan Gosling.
1: Merci.
3: 2011,
1: beaucoup.
3: Si je me souviens.
1: 2011, tout à fait. Et le titre de Kavinsky est sorti un an avant, mais il a été rendu célèbre par son apparition dans ce film. Vous l'avez pas vu?
2: Jamais vu ce film.
0: Peut-être, mais.
1: Vous
0: ne
1: savez quoi faire
0: pas.
1: Ce soir. Sinon.
3: Excellent film. Voilà. Très violent, attention. Hein.
0: Voilà. Aïe.
3: Pas
0: voilà.
3: Pour tout le monde.
1: Voilà, mais vous savez quoi faire ce soir, vraiment. La suite, s'il vous plaît.
3: Vous The Social Network.
1: Bravo Timothée Parik.
2: Pas mal.
3: Et c'est son nom très Trenors, je ne sais plus comment on l'a...
0: Trentemøller.
1: Trentemøller et Atticus Ross.
0: Trentemøller.
1: Exactement, vous avez encore tout dit. The Social Network, film de 2010 de David Fincher qui raconte la naissance de Facebook. Je me suis demandé en préparant ce quiz si la mort actuelle de Facebook ne vaudrait pas d'ailleurs un second film, mais c'est un autre débat. Et c'est la première collaboration entre le réalisateur David Fincher et Trent Reznor et Atticus Ross, tous deux membres du groupe Nine Inch Nails. Bonne pioche, puisque la bande originale de The Social Network remporte l'Oscar, lui aussi, de la meilleure musique de film. C'était en 2011, et depuis, le duo Trent Reznor et Atticus Ross a fait plein de musique de film, notamment Millennium, Gone Girl et Challengers avec Zendaya. Ça, c'était en 2024. Bon, alors, j'ose même plus le dire. 9 points pour Timothée Parik, 5 points pour Mélanie, 1 point pour Simon.
2: On est foutu, Simon.
1: Simon, non mais tout est encore possible.

0: C'est la perplexité autour de la table.
1: Oui, on est perplexe.
2: E.T.
0: Non.
1: Forrest Gump.
0: Non.
3: Ah, on a envie de dire Le Seigneur des Anneaux.
0: Eh ben, dites-le. Hein.
2: Non.
0: Le Seigneur des Anneaux, effectivement.
3: Mais qui a composé Le Seigneur des Anneaux? C'est pas... C'est... Je sais pas pourquoi, c'est pas Hans Zimmer ou John Williams aussi?
0: Non, c'est aucun des deux, non. C'est le dernier, Howard Shore.
3: Ah oui, ah
0: Howard Shore, ouais. Qui a donc fait aussi plein d'autres musiques de films, et notamment celle de Seven. Et là, c'est donc un petit extrait de ce qu'il a composé pour la trilogie de Peter Jackson, sorti entre 2001 et 2003. Ça a été élu meilleure musique de film de tous les temps par les auditeurs d'une radio britannique, ça c'était en 2023. Timothée Paris, qu'est-ce que ça fait aussi partie de votre top 3?
3: En termes de musique ou de film?
0: En termes de musique.
3: Top 3, non, mais ça fait partie, on va dire, du top 30, top 10. Et sachant quand même, j'ai écrit ma thèse avec 4 chansons que j'avais fabriquées à l'époque, des chansons d'une heure, qui étaient des chansons expérimentales, et l'une d'entre elles, c'était toutes les bandes-sons condensées du Seigneur des Anneaux en enlevant les scènes de bataille, trop violentes pour l'écriture. Donc j'avais Star Wars, Harry Potter... Et donc Le Seigneur des Anneaux, et il y en avait une quatrième qui était un espèce de mix un peu plus éclectique de films. Mais donc ça me rappelle mes longs mois d'écriture de thèse.
2: Et les 3 films préférés, vous arriveriez à les citer comme ça de tête? Enfin, disons les meilleurs, ce qui vous vient à l'esprit.
3: Le film d'enfance, moi, c'est Jurassic Park.
2: Oui.
3: Que j'aimais beaucoup. Après, là, en parlant des bandes son de Ron Howard, un homme d'exception de 2001 sur la vie du mathématicien économiste John Nash, que j'aime beaucoup. Et ça me fait penser à un autre très beau film aussi dont j'aime beaucoup la bande son, c'est The Theory of Everything sur Stephen Hawking, le film de 2014. Le compositeur a un nom à consonance scandinave que je n'oserais pas prononcer sous peine d'être qualifié de boucherie, mais aussi un grand nom des deuxièmes générations de compositeurs du moment. Donc ça fait déjà trois films.
2: Non, on en est à 3, non.
1: 3, ouais, dont 2 films de matheux, en fait. Ouais.
3: Des biopics de scientifiques, mais je vais en donner un autre avec un personnage fascinant. Donc c'est Arrival, le film de 2016. De Denis Villeneuve, donc le réalisateur québécois qui ensuite a fait les Dunes, mais et où il y a un personnage, c'est pas un biopic, mais une linguiste qui est le premier personnage, qui est donc les extraterrestres arrivent sur Terre et ils ont un nouveau langage, et donc on va chercher cette linguiste qui est jouée par Amy Adams à l'université, qui à lui seul, on lui donne la responsabilité de venir déchiffrer en fait le langage des aliens. Et j'adore, on en a parlé tout à l'heure. Donc, cette linguiste dans le film est une chercheuse engagée, dans le sens où elle aurait pu dire, ben non, moi j'ai pas le time. En fait, j'ai des trucs à publier. Vous avez cru quoi? Il y a la conférence de machin dans 3 mois. Non, elle s'est rendue disponible dans le contexte. Et donc c'est une forme d'engagement qui est assez bien représentée dans ce film d'Alien. Aujourd'hui c'est la même chose, il n'y a pas des extraterrestres, mais il y a quand même une crise écologique qui tape à la porte, qui demande que nous autres scientifiques, et d'autres aussi, sortons un petit peu de nos habitudes pour venir la résoudre.
2: On redonne le titre du film?
3: Arrival.
2: Arrival.
0: Il restait un dernier extrait?
2: Oui, on y va.
1: Oui, bah suspense.
0: On suspense si on veut, hein. Timothée a 10 points, vous êtes foutu.
2: Bullitt?
0: Non.
1: Ocean's 11?
0: Non. Un film français.
3: OSS 117.
0: Non, ça aurait pu, mais non.
2: Fantômas.
0: Plus ancien. Vous êtes à la bonne époque.
2: Les années 60, alors.
1: Attendez, on va.
2: C'est pas à bout de souffle. Oh là là, oh là là.
3: C'est pas mon époque.
1: Ça devrait être la mienne.
2: C'est presque la mienne. Film français des années 60.
1: Je connais cette musique.
0: Mais le film a pas laissé une grande empreinte dans l'histoire. La musique, par contre, oui.
2: Ah oui, oui, la musique,
1: oui, c'est
2: la connaît.
1: François de Roubaix.
0: C'est François de Roubaix, bravo Mélanie.
1: Dernier domicile connu.
0: Je suis soufflée.
2: Alors moi aussi.
0: Vous avez tout juste.
1: Vous savez que c'était l'indicatif de l'émission que j'animais précédemment.
2: Ah bah vous avez des circonstances atténuantes alors.
0: Effectivement, François de Roubaix, qui lui aussi a composé la musique plus d'une centaine de films entre le début des années 60 jusqu'à sa mort accidentelle en 1975. Et là, ce qu'on entend, c'est donc... Le thème principal de Dernier domicile connu, sorti en 70, un film de José Giovanni avec Lino Ventura et Marlène Jobert, mais qui n'a pas laissé un grand souvenir dans les annales. Bah, la musique, par contre, elle a été samplée jusqu'à la moelle, notamment par Robbie Williams dans sa chanson Supreme et donc dans le générique de l'ancienne émission de Mélanie
1: du Grand Soir, deuxième heure.
2: C'est pour ça que je la connaissais.
0: Ouais. Alors, donc, 10 points pour Timothée, 7 points pour Mélanie, 1 point pour Simon. Aujourd'hui, le cadeau n'est décidément pas usurpé. Bravo, Timothée Parrick.
2: Bravo, oui.
1: Merci.
2: Vraiment.
1: C'est bizarre, il a une forme de cercueil.
2: Oui, c'est ce que je veux dire, c'est une forme de cercueil.
0: Ça a effectivement une forme de cercueil et ça a un lien avec le contenu, mais.
2: Ah, vous pouvez le déballer puis nous dire de quoi il s'agit. Hein.
3: Ah bah on va voir.
2: Voilà. Est-ce que c'est vraiment un cercueil? Mais qu'est-ce que c'est?
3: Alors, ce n'est pas
1: tout petit.
3: Un cercueil.
0: Ouais. Quoi? Voilà, c'est Farinet. C'est Farinet, je ne sais pas si vous le connaissez, c'est un personnage assez intrigant de l'histoire suisse. Il est surtout connu en Valais, il fabriquait de la fausse monnaie, des fausses pièces de 20 centimes, avec lesquelles il payait notamment des tournées à tout le village. Ce qui lui a valu,
1: c'est bien vu ça comme cadeau.
0: Voilà, ce qui lui a valu le surnom de Robin des Bois alpin de la part de certains. Donc voilà, est-ce que vous tenez entre les mains?
3: Merci, ça me fait très plaisir.
0: Voilà, ah bah c'est un livre plein de fausses épitaphes qui est issu d'un spectacle, c'est pour ça qu'il a une forme un peu spéciale.
2: C'est magnifique d'offrir un bouquin sur Farinet à un économiste quand même.
1: Bien joué.
0: Mais je réfléchis un petit peu avant d'offrir des cadeaux quand même.
2: Oh oui, bah oui, on n'en attend pas moins de vous. Merci beaucoup Anne. Et bravo à notre invité Timothée Parrick qui a vraiment explosé le score. Hein. Bravo aussi à vous Mélanie.
1: Ah bah oui, j'aime bien le cinéma.
2: Oui, et c'est là qu'on voit que j'y connais rien. 16h36 sur RTS Première, à propos de musique de film, en voilà une autre. Là maintenant, c'est Chuck Berry.

0: You Never Can Tell, Chuck Berry sur la bande originale de
1: Pulp Fiction.
0: Bravo Anne.
2: Ah, on a tous dansé comme ça avec les doigts
0: absolument,
2: devant
0: ouais.
2: les yeux.
0: 1994, film de Quentin Tarantino que vous avez, je vous pose même pas la question Timothée Parry, je sais que vous l'avez vu ce film-là.
3: Bien sûr.
0: Combien plusieurs de fois,
3: fois. Plusieurs
0: fois.
3: Une petite dizaine.
0: Une petite dizaine, c'est pas mal, c'est pas mal.
3: Classique.
0: Le meilleur de l'Amérique, on va dire, en tout cas. Anne se demande où va partir la question suivante, mais on vit quand même, on parle de développement durable, un reflux factuel concernant la lutte contre le réchauffement climatique, notamment la sortie des accords de Paris, etc. C'est cet affrontement entre les États-Unis et d'autres pays, et notamment la Chine, qui bloque tout ça. Là, on en vient aux États-Unis. Quel est votre rapport à ce pays-là, Timothée Parrick?
3: Mon rapport aux États-Unis?
0: Oui, c'est, vous avez 5, 10 ou 15 minutes.
3: J'y ai travaillé une fois, à la fin de mon premier master, j'ai fait une sorte de stage de fin d'études de 3 mois dans le Colorado, dans une usine de biocarburant qui transformait l'huile alimentaire en biocarburant pour les bus municipaux.
0: Ah, ce n'était pas des tâches académiques en l'occurrence, c'était un stage professionnel.
3: C'était un stage professionnel, mais à l'époque, c'était un master, on pouvait choisir soit une thèse abstraite, un mémoire, soit
2: un
3: mémoire de réflexion plus concret sur un cas d'étude particulier. Et donc, ça m'avait donné l'opportunité d'aller aux États-Unis. Et c'est vrai qu'en grand cinéphile, quand on va aux États-Unis, on a l'impression de rentrer dans le décor du film.
0: Et en grand amateur de nature que vous êtes aussi.
3: Oui, alors oui, bon, ça m'avait pas marqué parce que je pense qu'on a, on n'a pas à pâlir avec les Alpes ou les Pyrénées, toute la nature qu'on a en Europe. On se retrouve dans le Colorado. Hormis les ours, les autres choses, bon, c'est chouette. Mais donc, à part ce rapport du cinéma, bon, aujourd'hui, j'ai une vision beaucoup plus critique parce que on se rend pas compte. Mais vous savez, cette phrase, il est plus facile d'imaginer la fin du monde que la fin du capitalisme. Je pense qu'on la ressent. Et quand je vous dis, bon, fin du capitalisme, la plupart des gens, ils voient rien. Et pourquoi est-ce qu'on voit rien? Pourquoi est-ce qu'on est enfermé, en fait, dans une vision de l'économie? C'est parce qu'on a grandi avec le cinéma américain, qui a façonné en fait nos codes culturels, politiques, spirituels, à tel point que moi souvent des gens me disent cette chose-là, mais la nature humaine elle est égoïste, donc on pourra jamais faire ce que tu dis Timothée, je sais pas, créer par exemple une ludothèque, une bibliothèque à outils ou une coopérative de consommateurs, parce que la nature humaine est égoïste. Ce qui est assez bizarre, enfin David Graeber le disait bien, la première expérience qu'on a en tant qu'être humain, c'est quand même, on est sous la forme d'un bébé nu et sans rien, et on se fait

0: comme extractiviste. Ça peut être aussi ce qu'on appelle l'utilitarisme, cette espèce de maximisation de l'efficience, et aussi une organisation politique, donc qu'on pourrait associer aujourd'hui au néolibéralisme ou à la nébuleuse capitaliste dans son ensemble, qui aujourd'hui limite notre capacité. Et je voudrais juste nous inviter à faire une petite expérience de pensée. Imaginons là, si on revenait dans les années 80, et pour chaque film américain dystopique hollywoodien sur la fin du monde ou quoi, on avait une utopie écologique, une écotopie comme on dit à la place, qui nous montrait en fait le monde d'après. En fait, aujourd'hui, on aura un imaginaire ultra musclé qu'on pourrait mettre de manière concrète aujourd'hui. Et donc là, malheureusement, je pense qu'on s'est laissé coloniser notre imaginaire, c'est l'expression de l'économiste Serge Latouche, avec des valeurs aujourd'hui qui nous limitent dans notre créativité sociale.
1: Hollywood est plutôt à gauche aujourd'hui.
0: Alors, c'est on va dire une accumulation historique de films, de référentiels qui créent un imaginaire collectif. Et donc là, on se retrouve avec, on va dire, cette historique. Et même si aujourd'hui, on peut voir des films, c'est vrai que qui apparaissent critiques de la société d'aujourd'hui, et ben pour reconstruire véritablement un esprit critique cinématographique, pour venir justement resoulever toutes les pierres qui ont déjà été posées au fil des années 80, 90 et 2000, ça va être un sacré travail.
2: Mais il y a aussi le travail des contes avant ça. Je suis en train de penser, en vous écoutant, aux contes qui ont façonné l'esprit humain aussi, avec cette histoire d'ils vécurent heureux et eurent beaucoup d'enfants. Finalement, c'est aussi une manière de nous façonner pour qu'on forme famille, qu'on fasse des enfants et qu'on imagine que c'est le seul modèle possible.
0: Oui, alors c'est pas forcément quand on entend ça, il faut pas se dire qu'il y a une main invisible qui vient nous imposer des contes. C'est nous autres en tant qu'humains, on crée des histoires, des légendes, des référentiels comme ça, et on se les auto-impose. Alors pas tout avec la même puissance, parce qu'il y a bien sûr des hiérarchies sociales et des liens de pouvoir. Mais ce qui m'inquiète aujourd'hui, c'est qu'on a du mal à faire émerger des nouveaux récits, notamment sur des modes d'organisation économique qui ne seraient pas centrés autour des canons capitalistes de la propriété privée, de la maximisation du profit, de l'accumulation des points de PIB ou des points de revenus. Et c'est bizarre de dire que ça bloque, parce que c'est le paradoxe quand même ultime, le capitalisme comme système soi-disant qui peut tout inventer, sauf une alternative à lui-même. Donc on arrive à imaginer une caméra en plus par an sur nos téléphones chaque année, mais par contre, une coopérative de consommateurs où on réparerait les téléphones, ce qu'on appelle un repère café, un café de réparation, avec allié à une bibliothèque à outils, ça par contre, ça nous paraît complètement utopique, dans le mauvais sens du terme.
1: Je repense à Hollywood et à tout ce façonnement de nos imaginaires, et moi je suis plus vieux que vous, c'est vrai qu'on voyait rien d'autre que des films de glorification des héros dans les années 70, 80, voire même 90, ça a un peu changé. Mais comment sortir de l'héroïsation? Est-ce que l'être humain, pour en y revenir, est friand d'histoires ou qui se passe avec des héroïnes ou des héros? Qu'en dites-vous, Timothée Parry, quand on doit mettre quelqu'un au sommet de l'échelle?
0: Oui, c'est vrai que la problématique écologique, en fait, aujourd'hui, elle demande un sursaut de démocratie, de mobilisation citoyenne, d'intelligence collective. Et ça, bon, je suis pas scénariste ou réalisateur, je sais pas, je pense qu'on pourra avoir des films où on voit aussi ces mobilisations collectives qui mènent à des choses formidables. Mais c'est vrai que l'attente du héros,
1: c'est le contraire du collectif.
0: Oui, et aujourd'hui, ça nous dessert, parce qu'on a tendance à glorifier, que ce soit des politiques ou même des scientifiques. Et moi, j'en fais partie. C'est vrai qu'il y a ce système un peu de rockstarisation de certains scientifiques qui ne reflète pas du tout, comme je l'ai dit, le caractère collectif et coopératif de la recherche. Et pour moi, qui ai de la chance d'avoir de la visibilité, il y a vraiment une armée de collègues tout aussi brillants, voire plus.
1: Comment faire rêver avec du collectif? Pardon, je vous coupe, mais c'est l'injonction pour les scénaristes, les metteurs ou metteuses en scène, ce serait comment faire rêver avec des histoires de collectif. Bon, moi, je pense au film Demain, par exemple, mais qui était un film documentaire, en l'occurrence. Il y en a d'autres, ça ne me vient pas en tête tout de suite, mais comment faire rêver avec des histoires de collectif? Bien sûr que c'est possible, mais il faut trouver l'astuce, là.
0: Oui, ça me fait penser à la série Extrapolation qui a été réalisée il y a quelques années, où c'était une série dystopique sur qu'est-ce qui va se passer si on n'arrive pas à faire face au changement climatique. Chaque épisode, si je me souviens bien, c'était une décennie.

0: était centré autour de quelques personnages, mais tout se recoupait à travers un grand récit d'inaction collective. Et donc là, il faudrait prendre ça, cette structure un petit peu d'étaler dans le temps, d'avoir une narration comme ça au fil d'une transition, mais du multi-point de vue. Ça allié, je suis en train de m'étouffer en live, pardon, ça allié avec...
1: Oui, c'est la preuve que c'est du direct. Vous avez je vous sers un peu d'eau.
0: Génial.
1: Voilà, vous pourriez prendre un peu d'eau.
0: Ça allié, j'allais dire, avec la mentalité un petit peu à la Black Mirror, mais inversée.
1: Oui, ça c'est donc dystopique.
0: Le White Mirror, donc de l'utopie, et de montrer, c'est tout aussi cinématographique parce qu'on suit des personnages qui vont évoluer dans un environnement. La seule décision qu'on prend, c'est de se dire, ah bah tiens, on essaye d'impulser une utopie vers un... Ou c'est-à-dire, on écoute les signaux faibles des choses qui vont vers le mieux et de se dire, on essaye de l'amplifier, ce qui est le contraire de la dystopie, où oui. Tous les films de dystopie, on prend un signal faible inquiétant et on l'amplifie jusqu'à ce qu'il devienne absolument effrayant. Aujourd'hui, malheureusement, on ne fait pas assez ça pour les utopies.
1: Il faudrait que les scientifiques et que les économistes écrivent des films. Voilà, faut s'y mettre aussi. Timothée Paric, voici Manon Lisa et son petit pêcheur. On se retrouve juste de l'autre côté pour les dernières minutes de cette émission.

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1: Éloge de la sieste, plutôt que d'aller pêcher trop de poissons, bah, finalement ça colle assez bien avec ce que vous nous avez dit, Timothée Paric.
2: Ça fait envie, hein, tout d'un coup, Simon.
1: La sieste pas maintenant, tout de suite, on va terminer cette émission, puis ensuite on pourra faire ce qu'on veut.
2: Après, ce sera plus là.
1: Après, il faudra écouter Vertigo. Non, faut la sieste en écoutant la radio. Vous saviez que le mot décroissance avait été inventé en Suisse, Timothée Paric?
3: Ah! Écoutez, non, je ne savais pas.
1: Bah, j'ai un peu bossé la question, c'est une invention genevoise. À vrai dire, pas tout à fait. Je lis ce que j'ai trouvé. C'est en 1979 que Jacques Greenwald, on le connaît, et Ivo Reins à l'université de Genève recevaient l'accord d'un économiste roumain, Nicolas Georgescu Rogan, pour utiliser ce terme dans le titre d'une anthologie francophone de ses travaux. Georgescu Rogan parlait d'un declining state. Voilà, ça c'était écrit en anglais. Et eux, Jacques Greenwald et Ivo Reins à Genève, ont traduit declining state par décroissance, et c'était en 1979. Vous voyez que vous avez mis les pieds en Suisse, dans le pays qui a inventé le mot décroissance.
3: Bah, ça tombe bien, retour aux sources alors.
1: Retour aux sources. Décroissance, durabilité, c'est la même chose?
3: Alors, c'est pas la même chose. On va dire durabilité, c'est beaucoup plus large. Si on l'interprète comme la grande définition du développement durable des années 80, la durabilité, c'est juste, voilà, la capacité à long terme à satisfaire ses besoins sans, voilà, causer des dommages qui rendrait la situation du besoin des sociétés futures plus difficile. Si on traduit en économie écologique, il faut que la biocapacité soit respectée. En fait, il faut que les empreintes écologiques restent proportionnelles à la biocapacité. La décroissance, c'est un concept qui devient intéressant à partir du moment où on a une économie qui a eu tellement de croissance où son métabolisme est devenu inadapté à la taille de ses écosystèmes. Et cette économie, elle n'arrive pas à faire baisser ses empreintes macroécologiques. Et donc, elle va être forcée de faire un régime macroéconomique. La décroissance, c'est l'un des termes qui a été proposé au fil des années pour caractériser cette contraction économique qui serait quand même spécifique, parce que c'est pas une crise, une récession qui se passe parce qu'il y a un crash financier ou un embargo ou une guerre. Non, ça serait vraiment un régime dans le sens où une économie se dirait, pour pouvoir revenir sous le seuil des limites planétaires, pour pouvoir amaigrir mon empreinte macroécologique, je vais décider d'organiser un ralentissement de la production et de la consommation. Mmh. Et c'est ça qui ouvre le champ de recherche, de se dire, ah bah tiens, ça nous ouvre plein de questions en tant qu'économistes. Comment est-ce qu'on fait ça? Quelle politique budgétaire, monétaire, quel comportement pour les ménages, quel modèle d'entreprise? Ça ouvre une boîte de Pandore absolument formidable, qui après quelques décennies, en fait, est devenue un champ d'études palpitant.
2: On va appeler la post-croissance.
3: Alors aujourd'hui, oui, c'est le terme qui a émergé pour appeler le champ d'études dans son ensemble. C'est pour ça le petit livre
1: La science de la post-croissance est paru donc il y a quelques jours chez Actes Sud.
3: Donc là, en anglais, on dirait Growth Critical Studies, pour assembler un petit peu tous les travaux académiques qui partent d'une critique de la croissance. Donc l'objection de croissance des années 70, le rapport Meadows par exemple, l'écologie politique d'André Gorz.
1: C'est le club de Rome, oui c'est ça.
3: Exactement, mais aussi la décroissance à la française des années 2000, mais aussi on va dire l'approche du donut par exemple de l'économiste britannique Kate Raworth, l'approche du bien-être.
2: Du donut,
3: l'économie du donut, c'est un concept en économie.
1: Un donut, c'est un truc qu'on mange, non?
2: C'est un beignet,
3: alors,
2: c'est bon.
3: Imaginez-vous un beignet, l'économie du donut. Vous avez le cercle extérieur qui représente les limites planétaires à ne pas dépasser. C'est les maximums écologiques. Et l'intérieur du donut, c'est le plancher social qui représente les minima sociaux. Donc quand on fait l'économie du donut, par exemple, qu'on calcule en ce moment à l'université pour la Suisse, on se pose la question, c'est quoi les plafonds écologiques de la Suisse et les planchers sociaux? Et on se pose la question, est-ce qu'on, là, pour l'occurrence en la Suisse, on dépasse les planchers écologiques? La question, c'est comment est-ce qu'on peut revenir sous les planchers écologiques sans tomber sous les planchers sociaux? Donc c'est un cadre conceptuel qui nous aide à penser la transition.
1: Vous êtes en train d'étudier c'est pas le bien-être, c'est la qualité de vie en Suisse.
3: Alors, exactement, on a le plancher
1: étude.
3: Social de la Suisse, qu'on essaie d'estimer et son évolution depuis les années 90. Et ça, c'est fondamental, parce que de la même manière, on veut savoir comment est-ce que les empreintes écologiques évoluent quand la Suisse va croître dans différents secteurs, pour savoir un peu c'est quoi les secteurs où il va falloir faire beaucoup de sobriété, beaucoup de renoncement, et c'est quoi d'autres secteurs qui vont arriver à se verdir à travers des éco-innovations. Et bah, pour le plancher social, c'est pareil, c'est d'autres outils, mais de se dire, Par exemple, si on avait cette contraction économique qui serait temporaire pour permettre à la Suisse de baisser son empreinte macroécologique, est-ce que ça viendrait impacter l'espérance de vie, par exemple? Bon, ça, c'est une question de recherche, on voudrait savoir. Et donc, on essaye d'identifier les indicateurs de qualité de vie qui sont décorrélés de la croissance et donc qui ne seront pas menacés, notamment l'espérance de vie, hein, depuis longtemps. On imagine bien que chaque année, on n'a pas une augmentation de l'espérance de vie proportionnelle au revenu national. Ce qu'on appelle une courbe de saturation. Un pays pauvre, quand il s'extrait de la pauvreté, ben, on voit une augmentation très rapide de l'espérance de vie. Et au bout d'un moment, ça stagne jusqu'à ce qu'on arrive à un plateau où on peut continuer à augmenter le revenu de manière infinie. Ça ne va pas nous faire vivre jusqu'à 300 ans. Et donc là, nous, ça nous permet d'étudier, quand on regarde tous ces indicateurs de qualité de vie, pour arriver à imaginer une transition qui soit écologiquement efficace sans être socialement désastreuse.
1: Vous avez dit être un chercheur militant, engagé. Est-ce que ça vous pousserait jusque dans les rangs d'un parti, ça, politique, Timothée Parigue?
3: Alors moi, depuis toujours, j'ai jamais été intéressé par la politique.
1: Mais elle s'intéresse à vous.
3: Alors, elle s'intéresse à moi. J'ai souvent des invitations de parties. Alors, j'essaie d'y répondre avec tact. Mais moi, ça ne m'intéresse pas du tout. Je me vois vraiment comme quelqu'un qui étudie notre époque, l'économie, et qui crée de la connaissance pour qui veut mieux comprendre la réalité actuelle, mais pas en vue, en fait, de développer, d'appuyer, de justifier ou de légitimer le programme d'un ou d'un autre parti. Donc moi, c'est vraiment quelque chose qui ne m'anime pas, mais bien sûr, j'aimerais, en tant que scientifique, que les débats politiques s'inspirent plus de la recherche.
1: Vous votez?
3: Alors, je vote comme un citoyen éclairé, avec mon choix et mes opinions personnelles, mais j'essaye de ne jamais recommander des choix de vote. Et c'est pour ça que même pendant les entretiens, je suis toujours assez timide pour parler de mes choix de vote ou de mes choix de comportement personnel. Parce que bon, en tant que macroéconomiste, à moins que quelqu'un soit l'économie suisse dans son ensemble, bon, on a chacun des petits comportements personnels. Et c'est ça qui rend cette problématique si compliquée. C'est que j'ai l'impression qu'on a perdu quand même pas mal de temps en écologie à diaboliser des comportements personnels. À dire attention.
1: Individuel, oui.
3: Et dans les années 90, Timothée a mangé un nugget. J'ai travaillé pendant mes études dans trois différents McDonald's. Donc, autant vous dire que des nuggets, j'ai dû en manger
1: et
3: beaucoup.
1: Et des donuts aussi.
3: Vu que j'y travaillais. Mais c'est important de pas se retrouver dans cette guéguerre un petit peu de qui est le plus radical, qui devient vite dogmatique, et plutôt de se poser, bon, bah, on l'a vu, on a besoin d'un sursaut de démocratie, d'esprit critique collectif, d'autonomie collective, qui va demander une transition à plusieurs vitesses.
1: Merci beaucoup, Timothée. Paris qu'on peut relire, ralentir ou périr. Il y a la science de la post-croissance chez Actes Sud et le prochain est en préparation, on l'a entendu. C'est une histoire d'utopie. Merci de nous avoir suivis, Yann Flamand. Mélanie, on se retrouve demain.
2: Demain avec Marilyn Anderson, on va parler lumière naturelle dans les bâtiments notamment, mais pas seulement.
1: Renaud Musy et Mathias Brunimann étaient en régie. La route.
4: Infotrafic RTS.
1: Sur l'axe Vevey-Lausanne, un véhicule en panne bloque la voie de droite et provoque un bouchon entre Chèvre et le tunnel de la Criblette en direction de Lausanne.
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1: Je vois Pierre-Philippe. Vous êtes debout, Pierre-Philippe, derrière un micro.
5: Oui.
2: J'ai envie d'être debout.
5: Oui, j'ai vraiment envie de venir vous voir, faire un petit coucou, d'être debout, enfin voilà. Mes lombaires vous disent merci.
1: Bon, bah, vous allez animer l'émission debout.
5: Non.
1: Non.
5: Non, j'ai quand même des limites quand même. Ouais. Physique et personnelle. Non, alors on va parler de cinéma aujourd'hui. Tiens donc, comme c'est étonnant. Mais il ne sera pas question de Cannes, mais bien de cinéma en Suisse. On va parler de 100 films internationaux tournés en Suisse. Pourquoi, pour quelle raison, avec notre invité qui publie un livre formidable aux éditions Helvétiques. Voilà. Vous
1: très
5: savez
1: bien,
5: tout.
1: On en trouve
2: beaucoup de films.
1: Il
2: y en a pas mal.
5: Oui, il y en a avec Laurel Hardou, ils veulent vendre des pièges à souris parce qu'ils pensent qu'il y a beaucoup de fromage en Suisse.
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1: Juste le temps de dire l'heure. Il est 17h, voici les informations. Excellente fin d'après-midi.
4: Margot Reguin.
6: Le Grand Conseil vaudois revient à la charge pour exiger une baisse de l'impôt cantonal sur la fortune. Sa majorité de droite a fait passer cet après-midi une nouvelle motion pour que le Conseil d'État propose une réforme. Son auteur a rappelé qu'un texte semblable avait été accepté en 2022 et que la réponse du gouvernement se faisait toujours attendre. D'après la PLR, la situation actuelle crée un désavantage concurrentiel manifeste pour le canton. La ministre des Finances, Christelle Huizier, a indiqué, elle, qu'un projet en ce sens serait travaillé lors de l'élaboration du budget 2027. Avant cela, les Vaudois et Vaudoises voteront sur l'initiative dite des 12%. Elle demande une baisse de 12% de l'impôt cantonal sur le revenu et la fortune. Les couples neuchâtelois ne bénéficieront pas de cours de préparation à la parentalité. À une courte majorité, les députés ont refusé un postulat en ce sens. L'idée était de sensibiliser les futurs parents aux enjeux liés à l'arrivée d'un enfant, notamment en matière d'égalité. Ce n'est pas le rôle de l'État, ont argumenté les partis de droite, qui se sont aussi inquiétés des coûts éventuels de tels cours. La septantaine de décès suspects en chirurgie cardiaque de l'hôpital universitaire de Zurich entre 2016 et 2020 occupe désormais le ministère public. Ce dernier informe aujourd'hui avoir reçu des plaintes pénales contre inconnus, mais aussi d'avoir recueilli des signalements pour usage présumément inadapté de produits médicaux. 4 procureurs sont en charge de l'affaire. L'OMS se démène pour juguler l'épidémie d'Ebola qui sévit en République démocratique du Congo. Une réunion d'experts est prévue ce soir pour faire un point de situation. Il s'agira notamment de savoir si un vaccin fabriqué par Merck pourra être utilisé contre le virus extrêmement contagieux. Les États-Unis recommandent à leurs ressortissants de ne pas se rendre dans la région. L'un des leurs sera d'ailleurs soigné en Allemagne. Le Parlement européen s'unit pour sauver la production européenne d'acier. À la quasi-unanimité, les eurodéputés ont approuvé cet après-midi des mesures de soutien sans précédent à ce domaine. Un doublement des taxes sur les importations de l'UE est par exemple prévu. Une véritable bouée de sauvetage pour les industriels, malmenés par une concurrence jugée déloyale de la Chine. Les mesures devraient entrer en force en juillet, pour autant que les États membres les acceptent. Elle concerne aussi la Suisse qui avait plaidé en vain pour une dérogation. C'est une nouvelle déflagration politico-judiciaire qui touche l'Espagne. L'ex-premier ministre socialiste José Luis Rodríguez Zapatero est poursuivi pour trafic d'influence. En pleine pandémie de Covid-19, il aurait sauvé une petite compagnie aérienne. Des accusations que le principal intéressé réfute. C'est la première fois de l'histoire récente du pays qu'un ancien chef de gouvernement est directement mis en cause par la justice. Caché dans les forêts de feuillus et fréquentant souvent les quartiers verts et les parcs, vous l'avez sûrement entendu, la fauvette à tête noire est l'oiseau le plus commun de Suisse. Près d'1 million de couples nichent dans le pays, d'après la station ornithologique de Sembach. Loin devant le moineau domestique, le merle noir et même le pigeon. C'est que l'espèce profite de l'expansion de la forêt en altitude et s'épargne de plus en plus la migration vers le sud en hiver. Des facteurs qui dopent sa présence par chez nous. Et météo, il fera gris et parfois pluvieux cet après-midi. Une possible accalmie est possible en fin de journée sur l'ouest de l'Hémanique, mais des précipitations sont à prévoir en ce soir et cette nuit. Il ne fera pas plus que 19 degrés.
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5: Et Didier Rosset en régie, bienvenue à vous. Bonjour autour de la table, comment allez-vous? Bonjour Thierry.
11: Bonjour Pierre-Philippe, fort bien.
5: Fort bien, Florence Grivel est là aussi également.
12: Mais
5: bonjour
12: c'est
5: Florence.
12: Pas mal du tout.
5: Pas mal du tout, de quoi nous parlerez-vous aujourd'hui?
12: Ben, je peux pas vraiment vous dire.
5: Ah ben merci.
12: C'est Jonathan Delachaux, on va savoir qui c'est. Tout ce que je peux vous dire, c'est que son univers qu'il poursuit depuis... Non, il n'est pas impitoyable. Enfin non, au contraire, non, non. Univers pictural, on le découvre à la Galerie C à Neuchâtel. C'est super barré, moi j'adore.
5: Très bien. Et puis Leïla Chomsky est également là avec nous. Bonjour Leïla.
13: Bonjour Pierre-Philippe.
5: Quoi de neuf?
13: Alors moi, quoi de neuf? Je vais chanter l'opéra aujourd'hui.
12: Oh
13: non, je vais surtout me poser la question, mais pourquoi est-ce qu'on monte un opéra? Pourquoi un opéra? Voilà,
5: oui,
13: je
5: c'est
13: vous
5: vrai.
13: En dis pas plus.
5: Vous êtes un peu en mode Timothée Chalamet, genre ça sert à rien.
13: Non, bah vous verrez.
5: Bon, très bien. Et puis avec nous également, notre invité du jour, Arnaud Aubel, bonjour.
9: Bonjour Pierre-Philippe.
5: Comment allez-vous ?
9: Très bien, merci.
5: Merci d'être là avec nous. C'est la première fois que vous faites de la radio ?
9: C'est la deuxième fois. J'ai enregistré un podcast pour une petite radio de Bâle pour le livre aussi.
5: Ok, très bien. Bon, bah, alors écoutez, bienvenue dans ce studio. On va parler avec vous de votre livre « La Suisse au cinéma, 100 films internationaux à voir absolument ». Des films de 1929 à 2025. Alors, on va évidemment parler des Alpes, on va parler de la neige, on va parler évidemment des banques, des hôtels, des sanatoriums, du chocolat, merci pour les clichés, mais comme le dit Frédéric Mer dans votre livre, par ailleurs, au cinéma, la Suisse est une métaphore d'elle-même. Nous allons creuser tout cela.
14: Certaines idées sont peut-être à garder. L'éditorial ici, par exemple, ça n'est pas mal.
5: Comme chaque jour dans Vertigo, c'est l'édito, c'est l'air du temps et c'est Thierry Sartoretti qui s'y colle.
15: Oui, et une fois n'est pas coutume, Pierre-Philippe, je vais débuter par un silence. Ça fait un peu flipper, hein, silence en radio, ça peut surprendre. Cette absence porte un prénom, le plus beau prénom du Liban, Fairouz, ce qui en arabe signifie turquoise. Fairouz, c'est la dernière grande diva des années d'or de la chanson arabe, ou presque, hein, on l'a oublié, mais il y a aussi Samira Taufik, son répertoire bédouin, bientôt 90 ans, elle aussi, comme sa compatriote. Aujourd'hui, Fairouz se tait. Elle est en deuil, retirée dans sa maison de Rabier au pied du mont Liban, à la périphérie de la capitale. Durant sa carrière, Fairouz aura été femme de peu de mots, laissant parler ses chansons ou alors ses compositeurs, les frères Rabbani, dont son mari, Assir Rabbani, mort en 1986. Ou encore son fils, le musicien Ziad Rabbani, décédé lui l'an passé. C'était lui l'arrangeur de son hymne à l'infinie tendresse, Libero Beyrouth, je t'aime. La dernière fois que Fairouz a été aussi silencieuse, c'était durant la guerre civile libanaise de 75 à 1990. Elle est alors restée au pays, refusant l'exil, mais cessant de s'y produire en public. Choisir un lieu de concert dans son pays en flammes aurait été prendre parti. Impensable. Fairouz est la voix de tout un pays, voire de l'Orient entier, au-delà des confessions et des origines. En 2026, le Liban brûle à nouveau, bombardé par son voisin Israël, déchiré par l'irrédentisme guerrier du Hezbollah, le mouvement paramilitaire islamiste qui règne sur le sud du pays, et Fairouz ne dit plus un mot. À son chevet, ombrageuse vestale, il y a Rima, réalisatrice de cinéma, la dernière de ses quatre enfants encore en vie. Fairouz se tait et au Liban, comme dans le monde arabe, une inquiétude monte. Si elle décédait bientôt. Il y a deux semaines, le syndicat libanais des musiciens a dû démentir la rumeur de sa mort. Dans le journal L'Orient du Jour, son état a été déclaré « stable ». Un adjectif plus inquiétant que rassurant. Fébrile des radios arabophones lui consacre de grandes émissions rétrospectives. On rappelle que son chant est partout, y compris samplé sur des disques occidentaux. Le dernier en date, eh ben, le nouvel album de Ye alias Kanye West. Bientôt, Fairouz se taira pour de bon, et c'est un peu de l'âme meurtrie du Liban qui s'en ira alors. Peut-être que le silence de la diva est aussi celui de l'attente, de l'espoir, pouvoir vivre le retour de la paix, ce bien le plus précieux, le plus fragile, à Jérusalem comme à Beyrouth, ces villes qu'elle a si bien célébrées.
5: Libéraute est la voix de Fairouz. Merci Thierry.
15: Au plaisir, et puis je lui souhaite quand même longue vie.
5: Mais oui, longue vie à Fairouz et longue vie au Liban, le cinéma libanais. Tiens, on pourra en parler avec vous, je sais pas, vous connaissez bien le cinéma libanais, Arnaud Aubel ou pas du tout?
9: Alors, je suis sûrement un petit peu moins spécialiste que des films étrangers qui se passent en Suisse, ouais.
5: Effectivement. Alors, ce livre dont nous parlons, c'est La Suisse au cinéma, 100 films internationaux à voir absolument, dites-vous, des films tournés de 1929 à 2025, c'est publié chez Helvétique. C'est très instructif, très marrant, très ironique aussi, parfois avec des passages, des séquences ou des chapitres que l'on va par ailleurs détailler. Alors bon, évidemment, il y sera question de banque, mais on ira aussi voir un peu ailleurs. Par exemple, au sanatorium, c'est un genre en soi, le film de sanatorium, le saviez-vous? Et on parlera aussi du cinéma indien et de Bollywood, par exemple, qui voue un amour absolument immodéré aux herbages verdoyants et aux montagnes enneigées. Comme s'ils n'avaient pas de montagne chez eux, ce qui est quand même assez...
15: Le Cachemire, c'est pas très tranquille, hein, pour faire un tournage
5: alors,
15: de film.
5: Ça dépend dépend des saisons et des périodes politiques, disons, mais effectivement, puis c'est très très haut surtout et c'est très froid. On va parler donc avec vous de ce livre, Arnaud Aubel. Auparavant, on va prendre un petit peu de vos nouvelles. Vous étiez vendeur de films internationaux pour Le Pacte, une société française de vente de films et de production de films. En quoi ça consiste ?
9: En quoi ça consiste ? Ben, un film, quand il est produit, après, l'idée, c'est de réussir à le faire vivre, donc de le
5: c'est
9: sortir
5: mieux.
9: En salle.
5: Mmh.
9: Exactement, c'est mieux plutôt que de le laisser dans un tiroir. Et donc, il y a ce qu'on appelle des distributeurs qui sortent les films en salle. Et puis, les vendeurs internationaux, leur rôle, c'est de trouver des distributeurs dans les différents pays du monde. Mmh. Voilà. Et donc, je travaillais pour ce département, pour le distributeur Le Pacte, à Paris, en France. Voilà, où je m'occupais principalement d'aider à trouver ces distributeurs et puis de placer les films dans les festivals quand on n'arrivait pas à trouver un distributeur.
5: Donc ça veut dire que vous parcourez le monde avec votre film sous le bras pour le vendre aux autres, c'est ça ?
9: Alors, en partie, je le parcourais beaucoup par email, hein, quand même. mais oui, bien sûr, on rencontre un petit peu tous les distributeurs du monde entier dans des marchés du film, celui de Cannes, celui de Berlin, par exemple. Et puis, l'idée, c'est aussi de s'adapter aux marchés locaux. Il y a certains jours qui fonctionnent mieux dans certains pays, évidemment. Et puis, voilà.
5: Et alors, le cinéma suisse à l'étranger, comment se vend-il ? Il se vend bien ?
9: Le cinéma suisse à l'étranger, alors je suis pas spécialiste, mais il n'y a pas beaucoup de vendeurs internationaux en Suisse, justement, ouais. Et je pense qu'il s'exporte plutôt moins que certains de ses voisins. Je pense au cinéma français, par exemple. Ouais. Donc voilà. Et par contre, effectivement, il produit quand même des films. Il y a des spécificités du public suisse qui aime beaucoup, par exemple, les documentaires, tout ce qui a trait à la nature, etc. Et puis voilà. Et puis en salle en Suisse, je pense qu'il y a quand même cette chance encore d'avoir une diversité de l'offre, avec pas que des films américains, mais voilà.
5: Ouais, quand on se penche sur le box-office mondial, on voit bien que dans certains pays, effectivement, les 10 premiers films sont des films américains, point barre, à l'exception notable de la Chine qui met en tête des films chinois. Mais c'est vraiment... allez voir ça sur jpboxoffice.com, par exemple, voilà, c'est absolument saisissant. Et lorsque les affiches des films en tête dans chaque pays s'affichent, on voit bien que c'est tous les mêmes, en réalité, à quelques exceptions près, dont la Suisse, dont la France, parfois l'Italie aussi. Mais en général, c'est un paysage assez homogène. Et puis alors, vous avez été lecteur de scénarios pour la Gaumont.
9: Oui.
5: Vous aviez un cigare dans un bureau.
9: Exactement, le verre de whisky posé à côté.
5: Whisky,
9: non, c'était pas tout à fait ça. J'étais assez jeune en plus, donc c'était une...
5: Pas de cigare, rigolo. Pas de whisky. C'est réservé aux
9: paysages. Oui, j'aurais pu, mais... Non, et c'était... c'était quelque chose que je faisais sur mon temps libre, justement, en parallèle de mon travail principal qui était au Pacte. J'avais fait un stage chez Gaumont auparavant et puis du coup j'étais resté avec eux et puis voilà, ils cherchaient toujours des regards un petit peu extérieurs sur les scénarios en cours, des personnes capables de lire des livres assez rapidement pour évaluer leur potentiel d'adaptation. C'était très intéressant. J'ai pu lire des scénarios, alors des scénarios improbables parfois qui arrivaient par la poste et puis d'autres comme celui de Intouchable par exemple qui se faisait au moment où j'étais lecteur pour eux.
5: Est-ce que vous avez sauvé des films ou des scénarios ou peut-être parfois même raté un film vous avez dit non, ça c'est pas terrible et en fait si, ça s'est avéré être un blockbuster.
9: Je crois pas, non, qu'il y ait eu d'erreurs industrielles de ce niveau-là, non. Et puis après, ça dépendait, ça dépendait évidemment du type de film, le retour qui était attendu. Parfois, c'était vraiment essayer de savoir si vraiment le scénario avait un potentiel ou non. Ouais. Parfois, c'était plutôt des petites retouches. Je prenais l'exemple d'Intouchable auparavant. Gaumont savait déjà qu'ils allaient faire le film, et puis l'idée c'était de voir s'il y avait des suggestions de petits points qui pouvaient être améliorés. Donc voilà, par exemple sur la relation entre certains personnages, etc.
5: Venons-en à votre livre, La Suisse au cinéma, 100 films internationaux à voir. Absolument, c'est publié chez Helvétique avec une carte qui nous permet de situer les lieux dans lesquels ces films internationaux, je le précise bien, ont été tournés. Il n'y a pas de films suisses tournés en Suisse dans votre livre, Arnaud Aubel. Alors évidemment, vous découvrez la Suisse lorsque vous venez vous y installer. Vous avez travaillé également pour le FIFDH et pour le FIF à Neuchâtel. Quelle connaissance aviez-vous du paysage suisse ? Enfin, qu'est-ce que ça signifiait pour vous avant que vous ne découvriez le pays ?
9: C'était une image, c'est drôle parce que moi je suis donc d'origine française et puis malgré tout il y avait quand même une image d'exotisme qui était liée au film que je connaissais beaucoup, évidemment les James Bond, je pense c'est un incontournable. Voilà, il y a un film sur le monde des échecs qui s'appelle La Diagonale du Fou, que j'aimais beaucoup, qui montrait une Genève assez froide, etc. Et puis voilà, et donc j'avais un petit peu toutes ces images qui me venaient en tête, et puis j'avais envie d'aller plus loin avec ce livre, voir si il y avait que des clichés, vous employez le mot cliché au début, ou si parfois ça allait un petit peu plus loin. Et donc j'ai conçu un petit peu ce guide de 200 films qui retrace un peu ces différentes perceptions de la Suisse à travers le cinéma mondial.
5: Frédéric Merkel, l'ancien directeur de la Cinémathèque, écrit quand même dans votre livre que la Suisse est une métaphore d'elle-même, ouais. Enfin une espèce de mise en abîme permanente de ses propres clichés.
9: Oui, il y a un peu de ça, ouais, ouais. C'est clair que les clichés auxquels nous on pense, que ça soit la finance, que ça soit les Alpes, que ça soit les sanatoriums, vous les avez cités, tout ça c'est clair que c'est des passages obligés. Et puis le mot cliché, il est intéressant parce que je pense que vraiment il est lié à notre regard, à nous qui vivons ici. Moi je pense que c'est une chance en fait pour le pays d'avoir des codes qui sont hyper forts et qui justement permettent aux scénaristes du monde entier, aux réalisateurs d'ancrer les récits dans le pays, et qui fait qu'aujourd'hui ça continue à attirer, même s'il y a un petit peu moins de production aujourd'hui.
5: Ces clichés hyper forts, est-ce qu'ils permettent justement de mettre en relief par exemple les histoires des personnages? On a posé un contexte qui est clair et limpide pour tout le monde, on met des montagnes, des banques, du chocolat, voilà, on a le fond, on a le décor, et ensuite par-dessus ça permet de bâtir des choses un petit peu plus subtiles avec un petit peu plus de relief.
9: Complètement. Et puis il y en a un qui que je trouve très parlant de ce point de vue là, c'est l'aspect calme de la Suisse, la quiétude, où pour moi vraiment c'est parfait en fait pour la fiction, parce que justement la fiction ça part d'un postulat qui est tout est calme, tout va bien, et puis tout d'un coup on va introduire des éléments perturbateurs, et justement donc ça fait que la Suisse est un petit peu le pays du secret, et voilà, que c'est un vernis qu'il faudrait gratter comme ça, et puis pour aller découvrir des choses sur les situations, les personnages.
5: Forcément louche donc, Florence.
12: Parmi la liste dans la liste de vos films, est-ce qu'il y a par exemple un film qui nous montre une Suisse un peu inédite?
9: Oui, alors déjà il y a certains films qui vont beaucoup plus loin que ça, qui sont au-delà des clichés. Il y en a plusieurs il y en a au moins trois, je crois, dans le livre, qui s'intéressent en particulier à la thématique de l'intégration des populations étrangères en Suisse. Je pense à un film italien des années 70 qui s'appelle Pain et chocolat, du réalisateur Brusati, qui est un très très beau film qui est à la fois extrêmement drôle et vraiment très cruel sur un immigré italien qui essaye de s'insérer dans la population suisse et qui arrête pas de se heurter à un mur en permanence. Donc clairement parfois ça va plus loin que ça. Oui, après il y a quelques documentaires aussi, donc évidemment le documentaire c'est une approche qui est différente. Il y en a un qui montre par exemple les coulisses du CERN, qui s'appelle La fièvre des particules. Il y en a un autre qui s'appelle Alphée des étoiles, qui est un très beau documentaire sur une petite fille venue qui a un retard neurodégénératif de croissance et qui est venue en Suisse en fait pour intégrer une école traditionnelle plutôt que d'être dans une institution spécialisée comme elle l'aurait été au Québec, d'où elle est originaire.
5: Et puis il y a quand même les clichés, dont évidemment ceci.
16: Que vouliez-vous savoir?
17: Quelles sont les circonstances qui vous obligeraient à coopérer avec le FBI ou avec le département de la justice américaine, par exemple?
16: Ça dépend.
17: Ça dépend?
16: Ouais.
17: Ça dépend de quoi? Qu'entendez-vous par là?
16: Des projets d'invasion de la Suisse par les Américains dans un futur proche.
17: Ce que je veux savoir, espèce de Suisse de mes deux, c'est si tu as l'intention de me baiser.
16: Mais j'ai très bien compris, petit amerlogue de merde.
18: È venuta per la sua cassetta, signora?
19: Sì.
18: Deve avere un po' di pazienza, signora. L'ingresso alle cassette di sicurezza è proibito fino al termine delle operazioni settimanali di controllo della cassaforte.
19: Splendido.
20: Five of the richest, most powerful people in the world are trying to buy their way out of dying.
19: in the Swiss Conspiracy. The Swiss Conspiracy, the ultimate blackmail thriller.
5: Quelques extraits de films dont, évidemment, l'objet principal est le braquage de banque ou l'argent, tout simplement. Et vous aurez peut-être reconnu Leonardo DiCaprio et Jean Dujardin dans le premier extrait, dans Le Loup de Wall Street, le film de Martin Scorsese. Et puis, plus loin, un film italien de braquage de banque.
9: C'est un honneur, je pense.
5: Voilà, exactement. Et puis, le Swiss Conspiracy, que je ne connaissais pas du tout, qui semblait être une espèce de course-poursuite effrénée entre gens très riches qui s'entretuent pour de l'argent, en fait, c'est ça?
9: Ouais, il y a toute une histoire de blanchiment d'argent à Zurich dans ce film-là.
5: Qui date des années 70, hein, je
9: précise. Ouais, exactement. Il y a une ambiance un peu jazzy, ouais. Crooner, comme ça, qui est assez sympa. Et effectivement, c'est un film qui, peut-être pas un chef-d'œuvre d'un point de vue cinématographique, mais d'un point de vue la Suisse au cinéma. Là, par contre, on est vraiment dedans parce qu'il est tourné beaucoup en décor naturel. Et puis, effectivement, il démarre à Zurich et puis après, il y a pas mal de courses-poursuites dans les Alpes, notamment les Alpes bernoises, je crois. Ouais. Ça se finit sur un télésiège. Voilà, donc...
5: C'est comme un duel de chevaliers, sauf qu'ils sont sur des télésièges et qu'ils se tirent dessus. En fait,
9: c'est un peu ça, oui.
5: C'est assez, assez étrange. Le Loup de Wall Street n'a pas été tourné en Suisse. C'est un décor dans un studio. Oui. Ça se voit un petit peu quand même.
9: Ça se voit beaucoup et c'est ça qui est drôle.
5: Voilà.
9: et j'ai mis le film dans le livre parce que pour moi, c'est une des images les plus connues, les plus célèbres et les plus fortes de la Suisse au cinéma. Et en même temps, c'est une fausse image. Ouais. Donc, effectivement, on revient sur cette idée à la fois de codes qui sont très puissants et effectivement, ce sont malgré tout des clichés. Mais pour moi, ce qui est intéressant, c'est de voir comment la Suisse est vue par le cinéma mondial plutôt que de savoir si ça a été vraiment tourné ici. Ouais. Dans le même genre, on peut citer Emilia Pérez de Jacques Audiard qui est sorti il y a 2 ans. Mm-hmm. Il y a quelques scènes où Selena Gomez vient habiter en Suisse. Et puis là, c'est tous les clichés sur Lausanne qui est à la fois...
5: c'est un village de montagne.
9: Exactement, c'est ça. Lausanne est un espèce de village de montagne. En même temps, au bord du lac, il y a une tempête de neige. Enfin, c'est...
5: Florence ?
12: Je me demandais s'il y avait un âge d'or de la Suisse au cinéma. Parce que là, maintenant, j'ai pas tellement de films très récents qui utilisent la Suisse comme décor, à part peut-être le sujet d'Exit, la mort qu'on peut choisir ici. Mais voilà, est-ce qu'il y a un moment, d'un coup, il y a une sorte de rang, on se dit « Ah, waouh, la Suisse, c'est vraiment bankable dans les films ».
9: Ouais, le livre est très équilibré d'un point de vue temporel. Et il y a un nombre assez équilibré de films par décennie, en fait, des années 60 à peu près aujourd'hui. Ceci dit, je pense quand même que c'était un petit peu, j'avais plus de matière, on va dire, pour construire le livre avec les films des années 70 et 80. Effectivement, c'était peut-être là, s'il doit y avoir un âge d'or, c'est peut-être celui-là. Pour plusieurs raisons, les codes étaient très forts, il n'y avait pas encore les réseaux sociaux, donc l'exotisme était peut-être plus facile. Les coûts de production étaient peut-être plus abordables à l'époque, quand aujourd'hui c'est devenu inabordable pour certains cinémas. Donc voilà, et effectivement, des films récents, il y en a moins, il y en a tout de même. Il y a eu un espèce de sous-blockbuster, plutôt une série B de Guillaume Tell, sur la vie de Guillaume Tell, qui avec Goldshift et Farani, qui est sorti, je crois que c'était en 2025 ou 2024. Voilà, il y a une comédie que j'aime beaucoup, qui moi me fait beaucoup rire, très décalée, de Sophie Le Tourneur, qui s'appelle Les Coquillettes, qui a été tournée en plein festival du film de Locarno, que j'aime beaucoup. Et puis vous le dites, c'est un sujet qui est très fort, c'est la différence de législation sur la fin de vie entre la France et la Suisse, parce qu'en France, ils sont toujours en plein débat sur le sujet, et puis évidemment, c'est possible en Suisse depuis bien longtemps. Et comme ce débat est revenu sur la table au cours de la dernière décennie, on va dire, en France, il y a énormément de films qui ont été produits et qui s'attaquent au sujet. Rien que sur les 3-4 dernières années, il y en a eu 3 ou 4.
5: Ouais. Ce qui est étonnant d'ailleurs, parce que la Belgique, au fond, a à peu près la même législation que la Suisse, mais le cinéma français va plutôt situer ses actions, enfin ses histoires, en Suisse plutôt qu'en Belgique. Thierry ?
15: Parce qu'on est moins plat, peut-être. Mais est-ce qu'il y a une commune de Suisse qui est particulièrement vernie du point de vue cinématographique, ou une montagne emblématique, je crois, le Cervin, ou...
5: Mais vous mangez toutes mes questions.
15: Pardon.
5: Non, mais allez-y, non, continuons.
9: Alors, c'est clair que Genève est très représentée, parce que c'est une grande ville associée au lac Léman, donc déjà, il y a l'aspect lémanique qui joue. Après, il y a...
5: C'est identifiable avec le jet d'eau facilement.
9: Exact, c'est identifiable avec le jet d'eau. Il y a les banques, il y a les organisations internationales, où il y a pas mal de blockbusters qui font une petite partie en Suisse, Contagion de Soderbergh, enfin, il y en a plein des comme ça. Donc voilà, après, en termes de montagne, c'est plus Liger, en fait. Il y a notamment deux films d'alpinisme, un de Clint Eastwood qui s'appelle L'Ascension et un autre film allemand qui s'appelle Duel au sommet, qui raconte en fait l'ascension de la face nord de Liger, qui est extrêmement abrupte, comme ça.
5: Donc, le dernier problème des Alpes.
9: Exactement, c'est ça. C'était la dernière montagne en fait que les alpinistes ont réussi à gravir.
5: Notamment dans Nordwand, c'est Duel au sommet.
9: C'est ça, Duel au sommet, c'est le titre français.
5: Voilà, nous on l'avait vu à Locarno justement, Nordwand, qui avait été présenté. je suis d'accord avec vous, les scènes de montagne sont géniales, le reste c'est un peu.
9: Oui, exactement.
5: C'est le plaisir de voir Ulrich Tukur, qui est un acteur allemand qui est génial, mais sinon.
9: Alors il y a tout un aspect romance qui est beaucoup plus faible, etc. Ouais. Après, la partie alpinisme, elle est vraiment très très forte, je trouve. Ouais. On a pas tant que ça de blockbusters qui rivalisent avec le cinéma hollywoodien en Europe, en fait. Ouais. Et celui-là, il y va fort, il le fait très bien.
5: Ouais, il le fait extrêmement bien. On parle avec vous, Arnaud Obel, de votre livre « La Suisse au cinéma ». C'est publié chez Helvétique. On va y revenir d'ici quelques minutes. Il y aura à 17h30 les Actus culturels dans Vertigo. Mais tout de suite, nous allons retrouver Leïla Chlonsky.
20: J'ai juste une petite question à vous poser.
21: Oui. Une question très importante.
5: On aime bien poser des questions dans cette émission, décidément. Bonjour Leïla.
22: Bonjour Pierre-Philippe.
5: On va parler avec vous d'un projet absolument spectaculaire qui a vu le jour pour les 550 ans de la commémoration des batailles de Grandson et Morat, des batailles, qui ont opposé en 1476 les confédérés contre le duc bourguignon Charles le Téméraire. Le spectacle en question, c'est un opéra. Il va se jouer 40 fois à Morat et Grandson, avec sur scène 24 musiciens, 10 comédiens, 30 chanteurs. Bref, c'est un projet énorme et qui vous a questionné, Leïla.
22: Bah oui, Pierre-Philippe, je me suis demandé pourquoi Ximena Amaradzi, la directrice du projet et compositrice, s'est mise en tête d'écrire un opéra de A à Z et pas, que sais-je, une pièce de théâtre ou bien simplement une comédie musicale. Sa réponse.
23: À l'époque de ces guerres de Bourgogne, le territoire vaudois et fribourgeois n'était pas suisse. Il était savoyard. Et donc, nous, on était en fait à l'époque de Charles, du côté de Charles. Après, évidemment, on a perdu la guerre contre Charles et on est devenu suisse. Donc, il y avait les deux.
22: Ah, c'est intéressant.
23: Enfin, on est un peu des deux côtés.
22: Et puis maintenant, parlez-moi de comment vous avez écrit. Alors vous, vous êtes occupé vraiment de l'écriture. Vous me disiez que c'est un opéra qui dure 1h40. Parlez-moi un petit peu de tout ça.
23: Donc, j'ai commencé par lire le livret plusieurs fois. Je me suis imprégnée des paroles et des rythmes des paroles. Enfin, j'ai cette faculté, je ne sais pas comment l'expliquer, mais quand je lis un texte en rime et bien rythmé, j'entends directement la musique. Moi, j'ai vraiment une grande connexion avec l'ambiance de la scène et je pense que la musique, en fait, doit raconter ce que les mots n'ont pas encore réussi à faire. Et donc, il y a deux couches. Il y a ce que les mots disent et derrière, il y a ce que la musique raconte. Et souvent, ça vient porter une lumière différente ou une lumière, disons, complémentaire à ce que les mots au premier degré ont pu raconter. Et j'ai un peu basé toute la composition sur cette envie-là de raconter par l'harmonie, par les mélodies, ce qui était impossible à raconter avec les mots.

0: Voilà, on a entendu Ximena Maradzi, musicienne, compositrice et porteuse du projet Charles, l'opéra du Hardy au Téméraire. C'est un opéra qui est vraiment pour toute la famille, même pour les enfants dès 8 ans. C'est à voir du 23 mai au 14 juin dans la cour du château de Grandson et du 16 juillet au 23 août au château de Villars-les-Moines à Morat, ainsi que les 6 et 7 juin à Écublanc dans un passage historique où l'armée de Charles serait passée. En tout cas, toutes les infos sont sur le site charles-opéra.com.
1: Merci Leïla. C'était donc Ximena Maradzi, musicienne, compositrice et porteuse de ce projet Charles, l'opéra du Hardy au Téméraire. Merci beaucoup Leïla. Avec un tout petit peu d'avance, voici la suite de Vertigo.
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1: Ça, c'est ce qui nous attend tout à l'heure. On va parler un petit peu de Bollywood dans les alpages. Mais pour l'heure, voici les actus culturels de Vertigo.
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1: Retour au tribunal pour le réalisateur iranien Jafar Panahiwi, parce qu'en fait, il est revenu en Iran fin mars, en pleine guerre déclenchée par les États-Unis et Israël contre la République islamique. Jafar Panahi, on s'en souvient, avait été condamné par contumace en décembre à un an de prison pour activité de propagande contre l'État, quelques mois après avoir remporté la Palme d'Or au Festival de Cannes pour un simple accident. C'est pas vous qui aviez lu le scénario,
4: Promis, c'était pas moi.
1: C'est pas vous, voilà. Il avait déjà fait 2 séjours en prison, Jafar Panahi, en 2010, pendant 8 ans de 6 jours, puis à nouveau 7 mois entre 2022 et 2023. Libéré après une grève de la faim, il avait tourné clandestinement ce film, Un simple accident, qui raconte donc l'histoire de 5 Iraniennes et Iraniens victimes de la brutalité de la République islamique, persuadés d'avoir mis la main sur l'un de leurs anciens geôliers qu'ils enlèvent. C'était hier soir chez Christie's à New York, des enchères records pour les peintres américains Jackson Pollock et Marc Rothko, le sculpteur roumain Constantin Brancusi et le peintre catalan Joan Miró. Number 7A 1948 de Jackson Pollock, soit des gouttes, des coulures, des courbes noires rehaussées de touches de rouge sur une toile brute de plus de 3 mètres de large, a été vendu combien ?
5: Ouf, un record. Allez.
4: 120 millions ?
0: Un peu plus.
1: Thierry ?
5: Moi j'étais en dessous.
1: 181 millions.
0: Waouh, bravo.
1: On en fait des films avec ça. On fait au moins 18 films suisses.
0: Ça c'est vrai.
1: Au bas mot, 180,2 millions de dollars, ce qui en ferait la quatrième œuvre la plus chère jamais vendue aux enchères, je précise, de main à main. Je pense qu'il y a des Pollock qui sont partis pour 200 millions. Avec ce tableau, Pollock, raconte le vendeur, se libère des entraves de la peinture au chevalet et produit l'un des tout premiers tableaux véritablement abstraits de l'histoire de l'art. La peinture est en effet projetée sur la toile posée au sol. Un nouvel épisode de la saga littéraire Le Parrain sera publié à l'automne 2027. Peut-être que vous l'auriez lu dans votre job précédent, Arnaud Bell. Ce premier volet imaginé par une écrivaine prendra le point de vue des femmes du fameux clan mafieux. Le livre intitulé Connie est signé Adriana Trigiani. Connie est la seule fille de Vito Corleone, le chef de la famille mafieuse, donc la famille de feu Mario Puzo, l'auteur de la saga, a sollicité Adriana Trigiani après la publication d'un texte en septembre 2024 dans lequel elle regrettait le sort réservé aux femmes par les écrivains italo-américains. Et c'est Anthony Puzo, le fils de Mario, donc, qui l'a contacté. Il a expliqué que la famille cherchait quelqu'un qui puisse raconter l'histoire du clan, mais avec une perspective nouvelle. So 2026, donc, le premier livre de la saga familiale Le Parrain, 1969. C'est vendu à combien d'exemplaires en millions? On fait des jeux aujourd'hui. Bon, 21 millions. C'est pas mal.
0: Pas mal.
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1: Nous sommes en compagnie d'Arnaud Bell. Nous parlons avec vous, Arnaud Bell, de votre livre La Suisse au cinéma, publié aux éditions Helvétique. On retrouvera Florence d'ici quelques minutes, avec laquelle nous partirons à la rencontre d'un artiste, lui aussi assez étonnant, un petit peu comme un Pollock de son temps, d'une certaine manière, avec des petites
0: pas
1: obsessions.
0: Du tout. Oui, mais figuratif.
1: Ouais, mais qui s'y tient.
0: Ah oui.
1: Voilà.
0: Oui, là, d'accord, je vous suis.
1: Vous me suivez. Ouais. Très bien, je suis content. Il y a un genre de film que je ne connaissais pas. C'est ce film-là, écoutez.
6: Je veux que vous me punissiez.
7: On raconte qu'une de vos patientes serait devenue votre maîtresse.
6: Vous vous imaginiez que j'allais vous laisser partir sans me battre ?
8: Il faut parfois faire des choses impardonnables pour avoir la force de continuer à vivre.
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11: Une maladie sommeille en nous.
12: Nous proposons ici un traitement de purification à l'abri des pressions du monde moderne.
13: Vous comptez ramener Monsieur Pembroke avec vous? C'est un patient, pas un prisonnier.
14: Vous êtes là pour la cure?
15: Non. D'ailleurs, j'allais repartir.
14: Personne ne repart jamais.
16: Motivated by disaster, courted by death and women.
17: Der kommt vom Sanatorium Schatzalp. Das liegt noch etwas höher als das unsere.
1: Le mot est lâché, Sanatorium.
5: Schatzalp.
1: Schatzalp, n'est-ce pas? Le film de Sanatorium. Alors, grande découverte grâce à vous, Arnaud Aubel.
4: Oui, bah, c'est clair, l'excellence médicale, c'est un des thèmes récurrents de la Suisse au cinéma. Et puis même, je dirais que c'est un de ceux qui est le plus constant dans le temps. Parce qu'il y a d'autres genres qui ont un petit peu disparu. Par exemple, l'excellence éducative. Il y avait des films dans des pensionnats de jeunes filles, par exemple, dans les années 40, 50 hollywoodiens. C'est complètement tombé dans l'oubli. Par contre, le film lié au Sanatorium, à l'excellence médicale, ça dure depuis très très très longtemps. Dès les années 40-50, Douglas Sirk, qui est un des grands réalisateurs de mélo hollywoodien, il a fait Le Secret Magnifique, où il y a une demi-heure du film qui se passe, où le personnage féminin en fait vient, qui a un problème aux yeux, qui est devenu aveugle, vient en Suisse spécifiquement pour se faire opérer. Ça passe par les années 70-80, avec par exemple Bobby Deerfield de Sidney Pollack, où Marthe Keller est soignée, avec Al Pacino aussi, où Marthe Keller est soignée à Le Schlebin. Et puis, tout récemment, là, vous avez passé des extraits. Il y a des films encore aujourd'hui. Use de Paolo Sorrentino. J'ai entendu dans les extraits A Cure for Wellness de Verbinski.
1: Gore Verbinski,
4: ouais, absolument. Exactement.
1: Ouais. Vous avez vu tous ces films, vous les reconnaissez. Formidable, belle mémoire.
4: Merci, ouais.
1: Non, mais c'est vrai. je maintiens. Alors donc, c'est un genre en soi et qui est unique à la Suisse, on peut le dire, le film de Sanatorium.
4: Ouais, alors il faudrait que je sois spécialiste de tous les pays du monde pour le confirmer. Mais en tout cas, c'est clair que je connais pas d'équivalent à l'étranger. Ouais, non, c'est vraiment une spécificité suisse.
1: Est-ce que la Suisse est toujours aussi attractive pour certains genres de films, ou est-ce qu'au contraire il y a une sorte de décalage vers d'autres pays? Je pense notamment à James Bond. Mm-hmm. Pendant très longtemps, la Suisse était le territoire de James Bond. La Suisse nie d'espions, évidemment. Et on sait que, par exemple, pour Spectre, il y a eu des petites tensions, des histoires d'argent aussi, et que pour finir, ça a été tourné en Autriche et pas en Suisse, qui a été ici quasiment un scandale national.
4: Oui. Après, comme on l'a déjà dit, il y a pas mal de films qui se passent en Suisse, qui sont parfois tournés à l'étranger en faisant comme si c'était en Suisse. Par exemple, La mémoire dans la peau avec Matt Damon. Il y a toute une scène à Zurich. Bon, en fait, c'est filmé à Prague. Voilà, ce genre de choses. Après, le film d'espionnage, je pense que c'est assez stable, malgré tout, tous les films historiques, etc. Mais de manière plus générale, je dirais qu'il y a quand même un petit peu moins de tournage en Suisse aujourd'hui. C'est lié pas mal au coût de production. Voilà, après...
1: Il y a un effet de l'Alex Netflix quand même. On voit que ça ramène donc cette loi qui en fait impose aux plateformes et diffuseurs de réinvestir de l'argent, un montant de leur chiffre d'affaires dans le pays de tournage. C'est pas qu'en Suisse d'ailleurs, c'est dans toute l'Europe parce que c'est une dimension principalement européenne.
4: Ouais.
1: Donc pour le coup, ça attire en tout cas de l'argent. Et la série Winter Palace a été tournée justement grâce à ça et à l'apport de financiers de Netflix, entre autres. Il n'y a pas que évidemment dans ce domaine-là.
4: Oui, il y a différents facteurs qui jouent, qui sont d'actualité. Je pense que l'intelligence artificielle aussi, ça joue. C'est-à-dire qu'on l'a dit que la Suisse, avec les décors, les paysages, c'est un pays qui est parfois facile à caricaturer d'une certaine manière. Alors, dans les années 40-50, c'était facile à faire en studio avec des montagnes de carton-pâte. Bah, aujourd'hui, l'intelligence artificielle, c'est un peu l'équivalent actuel où c'est facile de reconstituer des montagnes à l'écran. Et puis après, si on parle vraiment des paysages, il y a aussi... le fait qu'il y a d'autres pays qui ont des paysages comparables. On a entendu des extraits de Bollywood tout à l'heure.
1: Oui.
4: Bollywood a énormément tourné en Suisse pendant longtemps. C'était le comble du romantisme et de l'exotisme de venir dans les Alpes suisses. Et puis aujourd'hui, ils se tournent plus vers des pays comme la Nouvelle-Zélande, le Canada, où les coûts de production sont moins chers.
1: Mmh. Effectivement, Florence.
18: Et qu'est-ce que ça vous fait, vous, parce que je crois que vous travaillez par ici, sur le site de l'EPFL, hein, si j'ai bien compris, d'être pratiquement à côté d'un décor de film quand même assez fou, qui s'appelait L'amour est un crime parfait, qui se passait notamment dans le Rolex Center. Voilà, exactement. Et ce que je trouve intéressant dans ce film, c'est qu'à la fois on était dans un peu l'architecture hype du début du 21e siècle, et puis en même temps, l'intrigue se passait aussi dans un très très vieux chalet, donc il y avait une sorte de contraste, et je me demandais justement s'il y a d'autres films aussi qui s'amusent avec l'hyper-technologie suisse, du paysage suisse, comme on trouverait à Bâle, avec des architectures de fous, des grandes signatures d'architectes, et puis ce côté vernaculaire.
4: Ouais. Alors sur L'amour est un crime parfait, enfin vraiment c'est un film que j'aime beaucoup et qui est très important dans les raisons pour lesquelles j'ai écrit ce livre. Déjà j'aime beaucoup les frères Larieux qui sont les réalisateurs, j'aime beaucoup leur cinéma. Ouais, en plus c'est un cinéma qui est vraiment très ancré dans les lieux, c'est souvent quand leur film français c'est en montagne, etc.
1: C'est chez eux, en Pays Basque.
4: Souvent en Pays Basque, ils ont fait aussi dans le Massif Central, etc. Ouais. Et donc là, L'amour est un crime parfait, ils sont venus s'exporter un petit peu comme ça dans les Alpes suisses. Et bon, j'ai fait tout un livre sur les décors, les lieux dans les films. Donc évidemment, des cinéastes qui accordent autant de soins au contexte dans lequel ils ancrent leur récit, ça ne peut que me parler. Et puis sur le Rolex Learning Center, bah, c'est très drôle parce que c'est un film que j'ai vu quand il est sorti, je crois, en 2013. Mmh. J'habitais encore à Paris à l'époque. Et puis, j'avais beaucoup, beaucoup aimé ce film, son ton très joueur, comme ça, très ludique. Et puis, j'avais beaucoup aimé les décors, effectivement. Je trouvais que ce bâtiment, il était assez fascinant. Et puis après, je suis venu habiter en Suisse. Et maintenant, je travaille dans le Rolex Learning Center. C'est-à-dire que, littéralement, mon bureau est là. Et effectivement, bah, maintenant, ça fait quand même quelques années que je travaille à l'EPFL. Mais au début, oui, ça me faisait beaucoup rire les premiers temps de me retrouver dans ce décor qui était pour moi, au départ, un décor de cinéma.
1: Un décor des frères Larieux, effectivement. Il y a les décors, il y a aussi les incitations financières, mais il y a aussi, on l'a dit, un truc un petit peu en plus, on va revenir à Bollywood.
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1: Ah, Bollywood, le mystère de l'attractivité de la Suisse auprès du cinéma indien. Pourquoi, comment, racontez-nous, Arnaud Bell.
4: Oui, alors vraiment c'est lié au romantisme avant tout. Alors il y a beaucoup de films indiens qui ont été tournés en Suisse mais qui ne situent pas l'action en Suisse. Donc c'est pour ça que j'en ai pas mis tant que ça dans le livre, parce qu'en fait il y en a peu qui se passent vraiment en Suisse. Par contre, dans toutes les comédies musicales, souvent quand il y a un aparté vraiment romantique, la rencontre entre les deux personnages, bah là souvent ça se passe dans des champs fleuris ou dans les montagnes.
1: Les gens ont le cervin derrière.
4: Ouais, exactement. voilà. Donc c'est clair, au départ, c'est vraiment le romantisme et puis le comble de l'exotisme. Bah, aujourd'hui, on en a parlé tout à l'heure, mais l'exotisme est peut-être un petit peu moins fort avec les réseaux sociaux et tout ça, mais ça a été très fort pendant longtemps.
1: Et vous avez devant vous un homme qui a assisté à des tournages de films.
5: Oh, il y a quelques années, j'ai assisté à une scène de rupture sur un escalator à l'aéroport Cointrin. il y avait tout le team, mais c'était peut-être des Sri Lankais, pas des Indiens. Et puis sinon, une grande scène romantique sur un pré fleuri, comme vous le disiez, à Rougemont, pays d'en haut, où il y avait vraiment beaucoup de verdure pour ce.
1: Ouais, avec et les sommets légèrement moins hauts, effectivement. Mais il y a un mystère. Vous le dites d'ailleurs dans votre livre, Arnaud Bell, il y a un mystère de la Suisse, en fait, de cette attractivité. Au fond, les montagnes que l'on y voit seraient les mêmes dans les Alpes françaises, suisses ou italiennes. Mais il y a quelque chose.

0: C'est le pays où on se cache, c'est le pays où où il y a des choses qu'il ne faut pas dire, etc.
1: On va se tourner du côté de ce Opinard, c'est son nom, qui nous propose un thé. Oui, c'est comme ça.

0: Le mystère de son nom d'artiste est levé. Il s'appelle Opinard. Il est né à...
1: Saint-Émilion.
2: Ah, Dijon.
0: Bordeaux.
1: Ah, voilà. Bah voilà.
0: Il est franco-congolais. Il kiffe la bossa nova. Il s'appelle Opinard et il nous chantait un thé. Voilà, allez comprendre. C'est pas grave. Dans Vertigo, nous sommes en compagnie d'Arnaud Obel. Il publie La Suisse au cinéma, 100 films internationaux tournés en Suisse et qu'il faut voir évidemment absolument. C'est un livre publié chez Helvétique. Mais là, tout de suite, avec vous, Florence Grevel, on va se tourner du côté d'un certain Jonathan Delachaux.
3: Dis-moi, qui es-tu ? Qui êtes-vous ?
0: C'est vrai ça, qui peut-il bien être ce Jonathan Delachaux qui expose à la galerie C de Neuchâtel, 30 ans de carrière, c'est ça pour ces garçons ?
1: Oui, mais on va peut-être d'abord écouter qui il est.
0: Ah bah écoutons-le.
1: Parce que sinon, hein ?
0: Oui.
4: Bah, je suis artiste peintre et cette année je fête à peu près 30 ans de carrière. Ça fait 30 ans qu'en peinture je raconte la vie de trois proches, trois modèles, Vassili, Yohann et Naïma. Et aujourd'hui, je peins aussi la deuxième génération, le fils de Naïma, qui s'appelle Malkos et qui expose avec moi dans cette collective. Malkos qui a 14 ans, qui est un enfant bleu, il est bleu à peu près comme un schtroumpf, mais c'est parce qu'il fait de l'argirisme et que c'est un enfant indigo.
1: Pas mal, hein ?
0: C'est pas mal. Ah, Donc ces personnages fictifs vieillissent pour de vrai et ils
1: absolument.
0: Ont une descendance.
1: Ouais, c'est ça.
0: Voilà.
1: Et tout cela est montré à la galerie C de Neuchâtel, justement, ça fait quand même 30 ans que Jonathan Delachaux chemine avec ses personnages. Et puis, on découvre aussi Malkos, le fils de Naïma, jeune peintre en herbe de 14 ans. Et moi, vraiment, je pourrais écouter, mais des heures, Jonathan Delachaux nous raconter ses destins imaginaires, l'arrivée de ses personnages il y a une dizaine d'années sur cet archipel fictif qui s'appelle Chansaka, qui flotte au nord du Japon, un archipel de pierres ponces de pas plus de 3 km de long, si je ne me trompe pas. L'univers pictural est vraiment hyper envoûtant. Il y a des grands panoramas de l'île, des portraits de groupe avec effet fisheye. C'est aussi une peinture à la fois virtuose mais augmentée par des QR codes qui nous font entrer dans l'archipel aux côtés de ces gens dont on suit ces aventures. C'est vertigineux ou vertigénial, j'aurais envie de dire. Un fil rouge qui dure donc depuis

0: 30 ans auquel personne ne croyait, comme nous le raconte l'artiste.
1: Les profs ont dit quand j'ai sorti des Beaux-Arts que j'étais l'échec même de cette école, parce que j'étais entré avec une idée et ressorti avec la même. Donc cette idée, voilà, 30 ans après, je suis très content de la continuer et surtout de pouvoir attirer des gens dans cette histoire, parce que depuis qu'il y a une ville, le travail devient beaucoup plus collectif. Bah, si on prend le téléphérique qui est là à droite, il a été dessiné par l'architecte Arnaud Brucker. Si on prend le manège, là, c'est Zoé Capon, bah, ma femme qui l'a placé là, qui l'a fabriqué. Le sol aussi a été fait par Philippe Dunon, un artiste mathématicien, chercheur. Donc tout est très collectif depuis quelques années, depuis l'arrivée de cette ville flottante.
2: Jonathan Delachaux qui fait vivre donc ses personnages depuis 30 ans dans sa peinture. Est-ce que l'on sait d'où lui vient ce goût, Florence ?
0: Alors, il était fasciné par l'artiste Roman Opalka, qui a passé sa vie à peindre des chiffres sur des toiles, comme s'il dessinait la pulsation du temps. Et puis, Jonathan Delachaux, lui, a choisi des personnages. Il a choisi la peinture figurative plutôt que la peinture conceptuelle. Et voici que cette immense peinture monde ne cesse de croître, comme justement avec la naissance de ce personnage adolescent, maintenant Malkos, dont l'exposition présente aussi ses œuvres. On écoute à ce sujet l'artiste Jonathan Delachaux.
1: Donc lui, il a 14 ans, ça fait une année qu'il fait de la peinture. Et alors lui, il a une liberté qui est beaucoup plus grande que la mienne. Et en plus, je me refuse d'utiliser des images toutes faites. Donc même si j'ai besoin d'un ciel bleu avec un nuage, je vais pas le chercher sur Google, je vais attendre que le nuage passe et le photographier. Alors que Malkos, lui, non seulement il peut prendre des images toutes faites et les peindre, mais carrément, il va demander à l'IA, l'intelligence artificielle, de faire, de préparer les images pour lui.
0: Et donc ça veut dire qu'il met quand même sa patte une fois que l'image est générée.
1: Mais il met encore plus sa patte que moi, parce que moi, une fois que j'ai fabriqué mon image, je vais la peindre avec précision. Alors que lui, une fois qu'il a reçu son image faite par l'intelligence artificielle, il va la peindre n'importe comment. Parce qu'il n'a aucune patience, il prend de la ritaline. Donc en fait... Oui, il part vraiment n'importe comment. Moi, c'est moi qui lui ai enseigné, mais il a suivi aucune de mes règles.
0: On voit Malkos qui a deux têtes. Enfin, c'est une sorte d'autoportrait où il a l'air d'être assez agité.
1: C'est Malkos sans ritaline.
2: Eh ben voilà, tout s'explique. Un univers pictural de fiction qui ne manque pas d'humour. Également, une œuvre portée donc et développée depuis 30 ans par Jonathan Delachaux, qui ouvre donc, Florence, son monde également à d'autres artistes, puisqu'ils peuvent y déposer leurs imaginaires. C'est le cas notamment dans cet archipel fictif, c'est ça ?
0: Chansaka, qui est devenue justement la terre d'accueil des personnages de l'artiste. Et c'est une ville qui est quand même assez idéale hein, pour Jonathan Delachaux. C'est une ville pacifiste, écolo, il n'y a pas de moteur à explosion, on se déplace en zeppelin, et puis surtout, il n'y a pas d'argent.
1: Il n'y a pas d'argent. Ce n'est même pas une culture de l'échange, c'est une culture du don à la société. Il y a Dazibao quelque part, donc une sorte de panneau d'affichage à la chinoise où tout le monde met ses volontés et les gens s'entraident. Voilà. Donc c'est une ville idéale, mais bon, c'est facile d'avoir un idéal dans une ville aussi petite. C'est 3 km de diamètre. On a aussi envie de jumeler la ville avec Montier-Mornay sur le Salève. Ils sont d'accord. Il n'y a plus qu'à faire le panneau.
0: Dans cette période du fake qui devient réel, qui devient vrai, quand on pense aux mensonges des Trump et compagnie, vous êtes dans une fiction, vous parlez de vos personnages comme s'ils étaient vraiment vrais, et en même temps on a envie de vous croire parce qu'il y a quelque chose de l'ordre de la vérité, parce que c'est beau tout simplement. Quel regard vous portez justement sur cette notion du faux qui n'était pas aussi... prégnant, disons, il y a 30 ans.
1: Ouais, j'ai l'impression d'être complètement rattrapé par la réalité. C'est un peu comme sur Canal+, quand les guignols ont disparu, la réalité est devenue guignolesque.
2: Ma foi, s'il le dit. C'était Jonathan Delachaux, il expose en ce moment à la Galerie C à Neuchâtel, son univers assez dingo. Vous l'aurez compris, c'est à voir jusqu'au 30 mai. Merci Florence. Nous sommes avec Arnaud Bell, on parle avec vous Arnaud, de la Suisse au cinéma, 100 films internationaux à voir absolument, des films tournés de 1929 à 2025, et notamment à Laurel et Hardy, absolument, dont le pitch est absolument génial. Laurel et Hardy qui se mettent en tête d'aller vendre des pièges à souris en Suisse, parce que comme il y a beaucoup de fromage,
0: bah oui.
2: Il y y a forcément beaucoup de souris. Donc il y a quand même des types à Hollywood qui finançaient des films comme ça, c'est quand même génial, non? Sur oui, la base d'un pitch absolument improbable.
3: Exactement, ouais. Non, c'était vraiment un pitch très drôle à découvrir. C'était pas un des Laurel et Hardy, j'en avais vu quelques-uns quand j'étais enfant, mais ce n'était pas un que je connaissais. Mmh. Et oui, c'est très drôle parce que c'est ils sont persuadés d'avoir identifié une opportunité de marché et qui va fonctionner à tout prix. Et ils vont se rendre compte que pas vraiment en réalité.
2: Alors celui-ci n'a évidemment absolument pas été tourné en Suisse.
3: Non, pas du tout.
2: C'est du carton-pâte ou de la montagne californienne.
3: Oh, exactement. Ouais, un mix des deux, ouais.
2: Un mix des deux, mais avec un vrai Saint-Bernard.
3: Avec un vrai Saint-Bernard, ouais. Il y a une scène avec un Saint-Bernard, avec les personnages qui essaient de lui piquer son tonnelet de rhum qu'il a attaché au cou.
2: Est-ce qu'il y a un autre pays, parce qu'on parle évidemment de l'attractivité de ce pays pour le cinéma, en raison de ses paysages, de son contexte politique, économique. Est-ce qu'il y a un autre pays comparable dans le monde? On va mettre de côté les États-Unis, mais est-ce qu'il y a un autre pays comme ça qui attire les regards, les cinéastes et les envies?
3: J'ai pas vraiment de point de comparaison. Ce qui est un petit peu différent aussi avec un pays comme la Suisse, c'est que, comme on en parlait au début, son cinéma s'exporte peut-être moins que d'autres pays. Donc en fait, il y a beaucoup de pays qui façonnent eux-mêmes leur image à travers le monde. La France, l'Italie, c'est plutôt les films nationaux en fait qu'on connaît même à l'étranger. Alors que la Suisse est connue à l'étranger au cinéma vraiment par les films étrangers qui y sont tournés.
2: Effectivement. Dans votre ancien travail de vendeur de films, est-ce que c'est là aussi que vous avez peut-être découvert certains films dont vous nous parlez aujourd'hui dans votre livre, qui racontent la Suisse d'une autre manière ou d'une façon tout à fait, peut-être même un peu cliché?
3: Oui, alors c'était pas forcément pour le travail, mais c'est à cette période-là, oui, il y en a plusieurs que j'ai découvert durant cette période-là, ouais. L'amour est un crime parfait, on en parlait tout à l'heure. Ouais. Sinon, un film qui compte beaucoup pour moi, qui est un film de genre qui s'appelle Phénoménal, de Dario Argento
2: un giallo.
3: Exactement, un giallo avec un des premiers rôles de Jennifer Connelly. Ouais. Où elle est étudiante dans une école, et puis il y a tout un jeu en plus sur le contexte naturel de la Suisse, le fun dans les Alpes géricoises.
2: Le giallo, c'est un genre en soi, c'est le cinéma d'horreur italien.
3: Oui, c'est un sous-genre du cinéma, de genre italien, avec des codes très spécifiques, la caméra subjective du tueur, qui est toujours à l'arme blanche, etc., toujours vêtu de noir.
2: Avec des filles souvent qui meurent assez vite.
3: Oui, ça arrive souvent.
2: Ça arrive souvent, on peut le dire. On termine traditionnellement cette émission avec quelque chose que vous nous donnez, vous invité.
4: Je rappelle mes prescriptions sur ce bout de papier.
2: Votre prescription, Arnaud Bell, votre coup de cœur, c'est ceci.

0: Ça casse du bois de la bagnole, de la maison, ça alors, éventre ça.
1: Après avoir entendu ça, je rappelle quand même que le cinéma, c'est des images et pas que du son.
0: Mais sans le son, les images ne valent rien au cinéma, c'est vrai. Faut pas me le dire. Surtout celle-ci, ce film, évidemment, vous ne l'avez pas encore vu.
1: Non, pas encore.
0: Mais ce qui est intéressant, c'est que vous nous proposez tout l'univers de son réalisateur. Ce film, c'est Hope, il a été présenté à Cannes cette semaine. Le réalisateur, c'est Na Hong-in. Alors, pourquoi lui?
1: Oui, alors, c'est un réalisateur qui est donc sud-coréen. En presque 20 ans de carrière, c'est seulement son quatrième film, donc c'est comme tout ce qui est rare, c'est ce qui est rare et précieux, forcément. Ouais.
0: Et donc, une banque en Suisse?
1: Non, pas dans une banque en Suisse. Mais donc, j'ai extrêmement envie de le voir. C'est un cinéaste qui me tient beaucoup à cœur. Et notamment son dernier film qui remonte déjà il y a 10 ans, qui s'appelait The Wailing, qui était vraiment un film, un polar dans les montagnes sud-coréennes, qui peu à peu basculait dans le fantastique. Et c'est vraiment un film qui désarçonne complètement. Je pense que c'est important d'avoir des cinémas comme ça qui prennent au dépourvu le spectateurs. Aujourd'hui, surtout dans le cinéma hollywoodien, il y a beaucoup d'adaptations de livres, de remakes, de scénarios qui ne sont pas forcément des scénarios originaux. Voilà. Et avoir cette diversité-là et des films qui vous prennent au dépourvu, je pense que c'est important. Et puis j'espère vraiment qu'il trouvera son chemin en salle en Suisse. Je crois qu'il a un distributeur, mais il n'a pas encore de date de sortie, donc voilà.
0: En tout cas, il a fait un effet bœuf auprès de tout le monde à Cannes. Donc, on imagine bien qu'il va trouver un distributeur.
1: Ouais, exactement. Il sera peut-être au palmarès ce week-end.
0: Allez savoir. Na Hong-in, le film s'appelle Hope. Nous nous quittons, nous, avec la recommandation de notre programmateur musical, Bastien Arnold. Il nous propose son coup de cœur du jour, Tu Asena. C'est un groupe suisse, Shut the Door.

0: To Altina, Shut the Door, c'est le coup de cœur de notre programmateur musical, Bastien Arnold.
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0: Sur l'axe Vevey-Lausanne, on annonce des retards entre l'échangeur de la Vère et le tunnel de la Criblette en direction de Lausanne suite à la panne d'un véhicule et les ralentissements traditionnels sur le contournement de Lausanne et de Genève.
1: Infotrafic RTS, en collaboration avec les CFF et le TCS.
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0: Et toute l'équipe de Vertigo, merci de nous avoir suivis. Nous recevions aujourd'hui Arnaud Aubel pour son livre « La Suisse au cinéma ». 100 films internationaux à voir absolument, c'est publié aux éditions Helvétique. 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
0: Il est 18h, merci de nous avoir suivis, de nous être fidèles. Voici Forum, belle soirée.
3: Bonsoir et bienvenue dans cette édition du mardi 19 mai, une édition spéciale de Forum consacrée à l'initiative contre une Suisse à 10 millions, Valentin Imri.
4: Cossonay, petite commune vaudoise devenue grande. Cossonay connaît une des hausses démographiques parmi les plus élevées du pays. Et ici, comme dans de nombreuses régions de Suisse, les infrastructures publiques sont saturées, les loyers prennent l'ascenseur. Pour l'UDC, le coupable est tout trouvé, l'immigration. Mais son initiative contre une Suisse à 10 millions d'habitants divise le pays et déchaîne les passions. On en débattra avec des personnalités politiques de la région.
3: À tout à l'heure. Et avant cela, on parlera du centre vaudois qui tient son assemblée ce soir et devant laquelle la conseillère d'État Valérie Dietli doit s'exprimer. On évoquera l'épidémie d'Ebola qui frappe la République démocratique du Congo et qui a conduit l'OMS à déclarer une urgence de santé publique de portée internationale. On reviendra également sur les États-Unis de Donald Trump qui menace l'Iran puis se rétracte. Ces tergiversations trahissent-elles l'échec de la première puissance militaire mondiale face au régime iranien? Un expert nous répondra. Enfin, on ne se quittera pas avant d'entendre Joël Robert commenter la liste des joueurs suisses titularisés pour la Coupe du Monde de football et de rendre un hommage à Jacqueline Maurer-Mayer, première femme à siéger au Conseil d'État vaudois, décédée à l'âge de 78 ans. Voilà pour le programme de ce forum. 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
3: C'est ce soir, dans un peu plus d'une heure, que se déroule l'Assemblée Générale du Centre Vaud, un parti dans la tourmente à cause de sa conseillère d'État Valérie Dietli, épinglée dans plusieurs rapports et visée par une instruction pénale pour abus d'autorité. Jusqu'à maintenant, la direction du centre s'est rangée derrière la ministre, mais l'Assemblée Générale d'aujourd'hui, Juliette Chanet, risque d'être bien tendue.
5: Oui, car au sein du parti, de loin, pas tout le monde est aligné sur la position adoptée vis-à-vis de Valérie Dietli. Plusieurs membres ont d'ailleurs remis leur démission. Donc on imagine bien qu'avec tout ce qui s'est passé ces derniers mois, les discussions se feront sous haute tension. On ne pourra d'ailleurs qu'imaginer, car cette Assemblée Générale sera en principe fermée à la presse. Mais officiellement, l'enjeu ce soir n'est pas de se prononcer sur Valérie Dietli, même si celle-ci devra probablement affronter les questions des membres. Non, le point le plus important à l'ordre du jour est celui d'élire des membres au comité de présidence et surtout un nouveau président. Une position qui est passée de main en main. Le président élu ce soir sera le 5e en 3 ans.
3: Mais une position cruciale pour les mois à venir.
5: Oui, car il aura le rôle d'essayer de sortir le parti de la crise, de regagner la confiance des membres, de rassembler et surtout de naviguer les élections cantonales de 2027. Le parti continuera-t-il à s'aligner derrière sa ministre si celle-ci souhaite se représenter? Brisera-t-il l'alliance de droite alors que le PLR et l'UDC ont clairement refusé de repartir avec Valérie Dietli? Aujourd'hui, deux hommes sont candidats, Giancarlo Sergi, président de la section morgienne, et Gabriel Mulbach du centre Jura vaudois. Celui qui sera élu sentira sûrement peser sur lui le regard du monde politique. Jusqu'à septembre, en tout cas, délai annoncé par le centre pour révéler sa stratégie de campagne pour l'année prochaine.
3: Merci Juliette Jadet. L'Organisation mondiale de la santé a alerté aujourd'hui sur l'ampleur et la rapidité de l'épidémie d'Ebola. Elle se propage dans l'est de la République démocratique du Congo et est déjà suspectée d'avoir fait plus de 130 morts. Marie Giovanola, plusieurs experts rendent l'épidémie d'Ebola en RDC particulièrement difficile à affronter.
6: Une souche inhabituelle, passée sous les radars, une zone de conflit armé, des aides internationales en chute libre, de quoi inquiéter face à ce virus qui provoque une fièvre hémorragique extrêmement contagieuse. Une situation qui préoccupe aussi fortement Médecins Sans Frontières, présente sur place. L'organisation déploie une intervention à grande échelle dans la région où le foyer de l'épidémie a été localisé. Des interventions sur le terrain compliquées par plusieurs facteurs, comme l'explique Alan Gonzalez, directeur adjoint des opérations de MSF à Genève.
7: Nous sommes particulièrement inquiets à l'idée que cette région soit désormais confrontée à une véritable tempête. Une convergence de différents facteurs se conjugue dans une province où règnent les conflits et où l'accès est difficile. Nous savons qu'il s'agit d'une population qui fait déjà face à de nombreux problèmes de santé, comme le paludisme, une épidémie de rougeole et d'autres maladies. Aujourd'hui, avec la déclaration de cette épidémie et le grand nombre de cas, nous voyons un fort risque de propagation très rapide. Si nous ne sommes pas capables de réagir très rapidement.
6: Il n'y a pas de vaccin ni de traitement pour le variant qui sévit actuellement. Alors comment s'organise la prise en charge, Alan Gonzalez?
7: Nous avons également appris au cours des dernières épidémies que le traitement de base est également efficace. Nous traitons donc cette épidémie en gardant à l'esprit ces principes. Et par cela, j'entends la capacité de trier les patients, d'identifier les cas suspects, d'isoler les patients confirmés et d'être en mesure de traiter médicalement ces patients, ce qui est vraiment très important. Et puis aussi la recherche des contacts afin de pouvoir identifier et isoler les nouveaux cas très rapidement, ce qui est très important pour nous à Médecins Sans Frontières, mais aussi pour les autres organisations et le gouvernement, c'est de garder le lien avec la communauté. C'est la clé de toute épidémie comme celle-là.
8: This is key in every outbreak like this.
3: L'OMS a déclaré aujourd'hui, Marie, que la résurgence du virus en RDC constituait une urgence de santé publique de portée internationale. Est-ce qu'il y a de quoi rassurer sur les moyens qui vont être déployés?
6: Eh bien, Médecins Sans Frontières a envoyé de son côté du personnel en renfort et des moyens supplémentaires, mais ça ne suffira pas, nous dit MSF. Alan Gonzalez voit d'un bon œil le fait que l'OMS en fasse une urgence internationale.
7: Ça attire l'attention sur le fait que pour contrôler cette épidémie, un soutien international est nécessaire, et en particulier une bonne collaboration et coordination. C'est important pour la recherche des contacts, pour le partage des informations, mais aussi pour que la communauté internationale mette en place les moyens nécessaires dès le début, le plus rapidement possible, avant que nous ne soyons plus en mesure de contrôler l'épidémie.
6: Le directeur des opérations adjoint de Médecins Sans Frontières à Genève alerte aussi sur l'importance de ne pas négliger les autres besoins médicaux sur place, ce qui pourrait tuer davantage qu'Ebola.
3: Merci Marie Giovanola, il est bientôt 18h07. Vous écoutez Forum, cette question à présent qui revient de plus en plus dans la presse américaine. Les États-Unis sont-ils en train de perdre la guerre contre l'Iran? Alors que l'opération israélo-américaine menée contre Téhéran devait affaiblir durablement le régime iranien, plusieurs médias comme le New York Times ou le Washington Post soulignent l'enlisement du conflit. Washington n'a obtenu ni la chute du régime, ni de véritables concessions iraniennes. Pire, la guerre commencerait à fragiliser l'armée américaine elle-même. On en parle avec vous, David Rigoulet-Rose. Bonsoir.
9: Bonsoir.
3: Vous êtes chercheur à l'Institut français d'analyse stratégique, chercheur associé à l'Institut européen pour les études sur le Moyen-Orient et l'Afrique du Nord. Question toute simple, les États-Unis ont-ils perdu la guerre? Est-ce qu'on peut le dire aussi frontalement?
9: Non, c'est pas l'épilogue du conflit. En revanche, ce qui est avéré, c'est qu'effectivement, une configuration qui n'est pas celle que les Américains espéraient quand ils ont lancé l'opération, incontestablement, puisque il y a la question du blocage d'Hormuz, il y a la question des missiles qui n'est pas résolue, la question du nucléaire qui est centrale, et on voit bien que c'est une alternance de pression, de négociations qui pour l'instant sont inabouties, et donc militairement les États-Unis n'ont pas perdu la guerre, ils ont écrasé militairement l'Iran, mais une guerre c'est pas uniquement sa modalité militaire, il y a une stratégie, il y a un but de guerre, et sur la stratégie et le but de guerre, il y a des questionnements qui sont soulevés.
3: Oui, mais même sur le plan militaire, des études disent que ils évaluent en tout cas le fait qu'il y a 70% de l'arsenal militaire iranien qui est intact.
9: Oui, mais ça, il faut être très prudent parce que c'est des estimations. D'abord, il y a eu une sous-estimation, une sous-évaluation de la résilience de l'Iran, justement, au début. Et quant à la dimension quantitative, il faut demeurer très prudent parce qu'on est toujours, de toute façon, devant une boîte noire, hein, concernant justement les capacités résiduelles de l'Iran en matière balistique notamment. Elles sont pas du tout inexistantes, mais c'est très très difficile de les quantifier de manière certaine. Donc même si beaucoup d'estimations sortent dans la presse en la matière.
3: Prudence donc. Comment expliquer que la première puissance militaire mondiale tout de même n'ait pas réussi à faire plier l'Iran?
9: D'abord parce que il y a eu une méconnaissance de la part de Donald Trump sur ce qu'est la culture iranienne, la mentalité iranienne. Il suffit pas d'avoir la première armée du monde. La puissance ne fait pas tout. Il y a en face, effectivement, d'abord, on peut dire sur le plan purement pratique, si j'ose dire, métaphorique, l'Iran joue à domicile, entre guillemets, même si ça n'a rien d'un jeu, c'est une guerre. Mais c'est toujours plus facile quand on est chez soi, quand on connaît l'environnement régional, que quand on projette une force à des milliers de kilomètres. Et donc l'outil militaire en lui-même n'est pas suffisant, a fortiori, pour obtenir des gains politiques. Puisque, comme vous l'évoquiez, le régime n'est pas tombé, il a changé, c'est plus le même, plus tout à fait. C'est un régime militaire aujourd'hui contrôlé par les gardiens de la Révolution. Pour autant, il est tout aussi intransigeant, sinon même davantage à certains égards. Et donc c'est là où ça devient très compliqué, parce que on dit il n'y a pas de but de guerre de l'opération américaine. Il faut relativiser. Il y a une stratégie qui demeure confuse. Mais le but de guerre, il existe. C'est la question du nucléaire. Simplement, effectivement, par rapport à la stratégie qui a été déployée, il y a une logique dysfonctionnelle qui s'est installée au profit des Iraniens, tout simplement parce que il y a eu une sous-estimation de la capacité de réplique iranienne, dans ses modalités à la fois balistiques et économiques, notamment sur le détroit d'Ormuz.
3: Oui, et notamment aussi sur les installations des pays du Golfe.
9: Absolument. D'ailleurs, il y a des verbatims assez stupéfiants, hein, de la part de l'administration américaine, qui sont déjà anciens. 10 jours avant le lancement de l'opération, Chris Wright, qui est le ministre de l'énergie américain, disait qu'il n'était pas du tout inquiet du fait que la guerre puisse perturber les approvisionnements en pétrole et semer le chaos sur les marchés de l'énergie. On a vu ce qu'il en est advenu. Et une deuxième déclaration, celle de Pete Hegseth, qui est quand même le secrétaire à la guerre aujourd'hui, qui disait que je ne peux pas affirmer que nous avions précisément anticipé que l'Iran s'attaquerait d'emblée aux voisins, notamment les pétromonarchies, même si c'était une possibilité. C'est dire que sur le plan politique, et non pas sur le plan militaire, il y a eu effectivement un déficit de stratégie, parce que sur le plan de la planification militaire, en revanche, ça a été parfaitement réalisé. Mais on voit bien que c'est l'articulation entre le volet de la planification militaire et la stratégie politique qui est posée aujourd'hui.
3: Donald Trump aurait pu opter pour l'escalade, hein, pour masquer cette absence de résultats. Il en ajoute en tout cas la menace. Pourquoi, au fond, Washington ne reprend pas massivement les frappes sur l'Iran?
9: Bah, c'est un dilemme, évidemment, pour Donald Trump. D'abord parce que, en réalité, Donald Trump pensait que la première séquence de frappe ferait plier les Iraniens. Il n'a pas pensé que ça n'arriverait pas. Et c'est là où je parle de méconnaissance, hein. Il y a même un contresens culturel à un certain niveau par rapport à la mentalité, à la structure politique culturelle de l'Iran, qui est un vieux pays de 3000 ans. Quand il évoque la possibilité d'araser une civilisation de 3000 ans, ça a quelque chose de surréaliste. Et les Iraniens, eux, de leur côté, ont fait aussi des mauvais calculs par un sentiment de supériorité, justement, de vieille civilisation. Ils n'ont pas pensé que Donald Trump, l'imprévisible, pourrait frapper. Il l'a fait à 2 reprises. Là, il a différé à nouveau, parce qu'évidemment, s'il devait lancer une nouvelle frappe, faute de résultats politiques en face, ce serait une incrémentation avec des cibles qui seraient des infrastructures critiques, notamment civiles. Et là, on rentre dans le droit international, qui ne l'effleure pas spécialement. Mais avec la capacité de réplique massive de la part de l'Iran sur les pétromonarchies, voire au-delà, des conséquences qui pourraient être encore plus importantes qu'elles ne sont aujourd'hui. Donc il y a des arbitrages très compliqués, même si en termes d'affichage, il est persuadé que l'Iran cédera.
3: Est-ce qu'une négociation est encore crédible dans ces conditions, alors que le régime iranien semble persuadé d'avoir gagné?
9: Oui, et c'est là où l'Iran pêche par, je dirais, cette forme de complexe de supériorité civilisationnelle, entre guillemets, tout simplement parce que militairement, il n'est pas en situation de faire le poids. Économiquement, la situation est tragique, puisque l'Iran n'est plus en situation de pouvoir exporter son pétrole. Et donc le régime tient par la terreur en interne. Donc l'Iran a intérêt à négocier. Le problème, c'est qu'il n'y a pas un interlocuteur désigné et homogène en face. Et c'est la grande difficulté pour l'administration américaine, parce qu'il y a effectivement des jeux de pouvoir. C'est pas un interlocuteur, c'est un système, le Netzam, avec des factions, des équilibres, des jeux d'équilibre interne. Et donc parvenir à finaliser un accord est extrêmement compliqué, ce que n'avait pas anticipé Donald Trump.
3: Merci pour vos explications. David Rigoulet-Rose, vous êtes chercheur à l'Institut français d'analyse stratégique, chercheur associé à l'Institut européen pour les études sur le Moyen-Orient et l'Afrique du Nord. Bonne soirée à vous.
9: Merci.
3: Merci. Les 26 joueurs suisses qui pourront disputer les matchs de la Coupe du Monde de football sont désormais, j'ai envie de dire enfin, connus. L'association suisse de football annonce depuis hier au compte-gouttes les noms des heureux élus. Joël Robert, pas de grosse surprise dans cette liste très élargie, établie par Mourad Yakin et son staff.
10: 26 joueurs dans la liste, mais toujours 11 sur le terrain même être pour gagner un match. Il ne faut pas aller à 15 ou 16, même si vous êtes 26 dans la liste élargie. Et encore, il a jusqu'au 1er juin pour la changer, parce que c'est le 1er juin que la FIFA attend la liste officielle. Alors, il la changera s'il y a des blessures ou des maladies dans une liste élargie. On espère évidemment que ça ne va pas arriver. La liste était déjà pratiquement connue dans la presse dominicale ce dimanche. Donc aucun suspense depuis. Il y a 3 gardiens, c'est une obligation de la FIFA. Il y a 8 défenseurs, 9 milieux de terrain et 6 attaquants. Les non-sélections de Sanchez, de Montero qui est blessé, de Siro sont donc confirmés. Comme les présences d'Eaton, d'Amdouni et de Fasnacht, Yakin s'expliquera demain sur ses choix. Mais un choix qui répond quand même à la logique de la philosophie de jeu qu'il veut depuis les années qu'il est à la tête de cette équipe de Suisse. Il peut y avoir quelques interprétations quand on fait une liste, quelques choix dictés par d'autres critères que ceux purement sportifs. Mais allez, sur les 26 qui étaient prévus, 23 ou 24 étaient sûrs d'y aller. Une hésitation sur un ou deux joueurs, mais pas sur les joueurs majeurs. Yakin, je suis certain, même a déjà en tête l'équipe qui entamera la Coupe du Monde le 13 juin à San Francisco contre le Qatar, à moins évidemment d'une blessure ou d'une grave maladie d'ici là.
3: Et avec cette annonce, Joël, c'est le vrai départ hein, de la campagne de l'équipe de Suisse pour cette Coupe du Monde. Une formation, on peut le dire, qui nourrit de grosses ambitions.
10: Beaucoup d'attentes en effet. Yakin dit clairement qu'il veut le meilleur résultat de l'histoire récente de l'équipe de Suisse. Entendez parler un quart de finale. C'est aussi l'objectif du capitaine Granit Xhaka. C'est possible, mais il faudra d'abord sortir de la phase de poule. Je vous rappelle, Qatar, Bosnie, Canada. Bon, mais c'est pas très fort, ça devrait le faire. Ensuite, match à élimination directe. Et là, ça se corse. Il y a pour la première fois de l'histoire, avec 48 équipes, un 16e de finale. Puis un éventuel 8e de finale. La Suisse est toujours arrêtée dans l'histoire récente en 8e de finale. On se souvient du souvenir douloureux du 6-1 au Qatar contre le Portugal. Mais depuis, la Suisse a progressé, elle veut plus. Les joueurs se retrouvent à Saint-Gall en début de semaine. Il y a un match contre la Jordanie dimanche prochain, 31 mai. Puis le 2 juin, le départ pour San Diego, le camp de base. Un match amical, le 6 contre l'Australie, le 13 juin, le premier match. C'est dans 25 jours. Ça paraît loin quand je vous dis ça ce soir, Mehmet, à 18h16. Mais je vous promets que le temps désormais va filer très vite pour cette équipe de Suisse.
3: Et un dernier mot, Joël, sur les 3 joueurs qui vont disputer leur 6e Coupe du Monde. Une preuve de leur longévité dans ce milieu exigeant.
10: Il y a Ronaldo avec le Portugal, Messi avec l'Argentine. Ochoa, le gardien du Mexique, la première Coupe du Monde en 2006 pour ces 3 joueurs. 20 ans après, ils sont toujours là. Ochoa, 40 ans. Ronaldo, 41. Messi, 39. C'est un peu plus dur physiquement pour certains d'entre eux, mais leur présence suffit à motiver un groupe. Leur prestation aussi actuellement, Messi est très très bon avec l'Inter de Miami. Et puis surtout, Messi, j'insiste sur lui, je terminerai par la Mehmet, mais il est très important dans le jeu de l'Argentine. L'Argentine, qui faut-il le rappeler, doit défendre son titre acquis au Qatar il y a 4 ans.
3: Eh oui, merci Joël Robert. De notre rubrique sportive, il est 18h17 avant de nous rendre à Cossonay pour notre grand débat sur l'initiative contre une Suisse à 10 millions. C'est une figure de la politique vaudoise qui s'est éteinte hier. Jacqueline Maurer-Mayer est décédée à l'âge de 78 ans. Membre du Parti radical, elle a gravi tous les échelons en partant du conseil communal de Lausanne en passant par le grand conseil vaudois pour finalement accéder au poste de conseillère d'État en 1997. C'est la première femme à avoir siégé au gouvernement cantonal. Elle y restera jusqu'en 2007. Cette Gianluca Agosta, on peut le dire, c'est une pionnière qui tire sa révérence.
11: Au premier plan, le pas décidé, un balai et un rouleau de pâtisserie sous le bras. Derrière elle, le regard des 6 autres conseillers d'État, tous des hommes. C'est ainsi que le quotidien 24 heures caricaturait, en première page, l'arrivée de Jacqueline Maurer-Mayer au Conseil d'État vaudois en 1997. Aujourd'hui, alors oui, la caricature a un peu vieilli, mais à l'époque, la nouvelle arrivée le prenait avec humour.
12: Lendemain de fête pour la première femme élue au Conseil d'État vaudois. Un événement que n'ont pas manqué de fleurir ses admirateurs et la presse, mais d'une toute autre manière.
13: C'est peut-être bien là qu'on m'attend au Conseil d'État pour tenter de faire de l'ordre, donc le ménage, je le prends comme ça au second degré, ça m'amuse.
3: Oui, Jacqueline Maurer-Mayer prenait donc cette caricature avec humour, mais aussi détermination. C'était dans son caractère, hein, Gianluca.
11: Et oui, née le 22 juin 1947 à Vaulion, elle a franchi toutes les étapes de la politique vaudoise en tant que membre du Parti radical. Elle est d'abord passée par le Conseil communal lausannois, puis le Grand Conseil. Elle l'a d'ailleurs présidé en 1996. Cette ancienne assistante de direction n'était alors que la deuxième femme à ce poste, 15 ans après la libérale Marguerite Narbel. Et en 1997, c'est donc la consécration. Elle accède au poste de conseillère d'État. Elle l'avait emporté sur la candidature d'un certain Pierre-Yves Maillard, alors jeune conseiller communal et président du PS lausannois.
3: Et au Conseil d'État, peu de temps après, elle est rejointe par une autre femme socialiste, elle.
11: Et oui, c'est Anne-Catherine Lyon. Elle l'a bien connue. Elle l'a d'abord croisée en tant que secrétaire générale pour les départements de ses collègues au sein de l'exécutif cantonal, Jean-Claude Mermoux et Joseph Sisiadis, puis en tant que conseillère d'État elle-même. La socialiste l'a côtoyée entre 2002 et 2007.
14: Quand on a pu être collègue, elle a été très accueillante, elle a été tout à fait attentive à me faciliter mes premiers pas, parce que au sein d'un collège, lorsqu'il fonctionne de manière harmonieuse, les frontières partisanes s'estompent, c'est la relation individuelle qui compte. Et puis nous étions deux femmes, il y avait cinq hommes à cette époque, donc il y avait une complicité renforcée entre nous.
11: En charge du département de l'économie, Jacqueline Maurer-Mayer a dû affronter quelques tempêtes, dont la plus forte reste sans doute la crise de la banque cantonale vaudoise. La banque avait dû être recapitalisée à hauteur de 1,25 milliard de francs. Anne-Catherine Lyon garde l'image d'une femme combative, sympathique, mais aussi déterminée, et qu'il ne fallait pas chercher, selon ses mots. Une détermination, une force de combat qui lui ont sans doute été utile pour accéder à son poste et ouvrir la voie. Après elle, le canton de Vaud a connu 10 autres conseillères d'État. Jacqueline Maurer-Mayer, une pionnière qui avait sans doute un peu de fierté en regardant l'actuel exécutif cantonal. Le canton de Vaud est le premier canton roman avec une majorité de femmes au sein de son exécutif.
3: Merci Gianluca Agosta.
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3: Et à 18h20, sans plus tarder, place à notre grand débat de votation ce soir, le scrutin qui déchaîne les passions, l'initiative de l'UDC contre une Suisse à 10 millions d'habitants. Valentin Emery, on vous retrouve pour ce débat en direct et en public de Cossonay.
4: Oui, Cossonay, petite commune vaudoise devenue grande. Cossonay connaît une des hausses démographiques parmi les plus élevées du pays. Ici, les immeubles poussent comme des champignons, avec pour conséquence des infrastructures publiques saturées, à peine construites. C'est le cas de l'école où on est ici, des bouchons matin et soir et des loyers qui prennent l'ascenseur. Autant de maux que vivent de nombreuses communes, de nombreuses régions de notre pays et qui ont poussé l'UDC à dire stop. Mais l'initiative soumise à la population le 14 juin prochain est-elle la bonne raison à ces enjeux qu'implique la hausse démographique que vit la Suisse? Nos quatre invités sont évidemment divisés sur la question. Avec nous ce soir, Valérie Ndouni, syndic de Cossonay. Vous allez quitter la municipalité dans quelques temps, après 20 ans assiégés et à offrir vos bons et loyaux services. Vous êtes également ancienne chef de groupe socialiste au Grand Conseil vaudois. Bonsoir et merci de nous recevoir dans votre commune.
15: Bonsoir et bienvenue.
4: Merci. Bonsoir aussi à vous, Johan Zilli.
16: Bonsoir.
4: Alors vous êtes ancien président de l'UDC Vaud. La politique communale, vous connaissez aussi ça très bien. Vous en avez fait pendant plus de 10 ans. Vous êtes désormais engagé au niveau associatif dans votre commune de Ron. Une commune qui, elle aussi, a beaucoup grandi. On en parlera également avec nous ce soir, Alberto Mocchi. Bonsoir.
17: Bonsoir.
4: Député vert au Grand Conseil vaudois, parti que vous avez présidé dans le canton, ancien syndic de Daillon, un village presque voisin de Cossonay. Merci d'être avec nous. Et puis bonsoir Jean-Paul Cavin.
18: Bonsoir.
4: Vous êtes un des pionniers de l'écologie politique dans le canton de Vaud, ancien député du groupement pour la protection de l'environnement, ancien élu communal aussi. Vous faites partie de cette frange de militants écologistes en faveur du texte de l'UDC. Vous nous direz pourquoi tout à l'heure. Voilà pour les présentations. Bienvenue à tous les quatre. Bienvenue aussi au public ici à Cossonay. Avant d'évoquer l'initiative de l'UDC à proprement parler, j'aimerais qu'on s'arrête quelques instants sur cette commune de Cossonay et les enjeux liés à la forte hausse démographique que connaît la région. Bonsoir Dianalys Ramza.
19: Bonsoir.
4: Vous êtes journaliste de notre rubrique, notre bureau vaudois. Alors à Cossonay, Dianalys, c'est simple, le nombre d'habitants a doublé en 25 ans.
19: Oui, si au début des années 2000, Cossonay pouvait encore être considéré comme un petit village du pied du Jura. Aujourd'hui, c'est un gros village, presque la banlieue de Lausanne, diraient certains. En termes de chiffres, ça veut dire que le village est passé de 2500 personnes à plus de 5000. C'est une augmentation bien plus marquée que la moyenne vaudoise. Et si Cossonay a si vite grandi, c'est pour quelques raisons simples. Cossonay Cossonay est situé entre les deux plus grandes villes du canton, Lausanne et Yverdon, avec Lausanne qui est chroniquement pénurie de logements. Le village est facilement accessible par l'autoroute et le train CFF. Et il se trouve que Cossonay avait à l'époque encore pas mal de terrain à construire. Alors forcément, quand la population suisse a voté la LAT, la loi sur l'aménagement du territoire qui visait à éviter le mitage du terrain, notamment en dézonant certaines parcelles, les propriétaires et les promoteurs immobiliers se sont dépêchés de construire. Les nouvelles constructions se sont alors multipliées autour du cœur historique et au-delà.
7: Et avec quel impact, Dianalyse ?
19: Une grosse pression sur les infrastructures. Le funiculaire entre Cossonayville et Cossonay-Gare est une boîte de sardines aux heures de pointe. Et cela, même si la cadence a petit à petit été augmentée. Sur les routes, à ces heures-là, c'est le même topo, des bouchons au centre du village, mais aussi à l'entrée de l'autoroute. Et puis, il manque des places en crèche, dans le parascolaire et même à l'école où le bâtiment nouvellement construit, donc là où nous sommes actuellement, s'est tout de suite révélé sous-dimensionné. Il a fallu rajouter des containers pour absorber la centaines d'élèves en plus. Un surplus qui n'avait pas été anticipé. Et puis actuellement, un projet d'en tout cas 6 nouvelles classes est à l'étude.
7: Et je le disais tout à l'heure, Dianalyse, Cossonay n'est pas une exception.
19: Non, globalement, on voit que les villages ou les petites villes proches des grands centres urbains comme Lausanne, Genève ou Zurich vivent le même genre d'évolution démographique. Et puis à cela, on peut ajouter encore des impacts peut-être moins tangibles. La perte du sentiment d'appartenance, par exemple. Alors, entre autres, pour préserver le vivre ensemble, ici, un poste de délégué à la cohésion sociale a été créée. Et puis, par contre, cette augmentation de la population devrait progressivement se tasser. Ici, à Cossonay, les terrains constructibles sont désormais pratiquement tous recouverts de bâtiments. Avec la LAT, la tendance ira donc davantage vers du dézonage ou de la densification sur les terrains déjà construits.
7: Merci beaucoup, Dianalyse. Valérie Ndouni, vous l'avez vu grandir, cette commune. Est-ce que Cossonay a grandi trop vite ?
15: Alors, il est vrai que Cossonay a grandi très vite, un peu plus vite qu'on l'avait imaginé quand les premiers plans de quartier sont arrivés. Et il faut faire face, bien sûr, à cette augmentation. On a vu arriver deux typologies de personnes. D'une part, des jeunes retraités, pas mal de jeunes retraités de la région qui sont venus ici parce qu'il y a pas mal de possibilités de services, de magasins, etc. Et puis, beaucoup de familles. Et ça, c'est toujours difficile d'anticiper le nombre de familles qui arrivent dans une commune, parce qu'on peut construire sans voir arriver de familles, ou alors elles arrivent. Et dans ces moments-là, on se dit toujours, est-ce qu'on construit plus ? Est-ce qu'on surconstruit au cas où ? Ou est-ce qu'on construit un petit peu moins ? On a construit un petit peu moins, et ma foi, on se fait aider actuellement avec des structures qu'on pourra enlever après, qui sont pas définitives.
7: Juste pour qu'on se rende bien compte, combien il y a de classes dans la commune de Cossonay si on prend tous les niveaux scolaires ?
15: Je pense qu'il doit y en avoir en tout cas 60 à 70, à peu près ça. Mais on a quand même un bassin, disons, d'élèves qui vient de 17 communes pour le secondaire et de 11 communes pour le primaire. Donc ça dépasse nettement l'agrandissement de Cossonay, mais aussi de toute sa région.
7: Johan Zilli, alors Cossonay est un exemple emblématique, on en a dit, il y en a plein d'autres. Pour vous, ce type d'évolution de villages qui deviennent presque des villes en quelques années seulement, ça va trop vite ?
16: Ça va trop vite, c'est une question à laquelle on va pouvoir répondre. En tout cas, ça a des conséquences directes sur la qualité de vie des habitants que l'on peut difficilement nier. Aujourd'hui, c'est l'éléphant dans le corridor. On remarque que tout ce qui est dit en ce moment, ce sont des conséquences locales d'une politique globale, d'une politique européenne, d'une politique migratoire que nous menons depuis maintenant 25 ans. Les chiffres sur les classes, les chiffres sur les routes ne m'étonnent guère. Lorsque l'on sait que l'immigration que la Suisse accumule chaque année nécessite la création annuelle de 110 écoles pour à peu près 700 classes d'écoles, de 55 000 nouveaux véhicules durablement sur les routes, 45 000 logements, je ne vais pas tous les faire. C'est simplement pour simplifier les choses, la construction en Suisse de deux villes de Neuchâtel chaque année. Eh bien, il faut les répartir. Une fois, ça va être Cossonay, une fois, ça va être pour Moudon, une fois, ça va être pour une autre commune. Et malheureusement, c'est une nouvelle normalité qui a été créée de cette manière.
7: Alors, pas toutes les communes ne construisent de la même manière. Alberto Mocchi, vous êtes ancien syndic de Dayan. Dayan qui restait petit village. C'était un choix de Dayan ou c'est tout simplement que les gens ne veulent pas venir à Dayan ?
17: Alors, c'est un petit village qui a quand même doublé de population en une trentaine d'années. Moi, j'étais à l'école dans les années 90 avec un garçon qui avait été le 500e habitant de Dayan. Aujourd'hui, il y a quasiment 1200 habitants. Ça a moins grandi pour différentes raisons. Notamment, je pense qu'on est un peu plus loin des axes routiers. Néanmoins, cette croissance démographique qu'on a quand même vécue, elle a permis à Dayan de maintenir aujourd'hui une boulangerie qui est ouverte 7 jours sur 7, 13 ou 14 heures par jour, de maintenir une école qui aurait probablement fermé si on était resté 500 habitants, de développer avec les communes voisines des infrastructures comme la piscine par exemple intercommunale ici à Cossonay qu'on n'aurait pas eu si la population était restée à 500 habitants. Donc aujourd'hui on a une cadence de bus par exemple qui est à l'heure, cars postaux qui vont à la gare de Cossonay-Pantalac, quand j'allais au gymnase, il y avait 2 bus le matin, 2 bus le soir, puis 1 à midi. Donc cette croissance démographique, elle a quand même aussi permis de développer un certain nombre de services. Il n'y a pas que des externalités négatives, notamment pour des communes, pour des villages vaudois. Ça a permis de développer des infrastructures qui je pense, ont amélioré la qualité de vie de la population.
4: Alors on finit notre premier tour de table avec vous, Jean-Paul Cavin. Quel regard vous portez sur l'évolution démographique de ces petits villages qui doublent leur population en un quart de siècle ?
18: Alors, si je prends mon petit village de Penelle-Jorat, il y fait encore très bon vivre, sauf peut-être à l'heure de pointe, entre 4h30 et 6h, où c'est un flux continu de voitures. Mais je dirais que c'est plutôt une réflexion par rapport à l'ensemble de la Suisse, ou notre canton, qui peut préoccuper, enfin, qui doit préoccuper et qui nécessite d'anticiper pour prendre des mesures. Je rappelle juste quelques chiffres, enfin, M. Zilli en a rappelé. Chaque année, notre pays, la Suisse, doit accueillir 80 000 habitants de plus. Pour le canton de Vaud, c'est 8 à 10 000, c'est-à-dire à chaque année, il faut construire une nouvelle ville comme Payerne ou Lutry, ou 2 fois Cossonay. Voilà. Donc, maintenant, il y a un autre élément qu'il faut peut-être avoir à l'esprit, c'est la densité de cette population. On est un petit pays, et puis c'est un petit pays où il n'y a encore pas beaucoup de places disponibles. Si on enlève tout le territoire qui est inutilisable pour y vivre, y construire des logements ou des infrastructures, on a une densité de population qui est parmi les plus fortes du monde. En tout cas, plus de deux fois celle de la France, par exemple. Donc il faut avoir ça présent à l'esprit. La biodiversité, évidemment, je me tourne du côté de M. Mocky, est en souffrance. Et au fond, ma question, c'est au fond, on s'arrête quand ? Parce que les logements et les infrastructures, on voit qu'on n'arrive pas à suivre. Mais même si on suivait, alors c'est 1 mètre carré par seconde, qu'on continue à... Ça fait des décennies qu'on dit ça, mais ça continue... on a découvert dans la deuxième moitié du XXe siècle, l'humanité s'est rendue compte qu'on vivait dans un monde fini. Il y a des limites, le territoire n'est pas extensible.
4: Alors on parlera dans un instant des solutions, est-ce que l'initiative de l'UDC ou pas est la solution et comment faire face à cette problématique de la hausse démographique. Mais d'abord j'aimerais qu'on entende quand même les habitants de Cossonay, comment eux vivent au quotidien ces grandes transformations, cette hausse démographique. Dianalys, vous êtes allée à leur rencontre, vous avez tendu le micro, écoutez ce qu'ils disent.
20: Alors à Cossonay, ça se passe hyper bien, mais par contre, il faudrait qu'ils fassent les choses bien pour les écoles, parce que beaucoup de parents viennent à Cossonay dans le but de pouvoir avoir une école à côté, et puis au final, ils se retrouvent avec des enfants à Goyon, des enfants à Grancy, et puis changés toutes les années, donc c'est un peu compliqué tout ça.
21: Ça s'est développé beaucoup trop vite. Il y a beaucoup trop d'habitants qui ont construit beaucoup trop vite. Il n'y a même plus de place dans la petite école.
22: Il y a beaucoup de bâtiments qui sont moches parce qu'on a des bâtiments à toit plat. Et je trouve ça un petit peu dommage.
23: Malgré tout, il fait bon vivre à Cossonay ?
22: J'adore. Ah oui, je ne partirai pas. On a tout ce qu'il faut ici. Oui, il y a un théâtre, il y a un cinéma, il y a des pharmacies, il y a des médecins, il y a tout.
24: J'ai habité sur pas mal de communes, Chèvre-Village, Puydoux, Lausanne, Renault, Bussigny. Et voilà, maintenant j'habite ici, donc c'est beau comme village.
23: On vit bien à Cossonay ?
25: Oui, à part la circulation. Il y a trop de bruit, trop de camions, trop de motos le week-end. Il n'y a pas de raison que Cossonay soit un peu sacrifié dans le canton pour avoir tout le trafic qui passe à Cossonay.
23: Est-ce que les gens se disent encore bonjour ?
25: Moi, j'essaie de dire bonjour quand je vois des sourires, mais c'est vrai que pas tout le monde le fait.
4: Valérie Ndouni, on entend la réaction des habitants de votre commune. Le bonjour, c'est quand même un élément révélateur de quand on passe d'un village à un peu plus grand qu'un village. Vous le regrettez qu'on se dise plus bonjour, qu'il y ait plus peut-être ce lien social qu'il y avait à l'époque ?
15: Alors, je vais un petit peu dire quelque chose de différent. C'est que j'ai l'impression qu'on se dit encore beaucoup bonjour à Cossonay. Les gens se rencontrent, ont encore plaisir de se rencontrer. C'est vrai que intégrer les gens, c'est un défi, quel qu'il soit. Mais on a encore ces moments de convivialité. Et c'est vrai que quand on se croise, en général, on se salue.
7: Yohann Zilli, on entend ces habitants qui sont assez nuancés, hein, qui disent oui, alors il y a des problèmes, la circulation, les écoles qui sont trop petites, mais en même temps, il fait bon vivre à Cossonay, les gens sont heureux d'être là. Est-ce que vraiment cette hausse démographique est un problème ?
16: Il fait bon vivre à Cossonay, j'en suis convaincu, il fait beau vivre dans le reste du canton aussi. Le problème étant que pour de nombreux citoyens, le niveau de vie d'aujourd'hui n'est pas le même qu'il y a 20 ans, la qualité de vie baisse. On est dans un pays supposé être prospère, on est dans un pays riche, un pays privilégié, et malgré tout, de nombreux habitants voient jour après jour, année après année, que la politique qui est menée autour d'eux n'amène pas plus de réussite, mais moins. C'est un véritable problème, et ils ne peuvent pas aller blâmer les autorités communales, les syndics et les municipalités, qui n'ont pas grand-chose à dire à ce sujet, ils ne peuvent même pas aller blâmer le canton, voire la Confédération. Aujourd'hui, notre politique démographique dépend de l'Europe, de la jurisprudence européenne. Elle n'est pas calquée sur les intérêts du citoyen, mais sur ceux de notre voisin.
7: Mais est-ce que c'est un problème d'immigration ou c'est un problème de politique? On n'a pas fait suivre les infrastructures, parce qu'on pourrait avoir plus d'écoles, on pourrait avoir plus de transports publics, une deuxième ligne, par exemple, CFF entre Genève et Lausanne. On aurait pu faire ces choix politiques-là.
16: Alors les deux sont liés et je vais vous poser une question ouverte peut-être aussi pour les téléspectateurs. Lorsque la libre circulation des personnes a débuté il y a 20 ans, il y a une grande étude démographique faite par le Conseil fédéral. Savez-vous combien d'habitants devaient habiter en Suisse en 2060?
7: Au début de la réponse.
16: Circulation, 7 millions d'habitants devaient exister en Suisse en 2060. Comment voulez-vous planifier des écoles, des hôpitaux et des routes lorsque vous vous trompez de 3,5 millions d'habitants sur vos planifications, lorsque vous oubliez la moitié de votre population en planification? Évidemment que les deux sont liés, c'est l'éléphant dans le corridor. Et nier le contraire, comme on l'entend depuis 25 ans, me paraît relativement grotesque.
7: Alberto Mocchi, la Suisse a grandi trop vite. C'est pas qu'une question de Cossonay, c'est qu'on a sous-estimé l'immigration.
17: Non, je pense qu'en fait, faut se demander pourquoi est-ce qu'il y a de l'immigration. Et s'il y a de l'immigration, c'est parce qu'on crée beaucoup d'emplois. Enfin, dans le canton de Vaud, ces 20 dernières années, c'est 150 000 emplois et 200 000 habitants en plus à peu près. On aurait envie de dire c'est QFD. Enfin, il y a vraiment une corrélation très forte. Et pourquoi est-ce qu'on crée tous ces emplois? Parce qu'on a aujourd'hui une politique économique qui est relativement agressive. Et c'est peut-être là, d'ailleurs, toute l'hypocrisie de cette initiative qui se veut durable. Mais en fait, si vous regardez en fait ce que défend l'UDC à tous les niveaux, hein, communal, cantonal ou fédéral, c'est une politique économique qui est extrêmement agressive, c'est des baisses fiscales pour les multinationales, c'est se battre contre tout projet de réduction du mitage du territoire, c'est faire implanter des entreprises, c'est des nouvelles zones industrielles. Donc on peut pas d'un côté dire « Ah, il y a trop de monde qui vient en Suisse » et de l'autre côté créer toutes les conditions cadres pour cette croissance économique qui fait que les gens viennent occuper des places de travail que les Suisses ne pourraient pas occuper parce qu'on n'est pas assez nombreux ici pour occuper toutes les places de travail qui sont nouvellement créées. Donc c'est juste purement arithmétique.
7: Réponse de Yohann Zilli.
16: La grosse erreur dans cette réflexion, c'est de penser que la croissance démographique et la croissance économique sont intrinsèquement liées, alors que les dernières années viennent nous montrer que c'est les années où nous avons eu le plus de croissance démographique, que la croissance réelle du PIB par habitant a stagné, qu'elle recule aujourd'hui, et aujourd'hui même qu'en comparaison européenne, nous perdons de la compétitivité en termes de prospérité par habitant. Cette réalité, malheureusement, nous montre donc que la croissance démographique n'est pas forcément un atout, qu'il ne faut pas plus, mais qu'il faut mieux.
7: Alors avant de parler de l'initiative dans un instant sur ce point, sur la croissance, Jean-Paul Cavin, c'est vrai qu'on a quand même une croissance économique en Suisse, on a des entreprises qui attirent des employés de l'Europe entière, même du monde entier. Est-ce que le problème, il est pas là?
18: Mais exactement, il est là. Bien sûr qu'il est là. La très grande majorité des personnes qui viennent chez nous, ils viennent pour occuper un emploi. Avec justement tous les problèmes subséquents. Simplement, je vois pas qu'à gauche on ait beaucoup réagi, essayé d'anticiper par rapport à cette problématique. Et puis à droite, bien sûr, on veut continuer. On veut continuer cette fuite en avant avec comme étendard les termes de compétitivité, attractivité qui reviennent chaque jour quasiment dans les médias, qui relatent cette volonté de booster encore notre économie. Donc effectivement, c'est un problème d'emploi. On crée des emplois, mais on n'a pas les gens dans notre pays pour les occuper. Donc c'est clair que là, il y a quelque chose à faire. Alors, les adversaires de l'initiative parlent.
0: On va parler dans un instant de l'initiative. D'accord. Je veux juste entendre encore Valérie Ndouni sur la croissance et puis après, promis, on parlera du texte de l'UDC. On a encore le temps dans ce débat, mais juste sur les questions de la croissance, Valérie Ndouni.
15: Effectivement, aujourd'hui, on voit une croissance importante, c'est vrai, et on se rend compte que des gens ont de la peine à se loger, par exemple, mais il faut bien voir de quoi on parle. Les gens, ce qu'ils cherchent aujourd'hui, c'est des appartements à loyer abordable. C'est de pouvoir se loger sans y dépenser, voire 30, voire 40% de leurs revenus. C'est d'avoir des transports publics qui soient aussi accessibles financièrement. Et donc, c'est pas seulement à vouloir... C'est pas seulement vouloir construire plus, mais c'est peut-être construire mieux, c'est réaliser mieux, c'est plus aller dans le sens de développement des transports publics, par exemple, et puis c'est mieux construire. On s'est rendu compte, par exemple, ici à Cossonay, qu'on avait une sous-occupation extrêmement importante des appartements. Pourquoi ? Parce que les gens dans des grands appartements ne bougent plus. Ils ne trouvent pas de plus petits appartements qui seraient moins chers que ce qu'ils payent actuellement. Donc il y a bien une réflexion à avoir, mais c'est en tout cas pas sur ce qu'on vient de nous dire maintenant, on en parlera tout à l'heure sur cette initiative, mais voilà. C'est vraiment de pouvoir mieux construire, mieux réaliser et surtout se focaliser sur les possibilités financières de la population.
0: 18h39, bienvenue si vous nous rejoignez dans cette émission de Forum. Nous sommes toujours en direct de Cossonay pour notre grand débat sur l'initiative de l'UDC contre une Suisse à 10 millions d'habitants. On vient d'évoquer les enjeux liés à la hausse démographique, enjeux particulièrement forts, on l'a compris ici à Cossonay. Je vous propose vraiment maintenant de parler de l'initiative elle-même. Est-elle la solution pour répondre à tous ces problèmes évoqués précédemment? Toujours avec nous pour en débattre, Valérie Ndouni, Alberto Mocky, Jean-Paul Cavin et Johan Tsili. Et Phileas Sautier nous a rejoint. Bonsoir Phileas.
2: Bonsoir.
0: Journaliste de notre rubrique politique, vous êtes sorti la cravate, c'est dire que ce débat est important ce soir. Rappelez-nous, Phileas, d'abord, que se passera-t-il si le peuple dit oui le 14 juin ?
5: La Suisse devra changer sa politique migratoire avec un but, pas plus de 10 millions d'habitants dans le pays d'ici 2050. Pour rappel, nous sommes 9 100 000 personnes actuellement et ce chiffre augmente. Alors concrètement, comment ralentir, voire stopper cette tendance ? L'UDC donne des consignes dans son texte. La Confédération devra d'abord limiter l'immigration dans le domaine de l'asile et du regroupement familial. Les autorités fédérales devront aussi agir sur les accords internationaux qui favorisent la croissance démographique. Il faudra soit les renégocier, soit faire valoir des exceptions. Vous connaissez certains de ces textes potentiellement concernés, la Convention européenne des droits de l'homme ou encore la Convention relative aux droits de l'enfant. Pour limiter l'immigration, la Suisse devra prévoir des exceptions à ces accords. La Confédération sera obligé de prendre ces mesures quand la population suisse atteindra 9,5 millions d'habitants, c'est-à-dire dans 5 ans, selon les projections.
0: Alors, vous parliez de l'asile, mais la grande majorité des immigrés qui viennent en Suisse sont européens. Ils seront aussi concernés ?
5: Alors oui, évidemment, notre relation avec l'Europe va radicalement changer si l'initiative de l'UDC est acceptée. Elle remet notamment en question un accord, celui sur la libre circulation des personnes. Il vous permet de travailler facilement sur le reste du continent et il autorise les Français ou les Allemands, par exemple, à venir en Suisse sans encombre. Ça va devenir plus compliqué en cas de oui à l'initiative. La Confédération devra négocier des exceptions avec Bruxelles afin de ralentir l'immigration.
0: Et que se passe-t-il si toutes ces mesures ne marchent pas suffisamment et que la population suisse dépasse les 10 millions d'habitants ?
5: Alors à ce moment-là, la Confédération devra sortir la grosse armada, si je peux dire. Elle devra renoncer aux accords internationaux qui favorisent la migration. Et à terme, la Suisse devra mettre fin à la libre circulation des personnes avec l'Europe. Conséquence, une série d'autres accords bilatéraux seraient aussi abolis. Ça aura des impacts économiques, mais également sur la politique d'asile. La Suisse pourrait sortir du système Schengen-Dublin, qui permet de coordonner le traitement des demandes d'asile avec le reste du continent. Bref, un oui à cette initiative redéfinirait complètement la manière dont la Suisse collabore avec l'Europe.
0: Merci Phileas, et à tout à l'heure. Johan Zilli, c'est le texte de votre parti. Pourquoi, selon vous, c'est vraiment la bonne solution, le bon texte pour mettre fin à tous ces problèmes ?
16: Disons, la meilleure solution, ça aurait été d'agir il y a 12 ans quand le peuple a voté pour mettre en œuvre les méthodes que le Parlement aurait choisies. Le Parlement était libre de l'appliquer à sa manière. Il a reçu le mandat populaire de le faire.
0: Et avec l'initiative contre l'immigration de masse, c'était en 2014.
16: À ce moment-là, j'aimerais rappeler que le Conseil fédéral promettait encore que la Suisse ne passerait jamais les 9 millions d'habitants. Voilà. C'est quelque chose qui a déjà été dépassé seulement 6 ou 7 ans après ce vote. C'était dans le matériel lié à la votation. Aujourd'hui, nous venons avec une solution pour dire qu'il faut maintenant prendre des mesures. On a eu assez d'hypocrisie. On a eu assez de solutions alternatives. On a eu assez de promesses. Aujourd'hui, nous devons aller de l'avant. Nous constatons aujourd'hui que la population perd en qualité de vie d'année après année. C'est le dernier moment d'appuyer sur la table et cette solution n'est pas extrême. Cette solution nous permet encore d'accueillir 1 million de personnes. 1 million de personnes pour la main d'œuvre, pour lutter contre la pénurie, à

0: a le droit de proposer ce texte.
1: Tout à fait, tout à fait. Néanmoins, c'est une solution qui paraît un tout petit peu utopiste, de se dire qu'on peut comme ça décréter combien de personnes on aura exactement dans un pays. Aujourd'hui, comme je le disais, si cette population augmente, c'est parce qu'on a une croissance économique qui est soutenue et que l'UDC ne fait rien pour imaginer une croissance un peu plus modérée. Au contraire, l'UDC fait tout ce qu'elle peut pour essayer de pousser à une croissance à n'importe quel prix, se bat contre des lois qui essayent d'éviter le mitage du territoire. Les solutions pour essayer de pallier à ces quelques problèmes, c'est développer les transports en commun, c'est développer des infrastructures, c'est avoir une croissance économique peut-être un peu plus modérée, un peu plus réfléchie, et pas se dire qu'on va décréter combien il faut d'habitants en Suisse, ou fermer la porte, enfin sortir des systèmes d'asile, des systèmes d'accords bilatéraux qui jusque-là ont fait leur preuve. Je pense que si on veut aujourd'hui défendre l'environnement et la qualité de vie en Suisse, il faut voter non à cette initiative.
0: J'aimerais vous entendre sur ce point, Johan Zilli, sur la question de l'asile et puis la question des accords avec notamment l'Union européenne. Est-ce que c'est pas en fait ça l'agenda de l'UDC, c'est vouloir s'attaquer à l'asile, s'attaquer à nos relations avec Bruxelles? On le sait, c'est des dossiers qui vous tiennent à cœur. Est-ce qu'il n'y a pas cet agenda caché qu'au final vous prenez le prétexte du 10 millions d'habitants pour faire passer votre agenda?
2: Non, pour deux raisons. La première, c'est que dans l'initiative, il est également écrit que le droit impératif international ne peut pas être violé. Donc l'asile, ce sera les personnes qui ne sont pas des réfugiés. Ce sera à peu près 3/4 des requérants d'asile en Suisse qui ne sont pas des réfugiés, qui ne fuient pas la persécution. Ces personnes pourraient être concernées effectivement par l'initiative. En ce qui concerne l'immigration européenne, j'aimerais quand même rappeler, on l'a lu dans la presse ce matin, que 50 000 personnes par année ne sont pas des travailleurs, mais viennent au titre du regroupement familial. Et il faut découpler la croissance économique, la croissance démographique. J'ai une bonne nouvelle pour M. Mocky, c'est que selon sa volonté que la croissance économique descende en Suisse, c'est le cas par personne depuis quelques années en raison de cette libre circulation des personnes. Le gâteau est plus grand, mais il est divisé par plus de monde. Nous ne voulons pas de cela. À l'UDC, nous ne votons pas pour appauvrir les gens. Nous ne votons pas contre leurs intérêts propres. Nous votons simplement contre cette fuite en avant et contre cette folie qui nous fait perdre notre qualité de vie à toutes et tous.
0: Valérie Ndouni, sur le texte de l'UDC.
3: Et bien sûr, ce texte, j'ai plusieurs choses à dire. Tout d'abord, je trouve ce plafond de 10 millions totalement arbitraire. En fait, c'est un chiffre qui sort d'un chapeau parce que c'est bien, c'est rond. Mais en fait, on ne sait pas sur quoi est basé ce chiffre. À mon sens, il n'a pas vraiment de réalité. On voit aujourd'hui que tous les problèmes se rejettent, enfin toute la faute est rejetée sur les étrangers et les requérants d'asile. On parle notamment d'arrêter le regroupement familial et on en parle déjà à partir de 9,5 millions, donc on n'est pas encore à 1 million de plus, on est à 400 000 habitants de plus. Arrêter le regroupement familial, repartir dans un statut style saisonnier, c'est une vision de la société que je ne peux juste pas imaginer.
2: De réduire.
3: Moi, je pense que vraiment, c'est pas de cette manière-là qu'on arrivera à quelque chose. Je rappelle quand même qu'il y a une catégorie dont je fais d'ailleurs partie, les baby boomers, qui arrivent maintenant tous, enfin, régulièrement à l'AVS. Et qui vont continuer, on l'espère, puisqu'on a un bon système de santé, à avancer en âge. On voit ces personnes donc qui ne travaillent plus. On voit aussi une dénatalité dans notre pays. On a de moins en moins d'enfants et on se dit, mais qui va faire le travail ici dans ce pays, notamment dans des secteurs comme la santé, la construction et l'hôtellerie?
0: Alors on parlera dans un instant des questions de main d'œuvre. J'aimerais juste vous entendre, Jean-Paul Cavin, sur cette question-là de cette société suisse qui vieillit, qui fait moins d'enfants. Est-ce que c'est ça l'avenir de la Suisse? C'est une Suisse qui ferme ses frontières, qui a une majorité de personnes âgées? C'est ça votre vision de la Suisse du futur?
4: Mais pas du tout. D'abord, il ne s'agit pas de fermer nos frontières. Je pense que cette initiative n'est pas une initiative contre l'immigration, elle est une initiative contre une population qui devient excessive pour le territoire qu'elle occupe. Voilà. Maintenant, évidemment, depuis que la campagne a commencé, c'est-à-dire il y a déjà longtemps, tout le monde tire à boulet rouge sur l'UDC. J'ai des fois l'impression qu'au fond, le 14 juin, ça va être un plébiscite pour ou contre l'UDC. Mais c'est pas ça. On vote sur un texte.
0: Parce que, on le rappelle, vous êtes un des pionniers de l'écologie dans le canton de Vaud. Vous êtes député dans un parti qui était l'ancêtre des Verts à l'époque. Et vous soutenez l'UDC, vous êtes pas nombreux à le faire publiquement, en tout cas.
4: Mais je soutiens pas l'UDC.
0: Dans l'initiative de l'UDC.
4: Quand on a lancé cette écologie politique dans les années 70, on avait un slogan. On disait qu'on était ni à gauche ni à droite, mais en avant. Alors, bon, depuis, les Verts ont viré à gauche toutes. Voilà, c'était leur choix. Mais donc, ils sont comme tous les autres anti-UDC. Alors, il est vrai

0: Et que l'UDC n'est pas un modèle du genre pour prendre des décisions en faveur d'écologie, ça on est tous d'accord, mais en l'occurrence, l'UDC a été la seule à prendre en compte cette problématique d'une augmentation excessive, trop rapide de la population. C'est la seule. Alors, maintenant, ceux qui tirent à boulet rouge contre cette initiative, en disant pourquoi 10 millions, mais pourquoi n'ont-ils pas proposé aux chambres un contre-projet? Peut-être qu'il aurait fallu mettre 11, 12 millions, peut-être qu'il aurait fallu ne pas mettre un chiffre précis, donner un délai. Voilà, cette initiative, elle est là. Sa mise en œuvre, je ne dis pas qu'elle sera toute simple, mais je dis que il y a des mesures à prendre.
1: On va faire réagir quand même Alberto Mocchi. Il y a deux choses. Sur le chiffre, pourquoi il n'y a pas eu de contre-projet? Et puis surtout, sur cette question, on voit qu'il y a une frange hein, quand même. On le voit aussi dans les sondages de militants qui soutiennent la cause environnementale, pas forcément des Verts, qui sont pour le texte. Vous comprenez ça?
2: Moi, ce que je constate, c'est qu'il y a quand même 90% des électrices électeurs des Verts sur les sondages qui pensent voter non à cette...
1: Et ceux qui s'intéressent à l'environnement et à la nature ne votent pas forcément que pour les Verts.
2: Tout à fait. Il y a quand même, on peut quand même imaginer qu'il y a plus de gens qui s'intéressent à la nature, qui votent pour les Verts que pour le PLR. Disons-le ainsi. Néanmoins, je pense que le problème, l'erreur fondamentale, selon moi, c'est que, on couple le nombre d'habitants et la consommation de territoire, la consommation de ressources, etc. Le problème aujourd'hui, c'est le mitage du territoire. Le problème, c'est qu'on consomme beaucoup trop de ressources, et ce, à l'échelle mondiale. C'est pas un problème uniquement suisse, et c'est une question de comment on vit, de comment on se déplace, de comment on consomme. C'est pas une question de combien on est. 10 personnes qui se déplacent en SUV vont émettre plus de CO2, vont occuper plus d'espace que 30 ou 40 personnes qui se déplacent en bus. Idem pour quelqu'un qui habite en appartement versus quelqu'un qui habite en villa, etc. C'est notre mode de vie qui peut éventuellement poser problème. C'est pas le nombre que nous sommes. Et juste sur la question des travailleurs saisonniers, du regroupement familial, etc. Bah moi-même, en fait, je suis issu d'un regroupement familial parce que je suis arrivé en Suisse il y a 35 ans parce que mon père, il travaillait. À l'école, j'étais avec quasi une moitié d'enfants qui étaient issus de l'immigration au collège de Pontala, hein, qui est pas une grande ville ouvrière. Je crois que c'est aussi la force de la Suisse que d'avoir réussi jusque-là et continuer à réussir à intégrer les gens et à permettre à ces familles de s'intégrer. Juste voir les étrangers comme une main-d'œuvre qu'on pourrait exploiter à merci et ensuite la renvoyer de l'autre côté de la frontière où elle continuera d'ailleurs à consommer et vivre. Hein. Les gens n'arrêtent pas de consommer des ressources mondiales du moment qu'ils passent la frontière à Chiasso ou à Valorbe. C'est un calcul qui est un peu simpliste et extrêmement égoïste.
1: Réponse rapide, Johan Zilli, parce que j'aimerais qu'on passe aux conséquences économiques, notamment de l'initiative.
3: On voit bien qu'il a été possible un certain temps d'avoir une immigration efficace, positive, centrée sur l'entraide avec le prochain et qui permettait l'intégration. Ce n'est plus ce qui passe aujourd'hui. On demande de la modération. On ne demande pas la fin de l'immigration, on demande une immigration raisonnable.
1: Alors, comme souvent lors d'une votation sur une initiative, se pose la question des conséquences, notamment économiques, en cas de oui des Suisses. Le débat est particulièrement animé sur ce point en ce qui concerne l'initiative contre une Suisse à 10 millions, Phileas. Alors, quel sera l'impact en cas de oui?
4: Ben, l'impact sera important parce qu'en cas de oui, le 14 juin, l'immigration devrait diminuer. La croissance de la population serait donc plus lente qu'aujourd'hui et le nombre d'habitants devrait même stagner à terme. Selon une étude commandée par la Confédération, ça pourrait être un soulagement pour nos loyers avec des prix de l'immobilier qui devraient plafonner, voire baisser. Le besoin de construire de nouvelles infrastructures va aussi diminuer. On parle des routes, des écoles ou de l'approvisionnement en eau. Par ailleurs, moins d'habitants, c'est moins de mitage du territoire selon l'étude et un environnement mieux préservé.
1: Alors ça, c'est pour les impacts potentiellement positifs. Il y a aussi des impacts négatifs.
4: Oui, déjà parce que notre population va vieillir. Les Suisses et Suissesses font peu d'enfants, on l'a dit, et la migration contribue actuellement à amener des jeunes sur notre territoire. Moins d'immigration, c'est moins d'actifs qui vont payer pour les retraités. L'AVS va donc coûter plus cher, l'assurance maladie aussi, et l'initiative pourrait également perturber le commerce avec l'Europe. Si la Suisse met fin à la libre circulation avec l'Union, une série d'accords avec Bruxelles prendront fin. Celui qui permet le libre-échange avec nos voisins, notamment. Une étude d'Ecoplan de l'année dernière conclut qu'à terme, la fin de ces accords coûterait 2500 francs par an à chaque habitant du pays.
1: Yann Silly, une AVS qui se creuse, des assurances maladie qui vont coûter très cher, est-ce que c'est pas trop de risques à prendre? C'est pas un pari trop risqué de voter oui?
3: Je pense, vous savez, Coluche disait que la seule chose vraie dans le journal, c'est l'heure. J'ai pris le temps dans le train de lire cette étude, en tout cas de la survoler, pour découvrir en fait sur quelle base ces chiffres ont été faits. Donc, ils sont partis sur la base d'une application d'initiative dans laquelle, pour réduire l'immigration, ce sont avant tout les travailleurs qui sont bloqués pour venir et que le regroupement familial ne baisse pas, les questions d'asile, les questions de migration ne baissent pas et donc on s'attaque aux travailleurs. C'est quand même assez étonnant pour une étude scientifique de ne pas suivre ce qui aurait pu être fait. Deuxième problème de cette étude, c'est qu'elle ne prend pas en compte les effets indirects tels que la lutte contre le dumping salarial.
1: Donc pour vous, il n'y aura pas de pénurie de main-d'œuvre comme l'avancent les partisans, les opposants du texte?
3: Disons, l'Allemagne, malgré le million de migrants qui est venu il n'y a pas si longtemps, l'Allemagne a tout de même un taux de croissance de population 15 fois plus faible que la Suisse, un taux d'immigration qui est comparable à celui que demande l'initiative. Je ne crois pas que l'Allemagne meure sous le problème de pénurie de main-d'œuvre.
1: Valérie Ndouni, on entend souvent dans les opposants de l'initiative parler d'initiative du chaos. Johann Zilli nous dit pas du tout, ça ira très bien économiquement. Vous n'êtes pas d'accord? On l'imagine, pourquoi?
5: Alors, pas d'accord parce que, premièrement, je trouve que le prix à payer de cette proposition, cette initiative à supprimer le regroupement familial est un prix beaucoup trop cher pour les personnes concernées. Il faut bien imaginer que c'est des gens qui viennent, qui travaillent ici et à qui on dit tout à coup, ben vous pourrez plus venir en famille. Et ça, je trouve que c'est un des points principaux. C'est d'ailleurs un point qui pourrait faire déjà capoter les accords et les bilatérales, excusez-moi, à partir de 9,5 millions, puisque finalement, on serait plus tout à fait dans les clous.
1: Mais sur les conséquences économiques, Johann Zilli nous dit, il n'y aura pas de soucis, il n'y aura pas de pénurie de main-d'œuvre.
5: Alors, je suis persuadée du contraire. On a déjà des endroits où il y a de la peine avec les emplois, à trouver du personnel. Il faut voir de quel poste on parle. On parle vraiment, j'ai cité tout à l'heure quelques postes. On peut imaginer aussi que dans les régions frontalières, on aura une main-d'œuvre plus importante qui va arriver partout vers les frontières, des gens qui arriveront comme frontaliers et qui auront aussi un impact sur la circulation routière, vous en parliez tout à l'heure. Et puis pour les régions un peu plus éloignées, il y aura une vraie difficulté à recruter du personnel pour faire tourner l'économie et puis pour surtout faire tourner les services à la population, et je pense notamment aux soins et aux personnes âgées.
1: Jean-Paul Cavin, sur la question des conséquences économiques, est-ce que le jeu en vaut vraiment la chandelle? Est-ce que le pari n'est pas trop risqué de voter oui avec les conséquences potentielles sur l'économie suisse?
0: Je ne sais pas ce qu'on entend par conséquences économiques. J'entends des choses assez différentes. Je rappelle que nous faisons tout pour attirer sur notre territoire des entreprises et de créer des emplois qui ne peuvent pas être pourvus par les personnes qui sont chez nous. Donc on fait venir... Donc la première mesure à prendre, puisque cette initiative commence par demander à la Confédération et au canton de prendre des mesures pour viser ces fameux... de ne pas arriver à ces fameux 10 millions avant 2050. En parenthèse, après 2050, le Conseil fédéral peut... revoir ce plafond à la hausse. Donc ça, c'est déjà une chose que personne ne relève. Donc c'est pas figé pour l'éternité. Donc la première mesure à prendre, c'est de cesser d'attirer des entreprises et de créer des emplois pour lesquels il faut faire venir des gens chez nous. Maintenant, quand on parle d'AVS, on a un problème avec...
1: Rapidement, parce qu'on arrive quasiment au terme du débat.
0: On a un problème avec l'AVS, mais pourquoi les chambres fédérales traînent les pieds pour mettre en place une véritable réforme de l'AVS? Et j'ai de la peine avec cet argument qui consiste à dire « Ah, mais alors, pour payer notre AVS, il faut faire venir le plus de monde possible chez nous, parce que c'est eux qui payeront notre AVS ». Je ne comprends pas ce raisonnement.
1: On arrive quasiment au terme de ce débat. Phileas, on vous retrouve pour conclure cette émission. Un mot quand même sur cette campagne. On peut parler d'une campagne hors norme.
4: Oui, tout simplement parce qu'elle coûte cher. Plus de 15 millions de francs de dépenses ont déjà été déclarés pour cette campagne. C'est un record depuis que les comptes de votation sont transparents. À titre de comparaison, souvenez-vous des campagnes pour une 13e rente AVS ou pour une redevance radio-télévision plus basse, des combats politiques engagés mais qui n'ont coûté chacun que 6 millions de francs environ, moins de la moitié. Donc cette initiative fait exploser les dépenses parce que d'un côté il y a l'UDC, plus grand parti du pays, une machine politique bien alimentée en argent, notamment par quelques riches donateurs. On peut citer Christophe Blocher, figure tutélaire du parti, bien sûr. Mais le camp opposé à l'initiative est encore plus dépensier. C'est une grande alliance qui va du PS au PLR et des syndicats à Économie Suisse. Ils injectent ensemble plus de 9 millions de francs dans le combat contre l'initiative. Cette votation est considérée comme extrêmement importante, donc à cause des thèmes abordés déjà, l'Europe, l'immigration ou encore l'économie, mais aussi parce qu'à moins d'un mois du scrutin, le résultat est encore tout à fait incertain.
1: Et nous sommes à un peu plus d'un an des élections fédérales, ça compte aussi. Le peuple aura donc le dernier mot, verdict le 14 juin prochain. On verra notamment ce que voteront les habitants de Cossonay sur ce texte de l'UDC. Merci beaucoup à nos quatre invités, Valérine Douni, Alberto Mocchi, Jean-Paul Cavin et Johan Silly. Bonne soirée à vous, bonne fin de campagne à tous les quatre. Merci également à la commune de Cossonay, aux équipes de l'école qui nous accueillent ce soir ici. Merci enfin à vous, Phileas, à Diane Alice Ramsauer aussi qui était avec nous tout à l'heure, ainsi qu'aux techniciens présents ici du côté de Cossonay, Eliane Wenger, Igor Imov, Damien Barrière, Constantin et Alexandre Davoine. Je vous laisse Mehmet Gultas pour conclure cette émission de Forum. Belle soirée.
6: Merci à vous et à vos invités. Et on passe tout de suite à la météo. Ce soir et cette nuit, ciel changeant à nuageux avec quelques faibles précipitations par endroits. Mercredi, grisaille matinale, puis retour du soleil avant midi avec quelques averses possibles en montagne l'après-midi. Température 21 degrés en plaine. Jeudi, bien ensoleillé malgré quelques nuages. Il fera plus doux jusqu'à 24 degrés en plaine et même 26 en Valais.
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6: La circulation s'écoule sans difficulté particulière sur les principaux axes de Suisse romande. Cette nuit de 22h à 5h, l'axe de Lémont-Bienne sera fermé dans les deux sens entre Cour et Lovres en raison de travaux. La circulation sera déviée par la route cantonale. Et c'est la fin de ce forum au nom de toute l'équipe de la rédaction qui nous a aidé à la préparer et à la réaliser. Merci de l'avoir suivi. Excellente soirée à toutes et à tous. Il est 19h.
7: Vincent Stecklin.
8: Un employé du service des constructions de la commune de Crans-Montana fait désormais partie de la liste des inculpés de l'incendie du bar Le Constellation. Appelé à témoigner devant les enquêteurs, l'homme se retrouve désormais prévenu, c'est une révélation RTS. De sources recoupées, les inspecteurs ont interrompu son interrogatoire ce matin en fin de matinée et ont pris contact avec les procureurs chargés de l'instruction pénale. Ces dernières ont alors estimé qu'il convenait d'entendre cette personne avec un statut de nouveau, celui de prévenu. Pascal Broulis a rendu hommage à Jacqueline Maurer-Mayer, la première femme à avoir été élue au Conseil d'État vaudois, dont le décès a été annoncé cet après-midi à l'âge de 78 ans. Il a salué une figure de la politique vaudoise, une femme de conviction et féministe de droite avec qui il a siégé au Conseil d'État entre 2002 et 2007. La proportion d'élèves en surpoids a baissé en 20 ans dans notre pays. Le chiffre n'a jamais été aussi bas depuis que la Fondation Promotion Santé Suisse recueille les données relatives à l'indice de masse corporelle. Au centre de l'étude, les élèves balois, bernois et zurichois qui sont observés depuis 2005. Selon le rapport de la Fondation, le pic de l'épidémie d'obésité semble donc passer chez les enfants et les adolescents. Néanmoins, la prévalence du surpoids et de l'obésité reste un sujet d'actualité car un élève sur 6 est toujours en surpoids et un élève sur 25 souffre d'obésité. Skyguide veut supprimer jusqu'à 220 postes d'ici à la fin 2027. La société suisse de contrôle aérien a ouvert une procédure de consultation auprès de son personnel. Elle invoque les coûts du personnel et des systèmes en augmentation, des recettes incertaines et des objectifs d'efficacité européens et des structures internes complexes. Le Parlement européen a approuvé à la quasi-unanimité des mesures de soutien sans précédent à la production européenne d'acier, une production mise en péril par la concurrence jugée déloyale de la Chine. Ces mesures ont été adoptées avec 606 voix pour et 16 contre. Elles prévoient un doublement des taxes sur les importations d'acier au sein de l'Union européenne et une réduction de 47% des quotas d'importation en franchise de droit. Des mesures qui touchent les producteurs suisses, producteurs d'acier helvétique qui craignent d'avoir à fermer leurs usines s'ils doivent payer 50% de taxes pour exporter dans l'Union européenne. Le président russe Vladimir Poutine est arrivé tout à l'heure en Chine où il doit rencontrer son homologue chinois Xi Jinping. L'objectif est d'afficher des relations à toute épreuve quelques jours seulement après la visite à Pékin de son rival géopolitique Donald Trump. Après âgés respectivement de 73 et 72 ans, Vladimir Poutine et son homologue chinois vont discuter des moyens de renforcer le partenariat stratégique bilatéral et échanger leurs opinions sur les grandes questions internationales et régionales selon la présidence russe. C'est avec 26 joueurs que l'équipe de Suisse s'envolera pour la Coupe du Monde de football. L'absence d'Alvin Sanchez dans le groupe a été confirmée, tout comme le choix de Murat Yakin de ne pas embarquer de doublure au poste de latéral droit. La liste complète des sélectionnés est disponible en ligne sur le site RTS Info. Un ciel changeant cette nuit avec encore quelques averses locales, très nuageux demain matin avec de nombreux nuages bas, mais le ciel se dégagera dès la mi-journée pour laisser place à un temps assez ensoleillé. 11 degrés au lever du jour, 21 l'après-midi.
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1: Bienvenue dans ce grand soir, vous venez de l'entendre, Anouar Kadour Chérif, notre invité est originaire de Sétif. En Algérie, il mélange tradition algérienne, électro, ces temps-ci, on le suit à travers divers projets depuis déjà quelques saisons. El Mizan, Djaoula, sous son nom complet, sous le diminutif de Kadour, ça va très bien aussi. Bienvenue, bonsoir.
2: Merci, bonsoir Eric.
1: Heureusement qu'on a finalement une heure pour parler notamment des instruments que vous utilisez pour faire de la musique. La mandole, le canoun, la bandoline et puis pas mal d'instruments électroniques qu'on aurait pu voir chez des DJ de Détroit, puisque maintenant vous nous faites aussi de l'électro pour avoir le plaisir de jouer après minuit. Passe peut-être dans quelques sets de DJ plutôt rock, Bina avec ce morceau Zombies.

0: Mina, sur la route du succès avec ce morceau qui semble faire l'unanimité. C'est un véritable billard que leur route. Et en parlant de billard, ça me rappelle Anouar Kadour Chérif que dans une autre vie, vous avez été gérant d'une salle de billard pendant quelques temps.
1: Exact. Je sais pas comment vous vous rappelez de cette information. Je n'ai pas le souvenir, j'ai écrit ça sur mail. Ah,
0: vous allez voir.
1: À chaque fois, tu m'impressionnes, Eric.
0: Voilà. Ouais. Ça doit pas être facile de gérer les gens dans une salle de jeu, hein, quand ils commencent un petit peu à s'exciter parce qu'ils ont perdu trop de parties.
1: Franchement, ça va. Les joueurs de billard sont, y en a des mauvais perdants, mais souvent c'est un peu des, comment dirais-je, c'est des gens qui, c'est comme les jeux d'échecs un peu.
0: Ouais, c'est ça.
1: Des
0: oui,
1: gens
0: c'est
1: un
0: vrai.
1: Peu calme, il faut qu'ils soient bien concentrés, il faut qu'ils soient bien tranquilles dans, ils viennent pas, c'est pas le foot, quoi. Heureusement que je gère pas une salle de foot.
0: Effectivement. On parlait des influences algériennes dans votre musique. Parfois, ça peut partir vers un rock un peu psychédélique. Et il y a un groupe qui avait suivi ce chemin-là il y a déjà très très longtemps, dans les années 70. C'était les Abranis. Tiens, remettons-nous en tête leur musique.

0: Renard, le blues par les Abranis et les gens de Bongo Joe, les disquaires genevois, qui sont allés exhumer ce morceau parmi d'autres, puisqu'ils aiment bien cette période-là du rock. Algérien, vous êtes né en 1992, donc ça aurait pu être vos grands-parents, quelque part, les Abranis. Anouar, vous vous souvenez ce qui vous a percuté la première fois musicalement en Algérie? C'était des grands tubes internationaux sur des radios FM ou c'était autre chose?
1: Je crois que c'était des gros hits comme ça dans la musique arabe en général, soit égyptienne ou libanaise, ou même aussi la chanson française. Mon père écoutait un peu de tout. Il écoutait de Jacques Brel, il écoutait de Dalida jusqu'à Georges Wassouf, jusqu'à musique populaire algérienne. Mais c'était des grands classiques de la musique arabe.
0: Beaucoup de chanteurs, chanteuses français, puisque vos parents étaient précisément profs de français, c'est
1: exactement
0: ça?
1: Exactement. Ouais. Bravo encore un deuxième point, Eric.
0: Ça explique les Brassens dans la collection de disques. Vous étiez adolescent au début des années 2000.
1: Dieu sait excusez-moi sortir.
0: En Algérie, dans un pays dont beaucoup de jeunes ont quand même envie de partir pour aller voir le monde, c'était votre cas aussi. Il y avait un hymne dans ces années-là, enfin il avait été enregistré quelques années plus tôt, morceau de Kamel Messaoudi.
1: Exactement.
0: Qu'il faut qu'on écoute parce que c'est, vous le dites, Anouar Kadour Chérif, la chanson qui a carrément changé votre vie.

0: Kamel Messaoudi, mieux vaut tard que jamais. Hein, voilà, il est grand temps qu'on le découvre sur RTS Première dans ce grand soir. C'est un peu l'hymne d'une jeunesse algérienne, mais pas que, du Maghreb, qui regarde un petit peu de l'autre côté de la Méditerranée en s'imaginant un futur un petit peu différent. Morceau titré La bougie en français, c'est ça?
1: Exactement, ouais. En fait, il traite la bougie et puis il met dans... C'est très imagé, en fait, il imagine même la maman comme une bougie. Elle travaille pour ses enfants, elle se fait brûler. Il parle aussi de la vie en général. Il parle aussi des profs, par exemple. Les profs, c'est des bougies. Tous les gens qui donnent, en fait, c'est des bougies. Un pays aussi qui donne, et après, il se retrouve dans une guerre civile. C'est aussi une bougie. Du coup, c'est vraiment un morceau très, très philosophique, et puis très imagé, et très simple à la fois aussi.
0: Et c'est un autre Kadour, je crois, Kadour Fra, le poète qui est l'auteur de ce texte. Tiens, Kadour, qu'est-ce que ça signifie justement? Ça signifie qu'a plein de pouvoirs comme ça, entre autres.
1: J'ai pas encore pensé. Ben, j'espère. Alors, de toute façon, les lions, ils ont toujours les pouvoirs. Si on est au 23 juillet,
0: voilà, bienvenue au club, je suis du 28. Yes,
1: bah voilà, c'est pour ça on s'entend bien. Le Kadour, en fait, c'est juste un vieux prénom. Non, c'est un prénom qui est utilisé un peu par... Ouais, c'est un prénom très, très, très algérien. Uh-huh. Et je crois qu'il vient de Abdelkader. C'est le Abdelkader qui veut dire aussi attends, je trouve la traduction exacte. Kader, c'est un des noms des dieux. Parce que dans l'islam, on a 99 noms pour le dieu qui signifie un. Et Kader, c'est le puissant, le capable. Voilà, du coup, Abdelkader, c'est le c'est pas le fils du capable, mais la créature du capable.
0: D'accord.
1: Voilà. Oh là, je suis allé trop loin pour...
0: Kamel Messaoudi, qui est au club des 27, comme Janis Joplin, comme Kurt Cobain, comme plein d'autres. Donc, il est décédé jeune.
1: Il est décédé jeune en accident de voiture. Paix à son âme, et c'est un novateur de la musique populaire algérienne. C'est lui, en fait, qui a adouci un peu ce style qui était vraiment réservé aux hommes, et puis surtout aux vieux monsieur, avec une voix très rock, très une voix matinale, ou bien, je sais pas, une voix café cigarette,
0: viril, quoi. Ouais.
1: Viril, ouais, très, ouais, viril. Ouais. Puis lui, il est arrivé avec sa guitare et ses accords, et puis ses harmonies aussi, et il a permis aussi aux jeunes de d'écouter le Chaabi de plus en plus.
0: On comprend que ça est plus aux jeunes qui aimaient aussi, surtout en France, Gnawa Diffusion.

0: Nawa Diffusion, groupe de Grenoble qui avait réussi à faire son trou jusqu'en Algérie. Bon, ils avaient mis le paquet aussi. Le premier album s'appelait Légitime Différence, le deuxième Algeria, le troisième, c'est le quatrième Live des Z, et puis ça c'était celui qui était entre deux.
1: C'est le Babelouette Kingston.
0: Exactement. Ouais, ça vous avait parlé quand vous étiez adolescent à Sétif avec les copains, voilà.
1: Ah ouais, trop, enfin, surtout dans les textes aussi et dans j'aime beaucoup aussi Amazir, c'est le fils du grand écrivain Kateb Amazir, le chanteur le chanteur, c'est le fils de Kateb et tout. Et j'aime beaucoup sa façon d'écrire et puis sa façon aussi d'interpréter. Et encore une fois, il utilise vraiment des trucs très simples, mais très poétiques. Et puis c'est un peu entre le slam et le rap, mais mélodique.
0: Ouais.
1: Et ça m'a ouvert les yeux sur une autre forme de chant classique, on va dire.
0: Vous n'avez pas poussé l'identification jusqu'à tenter d'aller en Jamaïque à un moment ou à un autre
1: J'aimerais bien, mais j'étais en Jamaïque déjà, en Algérie, j'avais ma petite Jamaïque, on va dire comme ça.
0: Tiens, passons de Grenoble à Lyon.

0: Ah, Rachid, ta carte de séjour dans les années 80, c'était quelque chose quand même, c'est arrivé de l'arabe rock, carrément la Bormania, comme il la titrait dans les médias à l'époque, le regretté Rachid Taha, parti en septembre en 2018. Sa première apparition télé, c'était en 81 dans Mosaïque sur FR3, qui valorisait les cultures de l'immigration. Bah, voilà, il fallait déjà se défendre un peu à l'époque, bien entouré par toutes celles et ceux qui faisaient partie de cette association Touche pas à mon pote. Et voilà, c'est un petit peu le moment où la France a découvert qu'il y avait des artistes du Maghreb chez elle qui pouvaient remettre au bout du jour des standards de Charles Trenet, entre autres.
1: Ouais, c'est ça, exactement. Rachid Taha, il faisait bien, il prenait bien. C'est un grand militant, un grand monsieur, et même artistiquement aussi, c'est un grand performeur. C'est quelqu'un aussi qui nous inspire. Et puis, je me rappelle quand j'étais petit, quand je voyais Rachid Taha, son énergie, elle sortait de la radio, quoi. Vraiment, c'était une bouffée d'énergie en écoutant Rachid Taha. Et d'ailleurs, c'est marrant, les gens, des fois, quand ils viennent au concert de Mizan ou de il me parle tout de suite de Rachid Taha.
0: Ouais, c'est vraiment une personnalité qui a marqué son époque. Dans El Mizan, vous aviez un partenaire, Sami Ghalbi, qui a un petit côté Rachid Taha des années 2020. Rachid Taha nous manque, Sami Ghalbi pourrait le remplacer.
1: Peut-être. Alors, je pense qu'il y a personne qui peut remplacer personne.
0: Non,
1: et
0: oui.
1: Et il était à la base, Sami, ouais, il était membre de El Mizan. On a fait un petit parcours ensemble et puis là, le groupe continue avec Loïc Grosbetti à la basse, et puis aussi je travaille avec d'autres bassistes pour le prochain concert au groupe, par exemple, il sera Antoine Brochot à la basse. Du coup, j'ai recentralisé le projet de Mizan.
0: Au Jumeau.
1: Oui, au Jumeau.
0: Ce vendredi, exactement. Anouar Kadour Chérif. Bon, une fois qu'on arrive à avoir l'artiste juste avant son concert, on s'est un peu spécialisé dans les... on a un peu de retard dans cette saison du grand soir, parfois. Là, on peut pas avoir de retard parce que c'était il y a tellement longtemps que ça va juste vous faire des souvenirs.
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0: simple et funky par Alliance Ethnique qui se trouve, que ce tube, car c'en était un, a pile 30 ans cette année, c'était paru en 96. Kamel, reconnu par toute sa génération comme le beurre qui faisait du rap et qui faisait son beurre avec le rap. Ouais, vous aviez 3 ans, ouais, exactement. Et il venait déjà se balader en Suisse romande avec ses collègues, ses comparses de Sens Unique à l'époque. Kamel, qui représentait ceux qui n'avaient pas trop accès aux médias dans ces années-là. Et finalement, Anouar Kadour Chérif, c'est aussi un petit peu ce que vous faites 30 ans plus tard.
1: Hein. C'est ça, j'essaie d'arriver avec mon bagage et puis de
0: partager une culture.
1: Partager une culture, c'est surtout, ça. Ouais, exactement. Ouais. Parce que j'aime pas le mot intégrer,
0: oui.
1: Truc, mais surtout ouais. Garder un peu ma culture. En fusionnant, voilà, avec par exemple musicalement, je fusionne avec mes musiciens, avec leurs idées aussi, et puis pour créer un pont à ces auditeurs ou auditrices européens, on va dire.
0: C'était l'idée dès le début, hein. Aller frotter comme ça vos racines, c'est votre ça. Musique, vos instruments à d'autres façons de faire.
1: C'est ça, oui, exactement, ouais. D'autres façons de faire, ouais, sortir de la zone de confort et puis expérimenter aussi autre chose.
0: Sans non plus perdre précisément les racines et européaniser les choses au maximum. Vous gardez votre identité.
1: Ah bien sûr, sinon, de toute façon, on fera jamais les trucs européens mieux que les Européens et puis vice-versa.
0: Mm-hmm. Oui, c'est vrai.
1: Ouais. Mais du coup, quitte à faire les choses simples dès le début.
0: Kamel, tiens, à l'époque, il y avait une autre chanteuse qui s'appelait Safo. Je crois qu'elle venait du Maroc, Safo. Et elle vient de sortir un recueil de poésie aux éditions Bruno Doucet, qui est titré « Traverser la nuit ». J'ai l'impression que j'avais corné le livre pour en trouver une. Ah, ben voilà, je suis en train de le perdre. Non, c'est ça. Ça en impose, voilà. « J'aime traverser la nuit, faire provision de mots en grappe. Les mots isolés sont lourds et mystères. » J'attends les grappes, ils viennent, ils me disent en ce moment, allons bouge, ne te fonds pas dans le divan, dors dessus, oui, mais arrache-toi, lève-toi. As-tu remarqué comme à Sarajevo, les fleurs poussent entre les débris de pierre noire, la nature, comme dirait l'autre, persiste dans son être, et ça en impose, n'est-ce pas? Ça faut. Voilà, il y a peut-être quelques textes que vous auriez du plaisir à mettre en musique. Je vous l'offre.
1: Non, mais c'est ce un petit très livre joli cadeau, merci beaucoup.
0: De Ça faut. On parlait d'identité.
1: C'est très gentil, merci. Ouais.
0: Dans la musique du Maghreb. À l'époque, on aurait peut-être parlé un petit peu d'appropriation culturelle, puisqu'au début des années 80, des Allemands du nom de Dissidenten s'étaient complètement approprié ces musiques-là. Mais écoutons-les peut-être avant d'en parler. Dissidenten avec ces bédouins de Berlin.

0: D'ici Denton, les Berlin Bedouins, bon, je crois qu'ils venaient de Mainz hein, en Allemagne, mais ils avaient fait l'effort quand même en 82 de descendre jusqu'à Tanger et puis d'aller longuement discuter avec une star locale du Chabi dont le nom m'échappe, mais peut-être que vous
1: ils
0: en souvenez.
1: Ouais, avec l'Algérien, avec Hamid Baroudi.
0: Oui, voilà, c'est ça.
1: C'est là où ils ont fait aussi Hakmet Lakhdar. En tout cas, ça, ce titre, c'était mon premier titre que j'ai refait sur En Suisse. J'ai fait la reprise avec El Mizan. En fait, pour mon groupe El Mizan, on a fait le premier titre Hakmet Lakhdar de Dissidenté avec
0: Dissidenté, ouais. Dissidenté, ouais. Ah, c'est marrant, j'ignorais complètement ça. Je me suis dit, allez, au hasard, je vais lui mettre Dissidenté. Ah, ça arrive de hasard, parler à Nouar avec... Kadour Chérif.
1: Ouais, voilà. Du coup, on a tombé sur et puis ce titre-là, même quand j'étais petit aussi, il m'a vraiment marqué parce que c'était une nouveauté aussi. Tu vois, ouais. La basse, cette ligne de basse, et puis cet arrangement-là qui est assez occidental.
0: Mm-hmm. La pochette de l'album était magnifique, Sahara électrique, comme ouais, ça, des couleurs bien. Un peu flashy.
1: Ah, même les clips là qu'ils ont fait aussi sont super. Ça m'inspire beaucoup ce groupe. Et puis en tout cas Hamid Baroudi, ce groupe, ça m'inspire dans El Mizan. Ça m'a inspiré dans le premier album qui s'appelait Nirani.
0: Ils ont fait la bonne démarche finalement. Au lieu d'aller s'approprier comme ça les musiques du Maghreb, ils sont allés discuter avec ceux qui les produisaient.
1: Exactement.
0: Ils ont essayé de comprendre.
1: Ils ont posé des questions. Je crois. Texte, ouais. Voilà, les textes, ils étaient respectés. Et puis, pour moi, voilà, l'appropriation culturelle, elle est vraiment, il y a une ligne très fine comme ça entre, parce que là, finalement, la musique, elle appartient à tout le monde. Et l'art, il appartient à tout le monde, heureusement. Mais il y a des codes quand même à respecter dans une culture ou dans une autre, dans un style ou dans un autre. Comme je disais, par exemple, je donne un exemple de la bossa nova. Moi, j'ai aucun background bossa nova, je parle pas portugais. Mm-hmm. Et du coup, je parle deux mots portugais. Si je fais l'effort, c'est cool. Mais c'est cool aussi si je peux poser des questions. Je fais des petites recherches. Et puis voilà. En tout cas, moi, je suis pas contre que les gens font ce qu'ils font, qu'ils expriment. Mais je suis contre que les gens qui ont un peu la tête, qui s'enfoncent directement vers un mur. Et puis sans poser des questions. Faut juste poser des questions aux gens qui connaissent ces cultures, et puis voilà, il faut apprendre, quoi.
0: Ce qu'avaient fait les gens de Gnawa Diffusion, grenoblois, dont on parlait tout à l'heure, hein, avant de sortir leur album Babelwed Kingston, ils se sont un peu renseignés sur la musique jamaïcaine qu'ils avaient produite et d'où ça sortait, quoi.
1: C'est ça. Du coup, le résultat, après, ça donne un truc génial, et puis ils savent ce qu'ils font, et puis c'est trop beau, en tout cas, l'album.
0: Anouar Kadour Chérif avec nous dans ce grand soir à 19h36. Maintenant que je connais votre passion pour Dissidenten dans vos jeunes années, je comprends mieux un peu l'esthétique de votre dernier clip dans votre projet électro sous le nom de Kadour. Alors voilà, ça vient de sortir.
1: Ah ouais, c'est même pas sorti, c'est le 22. Aussi.
0: Oui, c'est vrai.
1: Le 22, c'est un grand jour, ouais. Ben, tu l'as vu en exclusivité, le clip, là.
0: Eh ben, je crois que les auditoristes du Grand Soir vont entendre le morceau en exclusivité aussi, là, maintenant, tout de suite. Kadour.

0: Anouar Kadour Chérif avec son dernier projet Kadour, ce morceau Adou Sinine. Alors ça, c'est votre côté nightclubber.
1: Ah voilà, ça sort.
0: Ça sort
1: maintenant, ouais, fallait le sortir et l'assumer. Côté fêtard, on va dire.
0: Exactement. Il y a une vie nocturne. Vous étiez en Algérie encore il n'y a pas trop longtemps. Bon, c'était pour le mariage du frère footballeur.
1: C'est ça, oui.
0: En fin de soirée, vous avez joué ce morceau. Ils ont eu droit en avant-première.
1: Ah non,
0: même diffusion,
1: pas. Non, ah, même pas. C'était en train de se masteriser.
0: Ah,
1: encore.
0: C'était pas encore prêt.
1: Ouais. C'est ça. Non, là-bas, j'ai joué vraiment des trucs de mariage pop algérien.
0: Des classiques.
1: Ouais, des classiques, ouais. Quoi. Ouais.
0: L'Algérie. D'ici, on a peine à imaginer une folle vie nocturne, mais je pense qu'on se trompe complètement, puisque j'ai cru qu'il y avait notamment une scène électronique avec des sonorités bien particulières qui se développent, parce que la jeunesse là-bas a envie de s'amuser comme partout.
1: Exactement, ouais. C'est des bons vivants, il y a du soleil, les gens ils aiment danser, ils ont le rythme. Et puis il y a une vie nocturne, comme partout, justement, où le charme aussi, qu'il faut connaître les bons endroits, les bonnes personnes, c'est un peu comme partout. Mais ça commence à bouger vraiment avec des collectifs d'électro, de techno, et de plus en plus. Et puis il y a aussi des fêtes, de temps en temps des petits raves. Il y a aussi des petites fêtes. La dernière fois, j'ai assisté aussi à un festival dans le désert où c'était trop trop bien. Vu que ça s'ouvre de plus en plus l'Algérie maintenant aux touristes. Du coup, il y a pas mal des DJ aussi à l'échelle internationale, des artistes qui vont en Algérie. Mais je t'invite volontiers à venir faire la fête en Algérie, Eric. Je crois que tu as bien aimé.
0: Ce sera un plaisir de découvrir ce pays et ses différentes scènes musicales, un peu comme d'autres, à d'autres époques, sont à découvrir du côté de Casablanca, ce qui se passait un peu là-bas pour faire une synthèse entre les esthétiques rock anglo-saxonnes et puis les sonorités méditerranéennes, les Led Zeppelin, les Stones, les Hendrix, qui sont un peu tous partis dans le Maghreb à un moment, voilà, pour y avoir une sorte de revival.
1: C'est ça, je crois pas que c'était en Algérie, je sais.
0: Non, plutôt du côté du Maroc.
1: Côté du Maroc.
0: Tanger par là-bas.
1: Ouais. Mais maintenant on s'ouvre l'Algérie. Maintenant ça ouvre ses grands bras. On ira du coup, Eric, qui sera le premier.
0: On va faire le tour de la Méditerranée. Ce sera un bon concept estival pour RTS Première, le tour de la Méditerranée.
1: Vous êtes les bienvenus.
0: Voilà. En passant même un petit peu dans l'arrière-pays, du côté de la Jordanie. Un morceau qui s'appelle Amman. Je sais pas s'il est précisément dédié à la Jordanie.
1: Alors, j'ai pas.

0: Je comprends enfin, enfin j'avais déjà compris à moitié, mais pourquoi Marc Ridet de la Dolce Vita était super fan d'El Misan. C'est lui le premier hein, qui nous a dit que si on vous hésitait pas, on était de fiefs crétins. Alors comme on n'avait pas envie d'être des crétins, on s'est dit bon ben faisons comme Marc Ridet nous a dit, invitons El Misan. Et depuis on n'a jamais regretté. Ouais. Et il y a un côté punk chez vous quelque part, Anouar Kadour Chérif.
1: C'est clair, ouais. Je me cache derrière mes lunettes là de moitié vue. Ouais. Salutations. Marie-Dé, si nous écoute là.
0: Vous vous coulez dans tous les moules. Hein. Vous étiez à l'aise tout à l'heure pour faire de l'électro. Là, c'est du rock psychédélique et groovy à la fois. Des morceaux de jazz de 7 minutes, je sais pas si on aura le temps d'en écouter, mais vous en avez fait tout plein
1: ouais,
0: aussi.
1: Ouais.
0: Voilà, vous prenez le temps de comprendre comment ça fonctionne,
1: exact.
0: Ces musiques-là, et puis ensuite vous en faites quelque
1: c'est
0: chose
1: en
0: de
1: fait,
0: personnel.
1: En fait, là, je joue que mes compositions, jusqu'à ouais. maintenant. Du coup, je suis à l'aise dans ce qui sort de moi, mm-hmm. quelque chose de naturel de chez moi. J'essaie d'accepter aussi et d'assumer mes différentes casquettes et mes différentes envies. Bah, l'inspiration qui me vient à 8h10 du matin, c'est pas la même qui me vient à 11h40
0: ouais.
1: le soir. Et du coup, j'essaie justement de les écouter, ces inspirations, et puis de les valoriser en le mettant en œuvre.
0: Vous êtes dans toutes les playlists comme ça, du réveil au coucher.
1: Ah, j'espère. En tout cas, pour l'instant, pas trop. Non, je paye pas assez trop d'argent pour être sur les playlists.
0: Ah oui. Alors l'autre jour, il y a un jeune musicien de jazz dans cette émission qui nous disait par notre activité, nous avons au moins la possibilité de nous enchanter nous-mêmes. C'est un peu plus difficile avec la comptabilité. Par exemple, voilà, le seul avantage de faire de la musique.
1: C'est ça, ouais, vraiment, on se fait plaisir.
0: Parce que sinon, pas plus tard que cet après-midi, j'avais aussi un collègue à vous, Genevois, qui s'appelle Bambourg, et qui relevait la difficulté aujourd'hui de se produire en live quand on est musicien en Suisse, mais ça vaut pour tous les pays limitrophes aussi. Tout est compliqué, il faut payer pour de la promo.
1: Ah ouais, pour tout, il faut tout simplement, ça paraît simple, peut-être la France, elle a fait, puis d'autres pays,

0: J'arrive pas à citer d'autres, mais un statut déjà d'artiste. Et à partir de ce moment-là, moi, j'ai toujours le trauma pendant le Covid où j'ai touché rien. Pourtant, j'avais sorti un album avec un troisième meilleur label à Londres. J'avais fait le Montreux, j'avais fait le Paléo. En fait, ouais. Bref, on a fait pas mal de trucs, mais avec, comme il y avait pas de statut, du coup, moi, personnellement, j'ai bien galéré pendant le Covid. J'ai rien touché.
1: Contrairement aux musiciens français qui avaient l'intermittence du spectacle et qui touchaient au moins 1500 euros à plein temps quand tout se passait bien.
0: C'est ça.
1: Songe à l'Oz. À quel moment de la journée vous l'avez composé ce morceau-là?
0: Alors pendant le Covid.
1: Cadeau chéri.
0: J'ai songé pendant le Covid, ouais.
1: Oh là! On s'y replonge, mais pas trop longtemps.
0: Pas trop longtemps, non.

0: Un noir cadour chez Ifek, ce songe à l'Oz, genre de musique qu'on entend finalement pas tant que ça dans les festivals alentours, parfois au village du monde de Paléo quand il est question du Maghreb, ou alors dans cet excellentissime mais petit festival lausannois qui s'appelle le Lausanne Afro Fusion Festival, qui a lieu depuis quelques années chaque été et qui fait venir des artistes d'Afrique et du Maghreb. Mais sinon, même si les groupes qui font cette musique-là, ces musiques-là, sont finalement assez nombreux en Suisse, on les entend assez peu, en tout cas pas assez.
1: Ouais, la musique acoustique là, en tout cas c'était pas facile à booker, j'avoue. D'ailleurs, j'ai sorti ce projet juste avant le Covid, et puis bref, j'avais des grands projets pour des grands plans pour ce projet, et puis il y avait le Covid qui nous a cassé et tout ça. Mais j'avoue que c'était pas si facile de trouver les salles, parce que soit on a des salles de jazz, soit les c'était surtout là, quoi. Puis là, déjà, ils nous considéraient comme musique du monde.
0: Ouais, c'est ça. Tout de suite, il y a l'étiquette musique du monde.
1: Et tout, du coup, fallait convaincre, appeler. Mais bon, il y a toujours des gens qui aiment ça. Et à un moment donné, pendant l'hiver, je faisais aussi un petit concept où j'ai joué dans les salons des gens. Et ça marchait aussi bien.
0: Et il y a toujours des programmateurs qui ont les oreilles bien ouvertes. Par exemple, ceux qui vous ont invité aux Jumeaux ce vendredi avec Elmizan.
1: Oui, là, ça va rocker, ça va faire du rock, ça va groover. Et puis j'invite tout le monde, vous êtes les bienvenus. Je sais pas si tu vas passer, Eric.
0: Je dis toujours que ça passe, et puis quand j'arrive au vendredi, je m'endors.
1: Ouais.
0: Sur mon canapé.
1: Okay,
0: parce que j'ai écouté trop de musique durant la semaine.
1: Je comprends. Mais de toute façon, t'es le bienvenu.
0: Je fais aucune promesse. Mais
1: ouais. C'est bien.
0: Ouais. Par contre, j'avais promis une jolie chanson sur Israël-Palestine. Et là, je crois que j'ai trouvé la plus belle. Faut qu'on l'écoute. Et puis, on en parle un petit peu après. Yes. Anouar Kadour Chérif. C'est Polyphonic Size, au début des années 80.

0: Un morceau qui a 42 ans, Anouar Kadour Chérif, et voilà, hein, on l'écoute. Comme il y a 42 ans, et la situation n'a pas énormément évolué, non. Voire même largement empiré.
1: Empiré, ouais. Bah, après, ça parle de l'amour, et l'amour, il reste toujours. Bah, tu me dis que cette guerre, elle reste toujours, mais c'est, en tout cas, c'est un joli choix, et puis j'aime bien l'histoire, ça a l'air un peu bébé-nours, mais ça arrive en tout cas dans la vraie vie aussi, où j'imagine les Palestiniens sont mariés avec les Israéliens, puis vice versa, il y a des familles.
0: Oui, il y a une très jolie BD dont le nom de l'auteur m'échappe, qui est paru il y a 2 ou 3 ans là autour, tous ces mariages mixtes finalement. Voilà, l'amour n'a pas de frontières.
1: Non, on n'a pas de frontières. Non. Non.
0: Et c'est pas facile de traiter ce sujet-là en musique. Voilà. Je sais pas si ce serait risqué aujourd'hui, d'ailleurs, les Belges de Polyphonic Size. Morceau de 84, groupe bruxellois. Ben voilà, c'est vrai que tous ces gens qui souffrent, que ce soit à Gaza, au sud Liban ou ailleurs, et Dieu sait malheureusement qu'il y a de conflits autour du monde en ce moment, faut juste essayer de pas les oublier.
1: C'est ça, d'en parler, de faire vivre ça, et puis qu'elle soit pas juste une tendance d'en parler de Palestine, parce que les réseaux sociaux, on voit chaque jour des notifications ou pas. En fait, il faut pas qu'on parle juste parce qu'on a vu une notification, mais c'est difficile de trouver l'équilibre, justement, de prendre soin de sa santé mentale, plus de s'éloigner de ce qui se passe, en même temps de pas oublier. Je crois que tout le monde vit un challenge vraiment très dur, mais en n'oublions pas quand même, on est pour la paix et pour l'amour.
0: Et puis on est dans un pays, tout ce qu'il y a de plus démocratique, où c'est toujours facile de s'engager, d'échanger. Donc voilà, spécialement quand on a l'âge des engagements, la jeunesse souvent, parce qu'après on oublie un peu, malheureusement.
1: Heureusement, faut pas hésiter. Malheureusement, l'oubli.
0: pour notre santé mentale, peut-être heureusement qu'on oublie. En tout cas, on n'oubliera pas votre concert à Anouar Kadour Chérif, El Mizan, au Jumeau Jazz Club à Lausanne, dans le Flon. C'est le 22. Je suis toujours fâché avec les dates. Si je dis que c'est vendredi, c'est bon.
1: Ouais, le vendredi.
0: C'est vendredi.
1: J'essaie de préciser. Et il y aura aussi DJ Ramin pour l'after party.
0: D'accord. Eh ben, il se fera sans doute un plaisir de jouer votre nouveau morceau Adou Sinine sous le nom de Kadour. Merci beaucoup d'être passé nous voir ce soir.
1: Merci pour l'invitation, Eric.
0: La suite de l'autre côté des infos avec Stéphane Thiébaud. Juste mesure, jusqu'au bout de la nuit, en tout cas jusqu'à 22h.
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0: Si on vous dit qu'il est 20h, 20h.
2: Vincent, je te clean.
3: Donald Trump menace à nouveau aujourd'hui de frapper l'Iran si aucun accord n'est trouvé. Si l'ennemi commet la bêtise de tomber à nouveau dans le piège des sionistes et de connaître une nouvelle agression, nous ouvrirons de nouveaux fronts contre lui, a prévenu de son côté le porte-parole de l'armée iranienne. Une seule session de discussion entre représentants américains et iraniens a eu lieu le 11 avril à Islamabad, se soldant par un échec. Le nouveau premier ministre hongrois, Péter Maguer, est arrivé aujourd'hui en Pologne pour son premier déplacement officiel à l'étranger. Un choix destiné à marquer le retour symbolique de Budapest dans l'Union européenne. Une délégation de la Commission européenne est attendue justement à Budapest cette semaine. Le nouveau premier ministre espère pouvoir récupérer les milliards d'euros gelés en raison des atteintes à l'état de droit par le gouvernement de son prédécesseur, Viktor Orban. Les Émirats arabes unis ont déclaré que les drones ayant pris pour cible leur centrale nucléaire dimanche provenaient d'Irak. Des groupes soutenus par l'Iran mènent régulièrement des attaques contre la région du Golfe depuis le début de la guerre au Moyen-Orient. Les autorités irakiennes avaient condamné l'attaque avant qu'Abu Dhabi n'affirme que les drones aient été lancés depuis l'Irak. Le membre d'équipage suisse du Hondius débarqué hier à Rotterdam du paquebot de croisière touché par un foyer d'infection à hantavirus a été rapatrié aujourd'hui en Argovie par la Rega. Il a été testé négatif au virus et ne présente aucun symptôme, mais il fera l'objet de nouveaux examens. Si le test est négatif et s'il reste asymptomatique, le patient sera autorisé à poursuivre la quarantaine à son domicile. Environ 70% des foyers suisses regardent la télévision via Internet. Ce mode de transmission conserve sa position de premier mode de réception de télévision. C'est ce qu'indique le nouveau rapport de Zattoo publié aujourd'hui. Le streaming est consommé de manière plus flexible et les modèles d'abonnement classiques perdent de leur importance. L'argument selon lequel la télévision classique suffit diminue lui aussi, passant de 41 à 31%. Toutefois, pour la première fois, 12% des non-utilisateurs citent le grand nombre d'applications et d'abonnements comme un obstacle. En Valais, un nouveau glacier est sous étroite surveillance à Blatten, un peu moins d'un an après l'effondrement du Petit Nestorn du 28 mai 2025. Blatten est à nouveau sur le qui-vive. Cette fois, c'est le glacier Deutschitschumum qui menace de partiellement s'effondrer. Des glissements de terrain isolés y ont été observés ces derniers mois. Il fait désormais l'objet d'une surveillance accrue, mais l'état du Valais tempère les inquiétudes. Les premières conclusions ne laissent pas présager un éboulement. En tennis, on ne verra pas non plus Carlos Alcaraz évoluer sur le gazon cet été. Après Roland Garros, le numéro 2 mondial déclare également forfait pour Wimbledon en raison d'une blessure au poignet droit. Un ciel changeant cette nuit avec encore quelques averses locales. Très nuageux demain matin avec de nombreux nuages bas, mais le ciel se dégagera à la mi-journée. 11 degrés au lever du jour, 21 l'après-midi.
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1: Bonsoir à vous. Très heureux de vous retrouver ce soir. Merci d'avoir choisi Juste Mesure sur RTS Première. Vous avez remarqué, il y a des chansons qui ressemblent parfois à des lettres qu'on n'a jamais envoyées. Des chansons qui disent à quelqu'un « tu me manques, je me suis perdu » ou « reste encore un peu » sans jamais forcément prononcer ces mots-là d'ailleurs, hein, clairement. Et peut-être c'est pour ça qu'elles nous touchent autant ces chansons, parce qu'elles parlent souvent à notre place. Alors ce soir, dans Juste Mesure, il y aura des chansons qui regardent le passé avec douceur plutôt qu'avec colère, des chansons qui avancent sur des routes un peu cabossées, des chansons qui parlent de ce qu'on garde à l'intérieur de soi pendant des années avant d'oser enfin le dire. On croisera aussi une immense voix jamaïcaine qui transformait les blessures en chaleur humaine, un groupe français totalement inclassable qui a réussi à faire danser le souvenir d'une amie disparue, et puis un artiste qui un jour a eu le courage de mettre en musique sa propre chute avec une honnêteté désarmante. Et puis il y aura la mer, la nuit, les départs, ces moments où l'on regarde quelqu'un sans réussir à lui dire exactement ce qu'on ressent, parce qu'au fond, beaucoup de chansons naissent précisément là, dans tout ce qu'on n'arrive pas complètement à formuler dans la vraie vie. Merci d'être là ce soir, merci de faire vivre encore ce moment un peu particulier qu'est la radio. Cette idée toute simple qu'une voix, une chanson, quelques mots parfois peuvent encore accompagner quelqu'un, quelque part, le soir. Juste Mesure, c'est en direct jusqu'à 22h sur RTS Première.

On en parle de plus en plus de cet artiste franco-suisse qui a bien choisi son nom, puisqu'il s'appelle Léman. Ce qui est intéressant ici avec ce titre, hein, les étoiles, c'est pas seulement une chanson romantique, hein, c'est une chanson de souvenir finalement, de presque de gratitude, hein, avec une séparation assez lumineuse. Hein, on y entend quelqu'un qui regarde une histoire passée, non pas ni pour la salir ni pour la regretter, hein, mais pour regarder la plus belle partie, la plus haute. Le texte, hein, parle vraiment de deux personnes qui ont touché les étoiles avant que l'histoire ne s'arrête ou que l'histoire ne file comme une étoile, justement. Il y a dans cette chanson quelque chose de très simple, mais très efficace, hein. L'amour, il n'est pas raconté comme une possession, hein. Il est raconté comme un moment qui a existé, qui a brillé, puis qui continue quelque part au-dessus, hein, de nous, au-dessus de nos têtes dans les étoiles.

Jimmy Cliff, hein, c'est vraiment l'une des voix qui ont permis au reggae hein, de franchir les frontières jamaïcaines pour devenir une musique mondiale. Hein, mais Many Rivers to Cross arrive à un moment assez particulier dans sa vie. C'est pas encore le Jimmy Cliff célébré dans le monde entier après le film The Harder They Come, ce film jamaïcain hein, de 1972 qui a énormément contribué à faire connaître le reggae au public international. Quand il écrit Many Rivers to Cross, on est en 69. Jimmy Cliff est un jeune artiste hein, qui a quitté la Jamaïque pour tenter sa chance en Angleterre. Il arrive, bien sûr, avec des rêves immenses, presque un peu naïfs, réussir, percer, se hisser au niveau des grands groupes britanniques hein, de l'époque. Mais la réalité est un peu plus rude. Il tourne dans des clubs, il perce pas exactement comme il l'espérait. Ils se sont un peu perdus, fatigués. Puis cette chanson, eh ben, elle naît à cette période de doute et de solitude et de frustration. Et puis la métaphore est assez jolie. Hein, quand Jimmy Cliff chante qu'il a encore beaucoup de rivières à traverser, ben, il parle vraiment de sa survie intérieure. La chanson a une couleur presque un peu gospel, hein, avec cet orgue et portée également par des chœurs. M'a fait plaisir de réécouter cette chanson de Jimmy Cliff ce soir.

Marc Hambor avec Closer to Me, hein, c'est une chanson qui peut paraître simple au premier abord, une chanson d'attirance, de proximité, de désir, de ne pas laisser quelqu'un s'éloigner, mais le contexte lui donne une couleur un peu plus intéressante parce que Marc Hambor, il l'écrit dans une chambre d'hôtel à Londres, hein, pendant une tournée. C'est important parce que la chambre d'hôtel pour un artiste en pleine ascension, c'est un endroit qui est très particulier, hein, on y est seul. Alors qu'on vient parfois de chanter devant des centaines ou des milliers de personnes et on vit des moments très forts, mais on les vit seul, souvent loin de chez soi, loin des repères habituels. Et la chanson, elle parle justement de ça, hein, du besoin de proximité quand tout bouge autour. Tiens, voilà une chanson qui nous a bien fait bouger dans les années 80, qui nous fait bouger encore aujourd'hui, même si le thème n'est pas forcément drôle.

Il y a des chansons qui vieillissent parce qu'elles appartiennent un peu trop à leur époque, et puis il y en a d'autres qui restent impossibles à ranger, et c'est exactement le cas avec ce Marcia Baila. Même aujourd'hui, 40 ans plus tard, ce morceau garde quelque chose d'assez indomptable. Il commence presque comme une cérémonie un peu étrange, avec cette montée rythmique, ces percussions, cette tension qui s'installe progressivement, puis Catherine Ringer qui arrive avec cette voix totalement libre, théâtrale, parfois excessive, fragile aussi, quelquefois. Et ce qui est fascinant, c'est le contraste permanent qu'il y a entre la musique et le sujet, parce qu'au fond, Marcia Baila parle de la disparition d'une amie, mais jamais le morceau ne tombe dans la tristesse. Au contraire, il choisit le mouvement, la couleur, le rythme, et danser. Et c'est un hommage, évidemment, un hommage à Marcia Moreto, donc danseuse argentine disparue. Et cette chanson lui est évidemment dédiée. Marcia Baila.

0: Ah, ce timbre de voix si particulier, si reconnaissable, celui de Selina Ramsauer, chanteuse suisse bien sûr, qui a construit son parcours avec patience, avec une vraie sensibilité dans le choix de ses textes. Et ce qui est intéressant, elle a choisi en 2025 de revisiter Le Temps de vivre de Georges Moustaki en duo avec l'autre voix que l'on connaît plus lorsqu'on l'entend parler, moins lorsqu'on l'entend chanter, Frédéric Zetoun, journaliste musical, chroniqueur, auteur, compositeur français, très attaché à la chanson à texte, et le choix de cette chanson n'est évidemment pas anodin. Le Temps de vivre, écrite et composée par Georges Moustaki, c'était à la fin des années 60, est devenu avec le temps une sorte d'hymne à la lenteur, à la douceur, à l'idée qu'il faudrait peut-être arrêter de traverser la vie comme une autoroute permanente. Le Temps de vivre, on le prend le soir sur RTS Première, dans Juste Mesure, à partager et écouter des chansons ensemble.
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Quand Julien Doré sort les bords de mer hein, sur son premier album Ersatz, hein, nous sommes encore en 2008, il est encore très observé après sa victoire de la Nouvelle Star. À ce moment-là, beaucoup de gens se demandent s'il sera simplement un personnage télé très médiatique ou un véritable artiste incapable de construire son univers. Et justement, les bords de mer fait partie des chansons qui montrent rapidement que Julien Doré ne veut pas prendre la route la plus facile. Hein. Le morceau est écrit avec Dorian d'ailleurs, auteur, compositeur très important de la pop française, qui a écrit notamment aussi pour Dao ou encore Sylvie Vartan. Et là, il est dans quelque chose un peu mélancolique, de presque un peu flottant. Et c'est ça qui est aussi curieux ou intéressant chez Julien Doré, c'est qu'à cette époque, il refuse déjà hein, le simple statut de chanteur sympathique issu d'un télécrochet. Il a vraiment envie de construire quelque chose à lui, qui lui appartient, qui est solide et qui est vraiment son identité.

Ken Booth, qui fait partie de ces grandes voix jamaïcaines, parfois certes un peu moins célèbres hein, mondialement que Bob Marley ou Jimmy Cliff, qu'on écoutait tout à l'heure, mais immensément respecté hein, dans l'histoire du reggae. Et ce qui est aussi intéressant avec cette chanson, Everything I Own, reprise aussi il y a quelques années par Boy George, vous vous en souvenez peut-être, bah c'est que beaucoup de gens pensent entendre une chanson reggae jamaïcaine originale, alors qu'il s'agit en réalité d'une reprise d'un groupe américain qui s'appelle Bread. La chanson avait été écrite par David Gates en 72, après la mort de son papa. Et bien, quand Ken Booth la reprend en 74, il change pas seulement le rythme ou la couleur hein, musicale, il transforme complètement l'émotion du morceau. Chez Bread, la chanson est douce, très mélancolique, presque fragile, et chez Ken Booth, elle devient plus chaleureuse, avec cette profondeur, certes, hein, propre au reggae lent de l'époque.

Nous sommes aujourd'hui le 19 mai. Que s'est-il passé un 19 mai dans l'histoire de la musique? Eh bien, en 1992, à Londres, naît Sam Smith. Après des débuts dans le jazz et le théâtre musical, il explose en 2014 déjà avec In the Lonely Hour, une voix immédiatement qui est reconnaissable et des titres qui vont marquer la décennie, comme Stay With Me, par exemple, ou comme Promises, en collaboration avec Calvin Harris. En 2009, la musique s'invite sur le petit écran avec le lancement de la série Glee, portée notamment par l'acteur canadien Corey Monteith. La série remet au goût du jour de nombreux classiques, parmi eux Don't Stop Believin', dont la version de la série atteindra même un meilleur classement que l'original de Journey au début des années 80. Le 19 mai 1990, Madonna domine les charts américains avec Vogue, numéro 1 du Billboard pendant 3 semaines, un titre devenu emblématique à la fois musicalement et culturellement. Côté francophone, le 19 mai est marqué par la disparition en 2019 de Nilda Fernandez, un artiste à part, discret mais profondément singulier, qui avait trouvé sa place dans les années 90 avec des titres comme Nos fiançailles ou Madrid Madrid, une écriture sensible, une voix reconnaissable et une carrière construite un peu en dehors des sentiers battus. Et puis, il y a ces albums qui traversent le temps. En 1979, un 19 mai, Supertramp atteint la première place du Billboard avec Breakfast in America. L'album y restera plusieurs semaines et s'imposera comme l'un des grands classiques de la pop. On y trouve The Logical Song, Take the Long Way Home, et ce titre qui à lui seul résume toute une époque. Goodbye, Stranger.

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Quand Renaud sort Boucan d'enfer en 2002, hein, beaucoup pensent qu'il ne reviendra jamais vraiment. Hein. Pendant plusieurs années, le chanteur s'est éloigné de lui-même, on peut le dire ainsi. Hein, l'alcool, les blessures personnelles, la séparation avec Dominique. Il en parle, hein, sa domino dans cette chanson. Le découragement, des périodes de silence, tout cela a vraiment profondément fragilisé, hein, celui qui était dans les années 80 l'une des voix les plus populaires de la chanson française. Et justement, Docteur Renaud, Mister Renard, c'est sans doute l'une des chansons les plus importantes, hein, dans toute sa carrière, parce qu'elle cache rien. Renaud, il parle directement de sa descente intérieure, de son alcoolisme, de ses contradictions et presque de son dédoublement. Docteur Renaud, Mister Renard.

Quand Roadhouse Blues sort en 1970 sur l'album Morrison Hotel, les Doors sont un moment assez particulier de leur histoire. Le groupe vient de traverser une période assez compliquée. Jim Morrison est devenu une figure qui est aussi célèbre que controversée, notamment après plusieurs scandales sur scène avec l'affaire de Miami, où il est accusé d'exhibitionnisme, après un concert qu'on peut qualifier de chaotique en 1969. Et justement, Morrison Hotel marque une forme de retour aux racines musicales du groupe. Après des albums plus psychédéliques, plus expérimentaux, les Doors ils reviennent ici avec quelque chose d'un peu plus brut, d'un peu plus blues et d'un peu plus terrestre aussi.

0: On entend souvent la version de Julien Clerc, bien sûr, chanson qu'ils ont écrite ensemble, hein, Françoise Hardy et Julien Clerc. Bah, ce soir, on a fait une place à Françoise Hardy pour écouter ce titre.
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0: La couleur musicale des chansons françaises du moment avec Elena. Tout a changé, rien n'a changé. Voici les infos.
1: Vincent, je te clean.
2: L'Organisation mondiale de la santé, l'OMS, alerte ce soir sur l'ampleur et la rapidité de l'épidémie d'Ebola, déjà suspectée d'avoir fait plus de 130 morts, qui se propage dans l'est de la République démocratique du Congo et pourrait durer. Le ressortissant américain ayant contacté le virus Ebola en République du Congo sera hospitalisé dans une unité spécialisée de l'hôpital de la Charité à Berlin. L'Allemagne a accepté une demande en ce sens des autorités américaines. D'après l'ONG chrétienne américaine Serge, le patient est un médecin missionnaire de l'organisation. Il a été exposé au virus en traitant des patients à l'hôpital. En France, Édouard Philippe, candidat à la présidentielle, fait désormais l'objet d'une enquête menée par un juge d'instruction pour des soupçons de détournement de fonds publics, favoritisme, prise illégale d'intérêts et concussion au Havre, ville dont il est le maire. Une lanceuse d'alerte avait dénoncé ces faits présumés en septembre 2023 auprès du parquet national financier, qui a ouvert une enquête et mené des perquisitions en avril 2024. Puis elle avait déposé une plainte en juin 2025 avec constitution de partie civile. Les faits sont contestés depuis le début par l'ex-premier ministre et actuel maire du Havre. L'ancienne conseillère d'État vaudoise Jacqueline Maurer-Mayer est décédée subitement ce lundi à l'âge de 78 ans. Elle avait siégé au château cantonal de 1997 à 2007, devenant la première femme à accéder à ce poste dans le canton de Vaud. Les prisons sont toujours davantage sollicitées en Suisse. Selon le dernier rapport du Centre suisse de compétences en matière d'exécution des sanctions pénales, publié aujourd'hui, le taux d'occupation des établissements de privation de liberté a encore augmenté, alors que les capacités se sont renforcées. À l'échelle du pays, il est même supérieur aux prévisions. Le Conseil d'État vaudois va se pencher sur la thématique du camping à l'année, notamment sur l'opportunité ou non d'autoriser cette pratique qui se trouve actuellement en zone grise dans le canton. Les députés ont accepté un postulat déposé par le socialiste Laurent Balsinger pour mieux cerner ce mode de vie en augmentation. Plusieurs milliers de personnes, soit environ 1% de la population vaudoise, ont choisi de vivre à l'année au camping, selon le socialiste. Contrairement au canton de Fribourg, de Neuchâtel et du Valais, le canton de Vaud n'autorise pas d'établir sa résidence principale dans un camping. À Genève, la plage du Vengeron est fermée à cause d'un déversement d'eau usée. Le service du médecin cantonal a pris cette décision suite à la rupture d'une conduite dans une station de pompage. L'accès à l'eau est interdit jusqu'à ce que les concentrations de bactéries fécales soient à nouveau normales. Un ciel changeant cette nuit avec encore quelques averses locales. Très nuageux demain matin avec de nombreux nuages bas, mais le ciel se dégagera dès la mi-journée pour laisser place à un temps assez ensoleillé. Des averses isolées sont possibles dans les Alpes et les Préalpes. 11 degrés au lever du jour, 21 l'après-midi. Bien ensoleillé jeudi avec encore quelques voiles nuageux. Les températures prendront l'ascenseur jusqu'à 28 degrés en pleine annoncée pour samedi.
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1: Nous le disions tout à l'heure, il y a des chansons qui parfois ressemblent à des lettres qu'on n'a jamais envoyées, des chansons qu'on écoute parfois sans trop savoir pourquoi elles nous touchent autant, avant de comprendre qu'elles disent exactement quelque chose qu'on n'a jamais réussi à formuler clairement nous-mêmes. Alors ce soir, il y aura encore dans cette deuxième heure des chansons écrites comme des aveux parfois un peu tardifs, des confidences glissées parfois comme ça entre deux silences, des pensées qu'on garde souvent pour soi parce qu'elles sont trop fragiles, trop intimes ou simplement trop compliqué à expliquer. On crasera une voix écossaise qui comprend qu'aimer quelqu'un ne suffit pas toujours à rendre une histoire heureuse. Et puis un groupe suédois mythique qui cachait derrière les paillettes du disco une solitude nocturne beaucoup plus profonde qu'on le croit souvent. Et puis quelque part dans cette heure, il y aura aussi une chanson qui ressemble à une fête alors qu'en réalité elle cache une immense fragilité derrière le sourire. C'est peut-être ça aussi, la force de la musique finalement, nous permettre de dire sans parler directement comme des lettres qu'on n'a jamais envoyées, mais que quelqu'un, quelque part, finit toujours par entendre ou ouvrir malgré tout. Bienvenue si vous nous rejoignez, merci à ceux qui sont restés. Juste Mesure en direct sur RTS Première et jusqu'à 22h.

Quand Ben, l'Oncle Soul arrive, hein, au début des années 2010 déjà, ça fait plus de 15 ans maintenant, avec ce Soul Man, va y créer assez rapidement quelque chose d'assez rare, hein, dans la chanson française, on pourrait dire un pont évident, presque naturel, hein, entre la soul américaine des années 60 et cette sensibilité française beaucoup plus contemporaine. Soul Man devient rapidement un morceau emblématique, hein, un titre qui joue évidemment, hein, sur un classique de Sam and Dave, mais Ben, l'Oncle Soul, en fait presque une déclaration d'identité musicale personnelle. Et ce qui est assez intéressant aussi avec cette chanson, c'est qu'elle arrive dans une période où beaucoup de productions pop française deviennent très électroniques. Alors lui, au contraire, il choisit les cuivres, les chœurs, des rythmiques organiques, hein, et puis des codes de la soul un peu vintage. C'était très réussi, ce Soul Man, Ben, l'Oncle Soul.

On passe souvent beaucoup de temps hein, à essayer d'être cohérent, d'être clair, pardon, clair, maîtrisé, clair comme la voix qu'il n'est pas toujours. Mais la vérité, c'est qu'à l'intérieur, hein, bah, les êtres humains ressemblent rarement à des territoires parfaitement organisés. Hein. Il y a des contradictions partout. Hein. Il y a des zones lumineuses, d'autres beaucoup plus sauvages, des envies opposées qui cohabitent en permanence. Aimer profondément quelqu'un, tout en ayant peur de dépendre émotionnellement de cette personne. Sauvage Continent rappelle que nous sommes finalement tous des paysages complexes et qu'il y a parfois plus de vérité dans nos contradictions que dans les images parfaitement lisses qu'on essaye de montrer aux autres. Merci Stéphane Eicher pour cette chanson.

21h13, c'est l'heure bien sûr de la découverte comme tous les jours dans Juste Mesure. Alors il y a des artistes qui on sent immédiatement qu'ils ne sont pas en train de fabriquer un personnage. Et Billy Bird, c'est probablement la première chose qui frappe. Hein. On a l'impression d'entendre quelqu'un qui chante parce qu'il faut que ça sorte, parce qu'il y a quelque chose à déposer, à sortir quelque part. Alors derrière ce nom de scène un peu mystérieux, c'est peut-être là justement où réside uniquement le personnage fabriqué. Billy Bird, il y a une artiste suisse hein, aux origines françaises, espagnoles, qui a grandi dans un environnement qu'elle décrit elle-même comme mouvementé, traversé par beaucoup de déplacements, d'émotions, de contrastes. Et ça s'entend dans sa musique. Hein. Chez elle, les chansons donnent souvent l'impression d'être habité par plusieurs paysages, justement, en même temps, quelque chose de très terrien, presque brut, et en même temps, une grande sensibilité dans la manière de raconter ses failles, ses tensions, les désirs ou les silences. Le nom Billy Bird vient d'ailleurs d'une voyageuse anglaise hein, qu'elle admirait. C'est pas anodin, parce qu'il y a dans ses chansons cette idée permanente du mouvement intérieur. On sent quelqu'un qui observe beaucoup, qui ressent énormément, qui transforme ça en texte incarné. Puis à cette voix, une voix qui ne cherche pas une perfection lisse. Hein. Par moments, elle semble très retenue, presque un peu fragile. Puis soudain, elle devient beaucoup plus physique, presque directe, comme si quelque chose remontait hein, des tripes sans prévenir. Sa guitare accompagne tout ça avec beaucoup de simplicité. Dans Soledad, il y a justement cette sensation d'espace intérieur. Le titre évoque évidemment la solitude, mais pas forcément une solitude triste ou enfermée. Plutôt cet endroit où on se retrouve face à soi-même, sans décours autour. La chanson avance avec une forme de gravité douce, hein, sans jamais devenir pesante, et Billy Bird réussit quelque chose qui est plutôt rare, hein, c'est de laisser de la place à l'auditeur. On écoute cette chanson qui s'appelle Soledad.

beaucoup de sincérité hein, dans l'interprétation de Billy Bird dans cette chanson Soledad, découverte hein, de ce jour dans Juste Mesure, découverte par Bastien Arnold à la programmation de cette émission et que je salue.

Quand Texas arrive déjà en 1989 avec I Don't Want a Lover, hein, le groupe écossais arrive avec vraiment une nouvelle identité, hein, et cette voix, celle de Charlene Spiteri bien sûr. Alors à l'époque, la scène britannique, elle est encore marquée par la dernière vague New Wave et plus pop, hein, des années 80. Bah, Texas va arriver quelque chose d'un peu plus rock, d'un peu plus soul, avec des influences américaines, et cette voix, bien sûr, je vous le disais, à la fois un peu rock, à la fois un peu sensuelle aussi. Le nom du groupe lui-même vient du film Paris Texas, hein, de Wim Wenders, ce qui dit déjà quelque chose, hein, sur leur univers, leur imaginaire, hein, des paysages vastes, des émotions peut-être un peu poussiéreuses, mais une forme de mélancolie, hein, américaine vue depuis l'Europe, et ça c'est encore différent. Et puis quand elle chante I don't want a lover, I just need a friend, on entend quelqu'un qui arrive au bout, hein, d'une histoire d'amour, qui a fini par devenir plus épuisante que rassurante.

Ah bah faut que ça swing parfois aussi hein, dans juste mesure avec Jules Holland. Alors c'est une institution musicale hein, en Grande-Bretagne, pianiste, animateur télé, passionné absolu de rhythm and blues. Il a passé sa vie à faire dialoguer les générations musicales, les styles et les artistes hein, autour d'une même idée. La musique doit rester un plaisir vivant et partagé. Avec son rhythm and blues orchestra, bah, il revisite régulièrement les grands standards américains avec toujours beaucoup d'élégance. Et pour ce Accent 2 at the Positive, il invite Rumeur, grande voix, chanteuse britannique, née au Pakistan, hein, connue pour cette voix extrêmement douce, feutrée. Comparée quelquefois à la voix de Karen Carpenter, hein, vous vous souvenez, les Carpenters, c'était d'énormes succès dans les années 70. Et bien cette chanson-là, elle remonte un peu plus loin, en 1944, composée par deux géants de la musique américaine en pleine Seconde Guerre mondiale. Et déjà à l'époque, l'idée était simple, rappeler aux gens qu'il fallait essayer de garder une lumière intérieure malgré ces périodes un peu sombre.

Quand Shirley Bassey enregistre Where Do I Begin en 1971, elle est déjà une immense voix internationale, chanteuse galloise, est devenue célèbre grâce évidemment à sa puissance vocale spectaculaire, mais aussi et surtout grâce aux thèmes des James Bond, hein, comme Goldfinger ou Diamond Are Forever. Mais avec cette chanson, elle va montrer une autre facette d'elle, hein, beaucoup plus romantique. Alors la chanson, vous l'avez reconnue, enfin le thème, hein, la chanson c'est en réalité le thème du film Love Story, immense succès, hein, mondial au début des années 70. Avec cette musique composée par cet immense compositeur français qui est Francis Lai.

Abba, gimme a man after midnight. Et ce after midnight n'est pas innocent du tout, hein, dans cette chanson. Ça reste une chanson, au départ, sur la solitude. Hein. Alors la nuit, elle amplifie souvent tout, hein, les souvenirs, les regrets, les manques, les questions qu'on arrive à éviter, hein, pendant la journée. Et quand tout ralentit autour de nous, certaines émotions deviennent soudain beaucoup plus visibles. Hein, et c'est probablement pour ça aussi que tant de chansons parlent de la nuit, parce qu'elles obligent parfois à ressentir ce qu'on avait réussi à tenir à distance jusque-là. Beaucoup de gens connaissent ces moments où on allume la télé, la musique, le téléphone, ou n'importe quel bruit de fond, simplement pour ne pas se sentir complètement seul avec soi-même. Alors c'est pas de la faiblesse du tout, hein, c'est juste profondément humain. Et gimme a man after midnight rappelle justement qu'il peut exister énormément de solitude derrière les lumières, les fêtes ou les refrains les plus dansants comme celui-ci.

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Le groupe s'appelle Thérapie Taxi et la chanson était 90 ou était 90 puisque le groupe est français hein, et puis était 90 fonctionne un peu comme un vieux souvenir qu'on regarde avec une certaine tendresse même s'il est probablement pas aussi parfait que qu'il est raconté aujourd'hui et c'est ça qui rend la chanson assez juste hein, parce que le temps notre mémoire souvent elle devient un peu une monteuse de cinéma assez talentueuse hein, elle coupe certains moments douloureux, garde quelques images appréciables, lumineuses, elle ajoute un peu de soleil là où il y avait quelques gouttes de pluie, où il y avait quelques complications, et puis cette chanson elle parle de cette reconstruction émotionnelle permanente, hein, de cette manière qu'on a parfois d'idéaliser certaines périodes, simplement parce qu'elle représente aussi un moment où on se sentait peut-être extrêmement vivant, hein, peut-être un peu plus libre, peut-être aussi un peu plus léger.

0: Benjamin Biolay, il a toujours eu cette capacité à mélanger le romantisme et le désenchantement, hein, sans jamais tomber complètement dans le cynisme. Et ça, c'est un vrai talent. Hein. Ses chansons parlent souvent d'amour, de désir, de souvenir, mais avec cette conscience permanente que justement rien ne dure de la fuite des choses. Hein. Mais dans Soleil profond, il y a aussi cette très belle idée, hein, certaines lumières importantes dans une vie sont pas forcément visibles immédiatement. Bah, qu'il existe des bonheurs qui sont discrets, des moments qui sont silencieux et qui prennent leur vraie valeur beaucoup plus tard. La route, on y va.
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0: Sur la 9 Martigny en direction de Vevey, entre la tranchée couverte de Saint-Maurice et le tunnel d'Ardinier, danger, véhicule en panne, la voie de gauche est donc fermée. Et sur la 12 Fribourg-Berne, entre Philisdorf et Flamatte, dans les deux sens, il y a danger puisqu'il y a des animaux sur la route.
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0: Et c'est une nouvelle chronique que je vous propose ce soir. Elle s'appelle Rien qu'un tube. Bah oui, il y a des chansons qui deviennent des succès parce qu'elles racontent quelque chose de très grand. Et puis il y a celles qui touchent parce qu'elles parlent des oubliés, des types qu'on a croisés un soir dans un café, dans une cave de concert et dont il ne reste finalement qu'un souvenir un peu flou. En 1981, Philippe Timsit sort une chanson étrange, nostalgique et presque cinématographique. Henri porte des lilas. Et le plus étonnant, c'est que lui-même ne venait pas forcément du métier de chanteur. Avant ça, il travaillait dans l'ombre comme régisseur, éclairagiste, notamment pour Claude François. Il connaissait les coulisses, les artistes, les rêves de gloire et surtout ceux qui n'y arrivaient pas. La chanson raconte le souvenir d'un musicien des années yéyé, un bassiste qui jouait au mythique Golf Drouot, ce temple du rock français, où sont passés Johnny Hallyday, les Chaussettes Noires ou encore Eddie Mitchell. Un type qui a cru lui aussi qu'il allait devenir une vedette avant de disparaître dans les coulisses du temps. Et derrière ce Henri, alors il y a plusieurs hypothèses. Certains pensent à Henri Le Proulx, le patron légendaire du Golf Drouot. D'autres disent que Timsit s'est inspiré d'anciens musiciens des années 60, de ces artistes qui ont frôlé la lumière sans jamais vraiment l'attraper. Et ce qui est beau dans cette chanson, c'est qu'elle parle du rock français sans parler des stars, hein, mais ceux qui restaient juste à côté, ceux dont personne ne se souvient vraiment, et peut-être que c'est justement pour ça qu'on se souvient encore de ce titre aujourd'hui. Philippe Timsit n'aura jamais retrouvé un succès comparable, mais avec Henri Porte des Lilas, il a signé quelque chose de rare, une chanson mélancolique sur des rêves passés, qui est devenue culte et inoubliable. C'était rien qu'un tube, mais un tube qu'on n'a pas oublié.

Il reste toujours passablement de mystère avec cette chanson. On ne sait pas vraiment de qui il parle. Parfois, on a l'impression que c'est Johnny Hallyday, le roi du rock'n'roll. On sait qu'il a été régisseur, Philippe Kimzit, de Claude François. C'est peut-être aussi un personnage complètement fictif. En tout cas, ce qui est troublant dans cette histoire, c'est que Philippe Kimzit est lui-même devenu ce personnage qu'il chantait. Un artiste associé à un seul grand succès avant de retourner à travailler dans l'ombre des autres. Souviens-toi de moi, Henri Porte des Lilas, rien qu'un tube pour vous dans cette nouvelle chronique. 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

Ah oui, ce sifflement là. Il est presque entêtant, une sorte de gimmick hein, qui fait aussi le succès de ce morceau hein, depuis leur création à la fin des années 90 hein, par Damon Albarn, chanteur de Blur, et le dessinateur Jamie Hewlett. Ouais, Gorillaz, c'est vraiment un projet totalement à part hein, dans la musique contemporaine, à la fois groupe virtuel, laboratoire musical, immense terrain de collaboration. Gorillaz a toujours fonctionné comme une sorte de monde parallèle où les styles musicaux peuvent se mélanger tout à fait librement. Hip-hop, électro, rock, world music, pop expérimental et Orange County. Extrait de The Mountain, l'album sorti cette année, ben poursuit totalement cette logique.

0: Come on, everybody.
1: Bah oui, forcément. Venez tous.
2: C'est
1: la ligne de cœur, juste après.
2: Avec plaisir. Et avec Narcisse, le slammer.
1: Ah oui?
2: Oui, c'est un vrai chouette gars.
1: Vous avez slamé, vous aussi, un peu?
2: Non, mais j'aime beaucoup les gens qui le font. En tout cas, je lui ai demandé de le faire, avec des mots que je pioche au hasard.
1: Bah, peut-être qu'il va vous donner un cours de slam, et demain, on sera en passage d'antenne en slamant. Allez,
2: allez chiche. À demain. Vous commencez demain. Le premier.
1: Et puis, il gasque dans quelques instants la ligne de cœur. À demain, il est 22h.
3: Vincent Stecklin.
4: L'armée israélienne a intercepté la plupart des bateaux de la flottille pour Gaza. Des ressortissants suisses se trouvaient également à bord. Selon les militants, ceux-ci auraient été tous arrêtés. Ce soir, un message posté sur Instagram par la délégation suisse de Global Summund montre au total 7 Suisses qui auraient été tous arrêtés. Le département fédéral des affaires étrangères n'a pas encore reçu d'informations des autorités israéliennes concernant la situation des participants suisses, mais le DFAE a exhorté les autorités israélienne à respecter les droits des participants à la flottille. Le chef de la diplomatie américaine Marco Rubio se rendra en Suède en fin de semaine pour une réunion qui s'annonce tendue avec ses homologues de l'OTAN avant un déplacement hautement symbolique en Inde. Le président américain Donald Trump a vertement critiqué les pays européens de l'OTAN pour leur refus de s'impliquer dans la guerre qu'il a déclenchée avec Israël contre l'Iran. Il les a sommés à plusieurs reprises de prendre en charge la réouverture du détroit d'Ormuz où transitait avant son blocage par Téhéran autour de 20% du pétrole mondial. L'OTAN n'a pas préparé de plans sur sa contribution éventuelle à une opération visant à sécuriser le détroit d'Ormuz, bloqué par l'Iran. Mais elle y pense, c'est ce qu'assure le commandant suprême de l'OTAN, le général américain Alexis Grinevich. Le gouvernement américain a placé sur sa liste noire des personnes sanctionnées plusieurs individus que les États-Unis considèrent liés au Hamas, une organisation classée terroriste aux États-Unis. Sont visées plusieurs personnes présentées comme vivant en Europe, en Espagne ou en Belgique. Pour la Belgique, il s'agit en l'occurrence de Mohamed Ratib, le coordinateur européen de Samidoun. En Espagne est notamment visé Saïf Abou Keshek, un militant d'une flottille pour Gaza. Les avoirs qu'elles détiennent éventuellement aux États-Unis sont gelés. Les entreprises et citoyens américains ont interdiction de commercer avec elles au risque d'être à leur tour frappés par des sanctions. Le taux spécial de la TVA pour le secteur de l'hébergement, aujourd'hui de 3,8% en Suisse, doit être prolongé. C'est l'option de la Commission de l'économie et des redevances du Conseil national qui accepte par 14 voix contre 11. Le taux spécial est en vigueur depuis 1996, il est renouvelable. Le Conseil fédéral propose de limiter sa validité à fin 2035. C'est avec 26 joueurs que l'équipe de Suisse s'envolera pour la Coupe du Monde. L'absence d'Alvin Sanchez dans le groupe a été confirmée, tout comme le choix de Murat Yakin de ne pas embarquer de doublure au poste de latéral droit. La liste complète des sélections est disponible en ligne sur le site de RTS Info. Un ciel changeant cette nuit, très nuageux, demain matin avec de nombreux nuages bas, mais le ciel se dégagera dès la mi-journée pour laisser place à un temps assez ensoleillé. Des averses isolées sont possibles dans les Alpes et les Préalpes. 11 degrés au lever du jour, 21 degrés l'après-midi. Bien ensoleillé jeudi avec encore quelques voiles nuageux.
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1: Bonsoir tout le monde, bienvenue dans votre ligne de cœur. Au 0880 70 70, 0880 70 70, cette émission est à vous, rien qu'à vous. Dès maintenant et jusqu'à minuit, comme tous les soirs de la semaine. Allez, venez, je vous attends.
2: Comment va votre cœur ?
3: Bien.
2: Vous êtes sûr ?
3: Oui.
2: J'adore, c'est direct, c'est net.
3: Oui, oui, pourquoi ?
2: Bah, vous, pourquoi ? Comment vous savez qu'il va bien ?
3: Bah, vous parlez de mon cœur sentimental ou physique ?
2: J'aime bien le sentimental, moi.
3: Bah, excellent.
2: Oh, quelle chance !
3: Oui.
2: Bah, c'est merveilleux.
3: J'ai une famille géniale.
2: Oh, mais comme je vous envie.
3: Et puis, il reste pas bien avec en même temps.
2: Eh ben alors, la vie est belle.
3: Oui, exactement.
2: Je vous la souhaite longue.
3: Merci beaucoup. Bonne continuation.

0: Fredericks, Goldman & Jones. Et toujours cette question qui devrait nous habiter encore et encore. Hein, douter un peu, savoir où l'on est, où l'on se situe et comment est-ce qu'on pourrait envisager la vie selon le monde où l'on est débarqué. Au 0880 70 70, 0880 70 70, j'accueille mais vraiment tous vos appels pour que vous puissiez nous rejoindre dans la conversation à n'importe quel moment. Mais surtout, dès à présent, j'accueille Narcisse. Bonsoir Narcisse.
1: Bonsoir Émilie.
0: Comment ça va? Ça fait longtemps qu'on ne s'est pas parlé.
1: Peut-être, hein, c'est vrai que ça fait un moment, mais ça va bien.
0: Ouais. Ben, moi je crois que ça va bien parce que j'avais été épatée de réaliser que parmi les 10 000 spectacles qui pouvaient être représentés au Molière, vous étiez parmi l'un nominé en fait dans le décor scénique. Je me suis dit mais c'est génial pour Narcisse, la vie est quand même assez grandiose.
1: Ouais, c'est vraiment génial. C'était inattendu parce que moi mon métier principal c'est de faire des spectacles. Je suis pas scénographe, je suis pas, mon métier c'est pas de fabriquer des décors en carton-pâte, mais il se trouve que j'avais fait un spectacle dans lequel j'utilisais des télévisions comme décors, et dans ces télévisions, ben je faisais apparaître soit des gens, des personnages qui dialoguaient avec moi, soit des meubles ou des éléments de décor. Et un metteur en scène prestigieux parisien qui s'appelle Jean-Philippe Daguerre avait vu mon spectacle, puis il m'a appelé en me disant « Est-ce que tu serais d'accord de réutiliser tes télévisions magiques pour un projet que j'ai ?» Et donc j'ai adapté mes télés pour son spectacle. On aura peut-être l'occasion d'en parler. Et ce spectacle a été, enfin mon décor dans ce spectacle a été nommé au Molière. Et ouais,
0: c'est drôle, hein.
1: Complètement fasciné.
0: Mais oui, c'est génial.
1: De mettre un smoking avec un nœud papillon, ça j'avais jamais fait. Ça ressemblait à Alain Berset. Et d'aller à Paris et de me retrouver tout à coup à côté de Josiane Balasco ou de Muriel Robin dans cette soirée aux Folies Bergères.
0: C'était tellement drôle.
1: J'étais très très content. Alors, j'ai pas eu le Molière, mais ce sera peut-être pour une prochaine fois. Mais déjà d'accéder à ce niveau-là, d'avoir l'honneur d'être invité à la cérémonie des Molières, j'étais très très content.
0: Mais quelle aventure! Quelle aventure! Et comment va la chanson et le slam? Parce que c'est par le slam, moi, que je vous connais, donc comment ça se passe en ce moment pour vous?
1: Oh, mais ça se passe bien aussi parce que là, je suis sur la création d'un nouveau spectacle qui parlera de Jacques Prévert.
0: Oh, très bien.
1: Et je sais pas combien de temps j'ai pour vous raconter.
0: Ah, tranquille, on a tout le temps, nous, hein, ici. Hein. On prend le temps qu'il faut.
1: Oh, ouais, ouais, le risque, c'est que ma batterie de téléphone ne suffise pas. Mais
0: c'est pas grave. On vit ça souvent, les pannes de batterie aussi. On va jusqu'au bout.
1: Donc voilà, j'étais chez le directeur d'un théâtre d'Avignon qui s'appelle Stéphane Baquet. J'étais chez lui un soir et sur la cheminée, il y avait une carte postale. Et sur cette carte postale, c'était écrit « Bon anniversaire, mon cher Stéphane » et c'était signé Jacques Prévert. Et je vois ça, j'étais impressionné. Et lui, il me dit « Ouais, Jacques Prévert, c'était un super copain de mon père. Et d'ailleurs, si tu avais pu le rencontrer, je pense que vous seriez très bien entendu parce que ce que tu fais l'aurait certainement intéressé, etc. » quoi. Et là, l'idée a germé en moi. Je me suis dit « Je vais faire un spectacle sur Jacques Prévert » parce que c'est vrai que c'est un poète que j'ai toujours admiré depuis tout petit, mais que j'ai continué d'admirer. Et il me parlait vraiment, ce Prévert.
0: Et qui a disparu, je trouve.
1: Donc, je
0: n'entends plus les enfants. Et qui a disparu. On ne l'entend plus des enfants. On n'entend plus les enfants réciter ses poèmes. C'est moins présent.
1: C'est possible. Hein. Enfin, moi, j'étais encore de la génération où on apprenait 2 et 2, 4, 4 et 4 font 8, les poèmes de Prévert à l'école. Quoi.
0: Oui, moi aussi, mais là, je ne le vois plus. Alors peut-être que je me trompe.
1: Peut-être qu'on fait... peut-être qu'en Suisse, moins, mais en France, ça reste très vivant. J'ai lu quelque part qu'il y a 400 collèges qui s'appellent Jacques Prévert en France.
0: Ah oui, mais alors attention, entre le nom du collège et la réalité des verbes et des mots et des vers qui circulent, il y a un monde. Hein.
1: On est d'accord. Et à ce moment-là, enfin, j'ai commencé de réfléchir à cette idée, puis j'ai commencé d'écrire ce spectacle sur Jacques Prévert. Et puis un jour, j'en parle à Stéphane, donc qui avait la fameuse carte postale. Puis il me dit, c'est super ton projet, mais alors il faut absolument que tu en parles à Eugénie Prévert, la petite fille de Jacques, qui gère son patrimoine, etc. Et il décroche son téléphone, il l'appelle et il me la passe, quoi. Il me dit, voilà, tu peux parler à Eugénie Privert. Et je dis bonjour, elle me dit salut. Et en fait, cette Eugénie Privert est adorable. Elle m'a invité chez elle dans l'appartement de son grand-père. Je me suis assis au bureau de Jacques Prévert. Elle dessine, elle est peintre et dessinatrice, et elle va faire des dessins qui apparaîtront dans mon spectacle. Et ça, je trouve génial parce qu'il y a une espèce de filiation par le dessin. Prévert faisait des dessins
0: Il
1: aussi,
0: avait des
1: hein,
0: croquis autour de ses
1: notamment des
0: poèmes.
1: collages, ouais, des croquis, des collages, voilà. Et elle fait un peu le même genre de travail artistique, je trouve génial qu'elle fasse ça dans mon spectacle.
0: Et
1: Donc voilà,
0: ce nom
1: mon
0: est
1: ami
0: super.
1: proche, c'est...
0: Eugénie
1: Ouais,
0: Prévert, ça sonne tellement bien. C'est beau.
1: ça le fait, hein.
0: Oui, vraiment,
1: Ouais.
0: vraiment.
1: Donc la vie va bien, c'est vrai, j'ai de la chance, je suis heureux.
0: Et qu'est-ce que vous allez faire avec Prévert? C'est-à-dire que vous le rendez vivant, vous racontez son histoire, par quel biais
1: Un
0: vous
1: peu
0: allez
1: les
0: aborder
1: deux.
0: son monde? Ouais, d'accord.
1: Je vais imaginer un dialogue avec lui. Et pour ça, parce que moi je suis toujours attiré par la technologie, je vais recréer Jacques Prévert en intelligence artificielle. Enfin, ça c'est dans le spectacle, hein. Ouais, parce qu'en vrai, je vous avoue le truc, j'ai pas envie de faire vraiment un Jacques Prévert en intelligence artificielle parce
0: Je
1: que moi je
0: comprends.
1: travaille dans le monde du spectacle vivant, du théâtre, et je fais jouer des êtres humains. Donc il y aura un acteur qui va jouer Jacques Prévert. Mais dans l'histoire, je crée un Jacques Prévert en IA et je discute avec lui et je le forme. Hein, parce que l'IA, elle doit être nourrie,
0: Mais oui,
1: on doit
0: faut l'entraîner.
1: lui donner des infos pour, voilà, il faut l'entraîner. Donc, je vais l'entraîner
0: À
1: en lui
0: être.
1: racontant la vie du vrai Prévert, en lui lisant des poèmes de Prévert et en les prolongeant de mes slams. Et petit à petit, cette intelligence va devenir de plus en plus crédible et je pourrai avoir un vrai dialogue comme si je l'avais avec le vrai Jacques Prévert. Ça sera ça le spectacle.
0: Et bon, qu'est-ce que Jacques Prévert manque, je
1: Voilà.
0: trouve, aujourd'hui dans la simplicité et la profondeur de ses vers à la fois? Je trouve qu'on manque de tendresse,
1: Ouais,
0: hein.
1: ce qui est étonnant, c'est à quel point il est actuel. Justement, dans le domaine de l'intelligence artificielle, il a dit des choses qui sont étonnantes, quoi. Il y a un poème assez peu connu qui s'appelle L'amour à la robote, où il se dit être amoureux et tomber amoureux d'une machine. Et c'est quand même assez troublant aujourd'hui, à l'heure de l'intelligence artificielle.
0: Disons que ça colle bien, ça marche bien
1: Oui,
0: de
1: ça tombe
0: le
1: bien.
0: déplacer là maintenant.
1: Ça, typiquement, c'est un poème que Eugénie Prévert m'a trouvé. Enfin, elle m'a dit, ah, mais attends, si tu restes dans le sujet de l'intelligence artificielle, il faut que tu parles de l'amour à la robote. Et elle m'a trouvé ce texte qui m'avait échappé, quoi. C'est pas un des textes les plus connus.
0: Bon, c'est riche, hein.
1: Voilà.
0: Il a énormément produit, donc c'est difficile de tout
1: Il a beaucoup
0: connaître.
1: écrit, ouais, mais ce qui est étonnant, c'est qu'il a écrit à partir de 35-40 ans. Avant, il n'écrivait pas. Il faisait plein d'autres choses. Il a écrit des dialogues pour le cinéma. Hein, on oublie ça des fois que, par exemple, la fameuse phrase T'as de beaux yeux, tu sais, de Gabin, c'est Prévert qui l'a écrit.
0: Oh, c'est chaud.
1: Hein, c'est
0: J'ignorais,
1: marrant, hein.
0: ouais.
1: Donc, il faisait des dialogues pour le cinéma, mais il n'écrivait pas de poésie. Et c'est à peu près à 35-40 ans qu'il a commencé d'écrire. Il a publié son premier recueil de poèmes à 46 ans. Et il est devenu célèbre comme poète, mais il a fait plein d'autres choses avant.
0: Ce qui le rend encore plus sympathique. Vous savez
1: Ouais, non,
0: ce qui a
1: il est
0: déclenché
1: très
0: son
1: bon.
0: besoin d'écrire? Il le dit, on le sait ça ou non?
1: Non, je ne sais pas vraiment, mais il avait. On dit qu'il parlait énormément, que c'était une espèce de moulin à paroles et qu'il était entouré d'amis qui l'écoutaient, quoi. Il passait ses soirées à parler. Alors, je ne sais pas exactement ce qu'il disait. Et puis, il était aussi très engagé politiquement. Il faisait partie d'une troupe de théâtre qui s'appelait le Groupe Octobre, qui était assez gauchiste, quoi, assez proche du communisme. D'ailleurs, ils avaient joué à Moscou et Staline était dans la salle.
0: Il y avait Colette
1: Et
0: Mani, il me
1: là,
0: semble,
1: il
0: dedans.
1: écrit.
0: Ouais. Oui, voilà.
1: Et là, il écrivait les textes de cette troupe de théâtre qui étaient des textes politiques très engagés. Mais il était quand même un peu distant du communisme. Il n'était pas complètement convaincu par le communisme. Il était plutôt intéressé par le côté social, humain. et pas tellement par l'URSS.
0: C'est drôle parce que je cherche groupe Octobre et je tombe sur un groupe de rock progressif québécois qui porte ce nom.
1: Ah zut.
0: Ils sont ben tellement...
1: voilà.
0: Internet, c'est tellement
1: là,
0: drôle.
1: Ouais.
0: Non, mais pour ça, c'est tellement... Mais je me demandais... Alors, le groupe de théâtre, donc c'était Jacques Prévert, Marcel Duhamel, Yves Tanguy,
1: oui,
0: Maurice Baquet.
1: C'est ça, vous y êtes.
0: Voilà.
1: Voilà, Maurice Baquet, c'est le père de Stéphane Baquet qui a la fameuse carte postale qui a déclenché le sujet de mon spectacle.
0: Tout est relié, voilà, dans le théâtre
1: et
0: ouvrier.
1: Ce qui est aussi intéressant, ou pour moi c'est super, c'est que Stéphane Baquet a un frère qui s'appelle Dimitri Baquet, et Dimitri Baquet est directeur d'un théâtre à Villeneuve-sur-Lot, dans le sud-ouest, et c'est là que je vais créer mon spectacle. Que Dimitri m'a dit, ah, mais alors si tu écris un spectacle sur Jacques Prévert, il faut absolument que tu viennes le faire chez moi.
0: Bon, on comprend.
1: Il m'a proposé 2 semaines de résidence où on pourra travailler, répéter, faire les dernières répétitions et créer le spectacle le 25 octobre.
0: Alors moi, ce que
1: et
0: je
1: après,
0: comprends,
1: il y a grand Suisse.
0: Moi, ce que je comprends, c'est que tout ça, c'était né du Front populaire, de l'éducation populaire, du théâtre ouvrier, de l'éducation proche, en fait, de tout un chacun, avec l'envie d'ouvrir au plus grand nombre, quoi.
1: C'était exactement ça. Voilà, ils allaient jouer dans les usines, dans près des ouvriers, puis ils essayaient un peu de les convaincre. Et alors, quand Prévert et l'équipe du groupe Octobre sont allés à Moscou, ils ont dit, mais si le communisme marche comme vous le dites et que tout appartient aux ouvriers, alors les toilettes doivent être beaucoup plus propres dans vos usines que chez Citroën. Et ils sont allés visiter les toilettes d'une usine à Moscou et elles étaient dégueulasses. Et là, Prévert s'est dit, tiens, le communisme, finalement, ça marche pas aussi bien que ce qu'on me l'a dit, quoi.
0: C'est la même merde partout, quoi. Pour être très trivial.
1: Dis franchement. Voilà.
0: Pour être concret.
1: Ouais.
0: Qu'est-ce qui vous rapproche de Prévert, vous pensez? Qu'est-ce que vous retrouvez en lui qui vous fait penser à vous? Ou qu'est-ce qui vous touche en vous disant « Ah, mais moi aussi ».
1: Moi, ce que j'aime chez lui, c'est cette capacité de dire des choses très fortes avec des mots très simples. On trouve ça chez Brassens aussi. Ça fait pom, pom, pom, pom, pom. Et puis, il envoie des trucs incroyables. Alors que, par exemple, Jacques Brel est dans le pathos, quoi, dans l'émotion.
0: Oui, dans le drame. Oui, dans le drame, tout de suite.
1: Voilà.
0: Ouais.
1: Et puis, ça tremble, ça vibre, et puis, c'est dur. Et puis j'adore. Hein, mais Brassens, l'air de rien, envoie des choses tout aussi puissantes, mais avec des mots tout légers. Et Prévert est, selon moi, dans le même esprit. Ça a l'air simple, ça a l'air gentil. Et en fait... il dit des choses très fortes. Quoi.
0: Mais en fait, ça aussi, ça vous ressemble. Oui, dites-nous le poème que vous aimez.
1: Ouais, je crois. Je crois que j'aime ça. Je cherche à faire ça aussi.
0: En tout cas, vous êtes un gars gentil, assez fin. Non, mais c'est drôle parce que je le disais. Je disais à Danielle, ah, on a Narcisse ce soir, ça va être sympa, c'est vraiment un bon type. Elle me disait, oui, il est très fin aussi. Voilà.
1: Oh, merci, ça me touche beaucoup. Mais c'est vrai que c'est ce que j'essaie de faire, de dire des choses gentiment, puis mais ça n'empêche pas de dire des choses fortes, hein, en les disant gentiment.
0: Non, exactement, exactement. La douceur a une grande puissance. Et donc, quel est le poème voilà, dites-le-moi.
1: Oui, le poème, voilà, c'est un poème qui s'appelle Quartier libre, qui dit « J'ai mis mon képi dans la cage et je suis sorti avec l'oiseau sur la tête. » Alors, on ne salue plus à demander le commandant. « Non, on ne salue plus », a répondu l'oiseau. « Ah bon, excusez-moi, je croyais qu'on saluait », a dit le commandant. « Vous êtes tout excusé, tout le monde peut se tromper », a dit l'oiseau. Alors, ce qui est étonnant, c'est que ce texte, Prévert l'a écrit pendant la guerre, et la censure ne l'a pas interdit, parce qu'ils se sont dit « Ah ouais,
0: ça c'est rien
1: pour gamins ». C'est extrêmement antimilitariste.
0: Ah oui, puis c'est absurde, renverse tellement tout.
1: C'est ça, c'est un oiseau qui cloue le bec d'un commandant, quoi. Et ça, je trouve génial, j'adore.
0: Ouais, ça renverse la table complètement, complètement. Ça montre l'absurdité de tout, et la légèreté qui s'en dégage. En fait, la force de cette légèreté, c'est tellement beau.
1: C'est pour ça que j'aime Prévert.
0: Moi, je comprends. Oh, si
1: j'essaie de l'imiter un peu.
0: Si seulement tous les militaires pouvaient avoir un oiseau sur la tête, là... Ça nous ferait du bien.
1: C'est vrai qu'aujourd'hui, ça ferait du bien.
0: Il est prévu pour quelle période, ce spectacle, Narcisse ?
1: Alors, la création à Villeneuve-sur-Lot, c'est le 25 septembre. Et puis après, il viendra à Benoît Besson, au Théâtre d'Yverdon, qui me soutient depuis toujours. Ça sera en novembre. Et puis après, je serai à Genève, au Théâtre Alchimique, au printemps. Il y aura d'autres dates qui vont se construire là autour, quoi. Mais ce que je sais déjà, c'est ça.
0: Elle évolue bien, votre vie. Hein. Ça a toujours continué ainsi. Hein. Il y a tout le temps du spectacle, tout le temps des nouvelles choses, des créations. Et sur le plan familial et sentimental, il me semble que c'est aussi très, très stable et très chaleureux dans votre vie, non ?
1: Vous vous souvenez de ça ?
0: Oui, je me souviens avoir été épatée. me dire, mais tout lui réussit.
1: J'ai des difficultés comme d'autres, mais c'est vrai que j'ai la grande chance aussi d'avoir une vie privée très stable, notamment avec ma compagne Nathalie, avec qui je vis depuis 40 ans, et qui est vraiment un très grand soutien pour moi, quoi, qui m'aide beaucoup, qui m'écoute, et qui fait tout pour que ma vie soit agréable. Et en contrepartie, j'essaie aussi de faire tout ce que je peux pour que sa vie soit agréable.
0: 40 ans.
1: Et je crois que c'est... Et ce que j'aime bien, c'est qu'on fait ça dans des petits gestes du quotidien. Hein. Je ne lui achète pas des diamants ou une Ferrari pour la séduire, mais je ne sais pas, moi, de lui préparer un repas quand elle arrive ou... d'abandonner ce que je fais quand elle rentre à la maison pour aller la prendre dans mes bras 5 minutes. Moi, je trouve que c'est comme ça qu'on construit une relation. Puis voilà, j'ai la chance de vivre ça avec elle et j'ai deux enfants aussi absolument magnifiques. Bon, ils sont adultes, ils vivent plus avec nous, mais je pense que ça m'aide aussi énormément à d'une part à pouvoir faire mon métier qui est un métier assez difficile, puis d'autre part à avoir une vie qui me comble, quoi.
0: Bah oui, franchement, si ça c'est pas le bonheur, hein.
1: Ouais, je sais pas où il est, non, en effet, j'ai de la chance. Mais après, oui, c'est beaucoup une question de chance, hein. Les gens pensent que quand on a du succès artistique, c'est lié au talent, et je crois que bon, il faut un peu de talent, mais je crois que ce n'est pas directement lié. Pour que ça marche dans ce métier-là, il faut avoir de la chance, il faut être au bon endroit au bon moment, et puis rencontrer les bonnes personnes. C'est beaucoup un métier de rencontre.
0: Oui, c'est vrai. C'est vrai aussi. Bon, il y a beaucoup de paramètres hein, dans une vie, et on doit beaucoup à tout. Voilà.
1: Voilà.
0: C'est essentiel de remercier ainsi.
1: Et mais vous savez que c'est la première fois de ma vie que je parle à la ligne de cœur, parce que je l'écoute assez souvent, étant donné que j'ai un métier qui me fait rentrer à des heures impossibles. Alors dans la voiture, j'écoute la ligne de cœur, depuis Bernard Pichon peut-être. c'est la première fois que j'interviens.
0: Et ben, je suis ravie que ce soit là ce soir, parce que ça me fait très plaisir. La ligne de cœur est une très belle émission qui permet à tout le monde de prendre place et d'être très authentique, en fait. Et d'ailleurs, je trouve que vous êtes une personnalité publique très authentique et ça fait du bien. Je vous la pose alors la question que je demande à tout le monde. Comment va votre cœur avec tout ce qu'on vient de se dire ?
1: Bon, il va bien, il bat pour un monde meilleur, il bat pour essayer de tirer l'humanité vers le haut. Et à ma petite échelle, ben, je fais ce que je peux pour essayer d'arriver à ça, quoi. C'est un peu comme ça que j'évalue les gens, quoi. Est-ce que telle ou telle personne tire l'humanité vers le haut ou vers le bas? Puis les gens qui tirent l'humanité vers le bas me dérangent. Voilà.
0: Il y a une chanson de vous qu'on pourrait écouter que vous aimeriez que je passe, hein? Il y en a un que vous aimez.
1: Je vais aller au dépourvu, mais peut-être quelque chose qui irait bien avec la ligne de cœur, c'est une chanson que j'ai faite il y a longtemps qui s'appelle « J'aime ».
0: Ah oui, je l'ai vue. J'ai cherché un peu avant, j'ai cherché tout ce qu'il y avait en me disant « Tiens, est-ce que je mets ça ou ça ? C'est drôle qu'on se dise ça parce que j'ai guetté. »
1: Oh, bien, il y a une autre chose qui me touche peut-être en ce moment. C'est que j'avais écrit un texte qui s'appelle « C'est cool quand les cons s'éliminent ». Alors, c'est un texte à la Georges Brassens qui est très satirique. Mais ce qui me touche ce soir, plus qu'à d'autres moments, c'est que j'ai un ami qui avait fait un clip vidéo de cette chanson.
0: Ouais.
1: Et il est mort tout récemment. Il a décidé de mourir.
0: Oh.
1: Et je suis triste pour lui parce que c'était une personne qui. Il était beaucoup plus âgé que moi. Hein. C'est pas un jeune homme qui s'est suicidé. C'est la personne qui a choisi Exit pour mettre fin à sa vie qui devenait compliquée au niveau de sa santé. Mais enfin, je suis triste quand même parce que j'avais beaucoup d'admiration pour ce monsieur, quoi, qui était aussi slameur, mais qui était vidéaste, qui était écrivain, qui écrivait des romans, qui avait une vie très multiple.
0: Bon, on pense beaucoup à lui.
1: Voilà.
0: Quel était son prénom?
1: Ouais. Olivier.
0: On pense à Olivier parce que c'est prendre la sortie de secours, ça demande un sacré cran. Donc,
1: Ouais, ouais.
0: et c'est
1: Mais c'est
0: évidemment
1: quelqu'un qui a
0: douloureux. Ouais.
1: toujours, ouais, c'est quelqu'un qui a toujours pris sa vie en main, qui s'est jamais laissé guider,
0: Ouais.
1: mais qui décidait de ce qu'il avait envie d'être et de faire. Et puis j'ai pas été très étonné quand j'ai appris qu'il avait décidé d'en finir. Mais évidemment, c'est douloureux. Puis c'est d'autant plus difficile de se dire que pour sa famille, c'est très proche. Moi, je n'étais pas très proche de lui, mais pour ses très proches, de savoir que telle date, à telle heure, il va mourir, ça doit être extrêmement difficile.
0: Ça doit être très éprouvant, je
1: Ouais,
0: pense. Ouais,
1: ouais, ouais.
0: vraiment. Mais
1: Voilà, je ne suis
0: je pense que
1: jamais
0: de toute
1: vécu
0: façon, on n'est
1: ça,
0: jamais
1: imagine.
0: prêt. Qu'on le sache pas, qu'on l'anticipe, qu'on ne puisse pas l'anticiper. Je pense que c'est toujours
1: Ouais.
0: un attentat sur nos vies, la perte de quelqu'un qu'on aime, quoi. Que ce soit décidé ou non.
1: Voilà.
0: Eh ben, je vais.
1: Donc, je vous laisse choisir.
0: Eh ben, c'est une bonne idée de mettre ce titre. Je suis en train de le chercher. J'essaye de me connecter au.
1: C'est cool quand les cons s'éliminent. Mais la chanson est rigolote, alors ça nous mettra un peu de meilleure
0: Ouais,
1: humeur.
0: bah j'essaye de me connecter au Bluetooth parce que c'est ça la magie de ce système. Super, je crois que je l'ai. Ça, c'est bon. Et
1: Ah, yes.
0: j'ai trouvé le titre. Donc, je pense qu'on va pouvoir tranquillement se quitter sur ce morceau. Et je vous laisse retourner. Vous êtes en séance de production, là, c'est ça?
1: En fait, je suis à Genève. J'avais une séance avec un théâtre et elle devait se terminer à 8h30, mais elle s'est terminée à 10h moins 10 et j'ai juste eu le temps de répondre à
0: Oh,
1: votre téléphone. Là, je
0: super.
1: suis dans la rue à Carouge,
0: Bon, alors
1: exactement. Et
0: saluer
1: je me
0: la
1: suis
0: rue.
1: mis dans un coin un peu tranquille.
0: On embrasse Carouge et l'air de la nuit à Carouge. Et on écoute C'est cool quand les cons s'éliminent en pensant très fort à Olivier et à ses
1: Super.
0: proches. Et moi, je vous dis ben, à la rentrée prochaine pour découvrir ce spectacle sur Prévert et une très belle création. Alors, merci Narcisse.
1: Un grand merci, Émilie. C'était super.
0: Ouais,
1: Merci.
0: c'était chouette. À bientôt. Au revoir.
1: À bientôt.
2: Gaspard, comme tous les soirs, bichonne sa collection de carabines. Ses flags le fascinent. Il les ripolline, les époussette et, pour voir s'il est net, jette un œil hagard dans un canon. Mais, par un coup du hasard, le coup part, lui transperce le cou de part en part. Sa cervelle se répand partout par petits bouts, et c'en est fini de Gaspard. C'est un peu con, mais c'est ainsi que cette espèce de con contribue à l'évolution de l'espèce. Et en l'espèce, il en découle que, comme l'a bien dit Charlotte Darwin,

Amis d'enfance et fils d'industriels, Henri Abel et Louis Roméo se lancent un jour dans un rodéo, chacun dans la Ferrari paternelle. Ils traversent à 200 quelques villages, quand soudain, glissant dans un virage, les deux bolides s'écrasent dans un vitrage. Un carnage. Et des deux visages de nos chenapans se répand un sang vermeil, d'une couleur identique ou de merveille, de mécanique, réduite en bouillie métallique. C'est un peu con, mais c'est ainsi que ces espèces de cons contribuent à l'évolution de l'espèce. Et en l'espèce, il en découle que, comme l'a bien dit Charlotte Darwin,

Carlos est membre d'une milice et passionné de molos. Il est fier propriétaire de Milos, un pitbull bien baveux qu'il s'efforce de rendre féroce en ne le nourrissant que de mélasse. Mais le molos ne manque pas de malice. Profitant de la mollesse de son maître atroce, il mord sa laisse, se rue sur lui et ne laisse qu'un petit morceau d'os en souvenir de Carlos. C'est un peu con, mais c'est ainsi que cette espèce de con contribue à l'évolution de l'espèce. Et en l'espèce, il en découle que, comme l'a bien dit Charles Darwin,

0: Je décerne à Gaspard un César et un Oscar à Carlos. Henri Abel et son pote remportent le prix Nobel pour avoir su être à la fois parfaitement con, mais plein de bon sens. Comme l'aurait dit Georges Brassens.
1: Waouh, super. Merci beaucoup à Narcisse. Merci pour cette participation à l'émission et merci pour ce titre. Voilà, c'est toujours un plaisir. Pendant ce temps-là, on en aurait presque oublié l'heure qui tourne. Et que se passe-t-il à cette heure-ci? Normalement, nous avons la dédicace. Je vous rappelle que tous les soirs, vous pouvez offrir une dédicace à quelqu'un que vous aimez. Vous nous écrivez à la ligne de cœur à rts.ch, vous me cherchez sur les réseaux sociaux, vous m'enregistrez un message vocal, ou vous nous appelez au 0800 80 70 70. Et ce soir, eh bien, ce soir, c'est Jacques qui se lance dans sa dédicace.
2: Bonsoir, c'est Jacques. Ben moi, ce soir, je vais dédicacer cette chanson en retour à cette personne qui me l'a envoyée, qui est « Why'd You Put Me On » de Bobby Rowe. Et cette personne s'appelle Elisa. Donc Elisa, c'est pour toi.

0: Waouh, quel slow! Merci beaucoup à Jacques pour cette dédicace. Et vous aussi, vous pouvez offrir un titre tous les soirs à 22h30 en nous laissant un message vocal ou en nous appelant au 0880 70 70. Et d'ailleurs, à ce numéro, le 0880 70 70, Stéphanie est avec nous. Bonsoir Stéphanie.
1: Bonsoir, attendez, je vais éteindre ma radio.
0: Bravo! Ça, c'est une connaisseuse qui parle. Merci.
1: Il est intéressant, ce monsieur qui a parlé au début, là.
0: Narcisse, il est super. Il est tellement sincère, tellement vrai.
1: J'irai voir son spectacle à Genève, quoi.
0: Oui, ça donne envie. Ça donne envie, vraiment. Ouais, ça va être chou. Et comment ça va, Stéphanie?
1: Moi, ça va bien, merci. Je voulais un peu faire un cri de gueule, si je peux dire ça comme ça, pour un problème que j'ai eu et que beaucoup de gens vont sûrement se retrouver.
0: Un coup de gueule, ah ouais.
1: Un coup de gueule, ouais.
0: À propos de?
1: Parce que ça commence à m'énerver.
0: Alors, allez-y, dites-moi tout.
1: C'est mon coup de gueule, mais beaucoup de gens vont se retrouver. Enfin, les gens qui sont à l'ail, ils vont se retrouver. Alors moi, je suis à l'ail parce que j'ai des problèmes de santé, comme vous savez. Je suis handicapée. Mais je devais remplir un document pour envoyer, je résume, hein, pour envoyer tout le document, tous les papiers à cet organisme, en organisme, pas l'AI, pas rien à voir, mais il fallait que je donne tout ça. Et j'ai tout envoyé, j'ai téléphoné quelques jours après, j'ai demandé s'ils avaient reçu, on dit oui, tout est bon. Donc, je me suis dit, c'est bon.
0: Et ouf, puis, samedi, parce que c'est toujours inquiétant,
1: voilà,
0: et lourd.
1: Samedi, ouais. Ouais, mais samedi, justement, samedi, j'ai vachement apprécié, c'était un week-end, j'ai un ami chez moi, et samedi, je reçois que j'ai des poursuites, enfin des rappels, parce que tout le document n'avait pas été envoyé.
0: Donc des rappels avec des frais de rappel, j'imagine?
1: Non, il n'y a pas de frais de rappel, ouf. Mais si on donne pas tous ces documents, on n'a plus de salaire, rien. Quoi.
0: Oh là là.
1: Donc, voilà, ils coupent tous les vivres, la carte, tout, quoi. Et je me dis, c'est hallucinant, quoi. Puis, je regarde mes photocopies, tout était dedans. Alors, je téléphone, et puis... On me dit, ah, écoutez, non, on n'a pas tout reçu. Je dis, mais écoutez, j'ai des photocopies à côté de moi. Vous me dites que j'ai pas reçu la lettre de la régie. J'ai payé 25 francs à la régie pour qu'ils fassent le nécessaire. Et là, ils me disent, non, vous êtes incapable. Parce que, de nouveau, moi, c'est pour ça que j'appelle. C'est ça, mon coup de gueule. C'est que quand on a l'AI, on est incapable, quoi. Alors, j'ai dit, écoutez, je me suis pas énervée ce que j'aurais fait avant. J'ai dit, écoutez, j'ai pas d'assente sociale, mais j'ai une assente sociale, j'ai des problèmes qui peut gérer, je lui ai demandé de vous appeler, quoi. Mm-hmm. Donc, j'ai appelé l'assente sociale, je lui ai dit, écoutez, je vous envoie tout par mail, les documents, plus ce qu'ils demandent, puis vous verrez qu'il y a tout, quoi. Elle m'a dit, effectivement, il y a tout, quoi. Et donc, c'est moi la pauvre conne dans l'histoire, et en fait, quand elle a téléphoné, elle, en disant, il y a tout, eh bien, ils ont dit qu'ils avaient perdu mon dossier.
0: Oh.
1: Je vous jure. Donc, moi, c'était moi qui ne comprenais rien, qui n'avait pas tout envoyé. Non, mais c'est pas que t'en as l'AI, on est des pauvres, rien, quoi. On est des numéros, quoi. C'est vraiment impressionnant, quoi.
0: Mais surtout, enfin, c'est méprisant. Moi, je trouve qu'il y a beaucoup de mépris là-dedans.
1: Il y a beaucoup de mépris. Dès que c'est une assistante sociale, moi, j'ai une assistante sociale, si j'ai des problèmes, qui s'occupe de moi, ça, je fais tout toute seule. Mais s'il y a une fois un problème, elle m'a dit, peut toujours m'appeler, puis elle me prend toujours entre deux. Enfin, là, elle me prend entre... Parce qu'après, je vais pas envoyer moi, parce qu'ils vont, j'ai envoyé un recommandé, ils vont nouveau me dire qu'il manque des papiers,
0: Mais vous vous rendez compte, comme vous pourriez perdre confiance? En vous-même?
1: Ben ouais, mais ça m'a donné un bord de confiance. Moi, j'ai pas confiance en moi. On dirait que j'ai confiance en moi, mais j'ai pas confiance. Puis je me suis dit, ça m'a foutu en rogne. Il y a longtemps que j'étais pas en colère comme ça parce que je me suis rendu compte que ça m'a dévalorisée. Ouais. Et là, je me suis dit, non, personne peut, après toutes les années où t'as réussi à construire et tout remonter ta confiance en toi et tout, personne ne peut te la enlever, quoi.
0: Et c'est déjà, moi je trouve que c'est toujours déjà très humiliant sur le principe, ces histoires de papier. Enfin, je trouve que toute cette bureaucratie administrative, elle est déjà c'est déjà douloureux, quoi. Franchement, moralement, on en remplit beaucoup, on en fait beaucoup. Et à l'époque du digital et où tout devrait être simplifié, c'est encore plus complexe qu'avant. Donc, je trouve ça déjà très, très difficile. Mais alors, si en plus, on vous fait tourner en bourrique en vous reprochant à vous de perdre...
1: Dès qu'on a l'AI, on est diminué, quoi. Mmh. On est brusque, vous êtes à l'AI. Et puis, ce que je veux aussi dire, ça me rappelle le monsieur, je ne sais plus son nom, qui a appelé il y a quelques temps en arrière, qui était au chômage, maintenant, elle a sa boîte, son entreprise, je ne sais plus son nom. Et il disait
0: Nicolas.
1: Que quand c'est des petites villes... Voilà, mais quand c'est des petites villes, moi j'ai vécu dans des petites villes, et ben en fait ça va, mais le problème de jeunesse, c'est que c'est ce qui est marqué, il y a un gestionnaire, on doit envoyer ça à l'organisme qui donne au gestionnaire, donc vous voyez, dans le grand bureau, dans tout, donc ça peut facilement se perdre, quoi, au lieu que. Puis quand on demande si on peut parler au gestionnaire, ah non, non, c'est nous. Donc, quand c'est des grandes villes, c'est assez catastrophique. Quand c'est des petites villes, ils s'arrangent, c'est plus humain, quoi.
0: Bon, moi, ce que j'entends, c'est qu'il faut avoir recours à quelqu'un d'officiel, entre guillemets, comme cette assistante sociale qui est sympa d'accepter de vous dépanner entre deux, là, pour que ça ait du poids. Donc, en fait, effectivement.
1: C'est impressionnant.
0: Il y a une discrimination de fait. Pour les usagers
1: Exactement.
0: Qui sont bénéficiaires de l'AI, en fait.
1: Ouais, non, mais je trouve vraiment... Et puis, je ne suis pas la seule à vivre ça. Donc, c'est pour ça aussi que j'appelais, parce qu'il y a d'autres gens qui vont se reconnaître. Et vraiment, c'est comme quand les gens critiquent que t'en as l'AI. Enfin, voilà, quoi. Les gens, ils ne savent pas pourquoi on a l'AI, et puis ils critiquent, quoi. Non, on est discriminés. C'est impressionnant, quoi.
0: Vous sentez que c'est toujours très caricaturé, stéréotypé, quand vous dites « je suis à l'AI », que
1: oui,
0: tout de suite c'est stigmatisé
1: que, moi, je suis à l'AI pour mon Parkinson mix, on tombe au lieu de trembler. Et puis, c'est impressionnant, j'ai rendu la terre, mais je dois encore me justifier pourquoi je suis à l'AI, quoi. C'est violent quand même,
0: parce que c'est
1: violent, quoi.
0: Et qu'en plus, ça ne regarde personne. Enfin, on sait à quel point être à l'AI, c'est un parcours du combattant pour obtenir cette reconnaissance. Donc,
1: Je pense qu'il y a beaucoup de gens qui ont profité avant, parce que pour mon débellateur, j'ai eu le même souci. Il croyait que j'allais pas payer, c'est l'AI qui devait payer, qui avait dit OK, mais il n'a pas envoyé le document parce qu'ils sont submergés comme l'organisme que je vous ai parlé avant, où j'ai envoyé les papiers. Et en fait, ils sont submergés, puis en fait, ils n'avaient pas donné le bon numéro, mon numéro de téléphone, puis m'envoyaient recommander si je ne payais pas, j'étais en poursuite, enfin, tout de suite les menaces, quoi. Parce qu'il a tellement de gens qui ne payent pas, qu'il a flippé, puis dès que je lui ai dit, écoutez, je vous envoie la lettre de l'AI qu'ils n'ont pas envoyé, c'est calmé, mais a toujours été gentil. Après, il a tout de suite été gentil. Non, c'est. Il y a beaucoup de gens qui payent pas, il y a beaucoup de gens qui profitent, et puis voilà, nous on a.
0: Et puis il y a beaucoup d'erreurs, moi j'entends ça aussi, c'est que ça a l'air laborieux.
1: Oui. Non, ce qui est fou, c'est que, à moi, c'était moi la.

0: problème. Et là, on me dit, en fait, on vous retrouve pas. Et je suis suivie là depuis longtemps.
1: C'est pas très rassurant. Non, c'est sûr.
0: À une époque où on est censé tout digitaliser, nous mettre en réseau, et qui est le dossier électronique du patient, etc. Enfin, j'ai trouvé ça assez fou. J'ai disparu.
1: C'est fou. Et puis, mais couper la carte, j'avais plus d'argent. Ils ont tout. Parce que c'est eux qui ont fait l'erreur, mais ils croyaient que c'était moi qui avais fait l'erreur. Donc, ils m'ont coupé. J'ai demandé à des amis de prêter de l'argent. Enfin, c'était un bordel.
0: Ah, il y a de quoi être énervé.
1: Ce qu'il y a, c'est que ça me rappelait quand à l'époque, j'étais précaire et j'avais plus d'argent pour manger et tout. Et ça m'a rappelé. J'ai de l'argent sur le compte, mais je ne veux pas aller dessus parce qu'ils m'ont coupé la carte. Donc, ça, c'est flippant, quoi.
0: Surtout si vous avez été marqué, et je me souviens que vous m'avez dit avoir eu un parcours par la vie de sans-abri aussi pendant un moment, donc vous avez été aussi marqué par cette terreur-là, parce que c'est terrifiant d'être sans ressources. Donc, j'imagine la peur. J'imagine bien.
1: Non, ça m'a remis. Mais c'est pour dire que. Mais bon, ça me rassure, vous avez aussi. Enfin, c'est ça me rassure, non. Mais...
0: Ah non, mais l'administration, moi, je trouve ça terrible. Terrible, je vous assure. Le nombre d'histoires, je peux en raconter 1000. Hein.
1: Mais
0: tout le monde. J'ai l'impression que tout le monde, si on commence à discuter, on est tous. Et bien sûr que ça fonctionne. On se plaint de quand ça ne fonctionne pas. Il y a énormément de choses fonctionnent. Mais il y a tellement de bureaucratie, de paperasse et d'administratif que forcément, ça s'est encombré par moments, quoi.
1: Puis l'Internet, tout ça va tellement loin qu'il y a même eu Post-Finance qui ont été bloqués une journée. Ça ne marchait plus.
0: Oui, mais alors là, c'est sûr que c'est... Après, tout le monde, on est dans un monde de cyberattaque quotidien. Donc, il y a beaucoup de difficultés aussi là-dessus. On l'imaginait pas comme ça, le futur. Ça devait être beaucoup plus simple. Et en fait, on passe notre temps à faire des codes, des mots de passe, à remplir des dossiers. Bon, ça va mieux maintenant. En tout cas, c'est derrière et vous vous sentez tranquille.
1: Oui. Maintenant, ils vont me remettre l'argent. Enfin, je vais nouveau aller sur mon compte dès demain. Donc, heureusement, c'était 3-4 jours. Et puis maintenant, j'ai dit à la centre sociale, vous envoyez vous, c'est pas moi qui envoie, hein, parce que je veux pas que.
0: Je comprends.
1: Hein. Bon, okay,
0: puis moi, j'y toucherai plus. Hein.
1: Non, j'y touche plus. Je donne les papiers, j'ai tout donné, et puis elle va tout envoyer, et puis voilà, ils se débrouillent, et puis il y a un nom de la centre sociale, du coup, ils vont se calmer.
0: Ça va donner une caution. Et au niveau de la santé, parce que vous évoquiez quand même la raison pour laquelle vous êtes à l'AI, comment ça va votre santé en ce moment?
1: Ça va, gentiment.
0: Ouais,
1: j'ai plusieurs problèmes de santé, j'ai passé des examens. Et avec le Parkinson mix, on a pas mal de problèmes. Que les gens qui ont Parkinson ne partent jamais, parce que c'est un peu honteux.
0: Ah bon?
1: Et puis, j'allais voir, des problèmes d'urine, de sel, enfin, voilà. Et puis, personne ne parle de ça quand on a Parkinson.
0: Parce que du coup, c'est un problème de contrôle, que ça touche tout le système.
1: Ouais, en fait, ça veut dire que le cerveau ne donne plus. Alors, soit le contraire, enfin, pour les sels, j'ai des incontinents, ça vient tout seul, comme ça. Soit pour les urines. Et le cerveau ne donne pas l'ordre d'aller faire d'aller aux toilettes, quoi. Donc je dois faire de la physio pour le Parkinson, physio pour l'urine, je dois aller voir un gastro pour faire une gastroscopie, enfin voilà. Donc
0: on n'imagine pas tout ce qui est associé, non, parce que très vite on entend, c'est ça, ouais. On entend les grands noms, mais on ne sait pas.
1: On ne parle jamais de... C'est honteux, c'est l'intime, et puis on n'en parle pas, mais c'est vrai que c'est assez important, quoi. Donc, je dois faire une gastroscopie au mois de juin, enfin voilà, donc...
0: Encore plein de choses, quoi.
1: Ouais, je suis un peu légère, pas ce genre de choses, c'est jamais agréable, quoi. Donc voilà, mais autrement, j'ai le moral, ça se passe bien.
0: Puis de l'énergie.
1: Oui, moi j'ai toujours été hyperactive avant le parc. Enfin, j'ai toujours l'énergie, mais c'est physiquement que j'arrive.

0: peuvent pas suivre, quoi. C'est plutôt ça.
1: À quoi c'est dû, Parkinson? Il y a une explication?
0: Ah oui, oui, tout à fait. Alors, les plus jeunes comme moi, moi j'ai 50 ans, mais il y en a qui l'ont à 30 ans, c'est le mix, c'est-à-dire qu'on tombe au lieu de trembler. Et en fait, c'est lié aux pesticides, ça a été prouvé.
1: Waouh!
0: Et voilà, mais ça peut être pesticide large parce qu'il y a un golfeur professionnel qui a le Parkinson et le pesticide qu'il y avait dans les champs. Et puis souvent, quand on a vécu en campagne, qu'on a des champs autour de nous, tout ça, on a souvent le Parkinson, quoi. Ça a été prouvé.
1: Waouh! Et ça, vous l'avez reçu comment, cette information-là? Parce que ça aussi, ça a de quoi rendre très, très en colère.
0: Ben ouais, mais c'est la vie, quoi. Moi, j'essaie d'avancer, de me dire que ça va aller. Et voilà, quoi. Je suis toujours positive. Ouais, j'essaie d'être plus positive possible, quoi.
1: C'est fou comme la société nous rend malade.
0: Tous les jours. C'est pas tous les jours facile, quoi. C'est vrai que c'est sûr que... Bon, il y a l'association qui aide bien. Et puis, au Japon, ils ont gagné un prix pour le Parkinson. C'est des cellules souches dans le cerveau qui se renouvelleraient. On prend des cellules souches, puis on les implante, puis ça se renouvellerait. Alors, c'est pas encore en France, ni en Suisse, mais ça
1: serait possible
0: dans quelques années, quoi. Ouais, ça serait possible dans quelques années.
1: Oh bah ce serait une piste. Moi, je vous écoutais, Stéphanie, et je découvre que James Parkinson, quand il a décrit la maladie qui porte son nom, c'était en 1817. Et c'était très, très rare. C'était une maladie très rare et de l'homme très âgé.
0: Oui.
1: Ouais, de l'homme très âgé, vraiment.
0: Exactement.
1: Et qu'en fait.
0: Maintenant, il y a de plus en plus de jeunes.
1: Mais c'est ça,
0: dans
1: deux siècles. C'est ce que je suis en train de voir.
0: Moi, à Genève, on est 50 jeunes, plus jeunes que moi. Moi, j'ai 51 ans. Il y en a qui ont 30 ans, hein, comme je vous dis, quoi. C'est hyper jeune, 30 ans, quoi.
1: Bah là, ce que je lis, c'est vraiment une tribune de neurologues qui disent que la prévalence de la maladie a doublé dans le monde au cours des 20 dernières années. Hein. Les 20 dernières années-là, donc depuis les débuts 2000, ça a doublé dans le monde et qu'elle va encore doubler ces 20 prochaines années et qu'effectivement, elle est en grande partie due à l'utilisation des pesticides. Voilà. Donc voilà, je disais ça en
0: même
1: temps.
0: Il y a des émissions maintenant qui passent à la télé, à la radio, des jeunes qui ont Parkinson, pas que les gens croient que c'est toujours les personnes âgées qui tremblent, parce que tout le monde dit ça, t'es jeune pour le Parkinson, et mais on est 50, puis il y a 4 styles de Parkinson, et puis plus jeune, on tombe, quoi, au lieu de trembler, quoi. Donc, ça aussi, il faut chaque fois. Ah, mais tu ne trembles pas, tu as Parkinson, mais c'est bizarre, tu ne trembles pas. Chaque fois, il faut expliquer.
1: Ouais, on ne connaît rien, on est bête, hein, faut l'admettre.
0: Ouais.
1: Moi, non, j'ignorais disons, aussi. Hein.
0: Ouais, non, mais moi, j'étais secrétaire médicale et puis j'ignorais pour vous dire, quoi. C'est ancré dans la société. Quand on a Parkinson, on tremble. Il n'y a qu'en Parkinson, il y en a 4, quoi. Donc, non, c'est sûr que...
1: Mais l'association, vous disiez, c'est chouette. Là, vous parliez des jeunes qui y sont, mais c'est une association qui vous soutient avec les...
0: Oui, ouais. Parce qu'elle est très dynamique. On se voit dans toute la Suisse. On va manger au restaurant, on fait d'autres choses aussi. Il ne faut pas que parler du Parkinson. Donc, c'est chouette. Et puis, on parle aussi dans les réunions qu'on a du Parkinson. Et puis en groupe, histoire des souches, quand au Japon, ils ont gagné le concours, je l'ai mis sur le groupe. On met des annotations de choses qu'on voit, de...
1: Là, vous êtes bien reliés là, vous êtes bien unis face à la situation, au sort, ouais.
0: Au journal français, il y a une dame qui est passée à la télé française en disant qu'elle a commencé à avoir le bras qui restait bloqué au niveau du ventre. Elle pensait pas au Parkinson, parce que c'est très vaste, le Parkinson. On dit, chaque personne a un Parkinson différent, quoi.
1: Ah, en plus.
0: Ce que disent les neurologues, ils disent ça, quoi. Et Elle expliquait qu'elle était très fatiguée et tout, puis qu'en fait, ils ont fait des analyses, puis c'était le Parkinson, ça a commencé comme ça. C'est très sournois comme maladie.
1: En tout cas, inimaginable.
0: Donc, là, voilà, au début, il y en a une qui, on pensait qu'elle avait une tendinite, puis en fait, c'était le Parkinson, quoi, qui commençait.
1: Waouh! Bah, dis donc.
0: C'est.
1: Mais heureusement, très, heureusement que vous êtes là les uns les autres aussi, les unes et les autres, pour vous parler, pour. Peut-être aussi pour en dédramatiser, parce que j'imagine que vous pouvez échanger de plein de façons. Ouais.
0: Oui. Ah, puis c'est important, quoi. Parce que c'est vrai, vous faites la physio deux fois par semaine, après la physio pour problème urinaire, tout ça, puis c'est lourd.
1: Oui, c'est ce que vous disiez, il y a une grosse prise en charge, il y a beaucoup d'efforts.
0: Voilà,
1: tout le temps.
0: Si on peut changer un peu les idées, sortir un peu avec les amis qui ont Parkinson, enfin voilà, ça aide quand même, quoi, on se sent moins seul, quoi.
1: Oui, puis vous pouvez appeler la ligne de cœur aussi. Hein, Stéphanie.
0: Voilà, exactement.
1: Merci, exactement. C'était chouette de vous parler ce soir.
0: Et puis, j'espère que Stéphane a passé le message à Pascal pour Milord. J'avais dit quand je suis passée vendredi.
1: Ah, mais c'est sûr, Stéphanie fait tout, toujours, tout bien. Donc, il faut vraiment... Non, mais vraiment, Stéphane, c'est un cœur. Il ne faut pas vous inquiéter, quoi.
0: D'accord.
1: Vous pouvez lui faire confiance, les yeux fermés. Stéphane, il est super.
0: D'accord.
1: Je vous fais de grosses bises. On se parle bientôt, de toute façon.
0: Oui, merci.
1: À très vite, Stéphanie.
0: À bientôt. Merci beaucoup. Au revoir.
1: Au revoir, bonne nuit. 0800 80 70 70. Allez, un peu de musique, puis les infos, et puis vous.

0: Allez, je profite du petit pont musical, du pont instrumental, pour annoncer les infos qui arrivent dans quelques secondes. Et aussi vous rappeler le numéro 0800 80 70 70, 0800 80 70 70. Et vous savez que la personne qui appelle en première partie d'émission après 23h est celle qui choisit le titre de 23h30. Allez, venez, là c'est les infos.
1: Vincent Stecklin.
2: Le Centre Vaud a un nouveau président, le cinquième en 3 ans. Giancarlo Sergi a été élu ce soir lors de l'Assemblée Générale du Parti Centriste à la Tour de Paix. Il succède à Michele Mossi qui assurait l'intermin depuis le retrait de Mario Charles Pertusio. Giancarlo Sergi est surtout une figure connue hors du sérail politique. Il s'agit de l'ancien président de Swiss Basketball nommé en 2014. L'Assemblée Générale de ce soir n'était pas ouverte aux médias. Elle devait potentiellement aborder la situation de la conseillère d'État centriste Valérie Ditli. À ce stade, rien n'a encore filtré à ce sujet. Le vice-président américain Jill Evans assure ce soir que de bons progrès sont faits dans les discussions avec l'Iran. Il a également répété que Washington avait le doigt sur la gâchette. Il a fait ses déclarations pendant une conférence de presse à la Maison-Blanche, peu après que Donald Trump a assuré qu'il s'était trouvé lundi à 1 heure d'ordonner une attaque massive contre l'Iran. Un employé du service des constructions de la commune de Grand Montana fait désormais partie de la liste des inculpés de l'incendie du bar Le Constellation. Appelé à témoigner devant les enquêteurs, l'homme se retrouve désormais prévenu, c'est une révélation RTS. De sources recoupées, les inspecteurs ont interrompu son interrogatoire ce matin en fin de matinée et ont pris contact avec les procureurs chargés de l'instruction pénale. Ces dernières ont alors estimé qu'il convenait d'entendre cette personne avec un nouveau statut, celui de prévenu. SkyGuide veut supprimer jusqu'à 220 postes d'ici la fin 2027. La société suisse de contrôle aérien a ouvert une procédure de consultation auprès de son personnel. Elle invoque les coûts du personnel et des systèmes en augmentation, des recettes incertaines, des objectifs d'efficacité européens et des structures internes complexes. Google promet un moteur de recherche qui agit pour vous. Réservez un restaurant, surveillez l'actualité ou contactez un artisan à votre place. Google a présenté ce mardi comment il entend achever la transformation de sa célèbre barre de recherche en un assistant d'intelligence artificielle quasi autonome, propulsé par une nouvelle version de Gemini. 3 ans après sa difficulté à suivre le rythme de ChatGPT, Google affiche désormais une progression florissante dans la révolution de l'intelligence artificielle. Son directeur général, Sundar Pichai, a présenté la suite, Gemini Spark, le futur agent IA personnel disponible la semaine prochaine aux États-Unis pour les abonnés haut de gamme à partir de $100 par mois. En football, Arsenal a été sacré champion d'Angleterre pour la première fois depuis 2004 après le match nul 1-1 concédé ce soir à Manchester City lors de la 37e et avant-dernière journée. Le club de Londres, qui ne peut plus être rejoint avec 4 points d'avance, n'avait plus gagné la Premier League depuis 22 ans. Très nuageux demain matin avec de nombreux nuages bas, mais le ciel se dégagera dès la mi-journée. 11 degrés au lever du jour, 21 l'après-midi.
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1: Daniel me dit à l'instant, non mais oh, qu'est-ce qui se passe, c'est fou, il n'y a personne au standard. Bon, je rappelle le numéro alors. Venez au 0800 80 70 70 0800 80 70 70. L'antenne est à vous. Allez, venez.
2: Comment va votre cœur ?
3: Il va bien. Quand je vois ça, il va très bien.
1: Vous voulez dire votre chien, là ?
3: En train de jouer. C'est un moment paisible, de bonheur, de simplicité. Dans des temps troublés actuels, ça fait du bien. Des moments simples de bonheur, c'est ce qu'il nous faut.
1: Et c'est pas si difficile à trouver, hein.
3: Non, il suffit de regarder et d'ouvrir les yeux et être attentif.

0: Stevie Wonder, pour démarrer cette deuxième heure. Il est 23h08 à l'écoute de RTS Première et de votre ligne de cœur. 0880 70 70, c'est vous qui faites l'émission. C'est votre émission à vous. Et Eric a appelé. Bonsoir Eric.
1: Oui, bonsoir Émilie.
0: Ah, ça me fait plaisir de vous entendre. Oui, dites-moi. Vous vous appelez de Bienne, hein, je crois. C'est ça ?
1: De la région biennoise, oui.
0: Oui,
1: c'est pas la première fois que j'appelle la ligne de cœur. Je suis la ligne de cœur, pas depuis son origine, mais j'avais souvent des trajets entre 10h et minuit le soir, et j'écoutais dans la voiture à l'époque.
0: Et nous deux, on s'est déjà parlé tous les deux ?
1: Non, pas encore.
0: Il me semble bien que je vous connais pas. Donc
1: alors, je vais être provocateur.
0: Allez-y. Je ne suis plus à ça près, dites-moi.
1: Gentiment, mais pas méchamment.
0: Dites-moi.
1: Alors, je vous raconte. J'ai eu la chance, le privilège et j'ai la joie d'avoir une épouse indonésienne. Trois parents étaient originaires du sud de la Chine. Donc, trois des grands-parents avaient émigré du sud de la Chine. Et on a naturellement discuté de toutes ces questions et en Indonésie, très souvent le siège des émotions affectives, c'est pas le cœur, mais c'est le foie.
0: Ce qui est assez juste.
1: Et ça s'appelle le hati. Ça s'écrit H-A-T-I.
0: Juste une question avant de venir au Hati. Votre épouse venait de quelle partie en Indonésie ? L'Indonésie, c'est très vaste, hein, c'est un archipel immense.
1: Oui, alors en Indonésie, de Java central, sur la rive nord, une ville qui s'appelle Semarang. Et mon beau-père était un avocat bien connu de cette grande ville.
0: D'accord.
1: Voilà. Donc, elle a eu une éducation encore avec le système hollandais, donc avant l'indépendance de l'Indonésie.
0: Mm-hmm.
1: Et puis, il y avait une tradition confucianiste dans la famille. Et c'est des choses, naturellement, qu'on a discutées. On a fait un voyage de noces à retardement là-bas. Et je dois dire que, pour moi, c'était intriguant de savoir que...
0: Les émotions étaient dans le foie.
1: Les émotions étaient dans le foie. Et puis, par la suite, dans des lectures dans le domaine de l'anthropologie, en l'occurrence, dans un ouvrage de la Pléiade, c'est de façon totalement indépendante, il semble que le foie, chez certains pays dans l'extrême nord, c'est aussi le foie qui est le siège des émotions. Et j'ai récemment appris que c'était aussi le cas dans certains pays, dans le nord de l'Afrique, et dans certains pays du Moyen-Orient. Mais ces choses se sont, disons à mon avis, développées en partie de façon indépendante, en fait, parce qu'il n'y a pas... Les gens d'extrême nord n'ont pas eu de contact historique et culturel avec
0: Mais je me pose quand même la question parce que il est évident qu'on le ressent sur le foie, le bouleversement de nos émotions. Donc, dites-moi.
1: Non, le foie, il n'est pas sensible, en tout cas quand il est pas pathologique. Mais il faut savoir une chose, c'est que le foie est un organe hyper important. Hein, on peut pas s'en passer, c'est clair. Et il y a quelque chose comme 6000 réactions biochimiques qui se passent dans le foie. Donc c'est un organe extrêmement complexe. Et puis, c'est pas absolument étonnant que dans certains peuples, on ait placé le centre des émotions au niveau du foie. Ça peut être aussi bien les émotions positives que les émotions négatives.
0: Mais oui, moi je me souviens de m'être fait gronder par quelqu'un une fois qui m'a vraiment bien houspillé et qui a terminé son moment de colère par « Voilà, maintenant c'est dit, comme ça ne me reste pas sur le foie ». Donc j'avais bien gardé cette idée que quand on était contrarié, ça se mettait là.
1: Oui, ça peut rester sur le cœur. Mm-hmm. J'ai la plupart des gens autour de nous, mais Ça peut rester sur le foie, effectivement. Ben, c'est probablement l'explication pour ce cas particulier. Mmh. Hein.
0: Et comment est-ce que vous êtes rencontrés, pardon, votre épouse et vous, comment votre union est-elle née?
1: Par l'intermédiaire de ma sœur qui travaillait dans un grand bureau de poste. Elle avait une amie pharmacienne qui était indonésienne. Et puis, et avant de partir pour ouvrir sa propre pharmacie en Hollande, elle a demandé à ma sœur si sa collègue pouvait venir lui dire bonjour parce qu'elle allait remplacer dans la même pharmacie. Et c'est comme ça qu'elle a fait la connaissance de ma sœur. Puis ma sœur a été boire un café avec elle. Et puis ensuite, elle l'a amenée dans la famille. Et puis, on est tombés amoureux, voilà.
0: Et comment se passe une relation dans un amour.
1: Oh bah écoutez, ma femme, je l'ai perdue, elle est décédée en 99 après de sérieux problèmes de santé.
0: Oh, je suis désolée.
1: J'attends, on a une vie extraordinaire ensemble, très riche culturellement.
0: Oui, c'était la question que j'allais vous poser. Le choc culturel est quand même assez important. On va dire la différence culturelle est assez importante entre l'Indonésie et la Suisse.
1: Écoutez, elle a eu une éducation, si on veut. Il faut dire que les gens comme mon beau-père et ma belle-mère, c'est des gens, ils ont eu... donc ma femme était l'aînée, ensuite elle a eu une sœur, un frère et une sœur, assez régulièrement à 4 ans d'intervalle. Mm-hmm. Et la richesse des parents, c'est de donner une bonne éducation et une bonne formation professionnelle aux enfants. C'est absolument primordial et c'est le cas de beaucoup de gens dans ces pays. Mm-hmm. Donc, ça veut dire on passait un bachot sur place et puis après, on envoyait les enfants à l'étranger, en Hollande ou en Allemagne. Par exemple, la Chine le fait maintenant et le faisait déjà à l'époque. Moi, j'ai travaillé à Los Angeles. J'ai eu une des chefs de la pédiatrie de Pékin qui est venue à Los Angeles comme professeur invité. Et puis, avec ma femme qui est asiatique et d'origine chinoise, on a pris cette collègue un tout petit peu sous notre aile, si mm-hmm. j'ose dire, parce que elle aurait été un peu perdue à Los Angeles.
0: Et vous compreniez.
1: À Pékin, elle avait une voiture privée, une voiture d'office, un chauffeur privé. Et elle ne savait pas conduire. Donc, sans voiture et sans savoir conduire à Los Angeles, on est relativement perdu. Hein.
0: Mais parce que vous êtes vous-même médecin, Eric ?
1: Oui, je suis médecin, oui. Je suis médecin pédiatre et spécialiste en oncologie et hématologie pédiatrique, mais je suis retraité. Donc,
0: donc vous connaissez bien le foie.
1: De nombreuses années déjà. Ouais.
0: Donc en hématologie, c'est-à-dire que vous connaissez bien le foie.
1: Oui, on connaît le foie, on connaît les mauvaises choses qu'on peut lui infliger avec nos traitements. C'est clair que... Mais enfin, j'ai pensé intéressant parce que évidemment le cœur pour vous c'est central et puis
0: oui.
1: C'est bien. Vous voyez, ça,
0: mais si vous voulez, demain
1: je
0: demande aux gens comment vaut leur foie. Je peux faire ça aussi pendant une période si vous voulez.
1: Ouais, vous pouvez faire rigoler, mais vous avez l'explication pourquoi une fois une personne vous a dit.
0: Ah oui, moi ça,
1: vous
0: moi ça
1: me. Du foie pour les émotions.
0: Mais oui, puis ça m'a semblé très logique parce qu'il me semble qu'effectivement on est vite barbouillé quand on est bouleversé par la colère ou par une anxiété. Il y a quelque chose qui se passe aussi sur cet organe. Il me semblait du coup. Enfin voilà, mais.
1: Alors, il faut encore dire qu'en Grabas, en Indonésie, quand on dit à quelqu'un « hati hati », par exemple, on dit ça à quelqu'un qui part en voyage ou qui va un peu loin, c'est une façon de lui dire « fais attention, sois prudent ». Et puis, c'est naturellement le pluriel, hein, le pluriel en Bahasa indonésien. On répète le mot. Donc, hati hati, c'est fais attention, prends bien soin de toi. Voilà.
0: Qu'est-ce que vous avez aimé partager avec cette épouse qui venait d'un monde si différent et qui, en même temps, s'est retrouvée propulsée dans un monde encore plus différent dès les études ?
1: C'était un échange culturel extraordinaire. Parce que Bon, et elle travaillait dans le domaine, elle était laborantine médicale, hein, avec une formation de pharmacie au départ. Et puis, moi, j'ai jamais eu de cabinet. J'étais au milieu hospitalier universitaire, aussi en recherche. J'ai alterné entre la clinique et la recherche. Et puis, on aimait bien la musique, le même genre de musique. Et puis, de temps en temps, je réveillais mon épouse en jouant entre 6h et 7h le matin du clavecin, parce qu'à l'époque, à la fin de mes études, bon, je me suis acheté un clavecin et c'était une façon de réveiller mon épouse.
0: Vous êtes inattendu, Eric, hein, vraiment. C'est joli comme souvenir. Et comment est-ce que vous vivez votre retraite? Le fait d'avoir été médecin, d'avoir travaillé en oncologie, en hématologie, d'avoir été dans la recherche, comment est-ce que vous vivez la retraite en dehors de cela? Ah, on a perdu Eric! Ah bah voilà, la question va rester en suspens. Zut! C'est bizarre des fois le téléphone hein, quand même. Moi, je me souviens quand j'étais enfant, c'était magique le téléphone. Et aujourd'hui, on a... Ah bah, vous êtes déjà de retour. Ça allait très vite. On vous avait perdu. Moi, bon, des fois, ça arrive. Ouais. On croit toujours que c'est...
1: Techniquement, vous êtes encore pas tout à fait au point.
0: Hein. Ah, moi, j'ai touché à rien.
1: Ouais, ben, je sais pas, mais en tout cas, c'est vrai, c'est arrivé plusieurs fois aussi dans plusieurs émissions oui. Que les gens disent entendre quelque chose d'autre ou bien s'entendre en écho. Hein.
0: Bon, alors vous savez ce qui se passe, c'est qu'on est dans les nouveaux locaux et depuis peu, et on est tout le temps en train de faire évoluer tout le système. D'ailleurs, tout à l'instant, vraiment, il y a quelques minutes, un des ingénieurs techniciens est passé me dire que une fois l'émission terminée, ils allaient justement intervenir sur les réseaux. Donc, ça n'arrête pas. Ils vont travailler toute la nuit.
1: Ah oui, oui. Bah,
0: il y a beaucoup de mouvements, quoi, vraiment. Mais moi, je vous demandais, comment vivez-vous votre retraite, vous qui avez travaillé dans la recherche, dans la pédiatrie, en oncologie, en hématologie?
1: Je suis toujours actif en recherche, mais je ne vous dirai pas où, parce que pas de discrétion.
0: Mais parce que ça vous serait interdit ou juste parce que vous ne souhaitez pas le dire? Ce que je veux dire, c'est que vous
1: non,
0: avez...
1: Non, je ne souhaite pas le dire, par modestie, et puis j'entends... Ouais. J'ai parlé à la télévision déjà deux fois de nos recherches et puis voilà, j'entends, je ne vais pas mêler les deux choses en l'occurrence.
0: Mais donc ça continue, ce n'est pas une activité qu'on arrête du jour au lendemain, vous pouvez poursuivre, vous pouvez
1: mener... Non, je crois que, bon, naturellement, il faut avoir la chance hein, d'avoir sa tête parfaitement fonctionnelle et je lis énormément. Mm-hmm. Je suis un bon client de la librairie, une des grandes librairies locales. De temps en temps, je dois aller plus loin. Et puis, de temps en temps, il y a certaines émissions que j'adore, comme CQFD, par exemple. Et puis,
0: ah oui, excellent.
1: Quand un intervenant raconte une bêtise, ben, ou bien quelque chose que j'ai pas compris, mais ça peut aller dans les deux sens. Alors, je le contacte par téléphone. Et puis, ça donne lieu à une sympathique et intéressante discussion, le plus souvent. Et puis, ça m'inspire pour... Mais c'est pas seulement dans mon domaine, hein. Ça va de la sociologie à la psychologie, en passant par les sciences naturelles,
0: toutes les sciences finalement,
1: la nutrition, ouais.
0: Et toutes les sciences sont reliées.
1: C'est l'avantage parce que au départ, quand j'étais au gymnase, j'ai fait un gymnase scientifique et quand je voulais faire d'astrophysique. J'étais passionné comme adolescent, j'étais passionné d'astronomie et puis. Puis voilà. Mais j'ai réalisé que finalement, je serais quelqu'un qui va à un ou deux congrès par année, qui fait peut-être des recherches extrêmement intéressantes. Hein. Mais je pouvais toujours faire d'astronomie en amateur, mais que ça me bloquait tout le côté social. Mmh. Et puis la médecine, c'est ouvert à mon esprit parce que en fait, on touche en médecine. Depuis les statistiques jusqu'à la psychologie, en passant par la sociologie, en passant par toutes les disciplines scientifiques, en fait. Et puis, surtout l'aspect social. Et puis, j'ai aussi fait pas mal de jours de service jusqu'à 65 ans, en définitive. Et puis tout ça, c'est des choses. Ouais, c'est une expérience de vie extrêmement enrichissante et la découverte de l'autre et des autres est toujours extrêmement intéressante. Et puis
0: et unique. C'est ça qui est fou. C'est toujours singulier.
1: Dans mon domaine, évidemment, il faut avoir la tête bien vissée, les épaules solidement sur les. Solidement fixé parce qu'on doit affronter des situations extraordinairement difficiles.
0: Très injuste, surtout oncologie en pédiatrie, c'est terrible.
1: Oui, évidemment, parce que naturellement, quelqu'un de mon âge, ma foi, s'il arrive quelque chose, il a 80-90% de sa vie derrière lui, tandis qu'un enfant, c'est terrible parce que. Oui, il a toute la vie devant lui, et puis si on arrive à tirer l'affaire avec qu'il soit définitivement guéri avec une bonne qualité de vie, c'est extraordinaire. Et je dois dire que c'est une grande satisfaction quand après 20 ans ou 25 ans, par hasard, on entend parler d'un enfant qu'on a soigné. Et puis, naturellement, si on est au niveau hospitalier ou universitaire, on suit pas le patient comme quelqu'un qui est installé. Mais c'est un peu le hasard qui fait que on tombe sur lui par hasard. Et je dois dire que j'ai eu deux cas. Un des premiers qu'on a greffé en Suisse, à Bâle, quand il est 20 ans plus tard, 15-20 ans plus tard, j'ai téléphoné au médecin où il avait habité comme enfant, et puis je lui ai demandé si par hasard il connaissait ce garçon. Puis il me dit oui, bien sûr, c'est mon patient. Ben écoute, j'ai une bonne nouvelle. Il vient de passer son CFC d'électricien. Alors ça, ça vous donne du courage, un courage absolument blindé. Hein. Et puis c'est le cas aussi avec le fils d'un collègue gynécologue qui avait eu une tumeur gravissime. Et puis j'avais été avec mon épouse parce qu'il était du coin et puis qu'elle avait besoin de ses examens réguliers. Et puis j'ai beaucoup hésité à lui demander parce que j'attendais plutôt une mauvaise nouvelle qu'une bonne. Puis il me dit non, il a passé sa licence en biologie l'année passée. Il travaille à l'Institut Tropical à Bâle.
0: Ah, c'est super. C'est énorme.
1: C'est une bouffée de bonheur.
0: Énorme.
1: C'est fantastique, ouais. Absolument.
0: J'ai Daniel au standard qui me demande de vous poser une question. Moi, j'adore, on fait tout le temps ça avec Daniel. Elle demande pour quelle raison en Suisse, mais peut-être aussi ailleurs, souvent quand on est hospitalisé, les médecins entre eux ne collaborent pas. C'est-à-dire que chacun est dans sa spécialité et c'est difficile de trouver des médecins vraiment qui se concertent.
1: Alors, écoutez, c'est difficile à dire. Nous, on a, au niveau international, on est moins de 1000 spécialistes ou de l'ordre de 1000 spécialistes qui vont à des congrès régulièrement. Et les gens de qui sont dans ces congrès, il y en a qui sont hyper spécialisés pour une type de tumeur. Ils ont une expérience que personne n'arrive à avoir. Et alors, ça m'est arrivé de téléphoner au Canada, par exemple, avec une collègue et lui soumettre le cas, lui envoyer les documents, puis d'avoir son avis sur, par exemple, le choix d'une thérapie. Et il y a, en tout cas, entre les spécialistes en pédiatrie dans ce domaine, il y a une extraordinaire entraide internationale, il faut dire. Maintenant, automatiquement, quand quelqu'un arrivait dans les hôpitaux où j'ai parlé, dès qu'on suspectait quelque chose d'hématologique ou de... Non, mais il y avait une bonne collaboration. Puis d'ailleurs, quand j'étais de garde dans la maison, j'allais de temps en temps faire de l'assistance opératoire avec les chirurgiens pédiatriques. Hein. Aussi pour garder la main et puis par intérêt.
0: Ouais, donc vous, pour vous, il y a quand même...
1: Parce que dimanche, c'est difficile d'avoir directement l'assistant sous la main qui peut aider, faire l'assistance pour une opération urgente. Hein. Non, je dois dire, ça me... Maintenant, naturellement, on a eu la chance d'avoir une éducation impeccable et puis d'avoir des chefs qui étaient absolument dévoués. J'ai travaillé en chirurgie orthopédique encore dans ma formation de base. Et puis, je me souviens toujours d'un grave accident de la route. On était à l'hôpital à qui la police sanitaire les 10 premiers jours du mois venaient tous les accidentés chez nous, en principe, en tout cas. Un accident où il y avait quatre blessés, dont une fracture du bassin. On a téléphoné au grand patron. À 2 heures du matin, il a dit, vous préparez la salle 1, la salle 2, et je serai là dans 10 minutes. Et effectivement, il est arrivé à l'hôpital. Il était encore en pyjama, mais il est arrivé 10 minutes plus tard à l'hôpital. Alors ça, c'est évidemment extrêmement précieux. Bon, bien des choses, on peut faire une consultation téléphonique, mais... Non, je dois dire, ça dépend aussi beaucoup de la personnalité des gens, puis de l'expérience des gens, mais je dois dire que c'est... Oui.
0: Oui.
1: Bon, il y a des gens qui défendent leur précaré, mais moi, j'ai, en tout cas personnellement, j'ai jamais souffert d'un isolement.
0: Tant mieux. C'est une bonne, c'est une bonne expérience que vous avez eue. Vous savez que c'est pile le moment... Oui, dites.
1: Pardon, non, je j'ai pas de regrets, j'ai eu beaucoup de satisfaction sur le plan professionnel et puis.
0: Alors disons que ce que pensait, je vais quand même reprendre le propos de Daniel, ce qu'elle se repensait, c'est que à l'hôpital on va voir l'oncologue, le cardiologue, etc. Chacun traite la partie du corps dont il a la spécialité, mais finalement le patient n'a pas une vue d'ensemble et personne qui suit le patient dans sa globalité.
1: Et... Oui, ça c'est vraiment le rôle du médecin de famille ou d'interniste, puisque maintenant on fait plus vraiment la distinction entre les deux. Et je pense que moi j'ai plus de généraliste moi-même, mais
0: bravo.
1: Non, mais je discute directement. J'ai eu des problèmes cardiaques. J'ai un cardiologue qui s'occupe de moi, très bien. Et puis des problèmes orthopédiques, j'ai un orthopédiste. Et puis
0: mais vous êtes votre médecin généraliste, en fait, vous.
1: Je suis mon propre GM.
0: En même temps.
1: Généraliste.
0: Ouais, vous pouvez faire ça pour vous-même. J'ai l'impression. C'est assez utile.
1: Oui, mais j'hésite pas. Je suis pas omniscient et puis j'hésite pas. J'ai des connaissances aussi en médecine générale et puis dans bien des domaines. Donc, un coup de fil et puis on peut discuter d'un problème X ou Y ensemble.
0: Donc, on doit faire ça avec son généraliste et sinon, si on est à l'hôpital, avec le médecin interne, quoi. C'est ça?
1: C'est le rôle de l'interne. Si vous débarquez à l'hôpital en sachant pas quel est le problème, c'est clair que vous pouvez... Il y a un assistant... Qui doit faire l'anamnèse, qui doit ordonner une première série d'examens de laboratoire, et puis après qui en réfère au chef de clinique, et puis avec le chef de clinique, s'il faut faire intervenir un spécialiste ou l'autre, ils peuvent faire intervenir. Je trouve ce qui est de plus... pénible, c'est d'avoir des rendez-vous dans le privé. Je pense que si on doit attendre 3 mois pour avoir un gynécologue ou bien un ophtalmo, c'est vraiment...
0: Ah, ça, c'est éprouvant.
1: Et puis on est encore gâté par rapport à d'autres pays européens.
0: Oui, en plus. Non, c'est vrai, absolument. Vous savez, Eric, là, c'est pile le moment où j'offre la possibilité aux auditeurs de choisir un titre de musique. Qu'est-ce que vous aimeriez écouter? Quoi, non?
1: Alors, vous me trouvez une jolie pièce de clavecin.
0: Bon, alors, qu'est-ce que ça peut être?
1: Je vais vous compliquer la tâche.
0: Oui, dites-moi.
1: Je vais vous demander. J'espère que vous arrivez.
0: Je vais dans espace 2.
1: Mon premier choix, c'est un morceau de clavecin du Padre Antonio Soler.
0: Oh là là, attendez, je cherche Antonio Soler. Et Soler.
1: Ouais. Bonjour. S-O-L-E-R. Ouais, c'est un prêtre espagnol qui a été musicologue et organiste et claveciniste.
0: Attendez, je trouve quoi? Sonate pour piano en ré majeur, non. Bon, vous savez, je vais aller... je vais faire un truc plus simple.
1: Vous ne trouvez pas...
0: Je vais trouver. Je n'ai pas dit mon dernier mot. Attendez, je vais faire mon spécialiste internat.
1: Vous êtes toujours très fière de trouver le morceau qu'on vous demande.
0: Non, mais c'est drôle de faire ça. Puis en plus, ce que j'aime, c'est que chacun ayant son univers et ses goûts personnel.
1: J'ai une raison physiologique d'aimer le clavecin, parce que le clavecin a des harmoniques dans les hautes fréquences. Et puis à la suite d'un problème d'auscultation avec une jeune collègue, on examinait en série des nouveaux-nés. Et là, j'entendais un souffle qu'elle n'entendait pas. Alors, j'ai dit, écoute, mais on a changé nos stéthoscopes, pensant que peut-être le mien était meilleur que le sien, non? Et elle n'entendait pas avec le mien. Je lui ai dit, alors, écoute, tu as probablement un petit problème auditif. Si tu es d'accord, on monte en audiologie, on va te faire
0: une
1: mesure de ton... de ton acuité auditive, et puis il sort la courbe parfaitement normale. Et puis j'ai dit, bon, alors moi je suis peut-être un peu gaga, mais moi je fais aussi la même chose. Puis il s'est avéré que j'avais une hypersensibilité dans le domaine des hautes fréquences. Alors c'est une variation de la norme qui touche 2-3% de la population générale. Mais ça, c'était à l'époque. Hein. J'avais 25 ans à l'époque, ou 26 ans. Donc, voilà. Maintenant, moralité de l'histoire, si vous voulez acheter une installation stéréo de très grande qualité, il faut l'acheter quand vous êtes jeune, puis pas quand vous avez 70 ans.
0: Alors, qu'est-ce que vous aimeriez écouter de ce Padre Antonio Soler? Parce que donc,
1: si vous avez une pièce de clavecin, elles sont toutes très jolies. Alors, bravo!
0: J'en ai plein, mais alors plein, quoi. Sonate pour clavecin, numéro 11.
1: Je voulais choisir quelque chose qui ne dure pas trop longtemps, pas que ça bloque la ligne de cœur.
0: Oh, bon, on va regarder. Qu'est-ce qu'il y a?
1: Vous pouvez toujours interrompre. Hein.
0: Oui, aussi. Mais je regarde les durées. Pourquoi j'ai pas les durées? Alors c'est toujours comme ça. En fait, il y a tellement d'informations que maintenant, et puis les titres sont tellement longs que pour trouver la durée, il faut que j'aille, je sais pas dans quelle suppression de truc. Bon,
1: C'est typiquement du clavecin, donc pour l'époque. Hein.
0: Vous préférez
1: de l'orgue ou du clavecin?
0: Vous préférez un prélude ou?
1: Bah, un prélude, ça ira bien. Tout
0: allez. Sonate pour clavecin en fa mineur. Okay.
1: Parce qu'il y a toujours des morceaux pour... un clavecin, c'est un instrument très sensible. Hein. Assez féminin aussi, il faut dire. En général, il y a plus de... C'est comme la harpe. Il y a davantage de femmes qui sont harpistes et puis aussi clavecinistes. C'est-à-dire, c'est un instrument qui, suivant les conditions météorologiques et d'humidité...
0: Bouge.
1: Et puis quand il est transporté quelque part pour un concert, il doit être accordé. Hein.
0: D'accord. Voilà. Alors, et donc vous jouez toujours? Vous jouez toujours du clavecin?
1: Non, j'ai envie, mais j'ai pas sur place. Mon instrument est dans un deuxième appartement. Donc.
0: Bon, alors on va écouter.
1: Mais ouais. Peut-être que je reprendrai un jour, c'est possible.
0: Bien sûr, on ne sait jamais. Et on écoute ce prélude en pensant à votre clavecin qui vous attend dans un autre appartement. Et on vous souhaite une très belle nuit. Alors, merci Eric pour ce partage, ce moment
1: plaisir,
0: sympathique.
1: Hein.
0: Oui, et je vous dis hati hati alors.
1: Hein.
0: Oui, bah à vous, merci.
1: Hati hati.
0: À bientôt. Au revoir.
1: Réciproquement. Au revoir.
0: Au revoir.
1: Bonne nuit.

0: Bien, merci. Merci, Eric. Parce que je ne pense pas avoir jamais écouté un prélude au clavecin en fa mineur à 23h30 sur RTS première. Et c'était très étonnant comme ça nous propulse dans un imaginaire tout différent. Donc merci beaucoup. 0880 70 70, 0880 70 70 pour nous rejoindre. Patricia est avec nous. Bonsoir Patricia.
1: Bonsoir Emily.
0: Mais alors vous n'êtes plus en Espagne, j'apprends ça, on ne s'est pas reparlé depuis.
1: Non, je suis rentrée maintenant, ça fait 2 mois, deux mois comme il faut maintenant.
0: Et comment se sont passés ces 2 mois en Suisse, ça va?
1: C'est toujours, comment il faut dire ça, c'est comme si on rentrait dans des habits mouillés.
0: T'es trop petit.
1: Alors,
0: ça colle et c'est petit.
1: C'est étriqué, c'est comme ça, parce qu'on prend des routines.
0: Ah bah oui.
1: En route, on prend des routines, et puis, y a d'une part ça, et puis d'autre part, il y a le fait que c'est immense, quoi. Enfin, je saute de 3 mètres carrés à 30 mètres carrés. Donc. C'est
0: rigolo parce que vous passez de votre van de 3 mètres carrés, comme vous dites, à votre appartement de 30 mètres carrés, et donc ça vous paraît immense. Et moi, ce qui m'est venu à l'esprit quand vous dites c'est immense, c'est je pensais à c'est immense, à liberté sur la route. Et d'un seul coup, vous revenez à quelque chose de figé.
1: Non, même pas, parce que la liberté, elle est dans votre tête.
0: D'accord.
1: Liberté, elle est dans la tête, et puis c'est pas... C'est, je dirais, le voyage, le voyage, il commence au moment où on pense à partir. C'est là que commence le voyage. C'est d'ailleurs similaire à mon parcours de vie, dont on n'a jamais discuté, vous et moi. Peut-être que certains auditeurs, auditrices me reconnaissent déjà, le connaissent déjà un petit peu. Mais en fait, j'ai un parcours de vie qui est un petit peu, particulier. Puisque pendant 60 ans, j'étais un monsieur.
0: Ah, vous avez pu réintégrer le corps qui vous correspond après 60 ans seulement?
1: J'ai pu mettre les choses
0: en ordre.
1: Au milieu du millage.
0: Oui, c'est ça.
1: Voilà. Et justement, on parlait de. Enfin, on parlait avec d'autres personnes de ce fameux mot transition, etc. etc. Et à force de réflexion, j'ai reçu un mail un jour qui me dit mais de toute façon t'as pas même commencé ta transition, etc. Blablabli, blablabla. Puis je me suis posé la question mais en fait ça a commencé quand?
0: Depuis toujours, d'un seul coup, en vous écoutant, c'est ce qui me vient à l'esprit. Depuis toujours, depuis que vous réalisez que. Que vous êtes à un endroit et que le corps en est un autre, quoi.
1: C'est au moment où on se pose la question, mais on ne le sait pas.
0: Oui, c'est ça. On ressent un malaise, quoi. On ressent une incohérence.
1: Voilà. Et pour moi, ça a été pendant 57 ans. Voilà, quoi. Je me suis retenu. J'ai fait ce qu'il fallait, etc. Je vous ai d'ailleurs envoyé quelque chose sur le WhatsApp là pour vous.
0: Je regarderai.
1: Et à 60 ans, j'ai dit maintenant stop, on arrête quoi. On arrête parce que c'est là je peux pas disparaître. J'ai à l'époque ça va l'année prochaine ça va faire 10 ans. Et j'avais mes parents, j'avais une vie professionnelle, familiale, etc., etc. Et je pouvais pas disparaître à jamais comme ça en me faisant du mal, très mal même. Quel héritage, qu'est-ce que je laisse à ceux qui m'entourent, à mes proches?

0: qui réaligne
1: Mais c'est
0: identité
1: pas
0: et corps,
1: facile.
0: quoi. Ouais.
1: Oui, mais c'est pas facile
0: Ben non.
1: de
0: C'est
1: vous
0: pas.
1: savez,
0: Moi, je trouve pas ça
1: je
0: facile
1: pense.
0: du tout comme solution.
1: Ben, moi, j'ai trouvé que c'était facile. Donc, c'était. Et j'ai dit, bon, ben, on va faire. C'est bon, quoi. C'est bon. C'est bon. Au revoir. Voilà. Les choses sont comme ça depuis maintenant. Bon, c'est tout. J'ai annoncé ça au reste du monde. Et puis, après, l'annonce leur appartient. C'est un petit peu pour expliquer d'une manière un peu différente. On a tous eu autour de nous des gens, ou bien on l'a même vécu nous-mêmes, des gens qui un jour viennent nous dire, écoute, ouais, alors dans mon couple, ça va plus trop, donc on va se séparer, on va divorcer. Ces gens qui disent ça, qui racontent ça, ils se lèvent pas un beau matin en pensant, ouais, ben, qu'est-ce que je vais faire? Ah ben, aujourd'hui, ben, tiens,
0: Ah
1: voilà,
0: ça,
1: qu'est-ce que je vais faire?
0: ouais, c'est très juste. C'est un processus.
1: On arrive, voilà, c'est un processus, on arrive au bout du chemin. Et quand on annonce ça, quand on fait l'annonce, la personne qui reçoit l'information, elle doit commencer son chemin, le chemin.
0: Ouais, sa propre digestion.
1: Et c'est son propre, voilà. Et voilà. Et puis après, ben, puisqu'il y avait un médecin tout à l'heure, là,
0: Eric, ouais.
1: j'ai bien écouté, il a fallu, parce que j'ai eu quand même une bonne dizaine de médecins autour de moi. Ça va pas, on peut pas faire ça seul. Donc enfin toutes sortes de disciplines différentes.
0: Et puis on sait que le corps est
1: Et
0: politique, du coup la société a un regard dessus, que les autorités décident de ce que vous pouvez faire de votre corps dans cette vie.
1: ah
0: Enfin...
1: non non mais les autorités les autos... Alors ça c'est la partie assurance, ça c'est un autre sujet. Mais la partie purement médicale, donc ça veut dire le panel des médecins que j'ai engagés, parce que je les ai engagés. J'aurais dit, je vous ai choisi vous, voilà pourquoi, etc., etc. Mais vous allez travailler pour moi. Je suis la capitaine du bateau, vous allez faire la manœuvre. Tout le monde a été, enfin, toutes ces spécialistes ont été, enfin spécialistes, tous ces médecins ne correspondaient pas entre eux.
0: Ah, vous revenez
1: Donc,
0: sur cette information sur la question qui a été posée, à savoir comment faire pour que les médecins collaborent davantage, se parlent, communiquent, etc.
1: mais il faut que le patient, la patiente, il faut que la patiente, le patient insiste vis-à-vis de son médecin. Vous devez diffuser l'information.
0: Non, mais de toute façon, on est tellement le vecteur de la sécurité dans ces moments-là. Le patient, il faut qu'il se tienne à carnet. Hein. Ouais.
1: Ils doivent et au début, ils ont de la peine. Mais quand ils ont reçu au bout de 3 mois, parce que tous les 3 mois, je faisais un rapport de la situation, où j'en étais, etc., etc. Et pour chaque spécialiste, sur le même mail. Pardon. Donc tout le monde, le cardiologue ou l'endocrinologue ou la phoniatre ou etc., etc., tout le monde lisait le même texte. Et tout le monde voyait que tout le monde était en copie. Ça change un petit peu les choses quand on ouvre comme ça.
0: Complètement.
1: Parce que, en fait, eux, ils ont leur spécialité. Chacune a sa spécialité. Mais en tant que patient, on est le grand spécialiste de notre dossier.
0: Ah ça. Et puis on se connaît, personne ne nous connaît mieux que nous-mêmes. Hein.
1: On se connaît, je veux dire, si on a mal ici, ou si on a ci, ou si on a ça, nous, on le vit.
0: Ah, puis vous, à passer 57 ans, vous deviez vraiment bien vous connaître parce que vous avez dû vous en poser des questions pendant toutes ces années et vous
1: Ben,
0: étudiez.
1: pendant 57 ans, je me suis posé des questions. Après, à 60 ans, je suis passé à l'acte. Alors certes, j'ai eu le temps, durant ces 57 ans, de me renseigner en douce, etc., etc., etc. Mais d'ailleurs, quand je suis arrivé chez la première consultation chez le psychiatre,

0: qu'à l'époque, il fallait aller chez un psychiatre. Je crois que, bon, maintenant, c'est plus comme ça, mais le suivi du psychiatre, je pense qu'il est vraiment important. Mmh. Le continu aussi. Il y a plus, maintenant, c'est plus qu'un papier qui nous signe et puis après, on peut continuer. Mais je suis pas tout à fait d'accord avec ça. Mais enfin, pour mon cas, quand je suis arrivé chez lui, je lui ai dit, voilà, je m'appelle Patricia, machin, etc. J'ai 60 ans. Je ne suis pas ici pour vous faire perdre du temps ni pour perdre le mien.
1: Donc, je suis la capitaine du bateau.
0: Exactement. Et ça, je l'ai appris tout au long parce que précédemment, j'allais pas chez le médecin, quoi. Qu'est-ce que vous voulez que j'aille faire chez le médecin? Là, j'étais obligée parce que toute seule, j'avais pas les outils pour faire tout ça.
1: Ah non, c'est sûr. Il y a quelque chose que vous avez dit à l'instant, Patricia, qui m'a donné envie de vous prendre dans mes bras. Vous avez dit, ah oui, alors pendant toutes ces années, je me suis quand même renseignée en douce. J'ai le sentiment que vous avez été très seule.
0: Ah, mais on est seule. Vous n'imaginez pas la solitude dans laquelle on est.
1: Ah, bah, je l'ai entendu là, avec cette expression.
0: Et c'est ce que je soutiens aussi maintenant, parce que j'accompagne, je me mets à disposition de personnes qui sont dans l'interrogation. Des personnes de plus de 40 ans. Parce que les jeunes, je dirais, moi j'ai une vie derrière moi. J'ai d'autres personnes que j'accompagne qui ont aussi une vie derrière eux. Ils ont 50 ans. Plus de 50 ans. Ils ont eu des enfants. Il y a eu des mariages. Il y a eu des entreprises. Il y a eu des positions professionnelles, sociales, etc. Et ces personnes sont, d'après ce qu'elles me racontent, elles sont accompagnées comme quelqu'un qui a 22 ans, quoi.
1: Wow.
0: Et c'est pas toujours le cas, mais enfin, on sent que de l'autre côté, en face, il n'y a pas tellement de se répondant, quoi.
1: Il n'y a pas la compréhension de l'enjeu.
0: Il n'y a pas de jugement non plus, puisque bon ben moi j'ai passé là à travers, et puis ces personnes me contactent via les réseaux sociaux,
1: c'est chouette, ça, vous êtes une paire aidante, voilà. En fait, c'est bien, hein, d'avoir cette
0: possibilité. Je pense que dans un parcours comme celui-là, je pense qu'il est extrêmement important, non seulement, alors certes, d'avoir un psychiatre, d'avoir une belle équipe de praticiens, de praticiennes autour de soi, mais d'avoir une ou un père aidant.
1: Mmh. Oui, je pense, hein, parce que de passer par là, c'est un autre apprentissage, c'est une autre transmission de savoir, hein, quand même.
0: Moi, ça m'a appris beaucoup. Ça m'a appris énormément et précédemment, je m'occupais de personnes âgées puisque j'avais créé une association qui s'occupait de personnes âgées à domicile. Donc, on acceptait dans cette association toutes les personnes de plus de 80 ans qui habitaient à domicile. Et on faisait de l'accueil de jour, de la socio-animation et de l'accompagnement de proximité pour ces gens. Et à force de faire ça, on a fait ça plus d'une dizaine d'années, et à force de faire toutes ces réunions trois fois par semaine, etc., avec des groupes différents, dans des lieux différents, etc., etc., je me suis rendu compte que les personnes, plus de 80 ans, mais majoritairement, elles étaient entre 85 et 95, quoi. Elles me parlaient souvent, soit autour de la table, tout comme ça, une discussion, ou individuellement, elle me parlait souvent des regrets. Et que c'était terrible de partir avec des regrets, d'arriver en fin de vie avec des regrets. Et moi, je voulais pas ça.
1: Non, je comprends tellement. C'est fort d'avoir eu la possibilité d'écouter ces personnes, hein, et de les entendre, et de ne pas être passé à côté de ce qu'elles avaient à dire de leur expérience.
0: C'était quelque chose d'incroyable. Et puis encore maintenant, bon, il y a encore quelques-unes vivent encore maintenant. Et quand je les croise en ville, quand je les croise le samedi en buvant un café sur une terrasse ou etc., elles me rappellent cette histoire. Elles me rappellent ah mais est-ce que c'était bien, ah mais est-ce que c'était formidable ce qu'on faisait. Parce que chaque semaine, il y avait un thème, une thématique différente. Parce que chaque semaine, il y avait des discussions différentes, etc. Et on buvait des cafés, on mangeait de la tourte, on fêtait les anniversaires. Enfin, c'était vraiment quelque chose de très, très convivial.
1: Mais c'est merveilleux. Merveilleux, j'aurais trop aimé avoir une Patricia comme ça, moi, dans mon grand âge.
0: Et ce qui était aussi, ce qui a été intéressant, c'était, ça a été de, enfin oui, il a fallu vraiment parce que chaque fois c'était chaque semaine c'était une thématique différente, une conférence différente, donc un thème différent chaque semaine. Donc je bossais là-dessus, tac tac tac, et puis notamment ça allait de la fabrication des parapluies, en passant par l'ONU, en passant par
1: c'est tellement bien. C'est tellement bien.
0: Et puis un jour, il a bien fallu annoncer ce basculement,
1: cette transition.
0: À mes bénéficiaires. Et j'ai fait une thématique sur les codes, les règles et les codes, les règles et les non-dits.
1: Waouh ! Vous savez, Patricia, là j'ai presque envie de dire attendez, parce que il ne reste même pas une minute. Et j'ai très envie que vous me racontiez.
0: J'ai entendu ma pendule.
1: Mais du coup, j'ai tellement envie que vous nous racontiez ce moment parce que c'est si beau et si précieux de pouvoir nous raconter
0: ce. Vous racontez. Il y a 800 thèmes différents.
1: Ouais, mais là, j'aimerais que vous nous racontiez comment vous avez vécu d'expliquer ce thème si sensible qui vous habitait complètement et que vous étiez en train de traverser face à ces personnes.
0: Ça a été un moment. Très beau moment.
1: Mais oui, mais alors comme là il nous reste 20 secondes.
0: Je le raconterai une autre.
1: Mais c'est ça, il faut qu'on se rappelle pour pouvoir présenter ça, parce que là je dois lancer les infos
0: et
1: de minuit.
0: Et puis comme ça, je pourrai choisir
1: à titre.
0: Le disque.
1: Ouais, super. Vendu. On fait ça comme ça. Maintenant il faut que je vous laisse pour pouvoir laisser les infos de minuit. Mais moi je suis toujours heureuse de vous entendre et de vous savoir en Suisse, ça me fait chaud au cœur. À très bientôt, Patricia. Bonne nuit.
0: Regardez la vidéo que je vous ai envoyée.
1: Je regarde. Plein de bisous. Bonne nuit. Et bonne nuit à vous toutes et tous. À demain, il est minuit.
2: Vincent Stecklin.
3: L'armée israélienne a intercepté la plupart des bateaux de la flottille pour Gaza. Des ressortissants suisses se trouvent également à bord. Selon les militants, ceux-ci ont tous été arrêtés. Ce soir, un message posté sur Instagram par la délégation suisse de Global Summund montre au total 7 Suisses qui auraient tous été arrêtés. Le département fédéral des affaires étrangères n'a pas encore reçu d'informations des autorités israéliennes concernant la situation des participants suisses, mais le DFA a exhorté les autorités israéliennes à respecter les droits des participants à la flottille. Le Centre Vaud a un nouveau président, le cinquième en 3 ans. Giancarlo Sergi a été élu ce soir lors de l'Assemblée Générale du Parti Centriste à la Tour de Paix. Il succède à Michele Mossi qui assurait l'intérim depuis le retrait de Mario Charles Pertusio. Giancarlo Sergi est surtout une figure connue en dehors du sérail politique. Il s'agit de l'ancien président de Swiss Basketball nommé en 2014. L'Assemblée Générale de ce soir n'était pas ouverte aux médias. Elle devait potentiellement aborder la situation de la conseillère d'État centriste Valérie Dittli. À ce stade, rien n'a encore filtré à ce sujet. L'ancienne conseillère d'État vaudoise Jacqueline Maurer-Mayer est décédée subitement ce lundi à l'âge de 78 ans. Elle avait siégé au château cantonal de 1997 à 2007, devenant la première femme à accéder à ce poste. L'annonce de sa disparition a été faite mardi après-midi en ouverture de la séance du Grand Conseil par son président, Stéphane Montagero. Il a notamment rappelé l'élection historique de la radicale première femme à accéder à une fonction politique aussi élevée dans le canton. Le membre d'équipage suisse du Hondius débarqué lundi à Rotterdam du paquebot de croisière touché par un foyer d'infection à hantavirus a été rapatrié ce mardi en Argovie par la Rega. Il a testé négatif au virus et ne présente aucun symptôme. Il fera l'objet de nouveaux examens et si le test est négatif et s'il reste asymptomatique, le patient sera autorisé à poursuivre la quarantaine à son domicile. Le ressortissant américain ayant contacté le virus Ebola en République démocratique du Congo sera hospitalisé dans une unité spécialisée de l'hôpital de la Charité à Berlin. C'est ce qu'annonce le ministère allemand de la Santé. L'Allemagne a accepté une demande en ce sens des autorités américaines. D'après l'ONG chrétienne américaine Serge, le patient est un médecin missionnaire de l'organisation. Il a été exposé au virus en traitant des patients à l'hôpital de Lyankunde. C'est avec 26 joueurs que l'équipe de Suisse s'envolera pour la Coupe du Monde. L'absence d'Alvin Sanchez dans le groupe a été confirmée, tout comme le choix de Muriel Tekin de ne pas embarquer de doublure au poste de latéral droit. La liste complète des sélectionnés est disponible en ligne sur le site RTS Info. Très nuageux mercredi matin avec de nombreux nuages bas, mais le ciel se dégagera dès la mi-journée pour laisser place à un temps assez ensoleillé. Des averses isolées sont possibles dans les Alpes et les Préalpes. 11 degrés au lever du jour, 21 l'après-midi.
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4: Prenez ce qu'on vous a donné dans la main. Inspirez. Allez-y, allez-y.
5: Ça l'a bien soulagé avant.
4: Justement, allez, inspirez.
6: Pas pour qu'on soit plus, je pense.
4: C'est bien. On arrive. Voilà, puis vous respirez. Allez-y, allez-y. Non, mieux. Respirez dedans. Mieux, un peu mieux, mieux. Voilà.
7: Vacarme. Vacarme.
2: Au feu, les pompiers.
7: Laurence Di Félix et Raphaël Boucher.
8: Pour obtenir un brevet fédéral de sapeur-pompier professionnel, il faut déjà détenir un CFC dans n'importe quel domaine et réussir le concours d'entrée de l'Académie latine des sapeurs-pompiers de Lausanne ou de l'École de formation des sapeurs-pompiers professionnels de Genève. Les 6 mois de formation sont suivis d'un stage pratique de 12 mois au sein d'une brigade d'intervention, mais cela ne suffit pas pour récupérer par exemple un essaim d'abeilles ou pratiquer le sauvetage en eau vive. Toutes sortes de spécialisations sont donc possibles, comme celle pour intégrer le GRIMP, le groupe d'intervention en milieu périlleux. L'équipe que nous allons suivre dans un instant constitue une sorte d'unité d'élite et collabore régulièrement avec la REGA. Le milieu périlleux du jour, c'est le toit d'un immeuble sur un chantier.
9: On a une alarme.
10: Vas-y.
9: Hein ?
10: Ok, personne qui a chuté sur un toit. Un jeune allié.
9: Mais il faut qu'on s'équipe, Jimmy. Donc tu t'arrêtes juste là. Ouais. Tu t'arrêtes sur le trottoir là-bas.
10: Attends.
9: Qui est tout le monde dans le parquet et puis on va s'équiper.
10: Ouais. Nous, on part des parrainages maintenant. Il faudrait qu'on voie déjà RCI et le numéro 2 avec la Jeep. Avec la Jeep.
8: Ça sent le roussi. Reportage Bastien Confino, réalisation Mathieu Ramsauer.
11: Ok, donc là il y a une alarme qui vient de retentir. Il faut s'équiper avec les baudriers et tout, puisqu'on est avec le groupe du GRIMP, donc le groupe d'intervention en milieu périlleux.
12: Alors on part pour un accident de chantier à Genelier, une personne qui aurait chuté sur un toit. Voilà pour l'instant les infos que j'ai.
11: C'est très loin Genelier, là on est à Lausanne.
12: Ouais, on va mettre, je pense, 30 minutes pour arriver.
11: Donc là, vous mettez des baudriers pour être prêts quand vous arrivez.
12: Exactement.
9: Bon, il faut le rester, on va tous ensemble.
12: Ouais.
9: Et puis, déjà envoyé la Jeep.
12: La Jeep, elle part de la caserne.
9: Ouais, parfait. C'est un cachin qui va guider. Ils sont bons derrière, on peut y aller. Tu vas chercher l'autoroute direction Nyon. Sortie blanc.
12: Blanc, ok.
9: Fred, il n'y a pas d'échelle.
10: Il n'y a pas d'échelle ?
9: Non.
10: Tu m'as dit qu'il y en a une qui est partie.
11: Marc, et là on est encore dans Lausanne. Donc pour le coup, les feux bleus sont utiles parce qu'il y a beaucoup de trafic, c'est 8h30 du matin. Vous êtes dans quel état là? C'est un moment stressant? C'est de l'adrénaline?
13: L'habitude. Ça fait partie de notre travail.
11: Vous êtes en 30 secondes tous équipés. Vous avez quoi? Donc vous avez un baudrier.
13: Alors là, j'ai mis mon harnais, mon équipement personnel. Et puis le matériel, tout se trouve dans le camion. Et puis on a du matériel complémentaire qui part depuis la caserne avec une Jeep et deux autres personnes.
11: Et puis là, ce qu'on sait, c'est que c'est quelqu'un qui a eu un accident sur un toit. Donc il va falloir aller l'évacuer depuis le toit, d'où l'idée du grimpe.
14: Exactement, avoir un accident de chantier en hauteur, effectivement, il y a la notion de hauteur et puis de problématique pour l'évacuation. Et puis on verra sur place la situation exacte.
11: Ouais, mauvaise horaire sur l'autoroute, il y a des bouchons. Adrien, le chauffeur, est très très concentré. C'est quand même difficile de conduire dans ces conditions. Alors qu'il y a des bouchons, les gens ils se rabattent, mais on ne sait pas exactement à quel moment.
13: Oui, et puis faire gaffe aux réactions des gens. D'un coup, ils ont des réactions imprévues, un peu bizarres, et puis on ne peut pas leur rentrer dedans, quoi.
11: On va vite, hein, quand même. Avec un poids lourd, en plus.
15: C'est un petit poids lourd.
16: Il y a une réanimation complémentaire du 144. Le gars est sur place. Le patient est sur la charpente du bâtiment. Répondez. Bien compris, le gars est sur place. C'est juste, il est en cours de médicalisation et accès chez l'automobile impossible. Répondez. Bien compris, en cours de médicalisation, accès chez l'automobile impossible.
11: Voilà, Frédéric Cachin est arrivé sur le chantier. Et puis on ne sait pas trop encore où ça se passe, il y a des échafaudages partout.
12: Le grutier va venir chercher la civière sur la rue.
11: Donc on est arrivé sur le toit du chantier et là il y a le patient qui est blessé, qui est allongé sur le toit, qu'il va falloir évacuer donc depuis le toit, ce qui n'est pas évident du tout. Il n'y a pas d'accès avec une échelle pompier, donc il va falloir utiliser la grue du chantier pour évacuer la personne. Qu'est-ce qui s'est passé, on sait?
17: Il aurait chuté depuis là-haut. Là, sur le côté gauche, et puis après il s'est aussi cogné les côtes à droite, et puis il est resté dans cette position. Mais c'est lui qui s'est mobilisé pour se mettre dans cette position. Je crois qu'il n'était pas dans cette position initialement, puis il est stable pour l'instant. Mais après, à preuve du contraire, il faut toujours se méfier des polytraumas. Voilà.
14: Donc la technique, c'est qu'ils se préparent la ferno avec directement un sac.
11: La ferno?
14: La ferno, c'est la civière, directement avec un sac qui vient crocher à la grue. Ça veut dire que dans ce sac, si d'un coup la grue elle vient à tomber en panne, on arrive de toute façon à redéposer l'ambulancier et le patient. En fait, c'est notre plot de secours qui est déjà établi au départ pour pallier un risque sur accident, quoi.
11: Voilà, la grue arrive, se déplace avec la civière.
14: Voilà. Et puis on va venir directement ici, et puis l'évacuation elle se fera, patient, ambulancier, pompier, directement ensemble.
11: À ce stade, on ne sait pas s'il y a peut-être la colonne vertébrale qui est touchée ou comme ça, donc vous allez prendre toutes les précautions pour le bouger le moins possible.
14: Alors, il y a des suspicions de trauma, donc effectivement, ils vont l'immobiliser avec la planche pour protéger tout le rachis.
11: Donc on glisse une planche sous, parce qu'il est sur le dos, hein. Il est sur le toit, sur le dos.
14: Exactement, puis après on le planche et puis on le met directement sur la civière, quoi.
11: Ça oblige quand même à le déplacer un petit peu, mais on essaie de minimiser.
14: Après, les ambulanciers, ils évitent de trop l'anesthésier pour qu'en fait, par l'effet de résistance musculaire, on arrive bien à garder l'axe tête-coutron. Ça évite quand même pas mal de problèmes. Si une personne est complètement inconsciente, eh ben, ce n'est pas du tout la même problématique. Et là, il faut vraiment qu'on garde tout bien droit pour pouvoir le plancher.
11: Et là, le grimpe est nécessaire parce qu'on est dans des conditions très périlleuses. Hein. On est sur un échafaudage, mais il y a un énorme trou devant nous.
14: Exactement. Et très souvent, pour tout accident sur les chantiers, c'est nous qui nous déplaçons. On arrive quand même dans des situations un petit peu dangereuses. Et puis, on doit faire l'analyse de tout ce qui peut être fait, quoi.
11: Et vous vous sécurisez pas, c'est-à-dire que vous vous accrochez pas parce qu'il y a des échafaudages, il y a des barrières.
14: Exactement. Donc là, on est sur un chantier, il y a de la protection collective partout, les barrières. Donc ça évite les risques de chute. Mais comme on peut voir juste là, on peut facilement tomber de 1 mètre entre le bâtiment et l'échafaudage. Donc il faut quand même faire attention.
17: Ils ont immobilisé la nuque, Mathias. La nuque, elle est dans l'axe.
18: Oui, elle est dans l'axe.
17: Ok. Et puis là, on va observer la douleur, comment il gère la douleur. Le patient lui-même dit qu'il préfère gérer lui-même la douleur. Mais si ça ne va vraiment pas, je lui ai proposé que je pouvais aussi lui faire des médicaments.
11: Vous lui avez déjà mis une voix ?
17: Ben non, il n'a pas encore de voix. Non. Par contre,
11: il va être déplacé de sa position sur la
17: civière. Sur la planche.
11: Sur la planche.
17: Ouais, on appelle ça une planche, ouais, parce que c'est beaucoup plus rigide. Enfin, c'est très rigide, puis c'est plus facile. S'il a à déplacer, vu la position où il est sur le toit, et puis voilà. Bah, il a dit qu'il allait crier, hein. Il a dit. Il m'a dit, je crierai, mais vous me laissez comme ça. Bon, ok. Il sait, hein, je l'ai averti.
14: On va tous se déplacer là.
11: Oui.
14: Il y a la civière qui va venir ici, c'est pour ça.
17: Il veut toujours pas de médicaments. Il a géré en tout cas.
11: Il a crié, mais il a géré. Donc là, la grue a apporté la civière sur l'échafaudage. Le patient est sur une planche. Et donc il va falloir maintenant déplacer la planche depuis le sommet du toit jusqu'à la civière qui est sur l'échafaudage. Et ça va être très délicat.
14: C'est pas mal, hein? C'est bon, Ludo. Mets-toi de côté.
19: 20 cm au pied.
14: Ok, Ruquier.
19: Tranquillement.
14: Quentin. Ouais. Tu te mets là.
20: C'est celle-ci, tu peux faire ça?
14: Oui, parce que c'est ça qu'il m'a demandé. Ok, pour pas aller avec le patient. Ah, ouais.
20: Mais juste une couverture, monsieur.
14: Qui c'est qui l'accompagne? Le deuxième pompier.
20: Oui. Monsieur, vous n'avez pas de nausée. Oups, là maintenant. Non, c'est bon. Je vous explique, c'est juste que là, si là, on va devoir, du coup, vous avez quitté la grue. Pendant une, deux minutes, on va devoir rester à plat tout le coup. D'accord, c'est juste ça. Donc c'est pour ça que je vous pose la question, parce que si vous avez envie de vomir, ça va être difficile. Donc là, c'est bon comme ça. Ok.
21: Parfait.
20: Ouais, très bien. Ça, c'est.
14: Romain ? Romain ?
20: Oui.
14: On peut libérer, puis on va descendre, nous.
20: Ouais, mais
19: faut monter. On va commencer la manœuvre, ça va bouger. On va gentiment décoller de la charpente. Ça va se mettre en tension.
20: Ok, c'est bon pour moi.
19: C'est bon.
20: Ok. C'est bon.
19: C'est bon, les gars ?
20: Ouais, c'est bon.
14: Donc du coup, pourquoi on part avec l'ambulancier? Ben, pour s'occuper de la victime.
11: Donc l'ambulancier est attaché aussi à la civière, suspendu.
14: Suspendu à la civière. On va juste laisser passer. Il est suspendu à la civière et le pompier il est là au cas où il y aurait une défaillance de la grue et puis il faudrait poser le patient au sol. Ça veut dire que lui va pouvoir accéder aux appareils et faire descendre le duo patient et ambulancier. Comme ça, le patient, lui, il a toujours la surveillance de l'ambulancier.
11: Et heureusement qu'il y a une grue là sur le chantier.
14: Alors effectivement, ça nous facilite grandement la vie. Après, on a un protocole parce qu'en Suisse, on n'a pas le droit de transporter des personnes avec la grue. Mais dans le cas d'un accident, on peut la réquisitionner. Par contre, on a des protocoles pour contrôler que la grue elle est bien aux normes, qu'on ne va pas se faire un suraccident.
11: Voilà, et là, ça va très vite du coup. Donc nous, on redescend l'échafaudage par les escaliers. Voilà, on arrive en bas du chantier. La civière arrive à peu près en même temps, à l'arrière de l'ambulance. Ok, maintenant, le patient va être transféré de la civière, on va dire technique un peu, de votre civière.
14: Alors, sous le patient, il y a une planche. La planche, elle sert à bloquer, en fait, toute le rachis. Et du coup, ils le prennent et c'est juste le transport avec la planche.
17: Ah, prenez ce qu'on vous a donné dans la main.
20: Monsieur.
17: Inspirez. Allez-y, allez-y.
20: Ça l'a bien, soulagé avant.
17: Justement, allez, inspirez.
20: Vous voulez faire on le soulève et on descend. Il y en a un qui tire la planche en bas.
17: Prochain,
20: tire la planche en bas.
17: Alors,
20: il faut qu'on soit plus, je pense.
17: C'est bien.
20: On arrive.
17: Et puis vous respirez. Allez-y. Non, mieux. Respirez
22: dedans.
17: Mieux. Un peu mieux. Mieux. Voilà. Voilà. Voilà. Vous n'avez pas de raison que vous souffriez comme ça. Hein. La prochaine fois, je vous oblige à avoir une voie veineuse.
0: C'est qu'un pull.
17: On va juste vous obligé de mettre une ceinture. Allez-y, je vous assure que ça vous soulage. Puis serrez-moi la main.
0: Ah, c'est froid là.
17: C'est moi.
11: Catherine Farkas, vous êtes de la Réga, vous êtes
17: moi,
11: médecin.
17: Moi, je suis médecin anesthésiste.
11: Médecin anesthésiste.
17: Ouais, sujet.
11: Et il a refusé de lutter contre la douleur.
17: Ouais, il voulait pas de perfusion. Alors, c'est clair que s'il y avait eu des critères de gravité, ça veut dire que sa vie, elle est menacée. Si je lui mets pas une voie veineuse, ça veut dire un accès pour pouvoir lui mettre des médicaments, je l'aurais obligé. J'aurais pas, voilà, dans le sens, je lui aurais pas laissé le choix. Puis là, il a dit que non, il veut gérer lui-même. J'ai
11: il
17: accepté.
11: Souffre, hein.
17: Mais il souffre, mais il, de par trois fois, et puis il refuse. Donc, mais là, on va lui mettre quelque chose. On y va? Ok.
11: On sait ce qu'il a?
17: Écoutez, il y a une suspicion de fracture, en tout cas du membre inférieur gauche, peut-être niveau de la hanche, du genou, on ne sait pas trop. En tout cas, c'est là qu'il a mal. Il a mal à l'épaule gauche. Et puis, il a aussi mal au niveau des côtes droites, parce qu'il a... Il a chuté sur la gauche, mais il a aussi cogné à droite. Voilà.
11: Ouais. Quentin, vous étiez accroché à la grue avec lui. Comment ça s'est passé, le trajet? C'est impressionnant d'être suspendu sous une grue comme ça.
21: Alors, nous, l'enjeu, c'est de s'assurer qu'on puisse anticiper toutes les complications qu'il peut y avoir pendant l'évacuation sur la grue. Parce que, comme je l'ai expliqué avant, en fait, il sera en décubitus dorsal, donc allongé sur le dos. Et puis, il ne pourra rien faire d'autre juste pendant les 1 minute 30 d'évacuation. Donc moi, mon rôle en tant qu'ambulancier grimpe, c'est de m'assurer que toutes les complications, elles soient en tout cas anticipées, puis qu'on puisse faire quelque chose. Donc c'est surtout les nausées, vomissements. Et puis après, l'évacuation, lui, il a eu un petit peu peur. Enfin, il était un peu impressionné. Donc l'idée, c'est surtout de le rassurer, lui dire qu'on est les deux là, que c'est quelque chose qui est entraîné et puis qui est vu en formation. Et même si pour nous, c'est aussi de l'ordre de l'exceptionnel, c'est pas fréquent ce genre d'intervention. C'est quand même quelque chose qu'on a entraîné et puis on sait faire, quoi.
22: Alors, tous les grimpés sauf Jimmy, on se voit la petite place derrière la grue pour faire le débriefing.
11: Le débriefing, c'est toujours à chaud.
14: On fait toujours un débriefing à chaud, ouais. Comme ça, on voit qu'est-ce qui s'est passé, qu'est-ce qu'on pourrait améliorer, enfin tous ces petits points-là, quoi. Après, ça sera Florian qui va le mener, parce que c'était lui le CI, le chef d'intervention, et puis il y a aussi Steve qui est là comme officier.
23: Bon, déjà, merci. Pour moi, c'est un peu particulier à l'arrivée. Il y a eu un bon moment de temps mort où on s'est organisé entre les différents partenaires de secours, qui était savoir qui faisait quoi. Et puis une fois que ça s'était fait, on a lancé les opérations. J'ai pas pu vous faire à tous un briefing parce que j'étais en haut sur le toit, puis vous étiez beaucoup aujourd'hui. Mais voilà, pour moi, ça a bien joué. Je sais pas si vous avez des choses à...
21: C'était bien, enfin, je pense que l'évacuation, on a pris un petit moment à se décider comment on faisait, si on faisait avec le vacuum ou avec la planche. Je pense que pour le patient, ça aurait été mieux le vacuum, mais ils avaient la planche en haut, donc ça allait. Et puis après, j'ai l'impression que c'était assez fluide finalement, juste le temps qu'on se mette en place, parce qu'on était effectivement beaucoup. Et puis, j'ai l'impression que ça a été, quoi. On a pu utiliser pour la première fois le Pontrox. C'est bien. Ouais, mais c'est la grande difficulté avec ce médicament, c'est la compliance que les patients ont avec le médicament, c'est de comprendre comment l'utiliser. Mais du coup, faut vraiment coacher ses patients à l'utiliser correctement. Mais ça l'a soulagé assez bien, quoi. Après, quand il avait mal, c'est parce qu'il respirait pas dedans, en fait. Donc voilà. Donc, sinon, pour moi, c'était top.
24: Juste deux éléments. Le premier, on nous dit qu'il n'y a pas d'accès d'échelle. Je pense qu'effectivement, la meilleure solution ici, c'était la grue. Mais c'est vrai que des fois, c'est quand même pas mal de faire un contrôle parce qu'en fait, les gens, à mon avis, on aurait pu faire avec l'échelle. Puis après, je me suis posé la question, est-ce que vous auriez pas dû mettre des mains courantes sur le toit? Quand on vous regardait, vous étiez un peu...
23: Alors, mains courantes, elles nous auraient plus embêtés déjà pour travailler. Et puis deuxièmement, vu que c'est sécurisé, vu que c'est un chantier et qu'il y a l'échafaudage, au niveau des normes, si tu me corriges, Fredo, mais on n'a pas besoin de s'assurer plus... Donc, non, les mains courantes, ça aurait été une perte de temps et puis de mobilité pour tout le monde.
14: Alors effectivement, y a la protection collective qui est tout autour des barrières d'échafaudage de chantier, donc on n'a pas besoin de créer de l'antichute. Il y avait également par contre un point un peu embêtant au niveau de Bastien, notre journaliste, et moi, où il y avait un trou à une distance à peu près de 40 cm entre le bâtiment et l'échafaudage. C'est un peu là qu'il y avait le plus de problèmes. Après, j'étais assez à côté pour éviter que quelqu'un tombe dedans. Ok, on va mettre les harnais dans les sacs et puis on va se diriger au refuge du Shogun.

0: Frédéric Cachin.
1: Vous, en tant que grimpe maintenant, vous faites beaucoup moins d'interventions sur le terrain?
2: Effectivement, maintenant je sors pratiquement que pour des interventions pour le grimpe.
1: Mais avant, vous étiez pompier.
2: Avant, j'étais pompier. Enfin,
1: vous êtes toujours pompier.
2: Oui, je suis toujours pompier. Ah, mais c'est vrai que j'intervenais sur tout type d'intervention. J'ai 26 ans d'expérience dans ce métier, ce qui me permet aussi d'avoir, pour ces différents dossiers, d'avoir un œil averti sur qu'est-ce qu'on a besoin, qu'est-ce que mes collègues ont besoin pour intervenir.
1: C'est pas frustrant quand on est pompier ou on fait quand même pompier pour les interventions de se retirer un petit peu du terrain pour faire plus d'administratif?
2: Personnellement, pas du tout. Au 26 ans, j'ai fait beaucoup de choses, j'ai vécu pas mal de choses. J'ai des envies peut-être différentes, j'ai une vie, un rythme de vie qui est peut-être différent. J'ai fait pendant 26 ans à dormir à la caserne, à la maison, un rythme de famille difficile. Donc maintenant faire de l'administratif, ça change complètement.
1: C'est avec des horaires normaux.
2: C'est avec des horaires normaux, ça me permet d'avoir peut-être une vie, on va dire, plus régulière, avoir des meilleures nuits, retrouver un rythme normal. C'est complètement différent, mais je pense que tout le long d'une vie, on peut régulièrement faire autre chose. Et puis, j'ai pas de regrets à ce que je me sois retiré des sections d'intervention.
1: Et la fatigue, c'est un métier qui use parce que vous êtes réveillé au milieu de la nuit, sans arrêt.
2: Complètement, complètement. Moi, je ne dormais pratiquement jamais en caserne. Très souvent le soir, je me couchais très tard, je dormais un petit peu dès qu'il y avait une alarme qui sonnait, soit pour moi, soit pour les autres. De toute façon, j'étais réveillé. Donc, c'est usant. Après, on a notre rythme de travail de un jour de congé, et en plus notre 12 heures. Après, on a nos 3 jours de congé où on peut vraiment récupérer, mais il suffit que la première nuit a été pénible. Au bout du deuxième jour, on est claqué.
1: C'est difficile donc d'un point de vue physique, mais émotionnellement aussi, parce qu'on est quand même confronté à des choses qui sont parfois impressionnantes.
2: Alors j'imagine que oui, moi j'ai eu quand même des situations, on va dire, lourdes. Par contre, j'ai un moyen de gérer ce stress qui me convient bien.
1: C'est quoi, si c'est pas indiscret?
2: Je ne vois jamais, par exemple, le visage des victimes. Je ne l'imprime jamais. Voilà, c'est un moyen de défense. J'élimine relativement vite les mauvaises images et tout ça. Et ce qui fait que j'ai pas été trop impacté. Je sais que pour des personnes, c'est plus compliqué que d'autres. Après, on a quand même le groupe débriefing qui est également présent. Et puis, on peut l'actionner à n'importe quel moment. Et le chef d'intervention, selon la typologie d'intervention, automatiquement fait le débriefing de l'intervention.
1: S'il y a une intervention qui vous a marqué dans votre carrière, vous diriez quoi?
2: Je pense une des premières interventions au début de ma carrière où on est arrivé pour une prévention suicide du côté de Chavannes. On a sorti le matelas gonflable. Donc c'est un peu les gros matelas gonflables jaunes qu'on peut voir dans certaines cascades américaines et ça permet d'éviter la mort de quelqu'un avec un saut d'une trentaine de mètres. On était en train de transporter quand la personne a décidé de sauter. Et on a réanimé la personne une trentaine de minutes jusqu'à ce que le médecin dise stop. Et c'était relativement assez chaud pour gérer, surtout quand j'étais au début de ma carrière et quelque chose que qu'on s'en souvient toute notre vie, quoi.
1: Et dans une belle histoire.
2: Je me souviens d'avoir fait dans une des tours au Châtelard, où je suis arrivé, ça brûlait, je crois au 7e étage, c'est un bâtiment autour d'une douzaine d'étages. Et quand je suis arrivé au dernier étage, je pense qu'il y avait 6 personnes sur le balcon, avec beaucoup de fumée qui sortait, parce qu'en fait, toutes les portes étaient ouvertes. Et puis, avec mon collègue, on a fait les allers-retours entre les zones du balcon jusqu'à une zone saine, avec ces personnes, pour pouvoir être tous les évacués.
1: Ouais, par la cage d'escalier?
2: Par la cage d'escalier.
1: Parce que 12 étages, du coup, c'est trop haut.
2: Exactement. Donc, on a fait ça brûlait au 7e, du 12e jusqu'au 6e. On leur met une cagoule. Et puis, comme ça, ils peuvent respirer. Et puis, on les prend un, et puis, les redescendre, traversant toute la partie en fumée et tout ça.
1: Comment vous choisissez qui part en premier? C'est les femmes et les enfants d'abord? Ça tient toujours, ça?
2: C'est une des raisons. On n'a pas des fois trop le temps de choisir non plus, mais effectivement, moi, je pense que cette situation, on a commencé par évacuer les femmes et puis après les hommes. Ben, voilà, c'est.
1: On ne sait pas toujours si vous allez pouvoir revenir, s'il y a beaucoup de fumée, si le feu se propage. Enfin, je pense que ça doit être impressionnant d'être sur un balcon comme ça avec un immeuble en feu.
2: Et je pense qu'effectivement, mais ben, après, on travaille beaucoup à l'instinct et puis voilà, il faut prendre des décisions.
1: Ouais, c'est ça, prendre des décisions. C'est vraiment le maître mot. Enfin, j'ai l'impression que ça revient tout le temps quand je discute avec les pompiers. Vous passez votre temps à prendre des décisions.
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2: On dit souvent une seconde pour prendre une décision et une vie pour assumer. C'est un peu ça.
3: (0) 58 134 134 0 pour réagir à ce reportage en hauteur signé Bastien Confino. On ne sait pas comment va l'homme blessé évacué dans la douleur. Les pompiers s'abstiennent en général de prendre des nouvelles des victimes. C'est l'usage dans le métier. Frédéric Cachin le disait à l'instant, on a une seconde pour décider, une vie pour assumer. Comment percevez-vous l'engagement des sapeuses, sapeurs-pompiers sur le terrain? Dites-le nous au 058 134 134 0.
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0: La mort est un événement inéluctable qui touche chacun d'entre nous. Mais comment notre société aborde-t-elle le deuil? Et comment accompagnons-nous ceux et celles qui restent confrontés à la perte d'un être cher? Quel rôle les professionnels jouent-ils aujourd'hui dans ce processus à la fois très intime et profondément social? On va en parler avec vous, Aurélie Jung. Bonjour.
1: Bonjour.
0: Vous êtes sociologue, vous travaillez à la Haute École de Travail Social et de la Santé à Lausanne et vous signez ce livre chez Antipode, De la fin de la vie au deuil. C'est basé sur votre thèse. Merci beaucoup d'être avec nous ce matin, Aurélie Jung. Alors, vous rappelez que pendant longtemps, le deuil dans nos sociétés, c'était une affaire communautaire et publique. Comment ça se concrétisait?
1: Alors effectivement, hein, si on repart un petit peu en arrière, 19e, début 20e siècle encore, l'accompagnement, enfin le vécu du deuil se vivait en société, en collectivité. Il y avait un certain nombre de règles hein, très normatives sur comment porter le deuil d'une personne. C'était lié au lien de parenté. Hein. On portait le deuil en fonction de qui on perdait. C'était un mari, un enfant ou un grand-parent, les descendants. Mais on n'avait finalement pas la prise en compte du deuil, par exemple, des amis, des voisins, ça rentrait pas en ligne de compte. Donc c'est quand même une grande différence par rapport à aujourd'hui. Dans ce moment où on portait le deuil de façon collective, on était donc visible, hein, on avait des habits qui était spécifique à ce temps-là, on était donc identifiable en tant que personne endeuillée, et la communauté prenait soin de ces personnes en deuil. Il y avait notamment la possibilité qu'on nous apporte des repas hein, pendant un certain temps. On était finalement protégé d'un certain nombre de difficultés financières, notamment je pense aux veuves, et on avait une obligation par contre, par exemple de retrait de vie sociale, on n'allait pas au bal en étant endeuillé.
0: Donc il y a vraiment un deuil vécu de manière un peu collective, avec ce qu'il y a peut-être de positif et de négatif, parce que c'est clair que du coup on montre son deuil à tout le monde. Aujourd'hui c'est à l'inverse, on peut être au travail, dans la rue de son village, et le deuil est complètement invisibilisé.
1: Oui, tout à fait. Aujourd'hui, dans ce studio, par exemple, on peut pas savoir si quelqu'un est en deuil ou vit un deuil.
0: Vous portez des habits noirs?
1: Oui, comme toujours. Mais c'est pas forcément lié, effectivement. Effectivement, aujourd'hui, on ne peut plus identifier des personnes en deuil dans notre entourage professionnel ou même amical. Hein. Ça passe par la parole. Il faut annoncer un deuil. D'ailleurs, dans le milieu du travail, c'est ce qu'on fait. Hein. On annonce finalement un deuil pour pouvoir avoir un congé. Un congé d'essai, qui n'est pas un congé deuil, hein, c'est un congé d'essai pour se rendre à des funérailles ou organiser des funérailles, mais on n'est plus identifiable, non.
0: Qu'est-ce qui s'est passé? C'est que nos sociétés sont devenues de plus en plus individualistes, c'est ça qui fait que le deuil, c'est une affaire intime plus que sociale aujourd'hui?
1: Alors on a progressivement hein, abandonné, je dirais, un certain nombre de ces règles, hein, de fait, de par exemple, de porter le deuil, d'avoir ce retrait de la vie sociale pendant un certain temps. Il y a le marché du travail hein, qui s'est quand même aussi fortement développé, hein, une accélération des rythmes de vie. De porter le deuil aujourd'hui pendant une année et 6 semaines, si vous avez perdu votre conjoint, ça paraîtrait complètement fou. Ça veut dire que vous pourriez plus travailler, vous ne pourriez plus assister à des événements sociaux, vous n'auriez plus le droit de vous remariez. Alors effectivement, ça n'a plus du tout cours dans nos sociétés. Mais il y a aussi finalement toute une autre série de choses. Hein. On a déplacé les cimetières en dehors des villes. Alors aujourd'hui, ils sont de nouveau englobés. Hein. Mais on a aussi souhaité que les professionnels prennent en charge nos personnes en fin de vie. Ça aussi, quelque chose qui s'est développé finalement au début du XXe siècle. Les personnes aujourd'hui meurent principalement dans des institutions, que ce soit des hôpitaux, des EMS, des établissements socio-éducatifs. La mort, finalement, a été un peu déplacée du milieu familial au milieu professionnel. Et pour le deuil, c'est un peu la même chose. On va voir des professionnels, on se rend dans des associations, on va voir un psychologue, on va peut-être voir son médecin traitant aussi. Et finalement, la parole se développe en dehors des sphères familiales et amicales.
0: Et qu'est-ce que ça change, cette professionnalisation du deuil? Lorsqu'on vit un deuil, ça change quoi?
1: Qu'est-ce que ça change? Peut-être le sentiment de se trouver parfois isolé. Les premiers temps d'un deuil, par exemple, on est fortement accompagné. Hein, les cercles sociaux se resserrent autour des personnes endeuillées. Hein, on fait corps ensemble lors de la ritualité funéraire, par exemple. Les premiers temps, on pense à proposer un café, à se voir. On est très proches les uns des autres. Puis au fur et à mesure du temps, bah, cette proximité un petit peu s'étiole parce que chacun reprend le cours de sa vie. Mais pour les personnes endeuillées, endeuillées, les personnes les plus endeuillées, j'ai envie de dire plutôt, effectivement, très vite, on ressent peut-être une forme d'isolement. Et en fait, on va chercher vers ces professionnels des nouveaux espaces de parole, que ce soit des groupes de parole, des entretiens, hein, des cafés mortels. Il y a énormément de choses, en fait, qui se développent là autour. Pour ce que ça change, c'est que finalement, il y a aussi une part de marchandisation de cet accompagnement. On a peur parfois de déranger en reparlant encore de son proche décédé il y a 6 mois. Et les gens sont parfois aussi assez peu finalement sensibilisés à ce que c'est de vivre un deuil. On imagine encore fortement et à tort que le deuil se vit en étapes, que tout est réglé dans les 6 mois, une année, et qu'il faut absolument passer à autre chose, voire même qu'il faut absolument faire son deuil.
0: Ça, vous savez pas comme expression, faire son deuil.
1: Non,
0: pourquoi ?
1: C'est effectivement une expression que je n'aime pas. C'est une expression qui est très ancrée finalement dans les années 60, 70, avec le développement de la psychanalyse et de la psychologie. Et en fait, ça met une forte injonction à l'individu en tant qu'individu seul, en fait. C'est comme s'il était seul face à cette montagne, puis on lui dit gravis-la, mais en lui donnant pas les moyens de le faire. Et en plus, on lui donne une temporalité dans laquelle le faire, avec des conditions qui sont voilà un peu bancales, c'est-à-dire qu'il faut quand même retourner au travail, il faut faire toute la paperasse, et il faut faire son deuil. Et finalement, quand on questionne, et c'est ça mon travail aussi de ce travail de thèse, c'est de rencontrer tous les professionnels qui accompagnent les personnes en deuil et des proches en deuil. Et en fait, on se rend très vite compte qu'on fait pas son deuil. On apprend à vivre avec l'absence de l'autre. On apprend à repenser la relation avec la personne défunte, mais aussi avec notre entourage. Et finalement, il y a cette expression qui revient souvent dans ce milieu, c'est on ne fait pas son deuil, on chemine avec, ou on donne une place à la mort pour que la mort ne prenne pas toute la place. Et en fait, finalement, on voit bien que c'est quelque chose qui reste ancré, en fait, dans la vie des personnes sur un très très long terme. Avec l'idée de faire son deuil, on oublie la question du la temporalité longue du deuil. C'est quelque chose qui va finalement accompagner la personne en deuil tout au cours de sa vie, avec des moments d'intensité variables comme ça, en fonction des circonstances, en fonction de peut-être de date anniversaire, ou en fonction d'une nouvelle naissance dans une famille, ou un autre décès qui va venir réaviver un premier décès. Donc il y a vraiment cette idée d'intensité variable dans le temps qui, à mon sens, correspond peut-être mieux, en tout cas, au témoignage que j'ai recueilli.
0: Vous parliez de cette professionnalisation de ce moment du deuil, Aurèle Young. Il y a aussi le fait qu'il y a aussi presque une médicalisation ou une psychologisation. Il y a des personnes qu'on estime qu'elles font un deuil normal. C'est comme s'il y avait une durée un peu, vous savez, comme une date de péremption. Et les personnes qui font un deuil anormal, c'est quoi comment la médecine ou peut-être la psychiatrie met la limite ?
1: En fait, ça a été simplement et fortement inscrit dans le DSM, qui est le manuel des troubles mentaux, hein, ce grand manuel de la médecine, qui en fait inscrit la question du deuil, où finalement, après 6 mois pour le décès d'un adulte ou une année pour le décès d'un enfant, si vous avez toujours des symptômes ou en tout cas des effets de ce deuil qui impactent votre quotidien, ce serait considéré comme un deuil pathologique. Ça, c'est ce qui est inscrit dans un manuel. Dans les faits, en fait, autant les médecins que les accompagnants du deuil ne vont pas forcément s'ancrer sur ces questions-là. L'idée, c'est plutôt à partir du moment où la personne a des difficultés dans sa vie quotidienne ou ressent une peine telle qu'elle n'arrive plus peut-être à fonctionner au quotidien, on va considérer qu'elle a besoin d'un soutien supplémentaire, et ce soutien supplémentaire va être réalisé par des spécialistes, soit des psychiatres, des psychologues ou des médecins. Et là, on va penser une médicalisation. Mais la plupart du temps, il n'y a absolument pas besoin de ça, hein. Les accompagnants du deuil vont vous dire, effectivement, les gens peuvent être tristes encore 2 ans après. C'est pas pour autant que ça soit pathologique, en fait. Il faut aussi simplement ancrer les choses dans une longue durée, avec cette idée que les choses vont finalement trouver un chemin là au milieu, avec une intensité qui va diminuer.
0: Vous parlez beaucoup de ces professionnels que vous avez rencontrés, hein, qui gravitent autour de la mort et du deuil. Comment eux, ils voient cette évolution? Alors bon, peut-être c'est leur travail, donc c'est une bonne chose pour eux, mais qu'est-ce qu'ils constatent sur le terrain?
1: Alors en fait, peut-être déjà dire qui sont ces accompagnants, hein. Donc il y a des pasteurs. J'ai considéré vraiment la question de l'accompagnement du deuil depuis la fin de vie jusque dans le deuil dans le temps long. Donc il y a des soignants par exemple en soins palliatifs, il y a des pasteurs, il y a des pompes funèbres, il y a des doulas de fin de vie. Ensuite, il y a tout ce qui est association d'accompagnement du deuil, il y a des psychologues, des médecins généralistes. Donc voilà, l'idée c'était vraiment d'avoir l'ensemble de ces protagonistes autour d'un décès, en sachant que les seuls protagonistes qui sont toujours là, c'est les pompes funèbres. Dans tous les types de décès, c'est les pompes funèbres qui sont toujours présents. Les autres peuvent ne pas du tout apparaître, en fait, dans cette trajectoire des personnes endeuillées. Les accompagnants donc que j'ai rencontrés, par rapport à ce changement, donc vraiment, eux, ils utilisent plus du tout cette idée de faire son deuil, voire même, ils la dénoncent. Ils vont utiliser l'idée plutôt de processus de deuil, donc plutôt dans une idée que c'est un processus qui se fait sur le long cours. Maintenant, ce qui est difficile pour eux aussi d'appréhender, c'est qu'on a tellement construit cette idée de processus sur l'individu et l'individu seul, c'est comment justement englober dans cette prise en charge l'entourage et finalement les sphères dans lesquelles évolue la personne en deuil. Il y a notamment le milieu du travail sur lequel aussi j'ai beaucoup travaillé, mais en fait c'est quelque chose qui est extrêmement présent. Comment on considère en fait le retour au travail d'une personne en deuil? Quel rôle le milieu du travail peut jouer dans l'accompagnement des personnes endeuillées? Finalement, on y passe la grande majorité de notre temps éveillé la journée, donc ça peut avoir une incidence très forte, mais ça peut être aussi les clubs sportifs, on l'a vu notamment avec Cromontana, les clubs de sport, les clubs de foot ont pris une place très très importante, et ça par exemple, là-dessus on a extrêmement peu d'informations.
0: La question qui se pose pour les proches, mais aussi dans le milieu du travail, parfois c'est lorsqu'une personne endeuillée revient ou qu'on la revoit pour la première fois, c'est faut-il parler, ne pas parler, parce que des fois ça fait du bien de parler, d'être à l'écoute, de peut-être de la tristesse de l'autre, mais parfois l'autre n'a plus envie de parler parce que a envie de se sortir la tête du deuil, et donc c'est pas évident de sentir. Est-ce que vous avez un avis là-dessus? Faut-il parler? Faut-il attendre que l'autre parle?
1: Alors j'ai pas de baguette magique, mais en tout cas ce que je peux vous dire, c'est que les personnes en deuil généralement savent ce dont elles ont besoin. Il faut vraiment imaginer que les besoins vont évoluer pendant un temps. Donc peut-être il faudrait imaginer, simplement oser poser la question: est-ce que tu souhaites qu'on en parle dans le milieu du travail? Est-ce que tu souhaites que je te pose des questions? Est-ce que pour toi c'est un sujet que tu préfères qu'on n'en parle pas ici parce que tu as besoin d'avoir un lieu de ressourcement qui serait ton milieu professionnel, ou au contraire tu as besoin qu'on prenne un café et qu'on en discute? Je suis à disposition. Et je pense que ça vaut la peine de régulièrement redemander à des personnes en deuil quels sont leurs besoins à l'instant T. Parce que ces besoins vont évoluer. Peut-être qu'au début, la personne va avoir besoin d'en parler beaucoup. Et puis après 3-4 semaines, elle aura besoin peut-être de repartir dans son travail et qu'on lui fiche un peu la paix. Ou au contraire, en fait, elle a peut-être pas envie de déranger au début. Puis quand le cercle finalement proche va peut-être un peu s'étioler, il sera moins présent, bah peut-être que le milieu du travail a un rôle à jouer.
0: Nous parlons du deuil ce matin dans Tribu, de la manière dont notre société l'accueille et le gère. Avec vous, Aurèle Young, on va voir que c'est aussi le deuil un grand impensé, peut-être des politiques publiques. Ça sera juste après Elton John.

0: La voix d'Elton John, Candle in the Wind. Nous parlons du deuil et de la mort avec vous ce matin, Aurélie Young. On le disait tout à l'heure, ben voilà, c'est un des grands impensés des politiques publiques, peut-être le deuil, parce que il y a pas mal de choses qui ont été mises en place, notamment pour la naissance. C'est comme si c'était un peu une fête. Alors on met de la place, il y a des congés maternité, paternité, de la place qui est faite pour ça. Lorsqu'il y a un décès, un deuil, c'est un peu moins pensé. Alors bon, dans les entreprises, il y a quand même des jours de congé, ça peut être plus ou moins généreux, mais la société ou l'État devrait faire davantage, selon vous ?
1: Ah, c'est une question piège, ça. Alors, est-ce qu'il faudrait faire plus ? En tout cas, je pense qu'il y a nécessité d'ouvrir la question et la réflexion. On l'a ouvert, effectivement, comme vous disiez, pour la naissance. On l'a ouvert pour la fin de vie. Aujourd'hui, on a des politiques publiques et sanitaires qui ont mis en place, en fait, finalement, l'accompagnement de la fin de vie, mais aussi l'accompagnement, par exemple, des proches aidants. On a vraiment des programmes qui permettent aux proches aidants de pouvoir se reposer, de pouvoir avoir des relais, d'être soutenu pendant toute cette période. Et c'est vrai qu'au moment du décès, cet accompagnement cesse. Il y a pas forcément de structure ou de relais qui sont faits automatiques. C'est-à-dire que énormément de choses existent. Hein, on le disait, beaucoup d'associations existent et sur le territoire suisse romande, on est plutôt très bien fourni, mais c'est toujours à la demande de la personne en deuil. C'est-à-dire qu'à partir du moment que vous avez enterré votre proche, ou inhumé, ou que les cendres ont été inhumées, vous n'avez plus de professionnels qui vont venir finalement à votre rencontre. Mmh. Ce sera à vous de prendre contact.
0: Par contre, on bascule dans un autre monde professionnel, c'est le monde de l'administratif en général. C'est la paperasse qui peut-être maintient le lien avec le défunt ou la défunte.
1: Alors, effectivement, l'administratif prend une place extrêmement importante et c'est quelque chose qui est très peu, je dirais, visibilisé. On a effectivement, comme vous disiez, ces jours de congé d'essai dans les milieux du professionnel, généralement 1 à 3 jours, mais l'administratif, c'est plusieurs mois, plusieurs années, parfois pour arriver
0: et
1: à la
0: complexe.
1: Fin d'une succession. C'est extrêmement complexe. Il y a 50 ans encore, on pouvait avoir peut-être un contrat pour le bail à loyer et le téléphone. Aujourd'hui, il y a une quantité de microcrédits, de leasing. On n'a pas forcément connaissance que les proches avaient comme contrat. On n'a plus de dossier où on avait tous les contrats imprimés. Les choses arrivent par mail. Donc, il faut généralement attendre non pas le premier, mais le deuxième rappel qui est encore sous format papier pour que les proches prennent connaissance finalement de ces factures et puissent les résilier. Donc, ça prend énormément de temps. Généralement, il faut faire ces démarches entre 8h et 17h quand les administrations et les entreprises sont ouvertes. Ça peut être des temps de travail, c'est des temps de travail aussi des endeuillés. À quel moment faire finalement ces démarches ? Comment on peut envisager ça sur un temps long ?

0: Et puis, quand on revient à la question de la santé publique, effectivement, aujourd'hui, la question, elle se pose pas pour les personnes endeuillées. Et où moi, je suis interpellée, c'est par rapport au nombre de personnes que ça touche. Aujourd'hui, on a à peu près 77 000 décès par année en Suisse. On va passer à 90 000 d'ici une dizaine d'années. On considère à peu près que 5 à 7 personnes sont fortement touchées à chaque décès. Et donc, on peut imaginer sur une année combien de personnes endeuillées se retrouvent peut-être avec des besoins. Alors, il y a plein de personnes qui n'ont pas besoin d'accompagnement, hein, mais pour les personnes qui ont besoin, finalement, où trouver ces informations, à qui savoir où s'adresser. Aujourd'hui, il faut faire des recherches sur Internet qui sont plus ou moins, je dirais, bien dirigées. Alors, les IA hein, peuvent peut-être être une nouvelle, un nouveau lieu. Hein. On sait que beaucoup de gens se confient maintenant à ChatGPT ou aux autres IA. Est-ce que ça, c'est quelque chose qui va se développer? En tout cas, le monde des réseaux sociaux et de numérique prend une place très très importante de plus en plus sur l'accompagnement du deuil.
1: Quand on parlait de, vous dites, il manque parfois un accompagnement. Est-ce qu'il faudrait qu'il soit obligatoire? Dans le sens, on parle aussi de pathologisation du deuil. Certaines personnes, vous le dites aussi, n'ont pas besoin d'être plus accompagnées que ça ou trouvent des chemins amicaux, familiaux pour cheminer avec ça. Est-ce que donc ça doit être une obligation entre guillemets ou une quelque chose que l'État fournit de manière optionnelle?
0: Alors non, je pense qu'il y a absolument rien d'obligatoire à mettre en place. Je fais le parallèle notamment sur la naissance dans cet ouvrage en disant bah au moment de la naissance, vous avez le droit à un accompagnement de 10 séances par une sage-femme lors du retour à la maison. C'est pas obligatoire, mais c'est pris en charge. Est-ce qu'on pourrait envisager quelque chose pour les personnes en deuil qui serait de l'ordre, ben voilà, vous avez perdu votre proche, vous avez le droit peut-être de vous adresser à tel ou tel service pendant tel ou tel temps à disposition. Et en même temps, ça pose un certain nombre de questions. Parce que finalement, qui sont les personnes qui auraient le droit? Est-ce qu'on retourne dans quelque chose de l'ordre des liens de parenté? Et on voit tout de suite les limites de ce modèle. C'est pour ça que je pense qu'aujourd'hui, en tout cas moi, j'ai pas la solution, mais je pense qu'il y a une nécessité de mettre les personnes qui sont dans ces parcours de vie des personnes endeuillées ensemble pour y réfléchir, avec notamment aussi la question, avec la santé publique, de comment on peut envisager les choses, qu'est-ce qu'on peut proposer, jusqu'où en fait finalement on peut aussi aller, et peut-être que des soutiens financiers aussi à ces structures d'accompagnement du deuil, parce que parfois il y a des accompagnements mais ils sont payants, parfois c'est pas le cas. Est-ce que concrètement une possibilité de soutien de ces associations permettrait d'avoir un accompagnement peut-être plus facilement gratuit, en tout cas à moindre prix pour les personnes en deuil, et permettrait à des gens de pouvoir y accéder, sachant que les personnes qui en ont généralement le plus besoin sont les personnes qui sont déjà les plus vulnérables avant le décès. Donc c'est des fois des personnes qui peuvent être précarisées et qui n'ont pas forcément les moyens finalement de pouvoir être pris en charge.
1: Et la question aussi de la connaissance, parce qu'il y a pas mal de gens qui ne savent pas que des choses existent. Alors peut-être qu'on tombe sur les pompes funèbres, vu qu'elles sont les seules à être obligatoirement là lorsqu'il y a un décès, est-ce que c'est elles qui peut-être devraient systématiquement, en tout cas proposer un soutien, peut-être pas payant, ou en tout cas dire voilà, il existe telle ou telle association si vous vous sentez seul, si vous avez besoin de temps.
0: Alors les pompes funèbres le font déjà beaucoup. Hein. Ils ont, je dirais, des petites antennes comme ça qui s'allument hein, quand ils sont face à des situations où ils sentent en tout cas une très grande vulnérabilité. Et en fait, ils orientent les personnes vers des structures existantes. Je pense que outre les pompes funèbres, les médecins traitants, les médecins généralistes, hein, les médecins de famille ont aussi un rôle à jouer peut-être dans cette orientation-là. Donc, il y a plusieurs peut-être relais comme ça à imaginer. Il faut imaginer qu'aujourd'hui, il n'y a pas finalement de plateforme hein, qui permet aussi à ces personnes, aux professionnels, de se retrouver entre eux. Hein. Ils ont parfois aussi peu connaissance de ce que proposent d'autres associations ou d'autres professionnels. Donc, une vraie nécessité à créer des espaces dans lesquels ils peuvent aussi se rencontrer.
1: Il n'y a pas un projet aussi que vous portez avec d'autres de un peu centraliser tout ça, toutes les informations peut-être pratiques lorsqu'on est touché par un deuil?
0: Alors, il y a effectivement des choses qui se développent, hein, notamment à l'état de Vaud, il y a une commission maintenant des affaires mortuaires et funéraires vaudoises qui a été mise en place, et j'imagine effectivement que des travaux vont pouvoir prendre part.
1: Merci beaucoup Aurélie Jung de nous voir ce matin. Vous êtes donc sociologue, vous travaillez à la Haute École de Travail Social de la Santé à Lausanne. Je rappelle le titre de votre votre ouvrage De la fin de vie au deuil, c'est paru chez Antipode. Bonne suite de journée à vous.
0: Merci beaucoup.
1: Merci à vous. Et à la technique ce matin, il y avait Nicolas Benglin. Demain, nous parlerons de comment vivre en temps de guerre. Ça, c'est pour demain. Tout de suite, les décodeurs. Je vous souhaite à toutes et à tous une excellente suite de journée à l'écoute de RTS Première.
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1: Le Valais surveille de près un nouveau glacier au-dessus de Blatten. Un peu moins d'une année après l'effondrement du petit Nestorn, c'est le glacier Deutschtrumun qui menace de céder en partie. Des glissements de terrain isolés y ont été observés ces derniers mois. Le service valaisan des dangers naturels se veut toutefois rassurant. Les premières conclusions ne laissent pas présager un éboulement sur le glacier situé en contrebas, comme ce fut le cas au petit Nestorn, a indiqué le service. La Suisse et l'Allemagne veulent continuer à coopérer. Guy Parmelin et le chancelier allemand Friedrich Merz ont réaffirmé hier à Berlin l'importance de collaborer entre partenaires partageant les mêmes valeurs, surtout dans la situation géopolitique actuelle. L'Allemagne est le partenaire économique principal de la Suisse. En 2025, le volume des échanges entre les deux pays a augmenté de plus de 8%. Les Girons de jeunesse ne sont pas forcément que des fêtes joviales et conviviales. Une enquête de 24 heures met en lumière les violences sexistes et sexuelles ainsi que l'omerta qui plane sur ces rendez-vous dans le canton de Vaud. Le quotidien a récolté plusieurs témoignages, comme celui de cette femme de 27 ans. Un homme m'a déjà coincé dans les toilettes d'un Giron avec l'intention d'abuser de moi. J'ai réussi à m'échapper in extremis. La Fédération vaudoise des jeunesses campagnardes mise sur la prévention en affichant des pancartes sur les lieux de fête. L'Organisation mondiale de la santé alerte sur l'ampleur et la rapidité de l'épidémie d'Ebola en République démocratique du Congo. Selon le ministre de la Santé du pays, le virus qui provoque une forte fièvre hémorragique a déjà fait plus de 130 morts et sa propagation ne ralentit pas. Environ 540 cas suspects ont été recensés en attendant l'arrivée de matériel, notamment dans des zones isolées. Des frappes israéliennes ont fait 19 morts hier dans le sud du Liban. Le ministère libanais de la Santé a fait part de ce bilan en précisant que 10 personnes ont été tuées par une seule de ces frappes. Le ministère a qualifié cette attaque de massacre. De son côté, le Hezbollah a mentionné des affrontements avec des soldats israéliens dans la même région, malgré une trêve en vigueur. Le Venezuela promet de libérer 300 prisonniers politiques d'ici vendredi. C'est le président de l'Assemblée nationale vénézuélienne qui a pris cet engagement, un engagement qui s'inscrit dans le cadre d'une loi d'amnistie adoptée après la capture par les États-Unis de Nicolas Maduro. En basket, les Lions de Genève reviennent à la hauteur de Fribourg Olympique dans la finale des play-offs de SB League. Les champions de Suisse en titre sont allés gagner le deuxième acte hier soir sur le parquet fribourgeois. Ils se sont imposés 79-77 pour égaliser à un partout dans la série au meilleur des 5 matchs. Le soleil se fera attendre ce mercredi matin dans le ciel romand. Il y aura de nombreux nuages bas résiduels en début de journée avant un passage à un temps ensoleillé dès la mi-journée. En pleine, le thermomètre atteindra au maximum 21 degrés. Vous écoutez RTS Info, on se retrouve à 2h pour un nouveau point sur l'actualité.
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4: Le plaisir de vous retrouver dans cette drôle d'époque. Renaud Musier et Mathias Brunimann sont en régie. Ils réalisent cette émission en direct jusqu'à 17h. Salut Mélanie.
5: Salut Simon.
4: Notre invité est devenu en quelques années, quelques mois peut-être, l'un des visages les plus célèbres de la décroissance. Il y a 4 ans, son ouvrage « Ralentir ou périr » je crois que le programme est clair, l'avait propulsé sur le devant de la scène avec plusieurs de dizaines de milliers d'exemplaires vendus. L'idée exposée était claire comme de l'eau de roche, simple. Il faut produire moins et consommer moins. En ce début de mois de mai 2026 est sortie la suite de cet ouvrage intitulé « La science de la post-croissance » chez Actes Sud. Comment décorréler la notion de bien-être avec celle de la croissance du PIB, par exemple. On va parler de ça, mais on va aussi parler de skateboard et de slopeside avec notre invité Timothée Parix. C'est vous, bonjour.
5: Bonjour.
4: Merci infiniment d'être avec nous. Vous êtes venu en voisin, en quelque sorte. Vous êtes enseignant-chercheur à HEC Lausanne. C'est pas très loin d'ici, c'est un peu plus vers l'est.
5: C'est juste à côté, là.
4: Voilà.
5: Vraiment, 20 minutes de marche et on y est.
4: Vous êtes venu à pied, en vélo?
5: J'aurais même pu venir à la nage.
6: Ah, vous n'avez pas pris votre Porsche, en tout cas.
4: Ah non, ça, c'est sûr que vous n'en avez pas. Pas de voiture. Végétarien, vous joignez le geste à la parole. Vous qui êtes décroissant. Et encore, faut-il définir ce qu'est cette notion? C'est pas juste une proposition jetée en l'air. Tout ça est très construit. Chercheur activiste, hein, comme vous vous qualifiez vous-même à la faculté des hautes études commerciales. Activiste, ça veut dire quoi?
5: Alors, souvent, les gens qui me disent chercheur activiste, c'est souvent une insulte.
4: Ouais.
5: C'est quelque chose qu'on ne devrait pas voir. Alors, on pourrait dire aussi de chercheur. Moi, je préfère chercheur engagé.
4: Engagé.
5: Chercheur militant. Et pour moi, ça fait partie d'une responsabilité étendue des scientifiques aujourd'hui dans un monde qui va mal. C'est-à-dire que moi, je travaille comme tout scientifique parce que j'ai une passion pour la méthode scientifique, pour l'étude, une curiosité rigoureuse. J'adore étudier le monde qui nous entoure. Mais j'ai aussi quelque chose, un espèce de petit sixième sens qui me dit, bon, bah, je dois choisir des questions de recherche qui sont urgentes. Et quand je découvre quelque chose qui a de l'importance, je dois me rendre disponible pour que cette connaissance puisse être transmise, devienne agissante dans la société. Donc ça ne change rien à la méthode scientifique, qui est la même pour tous les problèmes. Par contre, l'avant, la sélection des questions de recherche et l'après, que faire de ces connaissances? Soit on publie un papier, ensuite on passe directement au suivant, ou de se dire non. En fait, cette connaissance, elle est tellement importante que ça vaut le coup de prendre du temps pour arriver à en discuter. Donc pour moi, c'est ça la définition de faire de la recherche engagée.
6: Et pourtant, on a souvent l'impression que le monde académique n'est justement pas militant, pas engagé. On a l'impression que c'est presque antinomique de dire « je suis chercheur et je suis engagé ».
4: Et souvent, d'ailleurs, c'est ce qu'on nous dit quand on pose la question à des chercheuses et des chercheurs qui sont à votre place, Timothée Parix, c'est « Ah non, il y a la recherche et le reste ne me concerne pas ».
5: Alors, c'est bizarre parce que les chercheurs et les chercheuses sont aussi des êtres humains. Et
4: en
5: donc,
4: en principe, oui.
5: Alors, jusqu'à preuve du contraire, en tout cas pour l'instant. Et donc, ces personnes vont devoir choisir une discipline d'étude, un problème. Ces choix ne sont jamais neutres. Ils vont toujours refléter, même si on prend « Ah, mais moi, je suis curieux pour ces choses. » Mais pourquoi? Et donc là, être engagé, ça veut dire déjà avoir une certaine transparence et se dire « Bon, moi, j'ai choisi d'étudier ces phénomènes parce que je pense que mieux les comprendre permettrait d'améliorer l'état du monde. » Alors bien sûr, dans les sciences sociales et notamment en économie, c'est vrai que c'est plus facile d'être engagé que dans des sciences très théoriques, en linguistique,
6: en mathématiques, c'est difficile d'être engagé.
5: En physique théorique. Mais on peut aussi l'être en mathématiques. J'ai beaucoup de collègues mathématiciens qui travaillent aujourd'hui sur des sujets de recherche qui sont ensuite appliqués par des armées. Donc associés en fait à des questions de recherche qui peuvent créer des connaissances qui ensuite peuvent être traduites en capacité accrue de faire la guerre. Et donc ces personnes-là se disent bah non, moi je ne veux pas être le rouage d'États qui ensuite vont se faire la guerre. Donc là, c'est une forme d'engagement.
6: On peut penser au lien entre Einstein et la bombe atomique, par exemple.
5: Exactement.
4: Chercheur à HEC Lausanne et décroissant. Je crois qu'on vous avait fait cette remarque une fois. C'est un peu l'histoire du pompier pyromane, non? On vous l'a renvoyé comme ça, à Timothée Parix.
5: Alors oui, et c'était une réflexion que je me suis faite au départ, parce que moi aussi, j'ai étudié l'économie de manière traditionnelle à l'université, où on apprend que le but de l'économie, c'est d'apprendre à faire pousser des PIB, un peu comme quand on fait de la botanique et
4: faire pousser
5: on apprend
4: qu'il
5: faut faire pousser des arbres et des plantes. Nous, en économie, on fait pousser des économies. Et donc, la décroissance, ça paraît horriblement contre-productif. Alors que moi, ce que j'ai découvert vraiment pendant mon doctorat que j'ai passé à essayer de développer une théorie économique de la décroissance, c'est que le concept de décroissance, il vient bouleverser notre vision même de la croissance économique, de l'activité économique et derrière de ce qu'on considère comme étant de la valeur économique. Et moi, ça m'a beaucoup enrichi personnellement en tant qu'économiste. Et c'est ce que j'essaie de transmettre à travers mes travaux, c'est-à-dire que ces concepts qui peuvent paraître un petit peu barbares et blasphématoires, je l'admets, nous amènent à une vision plus fine. Elles améliorent, elles musclent notre capacité analytique à comprendre une chose très importante, le lien entre l'économie et l'écologie.
4: Dans le premier ouvrage, Timothée Parik, Ralentir ou Périr, vous posiez les bases de la décroissance. On va peut-être les reposer et donner des définitions. Là, dans le second qui vient de sortir, vous nous montrez que c'est possible de bien vivre, voire même de vivre mieux si on abandonne la fuite en avant actuelle. Non seulement vous dites qu'il faut décroître, ralentir, faire atterrir l'avion de la meilleure manière qui soit, mais qu'en plus, ça va nous amener de la qualité de vie.
5: Alors, bon, il faut déjà que les deux livres sont de qualité différente, c'est-à-dire que le premier livre, il est signé que d'une personne, donc il reflète une partie de mes travaux de thèse. Le second ouvrage, c'est principalement la traduction d'un article scientifique, donc la collection, chaque livre est la traduction d'un article scientifique publié en anglais qui est traduit en français, commenté par un expert. Donc là, je me réfère à des travaux exceptionnels de certains de mes collègues, dont Julia Sternberger ici à l'Université de Lausanne, mais aussi Jason Hickel.
4: Qui est expert du GIEC. Hein.
5: Expert du GIEC, Kate Raworth, Yorgos Kallis, donc toute une équipe de choc qui travaille sur ces concepts de décroissance, de post-croissance, d'économie du donut, d'économie du bien-être. Et ce que j'essaie de faire dans ce court ouvrage, c'est une synthèse un petit peu des connaissances que ces communautés de chercheurs et de chercheuses ont développées depuis l'apparition du terme d'objection de croissance dans les années 70, de décroissance dans les années 2000, et plus récemment de terme de post-croissance. Et en effet, l'une des 20 thèses que l'on retrouve dans ce livre, et mon collègue Jason Hickel de l'Université de Barcelone, lui, il appelle ça la coïncidence heureuse de la décroissance. Il nous dit, ça tombe bien, ce qu'on doit faire pour survivre est aussi ce que l'on doit faire pour mieux vivre. Ce qui tombe quand même vachement bien, parce que sinon, ça serait beaucoup
6: embêtant.
5: Plus difficile à vendre.
4: Oui, mais c'est comme ça, on peut en parler en faisant pas peur aux gens.
5: Alors, on a deux leviers. Hein. Il y a la pédagogie des désastres. Donc les dystopies, ralentir ou mourir, ça vient appuyer sur ce petit bouton. Attention, si on continue à exacerber le dépassement des limites planétaires, on prend le risque de dégrader des écosystèmes. Un écosystème dégradé, il cesse de produire ce qu'on appelle des services écosystémiques. Et ça se solde par des pénuries, de la pauvreté et du mal-être. Donc c'est rationnel économiquement de prendre soin de la nature qui elle-même prend soin de l'économie. Donc ça, pédagogie de la catastrophe, mais on peut aussi faire appel aux utopies, à la pédagogie des miracles. Là, on appuie sur un autre bouton de se dire, attention, est-ce qu'on pourrait pas imaginer une économie? Et là, c'est pour ça qu'on utilise souvent des post-développement, post-croissance, post-capitaliste, une économie futuriste qui fonctionnerait mieux que celle d'aujourd'hui. Et je pense que c'est vraiment la connexion entre ces deux choses. Donc les choses que l'on fait parce qu'on a peur du désastre et les choses que l'on fait parce qu'on a envie d'aller vers le mieux qui arrive à motiver une collectivité à transformer son système économique.
6: Alors il y en a qui vous diront, oui mais c'est en développant toutes les nouvelles technologies qu'on va arriver à s'en sortir parce que c'est ça qui va nous aider à moins polluer tout en consommant tout autant voire plus.
5: Alors moi j'aimerais beaucoup voir les preuves en fait scientifiques derrière ces affirmations parce que c'est vrai que c'est des arguments qu'on entend un peu à droite, à gauche, ici, surtout dans les milieux de la tech, dans les milieux business, dans certains médias assez orientés idéologiquement. Moi, l'un de mes boulots, c'est une veille scientifique. Alors, c'est pas très glamour, hein. C'est faire de la veille scientifique sur, justement, ces études sur le découplage et la croissance verte. Pour savoir, est-ce que, depuis les années 70, voire même depuis plus longtemps, qu'est-ce qui s'est passé? Est-ce que le progrès technique, technologique et social nous a permis de verdir la croissance? Et est-ce qu'on pourrait s'attendre dans 3 ans, 5 ans, 10 ans, 50 ans à que ce rythme en fait s'accélère pour enfin atteindre cette espèce d'état où on aurait une économie décarbonée, dématérialisée? La réponse, elle est malheureusement assez terre à terre, c'est non.
4: Donc on n'a pas le choix, il faut ralentir et il faut décroître.
5: Alors moi c'est...
6: Il faut aller vivre sur Mars.
5: Après une décennie vraiment d'épluchage de, oui. de ces travaux, j'en suis arrivé à ce résultat qui est toujours ouvert à la discussion. Mais aujourd'hui, toutes les données qu'on a disponibles nous indiquent que, attention, pour ces pays riches, dont la Suisse, qui sont en fort taux de dépassement écologique, donc avec de très fortes empreintes macroécologiques, mais aussi un fort PIB, ces pays-là ne vont pas arriver à verdir leur économie.
6: Pourquoi vous avez un pi tatoué sur le bras?
4: Vous avez vu ça, vous? Ah, mais vous êtes du bon côté, moi j'ai pas vu.
5: Ah, question mystérieuse auquel
4: donc,
5: je n'ai jamais répondu.
4: 14, etc.
6: Ah oui, je
4: sais
6: pas
4: ça,
6: la suite, 3,14, 115, etc.
5: Il y en a pas mal après. Et ben c'était un beau symbole des sciences que je me suis fait tatouer quand j'ai commencé l'université. C'est un beau mystère. C'est un beau mystère qui nous regarde depuis des millénaires, où on essaye de faire ordre de cette séquence de décimales. Beaucoup ont essayé, beaucoup ont échoué, sont devenus fous. Donc pour moi, c'est un beau rappel de à quoi ça nous sert la méthode scientifique, à regarder le réel et essayer de comprendre des choses qu'on ne comprenait pas avant, tout en se rappelant que ça reste un but inatteignable, car la réalité, en fait, on peut toujours pousser la frontière de ce que l'on connaît, mais je pense pas qu'on arrive un jour à connaître la réalité telle qu'elle est vraiment.
4: Faudrait peut-être pas, faut laisser une part de mystère, les savoir. Parce qu'on fait beaucoup de calculs et beaucoup d'équations quand on est économiste. C'est un métier assez mathématique.
5: Eh ben, pas forcément.
4: Pas forcément.
5: C'est vrai que dans l'histoire de avant ce qu'on appelait l'économie politique, telle qu'elle est née au XVIIIe siècle, et on se souvient de personnes comme l'Écossais Adam Smith, qui lui était philosophe, David Ricardo, ou même Karl Marx, donc qui sont
4: Keynes
5: un peu plus tard, qui à l'époque écrivait des ouvrages d'économie sans équations. C'était avant Excel, avant les ordinateurs, avant les bases de données, avant la comptabilité nationale. Keynes a inventé la macroéconomie, a inventé pour la première fois donc quelque chose qui nous a permis de mesurer la taille d'une économie. Avant Keynes, on ne pouvait même pas se demander est-ce que l'économie elle est plus grosse hier qu'elle l'était demain.
4: Alors vous êtes un économiste matheux, vous, ou pas?
5: Non.
4: Non.
5: Non, moi je suis plus dans la tradition de l'économie politique et je fais beaucoup d'économie théorique. Alors économie théorique, qu'est-ce que ça veut dire? Ça veut dire travailler sur les fondations conceptuelles qui nous permettent ensuite de faire de l'économie quantitative. Je vous donne un exemple. Là, le projet qu'on a, le projet Strive à l'Université de Lausanne avec des collègues, où on se pose la question justement de qu'est-ce que faire pour faire revenir la Suisse sous le seuil des limites planétaires, bah déjà, il y a des questions conceptuelles à se poser. Qu'est-ce que c'est qu'une limite planétaire? Qu'est-ce que c'est que l'économie suisse? Qu'est-ce que ça veut dire de retourner sous le seuil des limites planétaires? Ça sert à rien de se lancer et mesurer des trucs avant de s'être posé une véritable question. Et pareil pour... je lance des petits pics à mes collègues économistes. Depuis les années 90, il y a toute une littérature, aujourd'hui, avec plus d'un millier d'articles, qui s'est posé la question, est-ce que la croissance est en train de se verdir? C'est-à-dire, est-ce que les indicateurs de pression sur l'environnement sont en train de se découpler, de se dissocier des courbes de produit intérieur brut de PIB? Et là, aujourd'hui, donc des décennies après, on est en train de se dire, mais est-ce qu'on n'aurait pas dû plutôt mesurer le découplage du bien-être et des pressions sur l'environnement au lieu de prendre un indicateur intermédiaire, le PIB, qui en fait n'est pas bien corrélé aux indicateurs de qualité.
4: Bonheur national brut.
5: Le bonheur national brut aurait été une autre option intéressante. Tout ça pour dire qu'aujourd'hui, plus que d'un travail très fin, alors certains de mes collègues travaillent là-dessus, on a besoin d'un travail très fin pour des nouveaux cas d'études, des nouveaux modèles. On a aussi besoin d'un travail créatif sur les grandes théories d'économie. Et moi, c'est ça qui m'intéressait. Quand je me suis lancé dans mon doctorat, au début, ça devait être très quantitatif, ça devait être juste de la modélisation. Je devais créer le module d'un modèle international. Et quand je me suis retrouvé confronté au travail quotidien vraiment d'écriture de modèle, je me suis dit, j'ai pas envie de faire ça. Et justement, j'ai pensé à John Maynard Keynes, donc l'inventeur de la macroéconomie, et qui représente assez bien l'économiste généraliste, à la fois, il disait dans une grande citation, à la fois poète,
4: ouais, c'était le Nettom du XXe siècle, hein.
5: Mais lui aussi mathématicien à la base. Donc, il avait ses multiples talents et aussi, il a touché un petit peu à tout. Donc faire de l'économie de la production, des ressources, de la consommation, philosophie de l'argent, du commerce. Et moi, pendant ma thèse, j'avais envie de faire la même chose parce que j'avais l'impression, depuis que j'avais commencé à étudier les sciences économiques, qu'on avait besoin d'une nouvelle révolution scientifique dans les sciences économiques.
4: Eh ben, vous êtes là pour nous l'apporter, Timothée Paris. On a deux heures, ça s'annonce déjà complètement passionnant. Et on vous a pas posé la question rituelle, juste avant d'écouter le premier titre. Et votre portrait qui suivra, c'est comment allez-vous dans cette drôle d'époque, Timothée Paris? En ce 19, je vérifie, 19 mai 2026.
5: Je suis dans une situation aliénante, parce que, et les gens me le, pas reproche, mais sont souvent surpris de me voir aller si bien et de venir tout sourire parler de la fin du monde et de notre incapacité à y faire face, en tout cas économiquement. Parce que c'est vrai que la situation, donc factuellement, vu que mon job en tant que scientifique, c'est d'étudier la crise écologique et notre capacité à y faire face, plutôt notre incapacité actuelle à y faire face, c'est déprimant au possible.
4: Peut-on aller bien quand tout s'effondre autour de nous?
5: Donc là, d'un côté, il y a une partie de moi-même qui me dit à quoi bon faire de la recherche, en fait, profitons du temps qui nous reste. Ça, c'est la partie déprimée. Mais d'un autre côté, plus je travaille sur ces sujets, plus je vois qu'il y a des solutions théoriques qui fonctionnent. Plus je vois qu'en fait, que le problème, il est loin d'être insoluble. C'est vraiment quelque chose qui est, je vais pas dire facile, mais en tout cas, beaucoup plus facile à résoudre que des grands problèmes de sciences sociales. Enfin, celui-là, le problème qui nous fait face, il est pas compliqué et il a des solutions qui fonctionnent. Et donc ça, c'est quand même une source d'optimisme. Donc oui, je vais quand même bien.
4: Il y a un œil qui rigole et un œil qui pleure.
5: Parfaitement résumé.
6: Avec de l'espoir dans un des yeux.
4: Vous êtes de Versailles, Timothée Paris. Versailles, c'est pas Paris. On en parlait tout à l'heure avant d'entrer dans le studio. Enfin, c'est pas très loin, mais.
6: Et Bali à Versailles, c'est pas Versailles.
4: Bali pour le surf.
6: C'est là où vous avez grandi.
5: Ah, Bali.
4: Bali. Oui, c'est pas Bali. C'est pas Bali. Bali, c'est en Extrême-Orient. Alors, mais oui, effectivement, c'est pas le même endroit. Non, mais je parlais de Versailles parce que le groupe qui suit est originaire de Versailles. C'est le groupe R, bien évidemment.

0: Cherry Blossom Girl, c'était le groupe R qui nous viennent de Versailles. Enfin, ça c'était à leur début dans les années 90. Au passage, on aimerait bien avoir un nouvel album.
1: Ça
0: fait longtemps qu'ils n'en ont pas fait.
1: Bien,
0: continue de faire des concerts, mais pas de nouvel album. Versailles d'où vous venez, R c'est la French Touch. Et j'ai envie de dire, il y a aussi une French Touch en économie. Combien d'économistes françaises et français ont eu des prix Nobel encore récemment? Enfin, il y a une école française de l'économie dont vous faites partie, Timothée Paris. Qu'est-ce qui explique la French Touch en économie?
2: Alors ça serait difficile de la caractériser comme ça en un mot parce qu'il y a plusieurs courants.
0: Oui.
2: Moi, l'une des caractéristiques que je retrouve en France, et on a de la chance pour ça, c'est qu'il y a encore un pluralisme en sciences économiques. Alors quand je dis pluralisme, ça veut dire qu'on a la coexistence de différentes écoles de pensée. En économie, il y en a 6 ou 7. Donc par exemple, l'économie néoclassique, l'économie traditionnelle, mais aussi l'économie marxienne, féministe, écologique, post-keynésienne, autrichienne. Tout ça, c'est des courants qui ont leurs propres modèles, outils, concepts. Moi, par exemple, ma thèse, c'était principalement une thèse en économie écologique. Donc ça, c'est l'une des écoles de pensée. Et je fais partie de celles et ceux qui pensent que la discipline des sciences économiques est plus intéressante si elle parvient à rester diversifiée. Un peu comme une forêt, au lieu d'une monoculture d'économistes néoclassiques, si on arrive à avoir cette constante tension, la boîte à outils des concepts, des théories. Par exemple, quand on invite des économistes pour parler, ben on va avoir des débats, mais on va avoir aussi des complémentarités. Voilà, quelqu'un dont la spécialité va être de voir les flux d'énergie, et quelqu'un d'autre plutôt les inégalités, et quelqu'un d'autre peut-être les comportements non monétaires. Et ben c'est une force.
0: Mais ça vaut pour tout, la monoculture universellement n'est pas bonne. Alors en agronomie pour les sols, mais la monoculture humaine n'est pas bonne non plus.
2: Ah bah il faut expliquer ça au département d'économie parce que
0: j'ai pas la compétence.
1: Mais quand vous dites ça, Timothée Paris, vous dites que la manière traditionnelle d'étudier l'économie, donc dans l'idée de faire fructifier l'argent, elle doit rester aussi.
2: Ah oui.
1: Dans le débat.
2: Comme alors l'économie néoclassique, c'est un outil très intéressant. C'est le problème aujourd'hui quand on enseigne les sciences économiques, c'est qu'on donne aux étudiants et aux étudiantes un seul outil, le marteau. Et donc après, quand ces étudiantes et ces étudiants vont essayer de résoudre des problèmes dans le monde, bah qu'est-ce qu'ils font? Eh bah, ils voient des clous.
0: Ils tapent dessus.
2: Leur clou, c'est par exemple une taxe. Donc ils vont voir n'importe quel problème, par exemple changement climatique, solution, taxe carbone. C'est facile. Alors quand on essaie de leur expliquer, mais vous savez que le changement climatique, ce n'est qu'une des 9 limites planétaires. Hein. Il y a aussi la biodiversité, le changement des sols. Et là, ils vont, on n'a pas d'outils, donc ça n'existe pas.
0: Inégalité sociale, taxe Tobin, taxe Zuckman, ça c'est très français aussi. Là aussi, on a des taxes.
2: Là aussi, on a des taxes, mais il y a aussi des instruments qui ne sont pas des taxes, des réflexions beaucoup plus générales sur, par exemple, le droit de l'environnement et comment le droit de l'environnement va venir façonner les comportements économiques. Les notions aussi de gouvernance, la différence de comment va fonctionner une entreprise privée à but lucratif versus une coopérative à lucrativité limitée dans l'économie sociale et solidaire.
0: Alors, si vous, c'est pas le marteau, votre outil, quel est votre outil, Timothée Paric?
2: Alors moi déjà, en bon défenseur du pluralisme, j'aime bien avoir une boîte à outils bien fournie. C'est comme quand je répare mes vélos, j'aime bien avoir tout ce qu'il faut à disposition. Moi après, pour les questions qui m'intéressent, c'est vrai que mes outils, c'est des outils d'économie écologique. Et qu'est-ce que ça veut dire faire de l'économie écologique? Ça veut dire regarder l'économie comme un métabolisme sociétal, sera le premier terme barbare du jour.
0: Métabolisme, j'entends une notion biologique quasiment médicale.
2: Exactement. Alors, métabolisme, c'est comme notre corps humain, traversé d'énergie et de matière. Et bah, pareil, l'économie, on le regarde comme métabolisme. On regarde tout ce qui rentre et tout ce qui sort. Donc, les flux d'énergie et de matière. D'où ça vient? Sous quelle forme ça arrive? Ça arrive sous la forme liquide, peut-être, de barils de pétrole. Ça repart sous la forme de petites molécules de gaz à effet de serre qu'on rejette dans l'atmosphère. Et ça reste, peut-être, il y a quelque chose du sable qui ensuite devient du béton qui reste dans l'économie pendant 30 ans, 40 ans. On sait pas qui repart. Donc, cette approche du métabolisme, là, pour l'instant, on fait pas encore du monétaire. C'est pour ça que les économistes traditionnels, pour eux, ils ne voient pas ce qui n'est pas monétaire. Nous, c'est notre force en économie écologique, on peut regarder ces choses qui ne sont pas monétaires, et ça nous montre quelque chose d'intéressant. Donc le concept de durabilité ou de soutenabilité, c'est en fait cette espèce de proportion entre le flot biophysique qui traverse un métabolisme sociétal et la biocapacité de l'environnement. on comprend que si dans le lac Léman, on va rejeter une goutte d'eau polluée par an, il va rien se passer. Par contre, si tous les, on augmente ce flux, au bout d'un certain moment, ça va devenir une pollution. Pareil pour l'extraction. Si je vais chercher juste, je vais couper un petit arbre dans la forêt, ne dites à personne. Un petit arbre. Pas de souci. Par contre, si ces taux d'extraction évoluent de manière exponentielle, au bout d'un moment, l'extraction des arbres va faire qu'ils n'auront plus le temps de se reproduire et on fera face à l'effondrement d'un écosystème forestier. Donc moi, ce qui m'intéresse, c'est la taille du métabolisme d'une économie et comment est-ce qu'elle évolue par rapport à sa biocapacité.
0: Donc en fait, c'est comme le corps humain, vous avez raison, on ne peut pas manger plus que notre capacité à digérer. Mais enfin, une fois qu'on a dit ça, il faut encore qu'on puisse convaincre celles et ceux qui mangent,
1: oui,
0: enfin celles et ceux qui consomment.
1: Oui, parce que vous avez dit un truc assez essentiel, vous avez chuchoté, ne dites à personne.
0: Oui.
1: C'est-à-dire qu'on fonctionne chacun pour soi.
0: Oui.
1: Si on veut l'arbre, on se dit, bon, ben, moi je le prends, c'est pas grave, c'est juste un arbre.
0: Oui, puis il faudrait presque se cacher et chuchoter. Hein. Donc là encore, parce que ce que vous dites paraît d'une clarté mais évidente et limpide. Cela dit, est-ce que entre le dire, l'étudier, le communiquer aussi bien que vous le faites et que ça soit entendu, ce mécanisme dépend de quoi là? Parce qu'on a un corps social, je reprends l'expression du corps, mais qui a sa propre logique, qui a ses propres vertus et ses propres manquements. Comment agir là-dessus? Sans donner de leçons, évidemment, parce que vous n'êtes pas un donneur de leçons, mais...
1: Mais qui doit agir? Parce que ça peut être chacun ou
0: ouais,
1: ça peut
0: ça,
1: être quelqu'un
0: mais,
1: d'au-dessus.
0: Mais la réception du corps en tant que tel, comment l'appréhender?
2: Alors, il y a beaucoup de choses à faire à différents niveaux, et vous avez raison de le dire, c'est cette logique un petit peu de se dire, bah, il faudrait quand même que la taille de notre économie reste proportionnelle à la taille de l'écologie. Et je rajoute quelque chose de fondamental, c'est pas seulement pour notre bien-être à nous en Suisse, mais c'est dans une optique aussi de justice environnementale et de justice sociale, c'est-à-dire de partage d'une finitude environnementale à l'échelle du monde. Partage qui est d'autant plus important parce que nous devons prendre en compte le fait qu'une grande partie de la population mondiale vit encore dans la pauvreté. Et pour se sortir de la pauvreté, là, il n'y a aucune exception, ça demande un surcroît de ressources humaines et naturelles. Les gens ne mangent pas de l'argent, ça on sait, on ne se nourrit pas sur un tableau Excel. Par contre, pour produire ces choses, ces biens et ces services qui ensuite nous permettent de satisfaire des besoins insatisfaits, on a besoin de ressources naturelles et des ressources humaines, des ressources naturelles que nous n'aurons pas si elles sont mobilisées dans des économies avec un énorme métabolisme. Donc la décroissance, ça part de cette espèce de grand défi déjà du partage.
0: De rééquilibrage, vous utiliseriez le mot de rééquilibrage?
2: Oui, j'aime le rééquilibrage. Alors la notion d'équilibre, elle est un petit peu trop teintée de... on va dire de déterminisme des sciences naturelles. L'économie, elle n'est jamais véritablement à l'équilibre parce que c'est un système social. Donc l'équilibre, il est socialement construit. Nous déterminons dans une communauté que l'économie, elle va bien parce que on mesure sa performance d'une telle manière. Ou sinon, on se dit peut-être que là, en ce moment, par exemple, beaucoup d'économies dans les pays développés se disent l'économie ne va pas bien parce qu'elle, la croissance n'est pas assez élevée. Ça, c'est une construction sociale, c'est un discours culturel, politique, religieux même parfois. Et on pourrait avoir une vision complètement différente de se dire, par exemple, et je cite une collègue, Catherine Trebeck, qui avait écrit un très beau livre qu'elle avait intitulé « The Economics of Arrival », l'économie de l'arrivée, où elle disait justement bah, la croissance, c'est un moment où un pays va... arriver à maturité, de la même manière que moi, j'ai atteint ma taille maximale à l'âge de 25 ans. Voilà, je fais toujours les mêmes 1m80 que je faisais il y a plus de 10 ans. Mais à ce moment-là, dans ma vie, il s'est passé quelque chose quand même. Ma croissance quantitative s'est arrêtée, mais ma croissance qualitative ne s'est pas arrêtée.
0: Ah oui, je vous aimez beaucoup les comparaisons avec le corps humain, mais je comprends celle de la taille. On arrête de grandir.
1: Je suis en train de me dire
0: qu'au
1: bout d'un moment, on rapetisse aussi. Hein.
0: Oui, ah ben ça, c'est quand on est très vieux, ça, et qu'on se tasse. Oui, oui, oui, mais ça, c'est l'atterrissage. Bon, moi, j'ai très envie d'entendre votre portrait, Timothée Parik. Il y a du Versailles, on a entendu tout à l'heure. Il y a la côte, le sud-ouest de la France, parce que j'ai lâché quelques mots comme ça, slopestyle, surf, on l'a pas dit encore, mais vous êtes adepte des sports extrêmes. Et on vous faisait la réflexion tout à l'heure que l'économie en est un aussi de sports extrêmes. Tout ça est très cohérent. C'est l'heure du portrait. 15h35, vous avez votre casque sur les oreilles. Je regarde Mathias, on peut y aller.
1: « Le tapis de yoga est mince. Timothée vient de s'y asseoir et il sent le sol dur de la bibliothèque à travers. Il s'est installé à son endroit habituel, derrière le meuble du fond, loin de la fenêtre. Il souffle dans le coussin gonflable qu'il a sorti de son sac. L'objet devient un oreiller relativement confortable. Timothée s'allonge, y pose sa tête et se recouvre du plaid écossais apporté en prévision de sa sieste quotidienne dans les locaux de son université. On voit ses bras qui dépassent, vêtus d'un pyjama en flanelle orné d'oursons. Timothée est un activiste de la sieste. Et il met un point d'honneur à porter les pyjamas les plus ridicules possibles pour bien montrer sa détermination à siester quand et où bon lui semblera. Il ferme les yeux et pense au directeur de son département qui lui a interdit cette activité pourtant inoffensive et même productive, au prétexte que les universités ne sont pas faites pour cela. Et en effet, dans ce lieu où Timothée prépare son doctorat, il n'y a ni salle de repos, ni fauteuil, ni canapé. Une absurdité pour ce jeune homme qui se concentre sur des sujets ardus de recherche pendant le plus clair de sa journée et qui a donc besoin de temps de récupération pour que son cerveau puisse fonctionner à plein régime. Timothée, entre éveil et sommeil sur son matelas de yoga, émet un petit rire en se souvenant de sa réponse au directeur qui lui demandait de ne pas dormir au travail. L'interdiction de la sieste à l'université, c'est comme demander aux gens de ne pas mâcher au restaurant. L'homme au crâne dégarni en était resté muet et avait battu en retraite. Dans l'esprit de Timothée, il devient tout petit et s'éloigne de dos en se dandinant. Il a les pieds palmés. Timothée rêve, ses paupières fermées s'agitent. Le directeur se retourne et est affublé d'un bec de canard.
3: « Hey, vous êtes devant l'entrée de mon manoir. Veuillez déplacer cet immonde tas de ferraille. » Saint-Cher Donald.
4: Ah, le Picsou.
5: Oncle Picsou.
1: Dans le rêve de Timothée, le directeur du département s'est transformé en Picsou, le héros de sa lecture préférée lorsqu'il était enfant et passionné par le capitalisme. Il se souvient de son cadeau d'anniversaire quand il avait 7 ans et avait demandé une carte de crédit. À la place, il avait reçu des billets factices qu'il avait soigneusement conservés dans une banane et utilisés pour faire du business imaginaire avec ses frères et sœurs. Sur le tapis de yoga, Timothée a bougé sous le plaid écossais. On voit sa jambe dépassée, vêtue du même pyjama en flanelle à nounours qu'on devinait sur son torse. Dans son rêve, il parle affaire avec son directeur transformé en Picsou et il peut soudain lire dans ses pensées. Malgré son poste prestigieux, il semble souffrir du syndrome de l'imposteur.
6: Un certain nombre de cadres intermédiaires pensent que leur travail n'a pas de sens. Cela inclut ceux qui supervisent, qui distribuent les tâches. C'est une évidence dans les banques. Certaines de ces personnes ont même des jobs très prestigieux et ça les affecte d'autant plus car ils ont l'impression d'être des fraudeurs, tant ils sont inutiles.
1: Entre ses dents qui se serrent dans son sommeil, Timothée murmure le mot « inutile ». Il chasse de ses rêves ce Picsou plein de doutes qui lui interdit de dormir au travail. Il en est à sa 10e minute de sieste. Il va se réveiller dans précisément 8 minutes. Mais pour le moment, il se voit tout petit dans la maison familiale derrière le château de Versailles. Il construit des cabanes, plante des patates avec son grand-père. C'est un vrai paysan sauvage. Mais il a toujours cette banane remplie de faux billets autour de la taille et il devient adolescent. Le voilà dans une brocante. Il achète de vieux meubles, les retape, les vend et sa banane se remplit cette fois d'euros sonnants et trébuchants. L'argent le fascine. Il se souvient que chaque soir, il comptait et recomptait ses billets comme son cher Picsou dont il lisait secrètement les aventures avant de s'endormir. Et le dimanche venait son moment préféré. Les jeux de société en famille.
7: Ouais, c'est à moi. Bon, alors attends, je souffle sur les dés. Allez, mes petits dés, allez, portez-moi chance. Toto, deux. Allez, vas-y, fais tes deux petites cases. Alors là, un et deux. Je suis chez qui, là?
8: Je crois bien que tu es chez moi, Toto.
7: Mais combien je te dois, maintenant?
8: Avec deux maisons, c'est écrit 30 000.
7: Gigi, tu me fais une ardoise.
8: Et puis quoi encore? Tu payes tout de suite, sinon il va t'arriver des bricoles.
7: Bon, d'accord, tiens. Mais si tu tombes chez moi, je te préviens, je te ferai pas de cadeau, hein.
1: 15e minute de sieste. Dans le rêve de Timothée, la partie de Monopoly est terminée. Ses quatre frères et sœurs ont quitté la table, ses parents aussi, De petites larmes coulent sur ses joues. Il ne comprend pas pourquoi personne ne veut jouer avec lui. « Trop compétiteur, lui disent-ils. Tu veux tout le temps gagner. » Et Timothée leur répond « Mais à quoi bon jouer si on ne veut pas gagner ?» Il se retrouve debout avec sa banane pleine de billets au bord de la mer Baltique, en Suède. Le vent fait s'envoler toute sa fortune. Les billets tombent en pluie dans l'eau glacée et il s'envole lui aussi. Sa vie vient de repartir de zéro, toute différente, loin du capitalisme qui le fascinait tant. Le réveil sonne, la sieste de Timothée est terminée. Il s'étire, constate que ses joues sont baignées de larmes et qu'il a une main dans la poche de son pyjama, serrée sur un billet qui traînait là. Il secoue la tête, pense à cette partie de Monopoly avortée, s'étire et va se changer. Il est temps pour lui de clore sa journée de travail à mi-temps. Il enfile sa veste orange, lisse sa moustache, enfourche son vélo et sifflote en rentrant chez lui. Il est riche d'un bien inestimable, le temps libre.
4: On sait bien qu'il faudra de la sobriété, mais personne n'a envie de ça. Vous vous souvenez de ces Reagan ou Bush, je ne sais plus, qui disaient « Non, le niveau de vie américain n'est pas négociable ». Mais combien de Français sont prêts à négocier justement leur niveau de vie ? Très très peu, et de Suisses. Donc c'est un chantier absolument énorme. Et ce qu'il faudrait qu'on puisse montrer aux gens, pour les entraîner, c'est que la société qu'on aura après sera meilleure, sera plus agréable pour tout le monde. On respirera mieux, on n'aura pas peur de l'effondrement, voilà.
0: Merci Mélanie pour ce beau portrait. Voilà, la sieste est terminée, Timothée Parik. Alors, Mélanie, c'est comme ça tous les jours. Elle prend quelques libertés avec la réalité, licence poétique, dirons-nous. Mais oui. Le fond est vrai, hein, toujours.
1: Oui, oui,
0: le fond
1: oui,
0: est
1: vrai. La sieste, c'est vrai. Hein,
0: la sieste, c'est vrai chez vous, Timothée Parik. Vous la faites chaque jour ?
2: Aujourd'hui, j'ai même fait une 25 minutes. Ça, c'est le Rolls-Royce des siestes. D'habitude, je suis à 18.
0: Vous mettez un réveil ?
2: Plus maintenant. Pour la 18, elle est...
1: Elle est actée. Pourquoi pas 20 ?
2: Chacun a ses petites préférences. Moi, je me suis rendu compte au fil des années que 18, c'est vraiment le moment. J'ai juste besoin de ces minutes-là pour me ressourcer, m'endormir, me réveiller. 20, ça serait un petit peu superflu.
1: J'ai même lu que c'est bien de prendre un petit café avant. De dormir et puis au bout de 20 minutes, le café fait effet.
2: C'est des pratiques. Je l'ai déjà fait. C'est des pratiques extrêmes.
0: Mais donc c'est très sérieux. En pyjama, la sieste parfois.
2: Alors à l'époque, c'était vrai que pendant mon doctorat, j'avais essayé de sans succès d'ailleurs, lancer ce mouvement de droit à la sieste dans les départements d'économie et université en général.
0: On vous l'avait interdit ? Est-ce qu'on vous l'avait interdit ?
2: On me l'avait interdit, oui, véritablement, le directeur du département était venu me voir pour me demander d'arrêter de dormir avec exactement les phrases que vous avez citées, qui étaient les siennes, où moi j'avais trouvé ça, enfin ça m'avait provoqué. Ayant l'esprit un petit peu rebelle, j'avais vraiment décidé d'en faire une performance artistique et politique. Mais même aujourd'hui, je trouve ça assez bizarre. Enfin, à l'université, je fais ma sieste à même le sol.
0: Et là, ça passe. Personne du collègue ou du rectorat pour venir vous l'interdire ?
2: Non, pour l'instant non. En plus,
1: mais vous dormez par terre encore ? Il n'y a
2: oui.
1: pas un canapé, un endroit où vous pouvez vous
2: pas
1: reposer ?
2: Pas de canapé, pas de salle de sieste à l'université en Suisse pour l'instant, toujours.
0: Alors,
2: pas.
0: Il y en a une très bien nous, ici. Hein. Venez
2: c'est
0: chez
2: vrai,
0: nous dans les, locaux,
2: bah, c'est génial.
0: Allez, dans les locaux de la RTS, on vous montrera. On a une salle de sieste en haut qui est très confortable.
1: Qui s'appelle salle de repos.
0: Oui.
2: Et ça se lit quand même. On parlait tout à l'heure de travaux théoriques et conceptuels où vraiment c'est des travaux extrêmement créatifs où on a besoin de penser différemment sur des questions où on n'a pas l'habitude. C'est pas un travail en fait d'accumulation quantitatif, d'aller chercher des données, de faire des nouveaux calculs. C'est vraiment, il faut penser quelque chose différemment. Et l'importance du sommeil, de la sieste, de beaucoup d'expérimentations, d'écriture semi-consciente. Moi, une grande partie de ma thèse, des problèmes de ma thèse ont été réglés avec ces techniques d'écriture où on se pose une question juste avant de dormir et on y répond juste en se réveillant. Et donc, on utilise ce moment de sommeil, en fait, comme un laboratoire de pensée qui permet d'envoyer la question dans notre subconscient. C'est assez... Alors, quand j'en parle comme ça, ça paraît complètement délirant. Moi, je l'ai vécu de manière très...
1: C'est un incubateur, au fond, le sommeil.
2: C'est d'une puissance phénoménale. Et je suis curieux, enfin, et un petit peu déçu que les universités, à la fois dans leur tâche d'enseignement et de recherche, en fait, n'utilisent pas... La puissance du sommeil pour que justement ça soit en faire un cadre de vie déjà plus agréable mais aussi plus créatif.
0: Mais la sieste est politique, ça c'est ce que vous nous montrez, elle est créative, mais c'est un acte politique.
2: Aujourd'hui, oui, parce que dans un capitalisme de croissance, il y a une lutte constante pour produire plus. On a vu, la croissance, c'est produire et consommer plus. Ça part pas de rien, produire et consommer plus. Il faut donc travailler plus, il faut donc pour à la fois avoir le pouvoir d'achat pour pouvoir consommer plus, mais aussi pour pouvoir produire ces choses qui deviennent disponibles à la consommation, aussi pour extraire toutes les ressources nécessaires à cette surcroît de production et tous ces services nécessaires à ce surcroît d'activité de consommation. Et ça, c'est des heures qui viennent s'ajouter à une autre finitude qui n'est pas écologique, qui est, elle, temporelle, les 24 heures par jour.
1: Mais on entendait la voix de David Graeber, qui est votre maître Jedi dans ce portrait, qui disait, en fait, il y a des gens qui se sentent inutiles, et peut-être que toutes ces activités sont dédiées, en fait, à ce qu'ils se sentent utiles, des séances, des heures de travail dans la journée.
0: Les séances surtout.
1: Oui, oui. Ouais, alors, on se sent utile dans les séances.
0: Bah oui.
2: Le concept de bullshit job que David Graeber a développé à partir de 2013 est fondamental parce
0: donc,
2: que
0: définition
1: il en a fait un livre. Hein.
0: Définition
1: oui.
0: Du bullshit job, c'est un job qui sert à rien et qui est mal payé, quoi.
2: Alors, pas forcément mal payé. D'ailleurs, une grande partie des bullshit jobs, ce sont des jobs très très bien payés dans la finance, des avocats d'affaires. En fait, c'est un job
0: qu'on n'arrive pas à définir.
2: Où la personne elle-même qui le fait admet que son job ne sert à rien. Que si elle arrêtait de travailler, il n'y aurait aucune différence. Donc là, c'est paradoxal, parce que dans le capitalisme et son culte de l'efficience, ça ne devrait pas exister.
0: Oui, c'est ça.
1: Alors qu'il y en a plein.
2: Alors qu'il y en a plein.
1: On a tous des idées comme ça en tête.
2: David Graeber estimait peut-être même un tiers de toutes les heures travaillées.
0: Mais comment on explique que la machine capitaliste, si on reprend le côté métabolisme, sécrète des bullshit jobs alors qu'elle devrait au contraire les évacuer, vous l'avez dit. L'idée c'est d'être efficient, d'être productif, d'être croissant, d'être rentable, voilà je cherchais le terme. Le bullshit job vient parasiter le système, alors pourquoi le capitalisme sécrète ça?

0: une limite sociale à la croissance. Alors que si on venait, en utilisant le concept par exemple d'économie du bien-être, se dire le but d'une économie, c'est de satisfaire les besoins de la manière la plus efficiente, donc parcimonieuse possible, on se rendrait bien sûr compte, on pourrait dire, toutes ces bullshit jobs qui ne servent à rien, on les supprime, ça libère du temps libre pour faire quelque chose. Et là, on se rend compte qu'on a besoin d'une révolution conceptuelle, parce que quand je vous dis ça, la plupart des gens qui nous écoutent, là, qu'est-ce qu'ils vont se dire? Fait oui, mais attention, ça va faire du chômage. C'est marrant.
1: On a tous peur de perdre son job. Donc, on se dit, moi, j'ai un job où j'ai plein de séances et puis ça remplit ma journée et à la fin, j'ai un salaire.
0: Exactement. Parce que on a complètement internalisé que nous habitons dans une économie capitaliste où, pour avoir accès aux biens et services nécessaires pour satisfaire des besoins, il faut capter un pouvoir d'achat, donc il faut vendre sa force de travail à des possédants d'entreprises qui nous rémunéreront pour ensuite pouvoir leur racheter des biens et services.
2: Donc ça fera pas de chômage si on supprime ce tiers de bullshit job?
0: Alors c'est pas que ça fera pas de chômage, c'est que ça sera un progrès, parce qu'on arrivera à maintenir la même qualité de vie, mais avec moins d'heures de travail. Moi, c'est pour ça que je parle souvent de sieste intérieure brute, pour remplacer le produit intérieur brut. On pourrait très bien imaginer un monde parallèle où aujourd'hui, en temps d'élection, les différents candidats des partis se feraient la guerre en disant, moi, je vous promets, au lieu d'une sieste de 18 minutes par jour, une sieste de 25 minutes par jour. Et on se ferait la guerre dans cette espèce de productivisme qui cherche à libérer des heures de travail pour l'économie qui serait le plus efficace.
1: Mais ils vont où ces gens qui ont un bullshit job? Si on les supprime, ils
2: font la sieste. Ils font la sieste.
1: Alors, ils sont payés pour ça?
0: Il faut déjà se dire qu'une économie, c'est quelque chose de dynamique. Et donc, quand des gens se voient libérés en fait d'un fardeau, d'un emploi qui ne les stimule pas et qui ne sert à personne, ces gens, ils vont pas se mettre en pause comme ça, coincés dans un limbo, une espèce de salle d'attente professionnelle. Non, ces gens, ils vont innover, ils vont créer des associations, ils vont s'activer, ils vont prendre soin de proches, ils vont peut-être trouver un nouvel emploi dans un secteur qui a besoin de plus d'heures disponibles. Et aujourd'hui, quand on parle de transition écologique et sociale, c'est exactement ça. On a besoin d'énormément de neurones et d'heures disponibles pour des tâches qui sont aujourd'hui sous-investies. Je donne un exemple. Mais aujourd'hui, on envoie énormément de nos neurones dans la publicité. On forme même des gens dès le lycée. On les envoie dans des écoles spécialisées pour produire ces choses qui ensuite nous pourrissent la vie tous les jours.
2: Le temps de cerveau disponible, c'est un concept qui remonte aux années 80, ça, même avant.
0: C'est très ancien et c'est vraiment une gabégie de notre budget temporel colossal, alors qu'on pourrait se dire, si aujourd'hui on décidait de supprimer une grande partie de la publicité, je pense déjà en termes de qualité de vie, on se retrouverait mieux, on supprime cette pollution publicitaire.
2: Mais là, on fait quoi? On fait des lois?
0: Alors, ça dépend pour quelle forme de publicité. Ça peut être à l'échelle municipale, où on organise une convention citoyenne et on décide quelle forme de publicité est-ce qu'on autorise, ou comment. Et donc, peut-être les gens vont dire, la publicité pour les business du coin, pourquoi pas, à partir du moment où c'est dans certains espaces. Par contre, les grandes marques, par contre, comme ça a été fait aux Pays-Bas, ils ont légiféré pour interdire la publicité pour les produits pétrolifères. C'était les premiers à le faire à l'échelle d'une ville. De voir une pub pour un avion, un billet d'avion aller-retour à 25 francs sur un bus électrique, c'est non. et ça paraît pas complètement dictatorial. C'est un peu du bon sens aussi. Mais le point que je voulais faire, c'est si justement on arrive à supprimer ces activités publicitaires, ça libère de la créativité disponible de ces jeunes gens qui vont pouvoir appliquer leur temps et leurs bonnes idées à comment est-ce qu'on fait naître, par exemple, cette culture, cette nouvelle sensibilité à l'environnement assez rapidement, justement, pour faire face à la crise écologique.
1: Oui, il s'agit de changer les schémas intérieurs, oui. Comme le disait Dominique Méda dans le portrait.
2: Musique, maestro. Vous nous avez indiqué, Timothée Paris, que vous aimez beaucoup les musiques de films. En voici une tirée d'un film de Miyazaki, Tonari no Totoro. C'est bien évidemment Mon voisin Totoro. C'est un film qui parle de la nature.

0: Ça, c'est le générique de fin de Mon voisin Totoro, extrait donc de ce dessin animé culte, comme quasiment tout ce qu'il a fait, de Miyazaki. C'est un dessin animé qui parle de notre rapport à la nature. Timothée Parik, vous, j'ai vu que l'étincelle est partie d'un séjour Erasmus. Hein, c'est un échange universitaire qui a eu lieu en 2010, il y a donc 16 ans, en Suède, à l'université d'Uppsala. C'est là que vous avez eu le déclic de votre rapport à la nature et à l'environnement.
1: Oui, l'université d'Uppsala a une histoire particulière parce qu'il y a eu une sorte de révolte étudiante au début des années 90 où les étudiantes et les étudiants avaient exprimé le souhait d'avoir plus d'enseignements liés à la crise écologique. C'est nous, en fait, ça ne sert à rien d'être ingénieur, philosophe, historienne dans un monde qui va disparaître et donc nous avons besoin de cours interdisciplinaires pour comprendre l'époque dans laquelle nous vivons. Et le recteur leur avait dit, bon bah très bien, eh ben, on va vous créer un centre de recherche pour ce faire. Donc, 1992, ça fait plusieurs décennies, ils ont développé ces contenus, ces cours interdits.
0: C'est le sommet de Rio, hein, 92.
1: Oui. Et donc, moi, quand je suis arrivé en économiste assez monodisciplinaire, j'ai pris un cours dans ce centre interdisciplinaire qui était sur, j'en ai même pris deux, hein, sur le changement climatique à l'échelle du globe et un autre sur les problématiques écologiques suédoises.
2: Et à ce moment-là, votre rêve, c'était toujours de devenir riche au moment où vous prenez ces cours ou pas, ou c'était déjà en train de changer?
1: Alors, devenir riche, je pense que c'était plus un fantasme d'enfant qui lisait Picsou. Après, quand même, à l'adolescence, je me suis rendu compte que c'était un objectif un petit peu vain. Et quand je suis allé étudier l'économie à l'université, mon but, c'était pas de faire un fracas en bourse. Après, je commençais quand même à m'orienter de plus en plus vers la recherche, ce qui est pas la meilleure manière de devenir milliardaire aujourd'hui, malheureusement. Mais, ou peut-être heureusement d'ailleurs. Et donc là, vraiment, ce cours, il m'a bouleversé. Mais bouleversé d'une manière, d'un côté, je me suis dit, waouh, on a cette situation qui est absolument effroyable. C'est-à-dire que moi, j'avais l'impression, j'avais passé 3 ans à étudier cette petite économie façon polypocket, toute bien polissée, toute bien organisée.
0: Et polypocket, là, d'un coup, c'est un jeu?
1: Oui. Ah oui, c'est des jeux qu'on avait, vous savez, une petite miniature, une petite maquette avec des petits bonhommes,
0: oui,
1: un peu
0: ça.
1: Comme des Lego, quoi. Tout va bien.
0: Ça s'ouvre comme une sorte de coquillage, c'est comme ça, et puis
2: oui,
0: on a une maison à l'intérieur.
2: Une maison avec des petits personnages.
1: Un peu niche.
0: Je me souviens, oui.
1: Et là, d'un coup, on me dit, ah oui, mais c'est très bien, mais autour, en fait, le monde est en feu. Et donc là, moi, je me suis dit, waouh. Ou une autre référence peut-être un petit peu plus générale, c'est que j'avais étudié un petit peu le monde. Je pensais que c'était la réalité. En fait, c'était le monde des Sims. On m'avait pas dit que c'était une réalité particulière.
2: Ça, c'est
1: la
2: un réalité... jeu vidéo où on crée un monde. En fait.
1: Exactement. La réalité telle que construite théoriquement par les économistes, une seule tribu des sciences sociales. Et donc, moi, j'ai réalisé, mais en fait, il faut complètement qu'on s'équipe en tant qu'économiste pour pouvoir participer à ce grand débat. Et là, je me suis rendu compte que tous les outils que j'avais, mon marteau, était plus que contre-productif. Donc, je suis revenu avec cette énergie, cette soif de connaissance, de dire il faut absolument que je m'équipe en tant qu'économiste pour pouvoir faire face à cet incendie planétaire.
0: C'est là que vous achetez la grande boîte à outils et que vous essayez d'y mettre le plus d'outils possible.
1: C'est là, en tout cas, où je fais cette énorme to-do list des choses que j'aimerais avoir dans mon bagage théorique et conceptuel. Et je me rends compte, en fait, que c'est offert. Personne ne l'offre, ces choses-là. Donc, ça, c'est pour ça que j'ai décidé aussi de faire un travail de doctorat, parce que je voulais, en fait, construire ma propre boîte à outils avec toutes ces choses. Mais ça a pris du temps.
0: J'ai vu que vous veniez d'une culture paysanne près de Versailles. La culture paysanne, c'est aussi ne dépense pas plus que ce que tu as.
1: Alors oui, et même avant de parler d'équilibre budgétaire ou monétaire, c'est une vision quand même assez cyclique et circulaire de la nature. Être paysan, c'est travailler avec la nature. Le paysan qui travaille contre la nature ne va pas travailler longtemps. Et ça, c'est déjà différent, parce que quand on apprend la macroéconomie à l'université, l'économie, elle est toujours linéaire. Donc, vous avez, par exemple, l'énergie, les ressources, c'est des facteurs de production. On les extrait dans la nature, qui est en dehors de l'économie. On les utilise, et ensuite, on les rejette dans la nature quand ça devient des déchets. Ça sort. Mais c'est un angle mort. Et on se dit, l'économie, elle peut produire plus. On a cette croissance infinie de ce mécanisme linéaire, alors que si vous avez votre ferme et je vous dis tous les jours on va doubler la production de carottes, au bout d'un moment vous allez me dire Il n'y a pas assez de sol, il n'y a pas assez d'eau.
0: Il faut s'agrandir, acheter de nouveaux bâtiments.
1: Il y a quand même des contraintes biophysiques. Donc, ouais. la mentalité paysanne de repenser la proportion des cultures en fonction de la biocapacité des écosystèmes, c'est l'une des fondations de l'économie écologique.
0: Bon, vous êtes très cohérent, Timothée Parikh. On vous retrouve en deuxième heure. On a encore pas mal de thèmes à voir avec vous, ma foi. Attends.

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1: Le Centre Vaud a un nouveau président, le cinquième en 3 ans. Lors de son assemblée générale hier soir à la Tour de Paix, le parti centriste a élu Giancarlo Sergi à sa tête. L'ancien président de Swiss Basketball et ex-directeur général du Béjar Ballet Lausanne succède à Michele Mossi. Ce dernier assurait l'intérim depuis le retrait de Mario Charles Pertusio. Fermée aux médias, cette assemblée générale du Centre Vaud devait aussi potentiellement aborder la situation de la conseillère d'État Valérie Ditli. Aucune information n'a encore filtré pour le moment. Nouvel inculpé dans l'affaire de l'incendie du bar Le Constellation à Crans-Montana. Le pôle enquête de la RTS a appris qu'un employé de la commune s'est vu signifier sa mise en prévention hier en cours d'audition. Cette 14e personne inculpée a été convoquée par la police avec le statut de personne appelée à donner des renseignements. Il s'agit d'un statut hybride entre le témoin et le prévenu. À Genève, la coalition NoG7 veut pouvoir manifester autour de la Rade le 14 juin. Ce sera la veille de l'ouverture du sommet qui se tiendra à Évian-les-Bains, en France voisine. Le groupement anti-G7 a adressé hier une mise en demeure aux autorités cantonales. En l'absence de décision du département des institutions et du numérique d'ici à vendredi, la chambre administrative de la Cour de justice sera saisie pour déni de justice. Et en cas de refus, une demande de mesure supérieure provisionnelle sera déposée. Édouard Philippe est soupçonné de détournement de fonds publics. L'ancien Premier ministre français, candidat à l'élection présidentielle de 2027, fait l'objet d'une enquête menée par un juge d'instruction. Il est aussi soupçonné de favoritisme, prise illégale d'intérêts et concussion au Havre, ville dont il est maire. Une lanceuse d'alerte avait dénoncé ces faits présumés en septembre 2023 auprès du parquet national financier. Donald Trump a à nouveau menacé hier de frapper l'Iran si un accord n'est pas trouvé. Le président américain a répété qu'il espérait ne pas devoir faire la guerre, mais nous pourrions devoir leur donner encore un gros coup. Je ne suis pas sûr pour l'instant, a-t-il déclaré à la Maison-Blanche. De son côté, l'armée iranienne a promis d'ouvrir de nouveaux fronts si les États-Unis reprenaient leurs attaques. Le Pentagone a annoncé hier avoir réduit son nombre de brigades de combat stationnées en Europe. Selon le ministère américain de la Défense, ce nombre est passé de 4 à 3, ce qui a provoqué le retard dans le déploiement de troupes en Pologne. Cette annonce survient après la baisse, début mai, du nombre de soldats américains basés en Allemagne. C'est avec 26 joueurs que l'équipe de Suisse de football s'envolera pour la Coupe du Monde. L'absence d'Alvin Sanchez dans le groupe a été confirmée, tout comme le choix de Murat Yakin, le sélectionneur national, de ne pas embarquer deux doublures au poste de latéral droit. Le soleil se fera attendre ce mercredi matin dans le ciel romand, mais il fera son retour dès la mi-journée. En pleine